0: Avant l'arrivée du froid dans nos maisons, voici plusieurs vérifications simples pour éviter les mauvaises surprises sur votre facture d'électricité. En France, un foyer sur deux possède une puissance de compteur qui ne correspond pas à sa consommation réelle. Une puissance surdimensionnée peut notamment engendrer un surcoût de l'abonnement. Ce surcoût représenterait à l'échelle nationale 300 millions d'euros dépensés pour de l'énergie non consommée. Alors pour éviter les mauvaises surprises, des vérifications simples et rapides sont possibles. Commencez d'abord par bien vérifier votre numéro de compteur pour ne pas payer pour un tiers. Plusieurs centaines de personnes ont été victimes de ces erreurs l'an passé, indique le médiateur national de l'énergie. Il vous suffit juste de comparer les données inscrites sur votre compteur Linky avec celles inscrites sur votre facture. Deux données doivent concorder, notamment le point de référence des mesures et le numéro de série. En cas de souci, vous devez contacter Enedis ainsi que votre fournisseur d'énergie. Le remboursement des sommes peut remonter jusqu'à 5 ans en arrière. Vérifiez aussi votre option heure pleine, heure creuse pour que ce tarif soit rentable. Au moins 30% de votre consommation quotidienne doit être réalisée pendant les plages d'heure creuse. Selon Elowatt, 3 millions de foyers auraient intérêt à repasser au tarif de base, pendant que 3 autres millions de foyers gagneraient à basculer en heure pleine, heure creuse. Enfin, vérifiez que vous n'avez pas de fuite électrique. Pour cela, équipez-vous d'un multimètre. Il va vous servir à vérifier l'isolation de vos circuits. Si vous n'en avez pas, soyez attentif aux détails de votre facture en cas de surfacturation soudaine. Les fuites proviennent généralement d'installations ou d'équipements électriques vétustes.
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2: Un meurtre, des suspects et un enquêteur, voilà les ingrédients toujours efficaces de la série du jour. Le problème final, c'est le nom de la nouvelle série de Netflix. Dans cette production espagnole, l'histoire se déroule en 1959 sur une île isolée au large de Majorque. 13 personnes séjournent dans un hôtel lorsque leur quiétude va être troublée par un meurtre. Mais contrairement à ce que l'on voit d'habitude, ici ce n'est pas un détective qui enquête, mais un acteur qui a joué à plusieurs reprises Sherlock Holmes. Cette fois, il passe de la théorie à la pratique.
3: Un meurtre. 13 personnes coupées du monde. Et parmi elles, un assassin. Une affaire de cœur, un vieux règlement de compte, ou le simple désir de tuer. Ah, et moi bien sûr, Benjamin Basile, comédien.
2: Comme dans toute bonne histoire de ce genre, on a affaire à un huis clos. Les protagonistes sont bloqués sur place. Le meurtrier est donc forcément parmi eux. Et ils sont tous plus ou moins suspects. La série joue à merveille avec tous les codes des histoires d'Agatha Christie. D'ailleurs, à l'origine, il s'agit d'un roman publié il y a quelques années par un auteur espagnol. Les amateurs du genre seront ravis.
3: Imaginez que vous soyez Elisa.
4: Suicide ?
3: Visiblement. Vous vous maquilleriez si vous aviez l'intention d'aller vous pendre.
2: Le problème final sur Netflix.
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7: Bonsoir à tous. La mobilisation des lycéens s'intensifie partout en France. À Nantes, le lycée Nelson Mandela restera fermé jusqu'à la Toussaint après avoir été incendié jeudi en marge du mouvement social. En parallèle, les représentants des étudiants ont été reçus par le ministère de l'Éducation nationale cet après-midi. Ils appellent à poursuivre le mouvement faute de mesures concrètes. Ce vendredi, près de 1750 personnes ont été interpellées et plus de 5000 depuis le début de la semaine. Romain Bouvier annonce faire appel après le procès du meurtre de Federico Martin à Rambourg. Il avait été condamné la semaine dernière à 19 ans de réclusion criminelle pour tentative de meurtre sur l'ancien rugbyman. Son comparse Loïc Lepriol, lui, avait écopé de 26 ans de prison pour avoir tiré sur la victime. François Bayrou, lui, sera fixé sur son sort le 17 décembre prochain. La cour d'appel de Paris rendra sa décision dans le dossier des assistants d'eurodéputés du Modem. L'ancien Premier ministre avait été relaxé en première instance, mais l'accusation a réclamé 2 ans de prison avec sursis. François Bayrou ainsi

0: pour son premier succès à la maison. Les Bleus ont été tenus en échec un but partout par l'Italie ce vendredi soir. On retiendra surtout le sublime coup franc inscrit par Michael Olise. L'équipe de France qui retrouvera le Stade de France dès lundi prochain face à la Belgique. Très bonne soirée à tous.
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2: Dans l'actualité environnementale aujourd'hui, il n'a quasiment pas plu en septembre. Selon Météo France, une start-up américaine travaille sur un collecteur de débris spatiaux. Et puis le tilcaillot, eh bien c'est une nouvelle espèce de félin. La sécheresse s'est poursuivie en septembre, c'est le constat de Météo France. Sur les trois premières semaines du mois de septembre, les pluies ont été quasiment inexistantes selon le service de météorologie, avec seulement une journée de précipitations enregistrées en moyenne à l'échelle nationale. Et sur certaines régions, le déficit est particulièrement notable. Le long de la Manche notamment, seuls 10 mm de précipitations sont tombés en moyenne. Un nettoyeur de l'espace, une start-up américaine est en effet en train de développer un collecteur de débris pour lutter contre la pollution spatiale. Cet engin serait capable de déplacer des satellites ou de faire redescendre des déchets spatiaux vers l'atmosphère afin qu'ils s'y consument sans danger. Cet appareil serait opérationnel fin 2028 et sachez qu'un modèle a déjà été testé à plus petite échelle et avec réussite par les équipes de la Station Spatiale Internationale pendant 200 jours en 2025. Et puis c'est une première depuis 100 ans. Une nouvelle espèce de félin vient d'être officiellement identifiée. Son nom c'est le tilcaillot. Il vit dans l'écorégion des Yungas sur le versant oriental de la cordillère des Andes en Amérique du Sud. Il est plus petit qu'un chat domestique avec ses 46 cm de long et un poids inférieur à 1,3
1: kg. 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
3: Pour avoir les mains propres, inutile de monter le thermostat. On imagine souvent que plus l'eau est chaude, plus elle élimine les bactéries. Pourtant, c'est une idée reçue. L'eau chaude qui sort de notre robinet n'est généralement pas assez chaude pour tuer efficacement les bactéries présentes sur nos mains. En dessous de 40 degrés, la plupart des bactéries ne disparaissent pas. Certaines se développent même très bien. Pour vraiment détruire les micro-organismes grâce à la chaleur, il faudrait atteindre des températures bien plus élevées. Mais à ce niveau-là, le risque serait surtout de se brûler. L'utilisation d'eau très chaude pour se laver les mains est d'ailleurs déconseillé car cela augmente le risque de lésions cutanées. Autrement dit, augmenter la température de l'eau n'améliore pas vraiment l'efficacité du lavage. Alors, qu'est-ce qui fait la différence ? C'est avant tout le savon et le frottement. Le savon aide à décrocher les microbes, les saletés et les substances grasses qui peuvent se trouver sur la peau et le mouvement mécanique du frottage permet ensuite de les éliminer. Il faut donc prendre le temps de frotter toutes les zones, les paumes, le dos des mains, entre les doigts, autour des ongles et jusqu'aux poignets. Une vingtaine de secondes de lavage soigneux est recommandée. Et bonne nouvelle, l'eau peut être froide, tiède ou chaude. Ce n'est donc pas la température qui garantit des mains propres, mais surtout un lavage suffisamment long et soigneux avec du savon. Alors la prochaine fois que vous vous lavez les mains, inutile de chercher l'eau la plus chaude. Mieux vaut prendre quelques secondes de plus pour bien les frotter.
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0: Bonsoir à tous. La mobilisation des lycéens s'intensifie partout en France. À Nantes, le lycée Nelson Mandela restera fermé jusqu'à la Toussaint après avoir été incendié jeudi en marge du mouvement social. En parallèle, les représentants des étudiants ont été reçus par le ministère de l'Éducation nationale cet après-midi. Ils appellent à poursuivre le mouvement faute de mesures concrètes. Ce vendredi, près de 1750 personnes ont été interpellées et plus de 5000 depuis le début de la semaine. Romain Bouvier annonce faire appel après le procès du meurtre de Federico Martin à Rambourou. Il avait été condamné la semaine dernière à 19 ans de réclusion criminelle pour tentative de meurtre sur l'ancien rugbyman. Son comparse Loïc Le Priol, lui, avait écopé de 26 ans de prison pour avoir tiré sur la victime. François Bayrou, lui, sera fixé sur son sort le 17 décembre prochain.

0: prochain. La Cour d'appel de Paris rendra sa décision dans le dossier des assistants d'eurodéputés du Modem. L'ancien Premier ministre avait été relaxé en première instance, mais l'accusation a réclamé 2 ans de prison avec sursis. François Bayrou ainsi qu'une dizaine de cadres du parti sont soupçonnés d'avoir entre 2005 et 2017 fait embaucher par leur eurodéputé des assistants payés par le Parlement européen mais qui ne travaillaient qu'au seul bénéfice du parti. Une nouvelle piste pour faire baisser les prix des carburants. Les pays du G7 vont libérer jusqu'à 100 millions de barils de diesel et de pétrole brut, annonce ce vendredi d'Emmanuel Macron. L'Élysée précise que cette mesure permettrait de soulager le marché mondial. La présidente de la Commission européenne, Ursula von der Leyen, a salué cet accord. L'Hérault à nouveau placé en alerte pour pluie-inondation. Le département sera en vigilance orange ce samedi, annonce de Météo France qui prévoit des cumuls orageux importants. Et puis en foot, Zinedine Zidane devra encore attendre pour son premier succès à la maison. Les Bleus ont été tenus en échec 1-0 par l'Italie ce vendredi soir. On retiendra surtout le sublime coup franc inscrit par Michael Olise. L'équipe de France qui retrouvera le Stade de France dès lundi prochain face à la Belgique. Très bonne soirée à tous.
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2: Aujourd'hui, on vous dit tout dans Backstage sur le nouvel album de Zazie.
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2: C'est une sortie très attendue depuis la rentrée. Zazie fait son grand retour cette semaine avec son 12e album intitulé Volatile. Un disque qui explore les mouvements de l'existence entre légèreté et profondeur et qui reste fidèle surtout à l'écriture singulière de la chanteuse. À l'intérieur, on peut retrouver 13 titres et notamment le morceau Peu importe que l'on entend et qui a été dévoilé un peu avant l'été. Un titre électropop entraînant qui revient sur nos difficultés à vivre ensemble ces derniers temps ou encore sur la jalousie. Zazie a aussi décidé de retravailler avec Christophe Willem. On peut les retrouver ensemble sur le morceau La Pompadour, les deux artistes qui sont toujours aussi complices. Zazie fera son grand retour sur scène au printemps prochain également, avec une grande tournée à travers la France. Elle passera notamment par l'Olympia à Paris début juin.

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1: C'est une innovation qui ressemble à de la science-fiction. Une entreprise est en train de développer un prototype de lentille de contact intelligente. On se croirait presque dans un épisode de la série Black Mirror. L'entreprise Expanseo ambitionne d'intégrer un ordinateur nouvelle génération dans des lentilles de contact, quelque chose de discret et d'invisible qui se porte un peu comme les gadgets d'Iron Man, selon les mots du patron d'Expanseo. Avantage par rapport aux lunettes connectées, la lentille n'est pas contraignante, elle ne pèse rien, on oublierait presque qu'on en porte une. L'entreprise compte d'abord déployer cette innovation sur le plan médical et particulièrement pour le glaucome. Au lieu d'avoir à faire des examens médicaux pour mesurer la pression intraoculaire, la lentille Expanseo permettrait d'avoir les données en temps réel, simplement en se connectant à son téléphone. La lentille serait aussi capable d'analyser les larmes pour détecter le niveau de glucose ou des biomarqueurs du cancer. Grâce à des capteurs et des nanoparticules d'or, on pourrait suivre l'efficacité de traitements lourds comme les chimiothérapies sans prise de sang. À terme, la lentille pourrait même servir à l'administration ciblée de médicaments. L'objectif final est de créer une lentille capable de tout faire. En combinant un micro-écran transparent et une micro-batterie, la lentille pourrait projeter des images directement dans le champ de vision. Cette technologie intéresse déjà l'agence spatiale Mohamed Bin Rachid à Dubaï. En apesanteur, l'œil subit des déformations qui altèrent la vue des astronautes, rendant le port de lentilles obligatoire. Y intégrer un écran permettrait donc aux astronautes de contrôler plus facilement les interfaces, par exemple.
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9: Bonsoir à tous. La mobilisation des lycéens s'intensifie partout en France. À Nantes, le lycée Nelson Mandela restera fermé jusqu'à la Toussaint après avoir été incendié jeudi en marge du mouvement social. En parallèle, les représentants des étudiants ont été reçus par le ministère de l'Éducation nationale cet après-midi. Ils appellent à poursuivre le mouvement faute de mesures concrètes. Ce vendredi, près de 1750 personnes ont été interpellées et plus de 5000 depuis le début de la semaine. Romain Bouvier annonce faire appel après le procès du meurtre de Federico Martin à Rambourou. Il avait été condamné la semaine dernière à 19 ans de réclusion criminelle pour tentative de meurtre sur l'ancien rugbyman. Son comparse Loïc Le Priol, lui, avait écopé de 26 ans de prison pour avoir tiré sur la victime. François Bayrou, lui, sera fixé sur son sort le 17 décembre prochain. La cour d'appel de Paris rendra sa décision dans le dossier des assistants d'eurodéputés du Modem. L'ancien Premier ministre avait été relaxé en première instance, mais l'accusation a réclamé 2 ans de prison avec sursis. François Bayrou ainsi qu'une dizaine de cadres du parti sont soupçonnés d'avoir entre 2005 et 2017 fait embaucher par leur eurodéputé des assistants payés par le Parlement européen mais qui ne travaillaient qu'au seul bénéfice du parti. Une nouvelle piste pour faire baisser les prix des carburants. Les pays du G7 vont libérer jusqu'à 100 millions de barils de diesel et de pétrole brut, annonce ce vendredi d'Emmanuel Macron. L'Élysée précise que cette mesure permettrait de soulager le marché mondial. La présidente de la Commission européenne, Ursula von der Leyen, a salué cet accord. L'Hérault à nouveau placé en alerte pour pluie-inondation. Le département sera en vigilance orange ce samedi. Annonce de Météo France qui prévoit des cumuls orageux importants. Et puis en foot, Zinedine Zidane devra encore attendre pour son premier succès à la maison. Les Bleus ont été tenus en échec un but partout par l'Italie ce vendredi soir. On retiendra surtout le sublime coup franc inscrit par Michael Olise. L'équipe de France qui retrouvera le Stade de France dès lundi prochain face à la Belgique. Très bonne soirée à tous.
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10: La vérité sort de la bouche des enfants ? Eh bien, en fait, pas vraiment. On parle du mensonge cette semaine et de comment réagir quand votre enfant vous ment. J'ai eu l'idée de cette chronique quand mon garçon m'a raconté avec foule de détails et beaucoup d'aplomb comment il avait été évacué par hélicoptère de la cour de son école maternelle car il s'était blessé. Évidemment, rien de vrai dans tout ça, mais les parents ont tous vécu ça. Des histoires inventées et bien sûr des bêtises niées malgré les évidences. C'est particulièrement fréquent entre 3 et 5 ans et ça n'a rien d'inquiétant. Faut-il tout de suite réagir ? Non, c'est faux, tu es un menteur. Eh bien non, parce que ça fait partie de leur développement normal. Rappelons que jusqu'à 7 ans, les enfants ont du mal à distinguer le réel et l'imaginaire et que leur mensonge n'a pas forcément de mauvaises intentions. Plusieurs raisons peuvent les pousser à mentir. La peur pour ne pas se faire gronder ou pour éviter une punition. Le mensonge par intérêt pour se faire remarquer ou se valoriser, mais aussi par loyauté envers quelqu'un d'autre. Alors sans l'encourager, on peut plutôt lui demander « Tu es sûr de ce que tu dis ? Mais tu me fais des blagues là ?» Ou encore « Ah bon, un oiseau a mangé tous les bonbons, ça me paraît très bizarre. » Pas besoin d'interrogatoire, on peut plutôt les guider pour trouver une meilleure réponse qu'un mensonge. Bon, il ne faut pas non plus banaliser ces mensonges s'ils se répètent, mais sans se fâcher. On peut rappeler l'importance de dire la vérité pour se faire confiance et leur dire qu'il n'y a pas besoin de s'inventer une vie pour être intéressant. Et souvent, ces mensonges disparaissent autour de 6-7 ans avec l'arrivée du fameux âge de registre.
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5: Bonjour amis jardiniers, elles sont peut-être belles, mais elles présentent un risque pour la biodiversité. Les plantes exotiques envahissantes sont à proscrire au jardin, mais alors lesquelles et comment faire ? Herbes de pampa, ambroisie ou encore agave, ces plantes sont belles, elles agrémentent les jardins, mais elles peuvent devenir problématiques pour la biodiversité. Par plante envahissante, on entend par là que si l'espèce se retrouve introduite dans un territoire, elle va se développer plus vite et plus fortement que les autres et viendra bousculer l'équilibre biologique déjà présent. Une longue liste de plantes établie par l'Union européenne précise les espèces interdites d'introduction en France et d'utilisation, par exemple le mûrier à papier, l'herbe de pampa, la vigne ballon, et l'herbe à alligator. Prenons l'exemple de l'herbe de la pampa. Avec ses plumeaux blancs, elle est souvent utilisée comme plante d'ornement dans les jardins ou dans les maisons une fois séchée. Mais les plumeaux ont une faculté impressionnante pour disperser le pollen et se reproduire, d'autant qu'aucun herbivore n'est présent en France pour la consommer. Autre plante envahissante, la berce du Caucase. Cette fois, elle est dangereuse pour l'homme. Elle a été introduite en Europe au 19e siècle et elle est surveillée de très près en Allemagne. Elle se reproduit rapidement et sa sève provoque des rougeurs, des cloques et des brûlures. Alors si ces plantes sont belles, elles n'en restent pas moins dangereuses. Il faut donc s'en débarrasser en les arrachant. Les conseils de la semaine, on profite de l'automne pour nettoyer les outils et tous les accessoires du jardin. On sème l'ail blanc, la rhubarbe et les fèves. On récolte les pommes, les brocolis et les carottes.
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9: Bonsoir à tous. La mobilisation des lycéens s'intensifie partout en France. À Nantes, le lycée Nelson Mandela restera fermé jusqu'à la Toussaint après avoir été incendié jeudi en marge du mouvement social. En parallèle, les représentants des étudiants ont été reçus par le ministère de l'Éducation nationale cet après-midi. Ils appellent à poursuivre le mouvement faute de mesures concrètes. Ce vendredi, près de 1750 personnes ont été interpellées et plus de 5000 depuis le début de la semaine. Romain Bouvier annonce faire appel après le procès du meurtre de Federico Martin à Rambourg. Il avait été condamné la semaine dernière à 19 ans de réclusion criminelle pour tentative de meurtre sur l'ancien rugbyman. Son comparse Loïc Lepriol, lui, avait écopé de 26 ans de prison pour avoir tiré sur la victime. François Bayrou, lui, sera fixé sur son sort le 17 décembre prochain. La cour d'appel de Paris rendra sa décision dans le dossier des assistants d'eurodéputés du Modem. L'ancien Premier ministre avait été relaxé en première instance, mais l'accusation a réclamé deux ans de prison. prison avec sursis. François Bayrou ainsi qu'une dizaine de cadres du parti sont soupçonnés d'avoir entre 2005 et 2017 fait embaucher par leur eurodéputé des assistants payés par le Parlement européen mais qui ne travaillaient qu'au seul bénéfice du parti. Une nouvelle piste pour faire baisser les prix des carburants. Les pays du G7 vont libérer jusqu'à 100 millions de barils de diesel et de pétrole brut, annonce ce vendredi d'Emmanuel Macron. L'Élysée précise que cette mesure permettrait de soulager le marché mondial. La présidente de la Commission européenne, Ursula von der Leyen, a salué cet accord. L'Hérault à nouveau placé en alerte pour pluie-inondation. Le département sera en vigilance orange ce samedi, annonce de Météo France qui prévoit des cumuls orageux importants. Et puis en foot, Zinedine Zidane devra encore attendre pour son premier succès à la maison. Les Bleus ont été tenus en échec un but partout par l'Italie ce vendredi soir. On retiendra surtout le sublime coup franc inscrit par Michael Olise. L'équipe de France qui retrouvera le Stade de France dès lundi prochain face à la Belgique. Très bonne soirée à tous.
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11: Et Tom Cruise se glisse dans la peau d'un homme d'affaires qui veut sauver le monde de la catastrophe qu'il a lui-même provoquée. Avec Digger, Alejandro González Iñárritu, le réalisateur de Birdman ou The Revenant, met en scène une grande satire de la politique internationale et de l'état actuel du monde. À mi-chemin entre Donald Trump et Don't Look Up, Tom Cruise incarne Digger Rockwell, présenté comme l'homme le plus puissant du monde, un homme confronté à une catastrophe mondiale et au langage plutôt cash.
12: Je crois que vous ne comprenez pas bien la situation.
13: Qu'est-ce que tu viens de dire là ?
12: Pardon, monsieur.
13: Je comprends parfaitement la situation, parce que c'est moi qui paye. C'est moi qui ai payé pour ton putain d'anorak en plume d'oie de Hongrie. C'est moi qui paye ton salaire, tu veux tout fermer ? Dis-le !
11: Et ce Digger Rockwell se lance dans une mission pour sauver l'humanité. Problème, c'est lui qui a en réalité provoqué la catastrophe qui menace le monde.
13: C'est Digger qui nous a mis dans ce pétrin, c'est à Digger de nous en sortir.
14: Vous le saviez bien avant nous tous. Voilà pourquoi c'est votre problème.
15: On peut pas maîtriser la nature, mais on peut maîtriser ce qu'on raconte.
16: On va sauver le monde.
15: Aidez-moi à écrire l'histoire. On va la raconter.
11: Une véritable comédie au ton absurde et caricatural. Le personnage de Digger se voit comme l'homme providentiel quand le reste du monde le voit comme le coupable. Juste à côté de lui, les politiques font leur maximum pour tirer profit de cette situation catastrophique. Alejandro González Iñárritu conserve sa façon unique de filmer pour accentuer l'effet absurde. Digger avec Tom Cruise à l'affiche, c'est à découvrir en salle.
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17: Les bornes de recharge freinent toujours la voiture électrique, un vélo de fonction comme argument d'embauche et l'Europe à portée de rail plus court et économique que l'avion. La voiture électrique continue de s'imposer sur les routes françaises. Cet été, plus d'un tiers des véhicules neufs vendus étaient électriques, un record. Mais attention, ces chiffres sont gonflés par le fameux leasing social dont la troisième édition du dispositif d'aide à l'acquisition de voitures électriques a été lancée en juillet. Premier frein, l'électrique, les bornes de recharge, les 360 aires d'autoroute en France en sont équipées. Mais en cas de forte affluence, votre demi-heure d'arrêt peut rapidement se transformer en plus d'une heure et demie. Aux Pays-Bas, proposer un vélo comme avantage salarial est devenu un véritable argument d'embauche. En 5 ans, le nombre d'offres d'emploi qui le mettent en avant a presque triplé en raison de la montée en puissance des budgets mobilité et la pression croissante sur le stationnement en ville. La France, elle, est clairement à la traîne. À titre de comparaison, l'Allemagne compte 2 millions de vélos de fonction en circulation, la Belgique 200 000 et seulement 20 000 pour la France. Si vous préparez une escapade européenne de courte ou de moyenne distance, il est tentant de chercher des billets d'avion, mais il est peut-être temps de monter dans un train à la place, car ça pourrait même être plus rapide. Selon Omio, pour un Bruxelles-Paris, vous gagnerez plus de 2 heures en prenant le rail pour 34 euros d'économie en moyenne. Pour un Paris-Lyon, le train est aussi plus avantageux, avec 1h20 de gagné et 56 euros.
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9: Bonsoir à tous. La mobilisation des lycéens s'intensifie partout en France. À Nantes, le lycée Nelson Mandela restera fermé jusqu'à la Toussaint après avoir été incendié jeudi en marge du mouvement social. En parallèle, les représentants des étudiants ont été reçus par le ministère de l'Éducation nationale cet après-midi. Ils appellent à poursuivre le mouvement faute de mesures concrètes. Ce vendredi, près de 1750 personnes ont été interpellées et plus de 5000 depuis le début de la semaine. Romain Bouvier annonce faire appel après le procès du meurtre de Federico Martin à Rambourg. Il avait été condamné la semaine dernière à 19 ans de réclusion criminelle pour tentative de meurtre sur l'ancien rugbyman. Son comparse Loïc Lepriol, lui, avait écopé de 26 ans de prison pour avoir tiré sur la victime. François Bayrou, lui, sera fixé sur son sort le 17 décembre prochain. La cour d'appel de Paris rendra sa décision dans le dossier des assistants d'eurodéputés du Modem. L'ancien Premier ministre avait été relaxé en première instance, mais l'accusation a réclamé 2 ans de prison avec sursis. François Bayrou ainsi qu'une dizaine de cadres du parti sont soupçonnés d'avoir entre 2005 et 2017 fait embaucher par leur eurodéputé des assistants payés par le Parlement européen mais qui ne travaillaient qu'au seul bénéfice du parti. Une nouvelle piste pour faire baisser les prix des carburants. Les pays du G7 vont libérer jusqu'à 100 millions de barils de diesel et de pétrole brut, annonce ce vendredi d'Emmanuel Macron. L'Élysée précise que cette mesure permettrait de soulager le marché mondial. La présidente de la Commission européenne, Ursula von der Leyen, a salué cet accord. L'Hérault à nouveau placé en alerte pour pluie-inondation. Le département sera en vigilance orange ce samedi, annonce de Météo France qui prévoit des cumuls orageux importants. Et puis en foot, Zinedine Zidane devra encore attendre pour son premier succès à la maison. Les Bleus ont été tenus en échec 1-0 par l'Italie ce vendredi soir. On retiendra surtout le sublime coup franc inscrit par Michael Olise. L'équipe de France qui retrouvera le Stade de France dès lundi prochain face à la Belgique. Très bonne soirée à tous.
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16: Dans votre rendez-vous consommation, la difficulté des Français à finir le mois. Des carburants dont les prix ne finissent pas de grimper, des fruits et légumes plus chers et un coût de la vie globalement de plus en plus élevé. Le portefeuille des Français souffre à tel point que pour certains ménages, les fins de mois finissent dans le rouge. C'est ce que nous apprend une étude de YouGov pour Moneyvox. Un tiers des Français a déjà été à découvert durant ces 12 derniers mois, un chiffre en hausse par rapport à l'an passé. La plupart des découverts sont inférieurs à 200 € et ils ne dépassent les 1000 € que dans 5% des cas. Les ménages ne sont pas optimistes pour l'avenir. 40% des Français interrogés pensent qu'ils seront davantage à découvert dans les prochains mois. Il faut dire que les Français sont confrontés à une situation de plus en plus compliquée pour leur porte-monnaie. Au mois d'août, les prix à la consommation ont augmenté en moyenne de 2,4% sur un an. Et sans surprise, selon le baromètre du pouvoir d'achat réalisé début septembre, plus de 6 Français sur 10 estiment que l'inflation a un impact important sur leur situation financière. À noter, et c'est important, que les règles sur le découvert vont changer. À partir du 20 novembre, les règles vont se durcir en cause la transposition dans le droit français d'une directive européenne. Concrètement, à l'heure actuelle, les banques vérifient la solvabilité des comptes pour tout découvert supérieur à 200 €. Mais avec la nouvelle règle, même pour de petits montants, la banque devra procéder à un audit des comptes de son client pour déterminer sa capacité à rembourser.
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16: Dans votre rendez-vous jeux vidéo, les amateurs de foot sont aux anges, FC revient. C'est une tradition chaque année, autant que la Saint-Valentin le 14 février et que Noël le 25 décembre. eSport FC sort toujours fin septembre. FC, c'est le nouveau nom de FIFA qui a maintenant changé d'appellation depuis quelques années. La simulation de football de référence revient pour un épisode 2027 qui devrait ravir tous les amateurs de la licence, l'une des plus lucratives du jeu vidéo. Cette FC 27 avec Kylian Mbappé sur la jaquette reprend tout ce que les joueurs viennent chercher depuis des années. Des matchs sur les plus célèbres pelouses du monde avec les plus grandes stars du ballon rond. La grosse nouveauté de ce nouvel opus, c'est le mode The Grounds, une espèce de grand terrain de jeu en monde ouvert, le tout en ligne. Concrètement, les joueurs du monde entier peuvent se rencontrer dans cet espace inspiré des quartiers français, argentins et anglais. L'occasion de s'adonner à des parties improvisées dans les rues, comme lorsque l'on rencontre des amis en bas de chez soi. Des mini-jeux sont aussi de la partie pour changer de la routine, ainsi que des boutiques pour personnaliser son personnage. Ce mode de jeu a vocation à être le cœur battant temps de ce nouvel épisode d'FC avec des évolutions prévues tout au long de l'année, des mises à jour qui injecteront un vent de nouveauté. Attention, bien que FC 27 sorte sur un large panel de machines, le mode The Grounds n'est disponible que sur les consoles de nouvelle génération, PlayStation 5, Xbox Series, Nintendo Switch 2 et PC. Pour les consoles plus anciennes, il faudra s'en passer.
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9: Bonsoir à tous. La mobilisation des lycéens s'intensifie partout en France. À Nantes, le lycée Nelson Mandela restera fermé jusqu'à la Toussaint après avoir été incendié jeudi en marge du mouvement social. En parallèle, les représentants des étudiants ont été reçus par le ministère de l'Éducation nationale cet après-midi. Ils appellent à poursuivre le mouvement faute de mesures concrètes. Ce vendredi, près de 1750 personnes ont été interpellées et plus de 5000 depuis le début de la semaine. Romain Bouvier annonce faire appel après le procès du meurtre de Federico Martin à Rambourg. Il avait été condamné la semaine dernière à 19 ans de réclusion criminelle pour tentative de meurtre sur l'ancien rugbyman. Son comparse Loïc Le Priol, lui, avait écopé de 26 ans de prison pour avoir tiré sur la victime. François Bayrou, lui, sera fixé sur son sort le 17 décembre prochain. La cour d'appel de Paris rendra sa décision dans le dossier des assistants d'eurodéputés du Modem. L'ancien Premier ministre avait été relaxé en première instance, mais l'accusation a réclamé 2 ans de prison avec sursis. François Bayrou ainsi qu'une dizaine de cadres du parti sont soupçonnés d'avoir entre 2005 et 2017 fait embaucher par leur eurodéputé des assistants payés par le Parlement européen mais qui ne travaillaient qu'au seul bénéfice du parti. Une nouvelle piste pour faire baisser les prix des carburants. Les pays du G7 vont libérer jusqu'à 100 millions de barils de diesel et de pétrole brut, annonce ce vendredi d'Emmanuel Macron. L'Elysée précise que cette mesure permettrait de soulager le marché mondial. La présidente de la Commission européenne, Ursula von der Leyen, a salué cet accord. L'Hérault à nouveau placé en alerte pour pluie inondation. Le département sera en vigilance orange ce samedi, annonce de Météo France qui prévoit des cumuls orageux importants. Et puis en foot, Zinedine Zidane devra encore attendre pour son premier succès à la maison. Les Bleus ont été tenus en échec un but partout par l'Italie ce vendredi soir. On retiendra surtout le sublime coup franc inscrit par Michael Olise. L'équipe de France qui retrouvera le Stade de France dès lundi prochain.

0: face à la Belgique. Très bonne soirée à tous.
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2: Dans l'actualité environnementale aujourd'hui, la lutte contre le frelon asiatique passe à la vitesse supérieure car le plan national a été officiellement publié. Il était attendu depuis son adoption par l'Assemblée nationale en 2025. Le plan national de lutte contre le frelon asiatique à pattes jaunes a été publié au journal officiel. L'objectif, mettre en place une lutte cohérente à l'échelle nationale. Car le frelon asiatique est un véritable fléau. Introduit en 2004 dans le Lot-et-Garonne, probablement après l'importation de poteries de Chine, il est aujourd'hui présent sur tout le territoire. Le problème, c'est que c'est un grand prédateur d'insectes et en particulier d'abeilles domestiques. Le frelon asiatique peut ainsi éliminer jusqu'à 30 à 50% du cheptel apicole sur une exploitation. Il s'attaque également aux fruits mûrs et il peut enfin être un risque pour la santé humaine et la sécurité publique. Ce dispositif prévoit donc une classification des départements selon 4 niveaux d'exposition avec un pilotage des actions au niveau national. Les préfets et les collectivités, elles, auront 6 mois pour les adopter en lien avec les filières impactées et les associations environnementales. Mais attention, l'éradication complète, elle, n'est plus envisageable. Ce plan vise donc essentiellement à limiter l'impact de l'insecte, via notamment la destruction de nids, le piégeage des fondatrices au printemps, ou encore des dispositifs de réduction du stress des abeilles.
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0: Et si le contenu de notre assiette avait aussi son mot à dire sur la qualité de nos nuits ? On connaît les fibres pour leur rôle dans le transit intestinal, mais elles pourraient aussi avoir un lien avec notre sommeil, notamment avec cette phase essentielle, le sommeil profond. Une étude menée chez 26 adultes en bonne santé a observé une association entre une alimentation plus riche en fibres et davantage de sommeil profond. À l'inverse, une consommation plus importante de graisses saturées était associée à moins de sommeil profond, tandis que davantage de sucre était lié à davantage de petits réveils. Mais attention, les chercheurs n'ont pas démontré qu'il suffisait de manger des fibres au dîner pour mieux dormir. L'étude était de petite taille et portait sur l'alimentation de l'ensemble de la journée. Pourquoi les fibres pourraient-elles jouer un rôle ? Une partie est fermentée par les bactéries de notre intestin, notre microbiote. Cette fermentation produit des molécules qui pourraient participer aux échanges entre l'intestin et le cerveau, ce fameux axe intestin-cerveau. Mais son influence précise sur le sommeil reste encore à comprendre. Concrètement, légumes, lentilles, haricots ou céréales complètes permettent d'augmenter naturellement ses apports en fibres. Mais inutile de bouleverser son dîner, les horaires réguliers, un environnement calme et les habitudes du soir restent eux aussi très importants. Bref, les fibres pourraient être des alliés de nos nuits, mais la science parle pour l'instant davantage d'une association que d'une recette miracle.
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0: Bonsoir à tous. La mobilisation des lycéens s'intensifie partout en France. À Nantes, le lycée Nelson Mandela restera fermé jusqu'à la Toussaint après avoir été incendié jeudi en marge du mouvement social. En parallèle, les représentants des étudiants ont été reçus par le ministère de l'Éducation nationale cet après-midi. Ils appellent à poursuivre le mouvement faute de mesures concrètes. Ce vendredi, près de 1750 personnes ont été interpellées et plus de 5000 depuis le début de la semaine. Romain Bouvier annonce faire appel après le procès du meurtre de Federico Martin à Rambourou. Il avait été condamné la semaine dernière à 19 ans de réclusion criminelle pour tentative de meurtre sur l'ancien rugbyman. Son comparse Loïc Lepriol, lui, avait écopé de 26 ans de prison pour avoir tiré sur la victime. François Bayrou, lui, sera fixé sur son sort le 17 décembre prochain. La cour d'appel de Paris rendra sa décision dans le dossier des assistants d'eurodéputés du Modem. L'ancien Premier ministre avait été relaxé en première instance, mais l'accusation a réclamé 2 ans de prison.
4: prison avec sursis. François Bayrou ainsi qu'une dizaine de cadres du parti sont soupçonnés d'avoir entre 2005 et 2017 fait embaucher par leur eurodéputé des assistants payés par le Parlement européen mais qui ne travaillaient qu'au seul bénéfice du parti. Une nouvelle piste pour faire baisser les prix des carburants. Les pays du G7 vont libérer jusqu'à 100 millions de barils de diesel et de pétrole brut, annonce ce vendredi d'Emmanuel Macron. L'Élysée précise que cette mesure permettrait de soulager le marché mondial. La présidente de la Commission européenne, Ursula von der Leyen, a salué cet accord. L'Hérault à nouveau placé en alerte pour pluie-inondation. Le département sera en vigilance orange ce samedi. Annonce de Météo France qui prévoit des cumuls orageux importants. Et puis en foot, Zinedine Zidane devra encore attendre pour son premier succès à la maison. Les Bleus ont été tenus en échec un but partout par l'Italie ce vendredi soir. On retiendra surtout le sublime coup franc inscrit par Michael Olise. L'équipe de France qui retrouvera le Stade de France dès lundi prochain face à la Belgique. Très bonne soirée à tous.
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5: Elle a décidé de se lancer. Marguerite sort son tout premier album cette semaine et c'est le programme aujourd'hui dans Backstage.
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5: C'est forcément un événement pour tous les fans de la Star Academy. Marguerite, l'ancienne élève du célèbre château révélé lors de la saison 2024, dévoile cette semaine son tout premier album intitulé Guérir, qui arrive après son EP Grandir. Une nouvelle étape pour la jeune femme qui s'est fait connaître grâce à son tube Les filles, les meufs, qui a été un véritable succès, bien évidemment. Guérir est donc composé de 11 morceaux, un projet intime qui explore les blessures que l'on porte en soi, les traces qu'elles laissent, mais aussi les chemins de reconstruction qui peuvent naître à travers elles. Marguerite qui part aussi en tournée cet automne partout en France. Elle passera notamment par le Zénith de Paris en mai prochain, rien que ça.

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1: Un implant en plastique qui piège les cellules du cancer, c'est le sujet de votre chronique innovation. Aujourd'hui, direction l'Eure, à Saint-Aubin-sur-Gaillon, où une entreprise normande vient d'être récompensée pour une innovation qui pourrait changer la lutte contre le cancer. Cette entreprise, c'est DMJ, spécialisée dans la fabrication de pièces en plastique de haute précision. Et son savoir-faire s'exporte dans des secteurs très variés, l'aéronautique, l'industrie, l'automobile, la bagagerie de luxe, mais aussi la santé. Et c'est justement dans ce domaine qu'elle vient de se distinguer. DMJ a été récompensée lors du salon international Micronora consacré aux microtechniques et à la précision qui s'est tenu à Besançon du 29 septembre au 2 octobre. L'entreprise a reçu le premier prix dans la catégorie composants et sous-ensembles microtechniques. De quoi s'agit-il concrètement ? Il s'agit d'un implant destiné à faire barrage aux métastases. Le principe, cet implant, une fois injecté dans le corps d'un patient atteint d'un cancer, après la résection de la tumeur primaire, l'implant va attirer et capturer mécaniquement les cellules métastasiques, une technologie particulièrement pensée pour les cas de cancer du sein. Et pour réussir ce tour de force, DMJ s'est allié aux chercheurs du CNRS de Montpellier. Ensemble, ils ont créé un réseau de petits tunnels invisibles à l'œil nu, cachés à l'intérieur de l'implant. Tout le secret de DMJ, c'est d'avoir réussi à fabriquer ces pièces minuscules en plastique avec une précision absolue. Les premiers tests sont encore en laboratoire.
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4: Bonsoir à tous. La mobilisation des lycéens s'intensifie partout en France. À Nantes, le lycée Nelson Mandela restera fermé jusqu'à la Toussaint après avoir été incendié jeudi en marge du mouvement social. En parallèle, les représentants des étudiants ont été reçus par le ministère de l'Éducation nationale cet après-midi. Ils appellent à poursuivre le mouvement faute de mesures concrètes. Ce vendredi, près de 1750 personnes ont été interpellées et plus de 5000 depuis le début de la semaine. Romain Bouvier annonce faire appel après le procès du meurtre de Federico Martin à Rambourg. Il avait été condamné la semaine dernière à 19 ans de réclusion criminelle pour tentative de meurtre sur l'ancien rugbyman. Son comparse Loïc Lepriol, lui, avait écopé de 26 ans de prison pour avoir tiré sur la victime. François Bayrou, lui, sera fixé sur son sort le 17 décembre prochain. La cour d'appel de Paris rendra sa décision dans le dossier des assistants d'eurodéputés du Modem. L'ancien Premier ministre avait été relaxé en première instance, mais l'accusation a réclamé 2 ans de prison avec sursis. François Bayrou ainsi qu'une dizaine de cadres du parti sont soupçonnés d'avoir entre 2005 et 2017 fait embaucher par leur eurodéputé des assistants payés par le Parlement européen mais qui ne travaillaient qu'au seul bénéfice du parti. Une nouvelle piste pour faire baisser les prix des carburants. Les pays du G7 vont libérer jusqu'à 100 millions de barils de diesel et de pétrole brut, annonce ce vendredi d'Emmanuel Macron. L'Élysée précise que cette mesure permettrait de soulager le marché mondial. La présidente de la Commission européenne, Ursula von der Leyen, a salué cet accord. L'Hérault à nouveau placé en alerte pour pluie-inondation. Le département sera en vigilance orange ce samedi, annonce de Météo France qui prévoit des cumuls orageux importants. Et puis en foot, Zinedine Zidane devra encore attendre pour son premier succès à la maison. Les Bleus ont été tenus en échec, 1-0 par l'Italie ce vendredi soir. On retiendra surtout le sublime coup franc inscrit par Michael Olise. L'équipe de France qui retrouvera le Stade de France dès lundi prochain face à la Belgique. Très bonne soirée à tous.
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5: La vérité sort de la bouche des enfants ? Eh bien, en fait, pas vraiment. On parle du mensonge cette semaine et de comment réagir quand votre enfant vous ment. J'ai eu l'idée de cette chronique quand mon garçon m'a raconté avec foule de détails et beaucoup d'aplomb comment il avait été évacué par hélicoptère de la cour de son école maternelle car il s'était blessé. Évidemment, rien de vrai dans tout ça, mais les parents ont tous vécu ça, des histoires inventées et bien sûr des bêtises niées malgré les évidences. C'est particulièrement fréquent entre 3 et 5 ans et ça n'a rien d'inquiétant. Faut-il tout de suite réagir ? Non, c'est faux, tu es un menteur. Eh bien non, parce que ça fait partie de leur développement normal. Rappelons que jusqu'à 7 ans, les enfants ont du mal à distinguer le réel et l'imaginaire et que leur mensonge n'a pas forcément de mauvaises intentions. Plusieurs raisons peuvent les pousser à mentir. La peur pour ne pas se faire gronder ou pour éviter une punition. Le mensonge par intérêt pour se faire remarquer ou se valoriser, mais aussi par loyauté envers quelqu'un d'autre. Alors sans l'encourager, on peut plutôt lui demander « Tu es sûr de ce que tu dis ? Mais tu me fais des blagues là ?» Ou encore « Ah bon, un oiseau a mangé tous les bonbons, ça me paraît très bizarre. » Pas besoin d'interrogatoire, on peut plutôt les guider pour trouver une meilleure réponse qu'un mensonge. Bon, il ne faut pas non plus banaliser ces mensonges s'ils se répètent, mais sans se fâcher. On peut rappeler l'importance de dire la vérité pour se faire confiance et leur dire qu'il n'y a pas besoin de s'inventer une vie pour être intéressant. Et souvent, ces mensonges disparaissent autour de 6-7 ans avec l'arrivée du fameux âge de raison.
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6: Bonjour amis jardiniers, elles sont peut-être belles, mais elles présentent un risque pour la biodiversité. Les plantes exotiques envahissantes sont à proscrire au jardin, mais alors lesquelles et comment faire ? Herbes de pampa, ambroisie ou encore agave, ces plantes sont belles, elles agrémentent les jardins, mais elles peuvent devenir problématiques pour la biodiversité. Par plante envahissante, on entend par là que si l'espèce se retrouve introduite dans un territoire, elle va se développer plus vite et plus fortement que les autres et viendra bousculer l'équilibre biologique déjà présent. Une longue liste de plantes établie par l'Union européenne précise les espèces interdites d'introduction en France et d'utilisation, par exemple le mûrier à papier, l'herbe de pampa, la vigne ballon et l'herbe à alligator. Prenons l'exemple de l'herbe de la pampa. Avec ses plumeaux blancs, elle est souvent utilisée comme plante d'ornement dans les jardins ou dans les maisons une fois séchée. Mais les plumeaux ont une faculté impressionnante pour disperser le pollen et se reproduire, d'autant qu'aucun herbivore n'est présent en France pour la consommer. Autre plante envahissante, la berce du Caucase. Cette fois, elle est dangereuse pour l'homme. Elle a été introduite en Europe au 19e siècle et elle est surveillée de très près en Allemagne. Elle se reproduit rapidement et sa sève provoque des rougeurs, des cloques et des brûlures. Alors si ces plantes sont belles, elles n'en restent pas moins dangereuses. Il faut donc s'en débarrasser en les arrachant. Les conseils de la semaine, on profite de l'automne pour nettoyer les outils et tous les accessoires du jardin. On sème l'ail blanc, la rhubarbe et les fèves. On récolte les pommes, les brocolis et les carottes.
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4: Bonsoir à tous. La mobilisation des lycéens s'intensifie partout en France. À Nantes, le lycée Nelson Mandela restera fermé jusqu'à la Toussaint après avoir été incendié jeudi en marge du mouvement social. En parallèle, les représentants des étudiants ont été reçus par le ministère de l'Éducation nationale cet après-midi. Ils appellent à poursuivre le mouvement faute de mesures concrètes. Ce vendredi, près de 1750 personnes ont été interpellées et plus de 5000 depuis le début de la semaine. Romain Bouvier annonce faire appel après le procès du meurtre de Federico Martin à Rambourou. Il avait été condamné la semaine dernière à 19 ans de réclusion criminelle pour tentative de meurtre sur l'ancien rugbyman. Son comparse Loïc Le Priol, lui, avait écopé de 26 ans de prison pour avoir tiré sur la victime. François Bayrou, lui, sera fixé sur son sort le 17 décembre prochain. La cour d'appel de Paris rendra sa décision dans le dossier des assistants d'eurodéputés du Modem. L'ancien Premier ministre avait été relaxé en première instance, mais l'accusation a réclamé 2 ans de prison. prison avec sursis. François Bayrou ainsi qu'une dizaine de cadres du parti sont soupçonnés d'avoir entre 2005 et 2017 fait embaucher par leur eurodéputé des assistants payés par le Parlement européen mais qui ne travaillaient qu'au seul bénéfice du parti. Une nouvelle piste pour faire baisser les prix des carburants. Les pays du G7 vont libérer jusqu'à 100 millions de barils de diesel et de pétrole brut, annonce ce vendredi d'Emmanuel Macron. L'Élysée précise que cette mesure permettrait de soulager le marché mondial. La présidente de la Commission européenne, Ursula von der Leyen, a salué cet accord. L'Hérault à nouveau placé en alerte pour pluie-inondation. Le département sera en vigilance orange ce samedi. Annonce de Météo France qui prévoit des cumuls orageux importants. Et puis en foot, Zinedine Zidane devra encore attendre pour son premier succès à la maison. Les Bleus ont été tenus en échec un but partout par l'Italie ce vendredi soir. On retiendra surtout le sublime coup franc inscrit par Michael Olise. L'équipe de France qui retrouvera le Stade de France dès lundi prochain face à la Belgique. Très bonne soirée à tous.
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7: Et Tom Cruise se glisse dans la peau d'un homme d'affaires qui veut sauver le monde de la catastrophe qu'il a lui-même provoquée. Avec Digger, Alejandro González Iñárritu, le réalisateur de Birdman ou The Revenant, met en scène une grande satire de la politique internationale et de l'état actuel du monde. À mi-chemin entre Donald Trump et Don't Look Up, Tom Cruise incarne Digger Rockwell, présenté comme l'homme le plus puissant du monde, un homme confronté à une catastrophe mondiale et au langage plutôt cash.
8: Je crois que vous ne comprenez pas bien la situation.
9: Qu'est-ce que tu viens de dire là ?
8: Pardon, monsieur.
9: Je comprends parfaitement la situation, parce que c'est moi qui paye. C'est moi qui ai payé pour ton putain d'anorak en plume noire de Hongrie. C'est moi qui paye ton salaire, tu veux tout fermer ? Dis-le !
7: Et ce Digger Rockwell se lance dans une mission pour sauver l'humanité. Problème, c'est lui qui a en réalité provoqué la catastrophe qui menace le monde.
9: C'est Digger qui nous a mis dans ce pétrin, c'est à Digger de nous en sortir.
10: Vous le saviez bien avant tous. Voilà pourquoi c'est votre problème.
11: On ne peut pas maîtriser la nature, mais on peut maîtriser ce qu'on raconte.
12: Il va sauver le monde.
11: Aidez-moi à écrire l'histoire. On va le raconter.
7: Une véritable comédie au ton absurde et caricatural. Le personnage de Digger se voit comme l'homme providentiel quand le reste du monde le voit comme le coupable. Juste à côté de lui, les politiques font leur maximum pour tirer profit de cette situation catastrophique. Alejandro González Iñárritu conserve sa façon unique de filmer pour accentuer l'effet absurde. Digger avec Tom Cruise à l'affiche, c'est à découvrir en salle.
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13: L'Autolib, nouvelle version en approche, une certification pour Boeing et le VTT largement plébiscité en région PACA. 8 ans après la disparition d'Autolib, Île-de-France Mobilité veut relancer la voiture en libre service avec une flotte de 500 véhicules à partir de 2027. Mais cette fois, presque toutes les règles changent afin d'éviter les écueils de la première mouture. La première différence concerne l'exploitation. Il n'y aura pas d'opérateur unique. Le modèle économique évolue également. Île-de-France Mobilité prévoit d'investir environ 75 millions d'euros afin de réaménager les anciennes stations, installer des bornes de recharge et piloter le dispositif. Le Boeing 737 MAX 7 a obtenu sa certification pour être mis en service dès 2027. L'avion devait initialement être livré en 2019, mais des problèmes techniques ont retardé cette échéance. Pendant le processus menant à sa certification, l'engin a réalisé plus de 680 heures d'essai réparties en 440 vols. Ce modèle a nécessité une nouvelle sonde d'angle d'attaque dont tant des fois avait contribué aux accidents en 2018 et 2019, clouant tous les MAX au sol pendant au moins 20 mois. La région PACA confirme son statut de destination préférée des vacanciers actifs. Le VTT est resté l'équipement le plus loué de la région cet été. Il a devancé les VTC, les vélos de ville classiques. Le Gravel, ce fameux vélo polyvalent, séduit les amateurs d'itinérance avec une augmentation de près de 58% de location.
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4: Bonsoir à tous. La mobilisation des lycéens s'intensifie partout en France. À Nantes, le lycée Nelson Mandela restera fermé jusqu'à la Toussaint après avoir été incendié jeudi en marge du mouvement social. En parallèle, les représentants des étudiants ont été reçus par le ministère de l'Éducation nationale cet après-midi. Ils appellent à poursuivre le mouvement faute de mesures concrètes. Ce vendredi, près de 1750 personnes ont été interpellées et plus de 5000 depuis le début de la semaine. Romain Bouvier annonce faire appel après le procès du meurtre de Federico Martin à Rambourg. Il avait été condamné la semaine dernière à 19 ans de réclusion criminelle pour tentative de meurtre sur l'ancien rugbyman. Son comparse Loïc Le Priol, lui, avait écopé de 26 ans de prison pour avoir tiré sur la victime. François Bayrou, lui, sera fixé sur son sort le 17 décembre prochain. La cour d'appel de Paris rendra sa décision dans le dossier des assistants d'eurodéputés du Modem. L'ancien Premier ministre avait été relaxé en première instance, mais l'accusation a réclamé 2 ans de prison avec sursis. François Bayrou ainsi qu'une dizaine de cadres du parti sont soupçonnés d'avoir entre 2005 et 2017 fait embaucher par leur eurodéputé des assistants payés par le Parlement européen mais qui ne travaillaient qu'au seul bénéfice du parti. Une nouvelle piste pour faire baisser les prix des carburants. Les pays du G7 vont libérer jusqu'à 100 millions de barils de diesel et de pétrole brut, annonce ce vendredi d'Emmanuel Macron. L'Élysée précise que cette mesure permettrait de soulager le marché mondial. La présidente de la Commission européenne, Ursula von der Leyen, a salué cet accord. L'Hérault à nouveau placé en alerte pour pluie-inondation. Le département sera en vigilance orange ce samedi. Annonce de Météo France qui prévoit des cumuls orageux importants. Et puis en foot, Zinedine Zidane devra encore attendre pour son premier succès à la maison. Les Bleus ont été tenus en échec 1-0 par l'Italie ce vendredi soir. On retiendra surtout le sublime coup franc inscrit par Michael Olise. L'équipe de France qui retrouvera le Stade de France dès lundi prochain face à la Belgique. Très bonne soirée à tous.
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12: Ils ont la cote mais ne sont finalement pas tous bons pour la santé. Aujourd'hui, gros plan sur les produits riches en protéines. On en voit de plus en plus dans les rayons et ils séduisent les Français. Les produits protéinés représentent une nouvelle tendance de consommation. On nous les présente comme les alliés des sportifs avec une vraie plus-value sur notre bien-être. Pourtant, certaines références sont loin d'être irréprochables. Voilà ce que nous apprend une étude de Foodwatch. L'association de défense des consommateurs épingle 10 produits protéinés vendus en grande surface et nous alerte sur le marketing autour de ces produits qui cache en fait une réalité bien moins réjouissante. Certaines références cachent des produits ultra transformés et dont la consommation élevée est associée à des risques pour la santé, notamment des risques accrus de cancer et de diabète de type 2. Outre les additifs controversés, on retrouve aussi des produits avec beaucoup trop de sucre à l'intérieur, ce qui est loin de représenter une proposition bonne pour la santé. Alors une fois le constat établi, comment agir ? Foodwatch réclame un étiquetage obligatoire de l'ultra transformation des produits en face avant des emballage comme pour le Nutri-Score. Selon l'ONG, les promesses nutritionnelles que l'on voit sur les produits peuvent induire les consommateurs en erreur puisqu'on pense acheter un produit bon pour la santé alors que ce n'est pas forcément le cas. D'autant que ces produits riches en protéines sont généralement plus chers, une double peine pour les consommateurs.
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12: Le jeu vidéo du jour nous fait plonger dans une ambiance oppressante. Un mystérieux complexe souterrain, une atmosphère étrange et un personnage qui lutte pour sa survie. Voilà les ingrédients de End of Abyss qui sort cette semaine sur console et PC. Un jeu développé par un studio indépendant suédois. Parmi les membres de l'équipe, des développeurs qui ont travaillé sur la licence Little Nightmares. Ces jeux où l'on contrôle un personnage à ciré jaune qui doit échapper à des monstres dans une ambiance qui fait penser à Tim Burton. Et on retrouve dans End of Abyss des éléments de Little Nightmares. Au premier coup d'œil, cela saute aux yeux avec ses environnements plongés dans le noir dans lequel évolue notre personnage affublé d'un scaphandre et équipé de sa précieuse lampe torche. Son but, explorer les couloirs et les recoins les plus sombres du complexe tout en combattant d'étranges créatures grâce à son pistolet. C'est un véritable labyrinthe dans lequel on évolue et on débloque au fil de l'aventure des compétences qui nous permettent d'aller encore plus loin. Le jeu regorge de secrets et vous pourriez bien passer de longues heures à explorer toute la carte si vous souhaitez tous les trouver. Pour vous aider dans votre aventure, vous pouvez compter sur un grappin ou sur des explosifs pour faire sauter les murs. L'aventure plaira forcément à tous les amateurs de Metroidvania, ces jeux d'exploration où il faut améliorer son personnage et revenir sur ses pas pour progresser et découvrir de nouvelles zones, avec en plus une petite dose de frissons. End of Abyss sort cette semaine sur PS5, Xbox Series et PC.
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4: Bonjour à tous. Les syndicats lycéens dénoncent les violences urbaines en marge du mouvement social. Ces dégradations ne sont pas commises par les lycéens mais par des personnes tierces, se déclarent les organisations. Des représentants des élèves étaient reçus par le ministère de l'Éducation nationale ce vendredi. Ils appellent à poursuivre la mobilisation face au manque de mesures concrètes. En parallèle, 1747 nouvelles personnes ont été interpellées, plus de 5000 depuis le début du mouvement. Le ministre de l'Intérieur promet de renforcer les moyens des sapeurs-pompiers. Après un été historique marqué par de nombreux incendies, Laurent Nunez a annoncé débloquer 1 milliard d'euros supplémentaires sur 5 ans. Le gouvernement précise toutefois que cette mesure devrait être votée chaque année. Plus de 40 rédactions françaises condamnent les propos de Marine Le Pen visant Mediapart. Il dénonce des menaces de mort de la part de la candidate à la présidentielle après avoir appelé les journalistes du média à porter un costard en Kevlar en référence à la matière utilisée pour les gilets pare-balles. Mediapart qui, on le rappelle, a révélé des écrits antisémites attribués à Jordan Bardella. Ce dernier a annoncé ce vendredi porter plainte contre le journal pour faux et usage de faux. Amaury Levaux, accusé de violence sur sa conjointe et son bébé, l'ancien nageur français a été placé en garde à vue en début de semaine à Paris avant son jugement au mois de mars prochain. Il aurait menacé sa compagne avec un couteau et secoué leur bébé alors âgé de 6 mois. L'enfant serait même actuellement hospitalisé pour des soupçons de syndrome du bébé secoué. L'ex-champion olympique reconnaît de son côté une dispute mais conteste les violences. Jusqu'à 150 mm de précipitations attendues dans l'Hérault, le département sera placé en alerte orange pluie inondation pour la journée de demain. Météo France prévoit des cumuls orageux important sur tout le pourtour méditerranéen. Et puis en foot, pas de premier succès à domicile pour Zinedine Zidane. L'équipe de France a été accrochée sur sa pelouse par l'Italie, un but partout. Les Bleus qui retrouveront la pelouse du Stade de France lundi prochain face à la Belgique.

0: consommation d'eau qui se multiplie, les robots classiques ne peuvent tout simplement plus fonctionner. Et c'est là qu'intervient Newa, l'entreprise créée par Erwan Lopin et Christophe Morel, a imaginé un petit robot de seulement 17 kg, totalement autonome, qui reste à demeure sur la toiture toute l'année. À titre de comparaison, un robot classique guidé par un humain pèse environ 70 kg. Sa particularité, il n'a besoin d'aucune goutte d'eau potable. Il utilise simplement la rosée du matin pour frotter et dépoussiérer les panneaux. Il travaille la nuit entre 22h et 6h en se fiant à une petite station météo intégrée qui décide si les conditions sont favorables. Le concept a d'abord été testé avec 15 exemplaires posés sur les toits de l'entreprise et dans une exploitation agricole. Pensé pour les supermarchés, les agriculteurs ou les industriels, il coûte environ 4 400 € hors taxes, plus 500 € d'installation. Les premières livraisons sont prévues au printemps 2027.
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2: Un nouveau mois qui débute et qui apporte avec lui son lot de nouveautés. On fait le point sur les changements du 1er octobre, mais aussi sur tout ce qui vous attend dans les prochaines semaines. Et on débute avec tout ce qui va affecter votre porte-monnaie, à commencer par le prix repère du gaz qui grimpe de 6,3%. Cela représente une augmentation en moyenne de 5 € sur la facture de fin octobre pour tous les consommateurs dont les offres sont indexées. Le plafond des franchises médicales augmente lui aussi. Il s'agit de tout ce qui reste à la charge de l'assuré après remboursement de l'assurance maladie et de la mutuelle. Ce plafond annuel passe de 100 à 140 €. Au chapitre santé, toujours, les protections menstruelles réutilisables sont désormais en partie remboursées en France à partir du 1er octobre pour toutes les femmes de moins de 26 ans. Un remboursement limité à 2 produits par an par personne. Les campagnes de vaccination contre la grippe saisonnière et le Covid-19 seront lancées à partir du 13 octobre. Du côté des impôts, notez bien la date du 15 octobre, c'est la date limite pour régler votre taxe foncière si vous payez par espèce, chèque ou virement. Pour le paiement en ligne, vous avez jusqu'au 20 octobre. Autre date à retenir sur votre calendrier, le vendredi 16 au soir qui marquera le début des vacances scolaires de la Toussaint jusqu'au lundi 2 novembre. On va aussi changer d'heure pendant cette période. Le passage à l'heure d'hiver est prévu dans la nuit du samedi 24 au dimanche 25 octobre à 3h du matin. Il sera 2h. Les jours vont commencer à raccourcir, mais bonne nouvelle, l'automne nous apporte aussi plein de nouvelles saveurs dans nos assiettes. C'est le moment de consommer des courges, des choux, des poireaux, des champignons, des châtaignes et du raisin.
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4: Bonjour à tous. Les syndicats lycéens dénoncent les violences urbaines en marge du mouvement social. Ces dégradations ne sont pas commises par les lycéens mais par des personnes tierces, se déclarent les organisations. Des représentants des élèves étaient reçus par le ministère de l'Éducation nationale ce vendredi. Ils appellent à poursuivre la mobilisation face au manque de mesures concrètes. En parallèle, 1747 nouvelles personnes ont été interpellées, plus de 5000 depuis le début du mouvement. Le ministre de l'Intérieur promet de renforcer les moyens des sapeurs-pompiers. Après un été historique marqué par de nombreux incendies, Laurent Nunez a annoncé débloquer 1 milliard d'euros supplémentaires sur 5 ans. Le gouvernement précise toutefois que cette mesure devrait être votée chaque année. Plus de 40 rédactions françaises condamnent les propos de Marine Le Pen visant Mediapart. Il dénonce des menaces de mort de la part de la candidate à la présidentielle après avoir appelé les journalistes du média à porter un costard en Kevlar en référence à la matière utilisée pour les gilets pare-balles. Mediapart qui, on le rappelle, a révélé des écrits antisémites attribués à Jordan Bardella. Ce dernier a annoncé ce vendredi porter plainte contre le journal pour faux et usage de faux. Amaury Levaux, accusé de violence sur sa conjointe et son bébé. L'ancien nageur français a été placé en garde à vue en début de semaine à Paris avant son jugement au mois de mars prochain. Il aurait menacé sa compagne avec un couteau et secoué leur bébé alors âgé de 6 mois. L'enfant serait même actuellement hospitalisé pour des soupçons de syndrome du bébé secoué. L'ex-champion olympique reconnaît de son côté une dispute, mais

0: conteste les violences. Jusqu'à 150 mm de précipitations attendues dans l'Hérault, le département sera placé en alerte orange pluie inondation pour la journée de demain. Météo France prévoit des cumuls orageux importants sur tout le pourtour méditerranéen. Et puis en foot, pas de premier succès à domicile pour Zinedine Zidane. L'équipe de France a été accrochée sur sa pelouse par l'Italie, un but partout. Les Bleus qui retrouveront la pelouse du Stade de France lundi prochain face à la Belgique. Bonne journée à tous.
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2: La série du jour nous apprend qu'entre admiration et obsession, la frontière peut être très mince. C'est la nouvelle série française d'HBO Max, Paolo, un titre tiré du nom du personnage principal. Paolo mène une vie ordinaire lorsque du jour au lendemain, sa vie va basculer. Il retrouve par hasard Théophane, un ancien camarade de classe qui a désormais l'ambition de devenir le maire de la ville. Paolo va alors s'impliquer dans la campagne de Théophane jusqu'à devenir complètement obsédé par lui et son statut social.
3: Théophane Tolbiac était dans la même école que moi. Il se présente pour devenir maire. Je suis allé le voir, il m'a reconnu direct. Paolo Da Costa.
4: Da Costa, ouais, je...
5: C'est ça que tu fais maintenant. Chauffeur.
6: On peut pas faire ça, Paolo. Vous êtes le chauffeur. Pas le garde du corps.
2: Au fur et à mesure du temps, Paolo va développer une obsession dévorante pour Théophane, n'hésitant pas à franchir les limites de la légalité. La série nous plonge dans les rouages pas toujours très nets de la politique locale, avec à la clé des coups bas et des traîtrises. Dans le rôle de Paolo, on retrouve Jérôme Niel, que l'on connaît principalement dans le registre de la comédie. Il propose dans ce thriller une palette beaucoup plus sombre et dérangeante.
7: Paolo, on est d'accord que c'est pas du tout la route pour aller chez moi là, hein ?
8: Je sais.
7: Il est marrant quand même ce type.
2: Paolo à découvrir sur HBO Max.
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9: Dans l'actualité environnementale aujourd'hui, il n'a quasiment pas plu en septembre. Selon Météo France, une start-up américaine travaille sur un collecteur de débris spatiaux. Et puis le tilcayo, eh bien c'est une nouvelle espèce de félin. La sécheresse s'est poursuivie en septembre, c'est le constat de Météo France. Sur les trois premières semaines du mois de septembre, les pluies ont été quasiment inexistantes selon le service de météorologie, avec seulement une journée de précipitations enregistrée en moyenne à l'échelle nationale. Et sur certaines régions, le déficit est particulièrement notable. Le long de la Manche notamment, seuls 10 mm de précipitations sont tombés en moyenne. Un nettoyeur de l'espace, une start-up américaine est en effet en train de développer un collecteur de débris pour lutter contre la pollution spatiale. Cet engin serait capable de déplacer des satellites ou de faire redescendre des déchets spatiaux vers l'atmosphère afin qu'ils s'y consument sans danger. Cet appareil serait opérationnel fin 2028 et sachez qu'un modèle a déjà été testé à plus petite échelle et avec réussite par les équipes de la Station Spatiale Internationale pendant 200 jours en 2025. Et puis c'est une première depuis 100 ans. Une nouvelle espèce de félin vient d'être officiellement identifiée. Son nom c'est le tilcayo. Il vit dans l'écorégion des Yungas sur le versant oriental de la cordillère des Andes en Amérique du Sud. Il est plus petit qu'un chat domestique avec ses 46 cm de long et un poids inférieur à 1,3 kg.
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0: Bonjour à tous. Les syndicats lycéens dénoncent les violences urbaines en marge du mouvement social. Ces dégradations ne sont pas commises par les lycéens mais par des personnes tierces, se déclarent les organisations. Des représentants des élèves étaient reçus par le ministère de l'Éducation nationale ce vendredi. Ils appellent à poursuivre la mobilisation face au manque de mesures concrètes. En parallèle, 1747 nouvelles personnes ont été interpellées, plus de 5000 depuis le début du mouvement. Le ministre de l'Intérieur promet de renforcer les moyens des sapeurs sapeurs-pompiers. Après un été historique marqué par de nombreux incendies, Laurent Nunez a annoncé débloquer 1 milliard d'euros supplémentaires sur 5 ans. Le gouvernement précise toutefois que cette mesure devrait être votée chaque année. Plus de 40 rédactions françaises condamnent les propos de Marine Le Pen visant Mediapart. Ils dénoncent des menaces de mort de la part de la candidate à la présidentielle après avoir appelé les journalistes du média à porter un costard en Kevlar en référence à la matière utilisée pour les gilets pare-balles. Mediapart qui, on le rappelle, a révélé des écrits antisémites attribués à Jordan Bardella. Ce dernier a annoncé ce vendredi porter plainte contre le journal pour faux et usage de faux. Amaury Levaux, accusé de violence sur sa conjointe et son bébé, l'ancien nageur français a été placé en garde à vue en début de semaine à Paris avant son jugement au mois de mars prochain. Il aurait menacé sa compagne avec un couteau et secoué leur bébé alors âgé de 6 mois. L'enfant serait même actuellement hospitalisé pour des soupçons de syndrome du bébé secoué. L'ex-champion olympique reconnaît de son côté une dispute mais conteste les violences. Jusqu'à 150 mm de précipitations attendues dans l'Hérault, le département sera placé en alerte orange pluie inondation pour la journée de demain. Météo France prévoit des cumuls orageux importants sur tout le pourtour méditerranéen. Et puis en foot, pas de premier succès à domicile pour Zinedine Zidane. L'équipe de France a été accrochée sur sa pelouse par l'Italie, un but partout. Les Bleus qui retrouveront la pelouse du Stade de France lundi prochain face à la Belgique. Bonne journée à tous.
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4: Pour avoir les mains propres, inutile de monter le thermostat. On imagine souvent que plus l'eau est chaude, plus elle élimine les bactéries. Pourtant, c'est une idée reçue. L'eau chaude qui sort de notre robinet n'est généralement pas assez chaude pour tuer efficacement les bactéries présentes sur nos mains. En dessous de 40 degrés, la plupart des bactéries ne disparaissent pas. Certaines se développent même très bien. Pour vraiment détruire les micro-organismes grâce à la chaleur, il faudrait atteindre des températures bien plus élevées. Mais à ce niveau-là, le risque serait surtout de se brûler. L'utilisation d'eau très chaude pour se laver les mains est d'ailleurs déconseillé car cela augmente le risque de lésions cutanées. Autrement dit, augmenter la température de l'eau n'améliore pas vraiment l'efficacité du lavage. Alors, qu'est-ce qui fait la différence ? C'est avant tout le savon et le frottement. Le savon aide à décrocher les microbes, les saletés et les substances grasses qui peuvent se trouver sur la peau et le mouvement mécanique du frottage permet ensuite de les éliminer. Il faut donc prendre le temps de frotter toutes les zones, les paumes, le dos des mains, entre les doigts, autour des ongles et jusqu'aux poignets. Une vingtaine de secondes de lavage soigneux est recommandée. Et bonne nouvelle, l'eau peut être froide, tiède ou chaude. Ce n'est donc pas la température qui garantit des mains propres, mais surtout un lavage suffisamment long et soigneux avec du savon. Alors la prochaine fois que vous vous lavez les mains, inutile de chercher l'eau la plus chaude. Mieux vaut prendre quelques secondes de plus pour bien les frotter.
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8: Aujourd'hui, on vous dit tout dans Backstage sur le nouvel album de Zazie.
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8: C'est une sortie très attendue depuis la rentrée. Zazie fait son grand retour cette semaine avec son 12e album intitulé Volatile. Un disque qui explore les mouvements de l'existence entre légèreté et profondeur et qui reste fidèle surtout à l'écriture singulière de la chanteuse. À l'intérieur, on peut retrouver 13 titres et notamment le morceau Peu importe que l'on entend et qui a été dévoilé un peu avant l'été. Un titre électropop entraînant qui revient sur nos difficultés à vivre ensemble ces derniers temps ou encore sur la jalousie. Zazie a aussi décidé de retravailler avec Christophe Willem. On peut les retrouver ensemble sur le morceau La Pompadour, les deux artistes qui sont toujours aussi complices. Zazie fera son grand retour sur scène au printemps prochain également, avec une grande tournée à travers la France. Elle passera notamment par l'Olympia Paris début juin.

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2: Bonjour à tous. Les syndicats lycéens dénoncent les violences urbaines en marge du mouvement social. Ces dégradations ne sont pas commises par les lycéens mais par des personnes tierces, se déclarent les organisations. Des représentants des élèves étaient reçus par le ministère de l'Éducation nationale ce vendredi. Ils appellent à poursuivre la mobilisation face au manque de mesures concrètes. En parallèle, 1747 nouvelles personnes ont été interpellées, plus de 5000 depuis le début du mouvement. Le ministre de l'Intérieur promet de renforcer les moyens des sapeurs-pompiers. Après un été historique marqué par de nombreux incendies, Laurent Nunez a annoncé débloquer 1 milliard d'euros supplémentaires sur 5 ans. Le gouvernement précise toutefois que cette mesure devrait être votée chaque année. Plus de 40 rédactions françaises condamnent les propos de Marine Le Pen visant Mediapart. Ils dénoncent des menaces de mort de la part de la candidate à la présidentielle après avoir appelé les journalistes du média à porter un costard en Kevlar en référence à la matière utilisée pour les gilets pare-balles. Mediapart qui, on le rappelle, a révélé des écrits antisémites attribués à Jordan Bardella. Ce dernier a annoncé ce vendredi porter plainte contre le journal pour faux et usage de faux. Amaury Levaux, accusé de violence sur sa conjointe et son bébé, l'ancien nageur français a été placé en garde à vue en début de semaine à Paris avant son jugement au mois de mars prochain. Il aurait menacé sa compagne avec un couteau et secoué leur bébé alors âgé de 6 mois. L'enfant serait même actuellement hospitalisé pour des soupçons de syndrome du bébé secoué. L'ex-champion olympique reconnaît de son côté une dispute mais conteste les violences. Jusqu'à 150 mm de précipitations attendues dans l'Hérault, le département sera placé en alerte orange pluie inondation pour la journée de demain. Météo France prévoit des cumuls orageux importants sur tout le pourtour méditerranéen. Et puis en foot, pas de premier succès à domicile pour Zinedine Zidane. L'équipe de France a été accrochée sur sa pelouse par l'Italie, un but partout. Les Bleus qui retrouveront la pelouse du Stade de France lundi prochain face à la Belgique. Bonne journée à tous.
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3: Les bornes de recharge freinent toujours la voiture électrique, un vélo de fonction comme argument d'embauche et l'Europe à portée de rail plus court et économique que l'avion. La voiture électrique continue de s'imposer sur les routes françaises. Cet été, plus d'un tiers des véhicules neufs vendus étaient électriques, un record. Mais attention, ces chiffres sont gonflés par le fameux leasing social dont la troisième édition du dispositif d'aide à l'acquisition de voitures électriques a été lancée en juillet. Premier frein, l'électrique, les bornes de recharge, les 360 aires d'autoroute en France en sont équipées. Mais en cas de forte affluence, votre demi-heure d'arrêt peut rapidement se transformer en plus d'une heure et demie. Aux Pays-Bas, proposer un vélo comme avantage salarial est devenu un véritable argument d'embauche. En 5 ans, le nombre d'offres d'emploi qui le mettent en avant a presque triplé en raison de la montée en puissance des budgets mobilité et la pression croissante sur le stationnement en ville. La France, elle, est clairement à la traîne. À titre de comparaison, l'Allemagne compte 2 millions de vélos de fonction en circulation, la Belgique 200 000 et seulement 20 000 pour la France. Si vous préparez une escapade européenne de courte ou de moyenne distance, il est tentant de chercher des billets d'avion, mais il est peut-être temps de monter dans un train à la place, car ça pourrait même être plus rapide. Selon Omio, pour un Bruxelles-Paris, vous gagnerez plus de 2 heures en prenant le rail pour 34 euros d'économie en moyenne. Pour un Paris-Lyon, le train est aussi plus avantageux, avec 1h20 de gagné et 56 euros.
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4: Dans votre rendez-vous consommation, la difficulté des Français à finir le mois. Des carburants dont les prix ne finissent pas de grimper, des fruits et légumes plus chers et un coût de la vie globalement de plus en plus élevé. Le portefeuille des Français souffre à tel point que pour certains ménages, les fins de mois finissent dans le rouge. C'est ce que nous apprend une étude de YouGov pour Moneyvox. Un tiers des Français a déjà été à découvert durant ces 12 derniers mois, un chiffre en hausse par rapport à l'an passé. La plupart des découverts sont inférieurs à 200 euros et ils ne dépassent les 1000 euros que dans 5% des cas. Les ménages ne sont pas optimistes pour l'avenir, 40% des Français interrogés pensent qu'ils seront davantage à découvert dans les prochains mois. Il faut dire que les Français sont confrontés à une situation de plus en plus compliquée pour leur porte-monnaie. Au mois d'août, les prix à la consommation ont augmenté en moyenne de 2,4% sur un an et sans surprise, selon le baromètre

0: du pouvoir d'achat réalisé début septembre. Plus de 6 Français sur 10 estiment que l'inflation a un impact important sur leur situation financière. À noter, et c'est important, que les règles sur le découvert vont changer à partir du 20 novembre. Les règles vont se durcir, en cause la transposition dans le droit français d'une directive européenne. Concrètement, à l'heure actuelle, les banques vérifient la solvabilité des comptes pour tout découvert supérieur à 200 euros. Mais avec la nouvelle règle, même pour de petits montants, la banque devra procéder à un audit des comptes de son client pour déterminer sa capacité à rembourser.
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2: Bonjour à tous. Les syndicats lycéens dénoncent les violences urbaines en marge du mouvement social. Ces dégradations ne sont pas commises par les lycéens mais par des personnes tierces, se déclarent les organisations. Des représentants des élèves étaient reçus par le ministère de l'Éducation nationale ce vendredi. Ils appellent à poursuivre la mobilisation face au manque de mesures concrètes. En parallèle, 1747 nouvelles personnes ont été interpellées, plus de 5000 depuis le début du mouvement. Le ministre de l'Intérieur promet de renforcer les moyens des sapeurs-pompiers. Après un été historique marqué par de nombreux incendies, Laurent Nunez a annoncé débloquer 1 milliard d'euros supplémentaires sur 5 ans. Le gouvernement précise toutefois que cette mesure devrait être votée chaque année. Plus de 40 rédactions françaises condamnent les propos de Marine Le Pen visant Mediapart. Ils dénoncent des menaces de mort de la part de la candidate à la présidentielle après avoir appelé les journalistes du média à porter un costard en Kevlar en référence à la matière utilisée pour les gilets pare-balles. Mediapart qui, on le rappelle, a révélé des écrits antisémites attribués à Jordan Bardella. Ce dernier a annoncé ce vendredi porter plainte contre le journal pour faux et usage de faux. Amaury Levaux, accusé de violence sur sa conjointe et son bébé. L'ancien nageur français a été placé en garde à vue en début de semaine à Paris avant son jugement au mois de mars prochain. Il aurait menacé sa compagne avec un couteau et secoué leur bébé alors âgé de 6 mois. L'enfant serait même actuellement hospitalisé pour des soupçons de syndrome du bébé secoué. L'ex-champion olympique reconnaît de son côté une dispute mais conteste les violences. Jusqu'à 150 mm de précipitations attendues dans l'Hérault, le département sera placé en alerte orange pluie inondation pour la journée de demain. Météo France prévoit des cumuls orageux important sur tout le pourtour méditerranéen. Et puis en foot, pas de premier succès à domicile pour Zinedine Zidane. L'équipe de France a été accrochée sur sa pelouse par l'Italie, un but partout. Les Bleus qui retrouveront la pelouse du Stade de France lundi prochain face à la Belgique. Bonne journée à tous.
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0: Dans votre rendez-vous jeux vidéo, les amateurs de foot sont aux anges. FC revient. C'est une tradition chaque année, autant que la Saint-Valentin le 14 février et que Noël le 25 décembre. eSport FC sort toujours fin septembre. FC, c'est le nouveau nom de FIFA qui a maintenant changé d'appellation depuis quelques années. La simulation de football de référence revient pour un épisode 2027 qui devrait ravir tous les amateurs de la licence, l'une des plus lucratives du jeu vidéo. Cette FC 27 avec Kylian Mbappé sur la jaquette reprend tout ce que les joueurs viennent chercher depuis des années. Des matchs sur les plus célèbres pelouses du monde avec les plus grandes stars du ballon rond. La grosse nouveauté de ce nouvel opus, c'est le mode The Grounds, une espèce de grand terrain de jeu en monde ouvert, le tout en ligne. Concrètement, les joueurs du monde entier peuvent se rencontrer dans cet espace inspiré des quartiers français, argentins et anglais. L'occasion de s'adonner à des parties improvisées dans les rues, comme lorsque l'on rencontre des amis en bas de chez soi. Des mini-jeux sont aussi de la partie pour changer de la routine, ainsi que des boutiques pour personnaliser son personnage. Ce mode de jeu a vocation à être le cœur battant de ce nouvel épisode d'FC, avec des évolutions prévues tout au long de l'année, des mises à jour qui injecteront un vent de nouveautés. Attention, bien que FC 27 sorte sur un large panel de machines, le mode The Grounds n'est disponible que sur les consoles de nouvelle génération, PlayStation 5, Xbox Series, Nintendo Switch 2 et PC. Pour les consoles plus anciennes, il faudra s'en passer.
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3: C'est une innovation qui ressemble à de la science-fiction. Une entreprise est en train de développer un prototype de lentille de contact intelligente. On se croirait presque dans un épisode de la série Black Mirror. L'entreprise Exponseo ambitionne d'intégrer un ordinateur nouvelle génération dans des lentilles de contact, quelque chose de discret et d'invisible qui se porte un peu comme les gadgets d'Iron Man, selon les mots du patron d'Exponseo. Avantage par rapport aux lunettes connectées, la lentille n'est pas contraignante, elle ne pèse rien, on oublierait presque qu'on en porte une. L'entreprise compte d'abord déployer cette innovation sur le plan médical et particulièrement pour le glaucome. Au lieu d'avoir à faire des examens médicaux pour mesurer la pression intraoculaire, la lentille Exponseo permettrait d'avoir les données en temps réel, simplement en se connectant à son téléphone. La lentille serait aussi capable d'analyser les larmes pour détecter le niveau de glucose ou des biomarqueurs du cancer. Grâce à des capteurs et des nanoparticules d'or, on pourrait suivre l'efficacité de traitements lourds comme les chimiothérapies sans prise de sang. À terme, la lentille pourrait même servir à l'administration ciblée de médicaments. L'objectif final est de créer une lentille capable de tout faire. En combinant un micro-écran transparent et une micro-batterie, la lentille pourrait projeter des images directement dans le champ de vision. Cette technologie intéresse déjà l'agence spatiale Mohamed Bin Rachid à Dubaï. En apesanteur, l'œil subit des déformations qui altèrent la vue des astronautes, rendant le port de lentilles obligatoire. Y intégrer un écran permettrait donc aux astronautes de contrôler plus facilement les interfaces, par exemple.
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2: Bonjour à tous. Les syndicats lycéens dénoncent les violences urbaines en marge du mouvement social. Ces dégradations ne sont pas commises par les lycéens mais par des personnes tierces, se déclarent les organisations. Des représentants des élèves étaient reçus par le ministère de l'Éducation nationale ce vendredi. Ils appellent à poursuivre la mobilisation face au manque de mesures concrètes. En parallèle, 1747 nouvelles personnes ont été interpellées, plus de 5000 depuis le début du mouvement. Le ministre de l'Intérieur promet de renforcer les moyens des sapeurs-pompiers. Après un été historique marqué par de nombreux incendies, Laurent Nunez a annoncé débloquer 1 milliard d'euros supplémentaires sur 5 ans. Le gouvernement précise toutefois que cette mesure devrait être votée chaque année. Plus de 40 rédactions françaises condamnent les propos de Marine Le Pen visant Mediapart. Il dénonce des menaces de mort de la part de la candidate à la présidentielle après avoir appelé les journalistes du média à porter un costard en Kevlar en référence à la matière utilisée pour les gilets pare-balles. Mediapart qui, on le rappelle, a révélé des écrits antisémites attribués à Jordan Bardella. Ce dernier a annoncé ce vendredi porter plainte contre le journal pour faux et usage de faux. Amaury Levaux, accusé de violence sur sa conjointe et son bébé, l'ancien nageur français a été placé en garde à vue en début de semaine à Paris avant son jugement au mois de mars prochain. Il aurait menacé sa compagne avec un couteau et secoué leur bébé alors âgé de 6 mois. L'enfant serait même actuellement hospitalisé pour des soupçons de syndrome du bébé secoué. L'ex-champion olympique reconnaît de son côté une dispute mais conteste les violences. Jusqu'à 150 mm de précipitations attendues dans l'Hérault, le département sera placé en alerte orange pluie inondation pour la journée de demain. Météo France prévoit des cumuls orageux important sur tout le pourtour méditerranéen. Et puis en foot, pas de premier succès à domicile pour Zinedine Zidane. L'équipe de France a été accrochée sur sa pelouse par l'Italie, un but partout. Les Bleus qui retrouveront la pelouse du Stade de France lundi prochain face à la Belgique. Bonne journée à tous.
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10: Avant l'arrivée du froid dans nos maisons, voici plusieurs vérifications simples pour éviter les mauvaises surprises sur votre facture d'électricité. En France, un foyer sur deux possède une puissance de compteur qui ne correspond pas à sa consommation réelle. Une puissance surdimensionnée peut notamment engendrer un surcoût de l'abonnement. Ce surcoût représenterait à l'échelle nationale 300 millions d'euros dépensés pour de l'énergie non consommée. Alors pour éviter les mauvaises surprises, des vérifications simples et rapides sont possibles. Commencez d'abord par bien vérifier votre numéro de compteur pour ne pas payer pour un tiers. Plusieurs centaines de personnes ont été victimes de ces erreurs l'an passé, indique le médiateur national de l'énergie. Il vous suffit juste de comparer les données inscrites sur votre compteur Linky avec celles inscrites sur votre facture. Deux données doivent concorder, notamment le point de référence des mesures et le numéro de série. En cas de souci, vous devez contacter Enedis ainsi que votre fournisseur d'énergie. Le remboursement des sommes peut remonter jusqu'à 5 ans en arrière. Vérifiez aussi votre option heure pleine, heure creuse. Pour que ce tarif soit rentable, au moins 30% de votre consommation quotidienne doit être réalisée pendant les plages d'heure creuse. Selon HelloWatt, 3 millions de foyers auraient intérêt à repasser au tarif de base, pendant que 3 autres millions de foyers gagneraient à basculer en heure pleine, heure creuse. Enfin, vérifiez que vous n'avez pas de fuite électrique. Pour cela, équipez-vous d'un multimètre. Il va vous servir à vérifier l'isolation de vos circuits. Si vous n'en avez pas, soyez attentif aux détails de votre facture en cas de surfacturation soudaine. Les fuites proviennent généralement d'installations ou d'équipements électriques vétustes.
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0: Un meurtre, des suspects et un enquêteur, voilà les ingrédients toujours efficaces de la série du jour. Le problème final, c'est le nom de la nouvelle série de Netflix. Dans cette production espagnole, l'histoire se déroule en 1959 sur une île isolée au large de Majorque. 13 personnes séjournent dans un hôtel lorsque leur quiétude va être troublée par un meurtre. Mais contrairement à ce que l'on voit d'habitude, ici ce n'est pas un détective qui enquête, mais un acteur qui a joué à plusieurs reprises Sherlock Holmes. Cette fois, il passe de la théorie à la pratique.
6: Un meurtre. 13 personnes coupées du monde. Et parmi elles, un assassin. Une affaire de cœur, un vieux règlement de compte, ou le simple désir de tuer. Ah, et moi bien sûr, Benjamin Basile, comédien.
0: Comme dans toute bonne histoire de ce genre, on a affaire à un huis clos. Les protagonistes sont bloqués sur place. Le meurtrier est donc forcément parmi eux. Et ils sont tous plus ou moins suspects. La série joue à merveille avec tous les codes des histoires d'Agatha Christie. D'ailleurs, à l'origine, il s'agit d'un roman publié il y a quelques années par un auteur espagnol. Les amateurs du genre seront ravis.
6: Imaginez que vous soyez Elisa.
11: Suicide ?
6: Visiblement. Vous vous maquilleriez si vous aviez l'intention d'aller vous pendre.
0: Le problème final sur Netflix.
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2: Bonjour à tous. Les syndicats lycéens dénoncent les violences urbaines en marge du mouvement social. Ces dégradations ne sont pas commises par les lycéens mais par des personnes tierces, se déclarent les organisations. Des représentants des élèves étaient reçus par le ministère de l'Éducation nationale ce vendredi. Ils appellent à poursuivre la mobilisation face au manque de mesures concrètes. En parallèle, 1747 nouvelles personnes ont été interpellées, plus de 5000 depuis le début du mouvement. Le ministre de l'Intérieur promet de renforcer les moyens des sapeurs-pompiers. Après un été historique marqué par de nombreux incendies, Laurent Nunez a annoncé débloquer 1 milliard d'euros supplémentaires sur 5 ans. Le gouvernement précise toutefois que cette mesure devrait être votée chaque année. Plus de 40 rédactions françaises condamnent les propos de Marine Le Pen visant Mediapart. Ils dénoncent des menaces de mort de la part de la candidate à la présidentielle après avoir appelé les journalistes du média à porter un costard en Kevlar en référence à la matière utilisée pour les gilets pare-balles. Mediapart qui, on le rappelle, a révélé des écrits antisémites attribués à Jordan Bardella. Ce dernier a annoncé ce vendredi porter plainte contre le journal pour faux et usage de faux. Amaury Levaux, accusé de violence sur sa conjointe et son bébé, l'ancien nageur français a été placé en garde à vue en début de semaine à Paris avant son jugement au mois de mars prochain. Il aurait menacé sa compagne avec un couteau et secoué leur bébé alors âgé de 6 mois. L'enfant serait même actuellement hospitalisé pour des soupçons de syndrome du du bébé secoué. L'ex-champion olympique reconnaît de son côté une dispute mais conteste les violences. Jusqu'à 150 mm de précipitations attendues dans l'Hérault, le département sera placé en alerte orange pluie inondation pour la journée de demain. Météo France prévoit des cumuls orageux importants sur tout le pourtour méditerranéen. Et puis en foot, pas de premier succès à domicile pour Zinedine Zidane. L'équipe de France a été accrochée sur sa pelouse par l'Italie, un but partout. Les Bleus qui retrouveront la pelouse du Stade de France lundi prochain face à la Belgique. Bonne journée à tous.
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3: Dans l'actualité environnementale aujourd'hui, la lutte contre le frelon asiatique passe à la vitesse supérieure car le plan national a été officiellement publié. Il était attendu depuis son adoption par l'Assemblée nationale en 2025. Le plan national de lutte contre le frelon asiatique à pattes jaunes a été publié au journal officiel. L'objectif, mettre en place une lutte cohérente à l'échelle nationale. Car le frelon asiatique est un véritable fléau. Introduit en 2004 dans le Lot-et-Garonne, probablement après l'importation de poteries de Chine, il est aujourd'hui présent sur tout le territoire. Le problème, c'est que c'est un grand prédateur d'insectes et en particulier d'abeilles domestiques. Le frelon asiatique peut ainsi éliminer jusqu'à 30 à 50% du cheptel apicole sur une exploitation. Il s'attaque également aux fruits mûrs et il peut enfin être un risque pour la santé humaine et la sécurité publique. Ce dispositif prévoit donc une classification des départements selon 4 niveaux d'exposition avec un pilotage des actions au niveau national. Les préfets et les collectivités, elles, auront 6 mois pour les adopter en lien avec les filières impactées et les associations environnementales. Mais attention, l'éradication complète, elle, n'est plus envisageable. Ce plan vise donc essentiellement à limiter l'impact de l'insecte, via notamment la destruction de nids, le piégeage des fondatrices au printemps, ou encore des dispositifs de réduction du stress des abeilles.
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11: Et si le contenu de notre assiette avait aussi son mot à dire sur la qualité de nos nuits ? On connaît les fibres pour leur rôle dans le transit intestinal, mais elles pourraient aussi avoir un lien avec notre sommeil, notamment avec cette phase essentielle, le sommeil profond. Une étude menée chez 26 adultes en bonne santé a observé une association entre une alimentation plus riche en fibres et davantage de sommeil profond. À l'inverse, une consommation plus importante de graisses saturées était associée à moins de sommeil profond, tandis que davantage de sucre était lié à davantage de petits réveils. Mais attention, les chercheurs n'ont pas démontré qu'il suffisait de manger des fibres au dîner pour mieux dormir. L'étude était de petite taille et portée sur l'alimentation de l'ensemble de la journée. Pourquoi les fibres pourraient-elles jouer un rôle ? Une partie est fermentée par les bactéries de notre intestin, notre microbiote. Cette fermentation produit des molécules qui pourraient participer aux échanges entre l'intestin et le cerveau, ce fameux axe intestin-cerveau. Mais son influence précise sur le sommeil reste encore à comprendre. Concrètement, légumes, lentilles, haricots ou céréales complètes permettent d'augmenter naturellement ses apports en fibres. Mais inutile de bouleverser son dîner, les horaires réguliers, un environnement calme et les habitudes du soir restent eux aussi très importants. Bref, les fibres pourraient être des alliés de nos nuits, mais la science parle pour l'instant davantage d'une association que d'une recette miracle.
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2: Bonjour à tous. Les syndicats lycéens dénoncent les violences urbaines en marge du mouvement social. Ces dégradations ne sont pas commises par les lycéens mais par des personnes tierces, déclarent les organisations. Des représentants des élèves étaient reçus par le ministère de l'Éducation nationale ce vendredi. Ils appellent à poursuivre la mobilisation face au manque de mesures concrètes. En parallèle, 1747 nouvelles personnes ont été interpellées, plus de 5000 depuis le début du mouvement. Le ministre de l'Intérieur promet de renforcer les moyens des sapeurs-pompiers. Après un été historique marqué par de nombreux incendies, Laurent Nunez a annoncé débloquer 1 milliard d'euros supplémentaires sur 5 ans. Le gouvernement précise toutefois que cette mesure devrait être votée chaque année. Plus de 40 rédactions françaises condamnent les propos de Marine Le Pen visant Mediapart. Ils dénoncent des menaces de mort de la part de la candidate à la présidentielle après avoir appelé les journalistes du média à porter un costard en Kevlar en référence à la matière utilisée pour les gilets pare-balles. Mediapart qui, on le rappelle, a révélé des écrits antisémites attribués à Jordan Bardella. Ce dernier a annoncé ce vendredi porter plainte contre le journal pour faux et usage de faux. Amaury Levaux, accusé de violence sur sa conjointe et son bébé, l'ancien nageur français a été placé en garde à vue en début de semaine à Paris avant son jugement au mois de mars prochain. Il aurait menacé sa compagne avec un couteau et secoué leur bébé alors âgé de 6 mois. L'enfant serait même actuellement hospitalisé pour des soupçons de syndrome du bébé secoué. L'ex-champion olympique reconnaît de son côté une dispute mais conteste les violences. Jusqu'à 150 mm de précipitations attendues dans l'Hérault, le département sera placé en alerte orange pluie inondation pour la journée de demain. Météo France prévoit des cumuls orageux important sur tout le pourtour méditerranéen. Et puis en foot, pas de premier succès à domicile pour Zinedine Zidane. L'équipe de France a été accrochée sur sa pelouse par l'Italie, un but partout. Les Bleus qui retrouveront la pelouse du Stade de France lundi prochain face à la Belgique. Bonne journée à tous.
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12: Elle a décidé de se lancer. Marguerite sort son tout premier album cette semaine et c'est le programme aujourd'hui dans Backstage.
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12: C'est forcément un événement pour tous les fans de la Star Academy. Marguerite, l'ancienne élève du célèbre château révélé lors de la saison 2024, dévoile cette semaine son tout premier album intitulé Guérir, qui arrive après son EP Grandir. Une nouvelle étape pour la jeune femme qui s'est fait connaître grâce à son tube Les filles, les meufs, qui a été un véritable succès, bien évidemment. Guérir est donc composé de 11 morceaux, un projet intime qui explore les blessures que l'on porte en soi, les traces qu'elle laisse, mais aussi les chemins de reconstruction qui peuvent naître à travers elle. Marguerite qui part aussi en tournée cet automne partout en France. Elle passera notamment par le Zénith de Paris en mai prochain, rien que ça.

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1: Un implant en plastique qui piège les cellules du cancer, c'est le sujet de votre chronique innovation. Aujourd'hui, direction l'Eure, à Saint-Aubin-sur-Gaillon, où une entreprise normande vient d'être récompensée pour une innovation qui pourrait changer la lutte contre le cancer. Cette entreprise, c'est DMJ, spécialisée dans la fabrication de pièces en plastique de haute précision. Et son savoir-faire s'exporte dans des secteurs très variés, l'aéronautique, l'industrie, l'automobile, la bagagerie de luxe, mais aussi la santé. Et c'est justement dans ce domaine qu'elle vient de se distinguer. DMJ a été récompensée lors du salon international Micronora consacré aux microtechniques et à la précision qui s'est tenu à Besançon du 29 septembre au 2 octobre. L'entreprise a reçu le premier prix dans la catégorie composants et sous-ensembles microtechniques. De quoi s'agit-il concrètement ? Il s'agit d'un implant destiné à faire barrage aux métastases. Le principe, cet implant, une fois injecté dans le corps d'un patient atteint d'un cancer, après la résection de la tumeur primaire, l'implant va attirer et capturer mécaniquement les cellules métastasiques, une technologie particulièrement pensée pour les cas de cancer du sein. Et pour réussir ce tour de force, DMJ s'est allié aux chercheurs du CNRS de Montpellier. Ensemble, ils ont créé un réseau de petits tunnels invisibles à l'œil nu, cachés à l'intérieur de l'implant. Tout le secret de DMJ, c'est d'avoir réussi à fabriquer ces pièces minuscules en plastique avec une précision absolue. Les premiers tests sont encore en laboratoire.
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3: Bonjour à tous. Les syndicats lycéens dénoncent les violences urbaines en marge du mouvement social. Ces dégradations ne sont pas commises par les lycéens mais par des personnes tierces, se déclarent les organisations. Des représentants des élèves étaient reçus par le ministère de l'Éducation nationale ce vendredi. Ils appellent à poursuivre la mobilisation face au manque de mesures concrètes. En parallèle, 1747 nouvelles personnes ont été interpellées, plus de 5000 depuis le début du mouvement. Le ministre de l'Intérieur promet de renforcer les moyens des sapeurs-pompiers. Après un été historique marqué par de nombreux incendies, Laurent Nunez a annoncé débloquer 1 milliard d'euros supplémentaires sur 5 ans. Le gouvernement précise toutefois que cette mesure devrait être votée chaque année. Plus de 40 rédactions françaises condamnent les propos de Marine Le Pen visant Mediapart. Il dénonce des menaces de mort de la part de la candidate à la présidentielle après avoir appelé les journalistes du média à porter un costard en Kevlar en référence à la matière utilisée pour les gilets pare-balles. Mediapart qui, on le rappelle, a révélé des écrits antisémites attribués à Jordan Bardella. Ce dernier a annoncé ce vendredi porter plainte contre le journal pour faux et usage de faux. Amaury Levaux, accusé de violence sur sa conjointe et son bébé. L'ancien nageur français a été placé en garde à vue en début de semaine à Paris avant son jugement au mois de mars prochain. Il aurait menacé sa compagne avec un couteau et secoué leur bébé alors âgé de 6 mois. L'enfant serait même actuellement hospitalisé pour des soupçons de syndrome du bébé secoué. L'ex-champion olympique reconnaît de son côté une dispute mais conteste les violences. Jusqu'à 150 mm de précipitations attendues dans l'Hérault, le département sera placé en alerte orange pluie inondation pour la journée de demain. Météo France prévoit des cumuls orageux important sur tout le pourtour méditerranéen. Et puis en foot, pas de premier succès à domicile pour Zinedine Zidane. L'équipe de France a été accrochée sur sa pelouse par l'Italie, un but partout. Les Bleus qui retrouveront la pelouse du Stade de France lundi prochain face à la Belgique. Bonne journée à tous.
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4: La vérité sort de la bouche des enfants ? Eh bien, en fait, pas vraiment. On parle du mensonge cette semaine et de comment réagir quand votre enfant vous ment. J'ai eu l'idée de cette chronique quand mon garçon m'a raconté avec foule de détails et beaucoup d'aplomb comment il avait été évacué par hélicoptère de la cour de son école maternelle car il s'était blessé. Évidemment, rien de vrai dans tout ça, mais les parents ont tous vécu ça. Des histoires inventées et bien sûr des bêtises niées malgré les évidences. C'est particulièrement fréquent entre 3 et 5 ans et ça n'a rien d'inquiétant. Faut-il tout de suite réagir ? Non, c'est faux, tu es un menteur. Eh bien non, parce que ça fait partie de leur développement normal. Rappelons que jusqu'à 7 ans, les enfants ont du mal à distinguer le réel et l'imaginaire et que leur mensonge n'a pas forcément de mauvaises intentions. Plusieurs raisons peuvent les pousser à mentir. La peur pour ne pas se faire gronder ou pour éviter une punition. Le mensonge par intérêt pour se faire remarquer ou se valoriser, mais aussi par loyauté envers quelqu'un d'autre. Alors sans l'encourager, on peut plutôt lui demander « Tu es sûr de ce que tu dis ? Mais tu me fais des blagues là ?» Ou encore « Ah bon, un oiseau a mangé tous les bonbons. Ça me paraît très bizarre. » Pas besoin d'interrogatoire, on peut plutôt les guider pour trouver une meilleure réponse qu'un mensonge. Bon, il ne faut pas non plus banaliser ces mensonges s'ils se répètent, mais sans se fâcher. On peut rappeler l'importance de dire la vérité pour se faire confiance et leur dire qu'il n'y a pas besoin de s'inventer une vie pour être intéressant. Et souvent, ces mensonges disparaissent autour de 6-7 ans avec l'arrivée du fameux âge de raison.
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5: Bonjour amis jardiniers, elles sont peut-être belles, mais elles présentent un risque pour la biodiversité. Les plantes exotiques envahissantes sont à proscrire au jardin, mais alors lesquelles et comment faire ? Herbes de pampa, ambroisie ou encore agave, ces plantes sont belles, elles agrémentent les jardins, mais elles peuvent devenir problématiques pour la biodiversité. Par plante envahissante, on entend par là que si l'espèce se retrouve introduite dans un territoire, elle va se développer plus vite et plus fortement que les autres et viendra bousculer l'équilibre biologique déjà présent. Une longue liste de plantes établie par l'Union européenne précise les espèces interdites d'introduction en France et d'utilisation, par exemple le mûrier à papier, l'herbe de pampa, la vigne basse et l'herbe à alligator. Prenons l'exemple de l'herbe de la pampa. Avec ses plumeaux blancs, elle est souvent utilisée comme plante d'ornement dans les jardins ou dans les maisons une fois séchée. Mais les plumeaux ont une faculté impressionnante pour disperser le pollen et se reproduire, d'autant qu'aucun herbivore n'est présent en France pour la consommer. Autre plante envahissante, la berce du Caucase. Cette fois, elle est dangereuse pour l'homme. Elle a été introduite en Europe au 19e siècle et elle est surveillée de très près en Allemagne. Elle se reproduit rapidement et sa sève provoque des rougeurs, des cloques et des brûlures. Alors si ces plantes sont belles, elles n'en restent pas moins dangereuses. Il faut donc s'en débarrasser en les arrachant. Les conseils de la semaine, on profite de l'automne pour nettoyer les outils et tous les accessoires du jardin. On sème l'ail blanc, la rhubarbe et les fèves. On récolte les pommes, les brocolis et les carottes.
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1: Bonjour à tous. Le ministre de l'Éducation nationale promet un travail sur la démocratie scolaire. Édouard Geffray s'est exprimé après une nouvelle journée de mobilisation des lycéens. Il a également annoncé dès la semaine prochaine un plan pour accélérer le remplacement des professeurs. Ce vendredi, près de 730 établissements étaient perturbés par des actions. Les représentants des élèves appellent de leur côté à poursuivre le mouvement faute de mesures concrètes. Une nouvelle étape décisive dans l'affaire Jubilard. Une seconde reconstitution était organisée ce vendredi à Cagnac-les-Mines dans le Tarn. Cédric Jubilard, qui a reconnu avoir tué son épouse Delphine, a été extrait de sa cellule pour être conduit à l'ancien domicile du couple. Puis dans la commune de Mayoc, où d'autres ossements ont par ailleurs été découverts lors de nouvelles fouilles mercredi dernier. Des analyses sont en cours. Près de 150 militaires étaient sur place pour tenter de comprendre ce qu'il s'est passé la nuit du drame. Après un été caniculaire, la France a connu cette année le deuxième mois de septembre le plus chaud de son histoire. C'est ce qu'annonce Météo France. Il s'agit également du troisième mois de septembre le moins arrosé, contribuant à maintenir le pays dans une sécheresse historique. En parallèle, l'Institut Copernicus a révélé dans son dernier bilan ce vendredi que l'été 2026 a été le plus chaud jamais enregistré en Europe de l'Ouest. La fin du feuilleton judiciaire entre le Paris Saint-Germain et Kylian Mbappé. La justice a finalement prononcé un non-lieu dans l'enquête visant le club pour harcèlement moral à l'encontre de l'attaquant. Annonce de deux sources proches du dossier à l'AFP. La décision remonterait au mois de mai 2026. Pour rappel, le capitaine de l'équipe de France avait attaqué en justice son ancien club avant de retirer sa plainte en juillet 2025. Et puis on reste dans le football et Zinedine Zidane devra encore patienter pour son premier succès à la maison. L'équipe de France a été tenue en échec 1-0 ce vendredi soir face à l'Italie en Ligue des Nations. Les Bleus qui retrouveront à nouveau le Stade de France lundi contre la Belgique. Bonne journée à tous.
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2: Le jeu vidéo du jour nous fait plonger dans une ambiance oppressante. Un mystérieux complexe souterrain, une atmosphère étrange et un personnage qui lutte pour sa survie. Voilà les ingrédients de End of Abyss qui sort cette semaine sur console et PC. Un jeu développé par un studio indépendant suédois. Parmi les membres de l'équipe, des développeurs qui ont travaillé sur la licence Little Nightmares. Ces jeux où l'on contrôle un personnage à ciré jaune qui doit échapper à des monstres dans une ambiance qui fait penser à Tim Burton. Et on retrouve dans End of Abyss des éléments de Little Nightmares. Au premier coup d'œil, ça saute aux yeux avec ses environnements plongés dans le noir dans lequel évolue notre personnage affublé d'un scaphandre et équipé de sa précieuse lampe torche. Son but, explorer les couloirs et les recoins les plus sombres du complexe tout en combattant d'étranges créatures grâce à son pistolet. C'est un véritable labyrinthe dans lequel on évolue et on débloque au fil de l'aventure des compétences qui nous permettent d'aller encore plus loin. Le jeu regorge de secrets et vous pourriez bien passer de longues heures à explorer toute la carte si vous souhaitez tous les trouver. Pour vous aider dans votre aventure, vous pouvez compter sur un grappin ou sur des explosifs pour faire sauter les murs. L'aventure plaira forcément à tous les amateurs de Metroidvania, ces jeux d'exploration où il faut améliorer son personnage et revenir sur ses pas pour progresser et découvrir de nouvelles zones avec en plus une petite dose de frissons. End of Abyss sort cette semaine sur PS5, Xbox Series et PC.
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3: Votre chronique innovation avec le robot qui nettoie vos panneaux solaires à la rosée du matin. Et direction la Bretagne, du côté des Côtes d'Armor, où une petite entreprise vient de trouver une idée assez bluffante. Le problème, on le connaît bien, les panneaux solaires, avec le temps, ça s'encrasse. Poussière, pollen, graisse, une fine pellicule se forme et résultat, ils produisent moins d'électricité. Jusqu'ici, pour les nettoyer, il fallait de l'eau en grande quantité, ou bien quelqu'un qui grimpe sur le toit avec du matériel lourd. Sauf qu'en plein été, avec les restrictions d'eau qui se multiplient, les robots classiques classiques ne peuvent tout simplement plus fonctionner. Et c'est là qu'intervient Newa, l'entreprise créée par Erwal Lopin et Christophe Morel, a imaginé un petit robot de seulement 17 kilos, totalement autonome, qui reste à demeure sur la toiture toute l'année. À titre de comparaison, un robot classique guidé par un humain pèse environ 70 kilos. Sa particularité, il n'a besoin d'aucune goutte d'eau potable. Il utilise simplement la rosée du matin pour frotter et dépoussiérer les panneaux. Il travaille la nuit entre 22h et 6h en se fiant à une petite station météo intégrée qui décide si les conditions sont favorables. Le concept a d'abord été testé avec 15 exemplaires posés sur les toits de l'entreprise et dans une exploitation agricole. Pensé pour les supermarchés, les agriculteurs ou les industriels, il coûte environ 4 400 € hors taxes, plus 500 € d'installation. Les premières livraisons sont prévues au printemps 2027.
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1: Bonjour à tous. Le ministre de l'Éducation nationale promet un travail sur la démocratie scolaire. Édouard Geffray s'est exprimé après une nouvelle journée de mobilisation des lycéens. Il a également annoncé dès la semaine prochaine un plan pour accélérer le remplacement des professeurs. Ce vendredi, près de 730 établissements étaient perturbés par des actions. Les représentants des élèves appellent de leur côté à poursuivre le mouvement faute de mesures concrètes. Une nouvelle étape décisive dans l'affaire Jubilard. Une seconde reconstitution était organisée ce vendredi à Cagnac-les-Mines dans le Tarn. Cédric Jubilard, qui a reconnu avoir tué son épouse Delphine, a été extrait de sa cellule pour être conduit à l'ancien domicile du couple. Puis dans la commune de Mayoc, où d'autres ossements ont par ailleurs été découverts lors de nouvelles fouilles mercredi dernier. Des analyses sont en cours. Près de 150 militaires étaient sur place pour tenter de comprendre ce qu'il s'est passé la nuit du drame. Après un été caniculaire, la France a connu cette année le deuxième mois de septembre le plus chaud de son histoire. C'est ce qu'annonce Météo France. Il s'agit également du troisième mois de septembre le moins arrosé, contribuant à maintenir le pays dans une sécheresse historique. En parallèle, l'Institut Copernicus a révélé dans son dernier bilan ce vendredi que l'été 2026 a été le plus chaud jamais enregistré en Europe de l'Ouest. La fin du feuilleton judiciaire entre le Paris Saint-Germain et Kylian Mbappé. La justice a finalement prononcé un non-lieu dans l'enquête visant le club pour harcèlement moral à l'encontre de l'attaquant. Annonce de deux sources proches du dossier à l'AFP. La décision remonterait au mois de mai 2026. Pour rappel, le capitaine de l'équipe de France avait attaqué en justice son ancien club avant de retirer sa plainte en juillet 2025. Et puis on reste dans le football et Zinedine Zidane devra encore patienter pour son premier succès à la maison. L'équipe de France a été tenue en échec un but partout ce vendredi soir face à l'Italie en Ligue des Nations. Les Bleus qui retrouveront à nouveau le Stade de France lundi contre la Belgique. Bonne journée à tous.
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6: Un nouveau mois qui débute et qui apporte avec lui son lot de nouveautés. On fait le point.

0: moins de 26 ans. Un remboursement limité à 2 produits par an par personne. Les campagnes de vaccination contre la grippe saisonnière et le Covid-19 seront lancées à partir du 13 octobre. Du côté des impôts, notez bien la date du 15 octobre, c'est la date limite pour régler votre taxe foncière si vous payez par espèce, chèque ou virement. Pour le paiement en ligne, vous avez jusqu'au 20 octobre. Autre date à retenir sur votre calendrier, le vendredi 16 au soir, qui marquera le début des vacances scolaires de la Toussaint jusqu'au lundi 2 novembre. On va aussi changer d'heure pendant cette période. Le passage à l'heure d'hiver est prévu dans la nuit du samedi 24 au dimanche 25 octobre à 3h du matin. Il sera 2h. Les jours vont commencer à raccourcir, mais bonne nouvelle, l'automne nous apporte aussi plein de nouvelles saveurs dans nos assiettes. C'est le moment de consommer des courges, des choux, des poireaux, des champignons, des châtaignes et du raisin.
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2: La série du jour nous apprend qu'entre admiration et obsession, la frontière peut être très mince. C'est la nouvelle série française d'HBO Max, Paolo, un titre tiré du nom du personnage principal. Paolo mène une vie ordinaire lorsque du jour au lendemain, sa vie va basculer. Il retrouve par hasard Théophane, un ancien camarade de classe qui a désormais l'ambition de devenir le maire de la ville. Paolo va alors s'impliquer dans la campagne de Théophane jusqu'à devenir complètement obsédé par lui et son statut social.
3: Théophane Tolbiac était dans la même école que moi. Il se présente pour devenir maire. Je suis allé le voir, il m'a reconnu direct.
4: Paolo Da Costa.
5: Da Costa, mais je...
6: C'est ça que tu fais maintenant. Chauffeur.
7: Pas faire ça, Paolo. Vous êtes le chauffeur. Pas le garde du corps.
2: Au fur et à mesure du temps, Paolo va développer une obsession dévorante pour Théophane, n'hésitant pas à franchir les limites de la légalité. La série nous plonge dans les rouages pas toujours très nets de la politique locale, avec à la clé des coups bas et des traîtrises. Dans le rôle de Paolo, on retrouve Jérôme Niel, que l'on connaît principalement dans le registre de la comédie. Il propose dans ce thriller une palette beaucoup plus sombre et dérangeante.
8: Paolo, on est d'accord que c'est pas du tout la route pour aller chez moi là, hein ?
9: Je sais.
8: Il est marrant quand même ce type.
2: Paolo à découvrir sur HBO Max.
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11: Bonjour à tous. Le ministre de l'Éducation nationale promet un travail sur la démocratie scolaire. Édouard Geffray s'est exprimé après une nouvelle journée de mobilisation des lycéens. Il a également annoncé dès la semaine prochaine un plan pour accélérer le remplacement des professeurs. Ce vendredi, près de 730 établissements étaient perturbés par des actions. Les représentants des élèves appellent de leur côté à poursuivre le mouvement faute de mesures concrètes. Une nouvelle étape décisive dans l'affaire Jubilard. Une seconde reconstitution était organisé ce vendredi à Cagnac-les-Mines dans le Tarn. Cédric Jubilard, qui a reconnu avoir tué son épouse Delphine, a été extrait de sa cellule pour être conduit à l'ancien domicile du couple. Puis dans la commune de Mayoque, où d'autres ossements ont par ailleurs été découverts lors de nouvelles fouilles mercredi dernier. Des analyses sont en cours. Près de 150 militaires étaient sur place pour tenter de comprendre ce qu'il s'est passé la nuit du drame. Après un été caniculaire, la France a connu cette année le deuxième mois de septembre le plus chaud de son histoire. C'est ce qu'annonce Météo France. Il s'agit également du troisième mois de septembre le moins arrosé, contribuant à maintenir le pays dans une sécheresse historique. En parallèle, l'Institut Copernicus a révélé dans son dernier bilan ce vendredi que l'été 2026 a été le plus chaud jamais enregistré en Europe de l'Ouest. La fin du feuilleton judiciaire entre le Paris Saint-Germain et Kylian Mbappé. La justice a finalement prononcé un non-lieu dans l'enquête visant le club pour harcèlement moral à l'encontre de l'attaquant. Annonce de deux sources proches du dossier à l'AFP. La décision remonterait au mois de mai 2026. Pour rappel, le capitaine de l'équipe de France avait attaqué en justice son ancien club avant de retirer sa plainte en juillet 2025. Et puis on reste dans le football et Zinedine Zidane devra encore patienter pour son premier succès à la maison. L'équipe de France a été tenue en échec 1-0 ce vendredi soir face à l'Italie en Ligue des Nations.

0: Les Bleus qui retrouveront à nouveau le Stade de France lundi contre la Belgique. Bonne journée à tous.
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2: Dans l'actualité environnementale aujourd'hui, il n'a quasiment pas plu en septembre. Selon Météo France, une start-up américaine travaille sur un collecteur de débris spatiaux. Et puis le tilcaillot, eh bien c'est une nouvelle espèce de félin. La sécheresse s'est poursuivie en septembre, c'est le constat de Météo France. Sur les trois premières semaines du mois de septembre, les pluies ont été quasiment inexistantes selon le service de météorologie, avec seulement une journée de précipitations enregistrées en moyenne à l'échelle nationale. Et sur certaines régions, le déficit est particulièrement notable. Le long de la Manche notamment, seuls 10 mm de précipitations sont tombés en moyenne. Un nettoyeur de l'espace, une start-up américaine est en effet en train de développer un collecteur de débris pour lutter contre la pollution spatiale. Cet engin serait capable de déplacer des satellites ou de faire redescendre des déchets spatiaux vers l'atmosphère afin qu'ils s'y consument sans danger. Cet appareil serait opérationnel fin 2028 et sachez qu'un modèle a déjà été testé à plus petite échelle et avec réussite par les équipes de la Station Spatiale Internationale pendant 200 jours en 2025. Et puis c'est une première depuis 100 ans. Une nouvelle espèce de félin vient d'être officiellement identifiée. Son nom c'est le tilcaillot. Il vit dans l'écorégion des Yungas sur le versant oriental de la cordillère des Andes en Amérique du Sud. Il est plus petit qu'un chat domestique avec ses 46 cm de long et un poids inférieur à 1,3 kg.
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3: Pour avoir les mains propres, inutile de monter le thermostat. On imagine souvent que plus l'eau est chaude, plus elle élimine les bactéries. Pourtant, c'est une idée reçue. L'eau chaude qui sort de notre robinet n'est généralement pas assez chaude pour tuer efficacement les bactéries présentes sur nos mains. En dessous de 40 degrés, la plupart des bactéries ne disparaissent pas. Certaines se développent même très bien. Pour vraiment détruire les micro-organismes grâce à la chaleur, il faudrait atteindre des températures bien plus élevées. Mais à ce niveau-là, le risque serait surtout de se brûler. L'utilisation d'eau très chaude pour se laver les mains est d'ailleurs déconseillé car cela augmente le risque de lésions cutanées. Autrement dit, augmenter la température de l'eau n'améliore pas vraiment l'efficacité du lavage. Alors, qu'est-ce qui fait la différence ? C'est avant tout le savon et le frottement. Le savon aide à décrocher les microbes, les saletés et les substances grasses qui peuvent se trouver sur la peau et le mouvement mécanique du frottage permet ensuite de les éliminer. Il faut donc prendre le temps de frotter toutes les zones, les paumes, le dos des mains, entre les doigts, autour des ongles et jusqu'aux poignets. Une vingtaine de secondes de lavage soigneux est recommandée. Et bonne nouvelle, l'eau peut être froide, tiède ou chaude. Ce n'est donc pas la température qui garantit des mains propres, mais surtout un lavage suffisamment long et soigneux avec du savon. Alors la prochaine fois que vous vous lavez les mains, inutile de chercher l'eau la plus chaude. Mieux vaut prendre quelques secondes de plus pour bien les frotter.
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0: Bonjour à tous. Le ministre de l'Éducation nationale promet un travail sur la démocratie scolaire. Édouard Geffray s'est exprimé après une nouvelle journée de mobilisation des lycéens. Il a également annoncé dès la semaine prochaine un plan pour accélérer le remplacement des professeurs. Ce vendredi, près de 730 établissements étaient perturbés par des actions. Les représentants des élèves appellent de leur côté à poursuivre le mouvement faute de mesures concrètes. Une nouvelle étape décisive dans l'affaire Jubilard. Une seconde reconstitution était organisée ce vendredi à Cagnac-les-Mines dans le Tarn. Cédric Jubilard, qui a reconnu avoir tué son épouse Delphine, a été extrait de sa cellule pour être conduit à l'ancien domicile du couple. Puis dans la commune de Mayoc, où d'autres ossements ont par ailleurs été découverts lors de nouvelles fouilles mercredi dernier. Des analyses sont en cours. Près de 150 militaires étaient sur place pour tenter de comprendre ce qu'il s'est passé la nuit du drame. Après un été caniculaire, la France a connu cette année le deuxième mois de septembre le plus chaud de son histoire. C'est ce qu'annonce Météo France. Il s'agit également du troisième mois de septembre le moins arrosé, contribuant à maintenir le pays dans une sécheresse historique. En parallèle, l'Institut Copernicus a révélé dans son dernier bilan ce vendredi que l'été 2026 a été le plus chaud jamais enregistré en Europe de l'Ouest. La fin du feuilleton judiciaire entre le Paris Saint-Germain et Kylian Mbappé. La justice a finalement prononcé un non-lieu dans l'enquête visant le club pour harcèlement moral à l'encontre de l'attaquant. Annonce de deux sources proches du dossier à l'AFP. La décision remonterait au mois de mai 2026. Pour rappel, le capitaine de l'équipe de France avait attaqué en justice son ancien club avant de retirer sa plainte en juillet 2025. Et puis on reste dans le football et Zinedine Zidane devra encore patienter pour son premier succès à la maison. L'équipe de France a été tenue en échec 1-0 ce vendredi soir face à l'Italie en Ligue des Nations. Les Bleus qui retrouveront à nouveau le Stade de France lundi contre la Belgique. Bonne journée à tous.
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3: Aujourd'hui, on vous dit tout dans Backstage sur le nouvel album de Zazie.
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3: C'est une sortie très attendue depuis la rentrée. Zazie fait son grand retour cette semaine avec son 12e album intitulé Volatile. Un disque qui explore les mouvements de l'existence entre légèreté et profondeur et qui reste fidèle surtout à l'écriture singulière de la chanteuse. À l'intérieur, on peut retrouver 13 titres et notamment le morceau Peu importe que l'on entend et qui a été dévoilé un peu avant l'été. Un titre électropop entraînant qui revient sur nos difficultés à vivre ensemble ces derniers temps ou encore sur la jalousie. Zazie a aussi décidé de retravailler avec Christophe Willem. On peut les retrouver ensemble sur le morceau La Pompadour, les deux artistes qui sont toujours aussi complices. Zazie fera son grand retour sur scène au printemps prochain également, avec une grande tournée à travers la France. Elle passera notamment par l'Olympia à Paris début juin.

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1: C'est une innovation qui ressemble à de la science-fiction. Une entreprise est en train de développer un prototype de lentille de contact intelligente. On se croirait presque dans un épisode de la série Black Mirror. L'entreprise Exponseo ambitionne d'intégrer un ordinateur nouvelle génération dans des lentilles de contact. Quelque chose de discret et d'invisible qui se porte un peu comme les gadgets d'Iron Man, selon les mots du patron d'Exponseo. Avantage par rapport aux lunettes connectées, la lentille n'est pas contraignante, elle ne pèse rien. On oublierait presque qu'on en porte une. L'entreprise compte d'abord déployer cette innovation sur le plan médical et particulièrement pour le glaucome. Au lieu d'avoir à faire des examens médicaux pour mesurer la pression intraoculaire, la lentille Exponseo permettrait d'avoir les données en temps réel, simplement en se connectant à son téléphone. La lentille serait aussi capable d'analyser les larmes pour détecter le niveau de glucose ou des biomarqueurs du cancer. Grâce à des capteurs et des nanoparticules d'or, on pourrait suivre l'efficacité de traitements lourds comme les chimiothérapies sans prise de sang. À terme, la lentille pourrait même servir à l'administration ciblée de médicaments. L'objectif final est de créer une lentille capable de tout faire. En combinant un micro-écran transparent et une micro-batterie, la lentille pourrait projeter des images directement dans le champ de vision. Cette technologie intéresse déjà l'agence spatiale Mohamed Bin Rachid à Dubaï. En apesanteur, l'œil subit des déformations qui altèrent la vue des astronautes, rendant le port de lentilles obligatoire. Y intégrer un écran permettrait donc aux astronautes de contrôler plus facilement les interfaces, par exemple.
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3: Bonjour à tous. Le ministre de l'Éducation nationale promet un travail sur la démocratie scolaire. Édouard Geffray s'est exprimé après une nouvelle journée de mobilisation des lycéens. Il a également annoncé dès la semaine prochaine un plan pour accélérer le remplacement des professeurs. Ce vendredi, près de 730 établissements étaient perturbés par des actions. Les représentants des élèves appellent de leur côté à poursuivre le mouvement faute de mesures concrètes. Une nouvelle étape décisive dans l'affaire Jubilard. Une seconde reconstitution était organisée ce vendredi à Cagnac-les-Mines dans le Tarn. Cédric Jubilard, qui a reconnu avoir tué son épouse Delphine, a été extrait de sa cellule pour être conduit à l'ancien domicile du couple. Puis dans la commune de Mayoc, où d'autres ossements ont par ailleurs été découverts lors de nouvelles fouilles mercredi dernier. Des analyses sont en cours. Près de 150 militaires étaient sur place pour tenter de comprendre ce qu'il s'est passé la nuit du drame. Après un été caniculaire, la France a connu cette année le deuxième mois de septembre le plus chaud de son histoire. C'est ce qu'annonce Météo France. Il s'agit également du troisième mois de septembre le moins arrosé, contribuant à maintenir le pays dans une sécheresse historique. En parallèle, l'Institut Copernicus a révélé dans son dernier bilan ce vendredi que l'été 2026 a été le plus chaud jamais enregistré en Europe de l'Ouest. La fin du feuilleton judiciaire entre le Paris Saint-Germain et Kylian Mbappé. La justice a finalement prononcé un non-lieu dans l'enquête visant le club pour harcèlement moral à l'encontre de l'attaquant. Annonce de deux sources proches du dossier à l'AFP. La décision remonterait au mois de mai 2026. Pour rappel, le capitaine de l'équipe de France avait attaqué en justice son ancien club avant de retirer sa plainte en juillet 2025. Et puis on reste dans le football et Zinedine Zidane devra encore patienter pour son premier succès à la maison. L'équipe de France a été tenue en échec un but partout ce vendredi soir face à l'Italie en Ligue des Nations. Les Bleus qui retrouveront à nouveau le Stade de France lundi contre la Belgique. Bonne journée à tous.
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4: La vérité sort de la bouche des enfants ? Eh bien, en fait, pas vraiment. On parle du mensonge cette semaine et de comment réagir quand votre enfant vous ment. J'ai eu l'idée de cette chronique quand mon garçon m'a raconté avec foule de détails et beaucoup d'aplomb comment il avait été évacué par hélicoptère de la cour de son école maternelle car il s'était blessé. Évidemment, rien de vrai dans tout ça, mais les parents ont tous vécu ça. Des histoires inventées et bien sûr des bêtises niées malgré les évidences. C'est particulièrement fréquent entre 3 et 5 ans et ça n'a rien d'inquiétant. Faut-il tout de suite réagir ? Non, c'est faux, tu es un menteur. Eh bien non, parce que ça fait partie de leur développement normal. Rappelons que jusqu'à 7 ans, les enfants ont du mal à distinguer le réel et l'imaginaire et que leur mensonge n'a pas forcément de mauvaises intentions. Plusieurs raisons peuvent les pousser à mentir. La peur pour ne pas se faire gronder ou pour éviter une punition. Le mensonge par intérêt pour se faire remarquer ou se valoriser, mais aussi par loyauté envers quelqu'un d'autre. Alors sans l'encourager, on peut plutôt lui demander « Tu es sûr de ce que tu dis ? Mais tu me fais des blagues là ?» Ou encore « Ah bon, un oiseau a mangé tous les bonbons, ça me paraît très bizarre. » Pas besoin d'interrogatoire, on peut plutôt les guider pour trouver une meilleure réponse qu'un mensonge. Bon, il ne faut pas non plus banaliser ces mensonges s'ils se répètent, mais sans se fâcher. On peut rappeler l'importance de dire la vérité pour se faire confiance et leur dire qu'il n'y a pas besoin de s'inventer une vie pour être intéressant. Et souvent, ces mensonges disparaissent autour de 6-7 ans avec l'arrivée du fameux âge de raison.
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5: Bonjour amis jardiniers, elles sont peut-être belles, mais elles présentent un risque pour la biodiversité. Les plantes exotiques envahissantes sont à proscrire au jardin, mais alors lesquelles et comment faire ? Herbe de pampa, ambroisie ou encore agave, ces plantes sont belles, elles agrémentent les jardins, mais elles peuvent devenir problématiques pour la biodiversité. Par plante envahissante, on entend par là que si l'espèce se retrouve introduite dans un territoire, elle va se développer plus vite et plus fortement que les autres et viendra bousculer l'équilibre biologique déjà présent. Une longue liste de plantes établie par l'Union européenne précise les espèces interdites d'introduction en France et d'utilisation, par exemple le mûrier à papier, l'herbe de pampa, la vigne ballon, et l'herbe à alligator. Prenons l'exemple de l'herbe de la pampa. Avec ses plumeaux blancs, elle est souvent utilisée comme plante d'ornement dans les jardins ou dans les maisons une fois séchée. Mais les plumeaux ont une faculté impressionnante pour disperser le pollen et se reproduire, d'autant qu'aucun herbivore n'est présent en France pour la consommer. Autre plante envahissante, la berce du Caucase. Cette fois, elle est dangereuse pour l'homme. Elle a été introduite en Europe au 19e siècle et elle est surveillée de très près en Allemagne. Elle se reproduit rapidement et sa sève provoque des rougeurs, des cloques et des brûlures. Alors si ces plantes sont belles, elles n'en restent pas moins dangereuses. Il faut donc s'en débarrasser en les arrachant. Les conseils de la semaine, on profite de l'automne pour nettoyer les outils et tous les accessoires du jardin. On sème l'ail blanc, la rhubarbe et les fèves. On récolte les pommes, les brocolis et les carottes.
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3: Bonjour à tous. Le ministre de l'Éducation nationale promet un travail sur la démocratie scolaire. Édouard Geffray s'est exprimé après une nouvelle journée de mobilisation des lycéens. Il a également annoncé dès la semaine prochaine un plan pour accélérer le remplacement des professeurs. Ce vendredi, près de 730 établissements étaient perturbés par des actions. Les représentants des élèves appellent de leur côté à poursuivre le mouvement faute de mesures concrètes. Une nouvelle étape décisive dans l'affaire Jubilard. Une seconde reconstitution était organisée ce vendredi à Cagnac-les-Mines dans le Tarn. Cédric Jubilard, qui a reconnu avoir tué son épouse Delphine, a été extrait de sa cellule pour être conduit à l'ancien domicile du couple. Puis dans la commune de Mayoc, où d'autres ossements ont par ailleurs été découverts lors de nouvelles fouilles mercredi dernier. Des analyses sont en cours. Près de 150 militaires étaient sur place pour tenter de comprendre ce qu'il s'est passé la nuit du drame. Après un été caniculaire, la France a connu cette année le deuxième mois de septembre le plus chaud de son histoire. C'est ce qu'annonce Météo France. Il s'agit également du troisième mois de septembre le moins arrosé, contribuant à maintenir le pays dans une sécheresse historique. En parallèle, l'Institut Copernicus a révélé dans son dernier bilan ce vendredi que l'été 2026 a été le plus chaud jamais enregistré en Europe de l'Ouest. La fin du feuilleton judiciaire entre le Paris Saint-Germain et Kylian Mbappé. La justice a finalement prononcé un non-lieu dans l'enquête visant le club pour harcèlement moral à l'encontre de l'attaquant. Annonce de deux sources proches du dossier à l'AFP. La décision remonterait au mois de mai 2026. Pour rappel, le capitaine de l'équipe de France avait attaqué en justice son ancien club avant de retirer sa plainte en juillet 2025. Et puis on reste dans le football et Zinedine Zidane devra encore patienter pour son premier succès à la maison. L'équipe de France a été tenue en échec un but partout ce vendredi soir face à l'Italie en Ligue des Nations. Les Bleus qui retrouveront à nouveau le Stade de France lundi contre la Belgique. Bonne journée à tous.
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6: Et Tom Cruise se glisse dans la peau d'un homme d'affaires qui veut sauver le monde de la catastrophe qu'il a lui-même provoquée. Avec Digger, Alejandro González Iñárritu, le réalisateur de Birdman ou The Revenant, met en scène une grande satire de la politique internationale et de l'état actuel du monde. À mi-chemin entre Donald Trump et Don't Look Up, Tom Cruise incarne Digger Rockwell, présenté comme l'homme le plus puissant du monde, un homme confronté à une catastrophe mondiale et au langage plutôt cash.
7: Je crois que vous ne comprenez pas bien la situation. Qu'est-ce que tu viens de dire là ?
8: Pardon, monsieur.
7: Je comprends parfaitement la situation, parce que c'est moi qui paye. C'est moi qui ai payé pour ton putain d'anorak en plume noire de Hongrie. C'est moi qui paye ton salaire, tu veux tout fermer ? Dis-le !
6: Et ce Digger Rockwell se lance dans une mission pour sauver l'humanité. Problème, c'est lui qui a en réalité provoqué la catastrophe qui menace le monde.
7: C'est Digger qui nous a mis dans ce pétrin. C'est à Digger de nous en sortir.
9: Vous le saviez bien avant nous tous. Voilà pourquoi c'est votre problème.
10: On peut pas maîtriser la nature, mais on peut maîtriser ce qu'on raconte.
11: On va sauver le monde.
10: Aidez-moi à écrire l'histoire. On va le raconter.
6: Une véritable comédie au ton absurde et caricatural. Le personnage de Digger se voit comme l'homme providentiel quand le reste du monde le voit comme le coupable. Juste à côté de lui, les politiques font leur maximum pour tirer profit de cette situation catastrophique. Alejandro González Iñárritu conserve sa façon unique de filmer pour accentuer l'effet absurde. Digger avec Tom Cruise à l'affiche, c'est à découvrir en salle.
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12: L'Autolib, nouvelle version en approche, une certification pour Boeing et le VTT largement plébiscité en région PACA. 8 ans après la disparition d'Autolib, Île-de-France Mobilité veut relancer la voiture en libre service avec une flotte de 500 véhicules à partir de 2027. Mais cette fois, presque toutes les règles changent afin d'éviter les écueils de la première mouture. La première différence concerne l'exploitation. Il n'y aura pas d'opérateur unique. Le modèle économique évolue également. Île-de-France Mobilité prévoit d'investir environ 75 millions d'euros afin de réaménager les anciennes stations, installer des bornes de recharge et piloter le dispositif. Le Boeing 737 MAX 7 a obtenu sa certification pour être mise en service dès 2027. L'avion devait initialement être livré en 2019, mais des problèmes techniques ont retardé cette échéance. Pendant le processus menant à sa certification, l'engin a réalisé plus de 680 heures d'essai réparties en 440 vols. Ce modèle a nécessité une nouvelle sonde d'angle d'attaque dont tant des fois avait contribué aux accidents en 2018 et 2019, clouant tous les MAX au sol pendant au moins 20 mois. La région PACA confirme son statut de destination préférée des vacanciers actifs. Le VTT est resté l'équipement le plus loué de la région cet été. Il a devancé les VTC, les vélos de ville classique. Le Gravel, ce fameux vélo polyvalent, séduit les amateurs d'itinérance avec une augmentation de près de 58% de location.
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3: Bonjour à tous. Le ministre de l'Éducation nationale promet un travail sur la démocratie scolaire. Édouard Geffray s'est exprimé après une nouvelle journée de mobilisation des lycéens. Il a également annoncé dès la semaine prochaine un plan pour accélérer le remplacement des professeurs. Ce vendredi, près de 730 établissements étaient perturbés par des actions. Les représentants des élèves appellent de leur côté à poursuivre le mouvement faute de mesures concrètes. Une nouvelle étape décisive dans l'affaire Jubilard. Une seconde reconstitution était organisée ce vendredi à Cagnac-les-Mines dans le Tarn. Cédric Jubilard, qui a reconnu avoir tué son épouse Delphine, a été extrait de sa cellule pour être conduit à l'ancien domicile du couple. Puis dans la commune de Mayoc, où d'autres ossements ont par ailleurs été découverts lors de nouvelles fouilles mercredi dernier. Des analyses sont en cours. Près de 150 militaires étaient sur place pour tenter de comprendre ce qu'il s'est passé la nuit du drame. Après un été caniculaire, la France a connu cette année le deuxième mois de septembre le plus chaud de son histoire. C'est ce qu'annonce Météo France. Il s'agit également du troisième mois de septembre le moins arrosé, contribuant à maintenir le pays dans une sécheresse historique. En parallèle, l'Institut Copernicus a révélé dans son dernier bilan ce vendredi que l'été 2026 a été le plus chaud jamais enregistré en Europe de l'Ouest. La fin du feuilleton judiciaire entre le Paris Saint-Germain et Kylian Mbappé. La justice a finalement prononcé un non-lieu dans l'enquête visant le club pour harcèlement moral à l'encontre de l'attaquant. Annonce de deux sources proches du dossier à l'AFP. La décision remonterait au mois de mai 2026. Pour rappel, le capitaine de l'équipe de France avait attaqué en justice son ancien club avant de retirer sa plainte en juillet 2025. Et puis on reste dans le football et Zinedine Zidane devra encore patienter pour son premier succès à la maison. L'équipe de France a été tenue en échec un but partout ce vendredi soir face à l'Italie en Ligue des Nations. Les Bleus qui retrouveront à nouveau le Stade de France lundi contre la Belgique. Bonne journée à tous.
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8: Ils ont la cote mais ne sont finalement pas tous bons pour la santé. Aujourd'hui, gros plan sur les produits riches en protéines. On en voit de plus en plus dans les rayons et ils séduisent les Français. Les produits protéinés représentent une nouvelle tendance de consommation. On nous les présente comme les alliés des sportifs avec une vraie plus-value sur notre bien-être. Pourtant, certaines références sont loin d'être irréprochables. Voilà ce que nous apprend une étude de Foodwatch. L'association de défense des consommateurs épingle 10 produits protéinés vendus en grande surface. Elle nous alerte sur le marketing autour de ces produits qui cache en fait une réalité bien moins réelle. Jouissante. Certaines références cachent des produits ultra transformés et dont la consommation élevée est associée à des risques pour la santé, notamment des risques accrus de cancer et de diabète de type 2. Outre les additifs controversés, on retrouve aussi des produits avec beaucoup trop de sucre à l'intérieur, ce qui est loin de représenter une proposition bonne pour la santé. Alors une fois le constat établi, comment agir ? Foodwatch réclame un étiquetage obligatoire de l'ultra transformation des produits en face avant des emballages. Comme pour le Nutri-Score. Selon l'ONG, les promesses nutritionnelles que l'on voit sur les produits peuvent induire les consommateurs en erreur, puisqu'on pense acheter un produit bon pour la santé alors que ce n'est pas forcément le cas. D'autant que ces produits riches en protéines sont généralement plus chers, une double peine pour les consommateurs.
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8: Dans votre rendez-vous jeux vidéo, les amateurs de foot sont aux anges, FC revient. C'est une tradition chaque année, autant que la Saint-Valentin le 14 février et que Noël le 25 décembre. eSport FC sort toujours fin septembre. FC, c'est le nouveau nom de FIFA qui a maintenant changé d'appellation depuis quelques années. La simulation de football de référence revient pour un épisode 2027 qui devrait ravir tous les amateurs de la licence, l'une des plus lucratives du jeu vidéo. Cette FC 27 avec Kylian Mbappé sur la jaquette reprend tout ce que les joueurs viennent chercher depuis des années. Des matchs sur les plus célèbres pelouses du monde avec les plus grandes stars du ballon rond. La grosse nouveauté de ce nouvel opus, c'est le mode The Grounds, une espèce de grand terrain de jeu en monde ouvert, le tout en ligne. Concrètement, les joueurs du monde entier peuvent se rencontrer dans cet espace inspiré des quartiers français, argentins et anglais. L'occasion de s'adonner à des parties improvisées dans les rues, comme lorsque l'on rencontre des amis en bas de chez soi. Des mini-jeux sont aussi de la partie pour changer de la routine, ainsi que des boutiques pour personnaliser son personnage. Ce mode de jeu a vocation à être le cœur battant de son nouvel épisode d'FC avec des évolutions prévues tout au long de l'année, des mises à jour qui injecteront un vent de nouveauté. Attention, bien que FC 27 sorte sur un large panel de machines, le mode The Grounds n'est disponible que sur les consoles de nouvelle génération, PlayStation 5, Xbox Series, Nintendo Switch 2 et PC. Pour les consoles plus anciennes, il faudra s'en passer.
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3: Bonjour à tous. Le ministre de l'Éducation nationale promet un travail sur la démocratie scolaire. Édouard Geffray s'est exprimé après une nouvelle journée de mobilisation des lycéens. Il a également annoncé dès la semaine prochaine un plan pour accélérer le remplacement des professeurs. Ce vendredi, près de 730 établissements étaient perturbés par des actions. Les représentants des élèves appellent de leur côté à poursuivre le mouvement faute de mesures concrètes. Une nouvelle étape décisive dans l'affaire Jubilard. Une seconde reconstitution était organisée ce vendredi à Cagnac-les-Mines dans le Tarn. Cédric Jubilard, qui a reconnu avoir tué son épouse Delphine, a été extrait de sa cellule pour être conduit à l'ancien domicile du couple. Puis dans la commune de Mayoque, où d'autres ossements ont par ailleurs été découverts lors de nouvelles fouilles mercredi dernier. Des analyses sont en cours. Près de 150 militaires étaient sur place pour tenter de comprendre ce qu'il s'est passé la nuit du drame. Après un été caniculaire, la France a connu cette année le deuxième mois de septembre le plus chaud de son histoire. C'est ce qu'annonce Météo France. Il s'agit également du troisième mois de septembre le moins arrosé, contribuant à maintenir le pays dans une sécheresse historique. En parallèle, l'Institut Copernicus a révélé dans son dernier bilan ce vendredi que l'été 2026 a été le plus chaud jamais enregistré en Europe de l'Ouest. La fin du feuilleton judiciaire entre le Paris Saint-Germain et Kylian Mbappé. La justice a finalement prononcé un non-lieu dans l'enquête visant le club pour harcèlement moral à l'encontre de l'attaquant. Annonce de deux sources proches du dossier à l'AFP. La décision remonterait au mois de mai 2026. Pour rappel, le capitaine de l'équipe de France avait attaqué en justice son ancien club avant de retirer sa plainte en juillet 2025. Et puis on reste dans le football et Zinedine Zidane devra encore patienter pour son premier succès à la maison. L'équipe de France a été tenue en échec 1-0 ce vendredi soir face à l'Italie en Ligue des Nations. Les Bleus qui retrouveront à nouveau le Stade de France lundi contre la Belgique. Bonne journée à tous.
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11: Un implant en plastique qui piège les cellules du cancer, c'est le sujet de votre chronique innovation. Aujourd'hui, direction l'Eure, à Saint-Aubin-sur-Gaillon, où une entreprise normande vient d'être récompensée pour une innovation qui pourrait changer la lutte contre le cancer. Cette entreprise, c'est DMJ, spécialisée dans la fabrication de pièces en plastique de haute précision. Et son savoir-faire s'exporte dans des secteurs très variés, l'aéronautique, l'industrie, l'automobile, la bagagerie de luxe, mais aussi la santé. Et c'est justement dans ce domaine qu'elle vient de se distinguer. DMJ a été récompensée lors du salon international Micronora consacré aux microtechniques et à la précision qui s'est tenu à Besançon du 29 septembre au 2 octobre. L'entreprise a reçu le premier prix dans la catégorie composants et sous-ensembles microtechniques. De quoi s'agit-il concrètement ? Il s'agit d'un implant destiné à faire barrage aux métastases. Le principe, cet implant une fois injecté dans le corps d'un patient atteint d'un cancer, après la résection de la tumeur primaire, l'implant va attirer et capter tuerait mécaniquement les cellules métastasiques, une technologie particulièrement pensée pour les cas de cancer du sein. Et pour réussir ce tour de force, DMJ s'est allié aux chercheurs du CNRS de Montpellier. Ensemble, ils ont créé un réseau de petits tunnels invisibles à l'œil nu, cachés à l'intérieur de l'implant. Tout le secret de DMJ, c'est d'avoir réussi à fabriquer ces pièces minuscules en plastique avec une précision absolue. Les premiers tests sont encore en laboratoire.
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14: Avant l'arrivée du froid dans nos maisons, voici plusieurs vérifications simples pour éviter les mauvaises surprises sur votre facture d'électricité. En France, un foyer sur deux possède une puissance de compteur qui ne correspond pas à sa consommation réelle. Une puissance surdimensionnée peut notamment engendrer un surcoût de l'abonnement. Ce surcoût représenterait à l'échelle nationale 300 millions d'euros dépensés pour de l'énergie non consommée. Alors pour éviter les mauvaises surprises, des vérifications simples et rapides sont possibles. Commencez d'abord par bien vérifier votre numéro de compteur pour ne pas payer pour un tiers. Plusieurs centaines de personnes ont été victimes de ces erreurs l'an passé, indique le médiateur national de l'énergie. Il vous suffit juste de comparer les données inscrites sur votre compteur Linky avec celles inscrites sur votre facture. Deux données doivent concorder, notamment le point de référence des mesures et le numéro de série. En cas de souci, vous devez contacter Enedis ainsi que votre fournisseur d'énergie. Le remboursement des sommes peut remonter jusqu'à 5 ans en arrière. Vérifiez aussi votre option heure pleine, heure creuse. Pour que ce tarif soit rentable, au moins 30% de votre consommation quotidienne doit être réalisée pendant les plages d'heure creuse. Selon EloWatt, 3 millions de foyers auraient intérêt à repasser au tarif de base, pendant que 3 autres millions de foyers gagneraient à basculer en heure pleine, heure creuse. Enfin, vérifiez que vous n'avez pas de fuite électrique. Pour cela, équipez-vous d'un multimètre. Il va vous servir à vérifier l'isolation de vos circuits. Si vous n'en avez pas, soyez attentif aux détails de votre facture en cas de surfacturation soudaine. Les fuites proviennent généralement d'installations ou d'équipements électriques vétustes.
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3: Bonjour à tous. Le ministre de l'Éducation nationale promet un travail sur la démocratie scolaire. Édouard Geffray s'est exprimé après une nouvelle journée de mobilisation des lycéens. Il a également annoncé dès la semaine prochaine un plan pour accélérer le remplacement des professeurs. Ce vendredi, près de 730 établissements étaient perturbés par des actions. Les représentants des élèves appellent de leur côté à poursuivre le mouvement faute de mesures concrètes. Une nouvelle étape décisive dans l'affaire Jubilar. Une seconde reconstitution était organisée ce vendredi à Cagnac-les-Mines dans le Tarn. Cédric Jubilar, qui a reconnu avoir tué son épouse Delphine, a été extrait de sa cellule pour être conduit à l'ancien domicile du couple. Puis dans la commune de Mayoc, où d'autres ossements ont par ailleurs été découverts lors de nouvelles fouilles mercredi dernier. Des analyses sont en cours. Près de 150 militaires étaient sur place pour tenter de comprendre ce qu'il s'est passé la nuit du drame. Après un été caniculaire, la France a connu cette année le deuxième mois de septembre le plus chaud de son histoire. C'est ce qu'annonce Météo France. Il s'agit également du troisième mois de septembre le moins arrosé, contribuant à maintenir le pays dans une sécheresse historique. En parallèle, l'Institut Copernicus a révélé dans son dernier bilan ce vendredi que l'été 2026 a été le plus chaud jamais enregistré en Europe de l'Ouest. La fin du feuilleton judiciaire entre le Paris Saint-Germain et Kylian Mbappé. La justice a finalement prononcé un non-lieu dans l'enquête visant le club pour harcèlement moral à l'encontre de l'attaquant. Annonce de deux sources proches du dossier à l'AFP. La décision remonterait au mois de mai 2026. Pour rappel, le capitaine de l'équipe de France avait attaqué en justice son ancien club avant de retirer sa plainte en juillet 2025. Et puis on reste dans le football et Zinedine Zidane devra encore patienter pour son premier succès à la maison. L'équipe de France a été tenue en échec un but partout ce vendredi soir face à l'Italie en Ligue des Nations. Les Bleus qui retrouveront à nouveau le Stade de France lundi contre la Belgique. Bonne journée à tous.
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8: Un meurtre, des suspects et un enquêteur, voilà les ingrédients toujours efficaces de la série du jour. Le problème final, c'est le nom de la nouvelle série de Netflix. Dans cette production espagnole, l'histoire se déroule en 1959 sur une île isolée au large de Majorque. 13 personnes séjournent dans un hôtel lorsque leur quiétude va être troublée par un meurtre. Mais contrairement à ce que l'on voit d'habitude, ici ce n'est pas un détective qui enquête, mais un acteur qui a joué à plusieurs reprises Sherlock Holmes. Cette fois, il passe de la théorie à la pratique.
15: Un meurtre. 13 personnes coupées du monde. Et parmi elles, un assassin. Une affaire de cœur, un vieux règlement de compte ou le simple désir de tuer. Ah, et moi bien sûr, Benjamin Basile, comédien.
8: Comme dans toute bonne histoire de ce genre, on a affaire à un huis clos. Les protagonistes sont bloqués sur place. Le meurtrier est donc forcément parmi eux. Et ils sont tous plus ou moins suspects. La série joue à merveille avec tous les codes des histoires d'Agatha Christie. D'ailleurs, à l'origine, il s'agit d'un roman publié il y a quelques années par un auteur espagnol. Les amateurs du genre seront ravis.
15: Imaginez que vous soyez Elisa.
16: Suicide ?
15: Visiblement. Vous vous maquilleriez si vous aviez l'intention d'aller vous pendre.
8: Le problème final sur Netflix.
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1: Dans l'actualité environnementale aujourd'hui, la lutte contre le frelon asiatique passe à la vitesse supérieure car le plan national a été officiellement publié. Il était attendu depuis son adoption par l'Assemblée nationale en 2025. Le plan national de lutte contre le frelon asiatique à pattes jaunes a été publié au journal officiel. L'objectif, mettre en place une lutte cohérente à l'échelle nationale. Car le frelon asiatique est un véritable fléau. Introduit en 2004 dans le Lot-et-Garonne, probablement après l'importation de poteries de Chine, il est aujourd'hui présent sur tout le territoire. Le problème, c'est que c'est un grand prédateur d'insectes et en particulier d'abeilles domestiques. Le frelon asiatique peut ainsi éliminer jusqu'à 30 à 50% du cheptel apicole sur une exploitation. Il s'attaque également aux fruits mûrs et il peut enfin être un risque pour la santé humaine et la sécurité publique. Ce dispositif prévoit donc une classification des départements selon 4 niveaux d'exposition avec un pilotage des actions au niveau national. Les préfets et les collectivités, elles, auront 6 mois pour les adopter en lien avec les filières impactées et les associations environnementales. Mais attention, l'éradication complète, elle, n'est plus envisageable. Ce plan vise donc essentiellement à limiter l'impact de l'insecte, via notamment la destruction de nids, le piégeage des fondatrices au printemps, ou encore des dispositifs de réduction du stress des abeilles.
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3: Bonjour à tous. Le ministre de l'Éducation nationale promet un travail sur la démocratie scolaire. Édouard Geffray s'est exprimé après une nouvelle journée de mobilisation des lycéens. Il a également annoncé dès la semaine prochaine un plan pour accélérer le remplacement des professeurs. Ce vendredi, près de 730 établissements étaient perturbés par des actions. Les représentants des élèves appellent de leur côté à poursuivre le mouvement faute de mesures concrètes. Une nouvelle étape décisive dans l'affaire Jubilard. Une seconde reconstitution a été organisée ce vendredi à Cagnac-les-Mines dans le Tarn. Cédric Jubilard, qui a reconnu avoir tué son épouse Delphine, a été extrait de sa cellule pour être conduit à l'ancien domicile du couple. Puis dans la commune de Mayoc, où d'autres ossements ont par ailleurs été découverts lors de nouvelles fouilles mercredi dernier. Des analyses sont en cours. Près de 150 militaires étaient sur place pour tenter de comprendre ce qu'il s'est passé la nuit du drame. Après un été caniculaire, la France a connu cette année le deuxième mois de septembre le plus chaud de son histoire. C'est ce qu'annonce Météo France. Il s'agit également du troisième mois de septembre le moins arrosé, contribuant à maintenir le pays dans une sécheresse historique. En parallèle, l'Institut Copernicus a révélé dans son dernier bilan ce vendredi que l'été 2026 a été le plus chaud jamais enregistré en Europe de l'Ouest. La fin du feuilleton judiciaire entre le Paris Saint-Germain et Kylian Mbappé. La justice a finalement prononcé un non-lieu dans l'enquête visant le club pour harcèlement moral à l'encontre de l'attaquant. Annonce de deux sources proches du dossier à l'AFP. La décision remonterait au mois de mai 2026. Pour rappel, le capitaine de l'équipe de France avait attaqué en justice son ancien club avant de retirer sa plainte en juillet 2025. Et puis on reste dans le football et Zinedine Zidane devra encore patienter pour son premier succès à la maison. L'équipe de France a été tenue en échec un but partout ce vendredi soir face à l'Italie en Ligue des Nations. Les Bleus qui retrouveront à nouveau le Stade de France lundi contre la Belgique. Bonne journée à tous.
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16: Et si le contenu de notre assiette avait aussi son mot à dire sur la qualité de nos nuits ? On connaît les fibres pour leur rôle dans le transit intestinal, mais elles pourraient aussi avoir un lien avec notre sommeil, notamment avec cette phase essentielle, le sommeil profond. Une étude menée chez 26 adultes en bonne santé a observé une association entre une alimentation plus riche en fibres et davantage de sommeil profond. À l'inverse, une consommation plus importante de graisses saturées était associée à moins de sommeil profond, tandis que davantage de sucre était lié à davantage de petits réveils. Mais attention, les chercheurs n'ont pas démontré qu'il suffisait de manger des fibres au dîner pour mieux dormir. L'étude était de petite taille et portée sur l'alimentation de l'ensemble de la journée. Pourquoi les fibres pourraient-elles jouer un rôle ? Une partie est fermentée par les bactéries de notre intestin, notre microbiote. Cette fermentation produit des molécules qui pourraient participer aux échanges entre l'intestin et le cerveau, ce fameux axe intestin-cerveau. Mais son influence, précise sur le sommeil, reste encore à comprendre. Concrètement, légumes, lentilles, haricots ou céréales complètes permettent d'augmenter naturellement ses apports en fibres. Mais inutile de bouleverser son dîner, les horaires réguliers, un environnement calme et les habitudes du soir restent eux aussi très importants. Bref, les fibres pourraient être des alliés de nos nuits, mais la science parle pour l'instant davantage d'une association que d'une recette miracle.
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17: Elle a décidé de se lancer. Marguerite sort son tout premier album cette semaine et c'est le programme aujourd'hui dans Backstage.
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17: C'est forcément un événement pour tous les fans de la Star Academy. Marguerite, l'ancienne élève du célèbre château révélé lors de la saison 2024, dévoile cette semaine son tout premier album intitulé Guérir, qui arrive après son EP Grandir. Une nouvelle étape pour la jeune femme qui s'est fait connaître grâce à son tube Les filles, les meufs, qui a été un véritable succès, bien évidemment. Guérir est donc composé de 11 morceaux, un projet intime qui explore les blessures que l'on porte en soi, les traces qu'elles laissent, mais aussi les chemins de reconstruction qui peuvent naître à travers elles. Marguerite qui part aussi en tournée cet automne partout en France. Elle passera notamment par le Zénith de Paris en mai prochain, rien que ça.

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1: Bonjour à tous. Les syndicats lycéens dénoncent les violences urbaines en marge du mouvement social. Ces dégradations ne sont pas commises par les lycéens mais par des personnes tierces, se déclarent les organisations. Des représentants des élèves étaient reçus par le ministère de l'Éducation nationale ce vendredi. Ils appellent à poursuivre la mobilisation face au manque de mesures concrètes. En parallèle, 1747 nouvelles personnes ont été interpellées, plus de 5000 depuis le début du mouvement. Le ministre de l'Intérieur promet de renforcer les moyens des sapeurs-pompiers. Après un été historique marqué par de nombreux incendies, Laurent Nunez a annoncé débloquer 1 milliard d'euros supplémentaires sur 5 ans. Le gouvernement précise toutefois que cette mesure devrait être votée chaque année. Plus de 40 rédactions françaises condamnent les propos de Marine Le Pen visant Mediapart. Il dénonce des menaces de mort de la part de la candidate à la présidentielle après avoir appelé les journalistes du média à porter un costard en Kevlar en référence à la matière utilisée pour les gilets pare-balles. Mediapart qui, on le rappelle, a révélé des écrits antisémites attribués à Jordan Bardella. Ce dernier a annoncé ce vendredi porter plainte contre le journal pour faux et usage de faux. Amaury Levaux, accusé de violence sur sa conjointe et son bébé, l'ancien nageur français a été placé en garde à vue en début de semaine à Paris avant son jugement au mois de mars prochain. Il aurait menacé sa compagne avec un couteau et secoué leur bébé alors âgé de 6 mois. L'enfant serait même actuellement hospitalisé pour des soupçons de syndrome du bébé secoué. L'ex-champion olympique reconnaît de son côté une dispute mais conteste les violences. Jusqu'à 150 mm de précipitations attendues dans l'Hérault, le département sera placé en alerte orange pluie inondation pour la journée de demain. Météo France prévoit des cumuls orageux important sur tout le pourtour méditerranéen. Et puis en foot, pas de premier succès à domicile pour Zinedine Zidane. L'équipe de France a été accrochée sur sa pelouse par l'Italie, un but partout. Les Bleus qui retrouveront la pelouse du Stade de France lundi prochain face à la Belgique. Bonne journée à tous.
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2: Une France coupée en deux ce samedi avec un temps qui va rester sec sur la moitié nord. Après la dissipation de quelques grisailles matinales, de belles éclaircies sont attendues alors que l'ambiance s'annonce plus instable sur la moitié sud. Des averses sont fréquentes ce matin et elles prennent parfois un caractère orageux sur la Nouvelle-Aquitaine et autour de la Méditerranée. On attend jusqu'à 22 degrés à Lille et à Brest, 23 à Paris, Strasbourg, Rennes et La Rochelle, 24 à Lyon, 26 à Toulouse et à Bordeaux, 27 à Marseille et jusqu'à 29 pour la maximale à Ajaccio.
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3: Les bornes de recharge freinent toujours la voiture électrique, un vélo de fonction comme argument d'embauche et l'Europe à portée de rail plus court et économique que l'avion. La voiture électrique continue de s'imposer sur les routes françaises. Cet été, plus d'un tiers des véhicules neufs vendus étaient électriques, un record. Mais attention, ces chiffres sont gonflés par le fameux leasing social dont la troisième édition du dispositif d'aide à l'acquisition de voitures électriques a été lancée en juillet. Premier frein, l'électrique, les bornes de recharge, les 360 aires d'autoroute en France en sont équipées. Mais en cas de forte affluence, votre demi-heure d'arrêt peut rapidement se transformer en plus d'une heure et demie. Aux Pays-Bas, proposer un vélo comme avantage salarial est devenu un véritable argument d'embauche. En 5 ans, le nombre d'offres d'emploi qui le mettent en avant a presque triplé en raison de la montée en puissance des budgets mobilité et la pression croissante sur le stationnement en ville. La France, elle, est clairement à la traîne. À titre de comparaison, l'Allemagne compte 2 millions de vélos de fonction en circulation, la Belgique 200 000 et seulement 20 000 pour la France. Si vous préparez une escapade européenne de courte ou de moyenne distance, il est tentant de chercher des billets d'avion, mais il est peut-être temps de monter dans un train à la place, car ça pourrait même être plus rapide. Selon Omio, pour un Bruxelles-Paris, vous gagnerez plus de 2 heures en prenant le rail pour 34 euros d'économie en moyenne. Pour un Paris-Lyon, le train est aussi plus avantageux, avec 1h20 de gagné et 56 euros.
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4: Dans votre rendez-vous consommation, la difficulté des Français à finir le mois. Des carburants dont les prix ne finissent pas de grimper, des fruits et légumes plus chers, et un coût de la vie globalement de plus en plus élevé. Le portefeuille des Français souffre à tel point que pour certains ménages, les fins de mois finissent dans le rouge. C'est ce que nous apprend une étude de YouGov pour Moneyvox. Un tiers des Français a déjà été à découvert durant ces 12 derniers mois, un chiffre en hausse par rapport à l'an passé. La plupart des découverts sont inférieurs à 200 € et ils ne dépassent les 1000 euros que dans 5% des cas. Les ménages ne sont pas optimistes pour l'avenir. 40% des Français interrogés pensent qu'ils seront davantage à découvert dans les prochains mois. Il faut dire que les Français sont confrontés à une situation de plus en plus compliquée pour leur porte-monnaie. Au mois d'août, les prix à la consommation ont augmenté en moyenne de 2,4% sur un an. Et sans surprise, selon le baromètre du pouvoir d'achat réalisé début septembre, plus de 6 Français sur 10 estiment que l'inflation a un impact important sur leur situation financière. À noter, et c'est important, que les règles sur le découvert vont changer à partir du 20 novembre. Les règles vont se durcir en cause la transposition dans le droit français d'une directive européenne. Concrètement, à l'heure actuelle, les banques vérifient la solvabilité des comptes pour tout découvert supérieur à 200 €. Mais avec la nouvelle règle, même pour de petits montants, la banque devra procéder à un audit des comptes de son client pour déterminer sa capacité à rembourser.
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1: Bonjour à tous. Les syndicats lycéens dénoncent les violences urbaines en marge du mouvement social. Ces dégradations ne sont pas commises par les lycéens mais par des personnes tierces, se déclarent les organisations. Des représentants des élèves étaient reçus par le ministère de l'Éducation nationale ce vendredi. Ils appellent à poursuivre la mobilisation face au manque de mesures concrètes. En parallèle, 1747 nouvelles personnes ont été interpellées, plus de 5000 depuis le début du mouvement. Le ministre de l'Intérieur promet de renforcer les moyens des sapeurs-pompiers. Après un été historique marqué par de nombreux incendies, Laurent Nunez a annoncé débloquer 1 milliard d'euros supplémentaires sur 5 ans. Le gouvernement précise toutefois que cette mesure devrait être votée chaque année. Plus de 40 rédactions françaises condamnent les propos de Marine Le Pen visant Mediapart. Il dénonce des menaces de mort de la part de la candidate à la présidentielle après avoir appelé les journalistes du média à porter un costard en Kevlar en référence à la matière utilisée pour les gilets pare-balles. Mediapart qui, on le rappelle, a révélé des écrits antisémites attribués à Jordan Bardella. Ce dernier a annoncé ce vendredi porter plainte contre le journal pour faux et usage de faux. Amaury Levaux, accusé de violence sur sa conjointe et son bébé, l'ancien nageur français a été placé en garde à vue en début de semaine à Paris avant son jugement au mois de mars prochain. Il aurait menacé sa compagne avec un couteau et secoué leur bébé alors âgé de 6 mois. L'enfant serait même actuellement hospitalisé pour des soupçons de syndrome du bébé secoué. L'ex-champion olympique reconnaît de son côté une dispute mais conteste les violences. Jusqu'à 150 mm de précipitations attendues dans l'Hérault, le département sera placé en alerte orange pluie inondation pour la journée de demain. Météo France prévoit des cumuls orageux important sur tout le pourtour méditerranéen. Et puis en foot, pas de premier succès à domicile pour Zinedine Zidane. L'équipe de France a été accrochée sur sa pelouse par l'Italie, un but partout. Les Bleus qui retrouveront la pelouse du Stade de France lundi prochain face à la Belgique. Bonne journée à tous.
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4: Dans votre rendez-vous jeux vidéo, les amateurs de foot sont aux anges. FC revient. C'est une tradition chaque année, autant que la Saint-Valentin le 14 février et que Noël le 25 décembre. eSport FC sort toujours fin septembre. FC, c'est le nouveau nom de FIFA qui a maintenant changé d'appellation depuis quelques années. La simulation de football de référence revient pour un épisode 2027 qui devrait ravir

0: ce mode de jeu a vocation à être le cœur battant de ce nouvel épisode d'FC, avec des évolutions prévues tout au long de l'année, des mises à jour qui injecteront un vent de nouveautés. Attention, bien que FC 27 sorte sur un large panel de machines, le mode The Grounds n'est disponible que sur les consoles de nouvelle génération, PlayStation 5, Xbox Series, Nintendo Switch 2 et PC. Pour les consoles plus anciennes, il faudra s'en passer.
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2: Un implant en plastique qui piège les cellules du cancer, c'est le sujet de votre chronique innovation. Aujourd'hui, direction l'Eure, à Saint-Aubin-sur-Gaillon, où une entreprise normande vient d'être récompensée pour une innovation qui pourrait changer la lutte contre le cancer. Cette entreprise, c'est DMJ, spécialisée dans la fabrication de pièces en plastique de haute précision. Et son savoir-faire s'exporte dans des secteurs très variés, l'aéronautique, l'industrie, l'automobile, la bagagerie de luxe, mais aussi la santé. Et c'est justement dans ce domaine qu'elle vient de se distinguer. DMJ a été récompensée lors du salon international Micronora consacré aux microtechniques et à la précision qui s'est tenu à Besançon du 29 septembre au 2 octobre. L'entreprise a reçu le premier prix dans la catégorie composants et sous-ensembles microtechniques. De quoi s'agit-il concrètement ? Il s'agit d'un implant destiné à faire barrage aux métastases. Le principe, cet implant, une fois injecté dans le corps d'un patient atteint d'un cancer, après la résection de la tumeur primaire, l'implant va attirer et capturer mécaniquement les cellules métastasiques, une technologie particulièrement pensée pour les cas de cancer du sein. Et pour réussir ce tour de force, DMJ s'est allié aux chercheurs du CNRS de Montpellier. Ensemble, ils ont créé un réseau de petits tunnels invisibles à l'œil nu, cachés à l'intérieur de l'implant. Tout le secret de DMJ, c'est d'avoir réussi à fabriquer ces pièces minuscules en plastique avec une précision absolue. Les premiers tests sont encore en laboratoire.
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4: Bonjour à tous. Les syndicats lycéens dénoncent les violences urbaines en marge du mouvement social. Ces dégradations ne sont pas commises par les lycéens mais par des personnes tierces, déclarent les organisations. Des représentants des élèves étaient reçus par le ministère de l'Éducation nationale ce vendredi. Ils appellent à poursuivre la mobilisation face au manque de mesures concrètes. En parallèle, 1747 nouvelles personnes ont été interpellées, plus de 5000 depuis le début du mouvement. Le ministre de l'Intérieur promet de renforcer les moyens des sapeurs-pompiers. Après un été historique marqué par de nombreux incendies, Laurent Nunez a annoncé débloquer 1 milliard d'euros supplémentaires sur 5 ans. Le gouvernement précise toutefois que cette mesure devrait être votée chaque année. Plus de 40 rédactions françaises condamnent les propos de Marine Le Pen visant Mediapart. Ils dénoncent des menaces de mort de la part de la candidate à la présidentielle après avoir appelé les journalistes du média à porter un costard en Kevlar en référence à la matière utilisée pour les gilets pare-balles. Mediapart qui, on le rappelle, a révélé des écrits antisémites attribués à Jordan Bardella. Ce dernier a annoncé ce vendredi porter plainte contre le journal pour faux et usage de faux. Amaury Levaux, accusé de violence sur sa conjointe et son bébé. L'ancien nageur français a été placé en garde à vue en début de semaine à Paris avant son jugement au mois de mars prochain. Il aurait menacé sa compagne avec un couteau et secoué leur bébé alors âgé de 6 mois. L'enfant serait même actuellement hospitalisé pour des soupçons de syndrome du bébé secoué. L'ex-champion olympique reconnaît de son côté une dispute mais conteste les violences. Jusqu'à 150 mm de précipitations attendues dans l'Hérault, le département sera placé en alerte orange pluie inondation pour la journée de demain. Météo France prévoit des cumuls orageux important sur tout le pourtour méditerranéen. Et puis en foot, pas de premier succès à domicile pour Zinedine Zidane. L'équipe de France a été accrochée sur sa pelouse par l'Italie, un but partout. Les Bleus qui retrouveront la pelouse du Stade de France lundi prochain face à la Belgique. Bonne journée à tous.
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5: Une France coupée en deux ce samedi avec

0: Un temps qui va rester sec sur la moitié nord, après la dissipation de quelques grisailles matinales, de belles éclaircies sont attendues alors que l'ambiance s'annonce plus instable sur la moitié sud. Des averses sont fréquentes ce matin et elles prennent parfois un caractère orageux sur la Nouvelle-Aquitaine et autour de la Méditerranée. On attend jusqu'à 22 degrés à Lille et à Brest, 23 à Paris, Strasbourg, Rennes et La Rochelle, 24 à Lyon, 26 à Toulouse et à Bordeaux, 27 à Marseille, jusqu'à 29 pour la maximale à Ajaccio.
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2: Et nous sommes le 3 octobre aujourd'hui, nous fêtons les Gérards. Et en ce 3 octobre, je pourrais vous parler en 1967 du pilote d'avion William Joseph Knight qui atteint Mach 6, soit plus de 7200 km/h. J'aurais aussi pu vous parler du joueur de football américain O.J. Simpson qui est déclaré innocent du meurtre de sa femme après plusieurs mois de procès le 3 octobre 95. J'aurais aussi pu vous parler de Louis Aragon, le poète né en 1897. Mais parlons aujourd'hui de Zlatan Ibrahimovic, joueur de football singulier de par sa carrière et sa personnalité. Zlatan est né le 3 octobre 1981 à Malmö en Suède d'un père bosnien et d'une mère croate. Il débute sa carrière professionnelle à Malmö avant de partir à l'Ajax d'Amsterdam. Sa grande taille et sa puissance physique et ses qualités techniques le placent parmi les joueurs les plus convoités en Europe. Il est à ce jour l'un des rares joueurs à avoir remporté plus de 10 championnats dans 4 pays différents. Aux Pays-Bas avec l'Ajax d'Amsterdam, donc en Italie avec l'Inter Milan et le Milan assez, en Espagne avec le FC Barcelone et en France bien sûr avec le PSG. Il parle couramment 6 langues, le français, l'espagnol, l'anglais, l'italien, le suédois et le serbo-croate. Et s'il est connu pour ses coups de gueule, ses déclarations choc et son fort tempérament, il est reconnu pour être d'abord exigeant avec lui-même. Kevin Trapp, l'ancien gardien du PSG, assure notamment qu'il ne ressemble pas à ce que l'on s'imagine. C'est une personne incroyablement gentille, toujours serviable et aussi très drôle. La phrase du jour est signée Zlatan Ibrahimovic lorsqu'en 2014 il a été classé deuxième sportif suédois de l'histoire derrière Björn Borg. Deuxième, c'est comme être dernier, sans manquer de respect aux autres. Je devrais occuper à moi seul les 5 premières places du classement.
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3: Avant l'arrivée du froid dans nos maisons, voici plusieurs vérifications simples pour éviter les mauvaises surprises sur votre facture d'électricité. En France, un foyer sur deux possède une puissance de compteur qui ne correspond pas à sa consommation réelle. Une puissance surdimensionnée peut notamment engendrer un surcoût de l'abonnement. Ce surcoût représenterait à l'échelle nationale 300 millions d'euros dépensés pour de l'énergie non consommée. Alors pour éviter les mauvaises surprises, des vérifications simples et rapides sont possibles. Commencez d'abord par bien vérifier votre numéro de compteur pour ne pas payer pour un tiers. Plusieurs centaines de personnes ont été victimes de ces erreurs l'an passé, indique le médiateur national de l'énergie. Il vous suffit juste de comparer les données inscrites sur votre compteur Linky avec celles inscrites sur votre facture. Deux données doivent concorder, notamment le point de référence des mesures et le numéro de série. En cas de souci, vous devez contacter Enedis ainsi que votre fournisseur d'énergie. Le remboursement des sommes peut remonter jusqu'à 5 ans en arrière. Vérifiez aussi votre option heure pleine, heure creuse pour que ce tarif soit rentable. Au moins 30% de votre consommation quotidienne doit être réalisée pendant les plages d'heure creuse. Selon Elowatt, 3 millions de foyers auraient intérêt à repasser au tarif de base pendant que 3 autres millions de foyers gagneraient à basculer en heure pleine, heure creuse. Enfin, vérifiez que vous n'avez pas de fuite électrique. Pour cela, équipez-vous d'un multimètre. Il va vous servir à vérifier l'isolation de vos circuits. Si vous n'en avez pas, soyez attentif aux détails de votre facture en cas de surfacturation soudaine. Les fuites proviennent généralement d'installations ou d'équipements électriques vétustes.
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5: Bonjour à tous. Les syndicats lycéens dénoncent les violences urbaines en marge du mouvement social. Ces dégradations ne sont pas commises par les lycéens mais par des personnes tierces, se déclarent les organisations. Des représentants des élèves étaient reçus par le ministère de l'Éducation nationale ce vendredi. Ils appellent à poursuivre la mobilisation face au manque de mesures concrètes. En parallèle, 1747 nouvelles personnes ont été interpellées, plus de 5000 depuis le début du mouvement. Le ministre de l'Intérieur promet de renforcer les moyens des sapeurs-pompiers. Après un été historique marqué par de nombreux incendies, Laurent Nunez a annoncé débloquer 1 milliard d'euros supplémentaires sur 5 ans. Le gouvernement précise toutefois que cette mesure devrait être votée chaque année. Plus de 40 rédactions françaises condamnent les propos de Marine Le Pen visant Mediapart. Ils dénoncent des menaces de mort de la part de la candidate à la présidentielle après avoir appelé les journalistes du média à porter un costard en Kevlar en référence à la matière utilisée pour les gilets pare-balles. Mediapart qui, on le rappelle, a révélé des écrits antisémites attribués à Jordan Bardella. Ce dernier a annoncé ce vendredi porter plainte contre le journal pour faux et usage de faux. Amaury Leveau, accusé de violence sur sa conjointe et son bébé. L'ancien nageur français a été placé en garde à vue en début de semaine à Paris avant son jugement au mois de mars prochain. Il aurait menacé sa compagne avec un couteau et secoué leur bébé alors âgé de 6 mois. L'enfant serait même actuellement hospitalisé pour des soupçons de syndrome du bébé secoué. L'ex-champion olympique reconnaît de son côté une dispute mais conteste les violences. Jusqu'à 150 mm de précipitations attendues dans l'Hérault, le département sera placé en alerte orange pluie inondation pour la journée de demain. Météo France prévoit des cumuls orageux important sur tout le pourtour méditerranéen. Et puis en foot, pas de premier succès à domicile pour Zinedine Zidane. L'équipe de France a été accrochée sur sa pelouse par l'Italie, un but partout. Les Bleus qui retrouveront la pelouse du Stade de France lundi prochain face à la Belgique. Bonne journée à tous.
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7: Un meurtre, des suspects et un enquêteur, voilà les ingrédients toujours efficaces de la série du jour. Le problème final, c'est le nom de la nouvelle série de Netflix. Dans cette production espagnole, l'histoire se déroule en 1959 sur une île isolée au large de Majorque. 13 personnes séjournent dans un hôtel lorsque leur quiétude va être troublée par un meurtre. Mais contrairement à ce que l'on voit d'habitude, ici ce n'est pas un détective qui enquête, mais un acteur qui a joué à plusieurs reprises Sherlock Holmes. Cette fois, il passe de la théorie à la pratique.
8: Un meurtre. 13 personnes coupées du monde. Et parmi elles, un assassin. Une affaire de cœur, un vieux règlement de compte, ou le simple désir de tuer. Ah, et moi bien sûr, Benjamin Basile, comédien.
7: Comme dans toute bonne histoire de ce genre, on a affaire à un huis clos. Les protagonistes sont bloqués sur place. Le meurtrier est donc forcément parmi eux. Et ils sont tous plus ou moins suspects. La série joue à merveille avec tous les codes des histoires d'Agatha Christie. D'ailleurs, à l'origine, il s'agit d'un roman publié il y a quelques années par un auteur espagnol. Les amateurs du genre seront ravis.
8: Imaginez que vous soyez Elisa.
9: Suicide ?
8: Visiblement. Vous vous maquilleriez si vous aviez l'intention d'aller vous pendre.
7: Le problème final sur Netflix.
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10: Dans l'actualité environnementale aujourd'hui, il n'a quasiment pas plu en septembre. Selon Météo France, une start-up américaine travaille sur un collecteur de débris spatiaux. Et puis le Tilcayo, eh bien c'est une nouvelle espèce de félin. La sécheresse s'est poursuivie en septembre, c'est le constat de Météo France. Sur les 3 premières semaines du mois de septembre, les pluies ont été quasiment inexistantes selon le service de météorologie, avec seulement une journée de précipitations enregistrée en moyenne à l'échelle nationale. Et sur certaines régions, le déficit est particulièrement notable. Le long de la Manche notamment, seuls 10 mm de précipitations sont tombés en moyenne. Un nettoyeur de l'espace, une start-up américaine est en effet en train de développer un collecteur de débris pour lutter contre la pollution spatiale. Cet engin serait capable de déplacer des satellites ou de faire redescendre des déchets spatiaux vers l'atmosphère afin qu'ils s'y consument sans danger. Cet appareil serait opérationnel fin 2028 et sachez qu'un modèle a déjà été testé à plus petite échelle et avec réussite par les équipes de la Station Spatiale Internationale pendant 200 jours en 2025. Et puis c'est une première depuis 100 ans. Une nouvelle espèce de félin vient d'être officiellement identifiée. Son nom c'est le Tilcayo. Il vit dans l'écorégion des Yungas sur le versant oriental de la cordillère des Andes en Amérique du Sud. Il est plus petit qu'un chat domestique avec ses 46 cm de long et un poids inférieur à 1,3 kg.
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5: Bonjour à tous. Les syndicats lycéens dénoncent les violences urbaines en marge du mouvement social. Ces dégradations ne sont pas commises par les lycéens mais par des personnes tierces, déclarent les organisations. Des représentants des élèves étaient reçus par le ministère de l'Éducation nationale ce vendredi. Ils appellent à poursuivre la mobilisation face au manque de mesures concrètes. En parallèle, 1747 nouvelles personnes ont été interpellées, plus de 5000 depuis le début du mouvement. Le ministre de l'Intérieur promet de renforcer les moyens des sapeurs-pompiers. Après un été historique marqué par de nombreux incendies, Laurent Nunez a annoncé débloquer 1 milliard d'euros supplémentaires sur 5 ans. Le gouvernement précise toutefois que cette mesure devrait être votée chaque année. Plus de 40 rédactions françaises condamnent les propos de Marine Le Pen visant Mediapart. Ils dénoncent des menaces de mort de la part de la candidate à la présidentielle après avoir appelé les journalistes du média à porter un costard en Kevlar en référence à la matière utilisée pour les gilets pare-balles. Mediapart qui, on le rappelle, a révélé des écrits antisémites attribués à Jordan Bardella. Ce dernier a annoncé ce vendredi porter plainte contre le journal pour faux et usage de faux. Amaury Leveau, accusé de violence sur sa conjointe et son bébé. L'ancien nageur français a été placé en garde à vue en début de semaine à Paris avant son jugement au mois de mars prochain. Il aurait menacé sa compagne avec un couteau et secoué leur bébé alors âgé de 6 mois. L'enfant serait même actuellement hospitalisé pour des soupçons de syndrome du bébé secoué. L'ex-champion olympique reconnaît de son côté une dispute mais conteste les violences. Jusqu'à 150 mm de précipitations attendues dans l'Hérault, le département sera placé en alerte orange pluie inondation pour la journée de demain. Météo France prévoit des cumuls orageux important sur tout le pourtour méditerranéen. Et puis en foot, pas de premier succès à domicile pour Zinedine Zidane. L'équipe de France a été accrochée sur sa pelouse par l'Italie, un but partout. Les Bleus qui retrouveront la pelouse du Stade de France lundi prochain face à la Belgique. Bonne journée à tous.
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7: Sur votre plateau télé ce soir, du suspense, du spiritisme et de la chanson. Usual Suspect sur France 4, film avec Kevin Spacey. Interrogé par la police à la suite de l'explosion criminelle dans Cargo, Verbal Kint se met à table avec 4 autres gangsters. Il s'est vu imposer une mission périlleuse par Kaiser Soze, un malfrat craint de tous mais que personne ne connaît.
15: Le coup le plus rusé que le diable ait jamais réussi, ça a été de faire croire à tout le monde qu'il n'existait pas.
16: Vous connaissez la procédure maison.
15: C'est là que tout a commencé. On nous a arrêtés sur une accusation bidon pour nous faire malmener par des demeurés.
16: Numéro 1, pas en avant.
7: L'esprit s'amuse sur Novo 19, film avec Dan Stevens, un écrivain à succès confronté au syndrome de la page blanche, invite avec sa femme une voyante pour qu'elle aide à remédier à son blocage. À la suite d'une séance de spiritisme, la médium entre en contact avec Elvira, la première épouse de l'écrivain.
17: J'aimerais que vous conduisiez une séance de spiritisme chez moi.
18: Ce jeudi, la lune est pleine et nous devons exploiter son pouvoir.
17: Parfait.
19: Mais Madame Arcati est un escroc, tu l'as dit toi-même.
17: Ce sera une formidable source d'inspiration pour mon nouveau scénario.
18: Quelqu'un m'entend-il ?
7: The Voice Kids sur TF1, la finale. Après des semaines de compétition, l'aventure touche à sa fin. Les 8 jeunes talents finalistes, 2 par équipe, montent une dernière fois sur scène avec un rêve en tête, remporter cette 12e saison. Pour ouvrir la soirée, Patrick Fiori, Santa, Matt Pokora et Soprano partageront la scène avec leurs 2 finalistes respectifs. Usual Suspect sur France 4, L'Esprit s'amuse sur Novo 19 et The Voice Kids sur TF1. Très belle soirée télé à tous.
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20: Pour avoir les mains propres, inutile de monter le thermostat.
11: On imagine souvent que plus l'eau est chaude, plus elle élimine les bactéries. Pourtant, c'est une idée reçue. L'eau chaude qui sort de notre robinet n'est généralement pas assez chaude pour tuer efficacement les bactéries présentes sur nos mains. En dessous de 40 degrés, la plupart des bactéries ne disparaissent pas. Certaines se développent même très bien. Pour vraiment détruire les micro-organismes grâce à la chaleur, il faudrait atteindre des températures bien plus élevées. Mais à ce niveau-là, le risque serait surtout de se brûler. L'utilisation d'eau très chaude pour se laver les mains est d'ailleurs déconseillé car cela augmente le risque de lésions cutanées. Autrement dit, augmenter la température de l'eau n'améliore pas vraiment l'efficacité du lavage. Alors, qu'est-ce qui fait la différence ? C'est avant tout le savon et le frottement. Le savon aide à décrocher les microbes, les saletés et les substances grasses qui peuvent se trouver sur la peau et le mouvement mécanique du frottage permet ensuite de les éliminer. Il faut donc prendre le temps de frotter toutes les zones, les paumes, le dos des mains, entre les doigts, autour des ongles et jusqu'aux poignets. Une vingtaine de secondes de lavage soigneux est recommandée. Et bonne nouvelle, l'eau peut être froide, tiède ou chaude. Ce n'est donc pas la température qui garantit des mains propres, mais surtout un lavage suffisamment long et soigneux avec du savon. Alors la prochaine fois que vous vous lavez les mains, inutile de chercher l'eau la plus chaude. Mieux vaut prendre quelques secondes de plus pour bien les frotter.
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5: Bonjour à tous. Les syndicats lycéens dénoncent les violences urbaines en marge du mouvement social. Ces dégradations ne sont pas commises par les lycéens mais par des personnes tierces, se déclarent les organisations. Des représentants des élèves étaient reçus par le ministère de l'Éducation nationale ce vendredi. Ils appellent à poursuivre la mobilisation face au manque de mesures concrètes. En parallèle, 1747 nouvelles personnes ont été interpellées, plus de 5000 depuis le début du mouvement. Le ministre de l'Intérieur promet de renforcer les moyens des sapeurs-pompiers. Après un été historique marqué par de nombreux incendies, Laurent Nunez a annoncé débloquer 1 milliard d'euros supplémentaires sur 5 ans. Le gouvernement précise toutefois que cette mesure devrait être votée chaque année. Plus de 40 rédactions françaises condamnent les propos de Marine Le Pen visant Mediapart. Ils dénoncent des menaces de mort de la part de la candidate à la présidentielle après avoir appelé les journalistes du média à porter un costard en Kevlar en référence à la matière utilisée pour les gilets pare-balles. Mediapart qui, on le rappelle, a révélé des écrits antisémites attribués à Jordan Bardella. Ce dernier a annoncé ce vendredi porter plainte contre le journal pour faux et usage de faux. Amaury Levaux, accusé de violence sur sa conjointe et son bébé. L'ancien nageur français a été placé en garde à vue en début de semaine à Paris avant son jugement au mois de mars prochain. Il aurait menacé sa compagne avec un couteau et secoué leur bébé alors âgé de 6 mois. L'enfant serait même actuellement hospitalisé pour des soupçons de syndrome du bébé secoué. L'ex-champion olympique reconnaît de son côté une dispute mais conteste les violences. Jusqu'à 150 mm de précipitations attendues dans l'Hérault, le département sera placé en alerte orange pluie inondation pour la journée de demain. Météo France prévoit des cumuls orageux important sur tout le pourtour méditerranéen. Et puis en foot, pas de premier succès à domicile pour Zinedine Zidane. L'équipe de France a été accrochée sur sa pelouse par l'Italie, un but partout. Les Bleus qui retrouveront la pelouse du Stade de France lundi prochain face à la Belgique. Bonne journée à tous.
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0: Une France coupée en deux ce samedi avec un temps qui va rester sec sur la moitié nord. Après la dissipation de quelques grisailles matinales, de belles éclaircies sont attendues alors que l'ambiance s'annonce plus instable sur la moitié sud. Des averses sont fréquentes ce matin et elles prennent parfois un caractère orageux sur la Nouvelle-Aquitaine et autour de la Méditerranée. On attend jusqu'à 22 degrés à Lille et à Brest, 23 à Paris, Strasbourg, Rennes et La Rochelle, 24 à Lyon, 26 à Toulouse et à Bordeaux, 27 à Marseille et jusqu'à 29 pour la maximale à Ajaccio.
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20: Elle a décidé de se lancer. Marguerite sort son tout premier album cette semaine et c'est le programme aujourd'hui dans Backstage.
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20: C'est forcément un événement pour tous les fans de la Star Academy. Marguerite, l'ancienne élève du célèbre château révélé lors de la saison 2024, dévoile cette semaine son tout premier album intitulé Guérir, qui arrive après son EP Grandir. Une nouvelle étape pour la jeune femme qui s'est fait connaître grâce à son tube Les filles, les meufs, qui a été un véritable succès, bien évidemment. Guérir est donc composé de 11 morceaux, un projet intime qui explore les blessures que l'on porte en soi, les traces qu'elles laissent, mais aussi les chemins de reconstruction qui peuvent naître à travers elles. Marguerite qui part aussi en tournée cet automne partout en France. Elle passera notamment par le Zénith de Paris en mai prochain. Rien que ça.

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1: Votre chronique innovation avec le robot qui nettoie vos panneaux solaires à la rosée du matin. Et direction la Bretagne, du côté des Côtes d'Armor, où une petite entreprise vient de trouver une idée assez bluffante. Le problème, on le connaît bien, les panneaux solaires, avec le temps, ça s'encrasse. Poussière, pollen, graisse, une fine pellicule se forme et résultat, ils produisent moins d'électricité. Jusqu'ici, pour les nettoyer, il fallait de l'eau en grande quantité, ou bien quelqu'un qui grimpe sur le toit avec du matériel lourd. Sauf qu'en plein été, avec les restrictions d'eau qui se multiplient, les robots classiques ne peuvent tout simplement plus fonctionner. Et c'est là qu'intervient Newa, l'entreprise créée par Erwal Lopin et Christophe Morel, a imaginé un petit robot de seulement 17 kg, totalement autonome, qui reste à demeure sur la toiture toute l'année. À titre de comparaison, un robot classique guidé par un humain pèse environ 70 kg. Sa particularité, il n'a besoin d'aucune goutte d'eau potable. Il utilise simplement la rosée du matin pour frotter et dépoussiérer les panneaux. Il travaille la nuit entre 22h et 6h en se fiant à une petite station météo intégrée qui décide si les conditions sont favorables. Le concept a d'abord été testé avec 15 exemplaires posés sur les toits de l'entreprise et dans une exploitation agricole. Pensé pour les supermarchés, les agriculteurs ou les industriels, il coûte environ 4 400 € hors taxe, plus 500 € d'installation. Les premières livraisons sont prévues au printemps 2027.
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3: Bonjour à tous. Les syndicats lycéens dénoncent les violences urbaines en marge du mouvement social. Ces dégradations ne sont pas commises par les lycéens mais par des personnes tierces, se déclarent les organisations. Des représentants des élèves étaient reçus par le ministère de l'Éducation nationale ce vendredi. Ils appellent à poursuivre la mobilisation face au manque de mesures concrètes. En parallèle, 1747 nouvelles personnes ont été interpellées, plus de 5000 depuis le début du mouvement. Le ministre de l'Intérieur promet de renforcer les moyens des sapeurs-pompiers. Après un été historique marqué par de nombreux incendies, Laurent Nunez a annoncé débloquer 1 milliard d'euros supplémentaires sur 5 ans. Le gouvernement précise toutefois que cette mesure devrait être votée chaque année. Plus de 40 rédactions françaises condamnent les propos de Marine Le Pen visant Mediapart. Il dénonce des menaces de mort de la part de la candidate à la présidentielle après avoir appelé les journalistes du média à porter un costard en Kevlar en référence à la matière utilisée pour les gilets pare-balles. Mediapart qui, on le rappelle, a révélé des écrits antisémites attribués à Jordan Bardella. Ce dernier a annoncé ce vendredi porter plainte contre le journal pour faux et usage de faux. Amaury Levaux, accusé de violence sur sa conjointe et son bébé. L'ancien nageur français a été placé en garde à vue en début de semaine à Paris avant son jugement au mois de mars prochain. Il aurait menacé sa compagne avec un couteau et secoué leur bébé alors âgé de 6 mois. L'enfant serait même actuellement hospitalisé pour des soupçons de syndrome du bébé secoué. L'ex-champion olympique reconnaît de son côté une dispute mais conteste les violences. Jusqu'à 150 mm de précipitations attendues dans l'Hérault, le département sera placé en alerte orange pluie inondation pour la journée de demain. Météo France prévoit des cumuls orageux important sur tout le pourtour méditerranéen. Et puis en foot, pas de premier succès à domicile pour Zinedine Zidane. L'équipe de France a été accrochée sur sa pelouse par l'Italie, un but partout. Les Bleus qui retrouveront la pelouse du Stade de France lundi prochain face à la Belgique. Bonne journée à tous.
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4: La vérité sort de la bouche des enfants ? Eh bien, en fait, pas vraiment. On parle du mensonge cette semaine et de comment réagir quand votre enfant vous ment. J'ai eu l'idée de cette chronique quand mon garçon m'a raconté avec foule de détails et beaucoup d'aplomb comment il avait été évacué par hélicoptère de la cour de son école maternelle car il s'était blessé. Évidemment, rien de vrai dans tout ça, mais les parents ont tous vécu ça. Des histoires inventées et bien sûr des bêtises niées malgré les évidences. C'est particulièrement fréquent entre 3 et 5 ans et ça n'a rien d'inquiétant. Faut-il tout de suite réagir ? Non, c'est faux, tu es un menteur. Eh bien non, parce que ça fait partie de leur développement normal. Rappelons que jusqu'à 7 ans, les enfants ont du mal à distinguer le réel et l'imaginaire et que leur mensonge n'a pas forcément de mauvaises intentions. Plusieurs raisons peuvent les pousser à mentir. La peur pour ne pas se faire gronder ou pour éviter une punition. Le mensonge par intérêt pour se faire remarquer ou se valoriser, mais aussi par loyauté envers quelqu'un d'autre. Alors sans l'encourager, on peut plutôt lui demander « Tu es sûr de ce que tu dis ? Mais tu me fais des blagues là ?» Ou encore « Ah bon, un oiseau a mangé tous les bonbons, ça me paraît très bizarre. » Pas besoin d'interrogatoire, on peut plutôt les guider pour trouver une meilleure réponse qu'un mensonge. Bon, il ne faut pas non plus banaliser ces mensonges s'ils se répètent, mais sans se fâcher. On peut rappeler l'importance de dire la vérité pour se faire confiance et leur dire qu'il n'y a pas besoin de s'inventer une vie pour être intéressant. Et souvent, ces mensonges disparaissent autour de 6-7 ans avec l'arrivée du fameux âge de raison.
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5: Bonjour amis jardiniers. Elles sont peut-être belles, mais elles présentent un risque pour la biodiversité. Les plantes exotiques envahissantes sont à proscrire au jardin. Mais alors lesquelles et comment faire ? Herbe de pampa, ambroisie ou encore agave, ces plantes sont belles, elles agrémentent les jardins, mais elles peuvent devenir problématiques pour la biodiversité. Par plante envahissante, on entend par là que si l'espèce se retrouve introduite dans un territoire, elle va se développer plus vite et plus fortement que les autres et viendra bousculer l'équilibre biologique déjà présent. Une longue liste de plantes établie par l'Union européenne précise les espèces interdites d'introduction en France et d'utilisation, par exemple le mûrier à papier, l'herbe de pampa, la vigne ballon, et l'herbe à alligator. Prenons l'exemple de l'herbe de la pampa. Avec ses plumeaux blancs, elle est souvent utilisée comme plante d'ornement dans les jardins ou dans les maisons une fois séchée. Mais les plumeaux ont une faculté impressionnante pour disperser le pollen et se reproduire, d'autant qu'aucun herbivore n'est présent en France pour la consommer. Autre plante envahissante, la berce du Caucase. Cette fois, elle est dangereuse pour l'homme. Elle a été introduite en Europe au 19e siècle et elle est surveillée de très près en Allemagne. Elle se reproduit rapidement et sa sève provoque des rougeurs, des cloques et des brûlures. Alors si ces plantes sont belles, elles n'en restent pas moins dangereuses. Il faut donc s'en débarrasser en les arrachant. Les conseils de la semaine, on profite de l'automne pour nettoyer les outils et tous les accessoires du jardin. On sème l'ail blanc, la rhubarbe et les fèves. On récolte les pommes, les brocolis et les carottes.
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3: Bonjour à tous. Les syndicats lycéens dénoncent les violences urbaines en marge du mouvement social. Ces dégradations ne sont pas commises par les lycéens mais par des personnes tierces, se déclarent les organisations. Des représentants des élèves étaient reçus par le ministère de l'Éducation nationale ce vendredi. Ils appellent à poursuivre la mobilisation face au manque de mesures concrètes. En parallèle, 1747 nouvelles personnes ont été interpellées, plus de 5000 depuis le début du mouvement. Le ministre de l'Intérieur promet de renforcer les moyens des sapeurs-pompiers. Après un été historique marqué par de nombreux incendies, Laurent Nunez a annoncé débloquer 1 milliard d'euros supplémentaires sur 5 ans. Le gouvernement précise toutefois que cette mesure devrait être votée chaque année. Plus de 40 rédactions françaises condamnent les propos de Marine Le Pen visant Mediapart. Ils dénoncent des menaces de mort de la part de la candidate à la présidentielle après avoir appelé les journalistes du média à porter un costard en Kevlar en référence à la matière utilisée pour les gilets pare-balles. Mediapart qui on le rappelle, a révélé des écrits antisémites attribués à Jordan Bardella. Ce dernier a annoncé ce vendredi porter plainte contre le journal pour faux et usage de faux. Amaury Levaux, accusé de violence sur sa conjointe et son bébé, l'ancien nageur français a été placé en garde à vue en début de semaine à Paris avant son jugement au mois de mars prochain. Il aurait menacé sa compagne avec un couteau et secoué leur bébé alors âgé de 6 mois. L'enfant serait même actuellement hospitalisé pour des soupçons de syndrome du bébé secoué. L'ex-champion olympique reconnaît de son côté une dispute mais conteste les violences. Jusqu'à 150 mm de précipitations attendues dans l'Hérault, le département sera placé en alerte orange pluie inondation pour la journée de demain. Météo France prévoit des cumuls orageux importants sur tout le pourtour méditerranéen. Et puis en foot, pas de premier succès à domicile pour Zinedine Zidane. L'équipe de France a été accrochée sur sa pelouse par l'Italie, un but partout. Les Bleus qui retrouveront la pelouse du Stade de France lundi prochain face à la Belgique. Bonne journée à tous.
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6: Bélier, c'est un samedi avec des projets qui se concrétisent.
7: Taureau, votre sens du confort transforme votre intérieur en un cocon parfaitement adapté à la saison qui s'installe.
8: Les Gémeaux, vous multipliez les rencontres et les échanges ce samedi.
9: Cancer, vous vivez un moment de grâce familiale ou amicale, simple et précieux, qui vous ancre dans le bonheur présent.
10: Lion, une activité culturelle, un spectacle ou une exposition vous nourrit profondément ce week-end.
11: Les Vierges, votre liste de tâches du samedi est un plaisir à cocher tellement tout avance bien.
12: Amis Balance, vous prenez le temps de vous valoriser.
13: Scorpion, vous plongez dans une activité solitaire et absorbante.
14: Les Sagittaires, vous êtes en mouvement et chaque déplacement de la journée vous réserve une petite aventure.
15: Capricorne, vous avancez méthodiquement sur quelque chose d'important.
16: Les Verseaux, vous rencontrez quelqu'un ou quelque chose qui élargit votre vision du monde de façon bienvenue.
17: Et les Poissons, votre samedi se colore des teintes de l'automne et chaque instant a une douceur mélancolique et belle.
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18: Et Tom Cruise se glisse dans la peau d'un homme d'affaires qui veut sauver le monde de la catastrophe qu'il a lui-même provoquée. Avec Digger, Alejandro González Iñárritu, le réalisateur de Birdman ou The Revenant, met en scène une grande satire de la politique internationale et de l'état actuel du monde. À mi-chemin entre Donald Trump et Don't Look Up, Tom Cruise incarne Digger Rockwell, présenté comme l'homme le plus puissant du monde, un homme confronté à une catastrophe mondiale et au langage plutôt cash.
19: Je crois que vous ne comprenez pas bien la situation.
20: Qu'est-ce que tu viens de dire là ?
19: Pardon, monsieur.
20: Je comprends parfaitement la situation, parce que c'est moi qui paye. C'est moi qui ai payé pour ton putain d'anorak en plume d'oie de Hongrie. C'est moi qui paye ton salaire, tu veux tout fermer ? Dis-le !
18: Et ce Digger Rockwell se lance dans une mission pour sauver l'humanité. Problème, c'est lui qui a en réalité provoqué la catastrophe qui menace le monde.
20: C'est Digger qui nous a mis dans ce pétrin, c'est à Digger de nous en sortir.
21: Vous le saviez bien avant nous tous. Voilà pourquoi c'est votre problème.
22: On peut pas maîtriser la nature, mais on peut maîtriser ce qu'on raconte.
23: On va sauver le monde.
22: Aidez-moi à écrire l'histoire. On va la raconter.
18: Une véritable comédie au ton absurde et caricatural. Le personnage de Digger se voit comme l'homme providentiel quand le reste du monde le voit comme le coupable. Juste à côté de lui, les politiques font leur maximum pour tirer profit de cette situation catastrophique. Alejandro González Iñárritu conserve sa façon unique de filmer pour accentuer l'effet absurde. Digger avec Tom Cruise à l'affiche, c'est à découvrir en salle.
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3: Bonjour à tous. Les syndicats lycéens dénoncent les violences urbaines en marge du mouvement social. Ces dégradations ne sont pas commises par les lycéens mais par des personnes tierces, se déclarent les organisations. Des représentants des élèves étaient reçus par le ministère de l'Éducation nationale ce vendredi. Ils appellent à poursuivre la mobilisation face au manque de mesures concrètes. En parallèle, 1747 nouvelles personnes ont été interpellées, plus de 5000 depuis le début du mouvement. Le ministre de l'Intérieur promet de renforcer les moyens des sapeurs-pompiers. Après un été historique marqué par de nombreux incendies, Laurent Nunez a annoncé débloquer 1 milliard d'euros supplémentaires sur 5 ans. Le gouvernement précise toutefois que cette mesure devrait être votée chaque année. Plus de 40 rédactions françaises condamnent les propos de Marine Le Pen visant Mediapart. Ils dénoncent des menaces de mort de la part de la candidate à la présidentielle après avoir appelé les journalistes du média à porter un costard en Kevlar en référence à la matière utilisée pour les gilets pare-balles. Mediapart qui, on le rappelle, a révélé des écrits antisémites attribués à Jordan Bardella. Ce dernier a annoncé ce vendredi porter plainte contre le journal pour faux et usage de faux. Amaury Leveau, accusé de violence sur sa conjointe et son bébé, l'ancien nageur français a été placé en garde à vue en début de semaine à Paris avant son jugement au mois de mars prochain. Il aurait menacé sa compagne avec un couteau et secoué leur bébé alors âgé de 6 mois. L'enfant serait même actuellement hospitalisé pour des soupçons de syndrome du bébé secoué. L'ex-champion olympique reconnaît de son côté une dispute mais conteste les violences. Jusqu'à 150 mm de précipitations attendues dans l'Hérault, le département sera placé en alerte orange pluie inondation pour la journée de demain. Météo France prévoit des cumuls orageux important sur tout le pourtour méditerranéen. Et puis en foot, pas de premier succès à domicile pour Zinedine Zidane. L'équipe de France a été accrochée sur sa pelouse par l'Italie, un but partout. Les Bleus qui retrouveront la pelouse du Stade de France lundi prochain face à la Belgique. Bonne journée à tous.
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4: L'Autolib, nouvelle version en approche, une certification pour Boeing et le VTT largement plébiscité en région PACA. 8 ans après la disparition d'Autolib, Île-de-France Mobilité veut relancer la voiture en libre-service avec une flotte de 500 véhicules à partir de 2027. Mais cette fois, presque toutes les règles changent afin d'éviter les écueils de la première mouture. La première différence concerne l'exploitation. Il n'y aura pas d'opérateur unique. Le modèle économique évolue également. Île-de-France Mobilité prévoit d'investir environ 75 millions d'euros afin de réaménager les anciennes stations, installer des bornes de recharge et piloter le dispositif. Le Boeing 737 MAX 7 a obtenu sa certification pour être mise en service dès 2027. L'avion devait initialement être livré en 2019, mais des problèmes techniques ont retardé cette échéance. Pendant le processus menant à sa certification, l'engin a réalisé plus de 680 heures d'essai réparties en 440 vols. Ce modèle a nécessité une nouvelle sonde d'angle d'attaque dont un défaut avait contribué aux accidents en 2018 et 2019, clouant tous les MAX au sol pendant au moins 20 mois. La région PACA confirme son statut de destination préférée des vacanciers actifs. Le VTT est resté l'équipement le plus loué de la région cet été. Il a devancé les VTC, les vélos de ville classiques. Le Gravel, ce fameux vélo polyvalent, séduit les amateurs d'itinérance avec une augmentation de près de 58% de location.
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5: Ils ont la cote mais ne sont finalement pas tous bons pour la santé. Aujourd'hui, gros plan sur les produits riches en protéines. On en voit de plus en plus dans les rayons et ils séduisent les Français. Les produits protéinés représentent une nouvelle tendance de consommation. On nous les présente comme les alliés des sportifs avec une vraie plus-value sur notre bien-être. Pourtant, certaines références sont loin d'être irréprochables. Voilà ce que nous apprend une étude de Foodwatch. L'association de défense des consommateurs épingle 10 produits protéinés vendus en grande surface et nous alerte sur le marketing autour de ces produits qui cachent en fait une réalité bien moins réelle. Réjouissante. Certaines références cachent des produits ultra transformés et dont la consommation élevée est associée à des risques pour la santé, notamment des risques accrus de cancer et de diabète de type 2. Outre les additifs controversés, on retrouve aussi des produits avec beaucoup trop de sucre à l'intérieur, ce qui est loin de représenter une proposition bonne pour la santé. Alors une fois le constat établi, comment agir ? Foodwatch réclame un étiquetage obligatoire de l'ultra transformation des produits en face avant des emballages. l'image comme pour le Nutri-Score. Selon l'ONG, les promesses nutritionnelles que l'on voit sur les produits peuvent induire les consommateurs en erreur, puisqu'on pense acheter un produit bon pour la santé alors que ce n'est pas forcément le cas. D'autant que ces produits riches en protéines sont généralement plus chers, une double peine pour les consommateurs.
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3: Bonjour à tous. Les syndicats lycéens dénoncent les violences urbaines en marge du mouvement social. Ces dégradations ne sont pas commises par les lycéens mais par des personnes tierces, se déclarent les organisations. Des représentants des élèves étaient reçus par le ministère de l'Éducation nationale ce vendredi. Ils appellent à poursuivre la mobilisation face au manque de mesures concrètes. En parallèle, 1747 nouvelles personnes ont été interpellées, plus de 5000 depuis le début du mouvement. Le ministre de l'Intérieur promet de renforcer les moyens des sapeurs-pompiers. Après un été historique marqué par de nombreux incendies, Laurent Nunez a annoncé débloquer 1 milliard d'euros supplémentaires sur 5 ans. Le gouvernement précise toutefois que cette mesure devrait être votée chaque année. Plus de 40 rédactions françaises condamnent les propos de Marine Le Pen visant Mediapart. Ils dénoncent des menaces de mort de la part de la candidate à la présidentielle après avoir appelé les journalistes du média à porter un costard en Kevlar en référence à la matière utilisée pour les gilets pare-balles. Mediapart qui, on le rappelle, a révélé des écrits antisémites attribués à Jordan Bardella. Ce dernier a annoncé ce vendredi porter plainte contre le journal pour faux et usage de faux. Amaury Levaux, accusé de violence sur sa conjointe et son bébé. L'ancien nageur français a été placé en garde à vue en début de semaine à Paris avant son jugement au mois de mars prochain. Il aurait menacé sa compagne avec un couteau et secoué leur bébé alors âgé de 6 mois. L'enfant serait même actuellement hospitalisé pour des soupçons de syndrome du bébé secoué. L'ex-champion olympique reconnaît de son côté une dispute mais conteste les violences. Jusqu'à 150 mm de précipitations attendues dans l'Hérault, le département sera placé en alerte orange pluie inondation pour la journée de demain. Météo France prévoit des cumuls orageux important sur tout le pourtour méditerranéen. Et puis en foot, pas de premier succès à domicile pour Zinedine Zidane. L'équipe de France a été accrochée sur sa pelouse par l'Italie, un but partout. Les Bleus qui retrouveront la pelouse du Stade de France lundi prochain face à la Belgique. Bonne journée à tous.
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5: Le jeu vidéo du jour nous fait plonger dans une ambiance oppressante. Un mystérieux complexe souterrain, une atmosphère étrange et un personnage qui lutte pour sa survie. Voilà les ingrédients de End of Abyss qui sort cette semaine sur console et PC. Un jeu développé par un studio indépendant suédois. Parmi les membres de l'équipe, des développeurs qui ont travaillé sur la licence Little Nightmares. Ces jeux où l'on contrôle un personnage à ciré jaune qui doit échapper à des monstres dans une ambiance qui fait penser à Tim Burton. Et on retrouve dans End of Abyss des éléments de Little Nightmares. Au premier coup d'œil, ça saute aux yeux avec ses environnements plongés dans le noir dans lequel évolue notre personnage affublé d'un scaphandre et équipé de sa précieuse lampe torche. Son but, explorer les couloirs et les recoins les plus sombres du complexe tout en combattant d'étranges créatures grâce à son pistolet. C'est un véritable labyrinthe dans lequel on évolue et on débloque au fil de l'aventure des compétences qui nous permettent d'aller encore plus loin. Le jeu regorge de secrets et vous pourriez bien passer de longues heures à explorer toute la carte si vous souhaitez tous les trouver. Pour vous aider dans votre aventure, vous pouvez compter sur un grappin ou sur des explosifs pour faire sauter les murs. L'aventure plaira forcément à tous les amateurs de Metroidvania, ces jeux d'exploration où il faut améliorer son personnage et revenir sur ses pas pour progresser et découvrir de nouvelles zones avec en plus une petite dose de frissons. End of Abyss sort cette semaine sur PS5, Xbox Series et PC.
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1: Bonjour à tous. Après les lycéens et les étudiants, les profs, une intersyndicale de l'éducation appelle à la grève mardi en soutien des revendications des lycéens. Reçu hier par Édouard Geffray, les syndicats lycéens veulent poursuivre le mouvement. Le ministre de l'Éducation leur a notamment promis d'accélérer le remplacement des professeurs, en particulier dans les classes de première et de terminale. Il assure aussi vouloir engager un travail de fond concernant les rythmes scolaires. Hier, la journée a encore été marquée par de nombreux débordements, plus de 700 établissements perturbés, près de 1800 interpellations et des dégâts qui se chiffrent déjà à plusieurs millions d'euros. Des affrontements ont éclaté entre jeunes et forces de l'ordre, notamment à Paris ou encore Strasbourg. À Belfort, un policier a été violemment frappé. À Tours, le jeune de 16 ans qui a été blessé sur un blocage a perdu l'usage de son œil, indique la procureure, une blessure selon elle compatible avec l'impact d'une balle de défense de type LBD. Dans l'actualité également, vers une baisse à la pompe dans les prochains jours, le G7 va libérer jusqu'à 100 millions de barils de diesel et de pétrole brut pour faire baisser les prix, assure Emmanuel Macron. Une décision sous la pression de Washington qui menaçait d'interdire ses exportations de carburant vers l'UE. De nouveaux ossements découverts lors des fouilles menées dans le Tarn, des analyses sont en cours pour déterminer s'ils appartiennent à Delphine Ossaguel, épouse jubilard. Une reconstitution a été organisée en présence de son mari Cédric, qui a reconnu au début de l'été le meurtre de sa femme. Dernière étape avant son procès en appel, prévu début mai. Amaury Levaux, lui, sera convoqué devant la justice le 10 mars. L'ex-champion olympique de natation est accusé de violence sur sa conjointe et son bébé. Des faits qu'il conteste, son avocat reconnaît une dispute survenue lundi en présence de l'enfant, mais sans violence conjugale. Et puis en foot, premier accroc pour Zidane à la tête des Bleus. L'équipe de France concède le match nul un partout contre l'Italie. Il reste en tête de leur groupe de Ligue des Nations avant d'affronter de nouveau la Belgique lundi pour le dernier match de ce rassemblement. Excellent début de journée à tous.
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1: Une France coupée en deux ce samedi avec un temps qui va rester sec sur la moitié nord. Après la dissipation de quelques grisailles matinales, de belles éclaircies sont attendues alors que l'ambiance s'annonce plus instable sur la moitié sud. Des averses sont fréquentes ce matin et elles prennent parfois un caractère orageux sur la Nouvelle-Aquitaine et autour de la Méditerranée. On attend jusqu'à 22 degrés à Lille et à Brest, 23 à Paris, Strasbourg, Rennes et La Rochelle, 24 à Lyon, 26 à Toulouse et à Bordeaux, 27 à Marseille et jusqu'à 29 pour la maximale à Ajaccio.
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2: Votre chronique innovation avec le robot qui nettoie vos panneaux solaires à la rosée du matin. Et direction la Bretagne, du côté des Côtes d'Armor, où une petite entreprise vient de trouver une idée assez bluffante. Le problème, on le connaît bien, les panneaux solaires, avec le temps, ça s'encrasse. Poussière, pollen, graisse, une fine pellicule se forme et résultat, ils produisent moins d'électricité. Jusqu'ici, pour les nettoyer, il fallait de l'eau en grande quantité, ou bien quelqu'un qui grimpe sur le toit avec du matériel lourd. Sauf qu'en plein été, avec les restrictions d'eau qui se multiplient, les robots classiques ne peuvent tout simplement plus fonctionner. Et c'est là qu'intervient Newa, l'entreprise créée par Erwan Lopin et Christophe Morel, a imaginé un petit robot de seulement 17 kg, totalement autonome, qui reste à demeure sur la toiture toute l'année. À titre de comparaison, un robot classique guidé par un humain pèse environ 70 kg. Sa particularité, il n'a besoin d'aucune goutte d'eau potable. Il utilise simplement la rosée du matin pour frotter et dépoussiérer les panneaux. Il travaille la nuit entre 22h et 6h en se fiant à une petite station météo intégrée qui décide si les conditions sont favorables. Le concept a d'abord été testé avec 15 exemplaires posés sur les toits de l'entreprise et dans une exploitation agricole. Pensé pour les supermarchés, les agriculteurs ou les industriels, il coûte environ 4 400 € hors taxes, plus 500 € d'installation. Les premières livraisons sont prévues au printemps 2027.
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1: Un nouveau mois qui débute et qui apporte avec lui son lot de nouveautés. On fait le point sur les changements du 1er octobre, mais aussi sur tout ce qui vous attend dans les prochaines semaines. Et on débute avec tout ce qui va affecter votre porte.

0: monnaie, à commencer par le prix repère du gaz qui grimpe de 6,3%. Cela représente une augmentation en moyenne de 5 euros sur la facture de fin octobre pour tous les consommateurs dont les offres sont indexées. Le plafond des franchises médicales augmente lui aussi. Il s'agit de tout ce qui reste à la charge de l'assuré après remboursement de l'assurance maladie et de la mutuelle. Ce plafond annuel passe de 100 à 140 euros. Au chapitre santé, toujours, les protections menstruelles réutilisables sont désormais en partie remboursées en France à partir du 1er octobre pour toutes les femmes de moins de 26 ans. Un remboursement limité à 2 produits par an par personne. Les campagnes de vaccination contre la grippe saisonnière et le Covid-19 seront lancées à partir du 13 octobre. Du côté des impôts, notez bien la date du 15 octobre, c'est la date limite pour régler votre taxe foncière si vous payez par espèce, chèque ou virement. Pour le paiement en ligne, vous avez jusqu'au 20 octobre. Votre date à retenir sur votre calendrier, le vendredi 16 au soir, qui marquera le début des vacances scolaires de la Toussaint jusqu'au lundi 2 novembre. On va aussi changer d'heure pendant cette période. Le passage à l'heure d'hiver est prévu dans la nuit du samedi 24 au dimanche 25 octobre à 3h du matin. Il sera 2h. Les jours vont commencer à raccourcir, mais bonne nouvelle, l'automne nous apporte aussi plein de nouvelles saveurs dans nos assiettes. C'est le moment de consommer des courges, des choux, des poireaux, des champignons, des châtaignes et du raisin.
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0: Bonjour à tous. Après les lycéens et les étudiants, les profs, une intersyndicale de l'éducation appelle à la grève mardi en soutien des revendications portées par les lycéens. Reçu hier par Édouard Geffray, les syndicats lycéens veulent poursuivre le mouvement. Ils n'ont pas été convaincus par le ministre de l'Éducation, qui leur a notamment promis d'accélérer le remplacement des professeurs. Vers une baisse à la pompe, dans les prochains jours, le G7 va libérer jusqu'à 100 millions de barils de diesel et de pétrole brut pour faire baisser les prix, assure Emmanuel Macron. Une décision sous la pression de Washington qui menaçait d'interdire ses exportations de carburant vers l'UE. De nouveaux ossements découverts lors des fouilles menées dans le Tarn, des analyses sont en cours pour déterminer s'ils appartiennent à Delphine Osaguel, épouse jubilard. Une reconstitution a été organisée en présence de son mari Cédric, qui a reconnu au début de l'été le meurtre de sa femme. Et puis en foot, premier accro pour Zinedine Zidane à la tête des Bleus. L'équipe de France concède le match nul, un partout hier soir face à l'Italie.
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4: La série du jour nous apprend qu'entre admiration et obsession, la frontière peut être très mince. C'est la nouvelle série française d'HBO Max, Paolo, un titre tiré du nom du personnage principal. Paolo mène une vie ordinaire lorsque du jour au lendemain, sa vie va basculer. Il retrouve par hasard Théophane, un ancien camarade de classe qui a désormais l'ambition de devenir le maire de la ville. Paolo va alors s'impliquer dans la campagne de Théophane jusqu'à devenir complètement obsédé par lui et son statut social.
5: Théophane Tolbiac était dans la même école que moi. Il se présente pour devenir maire. Je suis allé le voir et il m'a reconnu direct. Paolo Da Costa.
6: Da Costa, oui, je...
7: C'est ça que tu fais maintenant. Chauffeur.
8: On ne peut pas faire ça, Paolo. Vous êtes le chauffeur. T'as le garde du corps.
4: Au fur et à mesure du temps, Paolo va développer une obsession dévorante pour Théophane, n'hésitant pas à franchir les limites de la légalité. La série nous plonge dans les rouages pas toujours très nets de la politique locale, avec à la clé des coups bas et des traîtrises. Dans le rôle de Paolo, on retrouve Jérôme Niel, que l'on connaît principalement dans le registre de la comédie. Il propose dans ce thriller une palette beaucoup plus sombre et dérangeante.
9: Paolo, on est d'accord que c'est pas du tout la route pour aller chez moi là, hein ?
10: Je sais.
9: Il est marrant quand même ce type.
4: Paolo à découvrir sur HBO Max.
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0: sa puissance physique et ses qualités techniques le placent parmi les joueurs les plus convoités en Europe. Il est à ce jour l'un des rares joueurs à avoir remporté plus de 10 championnats dans 4 pays différents. Aux Pays-Bas avec l'Ajax Amsterdam, donc en Italie avec l'Inter Milan et le Milan AC, en Espagne avec le FC Barcelone et en France bien sûr avec le PSG. Il parle couramment 6 langues, le français, l'espagnol, l'anglais, l'italien, le suédois et le serbo-croate. Et s'il est connu pour ses coups de gueule, ses déclarations choc et son fort tempérament, il est reconnu pour être d'abord exigeant avec lui-même. Kevin Trapp, l'ancien gardien du PSG, assure notamment qu'il ne ressemble pas à ce que l'on s'imagine. C'est une personne incroyablement gentille, toujours serviable et aussi très drôle. La phrase du jour est signée Zlatan Ibrahimovic lorsqu'en 2014 il a été classé deuxième sportif suédois de l'histoire derrière Björn Borg. Deuxième, c'est comme être dernier, sans manquer de respect aux autres. Je devrais occuper à moi seul les 5 premières places du classement.
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5: Bonjour à tous. Après les lycéens et les étudiants, les profs, une intersyndicale de l'éducation appelle à la grève mardi en soutien des revendications des lycéens. Reçu hier par Édouard Geffray, les syndicats lycéens veulent poursuivre le mouvement. Le ministre de l'Éducation leur a notamment promis d'accélérer le remplacement des professeurs, en particulier dans les classes de première et de terminale. Il assure aussi vouloir engager un travail de fond concernant les rythmes scolaires. Hier, la journée a encore été marquée par de nombreux débordements, plus de 700 établissements perturbés, près de 1800 interpellations et des dégâts qui se chiffrent déjà à plusieurs millions d'euros. Des affrontements ont éclaté entre jeunes et forces de l'ordre, notamment à Paris ou encore Strasbourg. À Belfort, un policier a été violemment frappé. À Tours, le jeune de 16 ans qui a été blessé sur un blocage a perdu l'usage de son œil, indique la procureure, une blessure selon elle compatible avec l'impact d'une balle de défense de type LBD. Dans l'actualité également, vers une baisse à la pompe dans les prochains jours, le G7 va libérer jusqu'à 100 millions de barils de diesel et de pétrole brut pour faire baisser les prix, assure Emmanuel Macron. Une décision sous la pression de Washington qui menaçait d'interdire ses exportations de carburant vers l'UE. De nouveaux ossements découverts lors des fouilles menées dans le Tarn. Des analyses sont en cours pour déterminer s'ils appartiennent à Delphine Ossaguel, épouse jubilard. Une reconstitution a été organisée en présence de son mari Cédric, qui a reconnu au début de l'été le meurtre de sa femme. Dernière étape avant son procès en appel, prévu début mai. Amaury Leveau, lui, sera convoqué devant la justice le 10 mars. L'ex-champion olympique de natation est accusé de violence sur sa conjointe et son bébé. Des faits qu'il conteste, son avocat reconnaît une dispute survenue lundi en présence de l'enfant, mais sans violence conjugale. Et puis en foot, premier accro pour Zidane à la tête des Bleus. L'équipe de France concède le match nul un partout contre l'Italie. Ils restent en tête de leur groupe de Ligue des Nations avant d'affronter de nouveau la Belgique lundi pour le dernier match de ce rassemblement. Excellent début de journée à tous.
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6: Dans l'actualité environnementale aujourd'hui, il n'a quasiment pas plu en septembre. Selon Météo France, une start-up américaine travaille sur un collecteur de débris spatiaux. Et puis le tilcayo, eh bien c'est une nouvelle espèce de félin. La sécheresse s'est poursuivie en septembre, c'est le constat de Météo France. Sur les 3 premières semaines du mois de septembre, les pluies ont été quasiment inexistantes selon le service de météorologie, avec seulement une journée de précipitations enregistrées en moyenne à l'échelle nationale. Et sur certaines régions, le déficit est particulièrement notable. Le long de la Manche notamment, seuls 10 mm de précipitations sont tombés en moyenne. Un nettoyeur de l'espace, une start-up américaine est en effet en train de développer un collecteur de débris pour lutter contre la pollution spatiale. Cet engin serait capable de déplacer des satellites ou de faire redescendre des déchets spatiaux vers l'atmosphère afin qu'ils s'y consument sans danger. Cet appareil serait opérationnel fin 2028 et sachez qu'un modèle a déjà été testé à plus petite échelle et avec réussite par les équipes de la Station Spatiale Internationale pendant 200 jours en 2025. Et puis c'est une première depuis 100 ans. Une nouvelle espèce de félin vient d'être officiellement identifiée.

0: son nom c'est le Tilcayo. Il vit dans l'écorégion des Yungas sur le versant oriental de la cordillère des Andes en Amérique du Sud. Il est plus petit qu'un chat domestique avec ses 46 cm de long et un poids inférieur à 1,3 kg.
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2: Pour avoir les mains propres, inutile de monter le thermostat. On imagine souvent que plus l'eau est chaude, plus elle élimine les bactéries. Pourtant, c'est une idée reçue. L'eau chaude qui sort de notre robinet n'est généralement pas assez chaude pour tuer efficacement les bactéries présentes sur nos mains. En dessous de 40 degrés, la plupart des bactéries ne disparaissent pas. Certaines se développent même très bien. Pour vraiment détruire les micro-organismes grâce à la chaleur, il faudrait atteindre des températures bien plus élevées. Mais à ce niveau-là, le risque serait surtout de se brûler. L'utilisation d'eau très chaude pour se laver les mains est d'ailleurs déconseillé car cela augmente le risque de lésions cutanées. Autrement dit, augmenter la température de l'eau n'améliore pas vraiment l'efficacité du lavage. Alors, qu'est-ce qui fait la différence ? C'est avant tout le savon et le frottement. Le savon aide à décrocher les microbes, les saletés et les substances grasses qui peuvent se trouver sur la peau et le mouvement mécanique du frottage permet ensuite de les éliminer. Il faut donc prendre le temps de frotter toutes les zones, les paumes, le dos des mains, entre les doigts, autour des ongles et jusqu'aux poignets. Une vingtaine de secondes de lavage soigneux est recommandée. Et bonne nouvelle, l'eau peut être froide, tiède ou chaude. Ce n'est donc pas la température qui garantit des mains propres, mais surtout un lavage suffisamment long et soigneux avec du savon. Alors la prochaine fois que vous vous lavez les mains, inutile de chercher l'eau la plus chaude. Mieux vaut prendre quelques secondes de plus pour bien les frotter.
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4: Bonjour à tous. Après les lycéens et les étudiants, les profs, une intersyndicale de l'éducation appelle à la grève mardi en soutien des revendications portées par les lycéens. Reçu hier par Édouard Geffray, les syndicats lycéens veulent poursuivre le mouvement. Ils n'ont pas été convaincus par le ministre de l'Éducation, qui leur a notamment promis d'accélérer le remplacement des professeurs. Vers une baisse à la pompe dans les prochains jours, le G7 va libérer jusqu'à 100 millions de barils de diesel et de pétrole brut pour faire baisser les prix, assure Emmanuel Macron. Une décision sous la pression de Washington qui menaçait d'interdire ses exportations de carburant vers l'UE. De nouveaux ossements découverts lors des fouilles menées dans le Tarn. Des analyses sont en cours pour déterminer s'ils appartiennent à Delphine Ossaguel, épouse Jubilard. Une reconstitution a été organisée en présence de son mari Cédric qui a reconnu au début de l'été le meurtre de sa femme. Et puis en foot, premier accro pour Zinedine Zidane à la tête des Bleus. L'équipe de France concède le match nul, un partout hier soir face à l'Italie.
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4: Une France coupée en deux ce samedi avec un temps qui va rester sec sur la moitié nord. Après la dissipation de quelques grisailles matinales, de belles éclaircies sont attendues alors que l'ambiance s'annonce plus instable sur la moitié sud. Des averses sont fréquentes ce matin et elles prennent parfois un caractère orageux sur la Nouvelle-Aquitaine et autour de la Méditerranée. On attend jusqu'à 22 degrés à Lille et à Brest, 23 à Paris, Strasbourg, Rennes et La Rochelle, 24 à Lyon, 26 à Toulouse et à Bordeaux, 27 à Marseille, jusqu'à 29 pour la maximale à Ajaccio.
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2: Aujourd'hui, on vous dit tout dans Backstage sur le nouvel album de Zazie.
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2: C'est une sortie très attendue depuis la rentrée. Zazie fait son grand retour cette semaine avec son 12e album intitulé Volatile. Un disque qui explore les mouvements de l'existence entre légèreté et profondeur et qui reste fidèle surtout à l'écriture singulière de la chanteuse. À l'intérieur, on peut retrouver 13 titres et notamment le morceau Peu importe que l'on entend et qui a été dévoilé un peu avant l'été. Un titre électropop entraînant qui revient sur nos difficultés à vivre ensemble ces derniers temps ou encore sur la jalousie. Zazie a aussi décidé de retravailler avec Christophe Willem. On peut les retrouver ensemble sur le morceau La Pompadour, les deux artistes qui sont toujours aussi complices. Zazie fera son grand retour sur scène au printemps prochain également, avec une grande tournée à travers la France. Elle passera notamment par l'Olympia Paris début juin.

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1: Les bornes de recharge freinent toujours la voiture électrique, un vélo de fonction comme argument d'embauche et l'Europe a portée de rails plus courts et économiques que l'avion. La voiture électrique continue de s'imposer sur les routes françaises. Cet été, plus d'un tiers des véhicules neufs vendus étaient électriques, un record. Mais attention, ces chiffres sont gonflés par le fameux leasing social dont la troisième édition du dispositif d'aide à l'acquisition de voitures électriques a été lancée en juillet. Premier frein, l'électrique, les bornes de recharge, les 360 aires d'autoroutes en France en sont équipées. Mais en cas de forte affluence, votre demi-heure d'arrêt peut rapidement se transformer en plus d'une heure et demie. Aux Pays-Bas, proposer un vélo comme avantage salarial est devenu un véritable argument d'embauche. En 5 ans, le nombre d'offres d'emploi qui le mettent en avant a presque triplé en raison de la montée en puissance des budgets mobilité et la pression croissante sur le stationnement en ville. La France, elle, est clairement à la traîne. À titre de comparaison, l'Allemagne compte 2 millions de vélos de fonction en circulation, la Belgique 200 000 et seulement 20 000 pour la France. Si vous préparez une escapade européenne de courte ou de moyenne distance, il est tentant de chercher des billets d'avion, mais il est peut-être temps de monter dans un train à la place, car ça pourrait même être plus rapide. Selon Omio, pour un Bruxelles-Paris, vous gagnerez plus de 2 heures en prenant le rail pour 34 euros d'économie en moyenne. Pour un Paris-Lyon, le train est aussi plus avantageux, avec 1h20 de gagné et 56 euros.
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3: Bonjour à tous. Après les lycéens et les étudiants, les profs, une intersyndicale de l'éducation appelle à la grève mardi en soutien des revendications des lycéens. Reçu hier par Édouard Geffray, les syndicats lycéens veulent poursuivre le mouvement. Le ministre de l'Éducation leur a notamment promis d'accélérer le remplacement des professeurs, en particulier dans les classes de première et de terminale. Il assure aussi vouloir engager un travail de fond concernant les rythmes scolaires. Hier, la journée a encore été marquée par de nombreux débordements, plus de 700 établissements perturbés, près de 1800 interpellations et des dégâts qui se chiffrent déjà à plusieurs millions d'euros. Des affrontements ont éclaté entre jeunes et forces de l'ordre, notamment à Paris ou encore Strasbourg. À Belfort, un policier a été violemment frappé. À Tours, le jeune de 16 ans qui a été blessé sur un blocage a perdu l'usage de son œil, indique la procureure, une blessure selon elle compatible avec l'impact d'une balle de défense de type LBD. Dans l'actualité également, vers une baisse à la pompe dans les prochains jours, le G7 va libérer jusqu'à 100 millions de barils de diesel et de pétrole brut pour faire baisser les prix, assure Emmanuel Macron. Une décision sous la pression de Washington qui menaçait d'interdire ses exportations de carburant vers l'UE. De nouveaux ossements découverts lors des fouilles menées dans le Tarn, des analyses sont en cours pour déterminer s'ils appartiennent à Delphine Ossaguel, épouse jubilard. Une reconstitution a été organisée en présence de son mari Cédric, qui a reconnu au début de l'été le meurtre de sa femme. Dernière étape avant son procès en appel, prévu début mai. Amaury Levaux, lui, sera convoqué devant la justice le 10 mars. L'ex-champion olympique de natation est accusé de violence sur sa conjointe et son bébé. Des faits qu'il conteste, son avocat reconnaît une dispute survenue lundi en présence de l'enfant, mais sans violence conjugale. Et puis en foot, premier accro pour Zidane à la tête des Bleus. L'équipe de France concède le match nul 1-1 contre l'Italie. Ils restent en tête de leur groupe de Ligue des Nations avant d'affronter de nouveau la Belgique lundi pour le dernier match de ce rassemblement. Excellent début de journée à tous.
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4: Dans votre rendez-vous consommation, la difficulté des Français à finir le mois. Des carburants dont les prix ne finissent pas de grimper, des fruits et légumes plus chers, et un coût de la vie globalement de plus en plus élevé. Le portefeuille des Français souffre à tel point que pour certains ménages, les fins de mois finissent dans le rouge. C'est ce que nous apprend une étude de YouGov pour Moneyvox. Un tiers des Français a déjà été à découvert durant ces 12 derniers mois, un chiffre en hausse par rapport à l'an passé. La plupart des découverts sont inférieurs à 200 € et ils ne dépassent les 1000 euros que dans 5% des cas. Les ménages ne sont pas optimistes pour l'avenir. 40% des Français interrogés pensent qu'ils seront davantage à découvert dans les prochains mois. Il faut dire que les Français sont confrontés à une situation de plus en plus compliquée pour leur porte-monnaie. Au mois d'août, les prix à la consommation ont augmenté en moyenne de 2,4% sur un an. Et sans surprise, selon le baromètre du pouvoir d'achat réalisé début septembre, plus de 6 Français sur 10 estiment que l'inflation a un impact important sur leur situation financière. À noter, et c'est important, que les règles sur le découvert vont changer à partir du 20 novembre. Les règles vont se durcir, en cause la transposition dans le droit français d'une directive européenne. Concrètement, à l'heure actuelle, les banques vérifient la solvabilité des comptes pour tout découvert supérieur à 200 €. Mais avec la nouvelle règle, même pour de petits montants, la banque devra procéder à un audit des comptes de son client pour déterminer sa capacité à rembourser.
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4: Bonjour, une petite sélection télé pour votre soirée du samedi 3 octobre sur TF1 The Voice Kids, la finale. Après des semaines de compétition, l'aventure touche à sa fin. Les 8 jeunes talents finalistes, 2 par équipe, montent une dernière fois sur scène avec un rêve en tête, remporter cette 12e saison. Sur France 2, The Flore à la conquête du sol, divertissement présenté par Cyril Ferraud. Sur France 3, Cassandre, série avec Gwendoline Amon. Sur France 4, Usual Suspects, film avec Kevin Spacey. Interrogé par la police à la suite de l'explosion criminelle dans Cargo, Verbal Kint se met à table avec 4 autres gangsters. Il s'est vu imposer une mission périlleuse par le mystérieux Kaiser Soze. Sur Novo 19, L'Esprit s'amuse, film avec Dan Stevens, un écrivain à succès, confronté au syndrome de la page blanche, invite avec sa femme une voyante pour qu'elle l'aide à remédier à son blocage. Sur France 5, Échappée Belle, magazine sur le thème Maroc, la vallée des roses. Et puis sur Arte, François d'Assise, L'exigence de la foi, documentaire. Très belle soirée télé à tous.
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3: Bonjour à tous, après les lycéens et les étudiants, les profs, une intersyndicale de l'éducation appelle à la grève mardi en soutien des revendications portées par les lycéens. Reçu hier par Édouard Geffray, les syndicats lycéens veulent poursuivre le mouvement. Ils n'ont pas été convaincus par le ministre de l'Éducation, qui leur a notamment promis d'accélérer le remplacement des professeurs. Vers une baisse à la pompe dans les prochains jours, le G7 va libérer jusqu'à 100 millions de barils de diesel et de pétrole brut pour faire baisser les prix, assure Emmanuel Macron. Une décision sous la pression de Washington qui menaçait d'interdire ses exportations de carburant vers l'UE. De nouveaux ossements découverts lors des fouilles menées dans le Tarn. Des analyses sont en cours pour déterminer s'ils appartiennent à Delphine Ossaguel, épouse jubilard. Une reconstitution a été organisée en présence de son mari Cédric, qui a reconnu au début de l'été le meurtre de sa femme. Et puis en foot, premier accro pour Zinedine Zidane à la tête des Bleus. L'équipe de France concède le match nul, un partout hier soir face à l'Italie.
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4: Le jeu vidéo du jour nous fait plonger dans une ambiance oppressante. Un mystérieux complexe souterrain, une atmosphère étrange et un personnage qui lutte pour sa survie. Voilà les ingrédients de End of Abyss qui sort cette semaine sur console et PC. Un jeu développé par un studio indépendant suédois. Parmi les membres de l'équipe, des développeurs qui ont travaillé sur la licence Little Nightmares. Ces jeux où l'on contrôle un personnage à ciré jaune qui doit échapper à des monstres dans une ambiance qui fait penser à Tim Burton. Et on retrouve dans End of Abyss des éléments de Little Nightmares. Au premier coup d'œil, ça saute aux yeux avec ces environnements plongés dans le noir dans lequel évolue notre personnage affublé d'un scaphandre et équipé de sa précieuse lampe torche. Son but, explorer les couloirs et les recoins les plus sombres du complexe tout en combattant d'étranges créatures grâce à son pistolet. C'est un véritable labyrinthe dans lequel on évolue et on débloque au fil de l'aventure des compétences qui nous permettent d'aller encore plus loin. Le jeu regorge de secrets et vous pourriez bien passer de longues heures à explorer toute la carte si vous souhaitez tous les trouver. pour vous aider dans votre aventure, vous pouvez compter sur un grappin ou sur des explosifs pour faire sauter les murs. L'aventure plaira forcément à tous les amateurs de Metroidvania, ces jeux d'exploration où il faut améliorer son personnage et revenir sur ses pas pour progresser et découvrir de nouvelles zones, avec en plus une petite dose de frissons. End of Abyss sort cette semaine sur PS5, Xbox Series et PC.
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5: C'est une innovation qui ressemble à de la science-fiction. Une entreprise est en train de développer un prototype de lentille de contact intelligente. On se croirait presque dans un épisode de la série Black Mirror. L'entreprise Expanseo ambitionne d'intégrer un ordinateur nouvelle génération dans des lentilles de contact, quelque chose de discret et d'invisible qui se porte un peu comme les gadgets d'Iron Man, selon les mots du patron d'Expanseo. Avantage par rapport aux lunettes connectées, la lentille n'est pas contraignante, elle ne pèse rien, on oublierait presque qu'on en porte une. L'entreprise compte d'abord déployer cette innovation sur le plan médical et particulièrement pour le glaucome. Au lieu d'avoir à faire des examens médicaux pour mesurer la pression intraoculaire, la lentille Expanseo permettrait d'avoir les données en temps réel, simplement en se connectant à son téléphone. La lentille serait aussi capable d'analyser les larmes pour détecter le niveau de glucose ou des biomarqueurs du cancer. Grâce à des capteurs et des nanoparticules d'or, on pourrait suivre l'efficacité de traitements lourds comme les chimiothérapies sans prise de sang. À terme, la lentille pourrait même servir à l'administration ciblée de médicaments. L'objectif final est de créer une lentille capable de tout faire. En combinant un micro-écran transparent et une micro-batterie, la lentille pourrait projeter des images directement dans le champ de vision. Cette technologie intéresse déjà l'agence spatiale Mohamed Bin Rachid à Dubaï. En apesanteur, l'œil subit des déformations qui altèrent la vue des astronautes, rendant le port de lentilles obligatoire. Y intégrer un écran permettrait donc aux astronautes de contrôler plus facilement les interfaces, par exemple.
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3: Bonjour à tous, après les lycéens et les étudiants, les profs, une intersyndicale de l'éducation appelle à la grève mardi en soutien des revendications des lycéens. Reçu hier par Édouard Geffray, les syndicats lycéens veulent poursuivre le mouvement. Le ministre de l'éducation leur a notamment promis d'accélérer le remplacement des professeurs, en particulier dans les classes de première et de terminale. Il assure aussi vouloir engager un travail de fond concernant les rythmes scolaires. Hier, la journée a encore été marquée par de nombreux débordements, plus de 700 établissements perturbés, près de 1800 interpellations et des dégâts qui se chiffrent déjà à plusieurs millions d'euros. Des affrontements ont éclaté entre jeunes et forces de l'ordre, notamment à Paris ou encore Strasbourg. À Belfort, un policier a été violemment frappé. À Tours, le jeune de 16 ans qui a été blessé sur un blocage a perdu l'usage de son œil, indique la procureure, une blessure selon elle compatible avec l'impact d'une balle de défense de type LBD. Dans l'actualité également, vers une baisse à la pompe dans les prochains jours, le G7 va libérer jusqu'à 100 millions de barils de diesel et de pétrole brut pour faire baisser les prix, assure Emmanuel Macron. Une décision sous la pression de Washington qui menaçait d'interdire ses exportations de carburant vers l'UE. De nouveaux ossements découverts lors des fouilles menées dans le Tarn, des analyses sont en cours pour déterminer s'ils appartiennent à Delphine Ossaguel, épouse jubilard. Une reconstitution a été organisée en présence de son mari Cédric, qui a reconnu au début de l'été le meurtre de sa femme. Dernière étape avant son procès en appel, prévu début mai. Amaury Levaux, lui, sera convoqué devant la justice le 10 mars. L'ex-champion olympique de natation est accusé de violence sur sa conjointe et son bébé. Des faits qu'il conteste, son avocat reconnaît une dispute survenue lundi en présence de l'enfant, mais sans violence conjugale. Et puis en foot, premier accro pour Zidane à la tête des Bleus. L'équipe de France concède le match nul un partout contre l'Italie. Ils restent en tête de leur groupe de Ligue des Nations avant d'affronter de nouveau la Belgique lundi pour le dernier match de ce rassemblement. Excellent début de journée à tous.
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7: Avant l'arrivée du froid dans nos maisons, voici plusieurs vérifications simples pour éviter les mauvaises surprises sur votre facture d'électricité. En France, un foyer sur deux possède une puissance de compteur qui ne correspond pas à sa consommation réelle. Une puissance surdimensionnée peut notamment engendrer un surcoût de l'abonnement. Ce surcoût représenterait à l'échelle nationale 300 millions d'euros dépensés pour de l'énergie non consommée. Alors pour éviter les mauvaises surprises, des vérifications simples et rapides sont possibles. Commencez d'abord par bien vérifier votre numéro de compteur pour ne pas payer pour un tiers. Plusieurs centaines de personnes ont été victimes de ces erreurs l'an passé, indique le médiateur national de l'énergie. Il vous suffit juste de comparer les données inscrites sur votre compteur Linky avec celles inscrites sur votre facture. Deux données doivent concorder, notamment le point de référence des mesures et le numéro de série. En cas de souci, vous devez contacter Enedis ainsi que votre fournisseur d'énergie. Le remboursement des sommes peut remonter jusqu'à 5 ans en arrière. Vérifiez aussi votre option heure pleine, heure creuse. Pour que ce tarif soit rentable, au moins 30% de votre consommation quotidienne doit être réalisée pendant les plages d'heure creuse. Selon Elowatt, 3 millions de foyers auraient intérêt à repasser au tarif de base, pendant que 3 autres millions de foyers gagneraient à basculer en heure pleine, heure creuse. Enfin, vérifiez que vous n'avez pas de fuite électrique. Pour cela, équipez-vous d'un multimètre. Il va vous servir à vérifier l'isolation de vos circuits. Si vous n'en avez pas, soyez attentif aux détails de votre facture en cas de surfacturation soudaine. Les fuites proviennent généralement d'installations ou d'équipements électriques vétustes.
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8: Bélier, c'est un samedi avec des projets qui se concrétisent.
9: Taureau, votre sens du confort transforme votre intérieur en un cocon parfaitement adapté à la saison qui s'installe.
10: Les Gémeaux, vous multipliez les rencontres et les échanges ce samedi.
11: Cancer, vous vivez un moment de grâce familiale ou amicale, simple et précieux, qui vous ancre dans le bonheur présent.
12: Lion, une activité culturelle, un spectacle ou une exposition vous nourrit profondément ce week-end.
13: Les Vierges, votre liste de tâches du samedi est un plaisir à cocher tellement tout avance bien.
14: Ami Balance, vous prenez le temps de vous valoriser.
15: Scorpion, vous plongez dans une activité solitaire et absorbante.
16: Les Sagittaires, vous êtes en mouvement et chaque déplacement de la journée vous réserve une petite aventure.
17: Capricorne, vous avancez méthodiquement sur quelque chose d'important.
18: Les Verseaux, vous rencontrez quelqu'un ou quelque chose qui élargit votre vision du monde de façon bienvenue.
19: Et les Poissons, votre samedi se colore des teintes de l'automne et chaque instant a une douceur mélancolique et belle.
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3: Bonjour à tous, après les lycéens et les étudiants, les profs, une intersyndicale de l'éducation appelle à la grève mardi en soutien des revendications portées par les lycéens. Reçu hier par Édouard Geffray, les syndicats lycéens veulent poursuivre le mouvement. Ils n'ont pas été convaincus par le ministre de l'Éducation, qui leur a notamment promis d'accélérer le remplacement des professeurs. Vers une baisse à la pompe dans les prochains jours, le G7 va libérer jusqu'à 100 millions de barils de diesel et de pétrole brut pour faire baisser les prix, assure Emmanuel Macron. Une décision sous la pression de Washington qui menaçait d'interdire ses exportations de carburant vers l'UE. De nouveaux ossements découverts lors des fouilles menées dans le Tarn, des analyses sont en cours pour déterminer s'ils appartiennent à Delphine Ossaguel, épouse Jubilard. Une reconstitution a été organisée en présence de son mari Cédric, qui a reconnu au début de l'été le meurtre de sa femme. Et puis en foot, premier accro pour Zinedine Zidane à la tête des Bleus. L'équipe de France concède le match nul, un partout hier soir face à l'Italie.
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4: Un meurtre, des suspects et un enquêteur, voilà les ingrédients toujours efficaces de la série du jour. Le problème final, c'est le nom de la nouvelle série de Netflix. Dans cette production espagnole, l'histoire se déroule en 1959 sur une île isolée au large de Majorque. 13 personnes séjournent dans un hôtel lorsque leur quiétude va être troublée par un meurtre. Mais contrairement à ce que l'on voit d'habitude, ici ce n'est pas un détective qui enquête, mais un acteur qui a joué à plusieurs reprises Sherlock Holmes. Cette fois, il passe de la théorie à la pratique.
1: Un meurtre. 13 personnes coupées du monde. Et parmi elles, un assassin. Une affaire de cœur, un vieux règlement de compte ou le simple désir de tuer. Ah, et moi bien sûr, Benjamin Basile, comédien.
4: Comme dans toute bonne histoire de ce genre, on a affaire à un huis clos. Les protagonistes sont bloqués sur place. Le meurtrier est donc forcément parmi eux. Et ils sont tous plus ou moins suspects. La série joue à merveille avec tous les codes des histoires d'Agatha Christie. D'ailleurs, à l'origine, il s'agit d'un roman publié il y a quelques années par un auteur espagnol. Les amateurs du genre seront ravis.
1: Imaginez que vous soyez Elisa.
2: Suicide ?
1: Visiblement. Vous vous maquilleriez si vous aviez l'intention d'aller vous pendre.
4: Le problème final sur Netflix.
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5: Dans l'actualité environnementale aujourd'hui, la lutte contre le frelon asiatique passe à la vitesse supérieure car le plan national a été officiellement publié. Il était attendu depuis son adoption par l'Assemblée nationale en 2025. Le plan national de lutte contre le frelon asiatique à pattes jaunes a été publié au journal officiel. L'objectif, mettre en place une lutte cohérente à l'échelle nationale. Car le frelon asiatique est un véritable fléau. Introduit en 2004 dans le Lot-et-Garonne, probablement après l'importation de poteries de Chine, il est aujourd'hui présent sur tout le territoire. Le problème, c'est que c'est un grand prédateur d'insectes et en particulier d'abeilles domestiques. Le frelon asiatique peut ainsi éliminer jusqu'à 30 à 50% du cheptel apicole sur une exploitation. Il s'attaque également aux fruits mûrs et il peut enfin être un risque pour la santé humaine et la sécurité publique. Ce dispositif prévoit donc une classification des départements selon 4 niveaux d'exposition avec un pilotage des actions au niveau national. Les préfets et les collectivités, elles, auront 6 mois pour les adopter en lien avec les filières impactées et les associations environnementales. Mais attention, l'éradication complète, elle, n'est plus envisageable. Ce plan vise donc essentiellement à limiter l'impact de l'insecte, via notamment la destruction de nids, le piégeage des fondatrices au printemps, ou encore des dispositifs de réduction du stress des abeilles.
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3: Bonjour à tous. Après les lycéens et les étudiants, les profs, une intersyndicale de l'éducation appelle à la grève mardi en soutien des revendications des lycéens. Reçu hier par Édouard Geffray, les syndicats lycéens veulent poursuivre le mouvement. Le ministre de l'éducation leur a notamment promis d'accélérer le remplacement des professeurs, en particulier dans les classes de première et de terminale. Il assure aussi vouloir engager un travail de fond concernant les rythmes scolaires. Hier, la journée a encore été marquée par de nombreux débordements, plus de 700 établissements perturbés, près de 1800 interpellations et des dégâts qui se chiffrent déjà à plusieurs millions d'euros. Des affrontements ont éclaté entre jeunes et forces de l'ordre, notamment à Paris ou encore Strasbourg. À Belfort, un policier a été violemment frappé. À Tours, le jeune de 16 ans qui a été blessé sur un blocage a perdu l'usage de son œil, indique la procureure, une blessure selon elle compatible avec l'impact d'une balle de défense de type LBD. Dans l'actualité également, vers une baisse à la pompe dans les prochains jours, le G7 va libérer jusqu'à 100 millions de barils de diesel et de pétrole brut pour faire baisser les prix, assure Emmanuel Macron. Une décision sous la pression de Washington qui menaçait d'interdire ses exportations de carburant vers l'UE. De nouveaux ossements découverts lors des fouilles menées dans le Tarn, des analyses sont en cours pour déterminer s'ils appartiennent à Delphine Ossaguel, épouse Jubilar. Une reconstitution a été organisée en présence de son mari Cédric, qui a reconnu au début de l'été le meurtre de sa femme. Dernière étape avant son procès en appel, prévu début mai. Amaury Levaux, lui, sera convoqué devant la justice le 10 mars. L'ex-champion olympique de natation est accusé de violence sur sa conjointe et son bébé. Des faits qu'il conteste, son avocat reconnaît une dispute survenue lundi en présence de l'enfant, mais sans violence conjugale. Et puis en foot, premier accro pour Zidane à la tête des Bleus. L'équipe de France concède le match nul un partout contre l'Italie. Ils restent en tête de leur groupe de Ligue des Nations avant d'affronter de nouveau la Belgique lundi pour le dernier match de ce rassemblement. Excellent début de journée à tous.
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3: Une France coupée en deux ce samedi avec un temps qui va rester sec sur la moitié nord. Après la dissipation de quelques grisailles matinales, de belles éclaircies sont attendues alors que l'ambiance s'annonce plus instable sur la moitié sud. Des averses sont fréquentes ce matin et elles prennent parfois un caractère orageux sur la Nouvelle-Aquitaine et autour de la Méditerranée. On attend jusqu'à 22 degrés à Lille et à Brest, 23 à Paris, Strasbourg, Rennes et La Rochelle, 24 à Lyon, 26 à Toulouse et à Bordeaux, 27 à Marseille et jusqu'à 29 pour la maximale à Ajaccio.
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2: Et si le contenu de notre assiette avait aussi son mot à dire sur la qualité de nos nuits ? On connaît les fibres pour leur rôle dans le transit intestinal, mais elles pourraient aussi avoir un lien avec notre sommeil, notamment avec cette phase essentielle, le sommeil profond. Une étude menée chez 26 adultes en bonne santé a observé une association entre une alimentation plus riche en fibres et davantage de sommeil profond. A l'inverse, une consommation plus importante de graisses saturées était associée à moins de sommeil profond, tandis que davantage de sucre était lié à davantage de petits réveils. Mais attention, les chercheurs n'ont pas démontré qu'il suffisait de manger des fibres au dîner pour mieux dormir. L'étude était de petite taille et portée sur l'alimentation de l'ensemble de la journée. Pourquoi les fibres pourraient-elles jouer un rôle ? Une partie est fermentée par les bactéries de notre intestin, notre microbiote. Cette fermentation produit des molécules qui pourraient participer aux échanges entre l'intestin et le cerveau, ce fameux axe intestin-cerveau. Mais son influence, précise sur le sommeil, reste encore à comprendre. Concrètement, légumes, lentilles, haricots ou céréales complètes permettent d'augmenter naturellement ses apports en fibres. Mais inutile de bouleverser son dîner, les horaires réguliers, un environnement calme et les habitudes du soir restent eux aussi très importants. Bref, les fibres pourraient être des alliés de nos nuits, mais la science parle pour l'instant davantage d'une association que d'une recette miracle.
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7: Elle a décidé de se lancer. Marguerite sort son tout premier album cette semaine et c'est le programme aujourd'hui dans Backstage.
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7: C'est forcément un événement pour tous les fans de la Star Academy. Marguerite, l'ancienne élève du célèbre château révélé lors de la saison 2024, dévoile cette semaine son tout premier album intitulé Guérir, qui arrive après son EP Grandir. Une nouvelle étape pour la jeune femme qui s'est fait connaître grâce à son tube Les filles, les meufs, qui a été un véritable succès, bien évidemment. Guérir est donc composé de 11 morceaux, un projet intime qui explore les blessures que l'on porte en soi, les traces qu'elles laissent, mais aussi les chemins de reconstruction qui peuvent naître à travers elles. Marguerite qui part aussi en tournée cet automne partout en France. Elle passera notamment par le Zénith de Paris en mai prochain, rien que ça.

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1: Bonjour à tous. Après les lycéens et les étudiants, les profs, une intersyndicale de l'éducation appelle à la grève mardi en soutien des revendications portées par les lycéens. Reçu hier par Édouard Geffray, les syndicats lycéens veulent poursuivre le mouvement. Ils n'ont pas été convaincus par le ministre de l'Éducation, qui leur a notamment promis d'accélérer le remplacement des professeurs. Vers une baisse à la pompe dans les prochains jours, le G7 va libérer jusqu'à 100 millions de barils de diesel et de pétrole brut pour faire baisser les prix, assure Emmanuel Macron. Une décision sous la pression de Washington qui menaçait d'interdire ses exportations de carburant vers l'UE. De nouveaux ossements découverts lors des fouilles menées dans le Tarn, des analyses sont en cours pour déterminer s'ils appartiennent à Delphine Osaguel, épouse jubilard. Une reconstitution a été organisée en présence de son mari Cédric, qui a reconnu au début de l'été le meurtre de sa femme. Et puis en foot, premier accroc pour Zinedine Zidane à la tête des Bleus. L'équipe de France concède le match nul, un partout hier soir face à l'Italie.
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3: Dans l'actualité environnementale aujourd'hui, il n'a quasiment pas plu en septembre. Selon Météo France, une start-up américaine travaille sur un collecteur de débris spatiaux. Et puis le tilcaillot, eh bien c'est une nouvelle espèce de félin. La sécheresse s'est poursuivie en septembre, c'est le constat de Météo France. Sur les trois premières semaines du mois de septembre, les pluies ont été quasiment inexistantes selon le service de météorologie, avec seulement une journée de précipitations enregistrées en moyenne à l'échelle nationale. Et sur certaines régions, le déficit est particulièrement notable. Le long de la Manche notamment, seuls 10 mm de précipitations sont tombés en moyenne. Un nettoyeur de l'espace, une start-up américaine est en effet en train de développer un collecteur de débris pour lutter contre la pollution spatiale. Cet engin serait capable de déplacer des satellites ou de faire redescendre des déchets spatiaux vers l'atmosphère afin qu'ils s'y consument sans danger. Cet appareil serait opérationnel fin 2028 et sachez qu'un modèle a déjà été testé à plus petite échelle et avec réussite par les équipes de la Station Spatiale Internationale pendant 200 jours en 2025. Et puis c'est une première depuis 100 ans. Une nouvelle espèce de félin vient d'être officiellement identifiée. Son nom c'est le tilcaillot. Il vit dans l'écorégion des Yungas sur le versant oriental de la cordillère des Andes en Amérique du Sud. Il est plus petit qu'un chat domestique avec ses 46 cm de long et un poids inférieur à 1,3
0: kg. 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
4: Pour avoir les mains propres, inutile de monter le thermostat. On imagine souvent que plus l'eau est chaude, plus elle élimine les bactéries. Pourtant, c'est une idée reçue. L'eau chaude qui sort de notre robinet n'est généralement pas assez chaude pour tuer efficacement les bactéries présentes sur nos mains. En dessous de 40 degrés, la plupart des bactéries ne disparaissent pas. Certaines se développent même très bien. Pour vraiment détruire les micro-organismes grâce à la chaleur, il faudrait atteindre des températures bien plus élevées. Mais à ce niveau-là, le risque serait surtout de se brûler. L'utilisation d'eau très chaude pour se laver les mains est d'ailleurs déconseillé car cela augmente le risque de lésions cutanées. Autrement dit, augmenter la température de l'eau n'améliore pas vraiment l'efficacité du lavage. Alors, qu'est-ce qui fait la différence ? C'est avant tout le savon et le frottement. Le savon aide à décrocher les microbes, les saletés et les substances grasses qui peuvent se trouver sur la peau et le mouvement mécanique du frottage permet ensuite de les éliminer. Il faut donc prendre le temps de frotter toutes les zones, les paumes, le dos des mains, entre les doigts, autour des ongles et jusqu'aux poignets. Une vingtaine de secondes de lavage soigneux est recommandée. Et bonne nouvelle, l'eau peut être froide, tiède ou chaude. Ce n'est donc pas la température qui garantit des mains propres, mais surtout un lavage suffisamment long et soigneux avec du savon. Alors la prochaine fois que vous vous lavez les mains, inutile de chercher l'eau la plus chaude. Mieux vaut prendre quelques secondes de plus pour bien les frotter.
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1: Bonjour à tous, après les lycéens et les étudiants, les profs, une intersyndicale de l'éducation appelle à la grève mardi en soutien des revendications portées par les lycéens. Reçu hier par Édouard Geffray, les syndicats lycéens veulent poursuivre le mouvement. Ils n'ont pas été convaincus par le ministre de l'Éducation, qui leur a notamment promis d'accélérer le remplacement des professeurs. Vers une baisse à la pompe, dans les prochains jours, le G7 va libérer jusqu'à 100 millions de barils de diesel et de pétrole brut pour faire baisser les prix, assure Emmanuel Macron. Une décision sous la pression de Washington qui menaçait d'interdire ses exportations de carburant vers l'UE. De nouveaux ossements découverts lors des fouilles menées dans le Tarn, des analyses sont en cours pour déterminer s'ils appartiennent à Delphine Ossaguel, épouse jubilard. Une reconstitution a été organisée en présence de son mari Cédric, qui a reconnu au début de l'été le meurtre de sa femme. Et puis en foot, premier accro pour Zinedine Zidane à la tête des Bleus. L'équipe de France concède le match nul, un partout hier soir face à l'Italie.
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4: Aujourd'hui, on vous dit tout dans Backstage sur le nouvel album de Zazie.
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4: C'est une sortie très attendue depuis la rentrée. Zazie fait son grand retour cette semaine avec son 12e album intitulé Volatile. Un disque qui explore les mouvements de l'existence entre légèreté et profondeur et qui reste fidèle surtout à l'écriture singulière de la chanteuse. À l'intérieur, on peut retrouver 13 titres et notamment le morceau Peu importe que l'on entend et qui a été dévoilé un peu avant l'été. Un titre électropop entraînant qui revient sur nos difficultés à vivre ensemble ces derniers temps ou encore sur la jalousie. Zazie a aussi décidé de retravailler avec Christophe Willem. On peut les retrouver ensemble sur le morceau La Pompadour, les deux artistes qui sont toujours aussi complices. Zazie fera son grand retour sur scène au printemps prochain également, avec une grande tournée à travers la France. Elle passera notamment par l'Olympia Paris début juin.

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1: Bonjour à tous, une courte trêve ce week-end avant la reprise des blocages la semaine prochaine devant les lycées. Les syndicats lycéens appellent à poursuivre le mouvement, notamment mardi où une journée d'action est également annoncée dans les universités. Ils seront rejoints par une intersyndicale de l'éducation qui appelle aussi à la grève. Le ministre de l'éducation, Édouard Geffrey, a reçu des représentants lycéens hier mais n'a pas réussi à les convaincre. Il a promis un travail sur la démocratie et les rythmes scolaires ainsi qu'un plan visant à accélérer les remplacements. Un mouvement encore marqué hier par des épisodes de violences urbaines. Interrogé sur TF1, le ministre de l'Intérieur annonce près de 1800 interpellations, plus de 5000 au total depuis lundi. Laurent Nunez évoque une mobilisation surprenante par son ampleur et qui dépasse de très loin les précédents mouvements lycéens. Il pointe aussi le rôle des réseaux sociaux ainsi que de la France insoumise. Laurent Nunez qui promet de renforcer les moyens des pompiers, 1 milliard d'euros supplémentaires sur 5 ans. Pour financer cette enveloppe, le gouvernement prévoit un relèvement exceptionnel de la taxe sur les conventions d'assurance dans le projet de loi de finances. Épuisés après les méga-feux de l'été, les syndicats des sapeurs-pompiers professionnels ont émis un préavis de grève qui court jusqu'au 20 octobre. Les cours du pétrole en baisse après l'annonce du G7. Hier soir, les pays du G7 se sont engagés à libérer jusqu'à 100 millions de barils de gasoil et de pétrole brut. Des stocks stratégiques qui devraient faire baisser les prix à la pompe, selon Emmanuel Macron. L'épidémie d'Ebola franchit un nouveau cap symbolique en République démocratique du Congo. Plus de 4000 morts désormais recensés en RDC qui fait face à l'épidémie la plus meurtrière jamais connue dans le pays. Le ministre des Affaires étrangères, Jean-Noël Barrot, est arrivé sur place hier pour marquer le soutien de la France envers les autorités locales et les humanitaires. Et puis l'Hérault de nouveau placé ce matin en vigilance orange, pluie, inondation. Le département sous les eaux après un épisode méditerranéen qui a déjà causé des inondations mercredi. Très bonne journée à tous.
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1: Une France coupée en deux ce samedi avec un temps qui va rester sec sur la moitié nord. Après la dissipation de quelques grisailles matinales, de belles éclaircies sont attendues alors que l'ambiance s'annonce plus instable sur la moitié sud. Des averses sont fréquentes ce matin et elles prennent parfois un caractère orageux sur la Nouvelle-Aquitaine et autour de la Méditerranée. On attend jusqu'à 22 degrés à Lille et à Brest, 23 à Paris, Strasbourg, Rennes et La Rochelle, 24 à Lyon, 26 à Toulouse et à Bordeaux, 27 à Marseille et jusqu'à 29 pour la maximale à Ajaccio.
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2: Un implant en plastique qui piège les cellules du cancer, c'est le sujet de votre chronique innovation. Aujourd'hui, direction l'Eure, à Saint-Aubin-sur-Gaillon, où une entreprise normande vient d'être récompensée pour une innovation qui pourrait changer la lutte contre le cancer. Cette entreprise, c'est DMJ, spécialisée dans la fabrication de pièces en plastique de haute précision. Et son savoir-faire s'exporte dans des secteurs très variés, l'aéronautique, l'industrie, l'automobile, la bagagerie de luxe, mais aussi la santé. Et c'est justement dans ce domaine qu'elle vient de se distinguer. DMJ a été récompensée lors du salon international Micronora consacré aux microtechniques et à la précision qui s'est tenu à Besançon du 29 septembre au 2 octobre. L'entreprise a reçu le premier prix dans la catégorie composants et sous-ensembles microtechniques. De quoi s'agit-il concrètement ? Il s'agit d'un implant destiné à faire barrage aux métastases. Le principe, cet implant une fois injecté dans le corps d'un patient atteint d'un cancer, après la résection de la tumeur primaire, l'implant va attirer et capturer mécaniquement les cellules métastasiques, une technologie particulièrement pensée pour les cas de cancer du sein. Et pour réussir ce tour de force, DMJ s'est allié aux chercheurs du CNRS de Montpellier. Ensemble, ils ont créé un réseau de petits tunnels invisibles à l'œil nu, cachés à l'intérieur de l'implant. Tout le secret de DMJ, c'est d'avoir réussi à fabriquer ces pièces minuscules en plastique avec une précision absolue. Les premiers tests sont encore en laboratoire.
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3: La vérité sort de la bouche des enfants ? Eh bien, en fait, pas vraiment. On parle du mensonge cette semaine et de comment réagir quand votre enfant vous ment. J'ai eu l'idée de cette chronique quand mon garçon m'a raconté avec foule de détails et beaucoup d'aplomb comment il avait été évacué par hélicoptère de la cour de son école maternelle car il s'était blessé. Évidemment, rien de vrai dans tout ça, mais les parents ont tous vécu ça, des histoires inventées et bien sûr des bêtises niées malgré les évidences. C'est particulièrement fréquent entre 3 et 5 ans et ça n'a rien d'inquiétant. Faut-il tout de suite réagir ? Non, c'est faux, tu es un menteur. Eh bien non, parce que ça fait partie de leur développement normal. Rappelons que jusqu'à 7 ans, les enfants ont du mal à distinguer le réel et l'imaginaire et que leur mensonge n'a pas forcément de mauvaises intentions. Plusieurs raisons peuvent les pousser à mentir. La peur pour ne pas se faire gronder ou pour éviter une punition. Le mensonge par intérêt pour se faire remarquer ou se valoriser, mais aussi par loyauté envers quelqu'un d'autre. Alors sans l'encourager, on peut plutôt lui demander « Tu es sûr de ce que tu dis ? Mais tu me fais des blagues là ?» Ou encore « Ah bon, un oiseau a mangé tous les bonbons, ça me paraît très bizarre. » Pas besoin d'interrogatoire, on peut plutôt les guider pour trouver une meilleure réponse qu'un mensonge. Bon, il ne faut pas non plus banaliser ces mensonges s'ils se répètent, mais sans se fâcher. On peut rappeler l'importance de dire la vérité pour se faire confiance et leur dire qu'il n'y a pas besoin de s'inventer une vie pour être intéressant. Et souvent, ces mensonges disparaissent autour de 6-7 ans avec l'arrivée du fameux âge de raison.
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1: Bonjour, bonjour à tous. Une courte trêve ce week-end avant la reprise des blocages la semaine prochaine devant les lycées. Les syndicats lycéens appellent à poursuivre le mouvement, notamment mardi où une journée d'action est également annoncée dans les universités. Ils seront rejoints par une intersyndicale de l'éducation qui appelle aussi à la grève mardi prochain. Un mouvement encore marqué hier par des épisodes de violences urbaines. Interrogé sur TF1, le ministre de l'Intérieur annonce près de 1800 interpellations, plus de 5000 au total depuis lundi. Laurent Nunez évoque une mobilisation surprenante par son ampleur et qui dépasse de très loin les précédents mouvements lycéens. Laurent Nunez qui promet aussi de renforcer les moyens des pompiers, 1 milliard d'euros supplémentaires sur 5 ans. Pour financer cette enveloppe, le gouvernement prévoit un relèvement exceptionnel de la taxe sur les conventions d'assurance dans le projet de loi de finances. Et puis l'Hérault de nouveau placé en vigilance orange pluie inondation. Le département sous les eaux après un épisode méditerranéen qui a déjà causé des inondations mercredi.
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5: Bonjour amis jardiniers, elles sont peut-être belles, mais elles présentent un risque pour la biodiversité. Les plantes exotiques envahissantes sont à proscrire au jardin, mais alors lesquelles et comment faire ? Herbes de pampa, ambroisie ou encore agave, ces plantes sont belles, elles agrémentent les jardins, mais elles peuvent devenir problématiques pour la biodiversité. Par plante envahissante, on entend par là que si l'espèce se retrouve introduite dans un territoire, elle va se développer plus vite et plus fortement que les autres et viendra bousculer l'équilibre biologique déjà présent. Une longue liste de plantes établie par l'Union européenne précise les espèces interdites d'introduction en France et d'utilisation, par exemple le mûrier à papier, l'herbe de pampa, la vigne ballon, et l'herbe à alligator. Prenons l'exemple de l'herbe de la pampa. Avec ses plumeaux blancs, elle est souvent utilisée comme plante d'ornement dans les jardins ou dans les maisons une fois séchée. Mais les plumeaux ont une faculté impressionnante pour disperser le pollen et se reproduire, d'autant qu'aucun herbivore n'est présent en France pour la consommer. Autre plante envahissante, la berce du Caucase. Cette fois, elle est dangereuse pour l'homme. Elle a été introduite en Europe au 19e siècle et elle est surveillée de très près en Allemagne. Elle se reproduit rapidement et sa sève provoque des rougeurs, des cloques et des brûlures. Alors si ces plantes sont belles, elles n'en restent pas moins dangereuses. Il faut donc s'en débarrasser en les arrachant. Les conseils de la semaine, on profite de l'automne pour nettoyer les outils et tous les accessoires du jardin. On sème l'ail blanc, la rhubarbe et les fèves. On récolte les pommes, les brocolis et les carottes.
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6: Et Tom Cruise se glisse dans la peau d'un homme d'affaires qui veut sauver le monde de la catastrophe qu'il a lui-même provoquée. Avec Digger, Alejandro González Iñárritu, le réalisateur de Birdman ou The Revenant, met en scène une grande satire de la politique internationale et de l'état actuel du monde. À mi-chemin entre Donald Trump et Don't Look Up, Tom Cruise incarne Digger Rockwell, présenté comme l'homme le plus puissant du monde, un homme confronté à une catastrophe mondiale et au langage plutôt cash.
7: Je crois que vous ne comprenez pas bien la situation.
8: Qu'est-ce que tu viens de dire là ?
7: Pardon, monsieur.
8: Je comprends parfaitement la situation, parce que c'est moi qui paye. C'est moi qui ai payé pour ton putain d'anorak en plume d'oie de Hongrie. C'est moi qui paye ton salaire. Tu veux tout fermer ? Dis-le !
6: Et ce Digger Rockwell se lance dans une...

0: Alejandro González Iñárritu conserve sa façon unique de filmer pour accentuer l'effet absurde. Digger avec Tom Cruise à l'affiche, c'est à découvrir en salle.
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3: Bonjour à tous. Après les lycéens et les étudiants, place aux professeurs. Une intersyndicale de l'éducation appelle à la grève mardi en soutien des revendications des lycéens. Reçue hier par Édouard Geoffrey, les syndicats lycéens veulent poursuivre le mouvement. Le ministre de l'Éducation leur a notamment promis d'accélérer le remplacement des professeurs, en particulier dans les classes de première et de terminale. Il assure aussi vouloir engager un travail de fond concernant les rythmes scolaires. Dans l'actualité également, vers une baisse à la pompe dans les prochains jours. Le G7 va libérer jusqu'à 100 millions de barils de diesel et pétrole brut pour faire baisser les prix, assure Emmanuel Macron. Une décision prise sous la pression de Washington qui menaçait d'interdire ses exportations de carburant vers l'Union européenne. Le dispositif Mon Soutien Psy vient de franchir une étape importante. Désormais, l'application du tiers payant sera automatique, ce qui va forcément faciliter l'accès aux soins psychologiques pour tous. La mesure propose jusqu'à 12 séances d'accompagnement par une psychologue partenaire de l'assurance maladie. L'interdiction des polluants éternels est entrée dans sa phase définitive en France. Si la loi interdit la fabrication, l'importation et la vente de cosmétiques ou de vêtements imperméables contenant des PFAS depuis le 1er janvier, le délai accordé aux commerçants pour écouler leur stock vient de prendre fin. Désormais, aucun de ces produits ne peut légalement se trouver en rayon. Et puis en foot, premier accro pour Zinedine Zidane à la tête des Bleus. L'équipe de France concède le match nul un partout contre l'Italie. Ils restent en tête de leur groupe de Ligue des Nations.
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4: Une France coupée en deux ce samedi avec un temps qui va rester sec sur la moitié nord. Après la dissipation de quelques grisailles matinales, de belles éclaircies sont attendues alors que l'ambiance s'annonce plus instable sur la moitié sud. Des averses sont fréquentes ce matin et elles prennent parfois un caractère orageux sur la Nouvelle-Aquitaine et autour de la Méditerranée. On attend jusqu'à 22 degrés à Lille et à Brest, 23 à Paris, Strasbourg, Rennes et La Rochelle, 24 à Lyon, 26 à Toulouse et à Bordeaux, 27 à Marseille et jusqu'à 29 pour la maximale à Ajaccio.
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5: L'Autolib, nouvelle version en approche, une certification pour Boeing et le VTT largement plébiscité en région PACA. 8 ans après la disparition d'Autolib, Île-de-France Mobilité veut relancer la voiture en libre service avec une flotte de 500 véhicules à partir de 2027. Mais cette fois, presque toutes les règles changent afin d'éviter les écueils de la première mouture. La première différence concerne l'exploitation. Il n'y aura pas d'opérateur unique. Le modèle économique évolue également. Île-de-France Mobilité prévoit d'investir environ 75 millions d'euros afin de réaménager les anciennes stations, installer des bornes de recharge et piloter le dispositif. Le Boeing 737 MAX 7 a obtenu sa certification pour être mise en service dès 2027. L'avion devait initialement être livré en 2019, mais des problèmes techniques ont retardé cette échéance. Pendant le processus menant à sa certification, l'engin a réalisé plus de 680 heures d'essai réparties en 440 vols. Ce modèle a nécessité une nouvelle sonde d'angle d'attaque dont un défaut avait contribué aux accidents en 2018 et 2019, clouant tous les MAX au sol pendant au moins 20 mois. La région PACA confirme son statut de destination préférée des vacanciers actifs. Le VTT est resté l'équipement le plus loué de la région cet été. Il a devancé les VTC, les vélos de ville classiques. Le Gravel, ce fameux vélo polyvalent, séduit les amateurs d'itinérance avec une augmentation de près de 58% de location.
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6: Ils ont la cote mais ne sont finalement pas tous bons pour la santé. Aujourd'hui, gros plan sur les produits riches en protéines. On en voit de plus en plus dans les rayons et ils séduisent les Français, les produits protéinés.

0: innés représentent une nouvelle tendance de consommation. On nous les présente comme les alliés des sportifs avec une vraie plus-value sur notre bien-être. Pourtant, certaines références sont loin d'être irréprochables. Voilà ce que nous apprend une étude de Foodwatch. L'association de défense des consommateurs épingle 10 produits protéinés vendus en grande surface et nous alerte sur le marketing autour de ces produits qui cachent en fait une réalité bien moins réjouissante. Certaines références cachent des produits ultra transformés et dont la consommation élevée est associée à des risques pour la santé, notamment des risques accrus de cancer et de diabète de type 2. Outre les additifs controversés, on retrouve aussi des produits avec beaucoup trop de sucre à l'intérieur, ce qui est loin de représenter une proposition bonne pour la santé. Alors une fois le constat établi, comment agir ? Foodwatch réclame un étiquetage obligatoire de l'ultra transformation des produits en face avant des emballages, comme pour le Nutri-Score. Selon l'ONG, les promesses nutritionnelles que l'on voit sur les produits peuvent induire les consommateurs en erreur, puisqu'on pense acheter un produit bon pour la santé alors que ce n'est pas forcément le cas. D'autant que ces produits riches en protéines sont généralement plus chers, une double peine pour les consommateurs.
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4: Bonjour à tous, une courte trêve ce week-end avant la reprise des blocages la semaine prochaine devant les lycées. Les syndicats lycéens appellent à poursuivre le mouvement, notamment mardi où une journée d'action est également annoncée dans les universités. Ils seront rejoints par une intersyndicale de l'éducation qui appelle aussi à la grève. Le ministre de l'Éducation, Édouard Geffrey, a reçu des représentants lycéens hier mais n'a pas réussi à les convaincre. Il a promis un travail sur la démocratie et les rythmes scolaires ainsi qu'un plan visant à accélérer les remplacements. Un mouvement encore marqué hier par des épisodes de violences urbaines. Interrogé sur TF1, le ministre de l'Intérieur annonce près de 1800 interpellations, plus de 5000 au total depuis lundi. Laurent Nunez évoque une mobilisation surprenante par son ampleur et qui dépasse de très loin les précédents mouvements lycéens. Il pointe aussi le rôle des réseaux sociaux ainsi que de la France insoumise. Laurent Nunez qui promet de renforcer les moyens des pompiers, 1 milliard d'euros supplémentaires sur 5 ans. Pour financer cette enveloppe, le gouvernement prévoit un relèvement exceptionnel de la taxe sur les conventions d'assurance dans le projet de loi de finances. Épuisés après les méga-feux de l'été, les syndicats des sapeurs-pompiers professionnels ont émis un préavis de grève qui court jusqu'au 20 octobre. Les cours du pétrole en baisse après l'annonce du G7. Hier soir, les pays du G7 se sont engagés à libérer jusqu'à 100 millions de barils de gasoil et de pétrole brut. Des stocks stratégiques qui devraient faire baisser les prix à la pompe, selon Emmanuel Macron. L'épidémie d'Ebola franchit un nouveau cap symbolique en République démocratique du Congo. Plus de 4000 morts désormais recensés en RDC qui fait face à l'épidémie la plus meurtrière jamais connue dans le pays. Le ministre des Affaires étrangères Jean-Noël Barrot est arrivé sur place hier pour marquer le soutien de la France envers les autorités locales et les humanitaires. Et puis l'Hérault de nouveau placé ce matin en vigilance orange, pluie, inondation. Le département sous les eaux après un épisode méditerranéen qui a déjà causé des inondations mercredi. Très bonne journée à tous.
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0: Dans votre rendez-vous jeux vidéo, les amateurs de foot sont aux anges. FC revient. C'est une tradition chaque année, autant que la Saint-Valentin le 14 février et que Noël le 25 décembre. eSport FC sort toujours fin septembre. FC, c'est le nouveau nom de FIFA qui a maintenant changé d'appellation depuis quelques années. La simulation de football de référence revient pour un épisode 2027 qui devrait ravir tous les amateurs de la licence, l'une des plus lucratives du jeu vidéo. Cette FC 27 avec Kylian Mbappé sur la jaquette reprend tout ce que les joueurs viennent chercher depuis des années. Des matchs sur les plus célèbres pelouses du monde avec avec les plus grandes stars du ballon rond. La grosse nouveauté de ce nouvel opus, c'est le mode The Grounds, une espèce de grand terrain de jeu en monde ouvert, le tout en ligne. Concrètement, les joueurs du monde entier peuvent se rencontrer dans cet espace inspiré des quartiers français, argentins et anglais. L'occasion de s'adonner à des parties improvisées dans les rues, comme lorsque l'on rencontre des amis en bas de chez soi. Des mini-jeux sont aussi de la partie pour changer de la routine, ainsi que des boutiques pour personnaliser son personnage. Ce mode de jeu a vocation à être le cœur battant de ce nouvel épisode d'FC, avec des évolutions prévues tout au long de l'année, des mises à jour qui injecteront un vent de nouveautés. Attention, bien que FC 27 sorte sur un large panel de machines, le mode The Grounds n'est disponible que sur les consoles de nouvelle génération, PlayStation 5, Xbox Series, Nintendo Switch 2 et PC. Pour les consoles plus anciennes, il faudra s'en passer.
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5: Votre chronique innovation avec le robot qui nettoie vos panneaux solaires à la rosée du matin. Et direction la Bretagne, du côté des Côtes d'Armor, où une petite entreprise vient de trouver une idée assez bluffante. Le problème, on le connaît bien, les panneaux solaires, avec le temps, ça s'encrasse. Poussière, pollen, graisse, une fine pellicule se forme et résultat, ils produisent moins d'électricité. Jusqu'ici, pour les nettoyer, il fallait de l'eau en grande quantité, ou bien quelqu'un qui grimpe sur le toit avec du matériel lourd. Sauf qu'en plein été, avec les restrictions d'eau qui se multiplient, les robots classiques ne peuvent tout simplement plus fonctionner. Et c'est là qu'intervient Newa, l'entreprise créée par Erwan Lopin et Christophe Morel, a imaginé un petit robot de seulement 17 kg, totalement autonome, qui reste à demeure sur la toiture toute l'année. À titre de comparaison, un robot classique guidé par un humain pèse environ 70 kg. Sa particularité, il n'a besoin d'aucune goutte d'eau potable. Il utilise simplement la rosée du matin pour frotter et dépoussiérer les panneaux. Il travaille la nuit entre 22h et 6h en se fiant à une petite station météo intégrée qui décide si les conditions sont favorables. Le concept a d'abord été testé avec 15 exemplaires posés sur les toits de l'entreprise et dans une exploitation agricole. Pensé pour les supermarchés, les agriculteurs ou les industriels, il coûte environ 4 400 € hors taxe, plus 500 € d'installation. Les premières livraisons sont prévues au printemps 2027.
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4: Bonjour, bonjour à tous. Une courte trêve ce week-end avant la reprise des blocages la semaine prochaine devant les lycées. Les syndicats lycéens appellent à poursuivre le mouvement, notamment mardi où une journée d'action est également annoncée dans les universités. Ils seront rejoints par une intersyndicale de l'éducation qui appelle aussi à la grève mardi prochain. Un mouvement encore marqué hier par des épisodes de violences urbaines. Interrogé sur TF1, le ministre de l'Intérieur annonce près de 1800 interpellations, plus de 5000 au total depuis lundi. Laurent Nunez évoque une mobilisation surprenante par son ampleur et qui dépasse de très loin les précédents mouvements lycéens. Laurent Nunez qui promet aussi de renforcer les moyens des pompiers, 1 milliard d'euros supplémentaires sur 5 ans. Pour financer cette enveloppe, le gouvernement prévoit un relèvement exceptionnel de la taxe sur les conventions d'assurance dans le projet de loi de finances. Et puis l'Hérault de nouveau placé en vigilance orange pluie inondation. Le département sous les eaux après un épisode méditerranéen qui a déjà causé des inondations mercredi.
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4: Un nouveau mois qui débute et qui apporte avec lui son lot de nouveautés. On fait le point sur les changements du 1er octobre, mais aussi sur tout ce qui vous attend dans les prochaines semaines. Et on débute avec tout ce qui va affecter votre porte-monnaie, à commencer par le prix repère du gaz qui grimpe de 6,3%. Cela représente une augmentation en moyenne de 5 € sur la facture de fin octobre pour tous les consommateurs dont les offres sont indexées. Le plafond des franchises médicales augmente lui aussi. Il s'agit de tout ce qui reste à la charge de l'assuré après remboursement de l'assurance maladie et de la mutuelle. Ce plafond annuel passe de 100 à 140 €. Au chapitre santé, toujours, les protections menstruelles réutilisables sont désormais en partie remboursées en France à partir du 1er octobre pour toutes les femmes de moins de 26 ans. Un remboursement limité à 2 produits par an par personne.

0: personnes. Les campagnes de vaccination contre la grippe saisonnière et le Covid-19 seront lancées à partir du 13 octobre. Du côté des impôts, notez bien la date du 15 octobre, c'est la date limite pour régler votre taxe foncière si vous payez par espèce, chèque ou virement. Pour le paiement en ligne, vous avez jusqu'au 20 octobre. Autre date à retenir sur votre calendrier, le vendredi 16 au soir qui marquera le début des vacances scolaires de la Toussaint jusqu'au lundi 2 novembre. On va aussi changer d'heure pendant cette période. Le passage à l'heure d'hiver est prévu dans la nuit du samedi 24 au dimanche 25 octobre à 3h du matin. Il sera 2h. Les jours vont commencer à raccourcir, mais bonne nouvelle, l'automne nous apporte aussi plein de nouvelles saveurs dans nos assiettes. C'est le moment de consommer des courges, des choux, des poireaux, des champignons, des châtaignes et du raisin.
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2: La série du jour nous apprend qu'entre admiration et obsession, la frontière peut être très mince. C'est la nouvelle série française d'HBO Max, Paolo, un titre tiré du nom du personnage principal. Paolo mène une vie ordinaire lorsque du jour au lendemain, sa vie va basculer. Il retrouve par hasard Théophane, un ancien camarade de classe qui a désormais l'ambition de devenir le maire de la ville. Paolo va alors s'impliquer dans la campagne de Théophane jusqu'à devenir complètement obsédé par lui et son statut social.
3: Théophane Tolbiac était dans la même école que moi. Il se présente pour devenir maire. Je suis allé le voir et il m'a reconnu direct. Paolo Da Costa.
4: Da Costa, ouais, je...
5: C'est toi qui fais maintenant. Chauffeur.
6: On ne peut pas faire ça, Paolo. Vous êtes le chauffeur. Pas le garde du corps.
2: Au fur et à mesure du temps, Paolo va développer une obsession dévorante pour Théophane, n'hésitant pas à franchir les limites de la légalité. La série nous plonge dans les rouages, pas toujours très nets de la politique locale, avec à la clé des coups bas et des traîtrises. Dans le rôle de Paolo, on retrouve Jérôme Niel, que l'on connaît principalement dans le registre de la comédie. Il propose dans ce thriller une palette beaucoup plus sombre et dérangeante.
7: Paolo, on est d'accord que c'est pas du tout la route pour aller chez moi là, hein ?
8: Je sais.
7: Il est marrant quand même ce type.
2: Paolo à découvrir sur HBO Max.
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0: Bonjour à tous, une courte trêve ce week-end avant la reprise des blocages la semaine prochaine devant les lycées. Les syndicats lycéens appellent à poursuivre le mouvement, notamment mardi où une journée d'action est également annoncée dans les universités. Ils seront rejoints par une intersyndicale de l'éducation qui appelle aussi à la grève. Le ministre de l'Éducation, Édouard Geffray, a reçu des représentants lycéens hier, mais n'a pas réussi à les convaincre. Il a promis un travail sur la démocratie et les rythmes scolaires, ainsi qu'un plan visant à accélérer les remplacements. Un mouvement encore marqué hier par des épisodes de violences urbaines. Interrogé sur TF1, le ministre de l'Intérieur annonce près de 1800 interpellations, plus de 5000 au total depuis lundi. Laurent Nunez évoque une mobilisation surprenante par son ampleur et qui dépasse de très loin les précédents mouvements lycéens. Il pointe aussi le rôle des réseaux sociaux ainsi que de la France insoumise. Laurent Nunez qui promet de renforcer les moyens des pompiers, 1 milliard d'euros supplémentaires sur 5 ans. Pour financer cette enveloppe, le gouvernement prévoit un relèvement exceptionnel de la taxe sur les conventions d'assurance dans le projet de loi de finances. Épuisés après les méga-feux de l'été, les syndicats des sapeurs-pompiers professionnels ont émis un préavis de grève qui court jusqu'au 20 octobre. Les cours du pétrole en baisse après l'annonce du G7. Hier soir, les pays du G7 se sont engagés à libérer jusqu'à 100 millions de barils de gasoil et de pétrole brut. Des stocks stratégiques qui devraient faire baisser les prix à la pompe, selon Emmanuel Macron. L'épidémie d'Ebola franchit un nouveau cap symbolique en République démocratique du Congo. Plus de 4000 morts désormais recensés en RDC qui fait face à l'épidémie la plus meurtrière jamais connue dans le pays. Le ministre des Affaires étrangères, Jean-Noël Barrot, est arrivé sur place hier pour marquer le soutien de la France envers les autorités locales et les humanitaires. Et puis l'Hérault de nouveau placé ce matin en vigilance orange, pluie, inondation. Le département sous les eaux après un épisode méditerranéen qui a déjà causé des inondations mercredi. Très bonne journée à tous.
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0: Une France coupée en deux ce samedi avec un temps qui va rester sec sur la moitié nord. Après la dissipation de quelques grisailles matinales, de belles éclaircies sont attendues alors que l'ambiance s'annonce plus instable sur la moitié sud. Des averses sont fréquentes ce matin et elles prennent parfois un caractère orageux sur la Nouvelle-Aquitaine et autour de la Méditerranée. On attend jusqu'à 22 degrés à Lille et à Brest, 23 à Paris, Strasbourg, Rennes et La Rochelle, 24 à Lyon, 26 à Toulouse et à Bordeaux, 27 à

0: Marseille jusqu'à 29 pour la maximale à Ajaccio.
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2: Bonjour à tous. Dans l'actualité sportive du jour, un retour mitigé pour Zinedine Zidane en France. L'ASVEL jouait en Euroleague hier soir et la troisième journée du top 14 démarre aujourd'hui. Le football et ce choc de Ligue des Nations hier soir pour les Bleus face à l'Italie pour la première de Zinedine Zidane en France en tant que sélectionneur. L'équipe de France qui concède le match nul face à la Squadra Azzurra. Score final 1-1 et malgré ce score, Zinedine Zidane se montre satisfait de son équipe. Écoutez-le.
3: Je suis très déçu pour eux parce qu'en fait on méritait mieux, mais en même temps le foot c'est comme ça. C'est-à-dire qu'on a eu des occasions pour tuer le match, on l'a pas fait, mais en même temps je peux être fier de mes joueurs, je suis très content. On peut être déçu de ne pas avoir les 3 points, mais le contenu est bon, le contenu est très bon, enfin dans tout, ça le pressing qu'on a fait sur les 1 contre 1 quand on met des choses en place, enfin je veux dire, ils ont été exemplaires. Donc voilà, forcément moi je suis frustré un petit peu pour eux, parce qu'ils ont tout donné, ils ont été très bons. Et on n'a pas le résultat au bout.
2: Le quatrième et dernier match de ce rassemblement pour les Bleus, ce sera lundi soir face à la Belgique, toujours au Stade de France. La Belgique justement qui hier soir s'est imposée 3-0 face à la Turquie. Après 3 journées au classement, la France reste en tête du groupe A à un petit point devant la Belgique. À la une également le basket, l'ASVEL s'est incliné hier soir face à Valence pour le compte de la 3e journée d'Euroleague. Score final 92-105. Au classement, Valence monte à la 3e place et les Lyonnais stagnent en bas du tableau. Le tennis, un troisième français joue sa place en quart de finale du tournoi de Tokyo ce matin. Hugo Humbert est opposé au tchèque Jiří Leheka au deuxième tour. En cas de succès, le tricolore rejoindra Arthur Fils et Kyrian Jacquet en quart de finale. Et puis du rugby, aujourd'hui est nouvelle journée du top 14. La 5e journée démarre avec le choc UBB Lyon à 14h30. À 16h30, 4 affiches, Bayonne Stade Français, Van Pau, La Rochelle, Clermont et Racing Perpignan. Et puis à 21h, le derby Castres-Toulouse. Demain, Montpellier recevra Toulon. Bonne journée à tous.
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2: Bonjour à tous. Après les lycéens et les étudiants, place aux professeurs. Une intersyndicale de l'éducation appelle à la grève mardi en soutien des revendications des lycéens. Reçu hier par Édouard Geoffrey, les syndicats lycéens veulent poursuivre le mouvement. Le ministre de l'Éducation leur a notamment promis d'accélérer le remplacement des professeurs, en particulier dans les classes de première et de terminale. Il assure aussi vouloir engager un travail de fond concernant les rythmes scolaires. Dans l'actualité également, vers une baisse à la pompe dans les prochains jours. Le G7 va libérer jusqu'à 100 millions de barils de diesel et pétrole brut pour faire baisser les prix, assure Emmanuel Macron. Une décision prise sous la pression de Washington qui menaçait d'interdire ses exportations de carburant vers l'Union Européenne. Le dispositif Mon Soutien Psy vient de franchir une étape importante. Désormais, l'application du tiers payant sera automatique, ce qui va forcément faciliter l'accès aux soins psychologiques pour tous. La mesure propose jusqu'à 12 séances d'accompagnement par une psychologue partenaire de l'assurance maladie. L'interdiction des polluants éternels est entrée dans sa phase définitive en France. Si la loi interdit la fabrication, l'importation et la vente de cosmétiques ou de vêtements imperméables contenant des PFAS depuis le 1er janvier, le délai accordé aux commerçants pour écouler leur stock vient de prendre fin. Désormais, aucun de ces produits ne peut légalement se trouver en rayon. Et puis en foot, premier accro pour Zinedine Zidane à la tête des Bleus. L'équipe de France concède le match nul 1-1 contre l'Italie. Il reste en tête de leur groupe de Ligue des Nations.
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5: Dans l'actualité environnementale aujourd'hui, la lutte contre le frelon asiatique passe à la vitesse supérieure car le plan national a été officiellement publié. Il était attendu depuis son adoption par l'Assemblée nationale en 2025. Le plan national de lutte contre le frelon asiatique à pattes jaunes a été publié au journal officiel. L'objectif, mettre en place une lutte cohérente à l'échelle nationale. Car le frelon asiatique est un véritable fléau. Introduit en 2004 dans le Lot-et-Garonne, probablement après l'importation de poteries de Chine, il est aujourd'hui présent sur tout le territoire. Le problème, c'est que c'est un grand prédateur d'insectes et en particulier d'abeilles domestiques. Le frelon asiatique peut ainsi éliminer jusqu'à 30 à 50% du cheptel apicole sur une exploitation. Il s'attaque également aux fruits mûrs et il peut enfin être un risque pour la santé humaine et la sécurité publique. Ce dispositif prévoit donc une classification des départements selon 4 niveaux d'exposition avec un pilotage des actions au niveau national. Les préfets et les collectivités, elles, auront 6 mois pour les adopter en lien avec les filières impactées et les associations environnementales. Mais attention, l'éradication complète, elle, n'est plus envisageable. Ce plan vise donc essentiellement à limiter l'impact de l'insecte, via notamment la destruction de nids, le piégeage des fondatrices au printemps, ou encore des dispositifs de réduction du stress des abeilles.
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6: Et si le contenu de notre assiette avait aussi son mot à dire sur la qualité de nos nuits ? On connaît les fibres pour leur rôle dans le transit intestinal, mais elles pourraient aussi avoir un lien avec notre sommeil, notamment avec cette phase essentielle, le sommeil profond. Une étude menée chez 26 adultes en bonne santé a observé une association entre une alimentation plus riche en fibres et davantage de sommeil profond. A l'inverse, une consommation plus importante de graisses saturées était associée à moins de sommeil profond, tandis que davantage de sucre était lié à davantage de petits réveils. Mais attention, les chercheurs n'ont pas démontré qu'il suffisait de manger des fibres au dîner pour mieux dormir. L'étude était de petite taille et portée sur l'alimentation de l'ensemble de la journée. Pourquoi les fibres pourraient-elles jouer un rôle ? Une partie est fermentée par les bactéries de notre intestin, notre microbiote. Cette fermentation produit des molécules qui pourraient participer aux échanges entre l'intestin et le cerveau, ce fameux axe intestin-cerveau. Mais son influence précise sur le sommeil reste encore à comprendre. Concrètement, légumes, lentilles, haricots ou céréales complètes permettent d'augmenter naturellement ces apports en fibres. Mais inutile de bouleverser son dîner, les horaires réguliers, un environnement calme et les habitudes du soir restent eux aussi très importants. Bref, les fibres pourraient être des alliés de nos nuits, mais la science parle pour l'instant davantage d'une association que d'une recette miracle.
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0: Bonjour, bonjour à tous. À la une ce matin, une courte trêve avant la reprise des blocus. La semaine prochaine, dans les lycées, les syndicats lycéens appellent à poursuivre le mouvement. Le ministre de l'Intérieur, Laurent Nunez, était hier soir l'invité du 20h de TF1. C'est un arrêté municipal plutôt insolite. Il est désormais interdit de tomber malade à Marmande, dans le Lot-et-Garonne. Un coup de com' pour interpeller sur la problématique des déserts médicaux. Et puis, premier accroc pour Zinedine Zidane à la tête des Bleus. L'équipe de France concède le match nul un partout face à l'Italie. Près de 1800 interpellations sur la journée d'hier, plus de 5000 depuis lundi. Le bilan, après une semaine de contestation dans les lycées. Le mouvement pour réclamer de meilleures conditions d'apprentissage a encore donné lieu à des violences urbaines hier à proximité de 158 établissements selon Laurent Nunez. Le ministre de l'Intérieur était hier soir l'invité du 20h de TF1. Il déplore des violences qui montent en puissance, mais aussi la responsabilité de la France insoumise.
7: Elle est surprenante parce qu'elle a une ampleur importante. Le nombre d'établissements concernés dépasse de très loin de précédents mouvements lycéens. évidemment, il y a le rôle des réseaux sociaux, il y a le rôle évidemment d'une formation politique qui a incité les lycéens à bloquer les établissements, à manifester aux abords des établissements, qui mobilise aussi ce que le Premier ministre a juste titre appelé les proxys, c'est-à-dire toutes ces structures d'ultra-gauche, ces syndicats étudiants parfois qui viennent aussi et qui agitent et que nous voyons aux abords des établissements. Évidemment, ça a permis de donner une certaine ampleur au mouvement, mais il y a partie des violences qui, on le voit, leur échappent totalement. Et ça, c'est mon rôle comme ministre de l'Intérieur d'y mettre un terme.
0: Hier, le ministre de l'Éducation a reçu les syndicats lycéens. Édouard Geffrey leur a promis d'accélérer le remplacement des professeurs et de lancer des travaux sur les rythmes, la démocratie et le bâti scolaire. Ils n'ont pas été convaincus et appellent à poursuivre le mouvement, notamment mardi lors d'une journée d'action conjointe avec les universités. Une intersyndicale de l'éducation appelle également à la grève en soutien des revendications. Dans l'actualité également, vers une baisse à la pompe dans les prochains jours, le G7 va libérer jusqu'à 100 millions de barils de diesel et de pétrole brut pour faire baisser les prix, assure Emmanuel Macron. Une décision sous la pression de Washington qui menaçait d'interdire ses exportations de carburant vers l'UE. De nouveaux ossements découverts lors des fouilles menées dans le Tarn, des analyses sont en cours pour déterminer s'ils appartiennent à Delphine Ossagay, l'épouse jubilard. Une reconstitution a été organisée en présence de son mari Cédric, qui a reconnu au début de l'été le meurtre de sa femme. Dernière étape avant son procès en appel prévu début mai. Il est désormais interdit de tomber malade à Marmande. C'est l'arrêté pris en début de semaine par le maire de cette commune du Lot-et-Garonne, Joël Auclay. Un document volontairement provocateur pour mettre en lumière la problématique des déserts médicaux. La crise frappe d'ailleurs son hôpital, susceptible d'être rattaché à celui d'Agen, ce qui entraînerait la fermeture des urgences et de la biologie. L'élu socialiste dénonce un fléau national. Joël Auclay, lui-même ancien généraliste, veut interpeller les candidats à l'Élysée. À 7 mois de la présidentielle, il exige un sursaut politique.
8: C'est un sujet majeur pour le pays. Je voudrais que ça trouve une place quand même dans le débat parce que c'est des choix collectifs qu'il faut faire pour améliorer. Et aujourd'hui, on a quand même des indicateurs de santé qui se dégradent en France. Le dépistage du cancer du sein ici, c'était 80%, on est tombé à 50%, uniquement par la difficulté d'accès aux mammographes, aux soins, ainsi de suite. Un des indicateurs de santé qui est la mortalité périnatale, on est 23e sur 27 en Europe. À un moment, il faut quand même se poser des questions. Je veux dire, ça devrait préoccuper les hommes politiques engagés dans des élections majeures. Ça va être une première préoccupation parce que c'est la première préoccupation des Français, la santé.
0: Le carnet de santé de la France publié la semaine dernière confirme que 87% du territoire français est désormais classé en zone de fragilité ou désert médical. On passe au foot. Premier coup d'arrêt sur l'air Zidane pour les Bleus. L'équipe de France concède le nul un partout face à l'Italie. Michael Olise avait pourtant ouvert le score au retour des vestiaires, mais une erreur de relance a permis à la Squadra Azzurra, pourtant sous pression pendant tout le match, de recoller au score. Un résultat frustrant forcément, mais le sélectionneur Zinedine Zidane est satisfait de la copie de ses joueurs.
3: Je suis très déçu pour eux parce qu'en fait on méritait mieux, mais en même temps le foot c'est comme ça, c'est-à-dire qu'on a eu des occasions pour tuer le match, on l'a pas fait, mais en même temps je peux être fier de mes joueurs, je suis très content. On peut être déçu de pas avoir les 3 points, mais le contenu est bon, le contenu est très bon, enfin dans tout, ça le pressing qu'on a fait sur les 1 contre 1 quand on met des choses en place, enfin je veux dire ils ont été exemplaires, donc voilà. Moi je suis frustré un petit peu pour eux parce qu'ils ont tout donné, ils ont été très bons et on n'a pas le résultat au bout, mais c'est encourageant.
0: Les Bleus qui affronteront de nouveau la Belgique lundi pour le dernier match de ce rassemblement de Ligue des Nations. Et puis l'Hérault de nouveau placé ce matin en vigilance orange pluie inondation. Le département sous les eaux après un épisode méditerranéen qui a déjà causé des inondations mercredi. Voilà pour l'info, excellente journée à notre écoute.
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2: Elle a décidé de se lancer. Marguerite sort son tout premier album cette semaine et c'est le programme aujourd'hui dans Backstage.
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2: C'est forcément un événement pour tous les fans de la Star Academy. Marguerite, l'ancienne élève du célèbre château révélé lors de la saison 2024, dévoile cette semaine son tout premier album intitulé Guérir, qui arrive après son EP Grandir. Une nouvelle étape pour la jeune femme qui s'est fait connaître grâce à son tube Les filles, les meufs, qui a été un véritable succès, bien évidemment. Guérir est donc composé de 11 morceaux, un projet intime qui explore les blessures que l'on porte en soi, les traces qu'elles laissent, mais aussi les chemins de reconstruction qui peuvent naître à travers elles. Marguerite qui part aussi en tournée cet automne partout en France. Elle passera notamment par le Zénith de Paris en mai prochain. Rien que ça.

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1: Les bornes de recharge freinent toujours la voiture électrique, un vélo de fonction comme argument d'embauche et l'Europe à portée de rail plus court et économique que l'avion. La voiture électrique continue de s'imposer sur les routes françaises. Cet été, plus d'un tiers des véhicules neufs vendus étaient électriques, un record. Mais attention, ces chiffres sont gonflés par le fameux leasing social dont la troisième édition du dispositif d'aide à l'acquisition de voitures électriques a été lancée en juillet. Premier frein, l'électrique, les bornes de recharge, les 360 aires d'autoroute en France en sont équipées. Mais en cas de forte affluence, votre demi-heure d'arrêt peut rapidement se transformer en plus d'une heure et demie. Aux Pays-Bas, proposer un vélo comme avantage salarial est devenu un véritable argument d'embauche. En 5 ans, le nombre d'offres d'emploi qui le mettent en avant a presque triplé en raison de la montée en puissance des budgets mobilité et la pression croissante sur le stationnement en ville. La France, elle, est clairement à la traîne. À titre de comparaison, l'Allemagne compte 2 millions de vélos de fonction en circulation, la Belgique 200 000 et seulement 20 000 pour la France. Si vous préparez une escapade européenne de courte ou de moyenne distance, il est tentant de chercher des billets d'avion, mais il est peut-être temps de monter dans un train à la place, car ça pourrait même être plus rapide. Selon Omio, pour un Bruxelles-Paris, vous gagnerez plus de 2 heures en prenant le rail pour 34 euros d'économie en moyenne. Pour un Paris-Lyon, le train est aussi plus avantageux, avec 1h20 de gagné et 56 euros.
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7: Bonjour à tous. Après les lycéens et les étudiants, place aux professeurs. Une intersyndicale de l'éducation appelle à la grève mardi en soutien des revendications des lycéens. Reçu hier par Édouard Geoffrey, les syndicats lycéens veulent poursuivre le mouvement. Le ministre de l'Éducation leur a notamment promis d'accélérer le remplacement des professeurs, en particulier dans les classes de première et de terminale. Il assure aussi vouloir engager un travail de fond concernant les rythmes scolaires. Dans l'actualité également, vers une baisse à la pompe dans les prochains jours. Le G7 va libérer jusqu'à 100 millions de barils de diesel et pétrole brut pour faire baisser les prix, assure Emmanuel Macron. Une décision prise sous la pression de Washington qui menaçait d'interdire ses exportations de carburant vers l'Union européenne. Le dispositif Mon Soutien Psy vient de franchir une étape importante. Désormais, l'application du tiers payant sera automatique, ce qui va forcément faciliter l'accès aux soins psychologiques pour tous. La mesure propose jusqu'à 12 séances d'accompagnement par une psychologue partenaire de l'assurance maladie. L'interdiction des polluants éternels est entrée dans sa phase définitive en France. Si la loi interdit la fabrication, l'importation et la vente de cosmétiques ou de vêtements imperméables contenant des PFAS depuis le 1er janvier, le délai accordé aux commerçants pour écouler leur stock vient de prendre fin. Désormais, aucun de ces produits ne peut légalement se trouver en rayon. Et puis en foot, premier accro pour Zinedine Zidane à la tête des Bleus. L'équipe de France concède le match nul 1-1 contre l'Italie. Il reste en tête de leur groupe de Ligue des Nations.
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8: Dans votre rendez-vous consommation, la difficulté des Français à finir le mois. Des carburants dont les prix ne finissent pas de grimper, des fruits et légumes plus chers et un coût de la vie globalement de plus en plus élevé. Le portefeuille des Français souffre à tel point que pour certains ménages, les fins de mois finissent dans le rouge. C'est ce que nous apprend une étude de YouGov pour Moneyvox. Un tiers des Français a déjà été à découvert durant ces 12 derniers mois, un chiffre en hausse par rapport à l'an passé. La plupart des découvertes sont inférieures à 200 euros et ils ne dépassent les 1000 euros que dans 5% des cas. Les ménages ne sont pas optimistes pour pour l'avenir. 40% des Français interrogés pensent qu'ils seront davantage à découvert dans les prochains mois. Il faut dire que les Français sont confrontés à une situation de plus en plus compliquée pour leur porte-monnaie. Au mois d'août, les prix à la consommation ont augmenté en moyenne de 2,4% sur un an. Et sans surprise, selon le baromètre du pouvoir d'achat réalisé début septembre, plus de 6 Français sur 10 estiment que l'inflation a un impact important sur leur situation financière. À noter, et c'est important, que les règles sur le découvert vont changer à partir du 20 novembre. Les règles vont se durcir, en cause la transposition dans le droit français d'une directive européenne. Concrètement, à l'heure actuelle, les banques vérifient la solvabilité des comptes pour tout découvert supérieur à 200 euros. Mais avec la nouvelle règle, même pour de petits montants, la banque devra procéder à un audit des comptes de son client pour déterminer sa capacité à rembourser.
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8: Le jeu vidéo du jour nous fait plonger dans une ambiance oppressante. Un mystérieux complexe souterrain, une atmosphère étrange et un personnage qui lutte pour sa survie. Voilà les ingrédients de End of Abyss qui sort cette semaine sur console et PC. Un jeu développé par un studio indépendant suédois. Parmi les membres de l'équipe, des développeurs qui ont travaillé sur la licence Little Nightmares. Ces jeux où l'on contrôle un personnage à ciré jaune qui doit échapper à des monstres dans une ambiance qui fait penser à Tim Burton. Et on retrouve dans End of Abyss des éléments de Little Nightmares. Au premier coup d'œil, cela saute aux yeux avec ses environnements plongés dans le noir dans lequel évolue notre personnage affublé d'un scaphandre et équipé de sa précieuse lampe torche. Son but, explorer les couloirs et les recoins les plus sombres du complexe tout en combattant d'étranges créatures grâce à son pistolet. C'est un véritable labyrinthe dans lequel on évolue et on débloque au fil de l'aventure des compétences qui nous permettent d'aller encore plus loin. Le jeu regorge de secrets et vous pourriez bien passer de longues heures à explorer toute la carte si vous souhaitez tous les trouver. Pour vous aider dans votre aventure, vous pouvez compter sur un grappin ou sur des explosifs pour faire sauter les murs. L'aventure plaira forcément à tous les amateurs de Metroidvania, ces jeux d'exploration où il faut améliorer son personnage et revenir sur ses pas pour progresser et découvrir de nouvelles zones, avec en plus une petite dose de frissons. End of Abyss sort cette semaine sur PS5, Xbox Series et PC.
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10: Bonjour à tous, une courte trêve ce week-end avant la reprise des blocages la semaine prochaine devant les lycées. Les syndicats lycéens appellent à poursuivre le mouvement, notamment mardi où une journée d'action est également annoncée dans les universités. Ils seront rejoints par une intersyndicale de l'éducation qui appelle aussi à la grève. Le ministre de l'éducation, Édouard Geffrey, a reçu des représentants lycéens hier mais n'a pas réussi à les convaincre. Il a promis un travail sur la démocratie et les rythmes scolaires ainsi qu'un plan visant à accélérer les remplacements. Un mouvement encore marqué hier par des épisodes de violences urbaines. Interrogé sur TF1, le ministre de l'Intérieur annonce près de 1800 interpellations, plus de 5000 au total depuis lundi. Laurent Nunez évoque une mobilisation surprenante par son ampleur et qui dépasse de très loin les précédents mouvements lycéens. Il pointe aussi le rôle des réseaux sociaux ainsi que de la France insoumise. Laurent Nunez qui promet de renforcer les moyens des pompiers, 1 milliard d'euros supplémentaires sur 5 ans. Pour financer cette enveloppe, le gouvernement prévoit un relèvement exceptionnel de la taxe sur les conventions d'assurance dans le projet de loi de finances. Épuisés après les méga-feux de l'été, les syndicats des sapeurs-pompiers professionnels ont émis un préavis de grève qui court jusqu'au 20 octobre. Les cours du pétrole en baisse après l'annonce du G7. Hier soir, les pays du G7 se sont engagés à libérer jusqu'à 100 millions de barils de gasoil et de pétrole brut, des stocks stratégiques qui devraient faire baisser les prix à la pompe, selon Emmanuel Macron. L'épidémie d'Ebola franchit un nouveau cap symbolique en République démocratique du Congo. Plus de 4000 morts désormais recensés en RDC qui fait face à l'épidémie la plus meurtrière jamais connue dans le pays. Le ministre des Affaires étrangères, Jean-Noël Barrot, est arrivé sur place hier pour marquer le soutien de la France envers les autorités locales et les humanitaires. Et puis l'Hérault de nouveau placé ce matin en vigilance orange, pluie, inondation, le département sous les eaux après un épisode méditerranéen qui a déjà causé des inondations mercredi. Très bonne journée à tous.
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11: C'est une innovation qui ressemble à de la science-fiction. Une entreprise est en train de développer un prototype de lentille de contact intelligente. On se croirait presque dans un épisode de la série Black Mirror. L'entreprise Exponseo ambitionne d'intégrer un ordinateur nouvelle génération dans des lentilles de contact. Quelque chose de discret et d'invisible qui se porte un peu comme les gadgets d'Iron Man, selon les mots du patron d'Exponseo. Avantage par rapport aux lunettes connectées, la lentille n'est pas contraignante, elle ne pèse rien. On oublierait presque qu'on en porte une. L'entreprise compte d'abord déployer cette innovation sur le plan médical et particulièrement pour le glaucome. Au lieu d'avoir à faire des examens médicaux pour mesurer la pression intraoculaire, la lentille Exponseo permettrait d'avoir les données en temps réel, simplement en se connectant à son téléphone. La lentille serait aussi capable d'analyser les larmes pour détecter le niveau de glucose ou des biomarqueurs du cancer. Grâce à des capteurs et des nanoparticules d'or, on pourrait suivre l'efficacité de traitements lourds comme les chimiothérapies sans prise de sang. À terme, la lentille pourrait même servir à l'administration ciblée de médicaments. L'objectif final est de créer une lentille capable de tout faire. En combinant un micro-écran transparent et une micro-batterie, la lentille pourrait projeter des images directement dans le champ de vision. Cette technologie intéresse déjà l'agence spatiale Mohamed Bin Rachid à Dubaï. En apesanteur, l'œil subit des déformations qui altèrent la vue des astronautes, rendant le port de lentilles obligatoire. Y intégrer un écran permettrait donc aux astronautes de contrôler plus facilement les interfaces, par exemple.
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12: Avant l'arrivée du froid dans nos maisons, voici plusieurs vérifications simples pour éviter les mauvaises surprises sur votre facture d'électricité. En France, un foyer sur deux possède une puissance de compteur qui ne correspond pas à sa consommation réelle. Une puissance surdimensionnée peut notamment engendrer un surcoût de l'abonnement. Ce surcoût représenterait à l'échelle nationale 300 millions d'euros dépensés pour de l'énergie non consommée. Alors pour éviter les mauvaises surprises, des vérifications simples et rapides sont possibles. Commencez d'abord par bien vérifier votre numéro de compteur pour ne pas payer pour un tiers. Plusieurs centaines de personnes ont été victimes de ces erreurs l'an passé, indique le médiateur national de l'énergie. Il vous suffit juste de comparer les données inscrites sur votre compteur Linky avec celles inscrites sur votre facture. Deux données doivent concorder, notamment le point de référence des mesures et le numéro de série. En cas de souci, vous devez contacter Enedis ainsi que votre fournisseur d'énergie. Le remboursement des sommes peut remonter jusqu'à 5 ans en arrière. Vérifiez aussi votre option heure pleine, heure creuse. Pour que ce tarif soit rentable, au moins 30% de votre consommation quotidienne doit être réalisée pendant les plages d'heure creuse. Selon Elowatt, 3 millions de foyers auraient intérêt à repasser au tarif de base pendant que 3 autres millions de foyers gagneraient à basculer en heure pleine, heure creuse. Enfin, vérifiez que vous n'avez pas de fuite électrique. Pour cela, équipez-vous d'un multimètre. Il va vous servir à vérifier l'isolation de vos circuits. Si vous n'en avez pas, soyez attentif aux détails de votre facture en cas de surfacturation soudaine. Les fuites proviennent généralement d'installations ou d'équipements électriques vétustes.
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10: Bonjour à tous, une courte trêve ce week-end avant la reprise des blocages la semaine prochaine devant les lycées. Les syndicats lycéens appellent à poursuivre le mouvement, notamment mardi où une journée d'action est également annoncée dans les universités. Ils seront rejoints par une intersyndicale de l'éducation qui appelle aussi à la grève. Le ministre de l'éducation, Édouard Geffray, a reçu des représentants lycéens hier mais n'a pas réussi à les convaincre. Il a promis un travail sur la démocratie et les rythmes scolaires ainsi qu'un plan visant à accélérer les remplacements. Un mouvement encore marqué hier par des épisodes de violences urbaines. Interrogé sur TF1, le ministre de l'Intérieur annonce près de 1800 interpellations, plus de 5000 au total depuis lundi. Laurent Nunez évoque une mobilisation surprenante par son ampleur et qui dépasse de très loin les précédents mouvements lycéens. Il pointe aussi le rôle des réseaux sociaux ainsi que de la France insoumise. Laurent Nunez qui promet de renforcer les moyens des pompiers, 1 milliard d'euros supplémentaires sur 5 ans. Pour financer cette enveloppe, le gouvernement prévoit un relèvement exceptionnel de la taxe sur les conventions d'assurance dans le projet de loi de finances. Épuisés après les méga-feux de l'été, les syndicats des sapeurs-pompiers professionnels ont émis un préavis de grève qui court jusqu'au 20 octobre. Les cours du pétrole en baisse après l'annonce du G7. Hier soir, les pays du G7 se sont engagés à libérer jusqu'à 100 millions de barils de gasoil et de pétrole brut, des stocks stratégiques qui devraient faire baisser les prix à la

0: trompe, selon Emmanuel Macron. L'épidémie d'Ebola franchit un nouveau cap symbolique en République démocratique du Congo. Plus de 4000 morts désormais recensés en RDC, qui fait face à l'épidémie la plus meurtrière jamais connue dans le pays. Le ministre des Affaires étrangères, Jean-Noël Barrot, est arrivé sur place hier pour marquer le soutien de la France envers les autorités locales et les humanitaires. Et puis l'Hérault, de nouveau placé ce matin en vigilance orange, pluie, inondation. Le département sous les eaux après un épisode méditerranéen qui a déjà causé des inondations mercredi. Très bonne journée à tous.
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0: Une France coupée en deux ce samedi avec un temps qui va rester sec sur la moitié nord. Après la dissipation de quelques grisailles matinales, de belles éclaircies sont attendues alors que l'ambiance s'annonce plus instable sur la moitié sud. Des averses sont fréquentes ce matin et elles prennent parfois un caractère orageux sur la Nouvelle-Aquitaine et autour de la Méditerranée. On attend jusqu'à 22 degrés à Lille et à Brest, 23 à Paris, Strasbourg, Rennes et La Rochelle, 24 à Lyon, 26 à Toulouse et à Bordeaux, 27 à Marseille et jusqu'à 29 pour la maximale à Ajaccio.
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2: Aujourd'hui, on vous dit tout dans Backstage sur le nouvel album de Zazie.
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2: C'est une sortie très attendue depuis la rentrée. Zazie fait son grand retour cette semaine avec son 12e album intitulé Volatile. Un disque qui explore les mouvements de l'existence entre légèreté et profondeur et qui reste fidèle surtout à l'écriture singulière de la chanteuse. À l'intérieur, on peut retrouver 13 titres et notamment le morceau Peu importe que l'on entend et qui a été dévoilé un peu avant l'été. Un titre électropop entraînant qui revient sur nos difficultés à vivre ensemble ces derniers temps ou encore sur la jalousie. Zazie a aussi décidé de retravailler avec Christophe Willem. On peut les retrouver ensemble sur le morceau La Pompadour, les deux artistes qui sont toujours aussi complices. Zazie fera son grand retour sur scène au printemps prochain également, avec une grande tournée à travers la France. Elle passera notamment par l'Olympia à Paris début juin.

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1: Et nous sommes le 3 octobre, aujourd'hui nous fêtons les Gérards, et en ce 3 octobre je pourrais vous parler en 1967 du pilote d'avion William Joseph Knight qui atteint Mach 6, soit plus de 7200 km/h. J'aurais aussi pu vous parler du joueur de football américain O.J. Simpson qui est déclaré innocent du meurtre de sa femme après plusieurs mois de procès le 3 octobre 95. J'aurais aussi pu vous parler de Louis Aragon, le poète né en 1897. Mais parlons aujourd'hui de Zlatan Ibrahimovic, joueur de football singulier de par sa carrière et sa personnalité. Zlatan est né le 3 octobre 1981 à Malmö en Suède d'un père bosnien et d'une mère croate. Il débute sa carrière professionnelle à Malmö avant de partir à l'Ajax d'Amsterdam. Sa grande taille et sa puissance physique et ses qualités techniques le placent parmi les joueurs les plus convoités en Europe. Il est à ce jour l'un des rares joueurs à avoir remporté plus de 10 championnats dans 4 pays différents. Aux Pays-Bas avec l'Ajax d'Amsterdam, donc en Italie avec l'Inter Milan et le Milan, en Espagne avec le FC Barcelone et en France bien sûr avec le PSG. Il parle couramment 6 langues, le français, l'espagnol, l'anglais, l'italien, le suédois et le serbo-croate. Et s'il est connu pour ses coups de gueule, ses déclarations choc et son fort tempérament, il est reconnu pour être d'abord exigeant avec lui-même. Kevin Trapp, l'ancien gardien du PSG, assure notamment qu'il ne ressemble pas à ce que l'on s'imagine. C'est une personne incroyablement gentille, toujours serviable et aussi très drôle. La phrase du jour est signée Zlatan Ibrahimovic lorsqu'en 2014 il a été classé deuxième sportif suédois de l'histoire derrière Björn Borg. Deuxième, c'est comme être dernier, sans manquer de respect aux autres. Je devrais occuper à moi seul les 5 premières places du classement.
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3: Bonjour, bonjour à tous. À la une ce matin, une courte trêve avant la reprise des blocus la semaine prochaine dans les lycées. Les syndicats lycéens appellent à poursuivre le mouvement. Le ministre de l'Intérieur, Laurent Nunez, était hier soir l'invité du 20h de TF1. C'est un arrêté municipal plutôt insolite. Il est désormais interdit de tomber malade à Marmande, dans le Lot-et-Garonne. Un coup de com' pour interpeller sur la problématique des déserts médicaux. Et puis, premier accroc pour Zinedine Zidane à la tête des Bleus. L'équipe de France concède le match nul un partout face à l'Italie. Près de 1800 interpellations sur la journée d'hier, plus de 5000 depuis lundi. Le bilan, après une semaine de contestation dans les lycées, le mouvement pour réclamer de meilleures conditions d'apprentissage a encore donné lieu à des violences urbaines hier à proximité de 158 établissements selon Laurent Nunez. Le ministre de l'Intérieur était hier soir l'invité du 20h de TF1. Il déplore des violences qui montent en puissance, mais aussi la responsabilité de la France insoumise.
4: Elle est surprenante parce qu'elle a une ampleur importante. Le nombre d'établissements concernés dépasse de très loin de précédents mouvements lycéens. Évidemment, il y a le rôle des réseaux sociaux, il y a le rôle évidemment d'une formation politique qui a incité les lycéens à bloquer les établissements, à manifester aux abords des établissements, qui mobilise aussi ce que le Premier ministre à juste titre a appelé les proxys, c'est-à-dire toutes ces structures d'ultra-gauche, ces syndicats étudiants parfois qui viennent aussi et qui agitent et que nous voyons aux abords des établissements. Évidemment, ça a permis de donner une certaine ampleur au mouvement, mais il y a partie des violences qui, on le voit, leur échappent totalement, et ça c'est mon rôle comme ministre de l'Intérieur d'y mettre un terme.
3: Hier, le ministre de l'Éducation a reçu les syndicats lycéens. Édouard Geffrey leur a promis d'accélérer le remplacement des professeurs et de lancer des travaux sur les rythmes, la démocratie et le bâti scolaire. Ils n'ont pas été convaincus et appellent à poursuivre le mouvement, notamment mardi lors d'une journée d'action conjointe avec les universités. Une intersyndicale de l'éducation appelle également à la grève en soutien des revendications. Dans l'actualité également, vers une baisse à la pompe dans les prochains jours, le G7 va libérer jusqu'à 100 millions de barils de diesel et de pétrole brut pour faire baisser les prix, assure Emmanuel Macron. Une décision sous la pression de Washington qui menaçait d'interdire ses exportations de carburant vers l'UE. De nouveaux ossements découverts lors des fouilles menées dans le Tarn. Des analyses sont en cours pour déterminer s'ils appartiennent à Delphine Ossagay, l'épouse jubilard. Une reconstitution a été organisée en présence de son mari Cédric, qui a reconnu au début de l'été le meurtre de sa femme. Dernière étape avant son procès en appel prévu début mai. Il est désormais interdit de tomber malade à Marmande. C'est l'arrêté pris en début de semaine par le maire de cette commune du Lot-et-Garonne, Joël Auclay. Un document volontairement provocateur pour mettre en lumière la problématique des déserts médicaux. La crise frappe d'ailleurs son hôpital, susceptible d'être rattaché à celui d'Agen, ce qui entraînerait la fermeture des urgences et de la biologie. L'élu socialiste dénonce un fléau national. Joël Auclay, lui-même ancien généraliste, veut interpeller les candidats à l'Élysée. À 7 mois de la présidentielle, il exige un sursaut politique.
5: C'est un sujet majeur pour le pays. Je voudrais que ça trouve une place quand même dans le débat, parce que c'est des choix collectifs qu'il faut faire pour améliorer. Et aujourd'hui, on a quand même des indicateurs de santé qui se dégradent en France. Le dépistage du cancer du sein ici, c'était 80%, on est tombé à 50%, uniquement par la difficulté d'accès aux mammographes, aux soins, ainsi de suite. Un des indicateurs de santé qui est la mortalité périnatale, on est 23e sur 27 en Europe. À un moment, il faut quand même se poser des questions. Je veux dire, ça devrait préoccuper les hommes politiques engagés dans des élections majeures. Ça va être une première préoccupation, parce que c'est la première préoccupation des Français, la santé.
3: Le carnet de santé de la France, publié la semaine dernière, confirme que 87% du territoire français est désormais classé en zone de fragilité ou désert médical. On passe au foot. Premier coup d'arrêt sur l'ère Zidane pour les Bleus. L'équipe de France concède le nul un partout face à l'Italie. Michael Olise avait pourtant ouvert le score au retour des vestiaires, mais une erreur de relance a permis à la Squadra Azzurra, pourtant sous pression pendant tout le match, de recoller au score. Un résultat frustrant forcément, mais le sélectionneur Zinedine Zidane est satisfait de la copie de ses joueurs.
6: Je suis très déçu pour eux, parce qu'en fait on méritait mieux, mais en même temps le foot c'est comme ça. C'est-à-dire qu'on a eu des occasions pour tuer le match, on l'a pas fait, mais en même temps je peux être fier de mes joueurs, je suis très content. On peut être déçu de pas avoir les 3 points, mais le contenu est bon, le contenu est très bon, enfin dans tout.

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1: L'Autolib, nouvelle version en approche, une certification pour Boeing et le VTT largement plébiscité en région PACA. 8 ans après la disparition d'Autolib, Île-de-France Mobilité veut relancer la voiture en libre-service avec une flotte de 500 véhicules à partir de 2027. Mais cette fois, presque toutes les règles changent afin d'éviter les écueils de la première mouture. La première différence concerne l'exploitation. Il n'y aura pas d'opérateur unique. Le modèle économique évolue également. Île-de-France Mobilité prévoit d'investir environ 75 millions d'euros afin de réaménager les anciennes stations, installer des bornes de recharge et piloter le dispositif. Le Boeing 737 MAX 7 a obtenu sa certification pour être mis en service dès 2027. L'avion devait initialement être livré en 2019, mais des problèmes techniques ont retardé cette échéance. Pendant le processus menant à sa certification, l'engin a réalisé plus de 680 heures d'essai réparties en 440 vols. Ce modèle a nécessité une nouvelle sonde d'angle d'attaque dont un défaut avait contribué aux accidents en 2018 et 2019, clouant tous les MAX au sol pendant au moins 20 mois. La région PACA confirme son statut de destination préférée des vacanciers actifs. Le VTT est resté l'équipement le plus loué de la région cet été. Il a devancé les VTC, les vélos de ville classiques. Le Gravel, ce fameux vélo polyvalent, séduit les amateurs d'itinérance avec une augmentation de près de 58% de location.
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2: Ils ont la cote, mais ne sont finalement pas tous bons pour la santé. Aujourd'hui, gros plan sur les produits riches en protéines. On en voit de plus en plus dans les rayons et ils séduisent les Français. Les produits protéinés représentent une nouvelle tendance de consommation. On nous les présente comme les alliés des sportifs avec une vraie plus-value sur notre bien-être. Pourtant, certaines références sont loin d'être irréprochables. Voilà ce que nous apprend une étude de Foodwatch. L'association de défense des consommateurs épingle 10 produits protéinés vendus en grande surface et nous alerte sur le marketing autour de ces produits qui cachent en fait une réalité bien moins réjouissante. Certaines références cachent des produits ultra transformés et dont la consommation élevée est associée à des risques pour la santé, notamment des risques accrus de cancer et de diabète de type 2. Outre les additifs controversés, on retrouve aussi des produits avec beaucoup trop de sucre à l'intérieur, ce qui est loin de représenter une proposition bonne pour la santé. Alors une fois le constat établi, comment agir ? Foodwatch réclame un étiquetage obligatoire de l'ultra transformation des produits en face avant des emballages. Comme pour le Nutri-Score. Selon l'ONG, les promesses nutritionnelles que l'on voit sur les produits peuvent induire les consommateurs en erreur puisqu'on pense acheter un produit bon pour la santé alors que ce n'est pas forcément le cas. D'autant que ces produits riches en protéines sont généralement plus chers. Une double peine pour les consommateurs.
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4: Bonjour à tous, près de 1800 interpellations sur la journée d'hier, plus de 5000 depuis lundi. Le bilan après une semaine de contestation dans les lycées. Le mouvement pour réclamer de meilleures conditions d'apprentissage a encore donné lieu à des violences. Hier, le ministre de l'Éducation a reçu les syndicats lycéens. Ils n'ont pas été convaincus et appellent à poursuivre le mouvement. Les pays du G7 vont puiser dans leurs réserves stratégiques pour faire baisser les prix à la pompe jusqu'à 100 millions de barils libérés sous 4 mois. Une décision saluée par Donald Trump alors que Washington menaçait de stopper ses exportations de diesel vers l'UE en cas de refus. Du jamais vu depuis 1990, le débit de la Seine se trouve à un niveau historiquement bas. L'État appelle les habitants à la sobriété en Île-de-France. Et puis en foot, premier coup d'arrêt sous l'ère Zidane pour les Bleus. L'équipe de France concède le nul un partout face à l'Italie. Prochain rendez-vous lundi face à la Belgique. Dernier match de ce rassemblement en Ligue des Nations.
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4: Une France coupée en deux ce samedi avec un temps qui va rester sec sur la moitié nord après la dissipation de quelques grisailles matinales de belles éclaircies.

0: sont attendues alors que l'ambiance s'annonce plus instable sur la moitié sud. Des averses sont fréquentes ce matin et elles prennent parfois un caractère orageux sur la Nouvelle-Aquitaine et autour de la Méditerranée. On attend jusqu'à 22 degrés à Lille et à Brest, 23 à Paris, Strasbourg, Rennes et La Rochelle, 24 à Lyon, 26 à Toulouse et à Bordeaux, 27 à Marseille et jusqu'à 29 pour la maximale à Ajaccio.
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2: Bonsoir à tous. Dans l'actualité sportive du jour, un retour mitigé pour Zinedine Zidane en France. L'ASVEL jouait en Euroleague hier soir et la troisième journée du top 14 démarre aujourd'hui. Le football et ce choc de Ligue des Nations hier pour les Bleus face à l'Italie pour la première de Zinedine Zidane en France en tant que sélectionneur. L'équipe de France qui concède le match nul face à la Squadra Azzurra. Et malgré le score, Zinedine Zidane se montre satisfait de son équipe. Écoutez-le.
3: Je suis très déçu pour eux parce qu'en fait on méritait mieux, mais en même temps le foot c'est comme ça, c'est-à-dire qu'on a eu des occasions pour tuer le match, on l'a pas fait, mais en même temps je peux être fier de mes joueurs, je suis très content. On peut être déçu de pas avoir les 3 points, mais le contenu est bon, le contenu est très bon, enfin dans tout, c'est le pressing qu'on a fait sur les 1 contre 1 quand on met des choses en place, enfin je veux dire ils ont été exemplaires, donc voilà, forcément moi je suis frustré un petit peu pour eux parce qu'ils ont tout donné, ils ont été très bons. Et on n'a pas le résultat au bout.
2: Le quatrième et dernier match de ce rassemblement pour les Bleus, ce sera lundi soir face à la Belgique, toujours au Stade de France. La Belgique, justement, qui hier soir s'est imposée 3-0 face à la Turquie. Après 3 journées au classement, la France est en tête du groupe A à un petit point devant la Belgique. La justice a prononcé hier un non-lieu dans le cadre de la plainte de Kylian Mbappé envers le PSG pour harcèlement moral. Une plainte qu'il avait déposée puis retirée en mai 2025. Les juges d'instruction parisiens chargés des investigations ont prononcé cette décision faute d'avoir établi de charges suffisantes selon des sources proches du dossier. La plainte avait été motivée par le placement du joueur français à l'écart de l'effectif du Paris Saint-Germain à l'été 2023. À la une également le basket, l'ASVEL s'est incliné hier soir face à Valence pour le compte de la troisième journée d'Euroleague. Score final 92 à 105. Au classement, Valence monte à la troisième place et les Lyonnais, eux, stagnent en bas du tableau. Le tennis, un troisième français joue sa place en quart de finale du tournoi de Tokyo ce matin. Hugo Humbert est opposé au tchèque Jiří Leheka au deuxième tour. En cas de succès, le tricolore rejoindra Arthur Fils et Kyrian Jacquet en quart de finale. Du rugby aujourd'hui et une nouvelle journée de top 14. La cinquième journée démarre avec le choc UBB Lyon à 14h30. À 16h30, 4 affiches, Bayonne Stade Français, Van Pau, La Rochelle, Clermont et Racing Perpignan. Et puis à 21h, le derby Castres-Toulouse. Demain, Montpellier recevra Toulon. Un recrutement retentissant en handball féminin. Brest annonce l'arrivée de la Norvégienne Eni Restad. Reconnue comme la meilleure joueuse du monde, elle arrivera en Bretagne à partir de l'été 2027 pour 3 saisons. Une arrivée XXL pour le club brestois qui vient s'installer parmi les plus grands clubs d'Europe. Le monde du tennis de table se prépare à vivre une petite révolution à partir de lundi pour la première fois depuis mars 2018. Un joueur n'évoluant pas en compétition pour la Chine sera en tête du classement mondial en simple monsieur. En l'occurrence, ce sera le japonais Sora Matsushima, 19 ans, qui occupera le trône. Il sera seulement le 4e pongiste à contester l'hégémonie chinoise au 21e siècle. Et puis la Formule 1, le Grand Prix de Bahreïn est délocalisé en Malaisie ce week-end. Place aux qualifications ce matin, départ à 10h. Le Grand Prix, lui, est prévu demain matin à 9h. Excellente journée à tous.
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4: Dans votre rendez-vous jeux vidéo, les amateurs de foot sont aux anges. FC revient. C'est une tradition chaque année, autant que la Saint-Valentin le 14 février et que Noël le 25 décembre. eSport FC sort toujours fin septembre. FC, c'est le nouveau nom de FIFA qui a maintenant changé d'appellation depuis quelques années. La simulation de football de référence revient pour un épisode 2027 qui devrait ravir tous les amateurs de la licence, l'une des plus lucratives du jeu vidéo. Cette FC 27 avec Kylian Mbappé sur la jaquette reprend tout ce que les joueurs viennent chercher depuis des années, des matchs sur les plus célèbres pelouses du monde avec les plus grandes stars du ballon rond. La grosse nouveauté de ce nouvel opus, c'est le mode The Grounds, une espèce de grand terrain de jeu en monde ouvert, le tout en ligne. Concrètement, les joueurs du monde entier peuvent se rencontrer dans cet espace inspiré des quartiers français, argentins et anglais. L'occasion de s'adonner à des parties improvisées dans les rues, comme lorsque l'on rencontre des amis en bas de chez soi. Des mini-jeux sont aussi de la partie pour changer de la routine, ainsi que des boutiques pour personnaliser son personnage. Ce mode de jeu a vocation à être le cœur battant temps de ce nouvel épisode d'FC avec des évolutions prévues tout au long de l'année, des mises à jour qui injecteront un vent de nouveauté. Attention, bien que FC 27 sorte sur un large panel de machines, le mode The Grounds n'est disponible que sur les consoles de nouvelle génération, PlayStation 5, Xbox Series, Nintendo Switch 2 et PC. Pour les consoles plus anciennes, il faudra s'en passer.
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4: Bonjour, une petite sélection télé pour votre soirée du samedi 3 octobre sur TF1 The Voice Kids, la finale. Après des semaines de compétition, l'aventure touche à sa fin. Les 8 jeunes talents finalistes, 2 par équipe, montent une dernière fois sur scène avec un rêve en tête, remporter cette 12e saison. Sur France 2, The Floor à la conquête du sol, divertissement présenté par Cyril Ferraud. Sur France 3, Cassandre, série avec Gwendoline Amon. Sur France 4, Usual Suspects, film avec Kevin Spacey. Interrogé par la police à la suite de l'explosion criminelle dans Cargo, Verbal Kint se met à table avec 4 autres gangsters. Il s'est vu imposer une mission périlleuse par le mystérieux Kaiser Soze. Sur Novo 19, L'Esprit s'amuse, film avec Dan Stevens, un écrivain à succès, confronté au syndrome de la page blanche, invite avec sa femme une voyante pour qu'elle l'aide à remédier à son blocage. Sur France 5, Échappée Belle, magazine sur le thème Maroc, la vallée des roses. Et puis sur Arte, François d'Assise, L'exigence de la foi, documentaire. Très belle soirée télé à tous.
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2: Bonjour à tous. Une courte trêve ce week-end avant la reprise des blocages la semaine prochaine devant les lycées. Les syndicats lycéens appellent à poursuivre le mouvement, notamment mardi où une journée d'action est également annoncée dans les universités. Ils seront rejoints par une intersyndicale de l'éducation qui appelle aussi à la grève. Le ministre de l'éducation, Édouard Geoffrey, a reçu des représentants lycéens hier mais n'a pas réussi à les convaincre. Il a promis un travail sur la démocratie et les rythmes scolaires ainsi qu'un plan visant à accélérer les remplacements. Laurent Nunez promet lui de renforcer les moyens des pompiers. 1 milliard d'euros supplémentaires sur 5 ans. Pour financer cette enveloppe, le gouvernement prévoit un relèvement exceptionnel de la taxe sur les conventions d'assurance dans le projet de loi de finances. Épuisés après les méga-feux de l'été, les syndicats des sapeurs-pompiers professionnels ont émis un préavis de grève jusqu'au 20 octobre. Les cours du pétrole en baisse après l'annonce du G7 hier soir. Les pays du G7 se sont engagés à libérer jusqu'à 100 millions de barils de gasoil et de pétrole brut. Des stockages stratégiques qui devrait faire baisser les prix à la pompe selon Emmanuel Macron. L'Hérault, de nouveau placé ce matin en vigilance orange pluie inondation. Le département sous les eaux après un épisode méditerranéen qui a déjà causé des inondations mercredi. Et puis c'est un arrêté municipal plutôt insolite. Il est désormais interdit de tomber malade à Marmande dans le Lot-et-Garonne. Un coup de com' pour interpeller les candidats à la présidentielle concernant la problématique des déserts médicaux. Bonne journée à tous.
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11: Un implant en plastique qui piège les cellules du cancer, c'est le sujet de votre chronique innovation. Aujourd'hui, direction l'Eure, à Saint-Aubin-sur-Gaillon, où une entreprise normande vient d'être récompensée pour une innovation qui pourrait changer la lutte contre le cancer. Cette entreprise, c'est DMJ, spécialisée dans la fabrication de pièces en plastique de haute précision. Et son savoir-faire s'exporte dans des secteurs très variés, l'aéronautique, l'industrie, l'automobile, la bagagerie de luxe, mais aussi la santé. Et c'est justement dans ce domaine qu'elle vient de se distinguer. DMJ a été récompensée annoncé lors du salon international Micronora consacré aux microtechniques et à la précision qui s'est tenu à Besançon du 29 septembre au 2 octobre. L'entreprise a reçu le premier prix dans la catégorie composants et sous-ensembles microtechniques. De quoi s'agit-il concrètement ? Il s'agit d'un implant destiné à faire barrage aux métastases. Le principe, cet implant, une fois injecté dans le corps d'un patient atteint d'un cancer, après la résection de la tumeur primaire, l'implant va attirer et capturer mécaniquement les cellules métastasiques. Une technique

0: technologie particulièrement pensée pour les cas de cancer du sein. Et pour réussir ce tour de force, DMJ s'est allié aux chercheurs du CNRS de Montpellier. Ensemble, ils ont créé un réseau de petits tunnels invisibles à l'œil nu, cachés à l'intérieur de l'implant. Tout le secret de DMJ, c'est d'avoir réussi à fabriquer ces pièces minuscules en plastique avec une précision absolue. Les premiers tests sont encore en laboratoire.
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2: Un nouveau mois qui débute et qui apporte avec lui son lot de nouveautés. On fait le point sur les changements du 1er octobre, mais aussi sur tout ce qui vous attend dans les prochaines semaines. Et on débute avec tout ce qui va affecter votre porte-monnaie, à commencer par le prix repère du gaz qui grimpe de 6,3%. Cela représente une augmentation en moyenne de 5 euros sur la facture de fin octobre pour tous les consommateurs dont les offres sont indexées. Le plafond des franchises médicales augmente lui aussi. Il s'agit de tout ce qui reste à la charge de l'assuré après remboursement de l'assurance maladie et de la mutuelle. Ce plafond annuel passe de 100 à 140 euros. Au chapitre santé, toujours, les protections menstruelles réutilisables sont désormais en partie remboursées en France à partir du 1er octobre pour toutes les femmes de moins de 26 ans. Un remboursement limité à 2 produits par an par personne. Les campagnes de vaccination contre la grippe saisonnière et le Covid-19 seront lancées à partir du 13 octobre. Du côté des impôts, notez bien la date du 15 octobre, c'est la date limite pour régler votre taxe foncière si vous payez par espèce, chèque ou virement. Pour le paiement en ligne, vous avez jusqu'au 20 octobre. Autre date à retenir sur votre calendrier, le vendredi 16 au soir, qui marquera le début des vacances scolaires de la Toussaint jusqu'au lundi 2 novembre. On va aussi changer d'heure pendant cette période. Le passage à l'heure d'hiver est prévu dans la nuit du samedi 24 au dimanche 25 octobre. À 3h du matin, il sera 2h. Les jours vont commencer à raccourcir, mais bonne nouvelle, l'automne nous apporte aussi plein de nouvelles saveurs dans nos assiettes. C'est le moment de consommer des courges, des choux, des poireaux, des champignons, des châtaignes et du raisin.
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2: Bonjour à tous, près de 1800 interpellations sur la journée d'hier, plus de 5000 depuis lundi. Le bilan après une semaine de contestation dans les lycées. Le mouvement pour réclamer de meilleures conditions d'apprentissage a encore donné lieu à des violences urbaines hier à proximité de 158 établissements selon Laurent Nunez. Le ministre de l'Intérieur était hier soir l'invité du 20h de TF1. Il déplore des violences qui montent en puissance, mais aussi la responsabilité de la France insoumise.
4: Elle est surprenante parce qu'elle a une ampleur importante. Le nombre d'établissements concernés dépasse de très loin de précédents mouvements lycéens. Évidemment, il y a le rôle des réseaux sociaux, il y a le rôle évidemment d'une formation politique qui a incité les lycéens à bloquer les établissements, à manifester aux abords des établissements, qui mobilise aussi ce que le Premier ministre à juste titre a appelé les proxys, c'est-à-dire toutes ces structures d'ultra-gauche, ces syndicats étudiants parfois qui viennent aussi et qui agitent et que nous voyons aux abords des établissements. Évidemment, ça a permis de donner une certaine ampleur au mouvement, mais il y a partie des violences qui, on le voit, leur échappent totalement, et ça c'est mon rôle comme ministre de l'Intérieur d'y mettre un terme.
2: Hier, le ministre de l'Éducation, Édouard Geffrey, a reçu les syndicats lycéens et leur a notamment promis d'accélérer le remplacement des professeurs. Ils n'ont pas été convaincus et appellent à poursuivre le mouvement. Une intersyndicale de l'éducation appelle également à la grève mardi en soutien des revendications. Dans l'actualité également, les pays du G7 vont puiser dans leurs réserves stratégiques pour faire baisser les prix à la pompe jusqu'à 100 millions de barils libérés sous 4 mois. Une décision saluée par Donald Trump alors que Washington menaçait de stopper ses exportations de diesel vers l'UE en cas de refus. Du jamais vu depuis 1990, le débit de la Seine se trouve à un niveau historiquement bas. L'État appelle les habitants à la sobriété en Île-de-France alors que les prévisions météo annoncent un temps probablement plus chaud et plus sec que la normale dans les prochains mois. Et puis en foot, premier coup d'arrêt sous l'ère Zidane pour les Bleus. L'équipe de France concède le nul un partout face à l'Italie. Prochain et dernier rendez-vous ce lundi face à la Belgique. Très bonne matinée à tous.
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2: France coupée en deux ce samedi avec un temps qui va rester sec sur

0: La moitié nord, après la dissipation de quelques grisailles matinales, de belles éclaircies sont attendues alors que l'ambiance s'annonce plus instable sur la moitié sud. Des averses sont fréquentes ce matin et elles prennent parfois un caractère orageux sur la Nouvelle-Aquitaine et autour de la Méditerranée. On attend jusqu'à 22 degrés à Lille et à Brest, 23 à Paris, Strasbourg, Rennes et La Rochelle, 24 à Lyon, 26 à Toulouse et à Bordeaux, 27 à Marseille et jusqu'à 29 pour la maximale à Ajaccio.
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2: Un meurtre, des suspects et un enquêteur, voilà les ingrédients toujours efficaces de la série du jour. Le problème final, c'est le nom de la nouvelle série de Netflix. Dans cette production espagnole, l'histoire se déroule en 1959 sur une île isolée au large de Majorque. 13 personnes séjournent dans un hôtel lorsque leur quiétude va être troublée par un meurtre. Mais contrairement à ce que l'on voit d'habitude, ici ce n'est pas un détective qui enquête, mais un acteur qui a joué à plusieurs reprises Sherlock Holmes. Cette fois, il passe de la théorie à la pratique.
3: Un meurtre. 13 personnes coupées du monde. Et parmi elles, un assassin. Une affaire de cœur, un vieux règlement de compte, ou le simple désir de tuer. Ah, et moi bien sûr, Benjamin Basile, comédien.
2: Comme dans toute bonne histoire de ce genre, on a affaire à un huis clos. Les protagonistes sont bloqués sur place. Le meurtrier est donc forcément parmi eux. Et ils sont tous plus ou moins suspects. La série joue à merveille avec tous les codes des histoires d'Agatha Christie. D'ailleurs, à l'origine, il s'agit d'un roman publié il y a quelques années par un auteur espagnol. Les amateurs du genre seront ravis.
3: Imaginez que vous soyez Elisa.
4: Suicide ?
3: Visiblement. Vous vous maquilleriez si vous aviez l'intention d'aller vous pendre.
2: Le problème final sur Netflix.
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5: Bélier, c'est un samedi avec des projets qui se concrétisent.
6: Taureau, votre sens du confort transforme votre intérieur en un cocon parfaitement adapté à la saison qui s'installe.
7: Les Gémeaux, vous multipliez les rencontres et les échanges ce samedi.
8: Cancer, vous vivez un moment de grâce familial ou amical, simple et précieux, qui vous ancre dans le bonheur présent.
9: Lion, une activité culturelle, un spectacle ou une exposition vous nourrit profondément ce week-end.
10: Les Vierges, votre liste de tâches du samedi est un plaisir à cocher tellement tout avance bien.
11: Ami Balance, vous prenez le temps de vous valoriser.
12: Scorpion, vous plongez dans une activité solitaire et absorbante.
13: Les Sagittaires, vous êtes en mouvement et chaque déplacement de la journée vous réserve une petite aventure.
14: Capricorne, vous avancez méthodiquement sur quelque chose d'important.
15: Les Verseaux, vous rencontrez quelqu'un ou quelque chose qui élargit votre vision du monde de façon bienvenue.
16: Et les Poissons, votre samedi se colore des teintes de l'automne et chaque instant a une douceur mélancolique et belle.
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0: Bonjour, bonjour à tous. À la une ce matin, une courte trêve avant la reprise des blocus. La semaine prochaine, dans les lycées, les syndicats lycéens appellent à poursuivre le mouvement. Le ministre de l'Intérieur, Laurent Nunez, était hier soir l'invité du 20h de TF1. C'est un arrêté municipal plutôt insolite. Il est désormais interdit de tomber malade à Marmande, dans le Lot-et-Garonne. Un coup de com' pour interpeller sur la problématique des déserts médicaux. Et puis, premier accro pour Zinedine Zidane à la tête des Bleus. L'équipe de France concède le match nul un partout face à l'Italie. Près de 1800 interpellations sur la journée d'hier, plus de 5000 depuis lundi. Le bilan, après une semaine de contestation dans les lycées. Le mouvement pour réclamer de meilleures conditions d'apprentissage a encore donné lieu à des violences urbaines hier à proximité de 158 établissements selon Laurent Nunez. Le ministre de l'Intérieur était hier soir l'invité du 20h de TF1. Il déplore des violences qui montent en puissance, mais aussi la responsabilité.

0: l'unanimité de la France insoumise.
1: Elle est surprenante parce qu'elle a une ampleur importante. Le nombre d'établissements concernés dépasse de très loin de précédents mouvements lycéens. Évidemment, il y a le rôle des réseaux sociaux, il y a le rôle évidemment d'une formation politique qui a incité les lycéens à bloquer les établissements, à manifester aux abords des établissements, qui mobilise aussi ce que le Premier ministre, à juste titre, a appelé les proxys, c'est-à-dire toutes ces structures d'ultra-gauche, ces syndicats étudiants parfois qui viennent aussi et qui agitent et que nous voyons aux abords des établissements. Évidemment, ça a permis de donner une certaine ampleur au mouvement, mais il y a une partie des violences qui, on le voit, leur échappe totalement, et ça c'est mon rôle comme ministre de l'Intérieur d'y mettre un terme.
0: Hier, le ministre de l'Éducation a reçu les syndicats lycéens. Édouard Geffrey leur a promis d'accélérer le remplacement des professeurs et de lancer des travaux sur les rythmes, la démocratie et le bâti scolaire. Ils n'ont pas été convaincus et appellent à poursuivre le mouvement, notamment mardi lors d'une journée d'action conjointe avec les universités. Une intersyndicale de l'éducation appelle également à la grève en soutien des revendications. Dans l'actualité également, vers une baisse à la pompe dans les prochains jours, le G7 va libérer jusqu'à 100 millions de barils de diesel et de pétrole brut pour faire baisser les prix, assure Emmanuel Macron. Une décision sous la pression de Washington qui menaçait d'interdire ses exportations de carburant vers l'UE. De nouveaux ossements découverts lors des fouilles menées dans le Tarn, des analyses sont en cours pour déterminer s'ils appartiennent à Delphine Ossaguet, l'épouse jubilard. Une reconstitution a été organisée en présence de son mari Cédric, qui a reconnu au début de l'été le meurtre de sa femme. Dernière étape avant son procès en appel prévu début mai. Il est désormais interdit de tomber malade à Marmande. C'est l'arrêté pris en début de semaine par le maire de cette commune du Lot-et-Garonne, Joël Auclet. Un document volontairement provocateur pour mettre en lumière la problématique des déserts médicaux. La crise frappe d'ailleurs son hôpital, susceptible d'être rattaché à celui d'Agen, ce qui entraînerait la fermeture des urgences et de la biologie. L'élu socialiste dénonce un fléau national. Joël Auclet, lui-même ancien généraliste, veut interpeller les candidats à l'Élysée. À 7 mois de la présidentielle, il exige un sursaut politique.
2: C'est un sujet majeur pour le pays. Je voudrais que ça trouve une place quand même dans le débat parce que c'est des choix collectifs qu'il faut faire pour améliorer. Et aujourd'hui, on a quand même des indicateurs de santé qui se dégradent en France. Le dépistage du cancer du sein ici, c'était 80%, on est tombé à 50%, uniquement par la difficulté d'accès aux mammographes, aux soins, ainsi de suite. Un des indicateurs de santé qui est la mortalité périnatale, on est 23e sur 27 en Europe. À un moment, il faut quand même se poser des questions. Je veux dire, ça devrait préoccuper les hommes politiques engagés dans des élections majeures. Ça va être une première préoccupation parce que c'est la première préoccupation des Français, la santé.
0: Le carnet de santé de la France publié la semaine dernière confirme que 87% du territoire français est désormais classé en zone de fragilité ou désert médical. On passe au foot. Premier coup d'arrêt sur l'ère Zidane pour les Bleus. L'équipe de France concède le nul un partout face à l'Italie. Michael Olise avait pourtant ouvert le score au retour des vestiaires, mais une erreur de relance a permis à la Squadra Azzurra, pourtant sous pression pendant tout le match, de recoller au score. Un résultat frustrant forcément, mais le sélectionneur Zinedine Zidane est satisfait de la copie de ses joueurs.
3: Je suis très déçu pour eux parce qu'en fait on méritait mieux, mais en même temps le foot c'est comme ça. C'est-à-dire qu'on a eu des occasions pour tuer le match, on l'a pas fait, mais en même temps je peux être fier de mes joueurs, je suis très content. On peut être déçu de pas avoir les 3 points, mais le contenu est bon, le contenu est très bon, enfin dans tout, ça le pressing qu'on a fait sur les 1 contre 1 quand on met des choses en place, enfin je veux dire, ils ont été exemplaires, donc voilà. Moi je suis frustré un petit peu pour eux parce qu'ils ont tout donné, ils ont été très bons et on n'a pas le résultat au bout, mais c'est encourageant.
0: Les Bleus qui affronteront de nouveau la Belgique lundi pour le dernier match de ce rassemblement de Ligue des Nations. Et puis l'Hérault de nouveau placé ce matin en vigilance orange pluie inondation. Le département sous les eaux après un épisode méditerranéen qui a déjà causé des inondations mercredi. Voilà pour l'info, excellente journée à notre écoute.
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5: Dans l'actualité environnementale aujourd'hui, il n'a quasiment pas plu en septembre. Selon Météo France, une start-up américaine travaille sur un collecteur de débris spatiaux. Et puis le tilcayo, eh bien c'est une nouvelle espèce de félin. La sécheresse s'est poursuivie en septembre, c'est le constat de Météo France. Sur les 3 premières semaines du mois de septembre, les pluies ont été quasiment inexistantes selon le service de météorologie, avec seulement une journée de précipitations enregistrées en moyenne à l'échelle nationale. Et sur certaines régions, le déficit est particulièrement notable. Le long de la Manche notamment, seuls 10 mm de précipitations sont tombés en moyenne. Un nettoyeur de l'espace, une start-up américaine est en effet en train de développer un collecteur de débris pour lutter contre

0: contre la pollution spatiale. Cet engin serait capable de déplacer des satellites ou de faire redescendre des déchets spatiaux vers l'atmosphère afin qu'ils s'y consument sans danger. Cet appareil serait opérationnel fin 2028 et sachez qu'un modèle a déjà été testé à plus petite échelle et avec réussite par les équipes de la Station Spatiale Internationale pendant 200 jours en 2025. Et puis c'est une première depuis 100 ans. Une nouvelle espèce de félin vient d'être officiellement identifiée. Son nom c'est le Tilcayo. Il vit dans l'écorégion des Yungas sur le versant oriental de la cordillère des Andes en Amérique du Sud. Il est plus petit qu'un chat domestique avec ses 46 cm de long et un poids inférieur à 1,3
1: kg. 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
2: Pour avoir les mains propres, inutile de monter le thermostat. On imagine souvent que plus l'eau est chaude, plus elle élimine les bactéries. Pourtant, c'est une idée reçue. L'eau chaude qui sort de notre robinet n'est généralement pas assez chaude pour tuer efficacement les bactéries présentes sur nos mains. En dessous de 40 degrés, la plupart des bactéries ne disparaissent pas. Certaines se développent même très bien. Pour vraiment détruire les micro-organismes grâce à la chaleur, il faudrait atteindre des températures bien plus élevées. Mais à ce niveau-là, le risque serait surtout de se brûler. L'utilisation d'eau très chaude pour se laver les mains est d'ailleurs déconseillé car cela augmente le risque de lésions cutanées. Autrement dit, augmenter la température de l'eau n'améliore pas vraiment l'efficacité du lavage. Alors, qu'est-ce qui fait la différence ? C'est avant tout le savon et le frottement. Le savon aide à décrocher les microbes, les saletés et les substances grasses qui peuvent se trouver sur la peau et le mouvement mécanique du frottage permet ensuite de les éliminer. Il faut donc prendre le temps de frotter toutes les zones, les paumes, le dos des mains, entre les doigts, autour des ongles et jusqu'aux poignets. Une vingtaine de secondes de lavage soigneux est recommandée. Et bonne nouvelle, l'eau peut être froide, tiède ou chaude. Ce n'est donc pas la température qui garantit des mains propres, mais surtout un lavage suffisamment long et soigneux avec du savon. Alors la prochaine fois que vous vous lavez les mains, inutile de chercher l'eau la plus chaude. Mieux vaut prendre quelques secondes de plus pour bien les frotter.
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4: Bonjour à tous. Une courte trêve ce week-end avant la reprise des blocages la semaine prochaine devant les lycées. Les syndicats lycéens appellent à poursuivre le mouvement, notamment mardi où une journée d'action est également annoncée dans les universités. Ils seront rejoints par une intersyndicale de l'éducation qui appelle aussi à la grève. Le ministre de l'éducation, Édouard Geoffrey, a reçu des représentants lycéens hier mais n'a pas réussi à les convaincre. Il a promis un travail sur la démocratie et les rythmes scolaires ainsi qu'un plan visant à accélérer les remplacement. Laurent Nunez promet lui de renforcer les moyens des pompiers, 1 milliard d'euros supplémentaires sur 5 ans. Pour financer cette enveloppe, le gouvernement prévoit un relèvement exceptionnel de la taxe sur les conventions d'assurance dans le projet de loi de finances. Épuisés après les méga-feux de l'été, les syndicats des sapeurs-pompiers professionnels ont émis un préavis de grève jusqu'au 20 octobre. Les cours du pétrole en baisse après l'annonce du G7 hier soir. Les pays du G7 se sont engagés à libérer jusqu'à 100 millions de barils de gasoil et de pétrole brut. Des stockages stratégiques qui devraient faire baisser les prix à la pompe selon Emmanuel Macron. L'Hérault, de nouveau placé ce matin en vigilance orange pluie inondation. Le département sous les eaux après un épisode méditerranéen qui a déjà causé des inondations mercredi. Et puis c'est un arrêté municipal plutôt insolite. Il est désormais interdit de tomber malade à Marmande dans le Lot-et-Garonne. Un coup de com' pour interpeller les candidats à la présidentielle concernant la problématique des déserts médicaux. Bonne journée à tous.
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5: Une France coupée en deux ce samedi avec un temps qui va rester sec sur la moitié nord. Après la dissipation de quelques grisailles matinales, de belles éclaircies sont attendues alors que l'ambiance s'annonce plus instable sur la moitié sud. Des averses sont fréquentes ce matin et elles prennent parfois un caractère orageux sur la Nouvelle-Aquitaine et autour de la Méditerranée. On attend jusqu'à 22 degrés à Lille et à Brest, 23 à Paris, Strasbourg, Rennes et La Rochelle, 24 à Lyon, 26 à Toulouse et à Bordeaux, 27 à Marseille et jusqu'à 29 pour la maximale à Ajaccio.
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4: Elle a décidé de se lancer. Marguerite sort son tout premier album cette semaine et c'est le programme aujourd'hui dans Backstage.
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4: C'est forcément un événement pour tous les fans de la Star Academy. Marguerite, l'ancienne élève du célèbre château révélée lors de la saison 2024, dévoile cette semaine son tout premier album intitulé Guérir, qui arrive après son EP Grandir. Une nouvelle étape pour la jeune femme qui s'est fait connaître grâce à son tube Les filles, les meufs, qui a été un véritable succès, bien évidemment. Guérir est donc composé de 11 morceaux, un projet intime qui explore les blessures que l'on porte en soi, les traces qu'elles laissent, mais aussi les chemins de reconstruction qui peuvent naître à travers elles. Marguerite qui part aussi en tournée cet automne partout en France. Elle passera notamment par le Zénith de Paris en mai prochain, rien que ça.

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1: Votre chronique innovation avec le robot qui nettoie vos panneaux solaires à la rosée du matin. Et direction la Bretagne, du côté des Côtes d'Armor, où une petite entreprise vient de trouver une idée assez bluffante. Le problème, on le connaît bien, les panneaux solaires, avec le temps, ça s'encrasse. Poussière, pollen, graisse, une fine pellicule se forme et résultat, ils produisent moins d'électricité. Jusqu'ici, pour les nettoyer, il fallait de l'eau en grande quantité, ou bien quelqu'un qui grimpe sur le toit avec du matériel lourd. Sauf qu'en plein été, avec les restrictions d'eau qui se multiplient, les robots classiques ne peuvent tout simplement plus fonctionner. Et c'est là qu'intervient Newa, l'entreprise créée par Erwal Lopin et Christophe Morel, a imaginé un petit robot de seulement 17 kg, totalement autonome, qui reste à demeure sur la toiture toute l'année. À titre de comparaison, un robot classique guidé par un humain pèse environ 70 kg. Sa particularité, il n'a besoin d'aucune goutte d'eau potable. Il utilise simplement la rosée du matin pour frotter et dépoussiérer les panneaux. Il travaille la nuit entre 22h et 6h en se fiant à une petite station météo intégrée qui décide si les conditions sont favorables. Le concept a d'abord été testé avec 15 exemplaires posés sur les toits de l'entreprise et dans une exploitation agricole. Pensé pour les supermarchés, les agriculteurs ou les industriels, il coûte environ 4 400 € hors taxes, plus 500 € d'installation. Les premières livraisons sont prévues au printemps 2027.
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3: Bonjour à tous. Près de 1800 interpellations sur la journée d'hier, plus de 5000 depuis lundi. Le bilan après une semaine de contestation dans les lycées. Le mouvement pour réclamer de meilleures conditions d'apprentissage a encore donné lieu à des violences urbaines hier à proximité de 158 établissements selon Laurent Nunez. Le ministre de l'Intérieur était hier soir l'invité du 20h de TF1. Il déplore des violences qui montent en puissance, mais aussi la responsabilité de la France insoumise.
4: Elle est surprenante parce qu'elle a une ampleur importante. Le nombre d'établissements concernés dépasse de très loin de précédents mouvements lycéens. Évidemment, il y a le rôle des réseaux sociaux, il y a le rôle évidemment d'une formation politique qui a incité les lycéens à bloquer les établissements, à manifester aux abords des établissements, qui mobilise aussi ce que le Premier ministre à juste titre a appelé les proxys, c'est-à-dire toutes ces structures d'ultra-gauche, ces syndicats étudiants parfois qui viennent aussi et qui agitent et que nous voyons aux abords des établissements. Évidemment, ça a permis de donner une certaine ampleur au mouvement, mais il y a une partie des violences qui, on le voit, leur échappent totalement, et ça c'est mon rôle comme ministre de l'Intérieur d'y mettre un terme.
3: Hier, le ministre de l'Éducation, Édouard Geffrey, a reçu les syndicats lycéens et leur a notamment promis d'accélérer le remplacement des professeurs. Ils n'ont pas été convaincus et appellent à poursuivre le mouvement. Une intersyndicale de l'éducation appelle également à la grève mardi en soutien des revendications. Dans l'actualité également, les pays du G7 vont puiser dans leurs réserves stratégiques pour faire baisser les prix à la pompe jusqu'à 100 millions de barils libérés sous 4 mois. Une décision saluée par Donald Trump alors que Washington menaçait de stopper ses exportations de diesel vers l'UE en cas de refus. Du jamais vu depuis 1990, le débit de la Seine se trouve à un niveau historiquement bas. L'État appelle les habitants à la sobriété en Île-de-France alors que les prévisions météo annoncent un temps probablement plus chaud et plus sec que la normale dans les prochains mois. Et puis en foot, premier coup d'arrêt sous l'ère Zidane pour les Bleus. L'équipe de France concède le nul un partout face à l'Italie. Prochain et dernier rendez-vous ce lundi face à la Belgique. Très bonne matinée à tous.
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5: La vérité sort de la bouche des enfants ? Eh bien, en fait, pas vraiment. On parle du mensonge cette semaine et de comment réagir quand votre enfant vous ment. J'ai eu l'idée de cette chronique quand mon garçon m'a raconté avec foule de détails et beaucoup d'aplomb comment il avait été évacué par hélicoptère de la cour de son école maternelle car il s'était blessé. Évidemment, rien de vrai dans tout ça, mais les parents ont tous vécu ça. Des histoires inventées et bien sûr des bêtises niées malgré les évidences. C'est particulièrement fréquent entre 3 et 5 ans et ça n'a rien d'inquiétant. Faut-il tout de suite réagir ? Non, c'est faux, tu es un menteur. Eh bien non, parce que ça fait partie de leur développement normal. Rappelons que jusqu'à 7 ans, les enfants ont du mal à distinguer le réel et l'imaginaire et que leur mensonge n'a pas forcément de mauvaises intentions. Plusieurs raisons peuvent les pousser à mentir. La peur pour ne pas se faire gronder ou pour éviter une punition. Le mensonge par intérêt pour se faire remarquer ou se valoriser, mais aussi par loyauté envers quelqu'un d'autre. Alors sans l'encourager, on peut plutôt lui demander « Tu es sûr de ce que tu dis ? Mais tu me fais des blagues là ?» Ou encore « Ah bon, un oiseau a mangé tous les bonbons. Ça me paraît très bizarre. » Pas besoin d'interrogatoire, on peut plutôt les guider pour trouver une meilleure réponse qu'un mensonge. Bon, il ne faut pas non plus banaliser ces mensonges s'ils se répètent, mais sans se fâcher. On peut rappeler l'importance de dire la vérité pour se faire confiance et leur dire qu'il n'y a pas besoin de s'inventer une vie pour être intéressant. Et souvent, ces mensonges disparaissent autour de 6-7 ans avec l'arrivée du fameux âge de raison.
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6: Bonjour amis jardiniers, elles sont peut-être belles, mais elles présentent un risque pour la biodiversité. Les plantes exotiques envahissantes sont à proscrire au jardin, mais alors lesquelles et comment faire ? Herbes de pampa, ambroisie ou encore agave, ces plantes sont belles, elles agrémentent les jardins, mais elles peuvent devenir problématiques pour la biodiversité. Par plante envahissante, on entend par là que si l'espèce se retrouve introduite dans un territoire, elle va se développer plus vite et plus fortement que les autres et viendra bousculer l'équilibre biologique déjà présent. Une longue liste de plantes établie par l'Union européenne précise les espèces interdites d'introduction en France et d'utilisation, par exemple le mûrier à papier, l'herbe de pampa, la vigne basse et l'herbe à alligator. Prenons l'exemple de l'herbe de la pampa. Avec ses plumeaux blancs, elle est souvent utilisée comme plante d'ornement dans les jardins ou dans les maisons une fois séchée. Mais les plumeaux ont une faculté impressionnante pour disperser le pollen et se reproduire, d'autant qu'aucun herbivore n'est présent en France pour la consommer. Autre plante envahissante, la berce du Caucase. Cette fois, elle est dangereuse pour l'homme. Elle a été introduite en Europe au 19e siècle et elle est surveillée de très près en Allemagne. Elle se reproduit rapidement et sa sève provoque des rougeurs, des cloques et des brûlures. Alors si ces plantes sont belles, elles n'en restent pas moins dangereuses. Il faut donc s'en débarrasser en les arrachant. Les conseils de la semaine, on profite de l'automne pour nettoyer les outils et tous les accessoires du jardin. On sème l'ail blanc, la rhubarbe et les fèves. On récolte les pommes, les brocolis et les carottes.
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2: Bonjour à tous, près de 1800 interpellations sur la journée d'hier, plus de 5000 depuis lundi. Le bilan après une semaine de contestation dans les lycées. Le mouvement pour réclamer de meilleures conditions d'apprentissage a encore donné lieu à des violences. Hier, le ministre de l'Éducation a reçu les syndicats lycéens. Ils n'ont pas été convaincus et appellent à poursuivre le mouvement. Les pays du G7 vont puiser dans leurs réserves stratégiques pour faire baisser les prix à la pompe jusqu'à 100 millions de barils libérés sous 4 mois. Une décision saluée par Donald Trump alors que Washington menaçait de stopper ses exportations de diesel vers l'UE en cas de refus. Du jamais vu depuis 1990, le débit de la Seine se trouve à un niveau historiquement bas. L'État appelle les habitants à la sobriété en Ile-de-France. Et puis en foot, premier coup d'arrêt sous l'ère Zidane pour les Bleus, l'équipe de France concède le nul un partout face à l'Italie. Prochain rendez-vous lundi face à la Belgique, dernier match de ce rassemblement en Ligue des Nations.
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3: Et Tom Cruise se glisse dans la peau d'un homme d'affaires qui veut sauver le monde de la catastrophe qu'il a lui-même provoquée. Avec Digger, Alejandro González Iñárritu, le réalisateur de Birdman ou The Revenant, met en scène une grande satire de la politique internationale et de l'état actuel du monde. À mi-chemin entre Donald Trump et Don't Look Up, Tom Cruise incarne Digger Rockwell, présenté comme l'homme le plus puissant du monde, un homme confronté à une catastrophe mondiale et au langage plutôt cash.
4: Je crois que vous ne comprenez pas bien la situation.
5: Qu'est-ce que tu viens de dire là ?
4: Pardon, monsieur.
5: Je comprends parfaitement la situation, parce que c'est moi qui paye. C'est moi qui ai payé pour ton putain d'anorak en plume d'oie de Hongrie. C'est moi qui paye ton salaire, tu veux tout fermer ? Dis-le !
3: Et ce Digger Rockwell se lance dans une mission pour sauver l'humanité. Problème, c'est lui qui a en réalité provoqué la catastrophe qui menace le monde.
5: C'est Digger qui nous a mis dans ce pétrin, c'est à Digger de nous en sortir.
6: Vous le saviez bien avant vous tous. Voilà pourquoi c'est votre problème.
7: On peut pas maîtriser la nature, mais on peut maîtriser ce qu'on raconte.
8: On va sauver le monde.
7: Aidez-moi à écrire l'histoire. On va la raconter.
3: Une véritable comédie au ton absurde et caricatural. Le personnage de Digger se voit comme l'homme providentiel, quand le reste du monde le voit comme le coupable. Juste à côté de lui, les politiques font leur maximum pour tirer profit de cette situation catastrophique. Alejandro González Iñárritu conserve sa façon unique de filmer pour accentuer l'effet absurde. Digger avec Tom Cruise à l'affiche, c'est à découvrir en salle.
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2: Bonjour, bonjour à tous. Un week-end de répit avant de nouveaux blocus la semaine prochaine dans les lycées, mais aussi les universités. Les organisations lycéennes et étudiantes appellent à un acte 3 mardi. Une intersyndicale lance également un appel à la grève dans l'éducation en soutien des revendications liées au manque de moyens. De nombreux débordements ont encore été observés hier. Près de 1800 interpellations à travers la France, plus de 5000 depuis lundi. À Tours, un adolescent a perdu l'usage de son œil, des lésions compatibles avec l'impact d'une balle de défense de type LBD selon le parquet. Vers une baisse à la pompe dans les prochains jours, le G7 va libérer jusqu'à 100 millions de barils de diesel et de pétrole brut pour faire baisser les prix, assure Emmanuel Macron. Une décision sous la pression de Washington qui menaçait d'interdire ses exportations de carburant vers l'UE. Kiev, de nouveau ciblé par les Russes, le pont nord de la capitale ukrainienne a été touché par des frappes ce matin, selon le maire de la ville. Il s'agit de la deuxième attaque contre un grand pont de Kiev ces derniers jours. De nouveaux ossements découverts lors des fouilles menées dans le Tarn, des analyses sont en cours pour déterminer s'ils appartiennent à Delphine Osaguel, épouse jubilard. Une reconstitution a été organisée hier en présence de son mari Cédric, qui a reconnu le meurtre de sa femme au début de l'été. Deux jeunes jugés pour avoir profané une statue de la Vierge à Porto Vecchio. Ils sont placés sous contrôle judiciaire avec interdiction de reparaître en Corse. Une affaire qui a suscité une vague d'indignation sur l'île de Beauté. Un cercueil a notamment été déposé jeudi devant les locaux de la gendarmerie. À la page des sports du foot, et un résultat frustrant pour les Bleus. Match nul, un partout hier soir au Stade de France face à l'Italie pour la première de Zidane devant le public français. Dernier rendez-vous de ce rassemblement en Ligue des Nations. Lundi, l'équipe de France affronte de nouveau la Belgique. Et puis, un énorme transfert pour le handball français. Brest s'offre la norvégienne Eni Reichstad, la meilleure joueuse du monde. Elle rejoindra les championnes de France à partir de l'été 2027. Très bonne matinée à tous.
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2: Une France coupée en deux ce samedi avec un temps qui va rester sec sur la moitié nord. Après la dissipation de quelques grisailles matinales, de belles éclaircies sont attendues alors que l'ambiance s'annonce plus instable sur la moitié sud. Des averses sont fréquentes ce matin et elles prennent parfois un caractère orageux sur la Nouvelle-Aquitaine et autour de la Méditerranée. On attend jusqu'à 22 degrés à Lille et à Brest, 23 à Paris, Strasbourg, Rennes et La Rochelle, 24 à Lyon, 26 à Toulouse et à Bordeaux, 27 à Marseille et jusqu'à 29 pour la maximale à Ajaccio.
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0: Les bornes de recharge freinent toujours la voiture électrique, un vélo de fonction comme argument d'embauche et l'Europe à portée de rail plus court et économique que l'avion. La voiture électrique continue de s'imposer sur les routes françaises. Cet été, plus d'un tiers des véhicules neufs vendus étaient électriques, un record. Mais attention, ces chiffres sont gonflés par le fameux leasing social dont la troisième édition du dispositif d'aide à l'acquisition de voitures électriques a été lancée en juillet. Premier frein, l'électrique, les bornes de recharge, les 360 aires d'autoroute en France en sont équipées. Mais en cas de forte affluence, votre demi-heure d'arrêt peut rapidement se transformer en plus d'une heure et demie. Aux Pays-Bas, proposer un vélo comme avantage salarial est devenu un véritable argument d'embauche. En 5 ans, le nombre d'offres d'emploi qui le mettent en avant a presque triplé en raison de la montée en puissance des budgets mobilité et la pression croissante sur le stationnement en ville. La France, elle, est clairement à la traîne. À titre de comparaison, l'Allemagne compte 2 millions de vélos de fonction en circulation, la Belgique 200 000 et seulement 20 000 pour la France. Si vous préparez une escapade européenne de courte ou de moyenne distance, il est tentant de chercher des billets d'avion, mais il est peut-être temps de monter dans un train à la place, car ça pourrait même être plus rapide. Selon Omio, pour un Bruxelles-Paris, vous gagnerez plus de 2 heures en prenant le rail pour 34 euros d'économie en moyenne. Pour un Paris-Lyon, le train est aussi plus avantageux, avec 1h20 de gagné et 56 euros.
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8: Dans votre rendez-vous consommation, la difficulté des Français à finir le mois. Des carburants dont les prix ne finissent pas de grimper, des fruits et légumes plus chers et un coût de la vie globalement de plus en plus élevé. Le portefeuille des Français souffre à tel point que pour certains ménages, les fins de mois finissent dans le rouge. C'est ce que nous apprend une étude de YouGov pour Moneyvox. Un tiers des Français a déjà été à découvert durant ces 12 derniers mois, un chiffre en hausse par rapport à l'an passé. La plupart des découverts sont inférieurs à 200 euros et ils ne dépassent les 1000 euros que dans 5% des cas. Les ménages ne sont pas optimistes pour l'avenir, 40% des Français interrogés pensent qu'ils seront davantage à découvert dans les prochains mois. Il faut dire que les Français sont confrontés à une situation de plus en plus compliquée pour leur porte-monnaie. Au mois d'août, les prix à la consommation ont augmenté en moyenne de 2,4% sur un an. Et sans surprise, selon le baromètre du pouvoir d'achat réalisé début septembre, plus de 6 Français sur 10 estiment que l'inflation a un impact important sur leur situation financière. À noter, et c'est important, que les règles sur le découvert vont changer à partir du 20 novembre. Les règles vont se durcir en cause la transposition dans le droit français d'une directive européenne. Concrètement, à l'heure actuelle, les banques vérifient la solvabilité des comptes pour tout découvert supérieur à 200 euros. Mais avec la nouvelle règle, même pour de petits montants, la banque devra procéder à un audit des comptes de son client pour déterminer sa capacité à rembourser.
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2: Bonjour, bonjour à tous. À la une ce matin, une courte trêve avant la reprise des

0: Blocus la semaine prochaine dans les lycées. Les syndicats lycéens appellent à poursuivre le mouvement. Le ministre de l'Intérieur, Laurent Nunez, était hier soir l'invité du 20h de TF1. C'est un arrêté municipal plutôt insolite. Il est désormais interdit de tomber malade à Marmande, dans le Lot-et-Garonne. Un coup de com' pour interpeller sur la problématique des déserts médicaux. Et puis, premier accro pour Zinedine Zidane à la tête des Bleus. L'équipe de France concède le match nul un partout face à l'Italie. Près de 1800 interpellations sur la journée d'hier, plus de 5000 depuis lundi. Le bilan, après une semaine de contestation dans les lycées, le mouvement pour réclamer de meilleures conditions d'apprentissage a encore donné lieu à des violences urbaines hier à proximité de 158 établissements selon Laurent Nunez. Le ministre de l'Intérieur était hier soir l'invité du 20h de TF1. Il déplore des violences qui montent en puissance, mais aussi la responsabilité de la France insoumise.
1: Elle est surprenante parce qu'elle a une ampleur importante. Le nombre d'établissements concernés dépasse de très loin de précédents mouvements lycéens. Évidemment, il y a le rôle des réseaux sociaux, il y a le rôle évidemment d'une formation politique qui a incité les lycéens à bloquer les établissements, à manifester aux abords des établissements, qui mobilise aussi ce que le Premier ministre, à juste titre, a appelé les proxys, c'est-à-dire toutes ces structures d'ultra-gauche, ces syndicats étudiants parfois qui viennent aussi et qui agitent et que nous voyons aux abords des établissements. Évidemment, ça a permis de donner une certaine ampleur au mouvement, mais il y a partie des violences qui, on le voit, leur échappent totalement, et ça c'est mon rôle comme ministre de l'Intérieur d'y mettre un terme.
0: Hier, le ministre de l'Éducation a reçu les syndicats lycéens. Édouard Geffrey leur a promis d'accélérer le remplacement des professeurs et de lancer des travaux sur les rythmes, la démocratie et le bâti scolaire. Ils n'ont pas été convaincus et appellent à poursuivre le mouvement, notamment mardi lors d'une journée d'action conjointe avec les universités. Une intersyndicale de l'éducation appelle également à la grève en soutien des revendications. Dans l'actualité également, vers une baisse à la pompe dans les prochains jours, le G7 va libérer jusqu'à 100 millions de barils de diesel et de pétrole brut pour faire baisser les prix, assure Emmanuel Macron. Une décision sous la pression de Washington qui menaçait d'interdire ses exportations de carburant vers l'UE. De nouveaux ossements découverts lors des fouilles menées dans le Tarn, des analyses sont en cours pour déterminer s'ils appartiennent à Delphine Ossaguel, épouse jubilard. Une reconstitution a été organisée en présence de son mari Cédric, qui a reconnu au début de l'été le meurtre de sa femme. Dernière étape avant son procès en appel prévu début mai. Il est désormais interdit de tomber malade à Marmande. C'est l'arrêté pris en début de semaine par le maire de cette commune du Lot-et-Garonne, Joël Auclet. Un document volontairement provocateur pour mettre en lumière la problématique des déserts médicaux. La crise frappe d'ailleurs son hôpital, susceptible d'être rattaché à celui d'Agen, ce qui entraînerait la fermeture des urgences et de la biologie. L'élu socialiste dénonce un fléau national. Joël Auclet, lui-même ancien généraliste, veut interpeller les candidats à l'Élysée. À 7 mois de la présidentielle, il exige un sursaut politique.
2: C'est un sujet majeur pour le pays. Je voudrais que ça trouve une place quand même dans le débat parce que c'est des choix collectifs qu'il faut faire pour améliorer. Et aujourd'hui, on a quand même des indicateurs de santé qui se dégradent en France. Le dépistage du cancer du sein ici, c'était 80%, on est tombé à 50%, uniquement par la difficulté d'accès aux mammographes, aux soins, ainsi de suite. Un des indicateurs de santé qui est la mortalité périnatale, on est 23e sur 27 en Europe. À un moment, il faut quand même se poser des questions. Je veux dire, ça devrait préoccuper les hommes politiques engagés dans des élections majeures. Ça va être une première préoccupation parce que c'est la première préoccupation des Français, la santé.
0: Le carnet de santé de la France publié la semaine dernière confirme que 87% du territoire français est désormais classé en zone de fragilité ou désert médical. On passe au foot. Premier coup d'arrêt sur l'ère Zidane pour les Bleus. L'équipe de France concède le nul un partout face à l'Italie. Michael Olise avait pourtant ouvert le score au retour des vestiaires, mais une erreur de relance a permis à la Squadra Azzurra, pourtant sous pression pendant tout le match, de recoller au score. Un résultat frustrant forcément, mais le sélectionneur Zinedine Zidane est satisfait de la copie de ses joueurs.
3: Je suis très déçu pour eux parce qu'en fait on méritait mieux, mais en même temps le foot c'est comme ça, c'est-à-dire qu'on a eu des occasions pour tuer le match, on l'a pas fait, mais en même temps je peux être fier de mes joueurs, je suis très content. On peut être déçu de pas avoir les 3 points, mais le contenu est bon, le contenu est très bon, enfin dans tout, c'est le pressing qu'on a fait sur les 1 contre 1 quand on met des choses en place, enfin je veux dire ils ont été exemplaires, donc voilà. Forcément, moi je suis frustré un petit peu pour eux parce qu'ils ont tout donné, ils ont été très bons et on n'a pas le résultat au bout, mais c'est encourageant.
0: Les Bleus qui affronteront de nouveau la Belgique lundi pour le dernier match de ce rassemblement de Ligue des Nations. Et puis l'Hérault de nouveau placé ce matin en vigilance orange, pluie, inondation. le département sous les eaux après un épisode méditerranéen qui a déjà causé des inondations mercredi. Voilà pour l'info. Excellente journée.

0: d'œil, cela saute aux yeux avec cet environnement plongé dans le noir dans lequel évolue notre personnage affublé d'un scaphandre et équipé de sa précieuse lampe torche. Son but, explorer les couloirs et les recoins les plus sombres du complexe tout en combattant d'étranges créatures grâce à son pistolet. C'est un véritable labyrinthe dans lequel on évolue et on débloque au fil de l'aventure des compétences qui nous permettent d'aller encore plus loin. Le jeu regorge de secrets et vous pourriez bien passer de longues heures à explorer toute la carte si vous souhaitez tous les trouver. Pour vous aider dans votre aventure, vous pouvez compter sur un grappin ou sur des explosifs pour faire sauter les murs. L'aventure plaira forcément à tous les amateurs de Metroidvania, ces jeux d'exploration où il faut améliorer son personnage et revenir sur ses pas pour progresser et découvrir de nouvelles zones avec en plus une petite dose de frisson. End of Abyss sort cette semaine sur PS5, Xbox Series et PC.
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2: C'est une innovation qui ressemble à de la science-fiction. Une entreprise est en train de développer un prototype de lentille de contact intelligente. On se croirait presque dans un épisode de la série Black Mirror. L'entreprise Expanseo ambitionne d'intégrer un ordinateur nouvelle génération dans des lentilles de contact, quelque chose de discret et d'invisible qui se porte un peu comme les gadgets d'Iron Man, selon les mots du patron d'Expanseo. Avantage par rapport aux lunettes connectées, la lentille n'est pas contraignante, elle ne pèse rien, on oublierait presque qu'on en porte une. L'entreprise compte d'abord déployer cette innovation sur le plan médical et particulièrement pour le glaucome. Au lieu d'avoir à faire des examens médicaux pour mesurer la pression intraoculaire, la lentille Expanseo permettrait d'avoir les données en temps réel, simplement en se connectant à son téléphone. La lentille serait aussi capable d'analyser les larmes pour détecter le niveau de glucose ou des biomarqueurs du cancer. Grâce à des capteurs et des nanoparticules d'or, on pourrait suivre l'efficacité de traitements lourds comme les chimiothérapies sans prise de sang. À terme, la lentille pourrait même servir à l'administration ciblée de médicaments. L'objectif final est de créer une lentille capable de tout faire. En combinant un micro-écran transparent et une micro-batterie, la lentille pourrait projeter des images directement dans le champ de vision. Cette technologie intéresse déjà l'agence spatiale Mohamed Bin Rachid à Dubaï. En apesanteur, l'œil subit des déformations qui altèrent la vue des astronautes, rendant le port de lentilles obligatoire. Y intégrer un écran permettrait donc aux astronautes de contrôler plus facilement les interfaces, par exemple.
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4: Bonjour à tous, un week-end de répit avant de nouveaux blocus la semaine prochaine dans les lycées mais aussi les universités. Les organisations lycéennes et étudiantes appellent à un acte 3 mardi. Une intersyndicale lance également un appel à la grève dans l'éducation en soutien des revendications liées au manque de moyens. De nombreux débordements ont encore été observés hier, près de 1800 interpellations à travers la France, plus de 5000 depuis lundi. Vers une baisse à la pompe, dans les prochains jours, le G7 va libérer jusqu'à 100 millions de barils de diesel et de pétrole brut pour faire baisser les prix, assure Emmanuel Macron. Une décision sous la pression de Washington qui menaçait d'interdire ses exportations de carburant vers l'UE. Kiev, de nouveau ciblé par les Russes, le pont nord de la capitale ukrainienne a été touché par des frappes ce matin selon le maire de la ville. Il s'agit de la deuxième attaque contre un grand pont de Kiev ces derniers jours. Et puis, un énorme transfert pour le handball français. Brest s'offre la norvégienne Eni Reichstad, la meilleure joueuse du monde. Elle rejoindra les championnes de France à partir de l'été 2027.
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4: Une France coupée en deux ce samedi avec un temps qui va rester sec sur la moitié nord. Après la dissipation de quelques grisailles matinales, de belles éclaircies sont attendues alors que l'ambiance s'annonce plus instable sur la moitié sud. Des averses sont fréquentes ce matin et elles prennent parfois un caractère orageux sur la Nouvelle-Aquitaine et autour de la Méditerranée. On attend jusqu'à 22 degrés à Lille et à Brest, 23 à Paris, Strasbourg, Rennes et La Rochelle, 24 à Lyon, 26 à Toulouse et à Bordeaux, 27 à Marseille et jusqu'à 29 pour la maximale à Ajaccio.
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5: Bonjour à tous.

0: l'actualité sportive du jour. Un retour mitigé pour Zinedine Zidane en France. L'ASVEL jouait en Euroleague hier soir et la troisième journée du top 14 démarre aujourd'hui. Le football et ce choc de Ligue des Nations hier soir pour les Bleus face à l'Italie pour la première de Zinedine Zidane en France en tant que sélectionneur. L'équipe de France qui concède le match nul face à la Squadra Azzurra. Score final 1-1 et malgré ce score, Zinedine Zidane se montre satisfait de son équipe. Écoutez-le.
1: Je suis très déçu pour eux parce qu'en fait on méritait mieux, mais en même temps le foot c'est comme ça. C'est-à-dire qu'on a eu des occasions pour tuer le match. On l'a pas fait, mais en même temps je peux être fier de mes joueurs, je suis très content. On peut être déçu de ne pas avoir les 3 points, mais le contenu est bon, le contenu est très bon, enfin dans tout, c'est le pressing qu'on a fait sur les 1 contre 1 quand on met des choses en place, enfin je veux dire, ils ont été exemplaires, donc voilà, moi je suis frustré un petit peu pour eux, parce qu'ils ont tout donné, ils ont été très bons. Et on n'a pas le résultat au bout.
0: Le quatrième et dernier match de ce rassemblement pour les Bleus, ce sera lundi soir face à la Belgique, toujours au Stade de France. La Belgique justement qui hier soir s'est imposée 3-0 face à la Turquie. Après 3 journées au classement, la France reste en tête du groupe A à un petit point devant la Belgique. À la une également le basket, l'ASVEL s'est incliné hier soir face à Valence pour le compte de la 3e journée d'Euroleague. Score final 92-105. Au classement, Valence monte à la 3e place et les Lyonnais stagnent en bas du tableau. Le tennis, un 3e français joue sa place en quart de finale du tournoi de Tokyo ce matin. Hugo Humbert est opposé au Tchèque Jiří Leheka au 2e tour. En cas de succès, le tricolore rejoindra Arthur Fils et Kyrian Jacquet en quart de finale. Et puis du rugby, aujourd'hui nouvelle journée du top 14. La 5e journée démarre avec le choc UBB Lyon à 14h30. À 16h30, 4 affiches, Bayonne Stade Français, Van Pau, La Rochelle Clermont et Racing Perpignan. Et puis à 21h, le derby Castres-Toulouse. Demain, Montpellier recevra Toulon. Bonne journée à tous.
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3: Avant l'arrivée du froid dans nos maisons, voici plusieurs vérifications simples pour éviter les mauvaises surprises sur votre facture d'électricité. En France, un foyer sur deux possède une puissance de compteur qui ne correspond pas à sa consommation réelle. Une puissance surdimensionnée peut notamment engendrer un surcoût de l'abonnement. Ce surcoût représenterait à l'échelle nationale 300 millions d'euros dépensés pour de l'énergie non consommée. Alors pour éviter les mauvaises surprises, des vérifications simples et rapides sont possibles. Commencez d'abord par bien vérifier votre numéro de compteur pour ne pas payer pour un tiers. Plusieurs centaines de personnes ont été victimes de ces erreurs l'an passé, indique le médiateur national de l'énergie. Il vous suffit juste de comparer les données inscrites sur votre compteur Linky avec celles inscrites sur votre facture. Deux données doivent concorder, notamment le point de référence des mesures et le numéro de série. En cas de souci, vous devez contacter Enedis ainsi que votre fournisseur d'énergie. Le remboursement des sommes peut remonter jusqu'à 5 ans en arrière. Vérifiez aussi votre option heure pleine, heure creuse pour que ce tarif soit rentable. Au moins 30% de votre consommation quotidienne doit être réalisée pendant les plages d'heure creuse. Selon Elowatt, 3 millions de foyers auraient intérêt à repasser au tarif de base, pendant que 3 autres millions de foyers gagneraient à basculer en heure pleine, heure creuse. Enfin, vérifiez que vous n'avez pas de fuite électrique. Pour cela, équipez-vous d'un multimètre. Il va vous servir à vérifier l'isolation de vos circuits. Si vous n'en avez pas, soyez attentif aux détails de votre facture en cas de surfacturation soudaine. Les fuites proviennent généralement d'installations ou d'équipements électriques vétustes.
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4: La série du jour nous apprend qu'entre admiration et obsession, la frontière peut être très mince. C'est la nouvelle série française d'HBO Max, Paolo, un titre tiré du nom du personnage principal. Paolo mène une vie ordinaire lorsque du jour au lendemain sa vie va basculer. Il retrouve par hasard Théophane, un ancien camarade de classe qui a désormais l'ambition de devenir le maire de la ville. Paolo va alors s'impliquer dans la campagne de Théophane jusqu'à devenir complètement obsédé par lui et son statut social.
5: Théophane Tolbiac était dans la même école que moi. Il se présente pour devenir maire. Je suis allé le voir et il m'a reconnu direct. Paolo Da Costa.
6: Da Costa, ouais, je...
7: C'est toi qui fais maintenant. Chauffeur.
8: On ne peut pas faire ça, Paolo. Vous êtes le chauffeur. T'as le garde du corps.
4: Au fur et à mesure du temps, Paolo va développer une obsession dévorante pour Théophane, n'hésitant pas à franchir les limites de la légalité. La série nous plonge dans les rouages, pas toujours très nets, de la politique locale, avec à la clé des coups bas et des traîtrises. Dans le rôle de Paolo, on retrouve Jérôme Niel, que l'on connaît principalement dans le registre de la comédie. Il propose dans ce thriller une palette beaucoup plus sombre et dérangeante.
6: Paolo, on est d'accord que c'est pas du tout la route pour aller chez moi là, hein ?
8: Je sais.
6: Il est marrant quand même ce type.
4: Paolo à découvrir sur HBO Max.
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0: Bonjour à tous. Une courte trêve ce week-end avant la reprise des blocages la semaine prochaine devant les lycées. Les syndicats lycéens appellent à poursuivre le mouvement, notamment mardi où une journée d'action est également annoncée dans les universités. Ils seront rejoints par une intersyndicale de l'éducation qui appelle aussi à la grève. Le ministre de l'éducation, Édouard Geoffrey, a reçu des représentants lycéens hier mais n'a pas réussi à les convaincre. Il a promis un travail sur la démocratie et les rythmes scolaires ainsi qu'un plan visant à accélérer les remplacements. Laurent Nunez promet lui de renforcer les moyens des pompiers. 1 milliard d'euros supplémentaires sur 5 ans. Pour financer cette enveloppe, le gouvernement prévoit un relèvement exceptionnel de la taxe sur les conventions d'assurance dans le projet de loi de finances. Épuisés après les méga-feux de l'été, les syndicats des sapeurs-pompiers professionnels ont émis un préavis de grève jusqu'au 20 octobre. Les cours du pétrole en baisse après l'annonce du G7 hier soir. Les pays du G7 se sont engagés à libérer jusqu'à 100 millions de barils de gasoil et de pétrole brut. Des stockages stratégiques qui devrait faire baisser les prix à la pompe selon Emmanuel Macron. L'Hérault, de nouveau placé ce matin en vigilance orange pluie inondation. Le département sous les eaux après un épisode méditerranéen qui a déjà causé des inondations mercredi. Et puis c'est un arrêté municipal plutôt insolite. Il est désormais interdit de tomber malade à Marmande dans le Lot-et-Garonne. Un coup de com' pour interpeller les candidats à la présidentielle concernant la problématique des déserts médicaux. Bonne journée à tous.
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10: Dans l'actualité environnementale aujourd'hui, la lutte contre le frelon asiatique passe à la vitesse supérieure car le plan national a été officiellement publié. Il était attendu depuis son adoption par l'Assemblée nationale en 2025. Le plan national de lutte contre le frelon asiatique à pattes jaunes a été publié au journal officiel. L'objectif, mettre en place une lutte cohérente à l'échelle nationale. Car le frelon asiatique est un véritable fléau. Introduit en 2004 dans le Lot-et-Garonne, probablement après l'importation de poteries de Chine, il est aujourd'hui présent sur tout le territoire. Le problème, c'est que c'est un grand prédateur d'insectes et en particulier d'abeilles domestiques. Le frelon asiatique peut ainsi éliminer jusqu'à 30 à 50% du cheptel apicole sur une exploitation. Il s'attaque également aux fruits mûrs et il peut enfin être un risque pour la santé humaine et la sécurité publique. Ce dispositif prévoit donc une classification des départements selon 4 niveaux d'exposition avec un pilotage des actions au niveau national. Les préfets et les collectivités, elles, auront 6 mois pour les adopter en lien avec les filières impactées et les associations environnementales. Mais attention, l'éradication complète, elle, n'est plus envisageable. Ce plan vise donc essentiellement à limiter l'impact de l'insecte, via notamment la destruction de nids, le piégeage des fondatrices au printemps, ou encore des dispositifs de réduction du stress des abeilles.
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11: Et si le contenu de notre assiette avait aussi son mot à dire sur la qualité de nos nuits ? On connaît les fibres pour leur rôle dans le transit intestinal, mais elles pourraient aussi avoir un lien avec notre sommeil, notamment avec cette phase essentielle, le sommeil profond. Une étude menée chez 26 adultes en bonne santé a observé une association entre une alimentation plus riche en fibres et davantage de sommeil profond. À l'inverse, une consommation plus importante de graisses saturées était associée à moins de sommeil profond, tandis que davantage de sucre était lié à davantage de petits réveils. Mais attention, les chercheurs n'ont pas démontré qu'il suffisait de manger des fibres au dîner pour mieux dormir. L'étude était de petite taille et portait sur l'alimentation de l'ensemble de la journée. Pourquoi les fibres pourraient-elles jouer un rôle? Une partie est fermentée par les bactéries de notre intestin, notre microbiote. Cette fermentation produit des molécules qui pourraient participer aux échanges entre l'intestin et le cerveau, ce fameux axe intestin-cerveau. Mais son influence, précise sur le sommeil, reste encore à comprendre. Concrètement, légumes, lentilles, haricots ou céréales complètes permettent d'augmenter naturellement ces apports en fibres. Mais inutile de bouleverser son dîner, les horaires réguliers, un environnement calme et les habitudes du soir restent eux aussi très importants. Bref, les fibres pourraient être des alliés de nos nuits, mais la science parle pour l'instant davantage d'une association que d'une recette miracle.
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12: Bonjour, bonjour à tous. Un week-end de répit avant de nouveau blocus la semaine prochaine dans les lycées, mais aussi les universités. Les organisations lycéennes et étudiantes appellent à un acte 3 mardi. Une intersyndicale lance également un appel à la grève dans l'éducation en soutien des revendications liées au manque de moyens. De nombreux débordements ont encore été observés hier, près de 1800 interpellations à travers la France, plus de 5000 depuis lundi. À Tours, un adolescent a perdu l'usage de son œil, des lésions compatibles avec l'impact d'une balle de défense de type LBD selon le parquet. Vers une baisse à la pompe dans les prochains jours, le G7 va libérer jusqu'à 100 millions de barils de diesel et de pétrole brut pour faire baisser les prix, assure Emmanuel Macron. Une décision sous la pression de Washington qui menaçait d'interdire ses exportations de carburant vers l'UE. Kiev, de nouveau ciblé par les Russes, le pont nord de la capitale ukrainienne a été touché par des frappes ce matin selon le maire de la ville. Il s'agit de la deuxième attaque contre un grand pont de Kiev ces derniers jours. De nouveaux ossements découverts lors des fouilles menées dans le Tarn, des analyses sont en cours pour déterminer s'ils appartiennent à Delphine Ossaguel, épouse jubilard. Une reconstitution a été organisée hier en présence de son mari Cédric, qui a reconnu le meurtre de sa femme au début de l'été. Deux jeunes jugés pour avoir profané une statue de la Vierge à Porto Vecchio. Ils sont placés sous contrôle judiciaire avec interdiction de reparaître en Corse. Une affaire qui a suscité une vague d'indignation sur l'île de Beauté. Un cercueil a notamment été déposé jeudi devant les locaux de la gendarmerie. À la page des sports du foot, et un résultat frustrant pour les Bleus. Match nul, un partout hier soir au Stade de France face à l'Italie pour la première de Zidane devant le public français. Dernier rendez-vous de ce rassemblement en Ligue des Nations. Lundi, l'équipe de France affronte de nouveau la Belgique. Et puis, un énorme transfert pour le handball français. Brest s'offre la Norvégienne Eni Reichstad, la meilleure joueuse du monde. Elle rejoindra les championnes de France à partir de l'été 2027. Très bonne matinée à tous.
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12: Une France coupée en deux ce samedi avec un temps qui va rester sec sur la moitié nord. Après la dissipation de quelques grisailles matinales, de belles éclaircies sont attendues alors que l'ambiance s'annonce plus instable sur la moitié sud. Des averses sont fréquentes ce matin et elles prennent parfois un caractère orageux sur la Nouvelle-Aquitaine et autour de la Méditerranée. On attend jusqu'à 22 degrés à Lille et à Brest, 23 à Paris, Strasbourg, Rennes et La Rochelle, 24 à Lyon, 26 à Toulouse et à Bordeaux, 27 à Marseille et jusqu'à 29 pour la maximale à Ajaccio.
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0: Aujourd'hui, on vous dit tout dans Backstage sur le nouvel album de Zazie.
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0: C'est une sortie très attendue depuis la rentrée. Zazie fait son grand retour cette semaine avec son 12e album intitulé Volatile. Un disque qui explore les mouvements de l'existence entre légèreté et profondeur et qui reste fidèle surtout à l'écriture singulière de la chanteuse. À l'intérieur, on peut retrouver 13 titres et notamment le morceau Peu importe que l'on entend et qui a été dévoilé un peu avant l'été. Un titre électropop entraînant qui revient sur nos difficultés à vivre ensemble ces derniers temps ou encore sur la jalousie. Zazie a aussi décidé de retravailler avec Christophe Willem. On peut les retrouver ensemble sur le morceau La Pompadour, les deux artistes qui sont toujours aussi complices. Zazie fera son grand retour sur scène au printemps prochain également, avec une grande tournée à travers la France. Elle passera notamment par l'Olympia à Paris début juin.

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1: L'Autolib, nouvelle version en approche, une certification pour Boeing et le VTT largement plébiscité en région PACA. 8 ans après la disparition d'Autolib, Île-de-France Mobilité veut relancer la voiture en libre service avec une flotte de 500 véhicules à partir de 2027. Mais cette fois, presque toutes les règles changent afin d'éviter les écueils de la première mouture. La première différence concerne l'exploitation. Il n'y aura pas d'opérateur unique. Le modèle économique évolue également. Île-de-France Mobilité prévoit d'investir environ 75 millions d'euros afin de réaménager les anciennes stations, installer des bornes de recharge et piloter le dispositif. Le Boeing 737 MAX 7 a obtenu sa certification pour être mise en service dès 2027. L'avion devait initialement être livré en 2019, mais des problèmes techniques ont retardé cette échéance. Pendant le processus menant à sa certification, l'engin a réalisé plus de 680 heures d'essai réparties en 440 vols. Ce modèle a nécessité une nouvelle sonde d'angle d'attaque dont un défaut avait contribué aux accidents en 2018 et 2019, clouant tous les MAX au sol pendant au moins 20 mois. La région PACA confirme son statut de destination préférée des vacanciers actifs. Le VTT est resté l'équipement le plus loué de la région cet été. Il a devancé les VTC, les vélos de ville classiques. Le Gravel, ce fameux vélo polyvalent, séduit les amateurs d'itinérance avec une augmentation de près de 58% de location.
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3: Bonjour, bonjour à tous. À la une ce matin, une courte trêve avant la reprise des blocus la semaine prochaine dans les lycées. Les syndicats lycéens appellent à poursuivre le mouvement. Le ministre de l'Intérieur, Laurent Nunez, était hier soir l'invité du 20h de TF1. C'est un arrêté municipal plutôt insolite. Il est désormais interdit de tomber malade à Marmande, dans le Lot-et-Garonne. Un coup de com' pour interpeller sur la problématique des déserts médicaux. Et puis, premier accro pour Zinedine Zidane à la tête des Bleus. L'équipe de France concède le match nul un partout face à l'Italie. Près de 1800 interpellations sur la journée d'hier, plus de 5000 depuis lundi. Le bilan, après une semaine de contestation dans les lycées, le mouvement pour réclamer de meilleures conditions d'apprentissage a encore donné lieu à des violences urbaines hier à proximité de 158 établissements selon Laurent Nunez. Le ministre de l'Intérieur était hier soir l'invité du 20h de TF1. Il déplore des violences qui montent en puissance, mais aussi la responsabilité de la France insoumise.
4: Elle est surprenante parce qu'elle a une ampleur importante. Le nombre d'établissements concernés dépasse de très loin de précédents mouvements lycéens. Évidemment, il y a le rôle des réseaux sociaux, il y a le rôle évidemment d'une formation politique qui a incité les lycéens à bloquer les établissements, à manifester aux abords des établissements, qui mobilise aussi ce que le Premier ministre, à juste titre, a appelé les proxys, c'est-à-dire toutes ces structures d'ultra-gauche, ces syndicats étudiants parfois qui viennent aussi et qui agitent et que nous voyons aux abords des établissements. Évidemment, ça a permis de donner une certaine ampleur au mouvement, mais il y a partie des violences qui, on le voit, leur échappent totalement, et ça c'est mon rôle comme ministre de l'Intérieur d'y mettre un terme.
3: Hier, le ministre de l'Éducation a reçu les syndicats lycéens. Édouard Geffrey leur a promis d'accélérer le remplacement des professeurs et de lancer des travaux sur les rythmes, la démocratie et le bâti scolaire.

0: Ils n'ont pas été convaincus et appellent à poursuivre le mouvement, notamment mardi lors d'une journée d'action conjointe avec les universités. Une intersyndicale de l'éducation appelle également à la grève en soutien des revendications. Dans l'actualité également, vers une baisse à la pompe dans les prochains jours, le G7 va libérer jusqu'à 100 millions de barils de diesel et de pétrole brut pour faire baisser les prix, assure Emmanuel Macron. Une décision sous la pression de Washington qui menaçait d'interdire ses exportations de carburant vers l'UE. De nouveaux ossements découverts lors des fouilles menées dans le Tarn, des analyses sont en cours pour déterminer s'ils appartiennent à Delphine Ossaguet, l'épouse Jubilard. Une reconstitution a été organisée en présence de son mari Cédric, qui a reconnu au début de l'été le meurtre de sa femme. Dernière étape avant son procès en appel prévu début mai. Il est désormais interdit de tomber malade à Marmande. C'est l'arrêté pris en début de semaine par le maire de cette commune du Lot-et-Garonne, Joël Auclet. Un document volontairement provocateur pour mettre en lumière la problématique des déserts médicaux. La crise frappe d'ailleurs son hôpital, susceptible d'être rattaché à celui d'Agen, ce qui entraînerait la fermeture des urgences et de la biologie. L'élu socialiste dénonce un fléau national. Joël Auclet, lui-même ancien généraliste, veut interpeller les candidats à l'Élysée. À 7 mois de la présidentielle, il exige un sursaut politique.
1: C'est un sujet majeur pour le pays. Je voudrais que ça trouve une place quand même dans le débat parce que c'est des choix collectifs qu'il faut faire pour améliorer. Et aujourd'hui, on a quand même des indicateurs de santé qui se dégradent en France. Le dépistage du cancer du sein ici, c'était 80%, on est tombé à 50%, uniquement par la difficulté d'accès aux mammographes, aux soins, ainsi de suite. Un des indicateurs de santé qui est la mortalité périnatale, on est 23e sur 27 en Europe. À un moment, il faut quand même se poser des questions. Je veux dire, ça devrait préoccuper les hommes politiques engagés dans des élections majeures. Ça va être une première préoccupation parce que c'est la première préoccupation des Français, la santé.
0: Le carnet de santé de la France publié la semaine dernière confirme que 87% du territoire français est désormais classé en zone de fragilité ou désert médical. On passe au foot. Premier coup d'arrêt sur l'ère Zidane pour les Bleus. L'équipe de France concède le nul un partout face à l'Italie. Michael Olise avait pourtant ouvert le score au retour des vestiaires, mais une erreur de relance a permis à la Squadra Azzurra, pourtant sous pression pendant tout le match, de recoller au score. Un résultat frustrant forcément, mais le sélectionneur Zinedine Zidane est satisfait de la copie de ses joueurs.
2: Je suis très déçu pour eux parce qu'en fait on méritait mieux, mais en même temps le foot c'est comme ça. C'est-à-dire qu'on a eu des occasions pour tuer le match, on l'a pas fait, mais en même temps je peux être fier de mes joueurs, je suis très content. On peut être déçu de pas avoir les 3 points, mais le contenu est bon, le contenu est très bon, enfin dans tout, c'est le pressing qu'on a fait sur les 1 contre 1 quand on met des choses en place, enfin je veux dire, ils ont été exemplaires, donc voilà. Moi je suis frustré un petit peu pour eux, parce qu'ils ont tout donné, ils ont été très bons, et on n'a pas le résultat au bout, mais c'est encourageant.
0: Les Bleus qui affronteront de nouveau la Belgique lundi pour le dernier match de ce rassemblement de Ligue des Nations. Et puis l'Hérault de nouveau placé ce matin en vigilance orange, pluie, inondation. Le département sous les eaux après un épisode méditerranéen qui a déjà causé des inondations mercredi. Voilà pour l'info, excellente journée à notre écoute.
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4: Ils ont la cote mais ne sont finalement pas tous bons pour la santé. Aujourd'hui, gros plan sur les produits riches en protéines. On en voit de plus en plus dans les rayons et ils séduisent les Français. Les produits protéinés représentent une nouvelle tendance de consommation. On nous les présente comme les alliés des sportifs avec une vraie plus-value sur notre bien-être. Pourtant, certaines références sont loin d'être irréprochables. Voilà ce que nous apprend une étude de Foodwatch. L'association de défense des consommateurs épingle 10 produits protéinés vendus en grande surface et nous alerte sur le marketing autour de ces produits qui cache en fait une réalité bien moins réelle. Jouissante. Certaines références cachent des produits ultra transformés et dont la consommation élevée est associée à des risques pour la santé, notamment des risques accrus de cancer et de diabète de type 2. Outre les additifs controversés, on retrouve aussi des produits avec beaucoup trop de sucre à l'intérieur, ce qui est loin de représenter une proposition bonne pour la santé. Alors une fois le constat établi, comment agir ? Foodwatch réclame un étiquetage obligatoire de l'ultra transformation des produits en face avant des emballages. Comme pour le Nutri-Score. Selon l'ONG, les promesses nutritionnelles que l'on voit sur les produits peuvent induire les consommateurs en erreur, puisqu'on pense acheter un produit bon pour la santé alors que ce n'est pas forcément le cas. D'autant que ces produits riches en protéines sont généralement plus chers, une double peine pour les consommateurs.
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4: Dans votre rendez-vous jeux vidéo, les amateurs de foot sont aux anges. FC revient. C'est une tradition chaque année, autant que la Saint-Valentin le 14 février et que Noël le 25 décembre. eSport FC sort toujours fin septembre. FC, c'est le nouveau nom de FIFA qui a maintenant changé d'appellation depuis quelques années. La simulation de football de référence revient pour un épisode 2027 qui devrait ravir tous les amateurs de la licence, l'une des plus lucratives du jeu vidéo. Cette FC 27 avec Kylian Mbappé sur la jaquette reprend tout ce que les joueurs viennent chercher depuis des années. Des matchs sur les plus célèbres pelouses du monde avec les plus grandes stars du ballon rond. La grosse nouveauté de ce nouvel opus, c'est le mode The Grounds, une espèce de grand terrain de jeu en monde ouvert, le tout en ligne. Concrètement, les joueurs du monde entier peuvent se rencontrer dans cet espace inspiré des quartiers français, argentins et anglais. L'occasion de s'adonner à des parties improvisées dans les rues, comme lorsque l'on rencontre des amis en bas de chez soi. Des mini-jeux sont aussi de la partie pour changer de la routine, ainsi que des boutiques pour personnaliser son personnage. Ce mode de jeu a vocation à être le cœur battant de ce nouvel épisode d'FC, avec des évolutions prévues tout au long de l'année, des mises à jour qui injecteront un vent de nouveautés. Attention, bien que FC 27 sorte sur un large panel de machines, le mode The Grounds n'est disponible que sur les consoles de nouvelle génération, PlayStation 5, Xbox Series, Nintendo Switch 2 et PC. Pour les consoles plus anciennes, il faudra s'en passer.
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10: Bonjour à tous. Une courte trêve ce week-end avant la reprise des blocages la semaine prochaine devant les lycées. Les syndicats lycéens appellent à poursuivre le mouvement, notamment mardi où une journée d'action est également annoncée dans les universités. Ils seront rejoints par une intersyndicale de l'éducation qui appelle aussi à la grève. Le ministre de l'éducation, Édouard Geoffrey, a reçu des représentants lycéens hier mais n'a pas réussi à les convaincre. Il a promis un travail sur la démocratie et les rythmes scolaires ainsi qu'un plan visant à accélérer les remplacements. Laurent Nunez promet, lui, de renforcer les moyens des pompiers. 1 milliard d'euros supplémentaires sur 5 ans. Pour financer cette enveloppe, le gouvernement prévoit un relèvement exceptionnel de la taxe sur les conventions d'assurance dans le projet de loi de finances. Épuisés après les méga-feux de l'été, les syndicats des sapeurs-pompiers professionnels ont émis un préavis de grève jusqu'au 20 octobre. Les cours du pétrole en baisse après l'annonce du G7 hier soir. Les pays du G7 se sont engagés à libérer jusqu'à 100 millions de barils de gasoil et de pétrole brut. Des stockages stratégiques qui devraient faire baisser les prix à la pompe selon Emmanuel Macron. L'Hérault, de nouveau placé ce matin en vigilance orange pluie inondation. Le département sous les eaux après un épisode méditerranéen qui a déjà causé des inondations mercredi. Et puis c'est un arrêté municipal plutôt insolite. Il est désormais interdit de tomber malade à Marmande dans le Lot-et-Garonne. Un coup de com' pour interpeller les candidats à la présidentielle concernant la problématique des déserts médicaux. Bonne journée à tous.
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0: Une France coupée en deux ce samedi avec un temps qui va rester sec sur la moitié nord. Après la dissipation de quelques grisailles matinales, de belles éclaircies sont attendues alors que l'ambiance s'annonce plus instable sur la moitié sud. Des averses sont fréquentes ce matin et elles prennent parfois un caractère orageux sur la Nouvelle-Aquitaine et autour de la Méditerranée. On attend jusqu'à 22 degrés à Lille et à Brest, 23 à Paris, Strasbourg, Rennes et La Rochelle, 24 à Lyon, 26 à Toulouse et à Bordeaux, 27 à Marseille, jusqu'à 29 pour la maximale à Ajaccio.
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11: Un implant en plastique qui piège les cellules du cancer, c'est le sujet de votre chronique innovation. Aujourd'hui, direction l'Eure, à Saint-Aubin-sur-Gaillon, où une entreprise normande vient d'être récompensée pour une innovation qui pourrait changer la lutte contre le cancer. Cette entreprise, c'est DMJ, spécialisée dans la fabrication de pièces en plastique de haute précision. Et son savoir-faire s'exporte dans des secteurs très variés, l'aéronautique, l'industrie, l'automobile, la bagagerie de luxe, mais aussi la santé. Et c'est justement dans ce domaine qu'elle vient de se distinguer. DMJ a été récompensée annoncé lors du salon international Micronora consacré aux microtechniques et à la précision qui s'est tenu à Besançon du 29 septembre au 2 octobre. L'entreprise a reçu le premier prix dans la catégorie composants et sous-ensembles microtechniques. De quoi s'agit-il concrètement ? Il s'agit d'un implant destiné à faire barrage aux métastases. Le principe, c'est un implant une fois injecté dans le corps d'un patient atteint d'un cancer, après la résection de la tumeur primaire, l'implant va attirer et capturer mécaniquement les cellules métastasiques, une technologie particulièrement pensée pour les cas de cancer du sein. Et pour réussir ce tour de force, DMJ s'est allié aux chercheurs du CNRS de Montpellier. Ensemble, ils ont créé un réseau de petits tunnels invisibles à l'œil nu, cachés à l'intérieur de l'implant. Tout le secret de DMJ, c'est d'avoir réussi à fabriquer ces pièces minuscules en plastique avec une précision absolue. Les premiers tests sont encore en laboratoire.
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12: Un nouveau mois qui débute et qui apporte avec lui son lot de nouveautés. On fait le point sur les changements du 1er octobre, mais aussi sur tout ce qui vous attend dans les prochaines semaines. Et on débute avec tout ce qui va affecter votre porte-monnaie, à commencer par le prix repère du gaz qui grimpe de 6,3%. Cela représente une augmentation en moyenne de 5 euros sur la facture de fin octobre pour tous les consommateurs dont les offres sont indexées. Le plafond des franchises médicales augmente lui aussi. Il s'agit de tout ce qui reste à la charge de l'assuré après remboursement de l'assurance maladie et de la mutuelle. Ce plafond annuel passe de 100 à 140 euros. Au chapitre santé, toujours, les protections menstruelles réutilisables sont désormais en partie remboursées en France à partir du 1er octobre pour toutes les femmes de moins de 26 ans. Un remboursement limité à 2 produits par an par personne. Les campagnes de vaccination contre la grippe saisonnière et le Covid-19 seront lancées à partir du 13 octobre. Du côté des impôts, notez bien la date du 15 octobre, c'est la date limite pour régler votre taxe foncière si vous payez par espèce, chèque ou virement. Pour le paiement en ligne, vous avez jusqu'au 20 octobre. Autre date à retenir sur votre calendrier, le vendredi 16 au soir, qui marquera le début des vacances scolaires de la Toussaint jusqu'au lundi 2 novembre. On va aussi changer d'heure pendant cette période. Le passage à l'heure d'hiver est prévu dans la nuit du samedi 24 au dimanche 25 octobre à 3h du matin. Il sera 2h. Les jours vont commencer à raccourcir, mais bonne nouvelle, l'automne nous apporte aussi plein de nouvelles saveurs dans nos assiettes. C'est le moment de consommer des courges, des choux, des poireaux, des champignons, des châtaignes et du raisin.
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12: Bonjour, bonjour à tous. Un week-end de répit avant de nouveau blocus la semaine prochaine dans les lycées, mais aussi les universités. Les organisations lycéennes et étudiantes appellent à un acte 3 mardi. Une intersyndicale lance également un appel à la grève dans l'éducation en soutien des revendications liées au manque de moyens. De nombreux débordements ont encore été observés hier, près de 1800 interpellations à travers la France, plus de 5000 depuis lundi. À Tours, un adolescent a perdu l'usage de son œil, des lésions compatibles avec l'impact d'une balle de défense de type LBD selon le parquet. Vers une baisse à la pompe dans les prochains jours, le G7 va libérer jusqu'à 100 millions de barils de diesel et de pétrole brut pour faire baisser les prix, assure Emmanuel Macron. Une décision sous la pression de Washington qui menaçait d'interdire ses exportations de carburant vers l'UE. Kiev, de nouveau ciblé par les Russes, le pont nord de la capitale ukrainienne a été touché par des frappes ce matin selon le maire de la ville. Il s'agit de la deuxième attaque contre un grand pont de Kiev ces derniers jours. De nouveaux ossements découverts lors des fouilles menées dans le Tarn, des analyses sont en cours pour déterminer s'ils appartiennent à Delphine Osaguel, épouse Jubilard. Une reconstitution a été organisée hier en présence de son mari Cédric, qui a reconnu le meurtre de sa femme au début de l'été.
0: Deux jeunes jugés pour avoir profané une statue de la Vierge à Porto Vecchio. Ils sont placés sous contrôle judiciaire avec interdiction de reparaître en Corse. Une affaire qui a suscité une vague d'indignation sur l'île de Beauté. Un cercueil a notamment été déposé jeudi devant les locaux de la gendarmerie. À la page des sports du foot, et un résultat frustrant pour les Bleus. Match nul, un partout hier soir au Stade de France face à l'Italie pour la première de Zidane devant le public français. Dernier rendez-vous de ce rassemblement en Ligue des Nations. Lundi, l'équipe de France affronte de nouveau la Belgique. Et puis, un énorme transfert pour le handball français. Brest s'offre la Norvégienne Eni Reichstad, la meilleure joueuse du monde. Elle rejoindra les championnes de France à partir de l'été 2027. Très bonne matinée à tous.
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4: Un meurtre, des suspects et un enquêteur, voilà les ingrédients toujours efficaces de la série du jour. Le problème final, c'est le nom de la nouvelle série de Netflix. Dans cette production espagnole, l'histoire se déroule en 1959 sur une île isolée au large de Majorque. 13 personnes séjournent dans un hôtel lorsque leur quiétude va être troublée par un meurtre. Mais contrairement à ce que l'on voit d'habitude, ici ce n'est pas un détective qui enquête, mais un acteur qui a joué à plusieurs reprises Sherlock Holmes. Cette fois, il passe de la théorie à la pratique.
15: Un meurtre. 13 personnes coupées du monde. Et parmi elles, un assassin. Une affaire de cœur, un vieux règlement de compte, ou le simple désir de tuer. Ah, et moi bien sûr, Benjamin Basile, comédien.
4: Comme dans toute bonne histoire de ce genre, on a affaire à un huis clos. Les protagonistes sont bloqués sur place. Le meurtrier est donc forcément parmi eux. Et ils sont tous plus ou moins suspects. La série joue à merveille avec tous les codes des histoires d'Agatha Christie. D'ailleurs, à l'origine, il s'agit d'un roman publié il y a quelques années par un auteur espagnol. Les amateurs du genre seront ravis.
15: Imaginez que vous soyez Elisa.
16: Suicide ?
15: Visiblement. Vous vous maquilleriez si vous aviez l'intention d'aller vous pendre.
4: Le problème final sur Netflix.
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17: Dans l'actualité environnementale aujourd'hui, il n'a quasiment pas plu en septembre. Selon Météo France, une start-up américaine travaille sur un collecteur de débris spatiaux. Et puis le Tilcayo, eh bien c'est une nouvelle espèce de félin. La sécheresse s'est poursuivie en septembre, c'est le constat de Météo France. Sur les trois premières semaines du mois de septembre, les pluies ont été quasiment inexistantes selon le service de météorologie, avec seulement une journée de précipitations enregistrées en moyenne à l'échelle nationale. Et sur certaines régions, le déficit est particulièrement notable. Le long de la Manche notamment, seuls 10 mm de précipitations sont tombés en moyenne. Un nettoyeur de l'espace, une start-up américaine est en effet en train de développer un collecteur de débris pour lutter contre la pollution spatiale. Cet engin serait capable de déplacer des satellites ou de faire redescendre des déchets spatiaux vers l'atmosphère afin qu'ils s'y consument sans danger. Cet appareil serait opérationnel fin 2028 et sachez qu'un modèle a déjà été testé à plus petite échelle et avec réussite par les équipes de la Station Spatiale Internationale pendant 200 jours en 2025. Et puis c'est une première depuis 100 ans. Une nouvelle espèce de félin vient d'être officiellement identifiée. Son nom c'est le Tilcayo. Il vit dans l'écorégion des Yungas sur le versant oriental de la cordillère des Andes en Amérique du Sud. Il est plus petit qu'un chat domestique avec ses 46 cm de long et un poids inférieur à 1,3
6: kg. 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
0: Bonjour à tous, un week-end de répit avant de nouveaux blocus la semaine prochaine dans les lycées mais aussi les universités. Les organisations lycéennes et étudiantes appellent à un acte 3 mardi. Une intersyndicale lance également un appel à la grève dans l'éducation en soutien des revendications liées au manque de moyens. De nombreux débordements ont encore été observés hier, près de 1800 interpellations à travers la France, plus de 5000 depuis lundi. Vers une baisse à la pompe, dans les prochains jours, le G7 va libérer jusqu'à 100 millions de barils de diesel et de pétrole brut pour faire baisser les prix, assure Emmanuel Macron. Une décision sous la pression de Washington qui menaçait d'interdire ses exportations de carburant vers l'UE. Kiev, de nouveau ciblé par les Russes, le pont nord de la capitale ukrainienne a été touché par des frappes ce matin selon le maire de la ville. Il s'agit de la deuxième attaque contre un grand pont de Kiev ces derniers jours. Et puis, un énorme transfert pour le handball français. Brest s'offre la norvégienne Eni Reistad, la meilleure joueuse du monde. Elle rejoindra les championnes de France à partir de l'été 2027.
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16: Pour avoir les mains propres, inutile de monter le thermostat. On imagine souvent que plus l'eau est chaude, plus elle élimine les bactéries. Pourtant, c'est une idée reçue. L'eau chaude qui sort de notre robinet n'est généralement pas assez chaude pour tuer efficacement les bactéries présentes sur nos mains. En dessous de 40 degrés, la plupart des bactéries ne disparaissent pas. Certaines se développent même très bien. Pour vraiment détruire les micro-organismes grâce à la chaleur, il faudrait atteindre des températures bien plus élevées. Mais à ce niveau-là, le risque serait surtout de se brûler. L'utilisation d'eau très chaude pour se laver les mains est d'ailleurs déconseillé car cela augmente le risque de lésions cutanées. Autrement dit, augmenter la température de l'eau n'améliore pas vraiment l'efficacité du lavage. Alors, qu'est-ce qui fait la différence ? C'est avant tout le savon et le frottement. Le savon aide à décrocher les microbes, les saletés et les substances grasses qui peuvent se trouver sur la peau et le mouvement mécanique du frottage permet ensuite de les éliminer. Il faut donc prendre le temps de frotter toutes les zones, les paumes, le dos des mains, entre les doigts, autour des ongles et jusqu'au poignet. Une vingtaine de secondes de lavage soigneux est recommandée. Et bonne nouvelle, l'eau peut être froide, tiède ou chaude. Ce n'est donc pas la température qui garantit des mains propres, mais surtout un lavage suffisamment long et soigneux avec du savon. Alors la prochaine fois que vous vous lavez les mains, inutile de chercher l'eau la plus chaude. Mieux vaut prendre quelques secondes de plus pour bien les frotter.
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0: Bonjour, bonjour à tous. Un week-end de répit avant de nouveau blocus la semaine prochaine dans les lycées, mais aussi les universités. Les organisations lycéennes et étudiantes appellent à un acte 3 mardi. Une intersyndicale lance également un appel à la grève dans l'éducation en soutien des revendications liées au manque de moyens. De nombreux débordements ont encore été observés hier, près de 1800 interpellations à travers la France, plus de 5000 depuis lundi. À Tours, un adolescent a perdu l'usage de son œil, des lésions compatibles avec l'impact d'une balle de défense de type LBD selon le parquet. Vers une baisse à la pompe, dans les prochains jours, le G7 va libérer jusqu'à 100 millions de barils de diesel et de pétrole brut pour faire baisser les prix, assure Emmanuel Macron. Une décision sous la pression de Washington qui menaçait d'interdire ses exportations de carburant vers l'UE. Kiev, de nouveau ciblé par les Russes, le pont nord de la capitale ukrainienne a été touché par des frappes ce matin selon le maire de la ville. Il s'agit de la deuxième attaque contre un grand pont de Kiev ces derniers jours. De nouveaux ossements découverts lors des fouilles menées dans le Tarn, des analyses sont en cours pour déterminer s'ils appartiennent à Delphine Osaguel, épouse jubilar. Une reconstitution a été organisée hier en présence de son mari Cédric qui a reconnu le meurtre de sa femme au début de l'été. Deux jeunes jugés pour avoir profané une statue de la Vierge à Porto Vecchio. Ils sont placés sous contrôle judiciaire avec interdiction de reparaître en Corse. Une affaire qui a suscité une vague d'indignation sur l'île de Beauté. Un cercueil a notamment été déposé jeudi devant les locaux de la gendarmerie. À la page des sports du foot et un résultat frustrant pour les Bleus. Match nul, un partout hier soir au Stade de France face à l'Italie pour la première de Zidane devant le public français. Dernier rendez-vous de ce rassemblement en Ligue des Nations. Lundi, l'équipe de France affronte de nouveau la Belgique. Et puis, un énorme transfert pour le handball français. Brest s'offre la norvégienne Eni Reistad, la meilleure joueuse du monde. Elle rejoindra les championnes de France à partir de l'été 2027. Très bonne matinée à tous.
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0: France coupée en deux ce samedi avec un temps qui va rester sec sur la moitié nord. Après la dissipation de quelques grisailles matinales, de belles éclaircies sont attendues alors que l'ambiance s'annonce plus instable sur la moitié sud. Des averses sont fréquentes ce matin et elles prennent parfois un caractère orageux sur la Nouvelle-Aquitaine et autour de la Méditerranée. On attend jusqu'à 22 degrés à Lille et à Brest, 23 à Paris, Strasbourg, Rennes et La Rochelle, 24 à Lyon, 26 à Toulouse et à Bordeaux, 27 à Marseille, jusqu'à 29 pour la maximale à Ajaccio.
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10: Elle a décidé de se lancer. Marguerite sort son tout premier album cette semaine et c'est le programme aujourd'hui dans Backstage.
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10: C'est forcément un événement pour tous les fans de la Star Academy. Marguerite, l'ancienne élève du célèbre château révélé lors de la saison 2024, dévoile cette semaine son tout premier album intitulé Guérir, qui arrive après son EP Grandir. Une nouvelle étape pour la jeune femme qui s'est fait connaître grâce à son tube Les filles, les meufs, qui a été un véritable succès, bien évidemment. Guérir est donc composé de 11 morceaux, un projet intime qui explore les blessures que l'on porte en soi, les traces qu'elles laissent, mais aussi les chemins de reconstruction qui peuvent naître à travers elles. Marguerite qui part aussi en tournée cet automne partout en France. Elle passera notamment par le Zénith de Paris en mai prochain, rien que ça.

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1: Votre chronique innovation avec le robot qui nettoie vos panneaux solaires à la rosée du matin. Et direction la Bretagne, du côté des Côtes d'Armor, où une petite entreprise vient de trouver une idée assez bluffante. Le problème, on le connaît bien, les panneaux solaires, avec le temps, ça s'encrasse. Poussière, pollen, graisse, une fine pellicule se forme et résultat, ils produisent moins d'électricité. Jusqu'ici, pour les nettoyer, il fallait de l'eau en grande quantité, ou bien quelqu'un qui grimpe sur le toit avec du matériel lourd. Sauf qu'en plein été, avec les restrictions d'eau qui se multiplient, les robots classiques ne peuvent tout simplement plus fonctionner. Et c'est là qu'intervient Newa, l'entreprise créée par Erwal Lopin et Christophe Morel, a imaginé un petit robot de seulement 17 kg, totalement autonome, qui reste à demeure sur la toiture toute l'année. À titre de comparaison, un robot classique guidé par un humain pèse environ 70 kg. Sa particularité, il n'a besoin d'aucune goutte d'eau potable. Il utilise simplement la rosée du matin pour frotter et dépoussiérer les panneaux. Il travaille la nuit entre 22h et 6h en se fiant à une petite station météo intégrée qui décide si les conditions sont favorables. Le concept a d'abord été testé avec 15 exemplaires posés sur les toits de l'entreprise et dans une exploitation agricole. Pensé pour les supermarchés, les agriculteurs ou les industriels, il coûte environ 4 400 € hors taxe, plus 500 € d'installation. Les premières livraisons sont prévues au printemps 2027.
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4: Bonjour à tous, un plan d'action pour accélérer les remplacements des professeurs. Il sera lancé dès le début de la semaine prochaine, notamment pour les classes à examen, annonce Édouard Geffray. Le ministre de l'Éducation tend la main aux lycéens mais peine à les convaincre. Les organisations étudiantes maintiennent leur appel à bloquer les lycées et les universités mardi. Laurent Nunez promet de renforcer les moyens des pompiers, 1 milliard d'euros supplémentaires sur 5 ans. Pour financer cette enveloppe, le gouvernement prévoit un relèvement exceptionnel de la taxe sur les conventions d'assurance dans le projet de loi de finances. Épuisés après les méga-feux de l'été, les syndicats de sapeurs-pompiers ont émis un préavis de grève jusqu'au 20 octobre. L'épidémie d'Ebola franchit un nouveau cap symbolique en République démocratique du Congo. Plus de 4000 morts désormais recensés en RDC qui fait face à l'épidémie la plus meurtrière jamais connue dans le pays. Et puis de fortes précipitations en ce moment sur l'Aude et l'Hérault. Les deux départements sont placés en vigilance orange pluie inondation jusqu'à la mi-journée.
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5: La vérité sort de la bouche des enfants ? Eh bien, en fait, pas vraiment. On parle du mensonge cette semaine et de comment réagir quand votre enfant vous ment. J'ai eu l'idée de cette chronique quand mon garçon m'a raconté avec foule de détails et beaucoup d'aplomb comment il avait été évacué par hélicoptère de la cour de son école maternelle car il s'était blessé. Évidemment, rien de vrai dans tout ça, mais les parents ont tous vécu ça. Des histoires inventées et bien sûr des bêtises niées malgré les évidences. C'est particulièrement fréquent entre 3 et 5 ans et ça n'a rien d'inquiétant. Faut-il tout de suite réagir ? Non, c'est faux, tu es un menteur. Eh bien non, parce que ça fait partie de leur développement normal. Rappelons que jusqu'à 7 ans, les enfants ont du mal à distinguer le réel et l'imaginaire et que leur mensonge n'a pas forcément de mauvaises intentions. Plusieurs raisons peuvent les pousser à mentir. La peur pour ne pas se faire gronder ou pour éviter une punition. Le mensonge par intérêt pour se faire remarquer ou se valoriser, mais aussi par loyauté envers quelqu'un d'autre. Alors sans l'encourager, on peut plutôt lui demander « Tu es sûr de ce que tu dis ? Mais tu me fais des blagues là ?» Ou encore « Ah bon, un oiseau a mangé tous les bonbons ?» ça me paraît très bizarre. Pas besoin d'interrogatoire, on peut plutôt les guider pour trouver une meilleure réponse qu'un mensonge. Bon, il ne faut pas non plus banaliser ces mensonges s'ils se répètent, mais sans se fâcher, on peut rappeler l'importance de dire la vérité pour se faire confiance et leur dire qu'il n'y a pas besoin de s'inventer une vie pour être intéressant. Et souvent, ces mensonges disparaissent autour de 6-7 ans avec l'arrivée du fameux âge de raison.
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6: Bonjour amis jardiniers, elles sont peut-être belles, mais elles présentent un risque pour la biodiversité. Les plantes exotiques envahissantes sont à proscrire au jardin, mais alors lesquelles et comment faire ? Herbes de pampa, ambroisie ou encore agave, ces plantes sont belles, elles agrémentent les jardins, mais elles peuvent devenir problématiques pour la biodiversité. Par plante envahissante, on entend par là que si l'espèce se retrouve introduite dans un territoire, elle va se développer plus vite et plus fortement que les autres et viendra bousculer l'équilibre biologique déjà présent. Une longue liste de plantes établie par l'Union européenne précise les espèces interdites d'introduction en France et d'utilisation, par exemple le mûrier à papier, l'herbe de pampa, la vigne balle et l'herbe à alligator. Prenons l'exemple de l'herbe de la pampa. Avec ses plumeaux blancs, elle est souvent utilisée comme plante d'ornement dans les jardins ou dans les maisons une fois séchée. Mais les plumeaux ont une faculté impressionnante pour disperser le pollen et se reproduire, d'autant qu'aucun herbivore n'est présent en France pour la consommer. Autre plante envahissante, la berce du Caucase. Cette fois, elle est dangereuse pour l'homme. Elle a été introduite en Europe au 19e siècle et elle est surveillée de très près en Allemagne. Elle se reproduit rapidement et sa sève provoque des rougeurs, des cloques et des brûlures. Alors si ces plantes sont belles, elles n'en restent pas moins dangereuses. Il faut donc s'en débarrasser en les arrachant. Les conseils de la semaine, on profite de l'automne pour nettoyer les outils et tous les accessoires du jardin. On sème l'ail blanc, la rhubarbe et les fèves. On récolte les pommes, les brocolis et les carottes.
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7: Bonjour à tous, un week-end de répit avant de nouveaux blocus la semaine prochaine dans les lycées mais aussi les universités. Les organisations lycéennes et étudiantes appellent à un acte 3 mardi. Une intersyndicale lance également un appel à la grève dans l'éducation en soutien des revendications liées au manque de moyens. De nombreux débordements ont encore été observés hier. Près de 1800 interpellations à travers la France, plus de 5000 depuis lundi. À Tours, un adolescent a perdu l'usage de son œil. Des lésions compatibles avec l'impact d'une balle de défense de type LBD selon le parquet. Vers une baisse à la pompe dans les prochains jours, le G7 va libérer jusqu'à 100 millions de barils de diesel et pétrole brut pour faire baisser les prix, assure Emmanuel Macron. Une décision prise sous la pression de Washington qui menaçait d'interdire ses exportations de carburant vers l'Union européenne. Laurent Nunez qui promet de renforcer les moyens des pompiers, 1 milliard d'euros supplémentaires sur 5 ans. Pour financer cette enveloppe, le gouvernement prévoit un relèvement exceptionnel de la taxe sur les conventions d'assurance dans le projet de loi de finances. Les syndicats des sapeurs-pompiers professionnels seront en grève jusqu'au 20 octobre.

0: Borman ou The Revenant met en scène une grande satire de la politique internationale et de l'état actuel du monde. À mi-chemin entre Donald Trump et Don't Look Up, Tom Cruise incarne Digger Rockwell, présenté comme l'homme le plus puissant du monde, un homme confronté à une catastrophe mondiale et au langage plutôt cash.
1: Je crois que vous ne comprenez pas bien la situation.
2: Qu'est-ce que tu viens de dire là ?
1: Pardon, monsieur.
2: Je comprends parfaitement la situation, parce que c'est moi qui paye. C'est moi qui ai payé pour ton putain d'anorak en plume d'oie de Hongrie. C'est moi qui paye ton salaire, tu veux tout fermer ? Dis-le !
0: Et ce Digger Rockwell se lance dans une mission pour sauver l'humanité. Problème, c'est lui qui a en réalité provoqué la catastrophe qui menace le monde.
2: C'est Digger qui nous a mis dans ce pétrin, c'est à Digger de nous en sortir.
3: Vous le saviez bien avant nous tous. Voilà pourquoi c'est votre problème.
4: On peut pas maîtriser la nature, mais on peut maîtriser ce qu'on raconte.
5: On va sauver le monde.
4: Aidez-moi à écrire l'histoire. On va la raconter.
0: Une véritable comédie au ton absurde et caricatural. Le personnage de Digger se voit comme l'homme providentiel, quand le reste du monde le voit comme le coupable. Juste à côté de lui, les politiques font leur maximum pour tirer profit de cette situation catastrophique. Alejandro González Iñárritu conserve sa façon unique de filmer pour accentuer l'effet absurde. Digger avec Tom Cruise à l'affiche, c'est à découvrir en salle.
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7: Les bornes de recharge freinent toujours la voiture électrique, un vélo de fonction comme argument d'embauche et l'Europe à portée de rail plus court et économique que l'avion. La voiture électrique continue de s'imposer sur les routes françaises. Cet été, plus d'un tiers des véhicules neufs vendus étaient électriques, un record. Mais attention, ces chiffres sont gonflés par le fameux leasing social dont la troisième édition du dispositif d'aide à l'acquisition de voitures électriques a été lancée en juillet. Premier frein, l'électrique, les bornes de recharge, les 360 aires d'autoroute en France en sont équipées. Mais en cas de forte affluence, votre demi-heure d'arrêt peut rapidement se transformer en plus d'une heure et demie. Aux Pays-Bas, proposer un vélo comme avantage salarial est devenu un véritable argument d'embauche. En 5 ans, le nombre d'offres d'emploi qui le mettent en avant a presque triplé en raison de la montée en puissance des budgets mobilité et la pression croissante sur le stationnement en ville. La France, elle, est clairement à la traîne. À titre de comparaison, l'Allemagne compte 2 millions de vélos de fonction en circulation, la Belgique 200 000 et seulement 20 000 pour la France. Si vous préparez une escapade européenne de courte ou de moyenne distance, il est tentant de chercher des billets d'avion, mais il est peut-être temps de monter dans un train à la place, car ça pourrait même être plus rapide. Selon Omio, pour un Bruxelles-Paris, vous gagnerez plus de 2 heures en prenant le rail pour 34 euros d'économie en moyenne. Pour un Paris-Lyon, le train est aussi plus avantageux, avec 1h20 de gagné et 56 euros.
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11: Bonjour à tous, un plan d'action pour accélérer les remplacements des professeurs. Il sera lancé dès le début de la semaine prochaine, notamment pour les classes à examen, annonce Édouard Geffray. Le ministre de l'Éducation tend la main aux lycéens mais peine à les convaincre. Les organisations étudiantes maintiennent leur appel à bloquer les lycées et les universités mardi. Laurent Nunez promet de renforcer les moyens des pompiers, 1 milliard d'euros supplémentaires sur 5 ans. Pour financer cette enveloppe, le gouvernement prévoit un relèvement exceptionnel de la taxe sur les conventions d'assurance dans le projet de loi de finances. Épuisés après les méga-feux de l'été, les syndicats de sapeurs-pompiers ont émis un préavis de grève jusqu'au 20 octobre. L'épidémie d'Ebola franchit un nouveau cap symbolique en République démocratique du Congo. Plus de 4000 morts désormais recensés en RDC, qui fait face à l'épidémie la plus meurtrière jamais connue dans le pays. Et puis de fortes précipitations en ce moment sur l'Aude et l'Hérault. Les deux départements sont placés en vigilance orange pluie inondation jusqu'à la mi-journée.
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0: France coupée en deux ce samedi avec un temps qui va rester sec sur la moitié nord. Après la dissipation de quelques grisailles matinales, de belles éclaircies sont attendues alors que l'ambiance s'annonce plus instable sur la moitié sud. Des averses sont fréquentes ce matin et elles prennent parfois un caractère orageux sur la Nouvelle-Aquitaine et autour de la Méditerranée. On attend jusqu'à 22 degrés à Lille et à Brest, 23 à Paris, Strasbourg, Rennes et La Rochelle, 24 à Lyon, 26 à Toulouse et à Bordeaux, 27 à Marseille et jusqu'à 29 pour la maximale à Ajaccio.
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2: Dans votre rendez-vous consommation, la difficulté des Français à finir le mois. Des carburants dont les prix ne finissent pas de grimper, des fruits et légumes plus chers et un coût de la vie globalement de plus en plus élevé. Le portefeuille des Français souffre à tel point que pour certains ménages, les fins de mois finissent dans le rouge. C'est ce que nous apprend une étude de YouGov pour Moneyvox. Un tiers des Français a déjà été à découvert durant ces 12 derniers mois, un chiffre en hausse par rapport à l'an passé. La plupart des découverts sont inférieurs à 200 € et ils ne dépassent les 1 000 € que dans 5% des cas. Les ménages ne sont pas optimistes pour l'avenir, 40% des Français interrogés pensent qu'ils seront davantage à découvert dans les prochains mois. Il faut dire que les Français sont confrontés à une situation de plus en plus compliquée pour leur porte-monnaie. Au mois d'août, les prix à la consommation ont augmenté en moyenne de 2,4% sur un an. Et sans surprise, selon le baromètre du pouvoir d'achat réalisé début septembre, plus de 6 Français sur 10 estiment que l'inflation a un impact important sur leur situation financière. À noter, et c'est important, que les règles sur le découvert vont changer à partir du 20 novembre, les règles vont se durcir en cause la transposition dans le droit français d'une directive européenne. Concrètement, à l'heure actuelle, les banques vérifient la solvabilité des comptes pour tout découvert supérieur à 200 €. Mais avec la nouvelle règle, même pour de petits montants, la banque devra procéder à un audit des comptes de son client pour déterminer sa capacité à rembourser.
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2: Le jeu vidéo du jour nous fait plonger dans une ambiance oppressante. Un mystérieux complexe souterrain, une atmosphère étrange et un personnage qui lutte pour sa survie. Voilà les ingrédients de End of Abyss qui sort cette semaine sur console et PC. Un jeu développé par un studio indépendant suédois. Parmi les membres de l'équipe, des développeurs qui ont travaillé sur la licence Little Nightmares. Ces jeux où l'on contrôle un personnage à ciré jaune qui doit échapper à des monstres dans une ambiance qui fait penser à Tim Burton. Et on retrouve dans End of Abyss des éléments de Little Nightmares. Au premier coup d'œil, cela saute aux yeux avec ses environnements plongés dans le noir dans lequel évolue notre personnage affublé d'un scaphandre et équipé de sa précieuse lampe torche. Son but, explorer les couloirs et les recoins les plus sombres du complexe tout en combattant d'étranges créatures grâce à son pistolet. C'est un véritable labyrinthe dans lequel on évolue et on débloque au fil de l'aventure des compétences qui nous permettent d'aller encore plus loin. Le jeu regorge de secrets et vous pourriez bien passer de longues heures à explorer toute la carte si vous souhaitez tous les trouver. Pour vous aider dans votre aventure, vous pouvez compter sur un grappin ou sur des explosifs pour faire sauter les murs. L'aventure plaira forcément à tous les amateurs de Metroidvania, ces jeux d'exploration où il faut améliorer son personnage et revenir sur ses pas pour progresser et découvrir de nouvelles zones avec en plus une petite dose de frissons. End of Abyss sort cette semaine sur PS5, Xbox Series et PC.
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4: Bonjour à tous. Un week-end de répit avant de nouveaux blocus la semaine prochaine dans les lycées mais aussi les universités. Les organisations lycéennes et étudiantes appellent un acte 3 mardi. Une intersyndicale lance également un appel à la grève dans l'éducation en soutien des revendications liées au manque de moyens. De nombreux débordements ont encore été observés hier. Près de 1800 interpellations à travers la France, plus de 5000 depuis lundi. À Tours, un adolescent a perdu l'usage de son œil. Dès les lésion compatible avec l'impact d'une balle de défense de type LBD, selon le parquet. Vers une baisse à la pompe dans les prochains jours, le G7 va libérer jusqu'à 100 millions de barils de diesel et pétrole brut pour faire baisser les prix, assure Emmanuel Macron. Une décision prise sous la pression de Washington qui menaçait d'interdire ses exportations de carburant vers l'Union européenne. Laurent Nunez qui promet de renforcer les moyens des pompiers, 1 milliard d'euros supplémentaires sur 5 ans. Pour financer cette enveloppe, le gouvernement prévoit un relèvement exceptionnel de la taxe sur les conventions d'assurance dans le projet de loi de finances. Les syndicats des sapeurs-pompiers professionnels seront en grève jusqu'au 20 octobre. À la page des sports, du football et un résultat frustrant pour les Bleus. Match nul un partout hier soir au Stade de France face à l'Italie pour la première du sélectionneur Zinedine Zidane devant le public français. Dernier rendez-vous de ce rassemblement en Ligue des Nations lundi, l'équipe de France affronte de nouveau la Belgique. Et puis un énorme transfert pour le handball français. Brest s'offre la Norvégienne Enir Estad. La meilleure joueuse du monde rejoindra les championnes de France à partir de l'été 2027.
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5: C'est une innovation qui ressemble à de la science-fiction. Une entreprise est en train de développer un prototype de lentille de contact intelligente. On se croirait presque dans un épisode de la série Black Mirror. L'entreprise Exponseo ambitionne d'intégrer un ordinateur nouvelle génération dans des lentilles de contact. Quelque chose de discret et d'invisible qui se porte un peu comme les gadgets d'Iron Man, selon les mots du patron d'Exponseo. Avantage par rapport aux lunettes connectées, la lentille n'est pas contraignante, elle ne pèse rien. On oublierait presque qu'on en porte une. L'entreprise compte d'abord déployer cette innovation sur le plan médical et particulièrement pour le glaucome. Au lieu d'avoir à faire des examens médicaux pour mesurer la pression intraoculaire, la lentille Exponseo permettrait d'avoir les données en temps réel, simplement en se connectant à son téléphone. La lentille serait aussi capable d'analyser les larmes pour détecter le niveau de glucose ou des biomarqueurs du cancer. Grâce à des capteurs et des nanoparticules d'or, on pourrait suivre l'efficacité de traitements lourds comme les chimiothérapies sans prise de sang. À terme, la lentille pourrait même servir à l'administration ciblée de médicaments. L'objectif final est de créer une lentille capable de tout faire. En combinant un micro-écran transparent et une micro-batterie, la lentille pourrait projeter des images directement dans le champ de vision. Cette technologie intéresse déjà l'agence spatiale Mohamed Bin Rachid à Dubaï. En apesanteur, l'œil subit des déformations qui altèrent la vue des astronautes, rendant le port de lentilles obligatoire. Y intégrer un écran permettrait donc aux astronautes de contrôler plus facilement les interfaces, par exemple.
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6: Avant l'arrivée du froid dans nos maisons, voici plusieurs vérifications simples pour éviter les mauvaises surprises sur votre facture d'électricité. En France, un foyer sur deux possède une puissance de compteur qui ne correspond pas à sa consommation réelle. Une puissance surdimensionnée peut notamment engendrer un surcoût de l'abonnement. Ce surcoût représenterait à l'échelle nationale 300 millions d'euros dépensés pour de l'énergie non consommée. Alors pour éviter les mauvaises surprises, des vérifications simples et rapides sont possibles. Commencez d'abord par bien vérifier votre numéro de compteur pour ne pas payer pour un tiers. Plusieurs centaines de personnes ont été victimes de ces erreurs l'an passé, indique le médiateur national de l'énergie. Il vous suffit juste de comparer les données inscrites sur votre compteur Linky avec celles inscrites sur votre facture. Deux données doivent concorder, notamment le point de référence des mesures et le numéro de série. En cas de souci, vous devez contacter Enedis ainsi que votre fournisseur d'énergie. Le remboursement des sommes peut remonter jusqu'à 5 ans en arrière. Vérifiez aussi votre option heure pleine, heure creuse. Pour que ce tarif soit rentable, au moins 30% de votre consommation quotidienne doit être réalisée pendant les plages d'heure creuse. Selon EloWatt, 3 millions de foyers auraient intérêt à repasser au tarif de base, pendant que 3 autres millions de foyers gagneraient à basculer en heure pleine, heure creuse. Enfin, vérifiez que vous n'avez pas de fuite électrique. Pour cela, équipez-vous d'un multimètre. Il va vous servir à vérifier l'isolation de vos circuits. Si vous n'en avez pas, soyez attentif aux détails de votre facture en cas de surfacturation soudaine. Les fuites proviennent généralement d'installations ou d'équipements électriques vétustes.
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0: Bonjour à tous, un plan d'action pour accélérer les remplacements des professeurs. Il sera lancé dès le début de la semaine prochaine, notamment pour les classes à examen, annonce Édouard Geffray. Le ministre de l'Éducation tend la main aux lycéens, mais peine à les convaincre. Les organisations étudiantes maintiennent leur appel à bloquer les lycées et les universités mardi. Une intersyndicale de l'éducation appelle également à la mobilisation ce 6 octobre pour soutenir les revendications autour du manque de moyens. Hier, la journée a encore été marquée par de nombreux débordements. plus de 700 établissements perturbés, près de 1800 interpellations et des dégâts qui se chiffrent à plusieurs millions d'euros. Des affrontements ont éclaté entre jeunes et forces de l'ordre. À Belfort, notamment, un policier a été violemment frappé. Hier soir, un collège a été ravagé par un incendie à Metz. Une enquête est en cours afin de déterminer si ce feu est lié ou non aux violences en marge du mouvement lycéen. Laurent Nunez promet de renforcer les moyens des pompiers. 1 milliard d'euros supplémentaires sur 5 ans. Pour financer cette enveloppe, le gouvernement prévoit un relèvement exceptionnel de la taxe sur les conventions d'assurance dans le projet de loi de finances. Épuisés après les méga-feux de l'été, les syndicats des sapeurs-pompiers professionnels ont émis un préavis de grève jusqu'au 20 octobre. L'épidémie d'Ebola franchit un nouveau cap symbolique en République démocratique du Congo. Plus de 4000 morts désormais recensés en RDC, qui fait face à l'épidémie la plus meurtrière jamais connue dans le pays. Le ministre des Affaires étrangères, Jean-Noël Barrot, est arrivé sur place hier, et ce pour marquer le soutien de la France envers les autorités locales et les humanitaires. À l'étranger, toujours une touriste allemande mortellement frappée par la foudre en Grèce. Le drame s'est déroulé hier sur une plage de l'île de Rhodes. Le pays est traversé depuis 2 jours par un épisode de fortes pluies et d'inondations. Et puis de fortes précipitations également sur l'Aude et l'Hérault. Les deux départements sont placés en vigilance orange pluie-inondation jusqu'à la mi-journée. L'Hérault déjà touché par un épisode méditerranéen mercredi. Voilà pour l'essentiel. Excellente matinée à tous.
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0: Une France coupée en deux ce samedi avec un temps qui va rester sec sur la moitié nord. Après la dissipation de quelques grisailles matinales, de belles éclaircies sont attendues alors que l'ambiance s'annonce plus instable sur la moitié sud. Des averses sont fréquentes ce matin et elles prennent parfois un caractère orageux sur la Nouvelle-Aquitaine et autour de la Méditerranée. On attend jusqu'à 22 degrés à Lille et à Brest, 23 à Paris, Strasbourg, Rennes et La Rochelle, 24 à Lyon, 26 à Toulouse et à Bordeaux, 27 à Marseille et jusqu'à 29 pour la maximale à Ajaccio.
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2: La série du jour nous apprend qu'entre admiration et obsession, la frontière peut être très mince. C'est la nouvelle série française d'HBO Max, Paolo, un titre tiré du nom du personnage principal. Paolo mène une vie ordinaire lorsque du jour au lendemain sa vie va basculer. Il retrouve par hasard Théophane, un ancien camarade de classe qui a désormais l'ambition de devenir le maire de la ville. Paolo va alors s'impliquer dans la campagne de Théophane jusqu'à devenir complètement obsédé par lui et son statut social.
7: Théophane Tolbiac était dans la même école que moi. Il se présente pour devenir maire. Je suis allé le voir, il m'a reconnu direct. Paolo Da Costa.
8: Da Costa, ouais, je...
9: C'est ça que tu fais maintenant. Chauffeur.
10: On ne peut pas faire ça, Paolo. Vous êtes le chauffeur. T'as le garde du corps.
2: Au fur et à mesure du temps, Paolo va développer une obsession dévorante pour Théophane, n'hésitant pas à franchir les limites de la légalité. La série nous plonge dans les rouages, pas toujours très nets de la politique locale, avec à la clé des coups bas et des traîtrises. Dans le rôle de Paolo, on retrouve Jérôme Niel, que l'on connaît principalement dans le registre de la comédie. Il propose dans ce thriller une palette beaucoup plus sombre et dérangeante.
11: Paolo, on est d'accord que c'est pas du tout la route pour aller chez moi, là, hein ?
12: Je sais.
11: Il est marrant quand même ce type.
2: Paolo à découvrir sur HBO Max.
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5: Dans l'actualité environnementale aujourd'hui, la lutte contre le frelon asiatique passe à la vitesse supérieure car le plan national a été officiellement publié. Il était attendu depuis son adoption par l'Assemblée nationale en 2025. Le plan national de lutte contre le frelon asiatique à pattes jaunes a été publié au journal officiel. L'objectif, mettre en place une lutte cohérente à l'échelle nationale. Car le frelon asiatique est un véritable fléau. Introduit en 2004 dans le Lot-et-Garonne, probablement après l'importation de poteries de Chine, il est aujourd'hui présent sur tout le territoire. Le problème, c'est que c'est un grand prédateur d'insectes et en particulier d'abeilles domestiques. Le frelon asiatique peut ainsi éliminer jusqu'à 30 à 50% du cheptel apicole sur une exploitation. Il s'attaque également aux fruits mûrs et il peut enfin être un risque pour la santé humaine et la sécurité publique. Ce dispositif prévoit donc une classification des départements selon 4 niveaux d'exposition avec un pilotage des actions au niveau national. Les préfets et les collectivités, elles, auront 6 mois pour les adopter en lien avec les filières
8: filières impactées et les associations environnementales. Mais attention, l'éradication complète, elle, n'est plus envisageable. Ce plan vise donc essentiellement à limiter l'impact de l'insecte, via notamment la destruction de nids, le piégeage des fondatrices au printemps, ou encore des dispositifs de réduction du stress des abeilles.
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0: Bonjour à tous, un plan d'action pour accélérer les remplacements des professeurs. Il sera lancé dès le début de la semaine prochaine, notamment pour les classes à examen, annonce Édouard Geffray. Le ministre de l'Éducation tend la main aux lycéens mais peine à les convaincre. Les organisations étudiantes maintiennent leur appel à bloquer les lycées et les universités mardi. Laurent Nunez promet de renforcer les moyens des pompiers, 1 milliard d'euros supplémentaires sur 5 ans. Pour financer cette enveloppe, le gouvernement prévoit un relèvement exceptionnel de la taxe sur les conventions d'assurance dans le projet de loi de finances. Épuisés après les méga-feux de l'été, les syndicats de sapeurs-pompiers ont émis un préavis de grève jusqu'au 20 octobre. L'épidémie d'Ebola franchit un nouveau cap symbolique en République démocratique du Congo. Plus de 4000 morts désormais recensés en RDC qui fait face à l'épidémie la plus meurtrière jamais connue dans le pays. Et puis de fortes précipitations en ce moment sur l'Aude et l'Hérault. Les deux départements sont placés en vigilance orange pluie inondation jusqu'à la mi-journée.
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2: Et si le contenu de notre assiette avait aussi son mot à dire sur la qualité de nos nuits? On connaît les fibres pour leur rôle dans le transit intestinal, mais elles pourraient aussi avoir un lien avec notre sommeil, notamment avec cette phase essentielle, le sommeil profond. Une étude menée chez 26 adultes en bonne santé a observé une association entre une alimentation plus riche en fibres et davantage de sommeil profond. À l'inverse, une consommation plus importante de graisses saturées était associée à moins de sommeil profond, tandis que davantage de sucre était lié à davantage de petits réveils. Mais attention, les chercheurs n'ont pas démontré qu'il suffisait de manger des fibres au dîner pour mieux dormir. L'étude était de petite taille et portée sur l'alimentation de l'ensemble de la journée. Pourquoi les fibres pourraient-elles jouer un rôle? Une partie est fermentée par les bactéries de notre intestin, notre microbiote. Cette fermentation produit des molécules qui pourraient participer aux échanges entre l'intestin et le cerveau, ce fameux axe intestin-cerveau. Mais son influence précise sur le sommeil reste encore à comprendre. Concrètement, légumes, lentilles, haricots ou céréales complètes permettent d'augmenter naturellement ses apports en fibres. Mais inutile de bouleverser son dîner, les horaires réguliers, un environnement calme et les habitudes du soir restent eux aussi très importants. Bref, les fibres pourraient être des alliés de nos nuits, mais la science parle pour l'instant davantage d'une association que d'une recette miracle.
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2: Aujourd'hui, on vous dit tout dans Backstage sur le nouvel album de Zazie.
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2: C'est une sortie très attendue depuis la rentrée. Zazie fait son grand retour cette semaine avec son 12e album intitulé Volatile. Un disque qui explore les mouvements de l'existence entre légèreté et profondeur et qui reste fidèle surtout à l'écriture singulière de la chanteuse. À l'intérieur, on peut retrouver 13 titres et notamment le morceau Peu importe que l'on entend et qui a été dévoilé un peu avant l'été. Un titre électropop entraînant qui revient sur nos difficultés à vivre ensemble ces derniers temps ou encore sur la jalousie. Zazie a aussi décidé de retravailler avec Christophe Willem. On peut les retrouver ensemble sur le morceau La Pompadour, les deux artistes qui sont toujours aussi complices. Zazie fera son grand retour sur scène au printemps prochain également, avec une grande tournée à travers la France. Elle passera notamment par l'Olympia à Paris début juin.

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2: Bonjour à tous. Un week-end de répit avant de nouveaux blocus la semaine prochaine dans les lycées mais aussi les universités. Les organisations lycéennes et étudiantes appellent à un acte 3 mardi. Une intersyndicale lance également un appel à la grève dans l'éducation en soutien des revendications liées au manque de moyens. De nombreux débordements ont encore été observés hier. Près de 1800 interpellations à travers la France, plus de 5000 depuis lundi. À Tours, un adolescent a perdu l'usage de son œil. Des lésions compatibles avec l'impact d'une balle de défense de type LBD, selon le parquet. Vers une baisse à la pompe dans les prochains jours, le G7 va libérer jusqu'à 100 millions de barils de diesel et pétrole brut pour faire baisser les prix, assure Emmanuel Macron. Une décision prise sous la pression de Washington qui menaçait d'interdire ses exportations de carburant vers l'Union européenne. Laurent Nunez qui promet de renforcer les moyens des pompiers. 1 milliard d'euros supplémentaires sur 5 ans. Pour financer cette enveloppe, le gouvernement prévoit un relèvement exceptionnel de la taxe sur les conventions d'assurance dans le projet de loi de finances. Les syndicats des sapeurs-pompiers professionnels seront en grève jusqu'au 20 octobre. À la page des sports, du football et un résultat frustrant pour les Bleus. Match nul un partout hier soir au Stade de France face à l'Italie pour la première du sélectionneur Zinedine Zidane devant le public français. Dernier rendez-vous de ce rassemblement en Ligue des Nations lundi, l'équipe de France affronte de nouveau la Belgique. Et puis un énorme transfert pour le handball français. Brest s'offre la norvégienne Enir Estad. La meilleure joueuse du monde rejoindra les championnes de France à partir de l'été 2027.
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3: Une France coupée en deux ce samedi avec un temps qui va rester sec sur la moitié nord. Après la dissipation de quelques grisailles matinales, de belles éclaircies sont attendues alors que l'ambiance s'annonce plus instable sur la moitié sud. Des averses sont fréquentes ce matin et elles prennent parfois un caractère orageux sur la Nouvelle-Aquitaine et autour de la Méditerranée. On attend jusqu'à 22 degrés à Lille et à Brest, 23 à Paris, Strasbourg, Rennes et La Rochelle, 24 à Lyon, 26 à Toulouse et à Bordeaux, 27 à Marseille et jusqu'à 29 pour la maximale à Ajaccio.
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4: L'Autolib, nouvelle version en approche, une certification pour Boeing et le VTT largement plébiscité en région PACA. 8 ans après la disparition d'Autolib, Île-de-France Mobilité veut relancer la voiture en libre service avec une flotte de 500 véhicules à partir de 2027. Mais cette fois, presque toutes les règles changent afin d'éviter les écueils de la première mouture. La première différence concerne l'exploitation. Il n'y aura pas d'opérateur unique. Le modèle économique évolue également. Île-de-France Mobilité prévoit d'investir environ 75 millions d'euros afin de réaménager les anciennes stations, installer des bornes de recharge et piloter le dispositif. Positif. Le Boeing 737 MAX 7 a obtenu sa certification pour être mise en service dès 2027. L'avion devait initialement être livré en 2019, mais des problèmes techniques ont retardé cette échéance. Pendant le processus menant à sa certification, l'engin a réalisé plus de 680 heures d'essai réparties en 440 vols. Ce modèle a nécessité une nouvelle sonde d'angle d'attaque dont un défaut avait contribué aux accidents en 2018 et 2019, clouant tous les MAX au sol pendant au moins 20 mois. La région PACA confirme son statut de destination préférée des vacanciers actifs. Le VTT est resté l'équipement le plus loué de la région cet été. Il a devancé les VTC, les vélos de ville classiques. Le Gravel, ce fameux vélo polyvalent, séduit les amateurs d'itinérance avec une augmentation de près de 58% de location.
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5: Ils ont la cote mais ne sont finalement pas tous bons pour la santé. Aujourd'hui, gros plan sur les produits riches en protéines. On en voit de plus en plus dans les rayons et ils séduisent les Français. Les produits protéinés représentent une nouvelle tendance de consommation. On nous les présente comme les alliés des sportifs avec une vraie plus-value sur notre bien-être. Pourtant, certaines références sont loin d'être irréprochables. Voilà ce que nous apprend une étude de Foodwatch. L'association de défense des consommateurs épingle 10 produits protéinés vendus en grande surface et nous alerte sur le marketing autour de ces produits qui cachent en fait une réalité bien moins réjouissante. Certaines références cachent des produits ultra transformés et dont la consommation élevée est associée à des risques pour la santé, notamment des risques accrus de cancer et de diabète de type 2. Outre les additifs controversés, on retrouve aussi des produits avec beaucoup trop de sucre à l'intérieur, ce qui est loin de représenter une proposition bonne pour la santé. Alors une fois le constat établi, comment agir ? Foodwatch réclame un étiquetage obligatoire de l'ultra transformation des produits en face avant des emballages comme pour le Nutri-Score. Selon l'ONG, les promesses nutritionnelles que l'on voit sur les produits peuvent induire les consommateurs en erreur puisqu'on pense acheter un produit bon pour la santé alors que ce n'est pas forcément le cas. D'autant que ces produits riches en protéines sont généralement plus chers, une double peine pour les consommateurs.
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3: Bonjour à tous, un plan d'action pour accélérer les remplacements des professeurs. Il sera lancé dès le début de la semaine prochaine, notamment pour les classes à examen, annonce Édouard Geffray. Le ministre de l'Éducation tend la main aux lycéens, mais peine à les convaincre. Les organisations étudiantes maintiennent leur appel à bloquer les lycées et les universités mardi. Une intersyndicale de l'éducation appelle également à la mobilisation ce 6 octobre pour soutenir les revendications autour du manque de moyens. Hier, la journée a encore été marquée par de nombreux débordements. Plus de 700 établissements perturbés, près de 1800 interpellations et des dégâts qui se chiffrent à plusieurs millions d'euros. Des affrontements ont éclaté entre jeunes et forces de l'ordre. À Belfort, notamment, un policier a été violemment frappé. Hier soir, un collège a été ravagé par un incendie à Metz. Une enquête est en cours afin de déterminer si ce feu est lié ou non aux violences en marge du mouvement lycéen. Laurent Nunez promet de renforcer les moyens des pompiers, 1 milliard d'euros supplémentaires sur 5 ans. Pour financer cette enveloppe, le gouvernement prévoit un relèvement exceptionnel de la taxe sur les conventions d'assurance dans le projet de loi de finances. Épuisés après les méga-feux de l'été, les syndicats des sapeurs-pompiers professionnels ont émis un préavis de grève jusqu'au 20 octobre. L'épidémie d'Ebola franchit un nouveau cap symbolique en République démocratique du Congo. Plus de 4000 morts désormais recensés en RDC qui fait face à l'épidémie la plus meurtrière jamais connue dans le pays. Le ministre des Affaires étrangères Jean-Noël Barrot est arrivé sur place hier et ce pour marquer le soutien de la France envers les autorités locales et les humanitaires. À l'étranger, toujours une touriste allemande mortellement frappée par la foudre en Grèce. Le drame s'est déroulé hier sur une plage de l'île de Rhodes. Le pays est traversé depuis 2 jours par un épisode de fortes pluies et d'inondations. Et puis de fortes précipitations également sur l'Aude et l'Hérault. Les deux départements sont placés en vigilance orange pluie inondation jusqu'à la mi-journée. L'Hérault déjà touché par un épisode méditerranéen mercredi. Voilà pour l'essentiel. Excellente matinée à tous.
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5: Dans votre rendez-vous jeux vidéo, les amateurs de foot sont aux anges. FC revient. C'est une tradition chaque année, autant que la Saint-Valentin le 14 février et que Noël le 25 décembre. eSport FC sort toujours fin septembre. FC, c'est le nouveau nom de FIFA qui a maintenant changé d'appellation depuis quelques années. La simulation de football de référence revient pour un épisode 2027 qui devrait ravir tous les amateurs de la licence, l'une des plus lucratives du jeu vidéo. Cette FC 27 avec Kylian Mbappé sur la jaquette reprend tout ce que les joueurs viennent chercher depuis des années, des matchs sur les plus célèbres pelouses du monde avec avec les plus grandes stars du ballon rond. La grosse nouveauté de ce nouvel opus, c'est le mode The Grounds, une espèce de grand terrain de jeu en monde ouvert, le tout en ligne. Concrètement, les joueurs du monde entier peuvent se rencontrer dans cet espace inspiré des quartiers français, argentins et anglais. L'occasion de s'adonner à des parties improvisées dans les rues, comme lorsque l'on rencontre des ennemis en bas de chez soi. Des mini-jeux sont aussi de la partie pour changer de la routine, ainsi que des boutiques pour personnaliser son personnage. Ce mode de jeu a vocation à être le cœur battant de ce nouvel épisode d'FC, avec des évolutions prévues tout au long de l'année, des mises à jour qui injecteront un vent de nouveautés. Attention, bien que FC 27 sorte sur un large panel de machines, le mode The Grounds n'est disponible que sur les consoles de nouvelle génération, PlayStation 5, Xbox Series, Nintendo Switch 2 et PC. Pour les consoles plus anciennes, il faudra s'en passer.
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7: Un implant en plastique qui piège les cellules du cancer, c'est le sujet de votre chronique innovation. Aujourd'hui, direction l'Eure, à Saint-Aubin-sur-Gaillon, où une entreprise normande vient d'être récompensée pour une innovation qui pourrait changer la lutte contre le cancer. Cette entreprise, c'est DMJ, spécialisée dans la fabrication de pièces en plastique de haute précision. Et son savoir-faire s'exporte dans des secteurs très variés, l'aéronautique, l'industrie, l'automobile, la bagagerie de luxe, mais aussi la santé. Et c'est justement dans ce domaine qu'elle vient de se distinguer. DMJ a été récompensée lors du salon international Micronora consacré aux microtechniques et à la précision qui s'est tenu à Besançon du 29 septembre au 2 octobre. L'entreprise a reçu le premier prix dans la catégorie composants et sous-ensembles microtechniques. De quoi s'agit-il concrètement ? Il s'agit d'un implant destiné à faire barrage aux métastases. Le principe, cet implant, une fois injecté dans le corps d'un patient atteint d'un cancer, après la résection de la tumeur primaire, l'implant va attirer et capturer mécaniquement les cellules métastasiques, une technologie particulièrement pensée pour les cas de cancer du sein. Et pour réussir ce tour de force, DMJ s'est allié aux chercheurs du CNRS de Montpellier. Ensemble, ils ont créé un réseau de petits tunnels invisibles à l'œil nu, cachés à l'intérieur de l'implant. Tout le secret de DMJ, c'est d'avoir réussi à fabriquer ces pièces minuscules en plastique avec une précision absolue. Les premiers tests sont encore en laboratoire.
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3: Bonjour à tous, un plan d'action pour accélérer les remplacements des professeurs. Il sera lancé dès le début de la semaine prochaine, notamment pour les classes à examen, annonce Édouard Geffray. Le ministre de l'Éducation tend la main aux lycéens mais peine à les convaincre. Les organisations étudiantes maintiennent leur appel à bloquer les lycées et les universités mardi. Laurent Nunez promet de renforcer les moyens des pompiers, 1 milliard d'euros supplémentaires sur 5 ans. Pour financer cette enveloppe, le gouvernement prévoit un relèvement exceptionnel de la taxe sur les conventions d'assurance dans le projet de loi de finances. Épuisés après les méga-feux de l'été, les syndicats de sapeurs-pompiers ont émis un préavis de grève jusqu'au 20 octobre. L'épidémie d'Ebola franchit un nouveau cap symbolique en République démocratique du Congo. Plus de 4000 morts désormais recensés en RDC qui fait face à l'épidémie la plus meurtrière jamais connue dans le pays. Et puis de fortes précipitations en ce moment sur l'Aude et l'Hérault. Les deux départements sont placés en vigilance orange pluie inondation jusqu'à la mi-journée.
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3: Un nouveau mois qui débute et qui apporte avec lui son lot de nouveautés. On fait le point sur les changements du 1er octobre, mais aussi sur tout ce qui vous attend dans les prochaines semaines. Et on débute avec tout ce qui va affecter votre porte-monnaie, à commencer par le prix repère du gaz qui grimpe de 6,3%. Cela représente une augmentation en moyenne de 5 euros sur la facture de fin octobre pour tous les consommateurs dont les offres sont indexées. Le plafond des franchises médicales augmente lui aussi. Il s'agit de tout ce qui reste à la charge de l'assuré après remboursement de l'assurance maladie et de la mutuelle. Ce plafond annuel passe de 100 à 140 euros. Au chapitre santé, toujours, les protections menstruelles réutilisables sont désormais en partie remboursées en France à partir du 1er octobre pour toutes les femmes de moins de 26 ans. Un remboursement limité à 2 produits par an par personne. Les campagnes de vaccination contre la grippe saisonnière et le Covid-19 seront lancées à partir du 13 octobre. Du côté des impôts, notez bien la date du 15 octobre, c'est la date limite pour régler votre taxe foncière si vous payez par espèce, chèque ou virement. Pour le paiement en ligne, vous avez jusqu'au 20 octobre. Autre date à retenir sur votre calendrier, le vendredi 16 au soir, qui marquera le début des vacances scolaires de la Toussaint jusqu'au lundi 2 novembre. On va aussi changer d'heure pendant cette période. Le passage à l'heure d'hiver est prévu dans la nuit du samedi 24 au dimanche 25 octobre à 3h du matin. Il sera 2h. Les jours vont commencer à raccourcir, mais bonne nouvelle, l'automne nous apporte aussi plein de nouvelles saveurs dans nos assiettes. C'est le moment de consommer des courges, des choux, des poireaux, des champignons, des châtaignes et du raisin.
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5: Un meurtre, des suspects et un enquêteur, voilà les ingrédients toujours efficaces de la série du jour. Le problème final, c'est le nom de la nouvelle série de Netflix. Dans cette production espagnole, l'histoire se déroule en 1959 sur une île isolée au large de Majorque. 13 personnes séjournent dans un hôtel lorsque leur quiétude va être troublée par un meurtre. Mais contrairement à ce que l'on voit d'habitude, ici ce n'est pas un détective qui enquête, mais un acteur qui a joué à plusieurs reprises Sherlock Holmes. Cette fois, il passe de la théorie à la pratique.
8: Un meurtre. 13 personnes coupées du monde. Et parmi elles, un assassin. Une affaire de cœur, un vieux règlement de compte, ou le simple désir de tuer. Ah, et moi bien sûr, Benjamin Basile, comédien.
5: Comme dans toute bonne histoire de ce genre, on a affaire à un huis clos. Les protagonistes sont bloqués sur place. Le meurtrier est donc forcément parmi eux. Et ils sont tous plus ou moins suspects. La série joue à merveille avec tous les codes des histoires d'Agatha Christie. D'ailleurs, à l'origine, il s'agit d'un roman publié il y a quelques années par un auteur espagnol. Les amateurs du genre seront ravis.
8: Imaginez que vous soyez Elisa.
9: Cécile ?
8: Visiblement. Vous vous maquilleriez si vous aviez l'intention d'aller vous pendre.
5: Le problème final sur Netflix.
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2: Bonjour à tous, un week-end de répit avant de nouveaux blocus la semaine prochaine dans les lycées mais aussi les universités. Les organisations lycéennes et étudiantes appellent un acte 3 mardi. Une intersyndicale lance également un appel à la grève dans l'éducation en soutien des revendications liées au manque de moyens. De nombreux débordements ont encore été observés hier. Près de 1800 interpellations à travers la France, plus de 5000 depuis lundi. À Tours, un adolescent a perdu l'usage de son œil, des lésions compatibles avec l'impact d'une balle de défense de type LBD selon le parquet. Vers une baisse à la pompe dans les prochains jours, le G7 va libérer jusqu'à 100 millions de barils de diesel et pétrole brut pour faire baisser les prix, assure Emmanuel Macron. Une décision prise sous la pression de Washington qui menaçait d'interdire ses exportations de carburant vers l'Union européenne. Laurent Nunez qui promet de renforcer les moyens des pompiers, 1 milliard d'euros supplémentaires sur 5 ans. Pour financer cette enveloppe, le gouvernement prévoit un relèvement exceptionnel de la taxe sur les conventions d'assurance dans le projet de loi de finances. Les syndicats des sapeurs-pompiers professionnels seront en grève jusqu'au 20 octobre. À la page des sports, du football et un résultat frustrant pour les Bleus. Match nul un partout hier soir au Stade de France face à l'Italie pour la première du sélectionneur Zinedine Zidane devant le public français. Dernier rendez-vous de ce rassemblement en Ligue des Nations lundi, l'équipe de France affronte de nouveau la Belgique. Et puis un énorme transfert pour le handball français. Brest s'offre la norvégienne Enir Estad. La meilleure joueuse du monde rejoindra les championnes de France à partir de l'été 2027.
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10: Dans l'actualité environnementale aujourd'hui, il n'a quasiment pas plu en septembre. Selon Météo France, une start-up américaine travaille sur un collecteur de débris spatiaux. Et puis le tilcaillou, eh bien c'est une nouvelle espèce de félin. La sécheresse s'est poursuivie en septembre, c'est le constat de Météo France. Sur les 3 premières semaines du mois de septembre, les pluies ont été quasiment inexistantes selon le service de météorologie, avec seulement une journée de précipitations enregistrées en moyenne à l'échelle nationale. Et sur certaines régions, le déficit est particulièrement notable. Le long de la Manche notamment, seuls 10 mm de précipitations sont tombées en moyenne. Un nettoyeur de l'espace. Une start-up américaine est en effet en train de développer un collecteur de débris pour lutter contre la pollution spatiale. Cet engin serait capable de déplacer des satellites ou de faire redescendre des déchets spatiaux vers l'atmosphère afin qu'ils s'y consument sans danger. Cet appareil serait opérationnel fin 2028 et sachez qu'un modèle a déjà été testé à plus petite échelle et avec réussite par les équipes de la Station Spatiale Internationale pendant 200 jours en 2025. Et puis c'est une première depuis 100 ans. Une nouvelle espèce de félin vient d'être officiellement identifiée. Son nom c'est le Tilcayo. Il vit dans l'écorégion des Yungas sur le versant oriental de la cordillère des Andes en Amérique du Sud. Il est plus petit qu'un chat domestique avec ses 46 cm de long et un poids inférieur à 1,3 kg.
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1: Bonjour, bonjour à tous. Le maire de Metz appelle à une réaction très ferme de la justice. Un collège de la ville a été touché par un incendie hier soir. Les circonstances du sinistre ne sont pour l'heure pas connues, même si la proximité avec les violences urbaines hier en marge du mouvement lycéen interroge. Selon BFM TV, des individus ont été aperçus en train de quitter les lieux. Le gouvernement lui redoute de nouvelles violences. La semaine prochaine, les organisations étudiantes n'ont pas été convaincues par les promesses du ministre de l'Éducation. Elles maintiennent leur appel à la mobilisation dans les lycées et les universités mardi prochain. Plus de 700 établissements ont été perturbés hier, près de 1800 interpellations, 5000 au total depuis lundi. Dans l'actualité également, le copilote à l'origine de l'attaque cette semaine sur un vol Fly Dubai planifiait un acte terroriste. Ce sont les conclusions du procureur général des Émirats Arabes Unis. Les investigations ont notamment permis d'établir que l'assaillant a utilisé la hache de secours du cockpit. L'homme était par ailleurs interdit de vol par les autorités de son pays qui le soupçonnaient de radicalisation. Retour en France, un mois de pluie en l'espace de quelques heures sur Narbonne. L'Aude rejoint l'Hérault en vigilance orange pluie inondation. Selon Météo France, l'alerte sera levée à la mi-journée dans l'Aude. Elle restera en place cet après-midi dans l'Hérault. L'Hérault mais aussi le Gard ont été touchés cette semaine par un épisode méditerranéen exceptionnel. Pendant ce temps, la région parisienne souffre toujours de la sécheresse. Le débit de la Seine se trouve à un niveau historiquement bas du jamais vu depuis 1990. Le préfet de région appelle les habitants à la sobriété en Île-de-France. À la page des sports du rugby, UBB Loup pour lancer la cinquième journée du top 14 à 14h30. À suivre également cet après-midi, La Rochelle-Clermont ou encore Bayonne-Stade français. Ce soir, le Castres olympique reçoit le Stade toulousain. Et puis en foot, premier coup d'arrêt sous l'ère Zidane pour les Bleus. L'équipe de France concède le nul un partout face à l'Italie. Prochain rendez-vous lundi face à la Belgique. Dernier match de ce rassemblement en Ligue des Nations. Très bonne fin de matinée à tous.
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1: Une France coupée en deux ce samedi avec un temps qui va rester sec sur la moitié nord. Après la dissipation de quelques grisailles matinales, de belles éclaircies sont attendues alors que l'ambiance s'annonce plus instable sur la moitié sud. Des averses sont fréquentes ce matin et elles prennent parfois un caractère orageux sur la Nouvelle-Aquitaine et autour de la Méditerranée. On attend jusqu'à 22 degrés à Lille et à Brest, 23 à Paris, Strasbourg, Rennes et La Rochelle, 24 à Lyon, 26 à Toulouse et à Bordeaux, 27 à Marseille et jusqu'à 29 pour la maximale à Ajaccio.
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2: Dans l'actualité environnementale aujourd'hui, la lutte contre le frelon asiatique passe à la vitesse supérieure car le plan national a été officiellement publié. Il était attendu depuis son adoption par l'Assemblée nationale en 2025. Le plan national de lutte contre le frelon asiatique à pattes jaunes a été publié au journal officiel. L'objectif, mettre en place une lutte cohérente à l'échelle nationale. Car le frelon asiatique est un véritable fléau. Introduit en 2004 dans le Lot-et-Garonne, probablement après l'importation de poteries de Chine, il est aujourd'hui présent sur tout le territoire. Le problème, c'est que c'est un grand prédateur d'insectes et en particulier d'abeilles domestiques. Le frelon asiatique peut ainsi éliminer jusqu'à 30 à 50% du cheptel apicole sur une exploitation. Il s'attaque également aux fruits mûrs et il peut enfin être un risque pour la santé humaine et la sécurité publique. Ce dispositif prévoit donc une classification des départements selon 4 niveaux d'exposition avec un pilotage des actions au niveau national. Les préfets et les collectivités, elles, auront 6 mois pour les adopter en lien avec les filières impactées et les associations environnementales. Mais attention, l'éradication complète, elle, n'est plus envisageable. Ce plan vise donc essentiellement à limiter l'impact de l'insecte, via notamment la destruction de nids, le piégeage des fondatrices au printemps, ou encore des dispositifs de réduction du stress des abeilles.
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3: Pour avoir les mains propres, inutile de monter le thermostat. On imagine souvent que plus l'eau est chaude, plus elle élimine les bactéries. Pourtant, c'est une idée reçue. L'eau chaude qui sort de notre robinet n'est généralement pas assez chaude pour tuer efficacement les bactéries présentes sur nos mains. En dessous de 40 degrés, la plupart des bactéries ne disparaissent pas. Certaines se développent même très bien. Pour vraiment détruire les micro-organismes grâce à la chaleur, il faudrait atteindre des températures bien plus élevées. Mais à ce niveau-là, le risque serait surtout de se brûler. L'utilisation d'eau très chaude pour se laver les mains est d'ailleurs déconseillé car cela augmente le risque de lésions cutanées. Autrement dit, augmenter la température de l'eau n'améliore pas vraiment l'efficacité du lavage. Alors, qu'est-ce qui fait la différence ? C'est avant tout le savon et le frottement. Le savon aide à décrocher les microbes, les saletés et les substances grasses qui peuvent se trouver sur la peau et le mouvement mécanique du frottage permet ensuite de les éliminer. Il faut donc prendre le temps de frotter toutes les zones, les paumes, le dos des mains, entre les doigts, autour des ongles et jusqu'aux poignets. Une vingtaine de secondes de lavage soigneux est recommandée. Et bonne nouvelle, l'eau peut être froide, tiède ou chaude. Ce n'est donc pas la température qui garantit des mains propres, mais surtout un lavage suffisamment long et soigneux avec du savon. Alors la prochaine fois que vous vous lavez les mains, inutile de chercher l'eau la plus chaude. Mieux vaut prendre quelques secondes de plus pour bien les frotter.
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1: Bonjour, bonjour à tous. Le maire de Metz appelle à une réaction très ferme de la justice. Un collège de la ville a été touché par un incendie hier soir. Les circonstances du sinistre ne sont pour l'heure pas connues, même si la proximité avec les violences urbaines hier en marge du mouvement lycéen interroge. Selon BFM TV, des individus ont été aperçus en train de quitter les lieux. Le copilote à l'origine de l'attaque cette semaine sur un vol Fly Dubai planifiait un acte terroriste. Ce sont les conclusions du procureur général des Émirats Arabes Unis. Les investigations ont notamment permis d'établir que l'assaillant a utilisé la hache de secours du cockpit. Un mois de pluie en l'espace de quelques heures sur Narbonne. L'Aude rejoint l'Hérault en vigilance orange, pluie, inondation. L'Hérault et le Gard ont déjà été touchés cette semaine par un épisode méditerranéen exceptionnel. Et puis en foot, premier coup d'arrêt sous l'ère Zidane pour les Bleus. L'équipe de France concède le nul, un partout face à l'Italie. Prochain rendez-vous lundi face à la Belgique. Dernier match de ce rassemblement en Ligue des Nations.
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5: Elle a décidé de se lancer. Marguerite sort son tout premier album cette semaine et c'est le programme aujourd'hui dans Backstage.
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5: C'est forcément un événement pour tous les fans de la Star Academy. Marguerite, l'ancienne élève du célèbre château révélé lors de la saison 2024, dévoile cette semaine son tout premier album intitulé Guérir, qui arrive après son EP Grandir. Une nouvelle étape pour la jeune femme qui s'est fait connaître grâce à son tube Les filles, les meufs, qui a été un véritable succès, bien évidemment. Guérir est donc composé de 11 morceaux, un projet intime qui explore les blessures que l'on porte en soi, les traces qu'elles laissent, mais aussi les chemins de reconstruction qui peuvent naître à travers elles. Marguerite qui part aussi en tournée cet automne partout en France. Elle passera notamment par le Zénith de Paris en mai prochain, rien que ça.

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1: Et nous sommes le 3 octobre, aujourd'hui nous fêtons les Gérards, et en ce 3 octobre je pourrais vous parler en 1967 du pilote d'avion William Joseph Knight qui atteint Mach 6, soit plus de 7200 km/h. J'aurais aussi pu vous parler du joueur de football américain O.J. Simpson qui est déclaré innocent du meurtre de sa femme après plusieurs mois de procès le 3 octobre 95. J'aurais aussi pu vous parler de Louis Aragon, le poète né en 1897. Mais parlons aujourd'hui de Zlatan Ibrahimovic, joueur de football singulier de par sa carrière et sa personnalité. Zlatan est né le 3 octobre 1981 à Malmö en Suède d'un père bosnien et d'une mère croate. Il débute sa carrière professionnelle à Malmö avant de partir à l'Ajax d'Amsterdam. Sa grande taille et sa puissance physique et ses qualités techniques le placent parmi les joueurs les plus convoités en Europe. Il est à ce jour l'un des rares joueurs à avoir remporté plus de 10 championnats dans 4 pays différents. Aux Pays-Bas avec l'Ajax d'Amsterdam, donc en Italie avec l'Inter Milan et le Milan AC, en Espagne avec le FC Barcelone et en France bien sûr avec le PSG. Il parle couramment 6 langues, le français, l'espagnol, l'anglais, l'italien, le suédois et le serbo-croate. Et s'il est connu pour ses coups de gueule, ses déclarations choc et son fort tempérament, il est reconnu pour être d'abord exigeant avec lui-même. Kevin Trapp, l'ancien gardien du PSG, assure notamment qu'il ne ressemble pas à ce que l'on s'imagine. C'est une personne incroyablement gentille, toujours serviable et aussi très drôle. La phrase du jour est signée Zlatan Ibrahimovic lorsqu'en 2014 il a été classé deuxième sportif suédois de l'histoire derrière Björn Borg. Deuxième, c'est comme être dernier, sans manquer de respect aux autres. Je devrais occuper à moi seul les 5 premières places du classement.
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4: Bonjour à tous, un week-end de répit avant de nouveaux blocus la semaine prochaine dans les lycées mais aussi les universités. Les organisations lycéennes et étudiantes appellent un acte 3 mardi. Une intersyndicale lance également un appel à la grève dans l'éducation en soutien des revendications liées au manque de moyens. De nombreux débordements ont encore été observés hier. Près de 1800 interpellations à travers la France, plus de 5000 depuis lundi. À Tours, un adolescent a perdu l'usage de son œil. Des lésions compatibles avec l'impact d'une balle de défense de type LBD, selon le parquet. Vers une baisse à la pompe dans les prochains jours, le G7 va libérer jusqu'à 100 millions de barils de diesel et pétrole brut pour faire baisser les prix, assure Emmanuel Macron. Une décision prise sous la pression de Washington qui menaçait d'interdire ses exportations de carburant vers l'Union européenne. Laurent Nunez qui promet de renforcer les moyens des pompiers, 1 milliard d'euros supplémentaires sur 5 ans. Pour financer cette enveloppe, le gouvernement prévoit un relèvement exceptionnel de la taxe sur les conventions d'assurance dans le projet de loi de finances. Les syndicats des sapeurs-pompiers professionnels seront en grève jusqu'au 20 octobre. À la page des sports, du football et un résultat frustrant pour les Bleus. Match nul un partout hier soir au Stade de France face à l'Italie pour la première du sélectionneur Zinedine Zidane devant le public français. Dernier rendez-vous de ce rassemblement en Ligue des Nations lundi, l'équipe de France affronte de nouveau la Belgique. Et puis un énorme transfert pour le handball français. Brest s'offre la norvégienne Enir Estad. La meilleure joueuse du monde rejoindra les championnes de France à partir de l'été 2027.
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0: Newa, l'entreprise créée par Erwal Lopin et Christophe Morel, a imaginé un petit robot de seulement 17 kilos, totalement autonome, qui reste à demeure sur la toiture toute l'année. À titre de comparaison, un robot classique guidé par un humain pèse environ 70 kilos. Sa particularité, il n'a besoin d'aucune goutte d'eau potable. Il utilise simplement la rosée du matin pour frotter et dépoussiérer les panneaux. Il travaille la nuit entre 22h et 6h en se fiant à une petite station météo intégrée qui décide si les conditions sont favorables. Le concept a d'abord été testé avec 15 exemplaires posés sur les toits de l'entreprise et dans une exploitation agricole. Pensé pour les supermarchés, les agriculteurs ou les industriels, il coûte environ 4 400 € hors taxes, plus 500 € d'installation. Les premières livraisons sont prévues au printemps 2027.
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2: La vérité sort de la bouche des enfants ? Eh bien, en fait, pas vraiment. On parle du mensonge cette semaine et de comment réagir quand votre enfant vous ment. J'ai eu l'idée de cette chronique quand mon garçon m'a raconté avec foule de détails et beaucoup d'aplomb comment il avait été évacué par hélicoptère de la cour de son école maternelle car il s'était blessé. Évidemment, rien de vrai dans tout ça, mais les parents ont tous vécu ça. Des histoires inventées et bien sûr des bêtises niées malgré les évidences. C'est particulièrement fréquent entre 3 et 5 ans et ça n'a rien d'inquiétant. Faut-il tout de suite réagir ? Non, c'est faux, tu es un menteur. Eh bien non, parce que ça fait partie de leur développement normal. Rappelons que jusqu'à 7 ans, les enfants ont du mal à distinguer le réel et l'imaginaire et que leur mensonge n'a pas forcément de mauvaises intentions. Plusieurs raisons peuvent les pousser à mentir. La peur pour ne pas se faire gronder ou pour éviter une punition. Le mensonge par intérêt pour se faire remarquer ou se valoriser, mais aussi par loyauté envers quelqu'un d'autre. Alors sans l'encourager, on peut plutôt lui demander « Tu es sûr de ce que tu dis ? Mais tu me fais des blagues là ?» Ou encore « Ah bon, un oiseau a mangé tous les bonbons ?» Ça me paraît très bizarre. Pas besoin d'interrogatoire, on peut plutôt les guider pour trouver une meilleure réponse qu'un mensonge. Bon, il ne faut pas non plus banaliser ces mensonges s'ils se répètent, mais sans se fâcher. On peut rappeler l'importance de dire la vérité pour se faire confiance et leur dire qu'il n'y a pas besoin de s'inventer une vie pour être intéressant. Et souvent, ces mensonges disparaissent autour de 6-7 ans avec l'arrivée du fameux âge de raison.
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5: Bonjour à tous. Le maire de Metz appelle à une réaction très ferme de la justice. Un collège de la ville a été touché par un incendie hier soir. Les circonstances du sinistre ne sont pour l'heure pas connues, même si la proximité avec les violences urbaines hier en marge du mouvement lycéen interroge. Selon BFM TV, des individus ont été aperçus en train de quitter les lieux. Le copilote à l'origine de l'attaque cette semaine sur un vol Fly Dubai planifiait un acte terroriste. Ce sont les conclusions du procureur général des Émirats Arabes Unis. Les investigations ont notamment permis d'établir que l'assaillant a utilisé la hache de secours du cockpit. Un mois de pluie en l'espace de quelques heures sur Narbonne. L'Aude rejoint l'Hérault en vigilance orange, pluie, inondation. L'Hérault et le Gard ont déjà été touchés cette semaine par un épisode méditerranéen exceptionnel. Et puis en foot, premier coup d'arrêt sous l'ère Zidane pour les Bleus. L'équipe de France concède le nul, un partout face à l'Italie. Prochain rendez-vous lundi face à la Belgique. Dernier match de ce rassemblement en Ligue des Nations.
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5: Une France coupée en deux ce samedi avec un temps qui va rester sec sur la moitié nord. Après la dissipation de quelques grisailles matinales, de belles éclaircies sont attendues alors que l'ambiance s'annonce plus instable sur la moitié sud. Des averses sont fréquentes ce matin et elles prennent parfois un caractère orageux sur la Nouvelle-Aquitaine et autour de la Méditerranée. On attend jusqu'à 22 degrés à Lille et à Brest, 23 à Paris, Strasbourg, Rennes et La Rochelle, 24 à Lyon, 26 à Toulouse et à Bordeaux, 27 à Marseille, jusqu'à 29 pour la

0: Maximale à Ajaccio.
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2: Bonjour amis jardiniers, elles sont peut-être belles, mais elles présentent un risque pour la biodiversité. Les plantes exotiques envahissantes sont à proscrire au jardin, mais alors lesquelles et comment faire ? Herbes de pampa, ambroisie ou encore agave, ces plantes sont belles, elles agrémentent les jardins, mais elles peuvent devenir problématiques pour la biodiversité. Par plante envahissante, on entend par là que si l'espèce se retrouve introduite dans un territoire, elle va se développer plus vite et plus fortement que les autres et viendra bousculer l'équilibre biologique déjà présent. Une longue liste de plantes établie par l'Union européenne précise les espèces interdites d'introduction en France et d'utilisation, par exemple le mûrier à papier, l'herbe de pampa, la vigne basse et l'herbe à alligator. Prenons l'exemple de l'herbe de la pampa. Avec ses plumeaux blancs, elle est souvent utilisée comme plante d'ornement dans les jardins ou dans les maisons une fois séchée. Mais les plumeaux ont une faculté impressionnante pour disperser le pollen et se reproduire, d'autant qu'aucun herbivore n'est présent en France pour la consommer. Autre plante envahissante, la berce du Caucase. Cette fois, elle est dangereuse pour l'homme. Elle a été introduite en Europe au 19e siècle et elle est surveillée de très près en Allemagne. Elle se reproduit rapidement et sa sève provoque des rougeurs, des cloques et des brûlures. Alors si ces plantes sont belles, elles n'en restent pas moins dangereuses. Il faut donc s'en débarrasser en les arrachant. Les conseils de la semaine, on profite de l'automne pour nettoyer les outils et tous les accessoires du jardin. On sème l'ail blanc, la rhubarbe et les fèves. On récolte les pommes, les brocolis et les carottes.
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3: Sur votre plateau télé ce soir, du suspense, du spiritisme et de la chanson. Usual Suspect sur France 4, film avec Kevin Spacey. Interrogé par la police à la suite de l'explosion criminelle dans Cargo, Verbal Kint se met à table avec 4 autres gangsters. Il s'est vu imposer une mission périlleuse par Kaiser Soze, un malfrat craint de tous mais que personne ne connaît.
4: Le coup le plus rusé que le diable ait jamais réussi, ça a été de faire croire à tout le monde qu'il n'existait pas.
5: Vous connaissez la procédure maison?
4: C'est là que tout a commencé. On nous a arrêtés sur une accusation bidon pour nous faire malmener par des demeurés.
5: Numéro 1, pas en avant.
3: L'esprit s'amuse sur Novo 19, film avec Dan Stevens. Un écrivain à succès confronté au syndrome de la page blanche invite avec sa femme une voyante pour qu'elle aide à remédier à son blocage. À la suite d'une séance de spiritisme, la médium entre en contact avec Elvira, la première épouse de l'écrivain.
6: J'aimerais que vous conduisiez une séance de spiritisme chez moi.
7: Ce jeudi, la lune est pleine et nous devons exploiter son pouvoir.
6: Parfait.
8: Mais Madame Arcati est un escroc, tu l'as dit toi-même.
6: Ce sera une formidable source d'inspiration pour mon nouveau scénario.
7: Quelqu'un m'entend-il ?
3: The Voice Kids sur TF1, la finale. Après des semaines de compétition, l'aventure touche à sa fin. Les 8 jeunes talents finalistes, 2 par équipe, montent une dernière fois sur scène avec un rêve en tête, remporter cette 12e saison. Pour ouvrir la soirée, Patrick Fiori, Santa, Matt Pokora et Soprano partageront la scène avec leurs 2 finalistes respectifs. Usual Suspect sur France 4, L'Esprit s'amuse sur Novo 19 et The Voice Kids sur TF1. Très belle soirée à tous.
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14: Bonjour à tous, un week-end de répit avant de nouveaux blocus la semaine prochaine dans les lycées mais aussi les universités. Les organisations lycéennes et étudiantes appellent un acte 3 mardi. Une intersyndicale lance également un appel à la grève dans l'éducation en soutien des revendications liées au manque de moyens. De nombreux débordements ont encore été observés hier. Près de 1800 interpellations à travers la France, plus de 5000 depuis lundi. À Tours, un adolescent a perdu l'usage de son œil. Des lésions compatibles avec l'impact d'une balle de défense de type LBD, selon le parquet. Vers une baisse à la pompe dans les prochains jours, le G7 va libérer jusqu'à 100 millions de barils de diesel et pétrole brut pour faire baisser les prix, assure Emmanuel Macron. Une décision prise sous la pression de Washington qui menaçait d'interdire ses exportations de carburant vers l'Union européenne. Laurent Nunez qui promet de renforcer les moyens des pompiers. 1 milliard d'euros supplémentaires sur 5 ans. Pour financer cette enveloppe, le gouvernement prévoit un relèvement exceptionnel de la taxe sur les conventions d'assurance dans le projet de loi de finances. Les syndicats des sapeurs-pompiers professionnels seront en grève jusqu'au 20 octobre. À la page des sports, du football et un résultat frustrant pour les Bleus. Match nul un partout hier soir au Stade de France face à l'Italie pour la première du sélectionneur Zinedine Zidane devant le public français. Dernier rendez-vous de ce rassemblement en Ligue des Nations lundi, l'équipe de France affronte de nouveau la Belgique. Et puis un énorme transfert pour le handball français. Brest s'offre la Norvégienne Enir Estad. La meilleure joueuse du monde rejoindra les championnes de France à partir de l'été 2027.
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0: Et Tom Cruise se glisse dans la peau d'un homme d'affaires qui veut sauver le monde de la catastrophe qu'il a lui-même provoquée. Avec Digger, Alejandro González Iñárritu, le réalisateur de Birdman ou The Revenant, met en scène une grande satire de la politique internationale et de l'état actuel du monde. À mi-chemin entre Donald Trump et Don't Look Up, Tom Cruise incarne Digger Rockwell, présenté comme l'homme le plus puissant du monde, un homme confronté à une catastrophe mondiale et au langage plutôt cash.
10: Je crois que vous ne comprenez pas bien la situation.
15: Qu'est-ce que tu viens de dire là ?
10: Pardon, monsieur.
15: Je comprends parfaitement la situation, parce que c'est moi qui paye. C'est moi qui ai payé pour ton putain d'anorak en plume d'oie de Hongrie. C'est moi qui paye ton salaire, tu veux tout fermer ? Dis-le !
0: Et ce Digger Rockwell se lance dans une mission pour sauver l'humanité. Problème, c'est lui qui a en réalité provoqué la catastrophe qui menace le monde.
15: C'est Digger qui nous a mis dans ce pétrin, c'est à Digger de nous en sortir.
16: Vous le saviez bien avant nous tous. Voilà pourquoi c'est votre problème.
17: On ne peut pas maîtriser la nature, mais on peut maîtriser ce qu'on raconte.
18: On va sauver le monde.
17: Aidez-moi à écrire l'histoire. On va la raconter.
0: Une véritable comédie au ton absurde et caricatural. Le personnage de Digger se voit comme l'homme providentiel quand le reste du monde le voit comme le coupable. Juste à côté de lui, les politiques font leur maximum pour tirer profit de cette situation catastrophique. Alejandro González Iñárritu conserve sa façon unique de filmer pour accentuer l'effet absurde. Digger avec Tom Cruise à l'affiche, c'est à découvrir en salle.
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19: Les bornes de recharge freinent toujours la voiture électrique, un vélo de fonction comme argument d'embauche et l'Europe a portée de rails plus court et économique que l'avion. La voiture électrique continue de s'imposer sur les routes françaises. Cet été, plus d'un tiers des véhicules neufs vendus étaient électriques, un record. Mais attention, ces chiffres sont gonflés par le fameux leasing social dont la troisième édition du dispositif d'aide à l'acquisition de voitures électriques a été lancée en juillet. Premier frein, l'électrique, les bornes de recharge, les 360 aires d'autoroute en France en sont équipées. Mais en cas de forte affluence, votre demi-heure d'arrêt peut rapidement se transformer en plus d'une heure et demie. Aux Pays-Bas, proposer un vélo comme avantage salarial est devenu un véritable argument d'embauche. En 5 ans, le nombre d'offres d'emploi qui le mettent en avant a presque triplé en raison de la montée en puissance des budgets mobilité et la pression croissante sur le stationnement en ville. La France, elle, est clairement à la traîne. À titre de comparaison, l'Allemagne compte 2 millions de vélos de fonction en circulation, la Belgique 200 000 et seulement 20 000 pour la France. Si vous préparez une escapade européenne de courte ou de moyenne distance, il est tentant de chercher des billets d'avion, mais il est peut-être temps de monter dans un train à la place, car ça pourrait même être plus rapide. Selon Omio, pour un Bruxelles-Paris, vous gagnerez plus de 2 heures en prenant le rail pour 34 euros d'économie en moyenne. Pour un Paris-Lyon, le train est aussi plus avantageux, avec 1h20 de gagné et 56 euros.
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20: Bonjour, bonjour à tous. Le maire de Metz appelle à une réaction très ferme de la justice. Un collège de la ville a été touché par un incendie hier soir. Les circonstances du sinistre ne sont pour l'heure pas connues, même si la proximité avec les violences urbaines hier en marge du mouvement lycéen interroge. Selon BFM TV, des individus ont été aperçus en train de quitter les lieux. Le gouvernement lui redoute de nouvelles violences. La semaine prochaine, les organisations étudiantes n'ont pas été convaincues par les promesses du ministre de l'Éducation. Elles maintiennent leur appel à la mobilisation dans les lycées et les universités mardi prochain. Plus de 700 établissements ont été perturbés hier, près de 1800 interpellations, 5000 au total depuis lundi. Dans l'actualité également, le copilote à l'origine de l'attaque cette semaine sur un vol Fly Dubai planifiait un acte terroriste. Ce sont les conclusions du procureur général des Émirats Arabes Unis. Les investigations ont notamment permis d'établir que l'assaillant a utilisé la hache de secours du cockpit. L'homme était par ailleurs interdit de vol par les autorités de son pays qui le soupçonnaient de radicalisation. Retour en France, un mois de pluie en l'espace de quelques heures sur Narbonne. L'Aude rejoint l'Hérault en vigilance orange pluie inondation. Selon Météo France, l'alerte sera levée à la mi-journée dans l'Aude. Elle restera en place cet après-midi dans l'Hérault. L'Hérault mais aussi le Gard ont été touchés cette semaine par un épisode méditerranéen exceptionnel. Pendant ce temps, la région parisienne souffre toujours de la sécheresse. Le débit de la Seine se trouve à un niveau historiquement bas du jamais vu depuis 1990. Le préfet de région appelle les habitants à la sobriété en Île-de-France. À la page des sports du rugby, UBB Loup pour lancer la cinquième journée du top 14 à 14h30. À suivre également cet après-midi, La Rochelle-Clermont ou encore Bayonne-Stade français. Ce soir, le Castres Olympique reçoit le Stade Toulousain. Et puis en foot, premier coup d'arrêt sous l'ère Zidane pour les Bleus. L'équipe de France concède le nul un partout face à l'Italie. Prochain rendez-vous lundi face à la Belgique. Dernier match de ce rassemblement en Ligue des Nations. Très bonne fin de matinée à tous.
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20: Une France coupée en deux ce samedi avec un temps qui va rester sec sur la moitié nord. Après la dissipation de quelques grisailles matinales, de belles éclaircies sont attendues alors que l'ambiance s'annonce plus instable sur la moitié sud. Des averses sont fréquentes ce matin et elles prennent parfois un caractère orageux sur la Nouvelle-Aquitaine et autour de la Méditerranée. On attend jusqu'à 22 degrés à Lille et à Brest, 23 à Paris, Strasbourg, Rennes et La Rochelle, 24 à Lyon, 26 à Toulouse et à Bordeaux, 27 à Marseille, jusqu'à 29 pour la maximale à Ajaccio.
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18: Bélier, c'est un samedi avec des projets qui se concrétisent.
21: Taureau, votre sens du confort transforme votre intérieur en un cocon parfaitement adapté à la saison qui s'installe.
22: Les Gémeaux, vous multipliez les rencontres et les échanges ce samedi.
23: Cancer, vous vivez un moment de grâce familiale ou amicale, simple et précieux, qui vous ancre dans le bonheur présent.
24: Lion, une activité culturelle, un spectacle ou une exposition vous nourrit profondément ce week-end.
25: Les Vierges, votre liste de tâches du samedi est un plaisir à cocher tellement tout avance bien.
26: Ami Balance, vous prenez le temps de vous valoriser.
27: Scorpion, vous plongez dans une activité solitaire et absorbante.
28: Les Sagittaires, vous êtes en mouvement et chaque déplacement de la journée vous réserve une petite aventure.
29: Capricorne, vous avancez méthodiquement sur quelque chose d'important.
30: Les Verseaux, vous rencontrez quelqu'un ou quelque chose qui élargit votre vision du monde de façon bienvenue.
31: Et les Poissons, votre samedi se colore des teintes de l'automne et chaque instant a une douceur mélancolique et belle.
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3: Dans votre rendez-vous consommation, la difficulté des Français à finir le mois. Des carburants dont les prix ne finissent pas de grimper, des fruits et légumes plus chers et un coût de la vie globalement de plus en plus élevé. Le portefeuille des Français souffre à tel point que pour certains ménages, les fins de mois finissent dans le rouge. C'est ce que nous apprend une étude de YouGov pour Moneyvox. Un tiers des Français a déjà été à découvert durant ces 12 derniers mois, un chiffre en hausse par rapport à l'an passé. La plupart des découverts sont inférieurs à 200 euros et ils ne dépassent les 1000 euros que dans 5% des cas. Les ménages ne sont pas optimistes pour l'avenir, 40% des Français interrogés pensent qu'ils seront davantage à découvert dans les prochains mois. Il faut dire que les Français sont confrontés à une situation de plus en plus compliquée pour leur porte-monnaie. Au mois d'août, les prix à la consommation ont augmenté en moyenne de 2,4% sur un an. Et sans surprise, selon le baromètre du pouvoir d'achat réalisé début septembre, plus de 6 Français sur 10 estiment que l'inflation a un impact important sur leur situation financière. À noter, et c'est important, que les règles sur le découvert vont changer. À partir du 20 novembre, les règles vont se durcir, en cause la transposition dans le droit français d'une directive européenne. Concrètement, à l'heure actuelle, les banques vérifient la solvabilité des comptes pour tout découvert supérieur à 200 euros, mais avec la nouvelle règle, même pour de petits montants, la banque devra procéder à un audit des comptes de son client pour déterminer sa capacité à rembourser.
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20: Bonjour, bonjour à tous. Le maire de Metz appelle à une réaction très ferme de la justice. Un collège de la ville a été touché par un incendie hier soir. Les circonstances du sinistre ne sont pour l'heure pas connues, même si la proximité avec les violences urbaines hier en marge du mouvement lycéen interroge. Selon BFM TV, des individus ont été aperçus en train de quitter les lieux. Le copilote à l'origine de l'attaque cette semaine sur un vol Fly Dubai planifiait un acte terroriste. Ce sont les conclusions du procureur général des Émirats Arabes Unis. Les investigations ont notamment permis d'établir que l'assaillant a utilisé la hache de secours du cockpit. Un mois de pluie en l'espace de quelques heures sur Narbonne. L'Aude rejoint l'Hérault en vigilance orange, pluie, inondation. L'Hérault et le Gard ont déjà été touchés cette semaine par un épisode méditerranéen exceptionnel. Et puis en foot, premier coup d'arrêt sous l'ère Zidane pour les Bleus. L'équipe de France concède le nul, un partout face à l'Italie. Prochain rendez-vous lundi face à la Belgique. Dernier match de ce rassemblement en Ligue des Nations.
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5: Le jeu vidéo du jour nous fait plonger dans une ambiance oppressante. Un mystérieux complexe souterrain, une atmosphère étrange et un personnage qui lutte pour sa survie. Voilà les ingrédients de End of Abyss qui sort cette semaine sur console et PC. Un jeu développé par un studio indépendant suédois. Parmi les membres de l'équipe, des développeurs qui ont travaillé sur la licence Little Nightmares. Ces jeux où l'on contrôle un personnage à ciré jaune qui doit échapper à des monstres dans une ambiance qui fait penser à Tim Burton. Et on retrouve dans End of Abyss des éléments de Little Nightmares. Au premier coup d'œil, ça saute aux yeux avec ses environnements plongés dans le noir dans lequel évolue notre personnage affublé d'un scaphandre et équipé de sa précieuse lampe torche. Son but, explorer les couloirs et les recoins les plus sombres du complexe tout en combattant d'étranges créatures grâce à son pistolet. C'est un véritable labyrinthe dans lequel on évolue et on débloque au fil de l'aventure des compétences qui nous permettent d'aller encore plus loin. Le jeu regorge de secrets et vous pourriez bien passer de longues heures à explorer toute la carte si vous souhaitez tous les trouver. Pour vous aider dans votre aventure, vous pouvez compter sur un grappin ou sur des explosifs pour faire sauter les murs. L'aventure plaira forcément à tous les amateurs de Metroidvania, ces jeux d'exploration où il faut améliorer son personnage et revenir sur ses pas pour progresser et découvrir de nouvelles zones avec en plus une petite dose de frissons. End of Abyss sort cette semaine sur PS5, Xbox Series et PC.
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6: C'est une innovation qui ressemble à de la science-fiction. Une entreprise est en train de développer un prototype de lentille de contact intelligente. On se croirait presque dans un épisode de la série Black Mirror. L'entreprise Exponseo ambitionne d'intégrer un ordinateur nouvelle génération dans des lentilles de contact, quelque chose de discret et d'invisible qui se porte un peu comme les gadgets d'Iron Man, selon les mots du patron d'Exponseo. Avantage par rapport aux lunettes connectées, la lentille n'est pas contraignante, elle ne pèse rien, on oublierait presque qu'on en porte une. L'entreprise compte d'abord déployer cette innovation sur le plan médical et particulièrement pour le glaucome. Au lieu d'avoir à faire des examens médicaux pour mesurer la pression intraoculaire, la lentille Exponseo permettrait d'avoir les données en temps réel, simplement en se connectant à son téléphone. La lentille serait aussi capable d'analyser les larmes pour détecter le niveau de glucose ou des biomarqueurs du cancer. Grâce à des capteurs et des nanoparticules d'or, on pourrait suivre l'efficacité de traitements lourds comme les chimiothérapies sans prise de sang. À terme, la lentille pourrait même servir à l'administration ciblée de médicaments. L'objectif final est de créer une lentille capable de tout faire, en combinant un micro-écran transparent et une micro-batterie, la lentille pourrait projeter des images directement dans le champ de vision. Cette technologie intéresse déjà l'agence spatiale Mohamed Bin Rachid à Dubaï. En apesanteur, l'œil subit des déformations qui altèrent la vue des astronautes, rendant le port de lentilles obligatoire. Y intégrer un écran permettrait donc aux astronautes de contrôler plus facilement les interfaces, par exemple.
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7: Bonjour à tous, un week-end de répit avant de nouveaux blocus la semaine prochaine dans les lycées mais aussi les universités. Les organisations lycéennes et étudiantes appellent à un acte 3 mardi. Une intersyndicale lance également un appel à la grève dans l'éducation en soutien des revendications liées au manque de moyens. De nombreux débordements ont encore été observés hier. Près de 1800 interpellations à travers la France, plus de 5000 depuis lundi. À Tours, un adolescent a perdu l'usage de son œil. Des lésions compatibles avec l'impact d'une balle de défense de type LBD, selon le parquet. Vers une baisse à la pompe dans les prochains jours, le G7 va libérer jusqu'à 100 millions de barils de diesel et pétrole brut pour faire baisser les prix, assure Emmanuel Macron. Une décision prise sous la pression de Washington qui menaçait d'interdire ses exportations de carburant vers l'Union européenne. Laurent Nunez qui promet de renforcer les moyens des pompiers, 1 milliard d'euros supplémentaires sur 5 ans. Pour financer cette enveloppe, le gouvernement prévoit un relèvement exceptionnel de la taxe sur les conventions d'assurance dans le projet de loi de finances. Les syndicats des sapeurs-pompiers professionnels seront en grève jusqu'au 20 octobre. À la page des sports, du football et un résultat frustrant pour les Bleus. Match nul un partout hier soir au Stade de France face à l'Italie pour la première du sélectionneur Zinedine Zidane devant le public français. Dernier rendez-vous de ce rassemblement en Ligue des Nations lundi, l'équipe de France affronte de nouveau la Belgique. Et puis un énorme transfert pour le handball français. Brest s'offre la Norvégienne Enir Estad. La meilleure joueuse du monde rejoindra les championnes de France à partir de l'été 2027.
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20: Une France coupée en deux ce samedi avec un temps qui va rester sec sur la moitié nord. Après la dissipation de quelques grisailles matinales, de belles éclaircies sont attendues alors que l'ambiance s'annonce plus instable sur la moitié sud. Des averses sont fréquentes ce matin et elles prennent parfois un caractère orageux sur la Nouvelle-Aquitaine et autour de la Méditerranée. On attend jusqu'à 22 degrés à Lille et à Brest, 23 à Paris, Strasbourg, Rennes et La Rochelle, 24 à Lyon, 26 à Toulouse et à Bordeaux, 27 à Marseille et jusqu'à 29 pour la maximale à Ajaccio.
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8: Avant l'arrivée du froid dans nos maisons, voici plusieurs vérifications simples pour éviter les mauvaises surprises sur votre facture d'électricité. En France, un foyer sur deux possède une puissance de compteur qui ne correspond pas à sa consommation réelle. Une puissance surdimensionnée peut notamment engendrer un surcoût de l'abonnement. Ce surcoût représenterait à l'échelle nationale 300 millions d'euros dépensés pour de l'énergie non consommée. Alors pour éviter les mauvaises surprises, des vérifications simples et rapides sont possibles. Commencez d'abord par bien vérifier votre numéro de compteur pour ne pas payer pour un tiers. Plusieurs centaines de personnes ont été victimes de ces erreurs l'an passé, indique le médiateur national de l'énergie. Il vous suffit juste de comparer les données inscrites sur votre compteur Linky avec celles inscrites sur votre facture. Deux données doivent concorder, notamment le point de référence des mesures et le numéro de série. En cas de souci, vous devez contacter Enedis ainsi que votre fournisseur d'énergie. Le remboursement des sommes peut remonter jusqu'à 5 ans en arrière. Vérifiez aussi votre option heure pleine, heure creuse pour que ce tarif soit rentable. Au moins 30% de votre consommation quotidienne doit être réalisée pendant les plages d'heure creuse. Selon Elowatt, 3 millions de foyers auraient intérêt à repasser au tarif de base pendant que 3 autres millions de foyers gagneraient à basculer en heure pleine, heure creuse. Enfin, vérifiez que vous n'avez pas de fuite électrique. Pour cela, équipez-vous d'un multimètre. Il va vous servir à vérifier l'isolation de vos circuits. Si vous n'en avez pas, soyez attentif aux détails de votre facture en cas de surfacturation soudaine. Les fuites proviennent généralement d'installations ou d'équipements électriques vétustes.
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5: La série du jour nous apprend qu'entre admiration et obsession, la frontière peut être très mince. C'est la nouvelle série française d'HBO Max, Paolo, un titre tiré du nom du personnage principal. Paolo mène une vie ordinaire lorsque du jour au lendemain, sa vie va basculer. Il retrouve par hasard Théophane, un ancien camarade de classe qui a désormais l'ambition de devenir le maire de la ville. Paolo va alors s'impliquer dans la campagne de Théophane jusqu'à devenir complètement obsédé par lui et son statut social.
9: Théophane Tolbiac était dans la même école que moi. Il se présente pour devenir maire. Je suis allé le voir, il m'a reconnu direct. Paolo Da Costa.
10: Da Costa, mais je...
11: C'est ça que tu fais maintenant. Chauffeur.
12: On ne peut pas faire ça, Paolo. Vous êtes le chauffeur. Pas le garde du corps.
5: Au fur et à mesure du temps, Paolo va développer une obsession dévorante pour Théophane, n'hésitant pas à franchir les limites de la légalité. La série nous plonge dans les rouages, pas toujours très nets de la politique locale, avec à la clé des coups bas et des traîtrises. Dans le rôle de Paolo, on retrouve Jérôme Niel, que l'on connaît principalement dans le registre de la comédie. Il propose dans ce thriller une palette beaucoup plus sombre et dérangeante.
10: Paolo, on est d'accord que c'est pas du tout la route pour aller chez moi là, hein ?
9: Je sais.
10: Il est marrant quand même ce type.
5: Paolo à découvrir sur HBO Max.
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20: Bonjour, bonjour à tous. Le maire de Metz appelle à une réaction très ferme de la justice. Un collège de la ville a été touché par un incendie hier soir. Les circonstances du sinistre ne sont pour l'heure pas connues, même si la proximité avec les violences urbaines hier en marge du mouvement lycéen interroge. Selon BFM TV, des individus ont été aperçus en train de quitter les lieux. Le gouvernement lui redoute de nouvelles violences. La semaine prochaine, les organisations étudiantes n'ont pas été convaincues par les promesses du ministre de l'Éducation. Elles maintiennent leur appel à la mobilisation dans les lycées et les universités mardi prochain. Plus de 700 établissements ont été perturbés hier, près de 1800 interpellations, 5000 au total depuis lundi. Dans l'actualité également, le copilote à l'origine de l'attaque cette semaine sur un vol Fly Dubai planifiait un acte terroriste. Ce sont les conclusions du procureur général des Émirats Arabes Unis. Les investigations ont notamment permis d'établir que l'assaillant a utilisé la hache de secours du cockpit. L'homme était par ailleurs interdit de vol par les autorités de son pays qui le soupçonnaient de radicalisation. Retour en France, un mois de pluie en l'espace de quelques heures sur Narbonne. L'Aude rejoint l'Hérault en vigilance orange pluie inondation. Selon Météo France, l'alerte sera levée à la mi-journée dans l'Aude. Elle restera en place cet après-midi dans l'Hérault. L'Hérault mais aussi le Gard ont été touchés cette semaine par un épisode méditerranéen exceptionnel. Pendant ce temps, la région parisienne souffre toujours de la sécheresse. Le débit de la Seine se trouve à un niveau historiquement bas du jamais vu depuis 1990. Le préfet de région appelle les habitants à la sobriété en Île-de-France. À la page des sports du rugby, UBB Loup pour lancer la cinquième journée du top 14 à 14h30. À suivre également cet après-midi, La Rochelle-Clermont ou encore Bayonne-Stade français. Ce soir, le Castres Olympique reçoit le Stade Toulousain. Et puis en foot, premier coup d'arrêt sous l'ère Zidane pour les Bleus. L'équipe de France concède le nul un partout face à l'Italie. Prochain rendez-vous lundi face à la Belgique. Dernier match de ce rassemblement en Ligue des Nations. Très bonne fin de matinée à tous.
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6: Dans l'actualité environnementale aujourd'hui, il n'a quasiment pas plu en septembre. Selon Météo France, une start-up américaine travaille sur un collecteur de débris spatiaux. Et puis le tilcaillot, eh bien c'est une nouvelle espèce de félin.
14: La sécheresse s'est poursuivie en septembre. C'est le constat de Météo France. Sur les trois premières semaines du mois de septembre, les pluies ont été quasiment inexistantes selon le service de météorologie, avec seulement une journée de précipitations enregistrées en moyenne à l'échelle nationale. Et sur certaines régions, le déficit est particulièrement notable. Le long de la Manche, notamment, seuls 10 mm de précipitations sont tombés en moyenne. Un nettoyeur de l'espace, une start-up américaine, est en effet en train de développer un collecteur de débris pour lutter contre la pollution spatiale. Cet engin serait capable de déplacer des satellites ou de faire redescendre des déchets spatiaux vers l'atmosphère afin qu'ils s'y consument sans danger. Cet appareil serait opérationnel fin 2028 et sachez qu'un modèle a déjà été testé à plus petite échelle et avec réussite par les équipes de la Station Spatiale Internationale pendant 200 jours en 2025. Et puis c'est une première depuis 100 ans. Une nouvelle espèce de félin vient d'être officiellement identifiée. Son nom c'est le Tilcayo. Il vit dans l'écorégion des Yungas sur le versant oriental de la cordillère des Andes en Amérique du Sud. Il est plus petit qu'un chat domestique avec ses 46 cm de long et un poids inférieur à 1,3
15: kg. 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
16: Et si le contenu de notre assiette avait aussi son mot à dire sur la qualité de nos nuits ? On connaît les fibres pour leur rôle dans le transit intestinal, mais elles pourraient aussi avoir un lien avec notre sommeil, notamment avec cette phase essentielle, le sommeil profond. Une étude menée chez 26 adultes en bonne santé a observé une association entre une alimentation plus riche en fibres et davantage de sommeil profond. À l'inverse, une consommation plus importante de graisses saturées était associée à moins de sommeil profond, tandis que davantage de sucre était lié à davantage de petits réveils. Mais attention, les chercheurs n'ont pas démontré qu'il suffisait de manger des fibres au dîner pour mieux dormir. L'étude était de petite taille et portait sur l'alimentation de l'ensemble de la journée. Pourquoi les fibres pourraient-elles jouer un rôle ? Une partie est fermentée par les bactéries de notre intestin, notre microbiote. Cette fermentation produit des molécules qui pourraient participer aux échanges entre l'intestin et le cerveau, ce fameux axe intestin-cerveau. Mais son influence précise sur le sommeil reste encore à comprendre. Concrètement, légumes, lentilles, haricots ou céréales complètes permettent d'augmenter naturellement ses apports en fibres. Mais inutile de bouleverser son dîner, les horaires réguliers, un environnement calme et les habitudes du soir restent eux aussi très importants. Bref, les fibres pourraient être des alliés de nos nuits, mais la science parle pour l'instant davantage d'une association que d'une recette miracle.
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20: Bonjour, bonjour à tous. Le maire de Metz appelle à une réaction très ferme de la justice. Un collège de la ville a été touché par un incendie hier soir. Les circonstances du sinistre ne sont pour l'heure pas connues, même si la proximité avec les violences urbaines hier en marge du mouvement lycéen interroge. Selon BFM TV, des individus ont été aperçus en train de quitter les lieux. Le copilote à l'origine de l'attaque cette semaine sur un vol Fly Dubai planifiait un acte terroriste. Ce sont les conclusions du procureur général des Émirats Arabes Unis. Les investigations ont notamment permis d'établir que l'assaillant a utilisé la hache de secours du cockpit. Un mois de pluie en l'espace de quelques heures sur Narbonne. L'Aude rejoint l'Hérault en vigilance orange, pluie, inondation. L'Hérault et le Gard ont déjà été touchés cette semaine par un épisode méditerranéen exceptionnel. Et puis en foot, premier coup d'arrêt sous l'ère Zidane pour les Bleus. L'équipe de France concède le nul un partout face à l'Italie. Prochain rendez-vous lundi face à la Belgique. Dernier match de ce rassemblement en Ligue des Nations.
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16: Aujourd'hui, on vous dit tout dans Backstage sur le nouvel album de Zazie.
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7: C'est une sortie très attendue depuis la rentrée. Zazie fait son grand retour cette semaine avec son 12e album intitulé Volatile. Un disque qui explore les mouvements de l'existence entre légèreté et profondeur et qui reste fidèle surtout à l'écriture singulière de la chanteuse. À l'intérieur, on peut retrouver 13 titres et notamment le morceau Peu importe que l'on entend et qui a été dévoilé un peu avant l'été. Un titre électropop entraînant qui revient sur nos difficultés à vivre ensemble ces derniers temps ou encore sur la jalousie. Zazie a aussi décidé de retravailler avec Christophe Willem. On peut les retrouver ensemble sur le morceau La Pompadour, les deux artistes qui sont toujours aussi complices. Zazie fera son grand retour sur scène au printemps prochain également, avec une grande tournée à travers la France. Elle passera notamment par l'Olympia à Paris début juin.

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1: Et nous sommes le 3 octobre aujourd'hui, nous fêtons les Gérards. Et en ce 3 octobre, je pourrais vous parler en 1967 du pilote d'avion William Joseph Knight qui atteint Mach 6, soit plus de 7200 km/h. J'aurais aussi pu vous parler du joueur de football américain O.J. Simpson qui est déclaré innocent du meurtre de sa femme après plusieurs mois de procès le 3 octobre 95. J'aurais aussi pu vous parler de Louis Aragon, le poète né en 1897. Mais parlons aujourd'hui de Zlatan Ibrahimovic, joueur de football singulier de par sa carrière et sa personnalité. Zlatan est né le 3 octobre 1981 à Malmö en Suède d'un père bosnien et d'une mère croate. Il débute sa carrière professionnelle à Malmö avant de partir à l'Ajax d'Amsterdam. Sa grande taille et sa puissance physique et ses qualités techniques le placent parmi les joueurs les plus convoités en Europe. Il est à ce jour l'un des rares joueurs à avoir remporté plus de 10 championnats dans 4 pays différents. Aux Pays-Bas avec l'Ajax d'Amsterdam, donc en Italie avec l'Inter Milan et le Milan AC, en Espagne avec le FC Barcelone et en France bien sûr avec le PSG. Il parle couramment 6 langues, le français, l'espagnol, l'anglais, l'italien, le suédois et le serbo-croate. Et s'il est connu pour ses coups de gueule, ses déclarations choc et son fort tempérament, il est reconnu pour être d'abord exigeant avec lui-même. Kevin Trapp, l'ancien gardien du PSG, assure notamment qu'il ne ressemble pas à ce que l'on s'imagine. C'est une personne incroyablement gentille, toujours serviable et aussi très drôle. La phrase du jour est signée Zlatan Ibrahimovic lorsqu'en 2014 il a été classé deuxième sportif suédois de l'histoire derrière Björn Borg. Deuxième, c'est comme être dernier, sans manquer de respect aux autres. Je devrais occuper à moi seul les 5 premières places du classement.
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2: Bonjour à tous, un week-end de répit avant de nouveaux blocus la semaine prochaine dans les lycées mais aussi les universités. Les organisations lycéennes et étudiantes appellent un acte 3 mardi. Une intersyndicale lance également un appel à la grève dans l'éducation en soutien des revendications liées au manque de moyens. De nombreux débordements ont encore été observés hier. Près de 1800 interpellations à travers la France, plus de 5000 depuis lundi. À Tours, un adolescent a perdu l'usage de son œil. Des lésions compatibles avec l'impact d'une balle de défense de type LBD selon le parquet. Vers une baisse à la pompe dans les prochains jours, le G7 va libérer jusqu'à 100 millions de barils de diesel et pétrole brut pour faire baisser les prix, assure Emmanuel Macron. Une décision prise sous la pression de Washington qui menaçait d'interdire ses exportations de carburant vers l'Union Européenne. Laurent Nunez qui promet de renforcer les moyens des pompiers. 1 milliard d'euros supplémentaires sur 5 ans. Pour financer cette enveloppe, le gouvernement prévoit un relèvement exceptionnel de la taxe sur les conventions d'assurance dans le projet de loi de finances. Les syndicats des sapeurs-pompiers professionnels seront en grève jusqu'au 20 octobre. À la page des sports, du football et un résultat frustrant pour les Bleus. Match nul un partout hier soir au Stade de France face à l'Italie pour la première du sélectionneur Zinedine Zidane devant le public français. Dernier rendez-vous de ce rassemblement en Ligue des Nations lundi, l'équipe de France affronte de nouveau la Belgique. Et puis un énorme transfert pour le handball français. Brest s'offre la Norvégienne Enir Estad. La meilleure joueuse du monde rejoindra les championnes de France à partir de l'été 2027.
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3: L'Autolib, nouvelle version en approche, une certification pour Boeing et le VTT largement plébiscité en région PACA. 8 ans après la disparition d'Autolib, Île-de-France Mobilité veut relancer la voiture en libre service avec une flotte de 500 véhicules à partir de 2027. Mais cette fois, presque toutes les règles changent afin d'éviter les écueils de la première mouture. La première différence concerne l'exploitation. Il n'y aura pas d'opérateur unique. Le modèle économique évolue également. Île-de-France Mobilité prévoit d'investir environ 75 millions d'euros afin de réaménager les anciennes stations, installer des bornes de recharge et piloter le dispositif. Le Boeing 737 MAX 7 a obtenu sa certification pour être mis en service dès 2027. L'avion devait initialement être livré en 2019, mais des problèmes techniques ont retardé cette échéance. Pendant le processus menant à sa certification, l'engin a réalisé plus de 680 heures d'essai réparties en 440 vols. Ce modèle a nécessité une nouvelle sonde d'angle d'attaque dont un défaut avait contribué aux accidents en 2018 et 2019, clouant tous les MAX au sol pendant au moins 20 mois. La région PACA confirme son statut de destination préférée des vacanciers actifs. Le VTT est resté l'équipement le plus loué de la région cet été. Il a devancé les VTC, les vélos de ville classique. Le Gravel, ce fameux vélo polyvalent, séduit les amateurs d'itinérance avec une augmentation de près de 58% de location.
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1: Bonjour à tous. Le mouvement lycéen en pause ce week-end avant une grande journée de mobilisation mardi. L'Union syndicale lycéenne et une intersyndicale de l'éducation nationale appellent à y participer. Après une réunion avec le ministre de l'Éducation, les organisations lycéennes ont estimé ne pas avoir obtenu de mesures concrètes. Édouard Geoffrey a annoncé un plan dès la semaine prochaine pour accélérer le remplacement des professeurs. Il veut aussi lancer des travaux sur les rythmes scolaires et la démocratie lycéenne. À Metz, un incendie s'est déclaré hier soir au collège François Rabelais. Au moins deux véhicules ont brûlé, ainsi que le préau de l'établissement. L'acte intentionnel est privilégié, fait savoir le procureur. Le bâtiment principal n'a pas été touché et les flammes n'ont fait aucun blessé. Deux jeunes tués dans un accident de motocross la nuit dernière dans le Cher. Les deux motocross se sont percutés en marge d'une fête d'anniversaire au nord-ouest de Bourges. Deux autres personnes, dont un mineur, ont été grièvement blessées et transportées en urgence absolue à l'hôpital. Nouveau record de surpopulation carcérale dans les prisons françaises. 92 000 personnes étaient détenues au 1er septembre, selon le ministère de la Justice, pour 63 000 places. Le nombre de matelas posés au sol faute de lits est en hausse de près de 52% comparé à l'an dernier. Le copilote du vol Fly Dubai a tenté de commettre un acte terroriste, déclare le procureur général des Émirats Arabes Unis. L'homme a attaqué son commandant de bord avec la hache de secours du cockpit afin de prendre le contrôle de l'appareil, précise le procureur. L'enquête se poursuit pour tenter d'en savoir plus sur les circonstances et les motivations de l'assaillant. L'incident a eu lieu mercredi à bord d'un avion reliant Dubaï à Tel Aviv en Israël. Des orages et de fortes pluies attendues dans l'Hérault et dans l'Aude aujourd'hui. Les deux départements sont placés en alerte orange pluie-inondation jusqu'à 16h. Et puis le sport et le rugby, la cinquième journée de Top 14. Ça commence à 14h30 avec Bordeaux-Bègles-Lyon et en clôture ce soir, Castres-Toulouse à partir de 21h. Très bonne journée à tous, à notre écoute.
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2: Dans votre rendez-vous jeux vidéo, les amateurs de foot sont aux anges. FC revient. C'est une tradition chaque année, autant que la Saint-Valentin le 14 février et que Noël le 25 décembre. eSport FC sort toujours fin septembre. FC, c'est le nouveau nom de FIFA qui a maintenant changé d'appellation depuis quelques années. La simulation de football de référence revient pour un épisode 2027 qui devrait ravir tous les amateurs de la licence, l'une des plus lucratives du jeu vidéo. Cette FC 27 avec Kylian Mbappé sur la jaquette reprend tout ce que les joueurs viennent chercher depuis des années. Des matchs sur les plus célèbres pelouses du monde avec les plus grandes stars du ballon rond. La grosse nouveauté de ce nouvel opus, c'est le mode The Grounds, une espèce de grand terrain de jeu en monde ouvert, le tout en ligne. Concrètement, les joueurs du monde entier peuvent se rencontrer dans cet espace inspiré des quartiers français, argentins et anglais. L'occasion de s'adonner à des parties improvisées dans les rues, comme lorsque l'on rencontre des amis en bas de chez soi. Des mini-jeux sont aussi de la partie pour changer de la routine, ainsi que des boutiques pour personnaliser son personnage. Ce mode de jeu a vocation à être le cœur battant de ce nouvel épisode d'FC, avec des évolutions prévues tout au long de l'année, des mises à jour qui injecteront un vent de nouveautés. Attention, bien que FC 27 sorte sur un large panel de machines, le mode The Grounds n'est disponible que sur les consoles de nouvelle génération, PlayStation 5, Xbox Series, Nintendo Switch 2 et PC. Pour les consoles plus anciennes, il faudra s'en passer.
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3: Un implant en plastique qui piège les cellules du cancer, c'est le sujet de votre chronique innovation. Aujourd'hui, direction l'Eure, à Saint-Aubin-sur-Gaillon, où une entreprise normande vient d'être récompensée pour une innovation qui pourrait changer la lutte contre le cancer. Cette entreprise, c'est DMJ, spécialisée dans la fabrication de pièces en plastique de haute précision. Et son savoir-faire s'exporte dans des secteurs très variés, l'aéronautique, l'industrie, l'automobile, la bagagerie de luxe, mais aussi la santé. Et c'est justement dans ce domaine qu'elle vient de se distinguer. DMJ a été récompensée annoncé lors du salon international Micronora consacré aux microtechniques et à la précision qui s'est tenu à Besançon du 29 septembre au 2 octobre. L'entreprise a reçu le premier prix dans la catégorie composants et sous-ensembles microtechniques. De quoi s'agit-il concrètement ? Il s'agit d'un implant destiné à faire barrage aux métastases. Le principe, c'est un implant une fois injecté dans le corps d'un patient atteint d'un cancer après la résection de la tumeur primaire, l'implant va attirer et capturer mécaniquement les cellules métastasiques, une technologie particulièrement pensée pour les cas de cancer du sein. Et pour réussir ce tour de force, DMJ s'est allié aux chercheurs du CNRS de Montpellier. Ensemble, ils ont créé un réseau de petits tunnels invisibles à l'œil nu, cachés à l'intérieur de l'implant. Tout le secret de DMJ, c'est d'avoir réussi à fabriquer ces pièces minuscules en plastique avec une précision absolue. Les premiers tests sont encore en laboratoire.
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5: Bonjour, bonjour à tous. La piste volontaire privilégiée après l'incendie d'un collège hier soir à Metz. Le lien n'est pas formellement établi, mais les autorités font évidemment le rapprochement avec les violences en marge du mouvement lycéen. Un arrêté municipal pour le moins insolite. Le maire de Marmande interdit à ses administrés de tomber malade, une façon d'alerter sur la désertification médicale. Et puis la cinquième journée du top 14 commence cet après-midi. Le Racing connaît un début de saison compliqué avant de recevoir Perpignan. L'USAP estime avoir un coup à jouer sur la pelouse francilienne. Un week-end de répit avant de nouveaux blocages la semaine prochaine dans les lycées, mais aussi les universités. Les organisations lycéennes et étudiantes appellent à un acte 3 mardi. De nombreux débordements ont encore été observés hier. Près de 1800 interpellations à travers la France, plus de 5000 depuis lundi. À Metz, un incendie a touché hier soir le collège François Rabelais. La piste intentionnelle est privilégiée. Pierre-François Maurier, recteur de l'académie de Nancy-Metz, appelle à l'apaisement. Il est impératif, selon lui, de privilégier le dialogue pour sortir de cette crise.
6: Je le dis aux parents, discutez avec vos enfants. Les lycéens, encore plus les collégiens, évidemment, ce sont des enfants. Il faut discuter avec eux, il faut comprendre ce qu'elles et ils souhaitent. Le ministre va ouvrir des chantiers, un meilleur remplacement des enseignants, une réflexion sur les rythmes scolaires, qui n'aboutira pas tout de suite, parce qu'il faut du temps, bien entendu. Donc on est à disposition, je ne peux pas mieux dire, et de faire en sorte que les milliers de lycéens qui expriment leurs droits imprescriptibles à manifester, que ces milliers de lycéens puissent le faire en bon ordre et puissent le faire surtout sans prendre de risques.
5: Et en parallèle des blocages prévus dans les lycées et universités, un appel à la grève a également été lancé mardi par une intersyndicale de l'éducation. Dans l'actualité également, le copilote à l'origine de l'attaque cette semaine sur un vol Fly Dubai planifiait un acte terroriste. Ce sont les conclusions du procureur général des Émirats Arabes Unis. Les investigations ont notamment permis d'établir que l'assaillant a utilisé la hache de secours du cockpit. L'homme était par ailleurs interdit de vol par les autorités de son pays qui le soupçonnaient de radicalisation. À l'étranger toujours, Kiev, de nouveau ciblé par les Russes. Le pont nord de la capitale ukrainienne a été touché par des frappes ce matin, selon le maire de la ville. Il s'agit de la deuxième attaque contre un grand pont de Kiev ces derniers jours. Retour en France, c'est un arrêté municipal qui interpelle dans le Lot-et-Garonne. Il est désormais interdit de tomber malade à Marmande. Un document volontairement provocateur pris par le maire Joël Auclet pour dénoncer la mise sous tutelle de son centre hospitalier et la menace de fermeture des urgences et de la biologie. Les patients de Marmande risquent d'être renvoyés vers l'hôpital d'Agen, une situation inacceptable pour l'élu qui appelle les candidats à la présidentielle à se saisir de la problématique des déserts médicaux.
7: C'est une réalité, c'est pas un caprice d'un maire qui veut son hôpital, point. Je suis très en colère parce qu'on parle souvent de difficultés d'accès aux soins et puis on met rien derrière. Mais derrière, ça veut dire une perte de chance. Ça veut dire qu'aujourd'hui, suivant votre code postal, vous êtes plus ou moins bien soigné. Si vous êtes malade à 4 km de Marmande, vous pouvez être peut-être moins bien soigné qu'à 4 km d'Agen parce qu'on aura enlevé l'offre de soins qu'il y avait sur l'hôpital, ainsi de suite. On a une réelle dégradation et je vois que les pouvoirs publics ne s'en emparent pas ou du moins n'en ont pas conscience. Donc face à un risque de nouvelle dégradation d'accès aux soins avec cette menace sur l'hôpital, j'ai voulu sonner le tocsin. Voilà.
5: Joël Auclet qui dénonce aussi un frein pour l'attractivité de son territoire. Une pétition a été lancée pour que les citoyens puissent se mobiliser. On passe au sport. Le rugby est la cinquième journée du top 14. Au programme, elle débute dès 14h30 avec un choc entre l'UBB et Lyon, duel de haut de tableau. À suivre également cet après-midi, Bayonne Stade Français, La Rochelle Clermont ou encore Racing USAP. Le Racing dans le dur en ce début de saison, 13e au classement, 3 défaites sur 4 rencontres. Les Franciliens sont en plus privés de leur stade à cause des concerts de Céline Dion et doivent jouer à Créteil avec peu de spectateurs. Perpignan a peut-être un coup à jouer lors de ce déplacement, objectif à peine voilé pour le pilier international de l'USAP, Sedat Gomez.
8: On connaît aussi la difficulté aujourd'hui d'aller gagner à l'extérieur. On a bien vu Bordeaux le week-end dernier, deux fois champion d'Europe qui ont perdu ici contre nous. Et en allant au Racing, on essaie, nous en tout cas, de continuer à travailler sur notre jeu. Et l'objectif est de faire 80 minutes sur l'ensemble du match et pas juste une mi-temps. On sait qu'ils vont nous attendre en tout cas. On sait que le Racing, ils ont commencé mal le championnat. Mais ça reste quand même une grosse équipe qui font les phases finales chaque année, presque. Et du fait qu'il n'y a pas le public, je pense que ça a un impact sur eux. Mais nous, on va essayer de se concentrer plus sur nous et de rester ensemble.
5: Racing USAP, coup d'envoi à 16h30. À suivre également ce soir le Castres Olympique qui reçoit le Stade Toulousain. Voilà pour ce point sur l'info. Excellent après-midi à notre écoute.
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5: Un nouveau mois qui débute et qui apporte avec lui son lot de nouveautés. On fait le point sur les changements du 1er octobre, mais aussi sur tout ce qui vous attend dans les prochaines semaines. Et on débute avec tout ce qui va affecter votre porte-monnaie, à commencer par le prix repère du gaz qui grimpe de 6,3%. Cela représente une augmentation en moyenne de 5 euros sur la facture de fin octobre pour tous les consommateurs dont les offres sont indexées. Le plafond des franchises médicales augmente lui aussi. Il s'agit de tout ce qui reste à la charge de l'assuré après remboursement de l'assurance maladie et de la mutuelle. Ce plafond annuel passe de 100 à 140 euros. Au chapitre santé, toujours, les protections menstruelles réutilisables sont désormais en partie remboursées en France à partir du 1er octobre pour toutes les femmes de moins de 26 ans. Un remboursement limité à 2 produits par an par personne. Les campagnes de vaccination contre la grippe saisonnière et le Covid-19 seront lancées à partir du 13 octobre. Du côté des impôts, notez bien la date du 15 octobre, c'est la date limite pour régler votre taxe foncière si vous payez par espèce, chèque ou virement. Pour le paiement en ligne, vous avez jusqu'au 20 octobre. Autre date à retenir sur votre calendrier, le vendredi 16 au soir qui marquera le début des vacances scolaires de la Toussaint jusqu'au lundi 2 novembre. On va aussi changer d'heure pendant cette période. Le passage à l'heure d'hiver est prévu dans la nuit du samedi 24.

0: L'histoire se déroule en 1959 sur une île isolée au large de Majorque. 13 personnes séjournent dans un hôtel lorsque leur quiétude va être troublée par un meurtre. Mais contrairement à ce que l'on voit d'habitude, ici ce n'est pas un détective qui enquête, mais un acteur qui a joué à plusieurs reprises Sherlock Holmes. Cette fois, il passe de la théorie à la pratique.
1: Un meurtre. 13 personnes coupées du monde. Et parmi elles, un assassin. Une affaire de cœur ? Un vieux règlement de compte ou le simple désir de tuer? Ah, et moi bien sûr, Benjamin Basile, comédien.
0: Comme dans toute bonne histoire de ce genre, on a affaire à un huis clos. Les protagonistes sont bloqués sur place. Le meurtrier est donc forcément parmi eux. Et ils sont tous plus ou moins suspects. La série joue à merveille avec tous les codes des histoires d'Agatha Christie. D'ailleurs, à l'origine, il s'agit d'un roman publié il y a quelques années par un auteur espagnol. Les amateurs du genre seront ravis.
1: Imaginez que vous soyez Elisa.
2: Suicide ?
1: Visiblement. Vous vous maquilleriez si vous aviez l'intention d'aller vous pendre.
0: Le problème final sur Netflix.
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5: Bonjour à tous. Un plan d'action pour accélérer les remplacements des professeurs. Il sera lancé dès le début de la semaine prochaine, notamment pour les classes à examen, annonce Édouard Geoffrey. Le ministre de l'Éducation tend la main aux lycéens, mais peine à les convaincre. Les organisations étudiantes maintiennent leur appel à bloquer les lycées et les universités mardi. Une intersyndicale de l'éducation appelle également à la mobilisation ce 6 octobre pour soutenir les revendications autour du manque de moyens. Laurent Nunez promet de renforcer les moyens des pompiers. 1 milliard d'euros supplémentaires sur 5 ans. Pour financer cette enveloppe, le gouvernement prévoit un relèvement exceptionnel de la taxe sur les conventions d'assurance dans le projet de loi de finances. Épuisés après les méga-feux de l'été, les syndicats seront en grève jusqu'au 20 octobre. L'interdiction des polluants éternels est entrée dans sa phase définitive en France. Si la loi interdit la fabrication, l'importation et la vente de cosmétiques ou de vêtements imperméabilisés contenant des PFAS depuis le 1er janvier, le délai accordé aux commerçants pour écouler leur stock vient de prendre fin. Désormais, aucun de ces produits ne peut légalement se trouver en rayon. Le laboratoire Lutris Pharma a publié des données positives de phase 2 pour son gel, un traitement local qui réduit durablement les éruptions cutanées sévères chez les patients traités pour un cancer colorectal, une solution pour améliorer leur confort de vie. Et puis en foot, premier coup d'arrêt sous l'ère Zidane pour les Bleus. L'équipe de France concède le nul un partout face à l'Italie. Prochain rendez-vous lundi face à la Belgique, dernier match de ce rassemblement en Ligue des Nations.
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5: Bonjour à tous. Dans l'actualité sportive du jour, le match nul de l'équipe de France en Ligue des Nations hier. La meilleure handballeuse du monde signe dans un club français et la troisième journée de top 14, ça démarre aujourd'hui. On commence avec le foot. Premier coup d'arrêt sous l'ère Zidane pour les Bleus. L'équipe de France concède le nul un partout face à l'Italie. Michael Olise avait pourtant ouvert le score au retour des vestiaires, mais une erreur de relance a permis à la Squadra Azzurra, pourtant sous pression pendant tout le match, de recoller au score. Un résultat frustrant, mais le sélectionneur Zinedine Zidane est satisfait de la copie de ses joueurs.
6: Je suis très déçu pour eux parce qu'en fait on méritait mieux, mais en même temps le foot c'est comme ça, c'est-à-dire qu'on a eu des occasions pour tuer le match, on l'a pas fait, mais en même temps je peux être fier de mes joueurs, je suis très content. On peut être déçu de pas avoir les 3 points, mais le contenu est bon, le contenu est très bon, enfin dans tout, c'est le pressing qu'on a fait sur les 1 contre 1 quand on met des choses en place, enfin je veux dire ils ont été exemplaires, donc voilà, forcément moi je suis frustré un petit peu pour eux. parce qu'ils ont tout donné, ils ont été très bons. Et on n'a pas le résultat au bout.
5: Le quatrième et dernier match de ce rassemblement pour les Bleus, ce sera lundi soir face à la Belgique, toujours au Stade de France. La Belgique, justement, qui hier soir s'est imposée 3-0 face à la Turquie. Après 3 journées au classement, la France est en tête du groupe A à un petit point devant la Belgique. Le Stade Rennais a inauguré hier son nouveau centre d'entraînement, un site qui aurait coûté plus de 40 millions d'euros. Celui-ci est avant tout dédié au centre de formation qui compte

0: comprend un internat avec 25 chambres et 11 salles de classe destinées aux jeunes du club. Le président de la Fédération Française de Football, Philippe Diallo, était même sur place. Plusieurs joueurs de l'équipe de France, comme Ousmane Dembélé ou Jérémy Jacquet, y sont passés. Un recrutement retentissant en handball féminin. Brest annonce l'arrivée de la Norvégienne Eni Restad. Reconnue comme la meilleure joueuse du monde, elle arrivera en Bretagne à partir de l'été 2027 pour 3 saisons. Une arrivée XXL pour le club brestois qui veut s'installer parmi les plus grands clubs d'Europe. Le monde du tennis de table s'apprête à vivre une petite révolution à partir de lundi et pour la première fois depuis mars 2018. Un joueur n'évoluant pas en compétition pour la Chine sera en tête du classement mondial en simple monsieur. En l'occurrence, ce sera le japonais Sora Matsushima, 19 ans, qui occupera le trône. Il sera seulement le 4e pongiste à contester l'hégémonie chinoise au 21e siècle. Sébastien Loeb en difficulté hier lors du rallye du Maroc. Le pilote français a de nouveau subi un problème électrique sur sa Dacia. Il n'a pris aucun point lors de cette 4e étape en terminant 16e de la course. L'américain Quintero domine le classement général du rallye du Maroc. Les pilotes s'élanceront d'Agadir aujourd'hui pour la dernière étape du rallye du Maroc. Et puis du rugby aujourd'hui et une nouvelle journée de top 14. La 5e démarre avec le choc UBB Lyon à 14h30. À 16h30, 4 affiches: Bayonne, Stade Français, Vanpo, La Rochelle, Clermont et Racing Perpignan. Et puis à 21h, le derby Castres-Toulouse. Demain, Montpellier recevra Toulon. Excellente journée à tous.
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2: Dans l'actualité environnementale aujourd'hui, la lutte contre le frelon asiatique passe à la vitesse supérieure car le plan national a été officiellement publié. Il était attendu depuis son adoption par l'Assemblée nationale en 2025. Le plan national de lutte contre le frelon asiatique à pattes jaunes a été publié au journal officiel. L'objectif, mettre en place une lutte cohérente à l'échelle nationale. Car le frelon asiatique est un véritable fléau. Introduit en 2004 dans le Lot-et-Garonne, probablement après l'importation de poteries de Chine, il est aujourd'hui présent sur tout le territoire. Le problème, c'est que c'est un grand prédateur d'insectes et en particulier d'abeilles domestiques. Le frelon asiatique peut ainsi éliminer jusqu'à 30 à 50% du cheptel apicole sur une exploitation. Il s'attaque également aux fruits mûrs et il peut enfin être un risque pour la santé humaine et la sécurité publique. Ce dispositif prévoit donc une classification des départements selon 4 niveaux d'exposition avec un pilotage des actions au niveau national. Les préfets et les collectivités, elles, auront 6 mois pour les adopter en lien avec les filières impactées et les associations environnementales. Mais attention, l'éradication complète, elle, n'est plus envisageable. Ce plan vise donc essentiellement à limiter l'impact de l'insecte, via notamment la destruction de nids, le piégeage des fondatrices au printemps, ou encore des dispositifs de réduction du stress des abeilles.
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3: Pour avoir les mains propres, inutile de monter le thermostat. On imagine souvent que plus l'eau est chaude, plus elle élimine les bactéries. Pourtant, c'est une idée reçue. L'eau chaude qui sort de notre robinet n'est généralement pas assez chaude pour tuer efficacement les bactéries présentes sur nos mains. En dessous de 40 degrés, la plupart des bactéries ne disparaissent pas. Certaines se développent même très bien. Pour vraiment détruire les micro-organismes grâce à la chaleur, il faudrait atteindre des températures bien plus élevées. Mais à ce niveau-là, le risque serait surtout de se brûler. L'utilisation d'eau très chaude pour se laver les mains est d'ailleurs déconseillé car cela augmente le risque de lésions cutanées. Autrement dit, augmenter la température de l'eau n'améliore pas vraiment l'efficacité du lavage. Alors, qu'est-ce qui fait la différence ? C'est avant tout le savon et le frottement. Le savon aide à décrocher les microbes, les saletés et les substances grasses qui peuvent se trouver sur la peau et le mouvement mécanique du frottage permet ensuite de les éliminer. Il faut donc prendre le temps de frotter toutes les zones, les paumes, le dos des mains, entre les doigts, autour des ongles et jusqu'aux poignets. Une 20aine de secondes de lavage soigneux est recommandée. Et bonne nouvelle, l'eau peut être froide, tiède ou chaude. Ce n'est donc pas la température qui garantit des mains propres, mais surtout un lavage suffisamment long et soigneux avec du savon. Alors la prochaine fois que vous vous lavez les mains, inutile de chercher l'eau la plus chaude. Mieux vaut prendre quelques secondes de plus pour bien les frotter.
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8: Bonjour à tous. Le mouvement lycéen en pause ce week-end avant une grande journée de mobilisation mardi. Après une réunion avec le ministre de l'Éducation, les organisations lycéennes ont estimé ne pas avoir obtenu de mesures concrètes. Édouard Geoffrey a annoncé un plan dès la semaine prochaine pour accélérer le remplacement des professeurs. Nouveau record de surpopulation carcérale dans les prisons françaises. 92 000 personnes étaient détenues au 1er septembre, selon le ministère de la Justice, pour 63 000 places. Le nombre de matelas posés au sol, faute de lits, est en hausse de près de 52% comparé à l'an dernier. Le copilote du vol Fly Dubai a tenté de commettre un acte terroriste, déclare le procureur général des Émirats Arabes Unis. L'enquête se poursuit pour tenter d'en savoir plus sur les circonstances et les motivations de l'assaillant. L'incident a eu lieu mercredi à bord d'un avion reliant Dubaï à Tel Aviv en Israël. Et puis le rugby et la cinquième journée de Top 14. Ça commence à 14h30 avec Bordeaux-Bègles-Lyon. En clôture ce soir, Castres-Toulouse à partir de 21h. Très bonne journée à tous.
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0: Elle a décidé de se lancer. Marguerite sort son tout premier album cette semaine et c'est le programme aujourd'hui dans Backstage.
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0: C'est forcément un événement pour tous les fans de la Star Academy. Marguerite, l'ancienne élève du célèbre château révélé lors de la saison 2024, dévoile cette semaine son tout premier album intitulé Guérir, qui arrive après son EP Grandir. Une nouvelle étape pour la jeune femme qui s'est fait connaître grâce à son tube Les filles, les meufs, qui a été un véritable succès, bien évidemment. Guérir est donc composé de 11 morceaux, un projet intime qui explore les blessures que l'on porte en soi, les traces qu'elles laissent, mais aussi les chemins de reconstruction qui peuvent naître à travers elles. Marguerite qui part aussi en tournée cet automne partout en France. Elle passera notamment par le Zénith de Paris en mai prochain, rien que ça.

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1: Votre chronique innovation avec le robot qui nettoie vos panneaux solaires à la rosée du matin. Et direction la Bretagne, du côté des Côtes d'Armor, où une petite entreprise vient de trouver une idée assez bluffante. Le problème, on le connaît bien, les panneaux solaires, avec le temps, ça s'encrasse. Poussière, pollen, graisse, une fine pellicule se forme et résultat, ils produisent moins d'électricité. Jusqu'ici, pour les nettoyer, il fallait de l'eau en grande quantité, ou bien quelqu'un qui grimpe sur le toit avec du matériel lourd. Sauf qu'en plein été, avec les restrictions d'eau qui se multiplient, les robots classiques ne peuvent tout simplement plus fonctionner. Et c'est là qu'intervient Newa, l'entreprise créée par Erwan Lopin et Christophe Morel, a imaginé un petit robot de seulement 17 kg, totalement autonome, qui reste à demeure sur la toiture toute l'année. À titre de comparaison, un robot classique guidé par un humain pèse environ 70 kg. Sa particularité, il n'a besoin d'aucune goutte d'eau potable. Il utilise simplement la rosée du matin pour frotter et dépoussiérer les panneaux. Il travaille la nuit entre 22h et 6h en se fiant à une petite station météo intégrée qui décide si les conditions sont favorables. Le concept a d'abord été testé avec 15 exemplaires posés sur les toits de l'entreprise et dans une exploitation agricole. Pensé pour les supermarchés, les agriculteurs ou les industriels, il coûte environ 4 400 € hors taxes, plus 500 € d'installation. Les premières livraisons sont prévues au printemps 2027.
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3: Bonjour à tous. Le mouvement lycéen en pause ce week-end avant une grande journée de mobilisation mardi. L'Union syndicale lycéenne et une intersyndicale de l'éducation nationale appellent à y participer. Après une réunion avec le ministre de l'Éducation, les organisations lycéennes ont estimé ne pas avoir obtenu de mesures concrètes. Édouard Geoffrey a annoncé un plan dès la semaine prochaine pour accélérer le remplacement des professeurs. Il veut aussi lancer des travaux sur les rythmes scolaires et la démocratie lycéenne. À Metz, un incendie s'est déclaré hier soir au collège François Rabelais. Au moins 2 véhicules ont brûlé, ainsi que le préau de l'établissement. L'acte intentionnel est privilégié, fait savoir le procureur. Le bâtiment principal n'a pas été touché et les flammes n'ont fait aucun blessé. 2 jeunes tués dans un accident de motocross la nuit dernière dans le Cher. Les 2 motocross se sont percutés en marge d'une fête d'anniversaire au nord-ouest de Bourges. 2 autres personnes, dont un mineur, ont été grièvement blessées et transportées en urgence absolue à l'hôpital. Nouveau record de surpopulation carcérale dans les prisons françaises. 92 000 personnes étaient détenues au 1er septembre, selon le ministère de la Justice, pour 63 000 places. Le nombre de matelas posés au sol, faute de lits, est en hausse de près de 52% comparé à l'an dernier. Le copilote du vol Fly Dubai a tenté de commettre un acte terroriste, déclare le procureur général des Émirats Arabes Unis. L'homme a attaqué son commandant de bord avec la hache de secours du cockpit afin de prendre le contrôle de l'appareil, précise le procureur. L'enquête se poursuit pour tenter d'en savoir plus sur les circonstances et les motivations de l'assaillant. L'incident a eu lieu mercredi à bord d'un avion reliant Dubaï à Tel Aviv en Israël. Des orages et de fortes pluies attendus dans l'Hérault et dans l'Aude aujourd'hui. Les 2 départements sont placés en alerte orange pluie-inondation jusqu'à 16h. Et puis le sport et le rugby, la 5e journée de Top 14, ça commence à 14h30 avec Bordeaux-Bègles-Lyon et en clôture ce soir, Castres-Toulouse à partir de 21h. Très bonne journée à tous, à notre écoute.
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4: La vérité sort de la bouche des enfants ? Eh bien, en fait, pas vraiment. On parle du mensonge cette semaine et de comment réagir quand votre enfant vous ment. J'ai eu l'idée de cette chronique quand mon garçon m'a raconté avec foule de détails et beaucoup d'aplomb comment il avait été évacué par hélicoptère de la cour de son école maternelle car il s'était blessé. Évidemment, rien de vrai dans tout ça, mais les parents ont tous vécu ça. Des histoires inventées et bien sûr des bêtises niées malgré les évidences. C'est particulièrement fréquent entre 3 et 5 ans et ça n'a rien d'inquiétant. Faut-il tout de suite réagir ? Non, c'est faux, tu es un menteur. Eh bien non, parce que ça fait partie de leur développement normal. Rappelons que jusqu'à 7 ans, les enfants ont du mal à distinguer le réel et l'imaginaire et que leur mensonge n'a pas forcément de mauvaises intentions. Plusieurs raisons peuvent les pousser à mentir. La peur pour ne pas se faire gronder ou pour éviter une punition. Le mensonge par intérêt pour se faire remarquer ou se valoriser, mais aussi par loyauté envers quelqu'un d'autre. Alors sans l'encourager, on peut plutôt lui demander « Tu es sûr de ce que tu dis ? Mais tu me fais des blagues là ?» Ou encore « Ah bon, un oiseau a mangé tous les bonbons, ça me paraît très bizarre. » Pas besoin d'interrogatoire, on peut plutôt les guider pour trouver une meilleure réponse qu'un mensonge. Bon, il ne faut pas non plus banaliser ces mensonges s'ils se répètent, mais sans se fâcher. On peut rappeler l'importance de dire la vérité pour se faire confiance et leur dire qu'il n'y a pas besoin de s'inventer une vie pour être intéressant. Et souvent, ces mensonges disparaissent autour de 6-7 ans avec l'arrivée du fameux âge de raison.
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5: Bonjour amis jardiniers, elles sont peut-être belles, mais elles présentent un risque pour la biodiversité. Les plantes exotiques envahissantes sont à proscrire au jardin, mais alors lesquelles et comment faire ? Herbes de pampa, ambroisie ou encore agave, ces plantes sont belles, elles agrémentent les jardins, mais elles peuvent devenir problématiques pour la biodiversité. Par plante envahissante, on entend par là que si l'espèce se retrouve introduite dans un territoire, elle va se développer plus vite et plus fortement que les autres et viendra bousculer l'équilibre biologique déjà présent. Une longue liste de plantes établie par l'Union européenne précise les espèces interdites d'introduction en France et d'utilisation, par exemple le mûrier à papier, l'herbe de pampa, la vigne basse et l'herbe à alligator. Prenons l'exemple de l'herbe de la pampa. Avec ses plumeaux blancs, elle est souvent utilisée comme plante d'ornement dans les jardins ou dans les maisons une fois séchée. Mais les plumeaux ont une faculté impressionnante pour disperser le pollen et se reproduire, d'autant qu'aucun herbivore n'est présent en France pour la consommer. Autre plante envahissante, la berce du Caucase. Cette fois, elle est dangereuse pour l'homme. Elle a été introduite en Europe au 19e siècle et elle est surveillée de très près en Allemagne. Elle se reproduit rapidement et sa sève provoque des rougeurs, des cloques et des brûlures. Alors si ces plantes sont belles, elles n'en restent pas moins dangereuses. Il faut donc s'en débarrasser en les arrachant. Les conseils de la semaine, on profite de l'automne pour nettoyer les outils et tous les accessoires du jardin. On sème l'ail blanc, la rhubarbe et les fèves. On récolte les pommes, les brocolis et les carottes.
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6: Bonjour à tous. Un plan d'action pour accélérer les remplacements des professeurs. Il sera lancé dès le début de la semaine prochaine, notamment pour les classes à examen, annonce Édouard Geoffrey. Le ministre de l'Éducation tend la main aux lycéens, mais peine à les convaincre. Les organisations étudiantes maintiennent leur appel à bloquer les lycées et les universités mardi. Une intersyndicale de l'éducation appelle également à la mobilisation ce 6 octobre pour soutenir les revendications autour du manque de moyens. Laurent Nunez promet de renforcer les moyens des pompiers. 1 milliard d'euros supplémentaires sur 5 ans pour financer cette enveloppe. Le gouvernement prévoit un relèvement exceptionnel de la taxe sur les conventions d'assurance dans le projet de loi de finances. Épuisés après les méga-feux de l'été, les syndicats seront en grève jusqu'au 20 octobre. L'interdiction des polluants éternels est entrée dans sa phase définitive en France. Si la loi interdit la fabrication, l'importation et la vente de cosmétiques ou de vêtements imperméabilisés contenant des PFAS depuis le 1er janvier, janvier. Le délai accordé aux commerçants pour écouler leur stock vient de prendre fin. Désormais, aucun de ces produits ne peut légalement se trouver en rayon. Le laboratoire Lutris Pharma a publié des données positives de phase 2 pour son gel, un traitement local qui réduit durablement les éruptions cutanées sévères chez les patients traités pour un cancer colorectal, une solution pour améliorer leur confort de vie. Et puis en foot, premier coup d'arrêt sous l'ère Zidane pour les Bleus. L'équipe de France concède le nul 1 partout face à l'Italie. Prochain rendez-vous lundi face à la Belgique, dernier match de ce rassemblement en Ligue des Nations.
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7: Et Tom Cruise se glisse dans la peau d'un homme d'affaires qui veut sauver le monde de la catastrophe qu'il a lui-même provoquée. Avec Digger, Alejandro González Iñárritu, le réalisateur de Birdman ou The Revenant, met en scène une grande satire de la politique internationale et de l'état actuel du monde. À mi-chemin entre Donald Trump et Don't Look Up, Tom Cruise incarne Digger Rockwell, présenté comme l'homme le plus puissant du monde, un homme confronté à une catastrophe mondiale et au langage plutôt cash.
8: Je crois que vous ne comprenez pas bien la situation.
9: Qu'est-ce que tu viens de dire là ?
8: Pardon, monsieur.
9: Je comprends parfaitement la situation, parce que c'est moi qui paye. C'est moi qui ai payé pour ton putain d'anorak en plume noix de Hongrie. C'est moi qui paye ton salaire, tu veux tout fermer ? Dis-le !
7: Et ce Digger Rockwell se lance dans une mission pour sauver l'humanité. Problème, c'est lui qui a en réalité provoqué la catastrophe qui menace le monde.
9: C'est Digger qui nous a mis dans ce pétrin, c'est à Digger de nous en sortir.
10: Vous le saviez bien avant nous tous. Voilà pourquoi c'est votre problème.
11: On peut pas maîtriser la nature, mais on peut maîtriser ce qu'on raconte.
12: On va sauver le monde.
11: Aidez-moi à écrire l'histoire. On va le raconter.
7: Une véritable comédie au ton absurde et caricatural. Le personnage de Digger se voit comme l'homme providentiel, quand le reste du monde le voit comme le coupable. Juste à côté de lui, les politiques font leur maximum pour tirer profit de cette situation catastrophique. Alejandro González Iñárritu conserve sa façon unique de filmer pour accentuer l'effet absurde. Digger avec Tom Cruise à l'affiche, c'est à découvrir en salle.
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1: Les bornes de recharge freinent toujours la voiture électrique, un vélo de fonction comme argument d'embauche et l'Europe à portée de rail plus court et économique que l'avion. La voiture électrique continue de s'imposer sur les routes françaises. Cet été, plus d'un tiers des véhicules neufs vendus étaient électriques, un record. Mais attention, ces chiffres sont gonflés par le fameux leasing social dont la troisième édition du dispositif d'aide à l'acquisition de voitures électriques a été lancée en juillet. Premier frein, l'électrique, les bornes de recharge, les 360 aires d'autoroute en France en sont équipées. Mais en cas de forte affluence, votre demi-heure d'arrêt peut rapidement se transformer en plus d'une heure et demie. Aux Pays-Bas, proposer un vélo comme avantage salarial est devenu un véritable argument d'embauche. En 5 ans, le nombre d'offres d'emploi qui le mettent en avant a presque triplé en raison de la montée en puissance des budgets mobilité et la pression croissante sur le stationnement en ville. La France, elle, est clairement à la traîne. À titre de comparaison, l'Allemagne compte 2 millions de vélos de fonction en circulation, la Belgique 200 000 et seulement 20 000 pour la France. Si vous préparez une escapade européenne de courte ou de moyenne distance, il est tentant de chercher des billets d'avion, mais il est peut-être temps de monter dans un train à la place, car ça pourrait même être plus rapide. Selon Omio, pour un Bruxelles-Paris, vous gagnerez plus de 2 heures en prenant le rail pour 34 euros d'économie en moyenne. Pour un Paris-Lyon, le train est aussi plus avantageux, avec 1h20 de gagné et 56 euros.
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3: Bonjour, bonjour à tous. La piste volontaire privilégiée après l'incendie d'un collège hier soir à Metz. Le lien n'est pas formellement établi, mais les autorités font évidemment le rapprochement avec les violences en marge du mouvement lycéen. Un arrêté municipal pour le moins insolite, le maire de Marmande interdit à ses administrés de tomber malade, une façon d'alerter sur la désertification médicale. Et puis la cinquième journée du top 14 commence cet après-midi. Le Racing connaît un début de saison compliqué avant de recevoir Perpignan. L'USAP estime avoir un coup à jouer sur la pelouse francilienne. Un week-end de répit avant de nouveaux blocages la semaine prochaine dans les lycées, mais aussi les universités. Les organisations lycéennes et étudiantes appellent à un acte 3 mardi. De nombreux débordements ont encore été observés hier, près de 1800 interpellations à travers la France, plus de 5000 depuis lundi. À Metz, un incendie a touché hier soir le collège François Rabelais. La piste intentionnelle est privilégiée. Pierre-François Maurier, recteur de l'Académie de Nancy-Metz, appelle à l'apaisement. Il est impératif, selon lui, de privilégier le dialogue pour sortir de cette crise.
4: Je le dis aux parents, discutez avec vos enfants. Les lycéens, encore plus les collégiens, évidemment, ce sont des enfants. Il faut discuter avec eux, il faut comprendre ce qu'elles et ils souhaitent. Le ministre va ouvrir des chantiers, un meilleur remplacement des enseignants, une réflexion sur les rythmes scolaires, qui n'aboutira pas tout de suite, parce qu'il faut du temps, bien entendu. Donc on est à disposition, je ne peux pas mieux dire. De faire en sorte que les milliers de lycéens qui expriment leur droit imprescriptible à manifester, que ces milliers de lycéens puissent le faire en bon ordre et puissent le faire surtout sans prendre de risques.
3: Et en parallèle des blocages prévus dans les lycées et universités, un appel à la grève a également été lancé mardi par une intersyndicale de l'éducation. Dans l'actualité également, le copilote à l'origine de l'attaque cette semaine sur un vol Fly Dubai planifiait un acte terroriste. Ce sont les conclusions du procureur général des Émirats Arabes Unis. Les investigations ont notamment permis d'établir que l'assaillant a utilisé la hache de secours du cockpit. L'homme était par ailleurs interdit de vol par les autorités de son pays qui le soupçonnaient de radicalisation. À l'étranger toujours, Kiev, de nouveau ciblé par les Russes. Le pont nord de la capitale ukrainienne a été touché par des frappes ce matin, selon le maire de la ville. Il s'agit de la deuxième attaque contre un grand pont de Kiev ces derniers jours. Retour en France, c'est un arrêté municipal qui interpelle dans le Lot-et-Garonne. Il est désormais interdit de tomber malade à Marmande. Un document volontairement provocateur pris par le maire Joël Auclet pour dénoncer la mise sous tutelle de son centre hospitalier et la menace de fermeture des urgences et de la biologie. Les patients de Marmande risquent d'être renvoyés vers l'hôpital d'Agen, une situation inacceptable pour l'élu qui appelle les candidats à la présidentielle à se saisir de la problématique des déserts médicaux.
5: C'est une réalité, c'est pas un caprice d'un maire qui veut son hôpital, point. Je suis très en colère parce que on parle souvent de difficultés d'accès aux soins et puis on met rien derrière. Mais derrière, ça veut dire une perte de chance. Ça veut dire qu'aujourd'hui, suivant votre code postal, vous êtes plus ou moins bien soigné. Si vous êtes malade à 4 km de Marmande, vous pouvez être peut-être moins bien soigné qu'à 4 km d'Agen parce qu'on aura enlevé l'offre de soins qu'il y avait sur l'hôpital, ainsi de suite. C'est une réelle dégradation. Et je vois que les pouvoirs publics ne s'en emparent pas, ou du moins n'en ont pas conscience. Donc face à un risque de nouvelle dégradation d'accès aux soins avec cette menace sur l'hôpital, j'ai voulu sonner le tocsin. Voilà.
3: Joël Auclé qui dénonce aussi un frein pour l'attractivité de son territoire. Une pétition a été lancée pour que les citoyens puissent se mobiliser. On passe au sport. Le rugby est la 5e journée du top 14. Au programme, elle débute dès 14h30 avec un choc entre l'UBB et Lyon, duel de haut de tableau. À suivre également cet après-midi, Bayonne Stade Français, La Rochelle Clermont ou encore Racing USAP. Le Racing dans le dur en ce début de saison, 13e au classement, 3 défaites sur 4 rencontres. Les Franciliens sont en plus privés de leur stade à cause des concerts de Céline Dion et doivent jouer à Créteil avec peu de spectateurs. Perpignan a peut-être un coup à jouer lors de ce déplacement, objectif à peine voilé pour le pilier international de l'USAP, Sedat Gomez.
6: On connaît aussi la difficulté aujourd'hui d'aller gagner à l'extérieur. On a bien vu Bordeaux au week-end dernier, deux fois champion d'Europe qui ont perdu ici contre nous. Et en allant au Racing, on essaie, nous en tout cas, de continuer à travailler sur notre jeu. Et l'objectif est de faire 80 minutes sur l'ensemble du match et pas juste une mi-temps. On sait qu'ils vont nous attendre en tout cas. On sait que le Racing, ils ont commencé mal le championnat. Mais ça reste quand même une grosse équipe qui font les phases finales chaque année, presque. Et du fait qu'il n'y a pas le public, je pense que ça a un impact sur eux. Mais nous, on va essayer de se concentrer plus sur nous et de rester ensemble.
3: Racing USAP, coup d'envoi à 16h30. À suivre également ce soir le Castres Olympique qui reçoit le Stade Toulousain. Voilà pour ce point sur l'info. Excellent après-midi à notre écoute.
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12: Ils ont la cote mais ne sont finalement pas tous bons pour la santé. Aujourd'hui, gros plan sur les produits riches en protéines. On en voit de plus en plus dans les rayons et ils séduisent les Français. Les produits protéinés représentent une nouvelle tendance de consommation. On nous les présente comme les alliés des sportifs avec une vraie plus-value sur notre bien-être. Pourtant, certaines références sont loin d'être irréprochables. Voilà ce que nous apprend une étude de Foodwatch. L'association de défense des consommateurs épingle 10 produits protéinés vendus en grande surface et nous alerte sur le marketing autour de ces produits qui cachent en fait une réalité bien moins réelle. Jouissante. Certaines références cachent des produits ultra transformés et dont la consommation élevée est associée à des risques pour la santé, notamment des risques accrus de cancer et de diabète de type 2. Outre les additifs controversés, on retrouve aussi des produits avec beaucoup trop de sucre à l'intérieur, ce qui est loin de représenter une proposition bonne pour la santé. Alors une fois le constat établi, comment agir ? Foodwatch réclame un étiquetage obligatoire de l'ultra transformation des produits en face avant des emballages. Comme pour le Nutri-Score. Selon l'ONG, les promesses nutritionnelles que l'on voit sur les produits peuvent induire les consommateurs en erreur, puisqu'on pense acheter un produit bon pour la santé alors que ce n'est pas forcément le cas. D'autant que ces produits riches en protéines sont généralement plus chers, une double peine pour les consommateurs.
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12: Le jeu vidéo du jour nous fait plonger dans une ambiance oppressante. Un mystérieux complexe souterrain, une atmosphère étrange et un personnage qui lutte pour sa survie. Voilà les ingrédients de End of Abyss qui sort cette semaine sur console et PC. Un jeu développé par un studio indépendant suédois. Parmi les membres de l'équipe, des développeurs qui ont travaillé sur la licence Little Nightmares. Ces jeux où l'on contrôle un personnage à ciré jaune qui doit échapper à des monstres dans une ambiance qui fait penser à Tim Burton. Et on retrouve dans End of Abyss des éléments de Little Nightmares. Au premier coup d'œil, cela saute aux yeux avec ses environnements plongés dans le noir dans lequel évolue notre personnage affublé d'un scaphandre et équipé de sa précieuse lampe torche. Son but, explorer les couloirs et les recoins les plus sombres du complexe tout en combattant d'étranges créatures grâce à son pistolet. C'est un véritable labyrinthe dans lequel on évolue et on débloque au fil de l'aventure des compétences qui nous permettent d'aller encore plus loin. Le jeu regorge de secrets et vous pourriez bien passer de longues heures à explorer toute la carte si vous souhaitez tous les trouver. Pour vous aider dans votre aventure, vous pouvez compter sur un grappin ou sur des explosifs pour faire sauter les murs. L'aventure plaira forcément à tous les amateurs de Metroidvania, ces jeux d'exploration où il faut améliorer son personnage et revenir sur ses pas pour progresser et découvrir de nouvelles zones, avec en plus une petite dose de frissons. End of Abyss sort cette semaine sur PS5, Xbox Series et PC.
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8: Bonjour à tous. Le mouvement lycéen en pause ce week-end avant une grande journée de mobilisation mardi. L'Union syndicale lycéenne et une intersyndicale de l'éducation nationale appellent à y participer. Après une réunion avec le ministre de l'Éducation, les organisations lycéennes ont estimé ne pas avoir obtenu de mesures concrètes. Édouard Geoffrey a annoncé un plan dès la semaine prochaine pour accélérer le remplacement des professeurs. Il veut aussi lancer des travaux sur les rythmes scolaires et la démocratie lycéenne. À Metz, un incendie s'est déclaré hier soir au collège François Rabelais. Au moins 2 véhicules ont brûlé, ainsi que le préau de l'établissement. L'acte intentionnel est privilégié, fait savoir le procureur. Le bâtiment principal n'a pas été touché et les flammes n'ont fait aucun blessé. 2 jeunes tués dans un accident de motocross la nuit dernière dans le Cher. Les 2 motocross se sont percutés en marge d'une fête d'anniversaire au nord-ouest de Bourges. 2 autres personnes, dont un mineur, ont été grièvement blessées et transportées en urgence absolue à l'hôpital. Nouveau record de surpopulation carcérale dans les prisons françaises. 92 000 personnes étaient détenues au 1er septembre, selon le ministère de la Justice, pour 63 000 places. Le nombre de matelas posés au sol, faute de lits, est en hausse de près de 52% comparé à l'an dernier. Le copilote du vol Fly Dubai a tenté de commettre un acte terroriste, déclare le procureur général des Émirats Arabes Unis. L'homme a attaqué son commandant de bord avec la hache de secours du cockpit afin de prendre le contrôle de l'appareil, précise le procureur. L'enquête se poursuit pour tenter d'en savoir plus sur les circonstances et les motivations de l'assaillant. L'incident a eu lieu mercredi à bord d'un avion reliant Dubaï à Tel Aviv en Israël. Des orages et de fortes pluies attendues dans l'Hérault et dans l'Aude aujourd'hui. Les 2 départements sont placés en alerte orange pluie-inondation jusqu'à 16h. Et puis le sport et le rugby, la 5e journée de Top 14, ça commence à 14h30 avec Bordeaux-Bègles-Lyon et en clôture ce soir, Castres-Toulouse à partir de 21h. Très bonne journée à tous, à notre écoute.
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8: C'est une innovation qui ressemble à de la science-fiction. Une entreprise est en train de développer un prototype de lentille de contact intelligente. On se croirait presque dans un épisode de la série Black Mirror. L'entreprise Exponseo ambitionne d'intégrer un ordinateur nouvelle génération dans des lentilles de contact, quelque chose de discret et d'invisible qui se porte un peu comme les gadgets d'Iron Man, selon les mots du patron d'Exponseo. Avantage par rapport aux lunettes connectées, la lentille n'est pas contraignante, elle ne pèse rien, on oublierait presque qu'on en porte une. L'entreprise compte d'abord déployer cette innovation sur le plan médical et particulièrement pour le glaucome. Au lieu d'avoir à faire des examens médicaux pour mesurer la pression intraoculaire, la lentille Exponseo permettrait d'avoir les données en temps réel, simplement en se connectant à son téléphone. La lentille serait aussi capable d'analyser les larmes pour détecter le niveau de glucose ou des biomarqueurs du cancer. Grâce à des capteurs et des nanoparticules d'or, on pourrait suivre l'efficacité de traitements lourds comme les chimiothérapies sans prise de sang. À terme, la lentille pourrait même servir à l'administration ciblée de médicaments. L'objectif final est de créer une lentille capable de tout faire, en combinant un micro-écran transparent et une micro-batterie, la lentille pourrait projeter des images directement dans le champ de vision. Cette technologie intéresse déjà l'agence spatiale Mohamed Bin Rachid à Dubaï. En apesanteur, l'œil subit des déformations qui altèrent la vue des astronautes, rendant le port de lentilles obligatoire. Y intégrer un écran permettrait donc aux astronautes de contrôler plus facilement les interfaces, par exemple.
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13: Avant l'arrivée du froid dans nos maisons, voici plusieurs vérifications simples pour éviter les mauvaises surprises sur votre facture d'électricité. En France, un foyer sur deux possède une puissance de compteur qui ne correspond pas à sa consommation réelle. Une puissance surdimensionnée peut notamment engendrer un surcoût de l'abonnement. Ce surcoût représenterait à l'échelle nationale 300 millions d'euros dépensés pour de l'énergie non consommée. Alors pour éviter les mauvaises surprises, des vérifications simples et rapides sont possibles. Commencez d'abord par bien vérifier votre numéro de compteur pour ne pas payer pour un tiers. Plusieurs centaines de personnes ont été victimes de ces erreurs l'an passé, indique le médiateur national de l'énergie. Il vous suffit juste de comparer les données inscrites sur votre compteur Linky avec celles inscrites sur votre facture. Deux données doivent concorder, notamment le point de référence des mesures et le numéro de série. En cas de souci, vous devez contacter Enedis ainsi que votre fournisseur d'énergie. Le remboursement des sommes peut remonter jusqu'à 5 ans en arrière. Vérifiez aussi votre option heure pleine, heure creuse pour que ce tarif soit rentable. Au moins 30% de votre consommation quotidienne doit être réalisée pendant les plages d'heure creuse. Selon Elowatt, 3 millions de foyers auraient intérêt à repasser au tarif de base pendant que 3 autres millions de foyers gagneraient à basculer en heure pleine, heure creuse. Enfin, vérifiez que vous n'avez pas de fuite électrique. Pour cela, équipez-vous d'un multimètre. Il va vous servir à vérifier l'isolation de vos circuits. Si vous n'en avez pas, soyez attentif aux détails de votre facture en cas de surfacturation soudaine. Les fuites proviennent généralement d'installations ou d'équipements électriques vétustes.
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8: Bonjour à tous. Le mouvement lycéen en pause ce week-end avant une grande journée de mobilisation mardi. Après une réunion avec le ministre de l'Éducation, les organisations lycéennes ont estimé ne pas avoir obtenu de mesures concrètes. Édouard Geoffrey a annoncé un plan dès la semaine prochaine pour accélérer le remplacement des professeurs. Nouveau record de surpopulation carcérale dans les prisons françaises. 92 000 personnes étaient détenues au 1er septembre, selon le ministère de la Justice, pour 63 000 places. Le nombre de matelas posés au sol, faute de lits, est en hausse de près de 52% comparé à l'an dernier. Le copilote du vol Fly Dubai a tenté de commettre un acte terroriste, déclare le procureur général des Émirats Arabes Unis. L'enquête se poursuit pour tenter d'en savoir plus sur les circonstances et les motivations de l'assaillant. L'incident a eu lieu mercredi à bord d'un avion reliant Dubaï à Tel Aviv en Israël. Et puis le rugby et la cinquième journée de Top 14. Ça commence à 14h30 avec Bordeaux-Bègles-Lyon. En clôture ce soir, Castres-Toulouse à partir de 21h. Très bonne journée à tous.
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12: La série du jour nous apprend qu'entre admiration et obsession, la frontière peut être très mince. C'est la nouvelle série française d'HBO Max, Paolo, un titre tiré du nom du personnage principal. Paolo mène une vie ordinaire lorsque du jour au lendemain, sa vie va basculer. Il retrouve par hasard Théophane, un ancien camarade de classe qui a désormais l'ambition de devenir le maire de la ville. Paolo va alors s'impliquer dans la campagne de Théophane jusqu'à devenir complètement obsédé par lui et son statut social.
15: Théophane Tolbiac était dans la même école que moi. Il se présente pour devenir maire. Je suis allé le voir et il m'a reconnu direct. Paolo Da Costa.
16: Da Costa, ouais, je...
17: C'est ça que tu fais maintenant. Chauffeur.
18: On ne peut pas faire ça, Paolo. Vous êtes le chauffeur. Pas le garde du corps.
12: Au fur et à mesure du temps, Paolo va développer une obsession dévorante pour Théophane, n'hésitant pas à franchir les limites de la légalité. La série nous plonge dans les rouages, pas toujours très nets de la politique locale, avec à la clé des coups bas et des traîtrises. Dans le rôle de Paolo, on retrouve Jérôme Niel, que l'on connaît principalement dans le registre de la comédie. Il propose dans ce thriller une palette beaucoup plus sombre et dérangeante.
16: Paolo, on est d'accord que c'est pas du tout la route pour aller chez moi là, hein ?
18: Je sais.
16: Il est marrant quand même ce type.
12: Paolo à découvrir sur HBO Max.
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8: Bonjour à tous.
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8: Une grande journée de mobilisation mardi à l'Union syndicale lycéenne et une intersyndicale de l'éducation nationale.
19: On connaît les fibres pour leur rôle dans le transit intestinal. Mais elles pourraient aussi avoir un lien
8: les organisations lycéennes ont estimé ne pas avoir obtenu de mesures concrètes. Édouard Geoffrey a annoncé un plan dès la semaine prochaine pour accélérer le remplacement des professeurs. Il veut aussi lancer des travaux sur les rythmes scolaires et la démocratie lycéenne. À Metz, un incendie s'est déclaré hier soir au collège François Rabelais. Au moins deux véhicules ont brûlé ainsi que le préau de l'établissement.
19: Profond,
8: l'acte intentionnel est privilégié, fait savoir le procureur. Le bâtiment principal n'a pas été touché et les flammes n'ont fait aucun blessé. Deux jeunes tués dans un accident de motocross la nuit dernière dans le Cher. Les deux motocross se sont percutés en marge d'une fête d'anniversaire au nord-ouest de Bourges. Deux autres personnes, dont un mineur, ont été grièvement blessées et transportées en urgence absolue à l'hôpital. Nouveau record de surpopulation carcérale dans les prisons françaises. 92 000 personnes étaient détenues au 1er septembre, selon le ministère de la Justice. Pour 63 000 places, le nombre de matelas posés au sol, faute de lits, est en hausse de près de 52% comparé à l'an dernier. Le copilote du vol Fly Dubaï a tenté de commettre un acte terroriste, déclare le procureur général des Émirats arabes unis. L'homme a attaqué son commandant de bord avec la hache de secours du cockpit afin de prendre le contrôle de l'appareil, précise le procureur. L'enquête se poursuit pour tenter d'en savoir plus sur les circonstances et les motivations de l'assaillant. L'incident a eu lieu mercredi à bord d'un avion de Dubaï à Tel Aviv.
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8: Dans l'Aude aujourd'hui, les deux départements
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20: Aujourd'hui, on vous dit tout
8: dans
20: Backstage
8: et le rugby,
20: sur le nouvel album de
8: Zazie. Ça commence à 14h30 avec Bordeaux-Bègles-Lyon et en clôture ce soir, Castres-Toulouse à partir de 21h. Très bonne journée à tous. À notre
20: C'est une sortie très attendue depuis la rentrée. Zazie fait son grand retour cette semaine avec son 12e album intitulé Volatile. Un disque qui explore les mouvements de l'existence entre légèreté et profondeur et qui reste fidèle surtout à l'écriture singulière de la chanteuse. À l'intérieur, on peut retrouver 13 titres et notamment le morceau Peu importe que l'on entend et qui a été dévoilé un peu avant l'été. Un titre électropop entraînant qui revient sur nos difficultés à vivre ensemble ces derniers temps ou encore sur la jalousie. Zazie a aussi décidé de retravailler avec Christophe Willem. On peut les retrouver ensemble sur le morceau La Pompadour, les deux artistes qui sont toujours aussi complices. Zazie fera son grand retour sur scène au printemps prochain également, avec une grande tournée à travers la France. Elle passera notamment par l'Olympia Paris début juin.

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2: Bonjour, bonjour à tous. La piste volontaire privilégiée après l'incendie d'un collège hier soir à Metz. Le lien n'est pas formellement établi, mais les autorités font évidemment le rapprochement avec les violences en marge du mouvement lycéen. Un arrêté municipal pour le moins insolite, le maire de Marmande interdit à ses administrés de tomber malade, une façon d'alerter sur la désertification médicale. Et puis la cinquième journée du top 14 commence cet après-midi. Le Racing connaît un début de saison compliqué avant de recevoir Perpignan. L'USAP estime avoir un coup à jouer sur la pelouse francilienne. Un week-end de répit avant de nouveaux blocages la semaine prochaine dans les lycées, mais aussi les universités. Les organisations lycéennes et étudiantes appellent à un acte 3 mardi. De nombreux débordements ont encore été observés hier, près de 1800 interpellations à travers la France, plus de 5000 depuis lundi. À Metz, un incendie a touché hier soir le collège François Rabelais. La piste intentionnelle est privilégiée. Pierre-François Maurier, recteur de l'académie de Nancy-Metz, appelle à l'apaisement. Il est impératif, selon lui, de privilégier le dialogue pour sortir de cette crise.
3: Je le dis aux parents, discutez avec vos enfants. Les lycéens, encore plus les collégiens, évidemment, sont des enfants. Il faut discuter avec eux, il faut comprendre ce qu'elles et ils souhaitent. Le ministre va ouvrir des chantiers, un meilleur remplacement des enseignants, une réflexion sur les rythmes scolaires, qui n'aboutira pas tout de suite, parce qu'il faut du temps, bien entendu. Donc on est à disposition, je ne peux pas mieux dire, et de faire en sorte que les milliers de lycéens qui expriment leurs droits imprescriptibles à manifester, que ces milliers de lycéens puissent le faire en bon ordre et puissent le faire surtout sans prendre de risques.
2: Et en parallèle des blocages prévus dans les lycées et universités, un appel à la grève a également été lancé mardi par une intersyndicale de l'éducation. Dans l'actualité également, le copilote à l'origine de l'attaque cette semaine sur un vol Fly Dubai planifiait un acte terroriste. Ce sont les conclusions du procureur général des Émirats Arabes Unis. Les investigations ont notamment permis d'établir que l'assaillant a utilisé la hache de secours du cockpit. L'homme était par ailleurs interdit de vol par les autorités de son pays qui le soupçonnaient de radicalisation. À l'étranger toujours, Kiev, de nouveau ciblé par les Russes. Le pont nord de la capitale ukrainienne a été touché par des frappes ce matin, selon le maire de la ville. Il s'agit de la deuxième attaque contre un grand pont de Kiev ces derniers jours. Retour en France, c'est un arrêté municipal qui interpelle dans le Lot-et-Garonne. Il est désormais interdit de tomber malade à Marmande. Un document volontairement provocateur pris par le maire Joël Auclet pour dénoncer la mise sous tutelle de son centre hospitalier et la menace de fermeture des urgences et de la biologie. Les patients de Marmande risquent d'être renvoyés vers l'hôpital d'Agen, une situation inacceptable pour l'élu qui appelle les candidats à la présidentielle à se saisir de la problématique des déserts médicaux.
4: C'est une réalité, c'est pas un caprice d'un maire qui veut son hôpital, point. Je suis très en colère parce que on parle souvent de difficultés d'accès aux soins et puis on met rien derrière. Mais derrière, ça veut dire une perte de chance. Ça veut dire qu'aujourd'hui, suivant votre code postal, vous êtes plus ou moins bien soigné. Si vous êtes malade à 4 km de Marmande, vous pouvez être peut-être moins bien soigné qu'à 4 km d'Agen parce qu'on aura enlevé l'offre de soins qu'il y avait sur l'hôpital, ainsi de suite. On a une réelle dégradation. Et je vois que les pouvoirs publics ne s'en emparent pas, ou du moins n'en ont pas conscience. Donc face à un risque de nouvelle dégradation d'accès aux soins avec cette menace sur l'hôpital, j'ai voulu sonner le tocsin. Voilà.
2: Joël Auclet qui dénonce aussi un frein pour l'attractivité de son territoire. Une pétition a été lancée pour que les citoyens puissent se mobiliser. On passe au sport. Le rugby est la cinquième journée du top 14. Au programme, elle débute dès 14h30 avec un choc entre l'UBB et Lyon, duel de haut de tableau. À suivre également cet après-midi, Bayonne Stade Français, La Rochelle Clermont ou encore Racing USAP. Le Racing dans le dur en ce début de saison 13e au classement, 3 défaites sur 4 rencontres. Les Franciliens sont en plus privés de leur stade à cause des concerts de Céline Dion et doivent jouer à Créteil avec peu de spectateurs. Perpignan a peut-être un coup à jouer lors de ce déplacement objectif à peine voilé pour le pilier international de l'USAP, Sedat Gomesa.
5: On connaît aussi la difficulté aujourd'hui d'aller gagner à l'extérieur. On a bien vu Bordeaux le week-end dernier, deux fois champion d'Europe qui ont perdu ici contre nous. Et en allant au Racing, on essaie, nous en tout cas, de continuer à travailler sur notre jeu. Et l'objectif est de faire 80 minutes sur l'ensemble du match et pas juste une mi-temps. On sait qu'ils vont nous attendre en tout cas. On sait que le Racing, ils ont commencé mal le championnat. Mais ça reste quand même une grosse équipe qui font les phases finales chaque année, presque. Et du fait qu'il n'y a pas le public, je pense que ça a un impact sur eux. Mais nous, on va essayer de se concentrer plus sur nous et de rester ensemble.
2: Racing USAP, coup d'envoi à 16h30. À suivre également ce soir le Castres Olympique qui reçoit le Stade Toulousain. Voilà pour ce point sur l'info. Excellent après-midi à notre écoute.
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6: L'Autolib, nouvelle version en approche, une certification pour Boeing et le VTT largement plébiscité en région PACA. 8 ans après la disparition d'Autolib, Île-de-France Mobilité veut relancer la voiture en libre service avec une flotte de 500 véhicules à partir de 2027. Mais cette fois, presque toutes les règles changent afin d'éviter les écueils de la première mouture. La première différence concerne l'exploitation. Il n'y aura pas d'opérateur unique. Le modèle économique évolue également. Île-de-France Mobilité prévoit d'investir environ 75 millions d'euros afin de réaménager les anciennes stations, installer des bornes de recharge et piloter le dispositif. Le Boeing 737 MAX 7 a obtenu sa certification pour être mise en service dès 2027. L'avion devait initialement être livré en 2019, mais des problèmes techniques ont retardé cette échéance. Pendant le processus menant à sa certification, l'engin a réalisé plus de 680 heures d'essai réparties en 440 vols. Ce modèle a nécessité une nouvelle sonde d'angle d'attaque dont un défaut avait contribué aux accidents en 2018 et 2019, clouant tous les MAX au sol pendant au moins 20 mois. La région PACA confirme son statut de destination préférée des vacanciers actifs. Le VTT est resté l'équipement le plus loué de la région cet été. Il a devancé les VTC, les vélos de ville classiques. Le Gravel, ce fameux vélo polyvalent, séduit les amateurs d'itinérance avec une augmentation de près de 58% de location.
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7: Dans votre rendez-vous consommation, la difficulté des Français à finir le mois. Des carburants dont les prix ne finissent pas de grimper, des fruits et légumes plus chers et un coût de la vie globalement de plus en plus élevé. Le portefeuille des Français souffre à tel point que pour certains ménages, les fins de mois finissent dans le rouge. C'est ce que nous apprend une étude de YouGov pour Moneyvox. Un tiers des Français a déjà été à découvert durant ces 12 derniers mois, un chiffre en hausse par rapport à l'an passé. La plupart des découverts sont inférieurs à 200 euros et ils ne dépassent les 1000 euros que dans 5% des cas. Les ménages ne sont pas optimistes pour l'avenir, 40% des Français interrogés pensent qu'ils seront davantage à découvert dans les prochains mois. Il faut dire que les Français sont confrontés à une situation de plus en plus compliquée pour leur porte-monnaie. Au mois d'août, les prix à la consommation ont augmenté en moyenne de 2,4% sur un an. Et sans surprise, selon le baromètre du pouvoir d'achat réalisé début septembre, plus de 6 Français sur 10 estiment que l'inflation a un impact important sur leur situation financière. À noter, et c'est important, que les règles sur le découvert vont changer. À partir du 20 novembre, les règles vont se durcir, en cause la transposition dans le droit français d'une directive européenne. Concrètement, à l'heure actuelle, les banques vérifient la solvabilité des comptes pour tout découvert supérieur à 200 euros. Mais avec la nouvelle règle, même pour de petits montants, la banque devra procéder à un audit des comptes de son client pour déterminer sa capacité à rembourser.
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9: Bonjour à tous. Un plan d'action pour accélérer les remplacements des professeurs. Il sera lancé dès le début de la semaine prochaine, notamment pour les classes à examen, annonce Édouard Geoffrey. Le ministre de l'Éducation tend la main aux lycéens, mais peine à les convaincre. Les organisations étudiantes maintiennent leur appel à bloquer les lycées et les universités mardi. Une intersyndicale de l'éducation appelle également à la mobilisation ce 6 octobre pour soutenir les revendications autour du manque de moyens. Laurent Nunez promet de renforcer les moyens des pompiers. 1 milliard d'euros supplémentaires sur 5 ans pour financer cette enveloppe. Le gouvernement prévoit un relèvement exceptionnel de la taxe sur les conventions d'assurance dans le projet de loi de finances. Épuisés après les méga-feux de l'été, les syndicats seront en grève jusqu'au 20 octobre. L'interdiction des polluants éternels est entrée dans sa phase définitive en France. Si la loi interdit la fabrication, l'importation et la vente de cosmétiques ou de vêtements imperméabilisés contenant des PFAS depuis le 1er janvier, le délai accordé aux commerçants pour écouler leur stock vient de prendre fin. Désormais, aucun de ces produits ne peut légalement se trouver en rayon. Le laboratoire Lutris Pharma a publié des données positives de phase 2 pour son gel, un traitement local qui réduit durablement les éruptions cutanées sévères chez les patients traités pour un cancer colorectal, une solution pour améliorer leur confort de vie. Et puis en foot, premier coup d'arrêt sous l'ère Zidane pour les Bleus. L'équipe de France concède le nul 1-1 face à l'Italie. Prochain rendez-vous lundi face à la Belgique, dernier match de ce rassemblement en Ligue des Nations.
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9: Bonjour à tous. Dans l'actualité sportive du jour, le match nul de l'équipe de France en Ligue des Nations hier. La meilleure handballeuse du monde signe dans un club français et la troisième journée de top 14, ça démarre aujourd'hui. On commence avec le foot. Premier coup d'arrêt sous l'ère Zidane pour les Bleus. L'équipe de France concède le nul 1-1 face à l'Italie. Michael Olise avait pourtant ouvert le score au

0: et on n'a pas le résultat au bout.
1: Le quatrième et dernier match de ce rassemblement pour les Bleus, ce sera lundi soir face à la Belgique, toujours au Stade de France. La Belgique, justement, qui hier soir s'est imposée 3-0 face à la Turquie. Après 3 journées au classement, la France est en tête du groupe A à un petit point devant la Belgique. Le Stade Rennais a inauguré hier son nouveau centre d'entraînement, un site qui aurait coûté plus de 40 millions d'euros. Celui-ci est avant tout dédié au centre de formation qui comprend un internat avec 25 chambres et 11 salles de classe destinées aux jeunes du club. Le président de la Fédération Française de Football, Philippe Diallo, était même sur place. Plusieurs joueurs de l'équipe de France comme Ousmane Dembélé ou Jérémy Jacquet y sont passés. Un recrutement retentissant en handball féminin. Brest annonce l'arrivée de la Norvégienne Eni Restad. Reconnue comme la meilleure joueuse du monde, elle arrivera en Bretagne à partir de l'été 2027 pour 3 saisons. Une arrivée XXL pour le club brestois qui veut s'installer parmi les plus grands clubs d'Europe. Le monde du tennis de table s'apprête à vivre une petite révolution à partir de lundi et pour la première fois depuis mars 2018. Un joueur n'évoluant pas en compétition pour la Chine sera en tête du classement mondial en simple monsieur. En l'occurrence, ce sera le japonais Sora Matsushima, 19 ans, qui occupera le trône. Il sera seulement le quatrième pongiste à contester l'hégémonie chinoise au XXIe siècle. Sébastien Loeb en difficulté hier lors du rallye du Maroc. Le pilote français a de nouveau subi un problème électrique sur sa Dacia. Il n'a pris aucun point lors de cette quatrième étape en terminant 16e de la course. L'américain Quintero domine le classement général du rallye du Maroc. Les pilotes s'élanceront d'Agadir aujourd'hui pour la dernière étape du rallye du Maroc. Et puis du rugby, aujourd'hui est une nouvelle journée de top 14. La cinquième démarre avec le choc UBB Lyon à 14h30, à 16h30, 4 affiches, Bayonne, Stade Français, Van Pau, La Rochelle, Clermont et Racing Perpignan. Et puis à 21h, le derby Castres-Toulouse. Demain, Montpellier recevra Toulon. Excellente journée à tous.
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3: Dans votre rendez-vous jeux vidéo, les amateurs de foot sont aux anges. FC revient. C'est une tradition chaque année, autant que la Saint-Valentin le 14 février et que Noël le 25 décembre. eSport FC sort toujours fin septembre. FC, c'est le nouveau nom de FIFA qui a maintenant changé d'appellation depuis quelques années. La simulation de football de référence revient pour un épisode 2027 qui devrait ravir tous les amateurs de la licence, l'une des plus lucratives du jeu vidéo. Cette FC 27 avec Kylian Mbappé sur la jaquette reprend tout ce que les joueurs viennent chercher depuis des années. Des matchs sur les plus célèbres pelouses du monde avec les plus grandes stars du ballon rond. La grosse nouveauté de ce nouvel opus, c'est le mode The Grounds, une espèce de grand terrain de jeu en monde ouvert, le tout en ligne. Concrètement, les joueurs du monde entier peuvent se rencontrer dans cet espace inspiré des quartiers français, argentins et anglais, l'occasion de s'adonner à des parties improvisées dans les rues, comme lorsque l'on rencontre des amis en bas de chez soi. Des mini-jeux sont aussi de la partie pour changer de la routine, ainsi que des boutiques pour personnaliser son personnage. Ce mode de jeu a vocation à être le cœur battant de ce nouvel épisode d'FC, avec des évolutions prévues tout au long de l'année, des mises à jour qui injecteront un vent de nouveautés. Attention, bien que FC 27 sorte sur un large panel de machines, le mode The Grounds n'est disponible que sur les consoles de nouvelle génération, PlayStation 5, Xbox Series, Nintendo Switch 2 et PC. Pour les consoles plus anciennes, il faudra s'en passer.
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4: Un implant en plastique qui piège les cellules du cancer, c'est le sujet de votre chronique innovation. Aujourd'hui, direction l'Eure, à Saint-Aubin-sur-Gaillon, où une entreprise normande vient d'être récompensée pour une innovation qui pourrait changer la lutte contre le cancer. Cette entreprise, c'est DMJ, spécialisée dans la fabrication de pièces en plastique de haute précision. Et son savoir-faire s'exporte dans des secteurs très variés, l'aéronautique, l'industrie, l'automobile, la bagagerie de luxe, mais aussi la santé. Et c'est justement dans ce domaine qu'elle vient de se distinguer. DMJ a été récompensée lors du salon international Micronora consacré aux microtechniques et à la précision qui s'est tenu à Besançon du 29 septembre au 2 octobre. L'entreprise a reçu le premier prix dans la catégorie composants et sous-ensembles microtechniques. De quoi s'agit-il concrètement? Il s'agit d'un implant destiné à faire barrage aux métastases. Le principe, cet implant, une fois injecté dans le corps d'un patient atteint d'un cancer, après la résection de la tumeur primaire, l'implant va attirer et capturer mécaniquement les cellules métastasiques, une technologie particulièrement pensée pour les cas de cancer du sein. Et pour réussir ce tour de force, DMJ s'est allié aux chercheurs

0: chercheurs du CNRS de Montpellier. Ensemble, ils ont créé un réseau de petits tunnels invisibles à l'œil nu, cachés à l'intérieur de l'implant. Tout le secret de DMJ, c'est d'avoir réussi à fabriquer ces pièces minuscules en plastique avec une précision absolue. Les premiers tests sont encore en laboratoire.
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5: Bonjour à tous. Un mineur de 15 ans interpellé après l'agression d'une femme à Marseille en marge de la mobilisation lycéenne. Il est soupçonné d'avoir dirigé un spray enflammé vers le visage d'une passante. Une grande journée de mobilisation nationale est prévue mardi. Les lycéens sont appelés à y participer, mais aussi les étudiants et le personnel enseignant. Tous dénoncent la dégradation des conditions d'apprentissage. Édouard Geoffrey a annoncé un plan dès la semaine prochaine pour accélérer le remplacement des professeurs. Des mesures insuffisantes, jugent les organisations lycéennes. Des milliers de manifestants attendus aujourd'hui dans l'heure à Saint-Pierre-la-Garenne, près d'une usine de pesticides. Les participants dénoncent les effets des produits phytosanitaires sur l'environnement et sur la santé et déplorent l'inaction des pouvoirs publics. Nouvelle manifestation en Espagne aujourd'hui pour le droit au logement. Les députés ont rejeté deux textes visant à protéger davantage les locataires. Et puis en tennis, le numéro 1 mondial Yannick Sinner déclare forfait pour le Master 1000 de Shanghai qui commence la semaine prochaine. L'Italien ne précise pas la raison de son forfait. Bon week-end à notre écoute.
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6: Un nouveau mois qui débute et qui apporte avec lui son lot de nouveautés. On fait le point sur les changements du 1er octobre, mais aussi sur tout ce qui vous attend dans les prochaines semaines. Et on débute avec tout ce qui va affecter votre porte-monnaie, à commencer par le prix repère du gaz qui grimpe de 6,3%. Cela représente une augmentation en moyenne de 5 euros sur la facture de fin octobre pour tous les consommateurs dont les offres sont indexées. Le plafond des franchises médicales augmente lui aussi. Il s'agit de tout ce qui reste à la charge de l'assuré après remboursement de l'assurance maladie et de la mutuelle. Ce plafond annuel passe de 100 à 140 euros. Au chapitre santé, toujours, les protections menstruelles réutilisables sont désormais en partie remboursées en France à partir du 1er octobre pour toutes les femmes de moins de 26 ans. Un remboursement limité à 2 produits par an par personne. Les campagnes de vaccination contre la grippe saisonnière et le Covid-19 seront lancées à partir du 13 octobre. Du côté des impôts, notez bien la date du 15 octobre, c'est la date limite pour régler votre taxe foncière si vous payez par espèce, chèque ou virement. Pour le paiement en ligne, vous avez jusqu'au 20 octobre. Votre date à retenir sur votre calendrier le vendredi 16 au soir qui marquera le début des vacances scolaires de la Toussaint jusqu'au lundi 2 novembre. On va aussi changer d'heure pendant cette période. Le passage à l'heure d'hiver est prévu dans la nuit du samedi 24 au dimanche 25 octobre à 3h du matin. Il sera 2h. Les jours vont commencer à raccourcir, mais bonne nouvelle, l'automne nous apporte aussi plein de nouvelles saveurs dans nos assiettes. C'est le moment de consommer des courges, des choux, des poireaux, des champignons, des châtaignes et du raisin.
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7: Un meurtre, des suspects et un enquêteur, voilà les ingrédients toujours efficaces de la série du jour. Le problème final, c'est le nom de la nouvelle série de Netflix. Dans cette production espagnole, l'histoire se déroule en 1959 sur une île isolée au large de Majorque. 13 personnes séjournent dans un hôtel lorsque leur quiétude va être troublée par un meurtre. Mais contrairement à ce que l'on voit d'habitude, ici ce n'est pas un détective qui enquête, mais un acteur qui a joué à plusieurs reprises Sherlock Holmes. Cette fois, il passe de la théorie à la pratique.
8: Un meurtre. 13 personnes coupées du monde. Et parmi elles, un assassin. Une affaire de cœur, un vieux règlement de compte ou le simple désir de tuer. Ah, et moi bien sûr, Benjamin Basile, comédien,
7: Comme dans toute bonne histoire de ce genre, on a affaire à un huis clos. Les protagonistes sont bloqués sur place. Le meurtrier est donc forcément parmi eux. Et ils sont tous plus ou moins suspects. La série joue à merveille avec tous les codes des histoires d'Agatha Christie. D'ailleurs, à l'origine, il s'agit d'un roman publié il y a quelques années par un auteur espagnol. Les amateurs du genre seront ravis.
3: Imaginez que vous soyez Elisa.
9: Cécile ?
3: Visiblement. Vous vous maquilleriez si vous aviez l'intention d'aller vous pendre.
7: Le problème final sur Netflix.
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5: Bonjour à tous. Un mineur de 15 ans interpellé après l'agression d'une femme à Marseille en marge de la mobilisation lycéenne. Il est soupçonné d'avoir dirigé un spray enflammé vers le visage d'une passante. Le mineur est placé en garde à vue. Dans tout le pays, des violences ont éclaté en marge du mouvement lycéen. Des incidents que déplorent les syndicats. Ils regrettent que ces violences éclipsent leurs revendications. Une grande journée de mobilisation nationale est prévue mardi. Les lycéens sont appelés à y participer, mais aussi les étudiants et le personnel enseignant. Tous dénoncent la dégradation des conditions d'apprentissage. Le ministre de l'Éducation a annoncé un plan dès la semaine prochaine pour accélérer le remplacement des professeurs. Il veut aussi lancer des travaux sur les rythmes scolaires et la démocratie lycéenne. Des mesures insuffisantes, jugent les organisations lycéennes. Des milliers de manifestants attendus aujourd'hui dans l'heure à Saint-Pierre-la-Garenne, près d'une usine de pesticides. Manifestation à l'appel de la Confédération paysanne ou encore des soulèvements de la terre, soutenus par une cinquantaine d'organisations. Les participants dénoncent les effets des produits phytosanitaires sur l'environnement et sur la santé et déplore l'inaction des pouvoirs publics. Moscou continue de bombarder les infrastructures ukrainiennes. Des frappes russes ont endommagé un pont important de la capitale Kiev. Un autre pont avait déjà été touché par des drones russes en fin de semaine, entraînant sa fermeture à la circulation et de gigantesques embouteillages dans la ville. Nouvelle manifestation en Espagne aujourd'hui pour le droit au logement. Les députés ont rejeté deux textes visant à protéger davantage les locataires. Dans l'hémicycle, le premier ministre socialiste Pedro Sanchez a cherché à obtenir une majorité sans succès. L'alerte orange pluie-inondation est levée dans l'Aude. Elle reste en vigueur jusqu'à 16h dans l'Hérault. De fortes pluies et des orages sont attendus dans le département. En tennis, le numéro 1 mondial Yannick Sinner déclare forfait pour le Master 1000 de Shanghai qui commence la semaine prochaine. L'Italien ne précise pas la raison de son forfait. Et puis en Formule 1, Max Verstappen signe sa première pole position de la saison. Lewis Hamilton décroche la deuxième place du Grand Prix de Bahreïn qui aura lieu demain en Malaisie. Très bon week-end à notre écoute.
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15: Dans l'actualité environnementale aujourd'hui, la lutte contre le frelon asiatique passe à la vitesse supérieure car le plan national a été officiellement publié. Il était attendu depuis son adoption par l'Assemblée nationale en 2025. Le plan national de lutte contre le frelon asiatique à pattes jaunes a été publié au journal officiel. L'objectif, mettre en place une lutte cohérente à l'échelle nationale. Car le frelon asiatique est un véritable fléau. Introduit en 2004 dans le Lot-et-Garonne, probablement après l'importation de poteries de Chine, il est aujourd'hui présent sur tout le territoire. Le problème, c'est que c'est un grand prédateur d'insectes et en particulier d'abeilles domestiques. Le frelon asiatique peut ainsi éliminer jusqu'à 30 à 50% du cheptel apicole sur une exploitation. Il s'attaque également aux fruits mûrs et il peut enfin être un risque pour la santé humaine et la sécurité publique. Ce dispositif prévoit donc une classification des départements selon 4 niveaux d'exposition avec un pilotage des actions au niveau national. Les préfets et les collectivités, elles, auront 6 mois pour les adopter en lien avec les filières impactées et les associations environnementales. Mais attention, l'éradication complète, elle, n'est plus envisageable. Ce plan vise donc essentiellement à limiter l'impact de l'insecte, via notamment la destruction de nids, le piégeage des fondatrices au printemps, ou encore des dispositifs de réduction du stress des abeilles.
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9: Pour avoir les mains propres, inutile de monter le thermostat. On imagine souvent que plus l'eau est chaude, plus elle élimine les bactéries. Pourtant, c'est une idée reçue. L'eau chaude qui sort de notre robinet n'est généralement pas assez chaude pour tuer efficacement les bactéries présentes sur nos mains. En dessous de 40 degrés, la plupart des bactéries ne disparaissent pas. Certaines se développent même très bien. Pour vraiment détruire les micro-organismes grâce à la chaleur, il faudrait atteindre des températures bien plus élevées. Mais à ce niveau-là, le risque serait surtout de se brûler. L'utilisation d'eau très chaude pour se laver les mains est d'ailleurs déconseillé car cela augmente le risque de lésions cutanées. Autrement dit, augmenter la température de l'eau n'améliore pas vraiment l'efficacité du lavage. Alors, qu'est-ce qui fait la différence ? C'est avant tout le savon et le frottement. Le savon aide à décrocher les microbes, les saletés et les substances grasses qui peuvent se trouver sur la peau et le mouvement mécanique du frottage permet ensuite de les éliminer. Il faut donc prendre le temps de frotter toutes les zones, les paumes, le dos des mains, entre les doigts, autour des ongles et jusqu'aux poignets. Une vingtaine de secondes de lavage soigneux est recommandée. Et bonne nouvelle, l'eau peut être froide, tiède ou chaude. Ce n'est donc pas la température qui garantit des mains propres, mais surtout un lavage suffisamment long et soigneux avec du savon. Alors la prochaine fois que vous vous lavez les mains, inutile de chercher l'eau la plus chaude. Mieux vaut prendre quelques secondes de plus pour bien les frotter.
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11: Bonjour à tous. Un plan d'action pour accélérer les remplacements des professeurs. Il sera lancé dès le début de la semaine prochaine, notamment pour les classes à examen, annonce Édouard Geoffrey. Le ministre de l'Éducation tend la main aux lycéens, mais peine à les convaincre. Les organisations étudiantes maintiennent leur appel à bloquer les lycées et les universités mardi. Une intersyndicale de l'éducation appelle également à la mobilisation ce 6 octobre pour soutenir les revendications autour du manque de moyens. Laurent Nunez promet de renforcer les moyens des pompiers. 1 milliard d'euros supplémentaires sur 5 ans pour financer cette enveloppe. Le gouvernement prévoit un relèvement exceptionnel de la taxe sur les conventions d'assurance dans le projet de loi de finances. Épuisés après les méga-feux de l'été, les syndicats seront en grève jusqu'au 20 octobre. L'interdiction des polluants éternels est entrée dans sa phase définitive en France. Si la loi interdit la fabrication, l'importation et la vente de cosmétiques ou de vêtements imperméabilisés contenant des PFAS depuis le 1er janvier, le délai accordé aux commerçants pour écouler leur stock vient de prendre fin. Désormais, aucun de ces produits ne peut légalement se trouver en rayon. Le laboratoire Lutris Pharma a publié des données positives de phase 2 pour son gel, un traitement local qui réduit durablement les éruptions cutanées sévères chez les patients traités pour un cancer colorectal, une solution pour améliorer leur confort de vie. Et puis en foot, premier coup d'arrêt sous l'ère Zidane pour les Bleus. L'équipe de France concède le nul 1 partout face à l'Italie. Prochain rendez-vous lundi face à la Belgique, dernier match de ce rassemblement en Ligue des Nations.
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16: Elle a décidé de se lancer. Marguerite sort son tout premier album cette semaine et c'est le programme aujourd'hui dans Backstage.
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16: C'est forcément un événement pour tous les fans de la Star Academy. Marguerite, l'ancienne élève du célèbre château révélé lors de la saison 2024, dévoile cette semaine son tout premier album intitulé Guérir, qui arrive après son EP Grandir. Une nouvelle étape pour la jeune femme qui s'est fait connaître grâce à son tube Les filles, les meufs, qui a été un véritable succès, bien évidemment. Guérir est donc composé de 11 morceaux, un projet intime qui explore les blessures que l'on porte en soi, les traces qu'elles laissent, mais aussi les chemins de reconstruction qui peuvent naître à travers elles. Marguerite qui part aussi en tournée cet automne partout en France. Elle passera notamment par le Zénith de Paris en mai prochain, rien que ça.

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1: Votre chronique innovation avec le robot qui nettoie vos panneaux solaires à la rosée du matin. Et direction la Bretagne, du côté des Côtes d'Armor, où une petite entreprise vient de trouver une idée assez bluffante. Le problème, on le connaît bien, les panneaux solaires, avec le temps, ça s'encrasse. Poussière, pollen, graisse, une fine pellicule se forme et résultat, ils produisent moins d'électricité. Jusqu'ici, pour les nettoyer, il fallait de l'eau en grande quantité, ou bien quelqu'un qui grimpe sur le toit avec du matériel lourd. Sauf qu'en plein été, avec les restrictions d'eau qui se multiplient, les robots clés ne peuvent tout simplement plus fonctionner. Et c'est là qu'intervient Newa, l'entreprise créée par Erwal Lopin et Christophe Morel, a imaginé un petit robot de seulement 17 kg, totalement autonome, qui reste à demeure sur la toiture toute l'année. À titre de comparaison, un robot classique guidé par un humain pèse environ 70 kg. Sa particularité, il n'a besoin d'aucune goutte d'eau potable. Il utilise simplement la rosée du matin pour frotter et dépoussiérer les panneaux. Il travaille la nuit entre 22h et 6h en se fiant à une petite station météo intégrée qui décide si les conditions sont favorables. Le concept a d'abord été testé avec 15 exemplaires posés sur les toits de l'entreprise et dans une exploitation agricole. Pensé pour les supermarchés, les agriculteurs ou les industriels, il coûte environ 4 400 € hors taxes, plus 500 € d'installation. Les premières livraisons sont prévues au printemps 2027.
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3: Bonjour, bonjour à tous. La piste volontaire privilégiée après l'incendie d'un collège hier soir à Metz. Le lien n'est pas formellement établi, mais les autorités font évidemment le rapprochement avec les violences en marge du mouvement lycéen. Un arrêté municipal pour le moins insolite, le maire de Marmande interdit à ses administrés de tomber malade, une façon d'alerter sur la désertification médicale. Et puis la cinquième journée du top 14 commence cet après-midi. Le Racing connaît un début de saison compliqué avant de recevoir Perpignan. L'USAP estime avoir un coup à jouer sur la pelouse francilienne. Un week-end de répit avant de nouveaux blocages la semaine prochaine dans les lycées, mais aussi les universités. Les organisations lycéennes et étudiantes appellent à un acte 3 mardi. De nombreux débordements ont encore été observés hier, près de 1800 interpellations à travers la France, plus de 5000 depuis lundi. À Metz, un incendie a touché hier soir le collège François Rabelais. La piste intentionnelle est privilégiée. Pierre-François Maurier, recteur de l'académie de Nancy-Metz, appelle à l'apaisement. Il est impératif, selon lui, de privilégier le dialogue pour sortir de cette crise.
4: Je le dis aux parents, discutez avec vos enfants. Les lycéens, encore plus les collégiens, évidemment, sont des enfants. Il faut discuter avec eux, il faut comprendre ce qu'elles et ils souhaitent. Le ministre va ouvrir des chantiers, un meilleur remplacement des enseignants, une réflexion sur les rythmes scolaires, qui n'aboutira pas tout de suite, parce qu'il faut du temps, bien entendu. Donc on est à disposition, je ne peux pas mieux dire. De faire en sorte que les milliers de lycéens qui expriment leur droit imprescriptible à manifester, que ces milliers de lycéens puissent le faire en bon ordre et puissent le faire surtout sans prendre de risques.
3: Et en parallèle des blocages prévus dans les lycées et universités, un appel à la grève a également été lancé mardi par une intersyndicale de l'éducation. Dans l'actualité également, le copilote à l'origine de l'attaque cette semaine sur un vol Fly Dubai planifiait un acte terroriste. Ce sont les conclusions du procureur général des Émirats Arabes Unis. Les investigations ont notamment permis d'établir que l'assaillant a utilisé la hache de secours du cockpit. L'homme était par ailleurs interdit de vol par les autorités de son pays qui le soupçonnaient de radicalisation. À l'étranger toujours, Kiev, de nouveau ciblé par les Russes, le pont nord de la capitale ukrainienne a été touché par des frappes ce matin selon le maire de la ville. Il s'agit de la deuxième attaque contre un grand pont de Kiev ces derniers jours. Retour en France, c'est un arrêté municipal qui interpelle dans le Lot-et-Garonne. Il est désormais interdit de tomber malade à Marmande. Un document volontairement provocateur pris par le maire Joël Auclet pour dénoncer la mise sous tutelle de son centre hospitalier et la menace de fermeture des urgences et de la biologie. Les patients de Marmande risquent d'être renvoyés vers l'hôpital d'Agen, une situation inacceptable pour l'élu qui appelle les candidats à la présidentielle à se saisir de la problématique des déserts médicaux.
5: C'est une réalité, c'est pas un caprice d'un maire qui veut son hôpital, point. Je suis très en colère parce que on parle souvent de difficultés d'accès aux soins et puis on met rien derrière. Mais derrière, ça veut dire une perte de chance. Ça veut dire qu'aujourd'hui, suivant votre code postal, vous êtes plus ou moins bien soigné. Si vous êtes malade à 4 km de Marmande, vous pouvez être peut-être moins bien soigné qu'à 4 km d'Agen parce qu'on aura enlevé l'offre de soins qu'il y avait sur l'hôpital, ainsi de suite. On a une réelle dégradation. Et je vois que les pouvoirs publics ne s'en emparent pas, ou du moins n'en ont pas conscience. Donc face à un risque de nouvelle dégradation d'accès aux soins avec cette menace sur l'hôpital, j'ai voulu sonner le tocsin. Voilà.
3: Joël Auclet qui dénonce aussi un frein pour l'attractivité de son territoire. Une pétition a été lancée pour que les citoyens puissent se mobiliser. On passe au sport. Le rugby est la 5e journée du top 14. Au programme, elle débute dès 14h30 avec un choc entre l'UBB et Lyon, duel de haut de tableau. À suivre également cet après-midi Bayonne Stade Français, La Rochelle Clermont ou encore Racing USAP. Le Racing dans le dur en ce début de saison 13e au classement, 3 défaites sur 4 rencontres. Les Franciliens sont en plus privés de leur stade à cause des concerts de Céline Dion et doivent jouer à Créteil avec peu de spectateurs. Perpignan a peut-être un coup à jouer lors de ce déplacement, objectif à peine voilé pour le pilier international de l'USAP, Sedat Gomez.
6: On connaît aussi la difficulté aujourd'hui d'aller gagner à l'extérieur. On a bien vu Bordeaux le week-end dernier, deux fois champion d'Europe qui ont perdu ici contre nous. Et en allant au Racing, on essaie, nous en tout cas, de continuer à travailler sur notre jeu. Et l'objectif est de faire 80 minutes sur l'ensemble du match et pas juste une mi-temps. On sait qu'ils vont nous attendre en tout cas. On sait que le Racing, ils ont commencé mal le championnat. Mais ça reste quand même une grosse équipe qui font les phases finales chaque année, presque. Et du fait qu'il n'y a pas le public, je pense que ça a un impact sur eux. Mais nous, on va essayer de se concentrer plus sur nous et de rester ensemble.
3: Racing USAP, coup d'envoi à 16h30. À suivre également ce soir le Castres Olympique qui reçoit le Stade Toulousain. Voilà pour ce point sur l'info. Excellent après-midi à notre écoute.
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8: La vérité sort de la bouche des enfants ? Eh bien, en fait, pas vraiment. On parle du mensonge cette semaine et de comment réagir quand votre enfant vous ment. J'ai eu l'idée de cette chronique quand mon garçon m'a raconté avec foule de détails et beaucoup d'aplomb comment il avait été évacué par hélicoptère de la cour de son école maternelle car il s'était blessé. Évidemment, rien de vrai dans tout ça, mais les parents ont tous vécu ça, des histoires inventées et bien sûr des bêtises niées malgré les évidences. C'est particulièrement fréquent entre 3 et 5 ans et ça n'a rien d'inquiétant. Faut-il tout de suite réagir ? Non, c'est faux, tu es un menteur. Eh bien non, parce que ça fait partie de leur développement normal. Rappelons que jusqu'à 7 ans, les enfants ont du mal à distinguer le réel et l'imaginaire et que leur mensonge n'a pas forcément de mauvaises intentions. Plusieurs raisons peuvent les pousser à mentir. La peur pour ne pas se faire gronder ou pour éviter une punition. Le mensonge par intérêt pour se faire remarquer ou se valoriser, mais aussi par loyauté envers quelqu'un d'autre. Alors sans l'encourager, on peut plutôt lui demander « Tu es sûr de ce que tu dis ? Mais tu me fais des blagues là ?» Ou encore « Ah bon, un oiseau a mangé tous les bonbons ?» Ça me paraît très bizarre. Pas besoin d'interrogatoire, on peut plutôt les guider pour trouver une meilleure réponse qu'un mensonge. Bon, il ne faut pas non plus banaliser ces mensonges s'ils se répètent, mais sans se fâcher. On peut rappeler l'importance de dire la vérité pour se faire confiance et leur dire qu'il n'y a pas besoin de s'inventer une vie pour être intéressant. Et souvent, ces mensonges disparaissent autour de 6-7 ans avec l'arrivée du fameux âge de raison.
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9: Bonjour amis jardiniers. Elles sont peut-être belles, mais elles présentent un risque pour la biodiversité. Les plantes exotiques envahissantes sont à proscrire au jardin. Mais alors lesquelles et comment faire ? Herbes de pampa, ambroisie ou encore agave, ces plantes sont belles, elles agrémentent les jardins, mais elles peuvent devenir problématiques pour la biodiversité. Par plante envahissante, on entend par là que si l'espèce se retrouve introduite dans un territoire, elle va se développer plus vite et plus fortement que les autres et viendra bousculer l'équilibre biologique déjà présent. Une longue liste de plantes établie par l'Union européenne précise les espèces interdites d'introduction en France et d'utilisation, par exemple le mûrier à papier, l'herbe de pampa, la vigne ballon, et l'herbe à alligator. Prenons l'exemple de l'herbe de la pampa. Avec ses plumeaux blancs, elle est souvent utilisée comme plante d'ornement dans les jardins ou dans les maisons une fois séchée. Mais les plumeaux ont une faculté impressionnante pour disperser le pollen et se reproduire, d'autant qu'aucun herbivore n'est présent en France pour la consommer. Autre plante envahissante, la berce du Caucase. Cette fois, elle est dangereuse pour l'homme. Elle a été introduite en Europe au 19e siècle et elle est surveillée de très près en Allemagne. Elle se reproduit rapidement et sa sève provoque des rougeurs, des cloques et des brûlures. Alors si ces plantes sont belles, elles n'en restent pas moins dangereuses. Il faut donc s'en débarrasser en les arrachant. Les conseils de la semaine, on profite de l'automne pour nettoyer les outils et tous les accessoires du jardin. On sème l'ail blanc, la rhubarbe et les fèves. On récolte les pommes, les brocolis et les carottes.
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10: Bonjour à tous. Un mineur de 15 ans interpellé après l'agression d'une femme à Marseille en marge de la mobilisation lycéenne. Il est soupçonné d'avoir dirigé un spray enflammé vers le visage d'une passante. Le mineur est placé en garde à vue. Dans tout le pays, des violences ont éclaté en marge du mouvement lycéen. Des incidents que déplorent les syndicats. Ils regrettent que ces violences éclipsent leurs revendications. Une grande journée de mobilisation nationale est prévue mardi. Les lycéens sont appelés à y participer, mais aussi les étudiants et le personnel enseignant. Tous dénoncent la dégradation des conditions d'apprentissage. Le ministre de l'Éducation a annoncé un plan dès la semaine prochaine pour accélérer le remplacement des professeurs. Il veut aussi lancer des travaux sur les rythmes scolaires et la démocratie lycéenne. Des mesures insuffisantes, jugent les organisations lycéennes. Des milliers de manifestants attendus aujourd'hui dans l'heure à Saint-Pierre-la-Garenne, près d'une usine de pesticides. Manifestation à l'appel de la Confédération paysanne ou encore des soulèvements de la terre, soutenus par une cinquantaine d'organisations. Les participants dénoncent les effets des produits phytosanitaires sur l'environnement et sur la santé et déplore l'inaction des pouvoirs publics. Moscou continue de bombarder les infrastructures ukrainiennes. Des frappes russes ont endommagé un pont important de la capitale Kiev. Un autre pont avait déjà été touché par des drones russes en fin de semaine, entraînant sa fermeture à la circulation et de gigantesques embouteillages dans la ville. Nouvelle manifestation en Espagne aujourd'hui pour le droit au logement. Les députés ont rejeté deux textes visant à protéger davantage les locataires. Dans l'hémicycle, le Premier ministre socialiste Pedro Sanchez a cherché à obtenir une majorité sans succès. L'alerte orange pluie-inondation est levée dans l'Aude. Elle reste en vigueur jusqu'à 16h dans l'Hérault. De fortes pluies et des orages sont attendus dans le département. En tennis, le numéro 1 mondial Yannick Sinner déclare forfait pour le Master 1000 de Shanghai qui commence la semaine prochaine. L'Italien ne précise pas la raison de son forfait. Et puis en Formule 1, Max Verstappen signe sa première pole position de la saison. Lewis Hamilton décroche la deuxième place du Grand Prix de Bahreïn qui aura lieu demain en Malaisie. Très bon week-end à notre écoute.
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11: Et Tom Cruise se glisse dans la peau d'un homme d'affaires qui veut sauver le monde de la catastrophe qu'il a lui-même provoquée. Avec Digger, Alejandro González Iñárritu, le réalisateur de Birdman ou The Revenant, met en scène une grande satire de la politique internationale et de l'état actuel du monde. À mi-chemin entre Donald Trump et Don't Look Up, Tom Cruise incarne Digger Rockwell, présenté comme l'homme le plus puissant du monde, un homme confronté à une catastrophe mondiale et au langage plutôt cash.
12: Je crois que vous ne comprenez pas bien la situation. Qu'est-ce que tu viens de dire là ?
13: Pardon, monsieur.
12: Je comprends parfaitement la situation, parce que c'est moi qui paye. C'est moi qui ai payé pour ton putain d'anorak en plume d'oie de Hongrie. C'est moi qui paye ton salaire, tu veux tout fermer ? Dis-le !
11: Et ce Digger Rockwell se lance dans une mission pour sauver l'humanité. Problème, c'est lui qui a en réalité provoqué la catastrophe qui menace le monde.
12: C'est Digger qui nous a mis dans ce pétrin. C'est à Digger de nous en sortir.
13: Vous le saviez bien avant tous. Voilà pourquoi c'est votre problème.
12: On peut pas maîtriser la nature, mais on peut maîtriser ce qu'on raconte.
14: On va sauver le monde.
12: Aidez-moi à écrire l'histoire. On va la raconter.
11: Une véritable comédie au ton absurde et caricatural. Le personnage de Digger se voit comme l'homme providentiel quand le reste du monde le voit

0: comme le coupable. Juste à côté de lui, les politiques font leur maximum pour tirer profit de cette situation catastrophique. Alejandro González Iñárritu conserve sa façon unique de filmer pour accentuer l'effet absurde. Digger avec Tom Cruise à l'affiche, c'est à découvrir en salle.
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2: Les bornes de recharge freinent toujours la voiture électrique, un vélo de fonction comme argument d'embauche et l'Europe à portée de rail plus court et économique que l'avion. La voiture électrique continue de s'imposer sur les routes françaises. Cet été, plus d'un tiers des véhicules neufs vendus étaient électriques, un record. Mais attention, ces chiffres sont gonflés par le fameux leasing social dont la troisième édition du dispositif d'aide à l'acquisition de voitures électriques a été lancée en juillet. Premier frein, l'électrique, les bornes de recharge, les 360 aires d'autoroute en France en sont équipées. Mais en cas de forte affluence, votre demi-heure d'arrêt peut rapidement se transformer en plus d'une heure et demie. Aux Pays-Bas, proposer un vélo comme avantage salarial est devenu un véritable argument d'embauche. En 5 ans, le nombre d'offres d'emploi qui le mettent en avant a presque triplé en raison de la montée en puissance des budgets mobilité et la pression croissante sur le stationnement en ville. La France, elle, est clairement à la traîne. À titre de comparaison, l'Allemagne compte 2 millions de vélos de fonction en circulation, la Belgique 200 000 et seulement 20 000 pour la France. Si vous préparez une escapade européenne de courte ou de moyenne distance, il est tentant de chercher des billets d'avion, mais il est peut-être temps de monter dans un train à la place, car ça pourrait même être plus rapide. Selon Omio, pour un Bruxelles-Paris, vous gagnerez plus de 2 heures en prenant le rail pour 34 euros d'économie en moyenne. Pour un Paris-Lyon, le train est aussi plus avantageux, avec 1h20 de gagné et 56 euros.
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4: Bonjour à tous. Un mineur de 15 ans interpellé après l'agression d'une femme à Marseille en marge de la mobilisation lycéenne. Il est soupçonné d'avoir dirigé un spray enflammé vers le visage d'une passante. Une grande journée de mobilisation nationale est prévue mardi. Les lycéens sont appelés à y participer, mais aussi les étudiants et le personnel enseignant. Tous dénoncent la dégradation des conditions d'apprentissage. Édouard Geoffrey a annoncé un plan dès la semaine prochaine pour accélérer le remplacement des professeurs. Des mesures insuffisantes, jugent les organisations lycéennes. Des milliers de manifestants attendus aujourd'hui dans l'Eure à Saint-Pierre-la-Garenne, près d'une usine de pesticides. Les participants dénoncent les effets des produits phytosanitaires sur l'environnement et sur la santé et déplorent l'inaction des pouvoirs publics. Nouvelle manifestation en Espagne aujourd'hui pour le droit au logement. Les députés ont rejeté 2 textes visant à protéger davantage les locataires. Et puis en tennis, le numéro 1 mondial Yannick Sinner déclare forfait pour le Master 1000 de Shanghai qui commence la semaine prochaine. L'Italien ne précise pas la raison de son forfait. Bon week-end à notre écoute.
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5: Ils ont la cote, mais ne sont finalement pas tous bons pour la santé. Aujourd'hui, gros plan sur les produits riches en protéines. On en voit de plus en plus dans les rayons et ils séduisent les Français. Les produits protéinés représentent une nouvelle tendance de consommation. On nous les présente comme les alliés des sportifs avec une vraie plus-value sur notre bien-être. Pourtant, certaines références sont loin d'être irréprochables. Voilà ce que nous apprend une étude de Foodwatch. L'association de défense des consommateurs épingle 10 produits protéinés vendus en grande surface. Elle nous alerte sur le marketing autour de ces produits qui cachent en fait une réalité bien moins réjouissante. Certaines références cachent des produits ultra transformés et dont la consommation élevée est associée à des risques pour la santé, notamment des risques accrus de cancer et de diabète de type 2. Outre les additifs controversés, on retrouve aussi des produits avec beaucoup trop de sucre à l'intérieur, ce qui est loin de représenter une proposition bonne pour la santé. Alors une fois le constat établi, comment agir ? Foodwatch réclame un étiquetage obligatoire de l'ultra transformation des produits en face avant des emballages. l'image comme pour le Nutri-Score. Selon l'ONG, les promesses nutritionnelles que l'on voit sur les produits peuvent induire les consommateurs en erreur puisqu'on pense acheter un produit bon pour la santé alors que ce n'est pas forcément le cas. D'autant que ces produits riches en protéines sont généralement plus chers, une double peine pour les consommateurs.
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5: Le jeu vidéo du jour nous fait plonger dans une ambiance oppressante. Un mystérieux complexe souterrain, une atmosphère étrange et un personnage qui lutte pour sa survie. Voilà les ingrédients de End of Abyss qui sort cette semaine sur console et PC. Un jeu développé par un studio indépendant suédois. Parmi les membres de l'équipe, des développeurs qui ont travaillé sur la licence Little Nightmares. Ces jeux où l'on contrôle un personnage à ciré jaune qui doit échapper à des monstres dans une ambiance qui fait penser à Tim Burton. Et on retrouve dans End of Abyss des éléments de Little Nightmares. Au premier coup d'œil, cela saute aux yeux avec ses environnements plongés dans le noir dans lequel évolue notre personnage affublé d'un scaphandre et équipé de sa précieuse lampe torche. Son but, explorer les couloirs et les recoins les plus sombres du complexe tout en combattant d'étranges créatures grâce à son pistolet. C'est un véritable labyrinthe dans lequel on évolue et on débloque au fil de l'aventure des compétences qui nous permettent d'aller encore plus loin. Le jeu regorge de secrets et vous pourriez bien passer de longues heures à explorer toute la carte si vous souhaitez tous les trouver. Pour vous aider dans votre aventure, vous pouvez compter sur un grappin ou sur des explosifs pour faire sauter les murs. L'aventure plaira forcément à tous les amateurs de Metroidvania, ces jeux d'exploration où il faut améliorer son personnage et revenir sur ses pas pour progresser et découvrir de nouvelles zones avec en plus une petite dose de frissons. End of Abyss sort cette semaine sur PS5, Xbox Series et PC.

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1: Bonjour à tous. Le mouvement lycéen en pause ce week-end avant une grande journée de mobilisation mardi. L'Union syndicale lycéenne et une intersyndicale de l'éducation nationale appellent à y participer. Après une réunion avec le ministre de l'Éducation, les organisations lycéennes ont estimé ne pas avoir obtenu de mesures concrètes. Édouard Geoffrey a annoncé un plan dès la semaine prochaine pour accélérer le remplacement des professeurs. Il veut aussi lancer des travaux sur les rythmes scolaires et la démocratie lycéenne. À Metz, un incendie s'est déclaré hier soir au collège François Rabelais. Au moins 2 véhicules ont brûlé ainsi que le préau de l'établissement. L'acte intentionnel est privilégié, fait savoir le procureur. Le bâtiment principal n'a pas été touché et les flammes n'ont fait aucun blessé. 2 jeunes tués dans un accident de motocross la nuit dernière dans le Cher. Les 2 motocross se sont percutés en marge d'une fête d'anniversaire au nord-ouest de Bourges. 2 autres personnes, dont un mineur, ont été grièvement blessées et transportées en urgence absolue à l'hôpital. Nouveau record de surpopulation carcérale dans les prisons françaises. 92 000 personnes étaient détenues au 1er septembre, selon le ministère de la Justice, pour 63 000 places. Le nombre de matelas posés au sol, faute de lits, est en hausse de près de 52% comparé à l'an dernier. Le copilote du vol Fly Dubai a tenté de commettre un acte terroriste, déclare le procureur général des Émirats Arabes Unis. L'homme a attaqué son commandant de bord avec la hache de secours du cockpit afin de prendre le contrôle de l'appareil, précise le procureur. L'enquête se poursuit pour tenter d'en savoir plus sur les circonstances et les motivations de l'assaillant. L'incident a eu lieu mercredi à bord d'un avion reliant Dubaï à Tel Aviv en Israël. Et puis le rugby est la 5e journée de Top 14. 6 rencontres au programme ce samedi. Ça commence à 14h30 avec Bordeaux-Bègles-Lyon, à 16h35 Vannes-Pau, La Rochelle-Clermont-Bayonne-Stade Français et Racing 92-Perpignan. Enfin en clôture ce soir, Castres-Toulouse à partir de 21h. Bon après-midi à tous.
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1: C'est une innovation qui ressemble à de la science-fiction. Une entreprise est en train de développer un prototype de lentille de contact intelligente. On se croirait presque dans un épisode de la série Black Mirror. L'entreprise Exponseo ambitionne d'intégrer un ordinateur nouvelle génération dans des lentilles de contact, quelque chose de discret et d'invisible qui se porte un peu comme les gadgets d'Iron Man, selon les mots du patron d'Exponseo. Avantage par rapport aux lunettes connectées, la lentille n'est pas contraignante, elle ne pèse rien, on oublierait presque qu'on en porte une. L'entreprise compte d'abord déployer cette innovation sur le plan médical et particulièrement pour le glaucome. Au lieu d'avoir à faire des examens médicaux pour mesurer la pression intraoculaire, la lentille Exponseo permettrait d'avoir les données en temps réel, simplement en se connectant à son téléphone. La lentille serait aussi capable d'analyser les larmes pour détecter le niveau de glucose ou des biomarqueurs du cancer. Grâce à des capteurs et des nanoparticules d'or, on pourrait suivre l'efficacité de traitements lourds comme les chimiothérapies sans prise de sang. À terme, la lentille pourrait même servir à l'administration ciblée de médicaments. L'objectif final est de créer une lentille capable de tout faire. En combinant un micro-écran transparent et une micro-batterie, la lentille pourrait projeter des images directement dans le champ de vision. Cette technologie intéresse déjà l'agence spatiale Mohamed Bin Rachid à Dubaï. En apesanteur, l'œil subit des déformations qui altèrent la vue des astronautes, rendant le port de lentilles obligatoire. Y intégrer un écran permettrait donc aux astronautes de contrôler plus facilement les interfaces, par exemple.
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2: Avant l'arrivée du froid dans nos maisons, voici plusieurs vérifications simples pour éviter les mauvaises surprises sur votre facture d'électricité. En France, un foyer sur deux possède une puissance de compteur qui ne correspond pas à sa consommation réelle. Une puissance surdimensionnée peut notamment engendrer un surcoût de l'abonnement. Ce surcoût représenterait à l'échelle nationale 300 millions d'euros dépensés pour de l'énergie non consommée. Alors pour éviter les mauvaises surprises, des vérifications simples et rapides sont possibles. Commencez d'abord par bien vérifier votre numéro de compteur pour ne pas payer pour un tiers. Plusieurs centaines de personnes ont été victimes de ces erreurs l'an passé, indique le médiateur national de l'énergie. Il vous suffit juste de comparer les données inscrites sur votre compteur Linky avec celles inscrites sur votre facture. Deux données doivent concorder, notamment le point de référence des mesures et le numéro de série. En cas de souci, vous devez contacter Enedis ainsi que votre fournisseur d'énergie. Le remboursement des sommes peut remonter jusqu'à 5 ans en arrière. Vérifiez aussi votre option heure pleine, heure creuse. Pour que ce tarif soit rentable, au moins 30% de votre consommation quotidienne doit être réalisée pendant les plages d'heure creuse. Selon Elowatt, 3 millions de foyers auraient intérêt à repasser au tarif de base, pendant que 3 autres millions de foyers gagneraient à basculer en heure pleine, heure creuse. Enfin, vérifiez que vous n'avez pas de fuite électrique. Pour cela, équipez-vous d'un multimètre. Il va vous servir à vérifier l'isolation de vos circuits. Si vous n'en avez pas, soyez attentif aux détails de votre facture en cas de surfacturation soudaine. Les fuites proviennent généralement d'installations ou d'équipements électriques vétustes.
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5: Bonjour, bonjour à tous. La piste volontaire privilégiée après l'incendie d'un collège hier soir à Metz. Le lien n'est pas formellement établi, mais les autorités font évidemment le rapprochement avec les violences en marge du mouvement lycéen. Un arrêté municipal pour le moins insolite. Le maire de Marmande interdit à ses administrés de tomber malade, une façon d'alerter sur la désertification médicale. Et puis la cinquième journée du top 14 commence cet après-midi. Le Racing connaît un début de saison compliqué avant de recevoir Perpignan. L'USAP estime avoir un coup à jouer sur la pelouse francilienne. Un week-end de répit avant de nouveaux blocages la semaine prochaine dans les lycées, mais aussi les universités. Les organisations lycéennes et étudiantes appellent à un acte 3 mardi. De nombreux débordements ont encore été observés hier. Près de 1800 interpellations à travers la France, plus de 5000 depuis lundi. À Metz, un incendie a touché hier soir le collège François Rabelais. La piste intentionnelle est privilégiée. Pierre-François Maurier, recteur de l'académie de Nancy-Metz, appelle à l'apaisement. Il est impératif, selon lui, de privilégier le dialogue pour sortir de cette crise.
6: Je le dis aux parents, discutez avec vos enfants. Les lycéens, encore plus les collégiens, évidemment, ce sont des enfants. Il faut discuter avec eux, il faut comprendre ce qu'elles et ils souhaitent. Le ministre va ouvrir des chantiers, un meilleur remplacement des enseignants, une réflexion sur les rythmes scolaires, qui n'aboutira pas tout de suite, parce qu'il faut du temps, bien entendu. Donc on est à disposition, je ne peux pas mieux dire. Et de faire en sorte que les milliers de lycéens qui expriment leur droit imprescriptible à manifester, que ces milliers de lycéens puissent le faire en bon ordre et puissent le faire surtout sans prendre de risques.
5: Et en parallèle des blocages prévus dans les lycées et universités, un appel à la grève a également été lancé mardi par une intersyndicale de l'éducation. Dans l'actualité également, le copilote à l'origine de l'attaque cette semaine sur un vol Fly Dubai planifiait un acte terroriste. Ce sont les conclusions du procureur général des Émirats Arabes Unis. Les investigations ont notamment permis d'établir que l'assaillant a utilisé la hache de secours du cockpit. L'homme était par ailleurs interdit de vol par les autorités de son pays qui le soupçonnaient de radicalisation. À l'étranger toujours, Kiev, de nouveau ciblé par les Russes. Le pont nord de la capitale ukrainienne a été touché par des frappes ce matin, selon le maire de la ville. Il s'agit de la deuxième attaque contre un grand pont de Kiev ces derniers jours. Retour en France, c'est un arrêté municipal qui interpelle dans le Lot-et-Garonne. Il est désormais interdit de tomber malade à Marmande. Un document volontairement provocateur pris par le maire Joël Auclet pour dénoncer la mise sous tutelle de son centre hospitalier et la menace de fermeture des urgences et de la biologie. Les patients de Marmande risquent d'être renvoyés vers l'hôpital d'Agen, une situation inacceptable pour l'élu qui appelle les candidats à la présidentielle à se saisir de la problématique des déserts médicaux.
7: C'est une réalité, c'est pas un caprice d'un maire qui veut son hôpital, point. Je suis très en colère parce que on parle souvent de difficultés d'accès aux soins et puis on met rien derrière. Mais derrière, ça veut dire une perte de chance. Ça veut dire qu'aujourd'hui, suivant votre code postal, vous êtes plus ou moins bien soigné. Si vous êtes malade à 4 km de Marmande, vous pouvez être peut-être moins bien soigné qu'à 4 km d'Agen parce qu'on aura enlevé l'offre de soins qu'il y avait sur l'hôpital, ainsi de suite. On a une réelle dégradation. situation et je vois que les pouvoirs publics ne s'en emparent pas ou du moins n'en ont pas conscience. Donc face à un risque de nouvelle dégradation d'accès aux soins avec cette menace sur l'hôpital, j'ai voulu sonner le tocsin. Voilà.
5: Joël Auclet qui dénonce aussi un frein pour l'attractivité de son territoire. Une pétition a été lancée pour que les citoyens puissent se mobiliser. On passe au sport. Le rugby est la cinquième journée du top 14. Au programme, elle débute dès 14h30 avec un choc entre l'UBB et Lyon, duel de haut de tableau. À suivre également cet après-midi, Bayonne Stade Français, La Rochelle Clermont ou encore Racing USAP. Le Racing dans le dur en ce début de saison, 13e au classement, 3 défaites sur 4 rencontres. Les Franciliens sont en plus privés de leur stade à cause des concerts de Céline Dion et doivent jouer à Créteil avec peu de spectateurs. Perpignan a peut-être un coup à jouer lors de ce déplacement, objectif à peine voilé pour le pilier international de l'USAP, Sedat Gomes.
8: On connaît aussi la difficulté aujourd'hui d'aller gagner à l'extérieur. On a bien vu Bordeaux le week-end dernier, deux fois champion d'Europe qui ont perdu ici contre nous. Et en allant au Racing, on essaie, nous en tout cas, de continuer à travailler sur notre jeu. Et l'objectif est de faire 80 minutes sur l'ensemble du match, et pas juste une mi-temps. On sait qu'ils vont nous attendre en tout cas. On sait que le Racing, ils ont commencé mal le championnat. Mais ça reste quand même une grosse équipe qui font les phases finales chaque année, presque. Et du fait qu'il n'y a pas le public, je pense que ça a un impact sur eux. Mais nous, on va essayer de se concentrer plus sur nous et de rester ensemble.
5: Racing USAP, coup d'envoi à 16h30. À suivre également ce soir le Castres Olympique qui reçoit le Stade Toulousain. Voilà pour ce point sur l'info. Excellent après-midi à notre écoute.
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9: La série du jour nous apprend qu'entre admiration et obsession, la frontière peut être très mince. C'est la nouvelle série française d'HBO Max, Paolo, un titre tiré du nom du personnage principal. Paolo mène une vie ordinaire lorsque du jour au lendemain, sa vie va basculer. Il retrouve par hasard Théophane, un ancien camarade de classe qui a désormais l'ambition de devenir le maire de la ville. Paolo va alors s'impliquer dans la campagne de Théophane jusqu'à devenir complètement obsédé par lui et son statut social.
10: Théophane Tolbiac était dans la même école que moi. Il se présente pour devenir maire. Je suis allé le voir et il m'a reconnu direct. Paolo Da Costa.
11: Da Costa, ouais, je...
12: C'est ça que tu fais maintenant. Chauffeur.
13: On ne peut pas faire ça, Paolo. Vous êtes le chauffeur. Pas le garde du corps.
9: Au fur et à mesure du temps, Paolo va développer une obsession dévorante pour Théophane, n'hésitant pas à franchir les limites de la légalité. La série nous plonge dans les rouages pas toujours très nets de la politique locale, avec à la clé des coups bas et des traîtrises. Dans le rôle de Paolo, on retrouve Jérôme Niel, que l'on connaît principalement dans le registre de la comédie. Il propose dans ce thriller une palette beaucoup plus sombre et dérangeante.
14: Paolo, on est d'accord que c'est pas du tout la route pour aller chez moi là, hein ?
15: Je sais.
14: Il est marrant quand même ce type.
9: Paolo à découvrir sur HBO Max.
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16: Dans l'actualité environnementale aujourd'hui, il n'a quasiment pas plu en septembre. Selon Météo France, une start-up américaine travaille sur un collecteur de débris spatiaux. Et puis le Tilcayo, eh bien c'est une nouvelle espèce de félin. La sécheresse s'est poursuivie en septembre, c'est le constat de Météo France. Sur les trois premières semaines du mois de septembre, les pluies ont été quasiment inexistantes selon le service de météorologie, avec seulement une journée de précipitations enregistrées en moyenne à l'échelle nationale. Et sur certaines régions, le déficit est particulièrement notable. Le long de la Manche notamment, seuls 10 mm de précipitations sont tombés en moyenne. Un nettoyeur de l'espace, une start-up américaine est en effet en train de développer un collecteur de débris pour lutter contre la pollution spatiale. Cet engin serait capable de déplacer des satellites ou de faire redescendre des déchets spatiaux vers l'atmosphère afin qu'ils s'y consument sans danger. Cet appareil serait opérationnel fin 2028 et sachez qu'un modèle a déjà été testé à plus petite échelle et avec réussite par les équipes de la Station Spatiale Internationale pendant 200 jours en 2025. Et puis c'est une première depuis 100 ans. Une nouvelle espèce de félin vient d'être officiellement identifiée. Son nom c'est le Tilcayo. Il vit dans l'écorégion des Yungas sur le versant oriental de la cordillère des Andes en Amérique du Sud. Il est plus petit qu'un chat domestique avec ses 46 cm de long et un poids inférieur à 1,3 kg.
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1: Bonjour à tous. Le mouvement lycéen en pause ce week-end avant une grande journée de mobilisation mardi. L'Union syndicale lycéenne et une intersyndicale de l'éducation nationale appellent à y participer. Après une réunion avec le ministre de l'Éducation, les organisations

0: et masculine. Dès aujourd'hui d'ailleurs, par les Nantaises qui jouent contre Montpellier à la Beaujoire, la moitié des bénéfices sera reversée aux associations nantaises Madame S et Ma Parenthèse, ainsi qu'au fonds de dotation du FC Nantes. Et puis le rugby et la cinquième journée de Top 14, 6 rencontres au programme ce samedi. Ça commence avec Bordeaux-Bègles-Lyon à 16h35, Vannes-Pau, La Rochelle-Clermont, Bayonne-Stade Français et Racing 92-Perpignan. Enfin en clôture ce soir, Castres-Toulouse à partir de 21h. Voilà pour l'actualité. Très bon après-midi à tous, à notre écoute.
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2: Bonjour à tous. Dans l'actualité sportive du jour, le match nul de l'équipe de France en Ligue des Nations hier. La meilleure handballeuse du monde signe dans un club français et la troisième journée de Top 14, ça démarre aujourd'hui. On commence avec le foot. Premier coup d'arrêt sous l'ère Zidane pour les Bleus. L'équipe de France concède le nul un partout face à l'Italie. Michael Olise avait pourtant ouvert le score au retour des vestiaires, mais une erreur de relance a permis à la Squadra Azzurra, pourtant sous pression pendant tout le match, de recoller au score. Un résultat frustrant, mais le sélectionneur Zinedine Zidane est satisfait de la copie de ses joueurs.
3: Je suis très déçu pour eux parce qu'en fait on méritait mieux, mais en même temps le foot c'est comme ça, c'est-à-dire qu'on a eu des occasions pour tuer le match, on l'a pas fait, mais en même temps je peux être fier de mes joueurs, je suis très content. On peut être déçu de ne pas avoir les 3 points, mais le contenu est bon, le contenu est très bon, enfin dans tout, ça le pressing qu'on a fait sur les 1 contre 1 quand on met des choses en place, enfin je veux dire ils ont été exemplaires, donc voilà, forcément moi je suis frustré un petit peu pour eux. Parce qu'ils ont tout donné, ils ont été très beaux, et on n'a pas le résultat au bout.
2: Le quatrième et dernier match de ce rassemblement pour les Bleus, ce sera lundi soir face à la Belgique, toujours au Stade de France. La Belgique, justement, qui hier soir s'est imposée 3-0 face à la Turquie. Après 3 journées au classement, la France est en tête du groupe A à un petit point devant la Belgique. Le Stade Rennais a inauguré hier son nouveau centre d'entraînement, un site qui aurait coûté plus de 40 millions d'euros. Celui-ci est avant tout dédié au centre de formation qui comprend un internat avec 25 chambres et 11 salles de classe destinées aux jeunes du club. Le président de la Fédération Française de Football, Philippe Diallo, était même sur place. Plusieurs joueurs de l'équipe de France comme Ousmane Dembélé ou Jérémy Jacquet y sont passés. Un recrutement retentissant en handball féminin. Brest annonce l'arrivée de la Norvégienne Eni Restad. Reconnue comme la meilleure joueuse du monde, elle arrivera en Bretagne à partir de l'été 2027 pour 3 saisons. Une arrivée XXL pour le club brestois qui veut s'installer parmi les plus grands clubs d'Europe. Le monde du tennis de table s'apprête à vivre une petite révolution à partir de lundi et pour la première fois depuis mars 2018. Un joueur n'évoluant pas en compétition pour la Chine sera en tête du classement mondial en simple monsieur. En l'occurrence, ce sera le japonais Sora Matsushima, 19 ans, qui occupera le trône. Il sera seulement le 4e pongiste à contester l'hégémonie chinoise au 21e siècle. Sébastien Loeb en difficulté hier lors du rallye du Maroc. Le pilote français a de nouveau subi un problème électrique sur sa Dacia. Il n'a pris aucun point lors de cette 4e étape en terminant 16e de la course. L'américain Quintero domine le classement général du rallye du Maroc. Les pilotes s'élanceront d'Agadir aujourd'hui pour la dernière étape du rallye du Maroc. Et puis du rugby aujourd'hui et une nouvelle journée de Top 14. La 5e démarre avec le choc UBB Lyon à 14h30. À 16h30, 4 affiches. Bayonne, Stade Français, Vannes-Pau, La Rochelle, Clermont et Racing Perpignan. Et puis à 21h, le derby Castres-Toulouse. Demain, Montpellier recevra Toulon. Excellente journée à tous.
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4: Et si le contenu de notre assiette avait aussi son mot à dire sur la qualité de nos nuits ? On connaît les fibres pour leur rôle dans le transit intestinal, mais elles pourraient aussi avoir un lien avec notre sommeil, notamment avec cette phase essentielle, le sommeil profond. Une étude menée chez 26 adultes en bonne santé a observé une association entre une alimentation plus riche en fibres et davantage de sommeil profond. A l'inverse, une consommation plus importante de graisses saturées était associée à moins de sommeil profond, tandis que davantage de sucre était lié à davantage de petits réveils. Mais attention, les chercheurs n'ont pas démontré qu'il suffisait de manger des fibres au dîner pour mieux dormir. L'étude était de petite taille et portée sur l'alimentation de l'ensemble de la journée. Pourquoi les fibres pourraient-elles jouer un rôle? Une partie est fermentée par les bactéries de notre intestin, notre microbiote. Cette fermentation produit des molécules qui pourraient participer aux échanges entre l'intestin et le cerveau, ce fameux axe intestin-cerveau. Mais son influence, précise sur le sommeil, reste encore à comprendre. Concrètement, légumes, lentilles, haricots ou céréales complètes permettent d'augmenter naturellement ses apports en fibres. Mais inutile.

0: de bouleverser son dîner, les horaires réguliers, un environnement calme et les habitudes du soir restent eux aussi très importants. Bref, les fibres pourraient être des alliés de nos nuits, mais la science parle pour l'instant davantage d'une association que d'une recette miracle.
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2: Aujourd'hui, on vous dit tout dans Backstage sur le nouvel album de Zazie.
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2: C'est une sortie très attendue depuis la rentrée. Zazie fait son grand retour cette semaine avec son 12e album intitulé Volatile. Un disque qui explore les mouvements de l'existence entre légèreté et profondeur et qui reste fidèle surtout à l'écriture singulière de la chanteuse. À l'intérieur, on peut retrouver 13 titres et notamment le morceau Peu importe que l'on entend et qui a été dévoilé un peu avant l'été. Un titre électropop entraînant qui revient sur nos difficultés à vivre ensemble ces derniers temps ou encore sur la jalousie. Zazie a aussi décidé de retravailler avec Christophe Willem. On peut les retrouver ensemble sur le morceau La Pompadour, les deux artistes qui sont toujours aussi complices. Zazie fera son grand retour sur scène au printemps prochain également, avec une grande tournée à travers la France. Elle passera notamment par l'Olympia à Paris début juin.

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3: Bonjour à tous. Le mouvement lycéen en pause ce week-end avant une grande journée de mobilisation mardi. Après une réunion avec le ministre de l'Éducation, les organisations lycéennes ont estimé ne pas avoir obtenu de mesures concrètes. À Metz, un incendie s'est déclaré hier soir au collège François Rabelais. Au moins 2 véhicules ont brûlé ainsi que le préau de l'établissement. L'acte intentionnel est privilégié, fait savoir le procureur. Les flammes n'ont fait aucun blessé. Nouveau record de surpopulation carcérale dans les prisons françaises. 92 000 personnes étaient détenues au 1er septembre pour 63 000 places selon le ministère de la Justice. Le copilote du vol Fly Dubai a tenté de commettre un acte terroriste, déclare le procureur général des Émirats Arabes Unis. L'enquête se poursuit pour tenter d'en savoir plus sur les circonstances et les motivations de l'assaillant. L'incendie a eu lieu mercredi à bord d'un avion reliant Dubaï à Tel Aviv en Israël. Et puis le rugby est la 5e journée de Top 14. 6 rencontres au programme ce samedi. Ça commence à 14h30 avec Bordeaux-Bègles-Lyon. Bon après-midi à tous.
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4: L'Autolib, nouvelle version en approche, une certification pour Boeing et le VTT largement plébiscité en région PACA. 8 ans après la disparition d'Autolib, Île-de-France Mobilité veut relancer la voiture en libre service avec une flotte de 500 véhicules à partir de 2027. Mais cette fois, presque toutes les règles changent afin d'éviter les écueils de la première mouture. La première différence concerne l'exploitation. Il n'y aura pas d'opérateur unique. Le modèle économique évolue également. Île-de-France Mobilité prévoit d'investir environ 75 millions d'euros afin de réaménager les anciennes stations, installer des bornes de recharge et piloter le dispositif. Positif. Le Boeing 737 MAX 7 a obtenu sa certification pour être mise en service dès 2027. L'avion devait initialement être livré en 2019, mais des problèmes techniques ont retardé cette échéance. Pendant le processus menant à sa certification, l'engin a réalisé plus de 680 heures d'essai réparties en 440 vols. Ce modèle a nécessité une nouvelle sonde d'angle d'attaque dont un défaut avait contribué aux accidents en 2018 et 2019, clouant tous les MAX au sol pendant au moins 20 mois. La région PACA confirme son statut de destination préférée des vacanciers actifs. Le VTT est resté l'équipement le plus loué de la région cet été. Il a devancé les VTC, les vélos de ville classiques. Le Gravel, ce fameux vélo polyvalent, séduit les amateurs d'itinérance avec une augmentation de près de 58% de location.
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5: Dans votre rendez-vous consommation, la difficulté des Français à finir le mois. Des carburants dont les prix ne finissent pas de grimper, des fruits et légumes plus chers et un coût de la vie globalement de plus en plus élevé. Le portefeuille des Français souffre à tel point que pour certains ménages, les fins de mois finissent dans le rouge. C'est ce que nous apprend une étude de YouGov pour Moneyvox. Un tiers des Français a déjà été à découvert durant ces 12 derniers mois, un chiffre en hausse par rapport à l'an passé. La plupart des découverts sont inférieurs à 200 euros et ils ne dépassent les 1000 euros que dans 5% des cas. Les ménages ne sont pas optimistes pour l'avenir, 40% des Français interrogés pensent qu'ils seront davantage à découvert dans les prochains mois. Il faut dire que les Français sont confrontés à une situation de plus en plus compliquée pour leur porte-monnaie. Au mois d'août, les prix à la consommation ont augmenté en moyenne de 2,4% sur un an. Et sans surprise, selon le baromètre du pouvoir d'achat réalisé début septembre, plus de 6 Français sur 10 estiment que l'inflation a un impact important sur leur situation financière. À noter, et c'est important, que les règles sur le découvert vont changer à partir du 20 novembre. Les règles vont se durcir en cause la transposition dans le droit français d'une directive européenne. Concrètement, à l'heure actuelle, les banques vérifient la solvabilité des comptes pour tout découvert supérieur à 200 euros. Mais avec la nouvelle règle, même pour de petits montants, la banque devra procéder à un audit des comptes de son client pour déterminer sa capacité à rembourser.
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3: Bonjour à tous. Le mouvement lycéen en pause ce week-end avant une grande journée de mobilisation mardi. L'Union syndicale lycéenne et une intersyndicale de l'éducation nationale appellent à y participer. Après une réunion avec le ministre de l'Éducation, les organisations lycéennes ont estimé ne pas avoir obtenu de mesures concrètes. Édouard Geoffrey a annoncé un plan dès la semaine prochaine pour accélérer le remplacement des professeurs. Il veut aussi lancer des travaux sur les rythmes scolaires et la démocratie lycéenne. À Metz, un incendie s'est déclaré hier soir au collège François Rabelais. Au moins deux véhicules ont brûlé ainsi que le préau de l'établissement. L'acte intentionnel est privilégié, fait savoir le procureur. Le bâtiment principal n'a pas été touché et les flammes n'ont fait aucun blessé. Deux jeunes tués dans un accident de motocross la nuit dernière dans le Cher. Les deux motocross se sont percutés en marge d'une fête d'anniversaire au nord-ouest de Bourges. Deux autres personnes, dont un mineur, ont été grièvement blessées et transportées en urgence absolue à l'hôpital. Nouveau record de surpopulation carcérale dans les prisons françaises. 92 000 personnes étaient détenues au 1er septembre, selon le ministère de la Justice, pour 63 000 places. Le nombre de matelas posés au sol, faute de lits, est en hausse de près de 52% comparé à l'an dernier. Le copilote du vol Fly Dubai a tenté de commettre un acte terroriste, déclare le procureur général des Émirats Arabes Unis. L'homme a attaqué son commandant de bord avec la hache de secours du cockpit afin de prendre le contrôle de l'appareil, précise le procureur. L'enquête se poursuit pour tenter d'en savoir plus sur les circonstances et les motivations de l'assaillant. L'incident a eu lieu mercredi à bord d'un avion reliant Dubaï à Tel Aviv en Israël. Et puis le rugby est la cinquième journée de Top 14, 6 rencontres au programme ce samedi. Ça commence à 14h30 avec Bordeaux-Bègles-Lyon, à 16h35 Vannes-Pau, La Rochelle-Clermont-Bayonne-Stade Français et Racing 92 Perpignan. Enfin, en clôture ce soir, Castres-Toulouse à partir de 21h. Bon après-midi à tous.
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5: Dans votre rendez-vous jeux vidéo, les amateurs de foot sont aux anges. FC revient. C'est une tradition chaque année, autant que la Saint-Valentin le 14 février et que Noël le 25 décembre. eSport FC sort toujours fin septembre. FC, c'est le nouveau nom de FIFA qui a maintenant

0: changé d'appellation depuis quelques années. La simulation de football de référence revient pour un épisode 2027 qui devrait ravir tous les amateurs de la licence, l'une des plus lucratives du jeu vidéo. Cette FC 27 avec Kylian Mbappé sur la jaquette reprend tout ce que les joueurs viennent chercher depuis des années. Des matchs sur les plus célèbres pelouses du monde avec les plus grandes stars du ballon rond. La grosse nouveauté de ce nouvel opus, c'est le mode The Grounds, une espèce de grand terrain de jeu en monde ouvert, le tout en ligne. Concrètement, les joueurs du monde entier peuvent se rencontrer dans cet espace inspiré des quartiers français, argentins et anglais. L'occasion de s'adonner à des parties improvisées dans les rues, comme lorsque l'on rencontre des amis en bas de chez soi. Des mini-jeux sont aussi de la partie pour changer de la routine, ainsi que des boutiques pour personnaliser son personnage. Ce mode de jeu a vocation à être le cœur battant de ce nouvel épisode d'FC, avec des évolutions prévues tout au long de l'année, des mises à jour qui injecteront un vent de nouveauté. Attention, bien que FC 27 sorte sur un large panel de machines, le mode The Grounds n'est disponible que sur les consoles de nouvelle génération, PlayStation 5, Xbox Series, Nintendo Switch 2 et PC. Pour les consoles plus anciennes, il faudra s'en passer.
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2: Un implant en plastique qui piège les cellules du cancer, c'est le sujet de votre chronique innovation. Aujourd'hui, direction l'Eure, à Saint-Aubin-sur-Gaillon, où une entreprise normande vient d'être récompensée pour une innovation qui pourrait changer la lutte contre le cancer. Cette entreprise, c'est DMJ, spécialisée dans la fabrication de pièces en plastique de haute précision. Et son savoir-faire s'exporte dans des secteurs très variés, l'aéronautique, l'industrie, l'automobile, la bagagerie de luxe, mais aussi la santé. Et c'est justement dans ce domaine qu'elle vient de se distinguer. DMJ a été récompensée lors du salon international Micronora consacré aux microtechniques et à la précision qui s'est tenu à Besançon du 29 septembre au 2 octobre. L'entreprise a reçu le premier prix dans la catégorie composants et sous-ensembles microtechniques. De quoi s'agit-il concrètement ? Il s'agit d'un implant destiné à faire barrage aux métastases. Le principe, cet implant, une fois injecté dans le corps d'un patient atteint d'un cancer, après la résection de la tumeur primaire, l'implant va attirer et capturer mécaniquement les cellules métastasiques, une technologie particulièrement pensée pour les cas de cancer du sein. Et pour réussir ce tour de force, DMJ s'est allié aux chercheurs du CNRS de Montpellier. Ensemble, ils ont créé un réseau de petits tunnels invisibles à l'œil nu, cachés à l'intérieur de l'implant. Tout le secret de DMJ, c'est d'avoir réussi à fabriquer ces pièces minuscules en plastique avec une précision absolue. Les premiers tests sont encore en laboratoire.
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5: Bonjour à tous. Le mouvement lycéen en pause ce week-end avant une grande journée de mobilisation mardi. L'Union syndicale lycéenne et une intersyndicale de l'éducation nationale appellent à y participer. Après une réunion avec le ministre de l'Éducation, les organisations lycéennes ont estimé ne pas avoir obtenu de mesures concrètes. Édouard Geoffrey a annoncé un plan dès la semaine prochaine pour accélérer le remplacement des professeurs. Il veut aussi lancer des travaux sur les rythmes scolaires et la démocratie lycéenne. Nouveau record de surpopulation carcérale dans les prisons françaises. 92 000 personnes étaient détenues au 1er septembre, selon le ministère de la Justice, pour 63 000 places. Le nombre de matelas posés au sol, faute de lits, est en hausse de près de 52% comparé à l'an dernier. De nombreuses actions à l'occasion d'Octobre Rose, le mois dédié à la prévention et au dépistage du cancer du sein. Le club de foot du FC Nantes dévoile un nouveau maillot, rose bien sûr, qui sera porté par les équipes féminines et masculines. Dès aujourd'hui d'ailleurs par les Nantaises qui jouent contre Montpellier à la Beaujoire, la moitié des des bénéfices sera reversé aux associations nantaises Madame S et Ma Parenthèse, ainsi qu'au fonds de dotation du FC Nantes. Et puis le rugby et la cinquième journée de Top 14, 6 rencontres au programme ce samedi. Ça commence avec Bordeaux-Bègles-Lyon à 16h35, Vannes-Pau, La Rochelle-Clermont, Bayonne-Stade Français et Racing 92 Perpignan. Enfin, en clôture ce soir, Castres-Toulouse à partir de 21h. Voilà pour l'actualité. Très bon après-midi à tous, à notre écoute.
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6: Un nouveau mois qui débute et qui apporte avec lui son lot de nouveautés. On fait le point sur les changements du 1er octobre, mais aussi sur tout ce qui vous attend dans les prochaines semaines. Et on débute avec tout ce qui va affecter votre porte-monnaie, à commencer par le prix repère du gaz qui grimpe de 6,3%. Cela représente une augmentation en moyenne de 5 euros sur la facture de fin octobre pour tous les consommateurs dont les offres sont indexées. Le plafond des franchises médicales augmente lui aussi. Il s'agit de tout ce qui reste à la charge de l'assuré après remboursement de l'assurance maladie et de la mutuelle. Ce plafond annuel passe de 100 à 140 euros. Au chapitre santé, toujours, les protections menstruelles réutilisables sont désormais en partie remboursées en France à partir du 1er octobre pour toutes les femmes de moins de 26 ans. Un remboursement limité à 2 produits par an par personne. Les campagnes de vaccination contre la grippe saisonnière et le Covid-19 seront lancées à partir du 13 octobre. Du côté des impôts, notez bien la date du 15 octobre, c'est la date limite pour régler votre taxe foncière si vous payez par espèce, chèque ou virement. Pour le paiement en ligne, vous avez jusqu'au 20 octobre. Autre date à retenir sur votre calendrier, le vendredi 16 au soir, qui marquera le début des vacances scolaires de la Toussaint jusqu'au lundi 2 novembre. On va aussi changer d'heure pendant cette période. Le passage à l'heure d'hiver est prévu dans la nuit du samedi 24 au dimanche 25 octobre à 3h du matin. Il sera 2h. Les jours vont commencer à raccourcir, mais bonne nouvelle, l'automne nous apporte aussi plein de nouvelles saveurs dans nos assiettes. C'est le moment de consommer des courges, des choux, des poireaux, des champignons, des châtaignes et du raisin.
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0: Un meurtre, des suspects et un enquêteur, voilà les ingrédients toujours efficaces de la série du jour. Le problème final, c'est le nom de la nouvelle série de Netflix. Dans cette production espagnole, l'histoire se déroule en 1959 sur une île isolée au large de Majorque. 13 personnes séjournent dans un hôtel lorsque leur quiétude va être troublée par un meurtre. Mais contrairement à ce que l'on voit d'habitude, ici ce n'est pas un détective qui enquête, mais un acteur qui a joué à plusieurs reprises Sherlock Holmes. Cette fois, il passe de la théorie à la pratique.
7: Un meurtre. 13 personnes coupées du monde. Et parmi elles, un assassin. Une affaire de cœur, un vieux règlement de compte ou le simple désir de tuer. Ah, et moi bien sûr, Benjamin Basile, comédien.
0: Comme dans toute bonne histoire de ce genre, on a affaire à un huis clos. Les protagonistes sont bloqués sur place. Le meurtrier est donc forcément parmi eux. Et ils sont tous plus ou moins suspects. La série joue à merveille avec tous les codes des histoires d'Agatha Christie. D'ailleurs, à l'origine, il s'agit d'un roman publié il y a quelques années par un auteur espagnol. Les amateurs du genre seront ravis.
7: Imaginez que vous soyez Elisa.
8: Suicide ?
7: Visiblement. Vous vous maquilleriez si vous aviez l'intention d'aller vous pendre.
0: Le problème final sur Netflix.
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6: Bonjour, bonjour à tous. La piste volontaire privilégiée après l'incendie d'un collège hier soir à Metz. Le lien n'est pas formellement établi, mais les autorités font évidemment le rapprochement avec les violences en marge du mouvement lycéen. Un arrêté municipal pour le moins insolite, le maire de Marmande interdit à ses administrés de tomber malade, une façon d'alerter sur la désertification médicale. Et puis la cinquième journée du Top 14 commence cet après-midi. Le Racing connaît un début de saison compliqué avant de recevoir Perpignan. L'USAP estime avoir un coup à jouer sur la pelouse francilienne. Un week-end de répit avant de nouveaux blocages la semaine prochaine dans les lycées, mais aussi les universités. Les organisations lycéennes et étudiantes appellent à un acte 3 mardi. De nombreux débordements ont encore été observés hier, près de 1800 interpellations à travers la France, plus de 5000 depuis lundi. À Metz, un incendie a touché hier soir le collège François Rabelais. La piste intentionnelle est privilégiée. Pierre-François Maurier, recteur de l'académie de Nancy-Metz, appelle à l'apaisement. Il est impératif, selon lui, de privilégier le dialogue pour sortir de cette crise.
8: Je le dis aux parents, discutez avec vos enfants. Les lycéens, encore plus les collégiens, évidemment, sont des enfants. Il faut discuter avec eux, il faut comprendre ce qu'elles et ils souhaitent. Le ministre va ouvrir des chantiers, un meilleur remplacement des enseignants, une réflexion sur les rythmes scolaires, qui n'aboutira pas tout de suite, parce qu'il faut du temps, bien entendu. Donc on est à disposition, je ne peux pas mieux dire, et de faire en sorte que les milliers de lycéens qui expriment leurs droits imprescriptibles à manifester, que ces milliers de lycéens puissent le faire en bon ordre et puissent le faire surtout sans prendre de risques.
6: Et en parallèle des blocages prévus dans les lycées et universités, un appel à la grève a également été lancé mardi par une intersyndicale de l'éducation. Dans l'actualité également, le copilote à l'origine de l'attaque cette semaine sur un vol Fly Dubai planifiait un acte terroriste. Ce sont les conclusions du procureur général des Émirats Arabes Unis. Les investigations ont notamment permis d'établir que l'assaillant a utilisé la hache de secours du cockpit. L'homme était par ailleurs interdit de vol par les autorités de son pays qui le soupçonnaient de radicalisation. À l'étranger toujours, Kiev, de nouveau ciblé par les Russes, le pont nord de la capitale ukrainienne a été touché par des frappes ce matin, selon le maire de la ville. Il s'agit de la deuxième attaque contre un grand pont de Kiev ces derniers jours. Retour en France, c'est un arrêté municipal qui interpelle dans le Lot-et-Garonne. Il est désormais interdit de tomber malade à Marmande. Un document volontairement provocateur pris par le maire Joël Auclé pour dénoncer la mise sous tutelle de son centre hospitalier et la menace de fermeture des urgences et de la biologie. Les patients de Marmande risquent d'être renvoyés vers l'hôpital d'Agen, une situation inacceptable pour l'élu qui appelle les candidats à la présidentielle à se saisir de la problématique des déserts médicaux.
9: C'est une réalité, c'est pas un caprice d'un maire qui veut son hôpital, point. Je suis très en colère parce qu'on parle souvent de difficultés d'accès aux soins et puis on met rien derrière. Mais derrière, ça veut dire une perte de chance. Ça veut dire qu'aujourd'hui, suivant votre code postal, vous êtes plus ou moins bien soigné. Si vous êtes malade à 4 km de Marmande, vous pouvez être peut-être moins bien soigné qu'à 4 km d'Agen parce qu'on aura enlevé l'offre de soins qu'il y avait sur l'hôpital, ainsi de suite. On a une réelle dégradation. Et je vois que les pouvoirs publics ne s'en emparent pas, ou du moins n'en ont pas conscience. Donc face à un risque de nouvelle dégradation d'accès aux soins avec cette menace sur l'hôpital, j'ai voulu sonner le tocsin. Voilà.
6: Joël Auclé qui dénonce aussi un frein pour l'attractivité de son territoire. Une pétition a été lancée pour que les citoyens puissent se mobiliser. On passe au sport. Le rugby est la cinquième journée du top 14. Au programme, elle débute dès 14h30 avec un choc entre l'UBB et Lyon, duel de haut de tableau. À suivre également cet après-midi, Bayonne Stade Français, La Rochelle Clermont ou encore Racing USAP. Le Racing dans le dur en ce début de saison, 13e au classement, 3 défaites sur 4 rencontres. Les Franciliens sont en plus privés de leur stade à cause des concerts de Céline Dion et doivent jouer à Créteil avec peu de spectateurs. Perpignan a peut-être un coup à jouer lors de ce déplacement, objectif à peine voilé pour le pilier international de l'USAP, Sedat Gomez.
10: On connaît aussi la difficulté aujourd'hui d'aller gagner à l'extérieur. On a bien vu Bordeaux le week-end dernier, deux fois champion d'Europe qui ont perdu ici contre nous. Et en allant au Racing, on essaie, nous en tout cas, de continuer à travailler sur notre jeu. Et l'objectif est de faire 80 minutes sur l'ensemble du match et pas juste une mi-temps. On sait qu'ils vont nous attendre en tout cas. On sait que le Racing, ils ont commencé mal le championnat. Mais ça reste quand même une grosse équipe qui font les phases finales chaque année, presque. Et du fait qu'il n'y a pas le public, je pense que ça a un impact sur eux. Mais nous, on va essayer de se concentrer plus sur nous et de rester ensemble.
6: Racing USAP, coup d'envoi à 16h30. À suivre également ce soir le Castres Olympique qui reçoit le Stade Toulousain. Voilà pour ce point sur l'info. Excellent après-midi à notre écoute.
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11: Dans l'actualité environnementale aujourd'hui, la lutte contre le frelon asiatique passe à la vitesse supérieure car le plan national a été officiellement publié. Il était attendu depuis son adoption par l'Assemblée nationale en 2025. Le plan national de lutte contre le frelon asiatique à pattes jaunes a été publié au journal officiel. L'objectif, mettre en place une lutte cohérente à l'échelle nationale. Car le frelon asiatique est un véritable fléau. Introduit en 2004 dans le Lot-et-Garonne, probablement après l'importation de poteries de Chine, il est aujourd'hui présent sur tout le territoire. Le problème, c'est que c'est un grand prédateur d'insectes et en particulier d'abeilles domestiques. Le frelon asiatique peut ainsi éliminer jusqu'à 30 à 50% du cheptel apicole sur une exploitation. Il s'attaque également aux fruits mûrs et il peut enfin être un risque pour la santé humaine et la sécurité publique. Ce dispositif prévoit donc une classification des départements selon 4 niveaux d'exposition avec un pilotage des actions au niveau national. Les préfets et les collectivités, elles, auront 6 mois pour les adopter en lien avec les filières impactées et les associations environnementales. Mais attention, l'éradication complète, elle, n'est plus envisageable. Ce plan vise donc essentiellement à limiter l'impact de l'insecte, via notamment la destruction de nids, le piégeage des fondatrices au printemps, ou encore des dispositifs de réduction du stress des abeilles.
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12: Pour avoir les mains propres, inutile de monter le thermostat. On imagine souvent que plus l'eau est chaude, plus elle élimine les bactéries. Pourtant, c'est une idée reçue. L'eau chaude qui sort de notre robinet n'est généralement pas assez chaude pour tuer efficacement les bactéries présentes sur nos mains. En dessous de 40 degrés, la plupart des bactéries ne disparaissent pas. Certaines se développent même très bien. Pour vraiment détruire les micro-organismes grâce à la chaleur, il faudrait atteindre des températures bien plus élevées. Mais à ce niveau-là, le risque serait surtout de se brûler. L'utilisation d'eau très chaude pour se laver les mains est d'ailleurs déconseillé car cela augmente le risque de lésions cutanées. Autrement dit, augmenter la température de l'eau n'améliore pas vraiment l'efficacité du lavage. Alors, qu'est-ce qui fait la différence ? C'est avant tout le savon et le frottement. Le savon aide à décrocher les microbes, les saletés et les substances grasses qui peuvent se trouver sur la peau et le mouvement mécanique du frottage permet ensuite de les éliminer. Il faut donc prendre le temps de frotter toutes les zones, les paumes, le dos des mains, entre les doigts, autour des ongles et jusqu'aux poignets. Une 20aine de secondes de lavage soigneux est recommandée. Et bonne nouvelle, l'eau peut être froide, tiède ou chaude. Ce n'est donc pas la température qui garantit des mains propres, mais surtout un lavage suffisamment long et soigneux avec du savon. Alors la prochaine fois que vous vous lavez les mains, inutile de chercher l'eau la plus chaude. Mieux vaut prendre quelques secondes de plus pour bien les frotter.
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5: Bonjour à tous. Le mouvement lycéen en pause ce week-end avant une grande journée de mobilisation mardi. L'Union syndicale lycéenne et une intersyndicale de l'éducation nationale appellent à y participer. Après une réunion avec le ministre de l'Éducation, les organisations lycéennes ont estimé ne pas avoir obtenu de mesures concrètes. Édouard Geoffrey a annoncé un plan dès la semaine prochaine pour accélérer le remplacement des professeurs. Il veut aussi lancer des travaux sur les rythmes scolaires et la démocratie lycéenne. À Metz, un incendie s'est déclaré hier soir au collège François Rabelais. Au moins 2 véhicules ont brûlé ainsi que le préau de l'établissement. L'acte intentionnel est privilégié, fait savoir le procureur. Le bâtiment principal n'a pas été touché et les flammes n'ont fait aucun blessé. Deux jeunes tués dans un accident de motocross la nuit dernière dans le Cher. Les deux motocross se sont percutés en marge d'une fête d'anniversaire au nord-ouest de Bourges. Deux autres personnes, dont un mineur, ont été grièvement blessées et transportées en urgence absolue à l'hôpital. Nouveau record de surpopulation carcérale dans les prisons françaises. 92 000 personnes étaient détenues au 1er septembre, selon le ministère de la Justice, pour 63 000 places. Le nombre de matelas posés au sol, faute de lits, est en hausse de près de 52%. Comparé à l'an dernier. Le copilote du vol Fly Dubai a tenté de commettre un acte terroriste, déclare le procureur général des Émirats Arabes Unis. L'homme a attaqué son commandant de bord avec la hache de secours du cockpit afin de prendre le contrôle de l'appareil, précise le procureur. L'enquête se poursuit pour tenter d'en savoir plus sur les circonstances et les motivations de l'assaillant. L'incident a eu lieu mercredi à bord d'un avion reliant Dubaï à Tel Aviv en Israël. Et puis le rugby est la cinquième journée de Top 14. Six rencontres au programme ce samedi. Ça commence à 14h30 avec Bordeaux-Bègles-Lyon, à 16h35 Vannes-Pau, La Rochelle-Clermont-Bayonne-Stade Français et Racing 92 Perpignan. Enfin, en clôture ce soir, Castres-Toulouse à partir de 21h. Bon après-midi à tous.
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13: Elle a décidé de se lancer. Marguerite sort son tout premier album cette semaine et c'est le programme aujourd'hui dans Backstage.
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13: C'est forcément un événement pour tous les fans de la Star Academy. Marguerite, l'ancienne élève du célèbre château révélé lors de la saison 2024, dévoile cette semaine son tout premier album intitulé Guérir, qui arrive après son EP Grandir. Une nouvelle étape pour la jeune femme qui s'est fait connaître grâce à son tube Les filles, les meufs, qui a été un véritable succès, bien évidemment. Guérir est donc composé de 11 morceaux, un projet intime qui explore les blessures que l'on porte en soi, les traces qu'elles laissent, mais aussi les chemins de reconstruction qui peuvent naître à travers elles. Marguerite qui part aussi en tournée cet automne partout en France. Elle passera notamment par le Zénith de Paris en mai prochain, rien que ça.

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1: Votre chronique innovation avec le robot qui nettoie vos panneaux solaires à la rosée du matin. Et direction la Bretagne, du côté des Côtes d'Armor, où une petite entreprise vient de trouver une idée assez bluffante. Le problème, on le connaît bien, les panneaux solaires, avec le temps, ça s'encrasse. Poussière, pollen, graisse, une fine pellicule se forme et résultat, ils produisent moins d'électricité. Jusqu'ici, pour les nettoyer, il fallait de l'eau en grande quantité, ou bien quelqu'un qui grimpe sur le toit avec du matériel lourd. Sauf qu'en plein été, avec les restrictions d'eau qui se multiplient, les robots clés ne peuvent tout simplement plus fonctionner. Et c'est là qu'intervient Newa, l'entreprise créée par Erwan Lopin et Christophe Morel, a imaginé un petit robot de seulement 17 kg, totalement autonome, qui reste à demeure sur la toiture toute l'année. À titre de comparaison, un robot classique guidé par un humain pèse environ 70 kg. Sa particularité, il n'a besoin d'aucune goutte d'eau potable. Il utilise simplement la rosée du matin pour frotter et dépoussiérer les panneaux. Il travaille la nuit entre 22h et 6h en se fiant à une petite station météo intégrée qui décide si les conditions sont favorables. Le concept a d'abord été testé avec 15 exemplaires posés sur les toits de l'entreprise et dans une exploitation agricole. Pensé pour les supermarchés, les agriculteurs ou les industriels, il coûte environ 4 400 € hors taxe, plus 500 € d'installation. Les premières livraisons sont prévues au printemps 2027.
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3: Bonjour à tous. Le mouvement lycéen en pause ce week-end avant une grande journée de mobilisation mardi. Après une réunion avec le ministre de l'Éducation, les organisations lycéennes ont estimé ne pas avoir obtenu de mesures concrètes. À Metz, un incendie s'est déclaré hier soir au collège François Rabelais. Au moins 2 véhicules ont brûlé ainsi que le préau de l'établissement. L'acte intentionnel est privilégié, fait savoir le procureur. Les flammes n'ont fait aucun blessé. Nouveau record de surpopulation carcérale dans les prisons françaises. 92 000 personnes étaient détenues au 1er septembre pour 63 000 places selon le ministère de la Justice. Le copilote du vol Fly Dubai a tenté de commettre un acte terroriste, déclare le procureur général des Émirats Arabes Unis. L'enquête se poursuit pour tenter d'en savoir plus sur les circonstances et les motivations de l'assaillant. L'incendie a eu lieu mercredi à bord d'un avion reliant Dubaï à Tel Aviv en Israël. Et puis le rugby est la 5e journée de Top 14. 6 rencontres au programme ce samedi. Ça commence à 14h30 avec Bordeaux-Bègles Lyon. Bon après-midi à tous.
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4: La vérité sort de la bouche des enfants ? Eh bien, en fait, pas vraiment. On parle du mensonge cette semaine et de comment réagir quand votre enfant vous ment. J'ai eu l'idée de cette chronique quand mon garçon m'a raconté avec foule de détails et beaucoup d'aplomb comment il avait été évacué par hélicoptère de la cour de son école maternelle car il s'était blessé. Évidemment, rien de vrai dans tout ça, mais les parents ont tous vécu ça. Des histoires inventées et bien sûr des bêtises niées malgré les évidences. C'est particulièrement fréquent entre 3 et 5 ans et ça n'a rien d'inquiétant. Faut-il tout de suite réagir ? Non, c'est faux, tu es un menteur. Eh bien non, parce que ça fait partie de leur développement normal. Rappelons que jusqu'à 7 ans, les enfants ont du mal à distinguer le réel et l'imaginaire et que leur mensonge n'a pas forcément de mauvaises intentions. Plusieurs raisons peuvent les pousser à mentir. La peur pour ne pas se faire gronder ou pour éviter une punition. Le mensonge par intérêt pour se faire remarquer ou se valoriser, mais aussi par loyauté envers quelqu'un d'autre. Alors sans l'encourager, on peut plutôt lui demander « Tu es sûr de ce que tu dis ? Mais tu me fais des blagues là ?» Ou encore « Ah bon, un oiseau a mangé tous les bonbons ?» Ça me paraît très bizarre. Pas besoin d'interrogatoire, on peut plutôt les guider pour trouver une meilleure réponse qu'un mensonge. Bon, il ne faut pas non plus banaliser ces mensonges s'ils se répètent, mais sans se fâcher, on peut rappeler l'importance de dire la vérité pour se faire confiance et leur dire qu'il n'y a pas besoin de s'inventer une vie pour être intéressant. Et souvent, ces mensonges disparaissent autour de 6-7 ans avec l'arrivée du fameux âge de raison.
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5: Bonjour amis jardiniers, elles sont peut-être belles, mais elles présentent un risque pour la biodiversité. Les plantes exotiques envahissantes sont à proscrire au jardin, mais alors lesquelles et comment faire ? Herbes de pampa, ambroisie ou encore agave, ces plantes sont belles, elles agrémentent les jardins, mais elles peuvent devenir problématiques pour la biodiversité. Par plante envahissante, on entend par là que si l'espèce se retrouve introduite dans un territoire, elle va se développer plus vite et plus fortement que les autres et viendra bousculer l'équilibre biologique déjà présent. Une longue liste de plantes établie par l'Union européenne précise les espèces interdites d'introduction en France et d'utilisation, par exemple le mûrier à papier, l'herbe de pampa, la vigne ballon et l'herbe à alligator. Prenons l'exemple de l'herbe de la pampa. Avec ses plumeaux blancs, elle est souvent utilisée comme plante d'ornement dans les jardins ou dans les maisons une fois séchée. Mais les plumeaux ont une faculté impressionnante pour disperser le pollen et se reproduire, d'autant qu'aucun herbivore n'est présent en France pour la consommer. Autre plante envahissante, la berce du Caucase. Cette fois, elle est dangereuse pour l'homme. Elle a été introduite en Europe au 19e siècle et elle est surveillée de très près en Allemagne. Elle se reproduit rapidement et sa sève provoque des rougeurs, des cloques et des brûlures. Alors si ces plantes sont belles, elles n'en restent pas moins dangereuses. Il faut donc s'en débarrasser en les arrachant. Les conseils de la semaine, on profite de l'automne pour nettoyer les outils et tous les accessoires du jardin. On sème l'ail blanc, la rhubarbe et les fèves. On récolte les pommes, les brocolis et les carottes.
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3: Bonjour à tous. Le mouvement lycéen en pause ce week-end avant une grande journée de mobilisation mardi. L'Union syndicale lycéenne et une intersyndicale de l'éducation nationale appellent à y participer. Après une réunion avec le ministre de l'Éducation, les organisations lycéennes ont estimé ne pas avoir obtenu de mesures concrètes. Édouard Geoffrey a annoncé un plan dès la semaine prochaine pour accélérer le remplacement des professeurs. Il veut aussi lancer des travaux sur les rythmes scolaires et la démocratie lycéenne. À Metz, un incendie s'est déclaré hier soir au collège François Rabelais. Au moins 2 véhicules ont brûlé ainsi que le préau de l'établissement. L'acte intentionnel est privilégié, fait savoir le procureur. Le bâtiment principal n'a pas été touché et les flammes n'ont fait aucun blessé. 2 jeunes tués dans un accident de motocross la nuit dernière dans le Cher. Les 2 motocross se sont percutés en marge d'une fête d'anniversaire au nord-ouest de Bourges. 2 autres personnes, dont un mineur, ont été grièvement blessées et transportées en urgence absolue à l'hôpital. Nouveau record de surpopulation carcérale dans les prisons françaises. 92 000 personnes étaient détenues au 1er septembre, selon le ministère de la Justice, pour 63 000 places. Le nombre de matelas posés au sol, faute de lits, est en hausse de près de 52% comparé à l'an dernier. Le copilote du vol Fly Dubai a tenté de commettre un acte terroriste, déclare le procureur général des Émirats Arabes Unis. L'homme a attaqué son commandant de bord avec la hache de secours du cockpit afin de prendre le contrôle de l'appareil, précise le procureur. L'enquête se poursuit pour tenter d'en savoir plus sur les circonstances et les motivations de l'assaillant. L'incident a eu lieu mercredi à bord d'un avion reliant Dubaï à Tel Aviv en Israël. Et puis le rugby est la 5e journée de Top 14. 6 rencontres au programme ce samedi. Ça commence à 14h30 avec Bordeaux-Bègles-Lyon, à 16h35 Vannes-Pau, La Rochelle-Clermont-Bayonne-Stade Français et Racing 92-Perpignan. Enfin en clôture ce soir, Castres-Toulouse à partir de 21h. Bon après-midi à tous.
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6: Dans l'actualité environnementale aujourd'hui, il n'a quasiment pas plu en septembre. Selon Météo France, une start-up américaine travaille sur un collecteur de débris spatiaux. Et puis le tilcaillot, eh bien c'est une nouvelle espèce de félin. La sécheresse s'est poursuivie en septembre. C'est le constat de Météo France. Sur les trois premières semaines du mois de septembre, les pluies ont été quasiment inexistantes selon le service de météorologie, avec seulement une journée de précipitations enregistrées en moyenne à l'échelle nationale. Et sur certaines régions, le déficit est particulièrement notable. Le long de la Manche, notamment, seuls 10 mm de précipitations sont tombés en moyenne. Un nettoyeur de l'espace, une start-up américaine, est en effet en train de développer un collecteur de débris pour lutter contre la pollution spatiale. Cet engin serait capable de déplacer des satellites ou de faire redescendre des déchets spatiaux vers l'atmosphère afin qu'ils s'y consument sans danger. Cet appareil serait opérationnel fin 2028 et sachez qu'un modèle a déjà été testé à plus petite échelle et avec réussite par les équipes de la Station Spatiale Internationale pendant 200 jours en 2025. Et puis c'est une première depuis 100 ans. Une nouvelle espèce de félin vient d'être officiellement identifiée. Son nom c'est le Tilcayo. Il vit dans l'écorégion des Yungas sur le versant oriental de la cordillère des Andes en Amérique du Sud. Il est plus petit qu'un chat domestique avec ses 46 cm de long et un poids inférieur à 1,3 kg.
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7: Et si le contenu de notre assiette avait aussi son mot à dire sur la qualité de nos nuits ? On connaît les fibres pour leur rôle dans le transit intestinal, mais elles pourraient aussi avoir un lien avec notre sommeil, notamment avec cette phase essentielle, le sommeil profond. Une étude menée chez 26 adultes en bonne santé a observé une association entre une alimentation plus riche en fibres et davantage de sommeil profond. À l'inverse, une consommation plus importante de graisses saturées était associée à moins de sommeil profond, tandis que davantage de sucre était lié à davantage de petits réveils. Mais attention, les chercheurs n'ont pas démontré qu'il suffisait de manger des fibres au dîner pour mieux dormir. L'étude était de petite taille et portée sur l'alimentation de l'ensemble de la journée. Pourquoi les fibres pourraient-elles jouer un rôle ? Une partie est fermentée par les bactéries de notre intestin, notre microbiote. Cette fermentation produit des molécules qui pourraient participer aux échanges entre l'intestin et le cerveau, ce fameux axe intestin-cerveau. Mais son influence, précise sur le sommeil, reste encore à comprendre. Concrètement, légumes, lentilles, haricots ou céréales complètes permettent d'augmenter naturellement ses apports en fibres. Mais inutile de bouleverser son dîner, les horaires réguliers, un environnement calme et les habitudes du soir restent eux aussi très importants. Bref, les fibres pourraient être des alliés de nos nuits, mais la science parle pour l'instant davantage d'une association que d'une recette miracle.
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3: Bonjour à tous. Face à la hausse des carburants, un coup de pouce pour les pêcheurs. Le gouvernement annonce qu'il a demandé à la Banque publique d'investissement BPI France de mettre en place un prêt à taux zéro pour les petites entreprises du secteur. Un mineur de 15 ans interpellé après l'agression d'une femme à Marseille en marge de la mobilisation lycéenne. Il est soupçonné d'avoir dirigé un spray enflammé vers le visage d'une passante. Le mineur est placé en garde à vue. Dans tout le pays, des violences ont éclaté en marge de ce mouvement. Des incidents que déplorent les syndicats lycéens. Ils regrettent que ces violences éclipsent leurs revendications. Une grande journée de mobilisation nationale est prévue mardi. Les lycéens sont appelés à y participer, mais aussi les étudiants et le personnel enseignant. Des milliers de manifestants attendus aujourd'hui dans l'heure à Saint-Pierre-la-Garenne, près d'une usine de pesticides. Les participants dénoncent les effets des produits phytosanitaires sur l'environnement et sur la santé et déplorent l'inaction des pouvoirs publics. En tennis, le numéro 1 mondial Yannick Sinner déclare forfait pour le Master 1000 de Shanghai. L'Italien ne précise pas la raison de son forfait. Bon week-end à notre écoute.
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7: Aujourd'hui, on vous dit tout dans Backstage sur le nouvel album de Zazie.
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9: C'est une sortie très attendue depuis la rentrée. Zazie fait son grand retour cette semaine avec son 12e album intitulé Volatile. Un disque qui explore les mouvements de l'existence entre légèreté et profondeur et qui reste fidèle surtout à l'écriture singulière de la chanteuse. À l'intérieur, on peut retrouver 13 titres et notamment le morceau Peu importe que l'on entend et qui a été dévoilé un peu avant l'été. Un titre électropop entraînant qui revient sur nos difficultés à vivre ensemble ces derniers temps ou encore sur la jalousie. Zazie a aussi décidé de retravailler avec Christophe Willem. On peut les retrouver ensemble sur le morceau La Pompadour, les deux artistes qui sont toujours aussi complices. Zazie fera son grand retour sur scène au printemps prochain également, avec une grande tournée à travers la France. Elle passera notamment par l'Olympia à Paris début juin.

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1: C'est une innovation qui ressemble à de la science-fiction. Une entreprise est en train de développer un prototype de lentille de contact intelligente. On se croirait presque dans un épisode de la série Black Mirror. L'entreprise Exponseo ambitionne d'intégrer un ordinateur nouvelle génération dans des lentilles de contact, quelque chose de discret et d'invisible qui se porte un peu comme les gadgets d'Iron Man, selon les mots du patron d'Exponseo. Avantage par rapport aux lunettes connectées, la lentille n'est pas contraignante, elle ne pèse rien, on oublierait presque qu'on en porte une. L'entreprise compte d'abord déployer cette innovation sur le plan médical et particulièrement pour le glaucome. Au lieu d'avoir à faire des examens médicaux pour mesurer la pression intraoculaire, la lentille Exponseo permettrait d'avoir les données en temps réel, simplement en se connectant à son téléphone. La lentille serait aussi capable d'analyser les larmes pour détecter le niveau de glucose ou des biomarqueurs du cancer. Grâce à des capteurs et des nanoparticules d'or, on pourrait suivre l'efficacité de traitements lourds comme les chimiothérapies sans prise de sang. À terme, la lentille pourrait même servir à l'administration ciblée de médicaments. L'objectif final est de créer une lentille capable de tout faire. En combinant un micro-écran transparent et une micro-batterie, la lentille pourrait projeter des images directement dans le champ de vision. Cette technologie intéresse déjà l'agence spatiale Mohamed Bin Rachid à Dubaï. En apesanteur, l'œil subit des déformations qui altèrent la vue des astronautes, rendant le port de lentilles obligatoire. Y intégrer un écran permettrait donc aux astronautes de contrôler plus facilement les interfaces, par exemple.
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1: Bonjour à tous. Face à la hausse des carburants, un coup de pouce pour les pêcheurs. Le gouvernement annonce qu'il a demandé à la Banque publique d'investissement, BPI France, de mettre en place un prêt à taux zéro pour les petites entreprises du secteur. Ce prêt pouvant aller jusqu'à 50 000 euros sur 36 mois est accordé sans garantie. Il est ouvert aux TPE et aux PME créées il y a plus de deux ans. Par ailleurs, 325 millions de barils de réserves stratégiques de pétrole et de produits pétroliers ont été libérés sur les 400 millions promis par le G7 au mois de mars. C'est ce qu'a fait savoir l'Agence internationale de l'énergie. Emmanuel Macron a annoncé hier que les pays du G7 vont libérer jusqu'à 100 millions de barils face à la flambée des prix des carburants. Un mineur de 15 ans interpellé après l'agression d'une femme à Marseille en marge de la mobilisation lycéenne. Il est soupçonné d'avoir dirigé un spray enflammé vers le visage d'une passante. Le mineur est placé en garde à vue. Dans tout le pays, des violences ont éclaté en marge du mouvement lycéen, des incidents que déplorent les syndicats lycéens. Ils regrettent que ces violences éclipsent leurs revendications. Une grande journée de mobilisation nationale est prévue mardi. Les élèves sont appelés à y participer, mais aussi les étudiants et le personnel enseignant. Des milliers de manifestants attendus aujourd'hui dans l'Eure à Saint-Pierre-la-Garenne, près d'une usine de pesticides. Manifestation à l'appel de la Confédération paysanne ou encore des soulèvements de la terre, soutenus par une cinquantaine d'organisations. Les participants dénoncent les effets des produits phytosanitaires sur l'environnement et sur la santé et déplorent l'inaction des pouvoirs publics. D'autres rassemblements sont prévus en Suisse et en Angleterre. Moscou continue de bombarder les infrastructures ukrainiennes. Des frappes russes ont endommagé un pont important de la capitale Kiev. Un autre pont avait déjà été touché par des drones russes en fin de semaine, entraînant sa fermeture à la circulation et de gigantesques embouteillages dans la ville. On passe au sport avec du tennis. Le numéro 1 mondial Yannick Sinner déclare forfait pour le Master 1000 de Shanghai qui commence la semaine prochaine. L'Italien ne précise pas la raison de son forfait. Bon week-end à notre écoute.
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3: La vérité sort de la bouche des enfants ? Eh bien, en fait, pas vraiment. On parle du mensonge cette semaine et de comment réagir quand votre enfant vous ment. J'ai eu l'idée de cette chronique quand mon garçon m'a raconté avec foule de détails et beaucoup d'aplomb comment il avait été évacué par hélicoptère de la cour de son école maternelle car il s'était blessé. Évidemment, rien de vrai dans tout ça, mais les parents ont tous vécu ça. Des histoires inventées et bien sûr des bêtises niées malgré les évidences. C'est particulièrement fréquent entre 3 et 5 ans et ça n'a rien d'inquiétant. Faut-il tout de suite réagir ? Non, c'est faux, tu es un menteur. Eh bien non, parce que ça fait partie de leur développement normal. Rappelons que jusqu'à 7 ans, les enfants ont du mal à distinguer le réel et l'imaginaire et que leur mensonge n'a pas forcément de mauvaises intentions. Plusieurs raisons peuvent les pousser à mentir. La peur pour ne pas se faire gronder ou pour éviter une punition. Le mensonge par intérêt pour se faire remarquer ou se valoriser, mais aussi par loyauté envers quelqu'un d'autre. Alors sans l'encourager, on peut plutôt lui demander « Tu es sûr de ce que tu dis ? Mais tu me fais des blagues là ?» Ou encore « Ah bon, un oiseau a mangé tous les bonbons, ça me paraît très bizarre. » Pas besoin d'interrogatoire, on peut plutôt les guider pour trouver une meilleure réponse qu'un mensonge. Bon, il ne faut pas non plus banaliser ces mensonges s'ils se répètent, mais sans se fâcher. On peut rappeler l'importance de dire la vérité pour se faire confiance et leur dire qu'il n'y a pas besoin de s'inventer une vie pour être intéressant. Et souvent, ces mensonges disparaissent autour de 6-7 ans avec l'arrivée du fameux âge de raison.
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4: Bonjour amis jardiniers, elles sont peut-être belles, mais elles présentent un risque pour la biodiversité. Les plantes exotiques envahissantes sont à proscrire au jardin, mais alors lesquelles et comment faire ? Herbes de pampa, ambroisie ou encore agave, ces plantes sont belles, elles agrémentent les jardins, mais elles peuvent devenir problématiques pour la biodiversité. Par plante envahissante, on entend par là que si l'espèce se retrouve introduite dans un territoire, elle va se développer plus vite et plus fortement que les autres et viendra bousculer l'équilibre biologique déjà présent. Une longue liste de plantes établie par l'Union européenne précise les espèces interdites d'introduction en France et d'utilisation, par exemple le mûrier à papier, l'herbe de pampa, la vigne ballon, et l'herbe à alligator. Prenons l'exemple de l'herbe de la pampa. Avec ses plumeaux blancs, elle est souvent utilisée comme plante d'ornement dans les jardins ou dans les maisons une fois séchée. Mais les plumeaux ont une faculté impressionnante pour disperser le pollen et se reproduire, d'autant qu'aucun herbivore n'est présent en France pour la consommer. Autre plante envahissante, la berce du Caucase. Cette fois, elle est dangereuse pour l'homme. Elle a été introduite en Europe au 19e siècle et elle est surveillée de très près en Allemagne. Elle se reproduit rapidement et sa sève provoque des rougeurs, des cloques et des brûlures. Alors si ces plantes sont belles, elles n'en restent pas moins dangereuses. Il faut donc s'en débarrasser en les arrachant.

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2: Bonjour à tous. Face à la hausse des carburants, un coup de pouce pour les pêcheurs. Le gouvernement annonce qu'il a demandé à la Banque publique d'investissement BPI France de mettre en place un prêt à taux zéro pour les petites entreprises du secteur. Un mineur de 15 ans interpellé après l'agression d'une femme à Marseille en marge de la mobilisation lycéenne. Il est soupçonné d'avoir dirigé un spray enflammé vers le visage d'une passante. Le mineur est placé en garde à vue. Dans tout le pays, des violences ont éclaté en marge de ce mouvement. Des incidents que déplorent les syndicats lycéens. Ils regrettent que ces violences éclipse la revendication. Une grande journée de mobilisation nationale est prévue mardi. Les lycéens sont appelés à y participer, mais aussi les étudiants et le personnel enseignant. Des milliers de manifestants attendus aujourd'hui dans l'heure à Saint-Pierre-la-Garenne, près d'une usine de pesticides. Les participants dénoncent les effets des produits phytosanitaires sur l'environnement et sur la santé et déplorent l'inaction des pouvoirs publics. En tennis, le numéro 1 mondial Yannick Sinner déclare forfait pour le Master 1000 de Shanghai. L'Italien ne précise pas la raison de son forfait. Bon week-end à notre écoute.
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3: Et Tom Cruise se glisse dans la peau d'un homme d'affaires qui veut sauver le monde de la catastrophe qu'il a lui-même provoquée. Avec Digger, Alejandro González Iñárritu, le réalisateur de Birdman ou The Revenant, met en scène une grande satire de la politique internationale et de l'état actuel du monde. À mi-chemin entre Donald Trump et Don't Look Up, Tom Cruise incarne Digger Rockwell, présenté comme l'homme le plus puissant du monde, un homme confronté à une catastrophe mondiale et au langage plutôt cash.
4: Je crois que vous ne comprenez pas bien la situation.
5: Qu'est-ce que tu viens de dire là ?
4: Pardon, monsieur.
5: Je comprends parfaitement la situation, parce que c'est moi qui paye. C'est moi qui ai payé pour ton putain d'anorak en plume d'oie de Hongrie. C'est moi qui paye ton salaire, tu veux tout fermer ? Dis-le !
3: Et ce Digger Rockwell se lance dans une mission pour sauver l'humanité. Problème, c'est lui qui a en réalité provoqué la catastrophe qui menace le monde.
5: C'est Digger qui nous a mis dans ce pétrin. C'est à Digger de nous en sortir.
6: Vous le saviez bien avant tous. Voilà pourquoi c'est votre problème.
7: On peut pas maîtriser la nature, mais on peut maîtriser ce qu'on raconte.
8: On va sauver le monde.
7: Aidez-moi à écrire l'histoire. On va la raconter.
3: Une véritable comédie au ton absurde et caricatural. Le personnage de Digger se voit comme l'homme providentiel, quand le reste du monde le voit comme le coupable. Juste à côté de lui, les politiques font leur maximum pour tirer profit de cette situation catastrophique. Alejandro González Iñárritu conserve sa façon unique de filmer pour accentuer l'effet absurde. Digger avec Tom Cruise à l'affiche, c'est à découvrir en salle.
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9: Les bornes de recharge freinent toujours la voiture électrique, un vélo de fonction comme argument d'embauche et l'Europe à portée de rail plus court et économique que l'avion. La voiture électrique continue de s'imposer sur les routes françaises. Cet été, plus d'un tiers des véhicules neufs vendus étaient électriques, un record. Mais attention, ces chiffres sont gonflés par le fameux leasing social dont la troisième édition du dispositif d'aide à l'acquisition de voitures électriques a été lancée en juillet. Premier frein, l'électrique, les bornes de recharge, les 360 aires d'autoroute en France en sont équipées. Mais en cas de forte affluence, votre demi-heure d'arrêt peut rapidement se transformer en plus d'une heure et demie. Aux Pays-Bas, proposer un vélo comme avantage salarial est devenu un véritable argument d'embauche. En 5 ans, le nombre d'offres d'emploi qui le mettent en avant a presque triplé en raison de la montée en puissance des budgets mobilité et la pression croissante sur le stationnement en ville. La France, elle, est clairement à la traîne. À titre de comparaison, l'Allemagne compte 2 millions de vélos de fonction en circulation, la Belgique 200 000 et seulement 20 000 pour la France. Si vous préparez une escapade européenne de courte ou de moyenne distance, il est tentant de chercher des billets d'avion, mais il est peut-être temps de monter dans un train à la place, car ça pourrait même être plus rapide. Selon Omio, pour un Bruxelles-Paris, vous gagnerez plus de 2 heures en prenant le rail pour 34 euros d'économie en moyenne. Pour un Paris-Lyon, le train est aussi plus avantageux, avec 1h20 de gagné et 56 euros.
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6: Bonjour à tous. Face à la hausse des carburants, un coup de pouce pour les pêcheurs. Le gouvernement annonce qu'il a demandé à la Banque publique d'investissement, BPI France, de mettre en place un prêt à taux zéro pour les petites entreprises du secteur. Ce prêt pouvant aller jusqu'à 50 000 euros sur 36 mois est accordé sans garantie. Il est ouvert aux TPE et aux PME créées il y a plus de deux ans. Par ailleurs, 325 millions de barils de réserves stratégiques de pétrole et de produits pétroliers ont été libérés sur les 400 millions promis par le G7 au mois de mars. C'est ce qu'a fait savoir l'Agence internationale de l'énergie. Emmanuel Macron a annoncé hier que les pays du G7 vont libérer jusqu'à 100 millions de barils face à la flambée des prix des carburants. Un mineur de 15 ans interpellé après l'agression d'une femme à Marseille en marge de la mobilisation lycéenne. Il est soupçonné d'avoir dirigé un spray enflammé vers le visage d'une passante. Le mineur est placé en garde à vue. Dans tout le pays, des violences ont éclaté en marge du mouvement lycéen, des incidents que déplorent les syndicats lycéens. Ils regrettent que ces violences éclipsent leurs revendications. Une grande journée de mobilisation nationale est prévue mardi. Les élèves sont appelés à y participer, mais aussi les étudiants et le personnel enseignant. Des milliers de manifestants attendus aujourd'hui dans l'Eure à Saint-Pierre-la-Garenne, près d'une usine de pesticides. Manifestation à l'appel de la Confédération paysanne ou encore des soulèvements de la terre, soutenus par une cinquantaine d'organisations. Les participants dénoncent les effets des produits phytosanitaires sur l'environnement et sur la santé et déplorent l'inaction des pouvoirs publics. D'autres rassemblements sont prévus en Suisse et en Angleterre. Moscou continue de bombarder les infrastructures ukrainiennes. Des frappes russes ont endommagé un pont important de la capitale Kiev. Un autre pont avait déjà été touché par des drones russes en fin de semaine, entraînant sa fermeture à la circulation et de gigantesques embouteillages dans la ville. On passe au sport avec du tennis. Le numéro 1 mondial Yannick Sinner déclare forfait pour le Master 1000 de Shanghai qui commence la semaine prochaine. L'Italien ne précise pas la raison de son forfait. Bon week-end à notre écoute.
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7: Ils ont la cote mais ne sont finalement pas tous bons pour la santé. Aujourd'hui, gros plan sur les produits riches en protéines. On en voit de plus en plus dans les rayons et ils séduisent les Français. Les produits protéinés représentent une nouvelle tendance de consommation. On nous les présente comme les alliés des sportifs avec une vraie plus-value sur notre bien-être. Pourtant, certaines références sont loin d'être irréprochables. Voilà ce que nous apprend une étude de Foodwatch. L'association de défense des consommateurs épingle 10 produits protéinés vendus en grande surface et nous alerte sur le marketing autour de ces produits qui cache en fait une réalité bien moins réjouissante. Certaines références cachent des produits ultra transformés et dont la consommation élevée est associée à des risques pour la santé, notamment des risques accrus de cancer et de diabète de type 2. Outre les additifs controversés, on retrouve aussi des produits avec beaucoup trop de sucre à l'intérieur, ce qui est loin de représenter une proposition bonne pour la santé. Alors une fois le constat établi, comment agir ? Foodwatch réclame un étiquetage obligatoire de l'ultra transformation des produits en face avant des emballages. Comme pour le Nutri-Score. Selon l'ONG, les promesses nutritionnelles que l'on voit sur les produits peuvent induire les consommateurs en erreur puisqu'on pense acheter un produit bon pour la santé alors que ce n'est pas forcément le cas. D'autant que ces produits riches en protéines sont généralement plus chers, une double peine pour les consommateurs.
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7: Le jeu vidéo du jour nous fait plonger dans une ambiance oppressante. Un mystérieux complexe souterrain, une atmosphère étrange et un personnage qui lutte pour sa survie. Voilà les ingrédients de End of Abyss qui sort cette semaine sur console et PC. Un jeu développé par un studio indépendant suédois. Parmi les membres de l'équipe, des développeurs qui ont travaillé sur la licence Little Nightmares. Ces jeux où l'on contrôle un personnage à ciré jaune qui doit échapper à des monstres dans une ambiance qui fait penser à Tim Burton. Et on retrouve dans End of Abyss des éléments de Little Nightmares. Au premier coup d'œil, ça saute aux yeux avec ces environnements plongés dans le noir dans lequel évolue

0: lui, notre personnage affublé d'un scaphandre et équipé de sa précieuse lampe torche. Son but, explorer les couloirs et les recoins les plus sombres du complexe, tout en combattant d'étranges créatures grâce à son pistolet. C'est un véritable labyrinthe dans lequel on évolue et on débloque au fil de l'aventure des compétences qui nous permettent d'aller encore plus loin. Le jeu regorge de secrets et vous pourriez bien passer de longues heures à explorer toute la carte si vous souhaitez tous les trouver. Pour vous aider dans votre aventure, vous pouvez compter sur un grappin ou sur des explosifs pour faire sauter les murs. L'aventure plaira forcément à tous les amateurs de Metroidvania, ces jeux d'exploration où il faut améliorer son personnage et revenir sur ses pas pour progresser et découvrir de nouvelles zones, avec en plus une petite dose de frissons. End of Abyss sort cette semaine sur PS5, Xbox Series et PC.
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2: Bonjour à tous. Face à la hausse des carburants, un coup de pouce pour les pêcheurs. Le gouvernement annonce qu'il a demandé à la Banque publique d'investissement BPI France de mettre en place un prêt à taux zéro pour les petites entreprises du secteur. Un mineur de 15 ans interpellé après l'agression d'une femme à Marseille en marge de la mobilisation lycéenne. Il est soupçonné d'avoir dirigé un spray enflammé vers le visage d'une passante. Le mineur est placé en garde à vue. Dans tout le pays, des violences ont éclaté en marge de ce mouvement. Des incidents que déplorent les syndicats lycéens. Ils regrettent que ces violences éclipsent leurs revendications. Une grande journée de mobilisation nationale est prévue mardi. Les lycéens sont appelés à y participer, mais aussi les étudiants et le personnel enseignant. Des milliers de manifestants attendus aujourd'hui dans l'heure à Saint-Pierre-la-Garenne, près d'une usine de pesticides. Les participants dénoncent les effets des produits phytosanitaires sur l'environnement et sur la santé et déplorent l'inaction des pouvoirs publics. En tennis, le numéro 1 mondial Yannick Sinner déclare forfait pour le Master 1000 de Shanghai. L'Italien ne précise pas la raison de son forfait. Bon week-end à notre écoute.
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3: Un implant en plastique qui piège les cellules du cancer, c'est le sujet de votre chronique innovation. Aujourd'hui, direction l'Eure, à Saint-Aubin-sur-Gaillon, où une entreprise normande vient d'être récompensée pour une innovation qui pourrait changer la lutte contre le cancer. Cette entreprise, c'est DMJ, spécialisée dans la fabrication de pièces en plastique de haute précision. Et son savoir-faire s'exporte dans des secteurs très variés, l'aéronautique, l'industrie, l'automobile, la bagagerie de luxe, mais aussi la santé. Et c'est justement dans ce domaine qu'elle vient de se distinguer. DMJ a été récompensée lors du salon international Micronora, consacré aux microtechniques et à la précision, qui s'est tenu à Besançon du 29 septembre au 2 octobre. L'entreprise a reçu le premier prix dans la catégorie composants et sous-ensembles microtechniques. De quoi s'agit-il concrètement? Il s'agit d'un implant destiné à faire barrage aux métastases. Le principe, cet implant, une fois injecté dans le corps d'un patient atteint d'un cancer, après la résection de la tumeur primaire, l'implant va attirer et capturer mécaniquement les cellules métastasiques, une technologie particulièrement pensée pour les cas de cancer du sein. Et pour réussir ce tour de force, DMJ s'est allié aux chercheurs du CNRS de Montpellier. Ensemble, ils ont créé un réseau de petits tunnels invisibles à l'œil nu, cachés à l'intérieur de l'implant. Tout le secret de DMJ, c'est d'avoir réussi à fabriquer ces pièces minuscules en plastique avec une précision absolue. Les premiers tests sont encore en laboratoire.
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4: Avant l'arrivée du froid dans nos maisons, voici plusieurs vérifications simples pour éviter les mauvaises surprises sur votre facture d'électricité. En France, un foyer sur deux possède une puissance de compteur qui ne correspond pas à sa consommation réelle. Une puissance surdimensionnée peut notamment engendrer un surcoût de l'abonnement. Ce surcoût représenterait à l'échelle nationale 300 millions d'euros dépensés pour de l'énergie non consommée. Alors pour éviter les mauvaises surprises, des vérifications simples et rapides sont possibles. Commencez d'abord par bien vérifier votre numéro de compteur pour ne pas payer pour un tiers. Plusieurs centaines de personnes ont été victimes de ces erreurs l'an passé, indique le médiateur national de l'énergie. Il vous suffit juste de comparer les données inscrites sur votre compteur Linky avec celles inscrites sur votre facture. Deux données doivent concorder, notamment le point de référence des mesures et le numéro de série. En cas de souci, vous devez contacter Enedis ainsi que votre fournisseur d'énergie. Le remboursement des sommes peut remonter jusqu'à 5 ans en arrière. Vérifiez aussi votre option heure pleine, heure creuse. Pour que ce tarif soit rentable, au moins 30% de votre consommation quotidienne doit être réalisée pendant les plages d'heure creuse. Selon Elowatt, 3 millions de foyers auraient intérêt à repérer passer au tarif de base, pendant que 3 autres millions de foyers gagneraient à basculer en heure pleine, heure creuse. Enfin, vérifiez que vous n'avez pas de fuite électrique. Pour cela, équipez-vous d'un multimètre. Il va vous servir à vérifier l'isolation de vos circuits. Si vous n'en avez pas, soyez attentif aux détails de votre facture en cas de surfacturation soudaine. Les fuites proviennent généralement d'installations ou d'équipements électriques vétustes.
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2: Bonjour à tous. Face à la hausse des carburants, un coup de pouce pour les pêcheurs. Le gouvernement annonce qu'il a demandé à la Banque publique d'investissement, BPI France, de mettre en place un prêt à taux zéro pour les petites entreprises du secteur. Ce prêt pouvant aller jusqu'à 50 000 euros sur 36 mois est accordé sans garantie. Il est ouvert aux TPE et aux PME créées il y a plus de 2 ans. Par ailleurs, 325 millions de barils de réserves stratégiques de pétrole et de produits pétroliers ont été libérés sur les 400 millions promis par le G7 au mois de mars. C'est ce qu'a fait savoir l'Agence internationale de l'énergie. Emmanuel Macron a annoncé hier que les pays du G7 vont libérer jusqu'à 100 millions de barils face à la flambée des prix des carburants. Un mineur de 15 ans interpellé après l'agression d'une femme à Marseille en marge de la mobilisation lycéenne. Il est soupçonné d'avoir dirigé un spray enflammé vers le visage d'une passante. Le mineur est placé en garde à vue. Dans tout le pays, des violences ont éclaté en marge du mouvement lycéen, des incidents que déplorent les syndicats lycéens. Ils regrettent que ces violences éclipsent leurs revendications. Une grande journée de mobilisation nationale est prévue mardi. Les élèves sont appelés à y participer, mais aussi les étudiants et le personnel enseignant. Des milliers de manifestants attendus aujourd'hui dans l'Eure à Saint-Pierre-la-Garenne, près d'une usine de pesticides. Manifestation à l'appel de la Confédération paysanne ou encore des soulèvements de la terre, soutenus par une cinquantaine d'organisations. Les participants dénoncent les effets des produits phytosanitaires sur l'environnement et sur la santé et déplorent l'inaction des pouvoirs publics. D'autres rassemblements sont prévus en Suisse et en Angleterre. Moscou continue de bombarder les infrastructures ukrainiennes. Des frappes russes ont endommagé un pont important de la capitale Kiev. Un autre pont avait déjà été touché par des drones russes en fin de semaine, entraînant sa fermeture à la circulation et de gigantesques embouteillages dans la ville. On passe au sport avec du tennis. Le numéro 1 mondial Yannick Sinner déclare forfait pour le Master 1000 de Shanghai qui commence la semaine prochaine. L'Italien ne précise pas la raison de son forfait. Bon week-end à notre écoute.
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0: La série du jour nous apprend qu'entre admiration et obsession, la frontière peut être très mince. C'est la nouvelle série française d'HBO Max, Paolo, un titre tiré du nom du personnage principal. Paolo mène une vie ordinaire lorsque du jour au lendemain, sa vie va basculer. Il retrouve par hasard Théophane, un ancien camarade de classe qui a désormais l'ambition de devenir le maire de la ville. Paolo va alors s'impliquer dans la campagne de Théophane jusqu'à devenir complètement obsédé par lui et son statut social.
7: Théophane Tolbiac était dans la même école que moi. Il se présente pour devenir maire. Je suis allé le voir et il m'a reconnu direct. Paolo Da Costa.
8: Da Costa, ouais, je...
9: C'est toi qui fais maintenant. Chauffeur.
10: On ne peut pas faire ça, Paolo. Vous êtes le chauffeur. T'as le garde du corps.
0: Au fur et à mesure du temps, Paolo va développer une obsession dévorante pour Théophane, n'hésitant pas à franchir les limites de la légalité. La série nous plonge dans les rouages, pas toujours très nets de la politique locale, avec à la clé des coups bas et des traîtrises. Dans le rôle de Paolo, on retrouve Jérôme Niel, que l'on connaît principalement dans le registre de la comédie. Il propose dans ce thriller une palette beaucoup plus sombre et dérangeante.
11: Paolo, on est d'accord que c'est pas du tout la route pour aller chez moi, là, hein ?
12: Je sais.
11: Il est marrant quand même ce type.
0: Paolo à découvrir sur HBO Max.
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13: Dans l'actualité environnementale aujourd'hui, la lutte contre le frelon asiatique passe à la vitesse supérieure car le plan national a été officiellement publié. Il était attendu depuis son adoption par l'Assemblée nationale en 2025. Le plan national de lutte

0: contre le frelon asiatique à pattes jaunes a été publié au journal officiel. L'objectif, mettre en place une lutte cohérente à l'échelle nationale. Car le frelon asiatique est un véritable fléau. Introduit en 2004 dans le Lot-et-Garonne, probablement après l'importation de poteries de Chine, il est aujourd'hui présent sur tout le territoire. Le problème, c'est que c'est un grand prédateur d'insectes et en particulier d'abeilles domestiques. Le frelon asiatique peut ainsi éliminer jusqu'à 30 à 50% du cheptel apicole sur une exploitation. Il s'attaque également aux fruits mûrs et il peut enfin être un risque pour la santé humaine et la sécurité publique. Ce dispositif prévoit donc une classification des départements selon 4 niveaux d'exposition avec un pilotage des actions au niveau national. Les préfets et les collectivités, elles, auront 6 mois pour les adopter en lien avec les filières impactées et les associations environnementales. Mais attention, l'éradication complète, elle, n'est plus envisageable. Ce plan vise donc essentiellement à limiter l'impact de l'insecte via notamment la destruction de nids, le piégeage des fondatrices au printemps ou encore des dispositifs de réduction du stress des abeilles.
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2: Bonjour à tous. Face à la hausse des carburants, un coup de pouce pour les pêcheurs. Le gouvernement annonce qu'il a demandé à la Banque publique d'investissement BPI France de mettre en place un prêt à taux zéro pour les petites entreprises du secteur. Un mineur de 15 ans interpellé après l'agression d'une femme à Marseille en marge de la mobilisation lycéenne. Il est soupçonné d'avoir dirigé un spray enflammé vers le visage d'une passante. Le mineur est placé en garde à vue. Dans tout le pays, des violences ont éclaté en marge de ce mouvement. Des incidents que déplorent les syndicats lycéens. Ils regrettent que ces violences éclipse leurs revendications. Une grande journée de mobilisation nationale est prévue mardi. Les lycéens sont appelés à y participer, mais aussi les étudiants et le personnel enseignant. Des milliers de manifestants attendus aujourd'hui dans l'heure à Saint-Pierre-la-Garenne, près d'une usine de pesticides. Les participants dénoncent les effets des produits phytosanitaires sur l'environnement et sur la santé et déplorent l'inaction des pouvoirs publics. En tennis, le numéro 1 mondial Yannick Sinner déclare forfait pour le Master 1000 de Shanghai. L'Italien ne précise pas la raison de son forfait. Bon week-end à notre écoute.
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3: Pour avoir les mains propres, inutile de monter le thermostat. On imagine souvent que plus l'eau est chaude, plus elle élimine les bactéries. Pourtant, c'est une idée reçue. L'eau chaude qui sort de notre robinet n'est généralement pas assez chaude pour tuer efficacement les bactéries présentes sur nos mains. En dessous de 40 degrés, la plupart des bactéries ne disparaissent pas. Certaines se développent même très bien. Pour vraiment détruire les micro-organismes grâce à la chaleur, il faudrait atteindre des températures bien plus élevées. Mais à ce niveau-là, le risque serait surtout de se brûler. L'utilisation d'eau très chaude pour se laver les mains est d'ailleurs déconseillé car cela augmente le risque de lésions cutanées. Autrement dit, augmenter la température de l'eau n'améliore pas vraiment l'efficacité du lavage. Alors, qu'est-ce qui fait la différence? C'est avant tout le savon et le frottement. Le savon aide à décrocher les microbes, les saletés et les substances grasses qui peuvent se trouver sur la peau et le mouvement mécanique du frottage permet ensuite de les éliminer. Il faut donc prendre le temps de frotter toutes les zones, les paumes, le dos des mains, entre les doigts, autour des ongles et jusqu'aux poignets. Une vingtaine de secondes de lavage soigneux est recommandée. Et bonne nouvelle, l'eau peut être froide, tiède ou chaude. Ce n'est donc pas la température qui garantit des mains propres, mais surtout un lavage suffisamment long et soigneux avec du savon. Alors la prochaine fois que vous vous lavez les mains, inutile de chercher l'eau la plus chaude. Mieux vaut prendre quelques secondes de plus pour bien les frotter.
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4: Elle a décidé de se lancer. Marguerite sort son tout premier album cette semaine et c'est le programme aujourd'hui dans Backstage.
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4: C'est forcément un événement pour tous les fans de la Star Academy. Marguerite, l'ancienne élève du célèbre château révélé lors de la saison 2024, dévoile cette semaine son tout premier album intitulé Guérir, qui arrive après son EP Grandir. Une nouvelle étape pour la jeune femme qui s'est fait connaître grâce à son tube Les filles, les meufs, qui a été un véritable succès, bien évidemment. Guérir est donc composé de 11 morceaux, un projet intime qui explore les blessures que l'on porte en soi, les traces qu'elles laissent, mais aussi les chemins de reconstruction qui peuvent naître à travers elles. Marguerite qui part aussi en tournée cet automne partout en France, elle passera notamment par le Zénith de Paris en mai prochain.

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2: Bonjour à tous. Face à la hausse des carburants, un coup de pouce pour les pêcheurs. Le gouvernement annonce qu'il a demandé à la Banque publique d'investissement, BPI France, de mettre en place un prêt à taux zéro pour les petites entreprises du secteur. Ce prêt pouvant aller jusqu'à 50 000 euros sur 36 mois est accordé sans garantie. Il est ouvert aux TPE et aux PME créées il y a plus de deux ans. Par ailleurs, 325 millions de barils de réserves stratégiques de pétrole et de produits pétroliers ont été libérés sur les 400 millions promis par le G7 au mois de mars. C'est ce qu'a fait savoir l'Agence internationale de l'énergie. Emmanuel Macron a annoncé hier que les pays du G7 vont libérer jusqu'à 100 millions de barils face à la flambée des prix des carburants. Un mineur de 15 ans interpellé après l'agression d'une femme à Marseille en marge de la mobilisation lycéenne. Il est soupçonné d'avoir dirigé un spray enflammé vers le visage d'une passante. Le mineur est placé en garde à vue. Dans tout le pays, des violences ont éclaté en marge du mouvement lycéen, des incidents que déplorent les syndicats lycéens. Ils regrettent que ces violences éclipsent leurs revendications. Une grande journée de mobilisation nationale est prévue mardi. Les élèves sont appelés à y participer, mais aussi les étudiants et le personnel enseignant. Des milliers de manifestants attendus aujourd'hui dans l'Eure à Saint-Pierre-la-Garenne, près d'une usine de pesticides. Manifestation à l'appel de la Confédération paysanne ou encore des soulèvements de la terre soutenus par une cinquantaine d'organisations. Les participants dénoncent les effets des produits phytosanitaires sur l'environnement et sur la santé et déplorent l'inaction des pouvoirs publics. D'autres rassemblements sont prévus en Suisse et en Angleterre. Moscou continue de bombarder les infrastructures ukrainiennes. Des frappes russes ont endommagé un pont important de la capitale Kiev. Un autre pont avait déjà été touché par des drones russes en fin de semaine, entraînant sa fermeture à la circulation et de gigantesques embouteillages dans la ville. On passe au sport avec du tennis. Le numéro 1 mondial Yannick Sinner déclare forfait pour le Master 1000 de Shanghai qui commence la semaine prochaine. L'Italien ne précise pas la raison de son forfait. Bon week-end à notre écoute.
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3: L'Autolib, nouvelle version en approche, une certification pour Boeing et le VTT largement plébiscité en région PACA. 8 ans après la disparition d'Autolib, Île-de-France Mobilité veut relancer la voiture en libre service avec une flotte de 500 véhicules à partir de 2027. Mais cette fois, presque toutes les règles changent afin d'éviter les écueils de la première mouture. La première différence concerne l'exploitation. Il n'y aura pas d'opérateur unique. Le modèle économique évolue également. Île-de-France Mobilité prévoit d'investir environ 75 millions d'euros afin de réaménager les anciennes stations, installer des bornes de recharge et piloter le dispositif. Le Boeing 737 MAX 7 a obtenu sa certification pour être mise en service dès 2027. L'avion devait initialement être livré en 2019, mais des problèmes techniques ont retardé cette échéance. Pendant le processus menant à sa certification, l'engin a réalisé plus de 680 heures d'essai réparties en 440 vols. Ce modèle a nécessité une nouvelle sonde d'angle d'attaque dont tant des fois avait contribué aux accidents en 2018 et 2019, clouant tous les MAX au sol pendant au moins 20 mois. La région PACA confirme son statut de destination préférée des vacanciers actifs. Le VTT est resté l'équipement le plus loué de la région cet été. Il a devancé les VTC, les vélos de ville classiques. Le Gravel, ce fameux vélo polyvalent, séduit les amateurs d'itinérance avec une augmentation de près de 58% de location.
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4: Dans votre rendez-vous consommation, la difficulté des Français à finir le mois. Des carburants dont les prix

0: ne finissent pas de grimper, des fruits et légumes plus chers et un coût de la vie globalement de plus en plus élevé. Le portefeuille des Français souffre à tel point que pour certains ménages, les fins de mois finissent dans le rouge. C'est ce que nous apprend une étude de YouGov pour Moneyvox. Un tiers des Français a déjà été à découvert durant ces 12 derniers mois, un chiffre en hausse par rapport à l'an passé. La plupart des découverts sont inférieurs à 200 euros et ils ne dépassent les 1000 euros que dans 5% des cas. Les ménages ne sont pas optimistes pour l'avenir. 40% des Français interrogés pensent qu'ils seront davantage à découvert dans les prochains mois. Il faut dire que les Français sont confrontés à une situation de plus en plus compliquée pour leur porte-monnaie. Au mois d'août, les prix à la consommation ont augmenté en moyenne de 2,4% sur un an. Et sans surprise, selon le baromètre du pouvoir d'achat réalisé début septembre, plus de 6 Français sur 10 estiment que l'inflation a un impact important sur leur situation financière. À noter, et c'est important, que les règles sur le découvert vont changer à partir du 20 novembre. Les règles vont se durcir, en cause la transposition dans le droit français d'une directive européenne. Concrètement, à l'heure actuelle, les banques vérifient la solvabilité des comptes pour tout découvert supérieur à 200 euros. Mais avec la nouvelle règle, même pour de petits montants, la banque devra procéder à un audit des comptes de son client pour déterminer sa capacité à rembourser.
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4: Bonjour à tous. Face à la hausse des carburants, un coup de pouce pour les pêcheurs. Le gouvernement annonce qu'il a demandé à la Banque publique d'investissement BPI France de mettre en place un prêt à taux zéro pour les petites entreprises du secteur. Un mineur de 15 ans interpellé après l'agression d'une femme à Marseille en marge de la mobilisation lycéenne. Il est soupçonné d'avoir dirigé un spray enflammé vers le visage d'une passante. Le mineur est placé en garde à vue. Dans tout le pays, des violences ont éclaté en marge de ce mouvement. Des incidents que déplorent les syndicats lycéens. Ils regrettent que ces violences éclipsent leurs revendications. Une grande journée de mobilisation nationale est prévue mardi. Les lycéens sont appelés à y participer, mais aussi les étudiants et le personnel enseignant. Des milliers de manifestants attendus aujourd'hui dans l'heure à Saint-Pierre-la-Garenne, près d'une usine de pesticides. Les participants dénoncent les effets des produits phytosanitaires sur l'environnement et sur la santé et déplorent l'inaction des pouvoirs publics. En tennis, le numéro 1 mondial Yannick Sinner déclare forfait pour le Master 1000 de Shanghai. L'Italien ne précise pas la raison de son forfait. Bon week-end à notre écoute.
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0: Dans votre rendez-vous jeux vidéo, les amateurs de foot sont aux anges. FC revient. C'est une tradition chaque année, autant que la Saint-Valentin le 14 février et que Noël le 25 décembre. eSport FC sort toujours fin septembre. FC, c'est le nouveau nom de FIFA qui a maintenant changé d'appellation depuis quelques années. La simulation de football de référence revient pour un épisode 2027 qui devrait ravir tous les amateurs de la licence, l'une des plus lucratives du jeu vidéo. Cette FC 27 avec Kylian Mbappé sur la jaquette reprend tout ce que les joueurs viennent chercher depuis des années. Des matchs sur les plus célèbres pelouses du monde avec les plus grandes stars du ballon rond. La grosse nouveauté de ce nouvel opus, c'est le mode The Grounds, une espèce de grand terrain de jeu en monde ouvert, le tout en ligne. Concrètement, les joueurs du monde entier peuvent se rencontrer dans cet espace inspiré des quartiers français, argentins et anglais. L'occasion de s'adonner à des parties improvisées dans les rues, comme lorsque l'on rencontre des amis en bas de chez soi. Des mini-jeux sont aussi de la partie pour changer de la routine, ainsi que des boutiques pour personnaliser son personnage. Ce mode de jeu a vocation à être le cœur battant de ce nouvel épisode d'FC, avec des évolutions prévues tout au long de l'année, des mises à jour qui injecteront un vent de nouveauté. Attention, bien que FC 27 sorte sur un large panel de machines, le mode The Grounds n'est disponible que sur les consoles de nouvelle génération, PlayStation 5, Xbox Series, Nintendo Switch 2 et PC. Pour les consoles plus anciennes, il faudra s'en passer.
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0: Boue qui nettoie vos panneaux solaires à la rosée du matin. Et direction la Bretagne, du côté des Côtes d'Armor, où une petite entreprise vient de trouver une idée assez bluffante. Le problème, on le connaît bien, les panneaux solaires, avec le temps, ça s'encrasse. Poussière, pollen, graisse, une fine pellicule se forme et résultat, ils produisent moins d'électricité. Jusqu'ici, pour les nettoyer, il fallait de l'eau en grande quantité, ou bien quelqu'un qui grimpe sur le toit avec du matériel lourd. Sauf qu'en plein été, avec les restrictions d'eau qui se multiplient, les robots classiques ne peuvent tout simplement plus fonctionner. Et c'est là qu'intervient Newa, l'entreprise créée par Erwan Lopin et Christophe Morel, a imaginé un petit robot de seulement 17 kg, totalement autonome, qui reste à demeure sur la toiture toute l'année. À titre de comparaison, un robot classique guidé par un humain pèse environ 70 kg. Sa particularité, il n'a besoin d'aucune goutte d'eau potable. Il utilise simplement la rosée du matin pour frotter et dépoussiérer les panneaux. Il travaille la nuit entre 22h et 6h en se fiant à une petite station météo intégrée qui décide si les conditions sont favorables. Le concept a d'abord été testé avec 15 exemplaires posés sur les toits de l'entreprise et dans une exploitation agricole. Pensé pour les supermarchés, les agriculteurs ou les industriels, il coûte environ 4 400 € hors taxes, plus 500 € d'installation. Les premières livraisons sont prévues au printemps 2027.
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3: Bonjour à tous. Face à la hausse des carburants, un coup de pouce pour les pêcheurs. Le gouvernement annonce qu'il a demandé à la Banque publique d'investissement, BPI France, de mettre en place un prêt à taux zéro pour les petites entreprises du secteur. Ce prêt pouvant aller jusqu'à 50 000 euros sur 36 mois est accordé sans garantie. Il est ouvert aux TPE et aux PME créées il y a plus de 2 ans. Par ailleurs, 325 millions de barils de réserves stratégiques de pétrole et de produits pétroliers ont été libérés sur les 400 millions promis par le G7 au mois de mars. C'est ce qu'a fait savoir l'Agence internationale de l'énergie. Emmanuel Macron a annoncé hier que les pays du G7 vont libérer jusqu'à 100 millions de barils face à la flambée des prix des carburants. Un mineur de 15 ans interpellé après l'agression d'une femme à Marseille en marge de la mobilisation lycéenne. Il est soupçonné d'avoir dirigé un spray enflammé vers le visage d'une passante. Le mineur est placé en garde à vue. Dans tout le pays, des violences ont éclaté en marge du mouvement lycéen, des incidents que déplorent les syndicats lycéens. Ils regrettent que ces violences éclipsent leurs revendications. Une grande journée de mobilisation nationale est prévue mardi. Les élèves sont appelés à y participer, mais aussi les étudiants et le personnel enseignant. Des milliers de manifestants attendus aujourd'hui dans l'Eure à Saint-Pierre-la-Garenne, près d'une usine de pesticides. Manifestation à l'appel de la Confédération paysanne ou encore des soulèvements de la terre soutenus par une cinquantaine d'organisations. Les participants dénoncent les effets des produits phytosanitaires sur l'environnement et sur la santé et déplorent l'inaction des pouvoirs publics. D'autres rassemblements sont prévus en Suisse et en Angleterre. Moscou continue de bombarder les infrastructures ukrainiennes. Des frappes russes ont endommagé un pont important de la capitale Kiev. Un autre pont avait déjà été touché par des drones russes en fin de semaine, entraînant sa fermeture à la circulation et de gigantesques embouteillages dans la ville. On passe au sport avec du tennis. Le numéro 1 mondial Yannick Sinner déclare forfait pour le Master 1000 de Shanghai qui commence la semaine prochaine. L'Italien ne précise pas la raison de son forfait. Bon week-end à notre équipe.
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4: Un nouveau mois qui débute et qui apporte avec lui son lot de nouveautés. On fait le point sur les changements du 1er octobre, mais aussi sur tout ce qui vous attend dans les prochaines semaines. Et on débute avec tout ce qui va affecter votre porte-monnaie, à commencer par le prix repère du gaz qui grimpe de 6,3%. Cela représente une augmentation en moyenne de 5 euros sur la facture de fin octobre pour tous les consommateurs dont les offres sont indexées. Le plafond des franchises médicales augmente lui aussi. Il s'agit de tout ce qui reste à la charge de l'assuré après remboursement de l'assurance maladie et de la mutuelle. Ce plafond annuel passe de 100 à 140 euros. Au chapitre santé, toujours, les protections menstruelles réutilisables sont désormais en partie remboursées en France à partir du 1er octobre pour toutes les femmes de moins de 26 ans. un remboursement limité à 2 produits par an.

0: par personne. Les campagnes de vaccination contre la grippe saisonnière et le Covid-19 seront lancées à partir du 13 octobre. Du côté des impôts, notez bien la date du 15 octobre, c'est la date limite pour régler votre taxe foncière si vous payez par espèce, chèque ou virement. Pour le paiement en ligne, vous avez jusqu'au 20 octobre. Autre date à retenir sur votre calendrier, le vendredi 16 au soir, qui marquera le début des vacances scolaires de la Toussaint jusqu'au lundi 2 novembre. On va aussi changer d'heure pendant cette période. Le passage à l'heure d'hiver est prévu dans la nuit du samedi 24 au dimanche 25 octobre à 3h du matin. Il sera 2h. Les jours vont commencer à raccourcir, mais bonne nouvelle, l'automne nous apporte aussi plein de nouvelles saveurs dans nos assiettes. C'est le moment de consommer des courges, des choux, des poireaux, des champignons, des châtaignes et du raisin.
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1: Bonjour à tous. Journée calme autour des lycées après un vendredi sous tension dans plusieurs villes. Le parquet de Paris fait savoir qu'il y a eu un peu plus de 800 interpellations en Île-de-France depuis le début du blocage des lycées, dont 85% de mineurs. Concernant ces mineurs, certains ont reçu un avertissement pénal probatoire et d'autres sont convoqués à un stage réparation citoyenneté. Une grande journée de mobilisation nationale est prévue mardi, réunissant lycéens, étudiants et personnel enseignant. Après une réunion avec le ministre de l'Éducation, les organisations lycéennes ont estimé ne pas avoir obtenu de mesures concrètes. Un homme soupçonné du meurtre de sa compagne placé en garde à vue dans les Yvelines. D'après les premiers éléments de l'enquête, il a appelé de lui-même les services de police. Il a été interpellé au domicile de la victime à Achères. Nouveau record de surpopulation carcérale dans les prisons françaises. 92 000 personnes étaient détenues au 1er septembre pour 63 000 places selon le ministère de la Justice. Le nombre de matelas posés au sol, faute de lits, est en hausse de près de 52%. Comparé à l'an dernier. Des milliers de personnes manifestent cet après-midi à Paris pour défendre les droits des personnes LGBT+. Une marche des fiertés de la place d'Italie à la place de la Bastille où un concert est organisé. À quelques mois de la présidentielle, le coprésident de l'inter-LGBT appelle à la solidarité et à se dresser contre l'extrême droite. Le copilote du vol Fly Dubai a tenté de commettre un acte terroriste. C'est ce que déclare le procureur général des Émirats Arabes Unis. L'homme a attaqué son commandant de bord avec la hache de secours du cockpit afin de prendre le contrôle de l'appareil, précise le procureur. L'enquête se poursuit pour tenter d'en savoir plus sur

0: les circonstances et les motivations de l'assaillant. L'incident a eu lieu mercredi à bord d'un avion reliant Dubaï à Tel Aviv en Israël. Et puis en Formule 1, Max Verstappen signe sa première pole position de la saison. Lewis Hamilton décroche la deuxième place du Grand Prix de Bahreïn qui aura lieu demain en Malaisie. Le premier Français Pierre Gasly partira à la 9e place. Bon après-midi à tous.
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2: Un temps souvent perturbé cet après-midi sur la moitié sud, des orages attendus du Limousin à la Méditerranée et des averses qui remontent du Massif central jusqu'aux Alpes. Un temps plus calme sur la moitié nord malgré un ciel souvent voilé et plus d'éclaircies dans le nord-est. Le thermomètre ne dépasse pas 22 degrés à Calais, 23 à Rennes, 24 à Paris et à Metz, 25 à Grenoble, 26 à Bordeaux et à Nice, 27 à Marseille et Toulouse. Demain, le temps s'annonce nettement plus ensoleillé sur le quart nord-ouest. Des averses sont encore attendues sur les Alpes et les Pyrénées.
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3: Aujourd'hui, on vous dit tout dans Backstage sur le nouvel album de Zazie.
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3: C'est une sortie très attendue depuis la rentrée. Zazie fait son grand retour cette semaine avec son 12e album intitulé Volatile. Un disque qui explore les mouvements de l'existence entre légèreté et profondeur et qui reste fidèle surtout à l'écriture singulière de la chanteuse. À l'intérieur, on peut retrouver 13 titres et notamment le morceau Peu importe que l'on entend et qui a été dévoilé un peu avant l'été. Un titre électropop entraînant qui revient sur nos difficultés à vivre ensemble ces derniers temps ou encore sur la jalousie. Zazie a aussi décidé de retravailler avec Christophe Willem. On peut les retrouver ensemble sur le morceau La Pompadour, les deux artistes qui sont toujours aussi complices. Zazie fera son grand retour sur scène au printemps prochain également, avec une grande tournée à travers la France. Elle passera notamment par l'Olympia à Paris début juin.

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1: C'est une innovation qui ressemble à de la science-fiction. Une entreprise est en train de développer un prototype de lentille de contact intelligente. On se croirait presque dans un épisode de la série Black Mirror. L'entreprise Expanseo ambitionne d'intégrer un ordinateur nouvelle génération dans des lentilles de contact, quelque chose de discret et d'invisible qui se porte un peu comme les gadgets d'Iron Man, selon les mots du patron d'Expanseo. Avantage par rapport aux lunettes connectées, la lentille n'est pas contraignante, elle ne pèse rien, on oublierait presque qu'on en porte une. L'entreprise compte d'abord déployer cette innovation sur le plan médical et particulièrement pour le glaucome. Au lieu d'avoir à faire des examens médicaux pour mesurer la pression intraoculaire, la lentille Expanseo permettrait d'avoir les données en temps réel, simplement en se connectant à son téléphone. La lentille serait aussi capable d'analyser les larmes pour détecter le niveau de glucose ou des biomarqueurs du cancer. Grâce à des capteurs et des nanoparticules d'or, on pourrait suivre l'efficacité de traitements lourds comme les chimiothérapies sans prise de sang. À terme, la lentille pourrait même servir à l'administration ciblée de médicaments. L'objectif final est de créer une lentille capable de tout faire. En combinant un micro-écran transparent et une micro-batterie, la lentille pourrait projeter des images directement dans le champ de vision. Cette technologie intéresse déjà l'agence spatiale Mohamed Bin Rachid à Dubaï. En apesanteur, l'œil subit des déformations qui altèrent la vue des astronautes, rendant le port de lentilles obligatoire. Y intégrer un écran permettrait donc aux astronautes de contrôler plus facilement les interfaces, par exemple.
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2: Bonjour à tous. Journée calme autour des lycées après un vendredi sous tension dans plusieurs villes. Le parquet de Paris fait savoir qu'il y a eu un peu plus de 800 interpellations en Ile-de-France depuis le début du blocage des lycées, dont 85% de mineurs. Une grande journée de mobilisation nationale est prévue mardi, réunissant lycéens, étudiants et personnels enseignants. Un homme soupçonné du meurtre de sa compagne placé en garde à vue dans les Yvelines. D'après les premiers éléments de l'enquête, il a appelé de lui-même les services de police. Il a été interpellé au domicile de la victime à Achères. Des milliers de personnes manifestent cet après-midi à Paris pour défendre les droits des personnes LGBT+. Une marche des fiertés jusqu'à la place de la Bastille. À quelques mois de la présidentielle, le co-président de l'inter-LGBT appelle à la solidarité et à se dresser contre l'extrême droite. Et puis en Formule 1, Max Verstappen signe sa première pole position de la saison. Lewis Hamilton décroche la deuxième place du Grand Prix de Bahreïn qui aura lieu demain en Malaisie. Bon après-midi à tous.
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3: La vérité sort de la bouche des enfants ? Eh bien, en fait, pas vraiment. On parle du mensonge cette semaine et de comment réagir quand votre enfant vous ment. J'ai eu l'idée de cette chronique quand mon garçon m'a raconté avec foule de détails et beaucoup d'aplomb comment il avait été évacué par hélicoptère de la cour de son école maternelle car il s'était blessé. Évidemment, rien de vrai dans tout ça, mais les parents ont tous vécu ça. Des histoires inventées et bien sûr des bêtises niées malgré les évidences. C'est particulièrement fréquent entre 3 et 5 ans et ça n'a rien d'inquiétant. Faut-il tout de suite réagir ? Non, c'est faux, tu es un menteur. Eh bien non, parce que ça fait partie de leur développement normal. Rappelons que jusqu'à 7 ans, les enfants ont du mal à distinguer le réel et l'imaginaire et que leur mensonge n'a pas forcément de mauvaises intentions. Plusieurs raisons peuvent les pousser à mentir. La peur pour ne pas se faire gronder ou pour éviter une punition. Le mensonge par intérêt pour se faire remarquer ou se valoriser, mais aussi par loyauté envers quelqu'un d'autre. Alors sans l'encourager, on peut plutôt lui demander « Tu es sûr de ce que tu dis ? Mais tu me fais des blagues là ?» Ou encore « Ah bon, un oiseau a mangé tous les bonbons ?» Ça me paraît très bizarre. Pas besoin d'interrogatoire, on peut plutôt les guider pour trouver une meilleure réponse qu'un mensonge. Bon, il ne faut pas non plus banaliser ces mensonges s'ils se répètent, mais sans se fâcher. On peut rappeler l'importance de dire la vérité pour se faire confiance et leur dire qu'il n'y a pas besoin de s'inventer une vie pour être intéressant. Et souvent, ces mensonges disparaissent autour de 6-7 ans avec l'arrivée du fameux âge de raison.
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4: Bonjour amis jardiniers, elles sont peut-être belles, mais elles présentent un risque pour la biodiversité. Les plantes exotiques envahissantes sont à proscrire au jardin, mais alors lesquelles et comment faire ? Herbes de pampa, ambroisie ou encore agave, ces plantes sont belles, elles agrémentent les jardins, mais elles peuvent devenir problématiques pour la biodiversité. Par plante envahissante, on entend par là que si l'espèce se retrouve introduite dans un territoire, elle va se développer plus vite et plus fortement que les autres et viendra bousculer l'équilibre biologique déjà présent. Une longue liste de plantes établie par l'Union européenne précise les espèces interdites d'introduction en France et d'utilisation, par exemple le mûrier à papier, l'herbe de pampa, la vigne balle et l'herbe à alligator. Prenons l'exemple de l'herbe de la pampa. Avec ses plumeaux blancs, elle est souvent utilisée comme plante d'ornement dans les jardins ou dans les maisons une fois séchée. Mais les plumeaux ont une faculté impressionnante pour disperser le pollen et se reproduire, d'autant qu'aucun herbivore n'est présent en France pour la consommer. Autre plante envahissante, la berce du Caucase. Cette fois, elle est dangereuse pour l'homme. Elle a été introduite en Europe au 19e siècle et elle est surveillée de très près en Allemagne. Elle se reproduit rapidement et sa sève provoque des rougeurs, des cloques et des brûlures. Alors si ces plantes sont belles, elles n'en restent pas moins dangereuses. Il faut donc s'en débarrasser en les arrachant. Les conseils de la semaine, on profite de l'automne pour nettoyer les outils et tous les accessoires du jardin. On sème l'ail blanc, la rhubarbe et les fèves. On récolte les pommes, les brocolis et les carottes.
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2: Bonjour à tous. Journée calme autour des lycées après un vendredi sous tension dans plusieurs villes. Le parquet de Paris fait savoir qu'il y a eu un peu plus de 800 interpellations en Île-de-France depuis le début du blocage des lycées, dont 85% de mineurs. Et concernant ces mineurs, certains ont reçu un avertissement pénal probatoire. D'autres sont convoqués à un stage réparation citoyenneté. Une grande journée de mobilisation nationale est prévue mardi, réunissant lycéens, étudiants et personnels enseignants. Après une réunion avec le ministre de l'Éducation, les organisations lycéennes ont estimé ne pas avoir obtenu de mesures concrètes. Nouveau record de surpopulation carcérale dans les prisons françaises. 92 000 personnes étaient détenues au 1er septembre pour 63 000 places, selon le ministère de la Justice. Le nombre de matelas posés au sol est en hausse de près de 52% en un an. Des milliers de personnes manifestent cet après-midi à Paris pour défendre les droits des personnes LGBT+. Une marche des fiertés de la place d'Italie à la place de la Bastille. À quelques mois de la présidentielle, l'inter-LGBT appelle à la solidarité et à se dresser contre l'extrême droite. En Formule 1, Max Verstappen signe sa première pole position de la saison. Lewis Hamilton décroche la deuxième place du Grand Prix de Bahreïn qui aura lieu demain en Malaisie. Le premier Français, Pierre Gasly, partira à la neuvième place. Et puis, une nouvelle espèce de grenouille minuscule découverte en Équateur. Elle mesure entre 15 et 18 mm et se pare de vert et de jaune ou de rouge et de noir. Bon après-midi à tous.
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0: Et Tom Cruise se glisse dans la peau d'un homme d'affaires qui veut sauver le monde de la catastrophe qu'il a lui-même provoquée. Avec Digger, Alejandro González Iñárritu, le réalisateur de Birdman ou The Revenant, met en scène une grande satire de la politique internationale et de l'état actuel du monde. À mi-chemin entre Donald Trump et Don't Look Up, Tom Cruise incarne Digger Rockwell, présenté comme l'homme le plus puissant du monde, un homme confronté à une catastrophe mondiale et au langage plutôt cash.
5: Je crois que vous ne comprenez pas bien la situation.
7: Qu'est-ce que tu viens de dire là ?
5: Pardon, monsieur.
7: Je comprends parfaitement la situation, parce que c'est moi qui paye. C'est moi qui ai payé pour ton putain d'anorak en plume d'oie de Hongrie. C'est moi qui paye ton salaire, tu veux tout fermer ? Dis-le !
0: Et ce Digger Rockwell se lance dans une mission pour sauver l'humanité. Problème, c'est lui qui a en réalité provoqué la catastrophe qui menace le monde.
7: C'est Digger qui nous a mis dans ce pétrin, c'est à Digger de nous en sortir.
8: Vous le saviez bien avant tous. Voilà pourquoi c'est votre problème.
9: On peut pas maîtriser la nature, mais on peut maîtriser ce qu'on raconte.
10: On va sauver le monde.
9: Aidez-moi à écrire l'histoire. On va la raconter.
0: Une véritable comédie au ton absurde et caricatural. Le personnage de Digger se voit comme l'homme providentiel quand le reste du monde le voit comme le coupable. Juste à côté de lui, les politiques font leur maximum pour tirer profit de cette situation catastrophique. Alejandro González Iñárritu conserve sa façon unique de filmer pour accentuer l'effet absurde. Digger avec Tom Cruise à l'affiche, c'est à découvrir en salle.
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11: Les bornes de recharge freinent toujours la voiture électrique, un vélo de fonction comme argument d'embauche et l'Europe à portée de rail plus court et économique que l'avion. La voiture électrique continue de s'imposer sur les routes françaises. Cet été, plus d'un tiers des véhicules neufs vendus étaient électriques, un record. Mais attention, ces chiffres sont gonflés par le fameux leasing social dont la troisième édition du dispositif d'aide à l'acquisition de voitures électriques a été lancée en juillet. Premier frein, l'électrique, les bornes de recharge, les 360 aires d'autoroute en France en sont équipées. Mais en cas de forte affluence, votre demi-heure d'arrêt peut rapidement se transformer en plus d'une heure et demie. Aux Pays-Bas, proposer un vélo comme avantage salarial est devenu un véritable argument d'embauche. En 5 ans, le nombre d'offres d'emploi qui le mettent en avant a presque triplé en raison de la montée en puissance des budgets mobilité et la pression croissante sur le stationnement en ville. La France, elle, est clairement à la traîne. À titre de comparaison, l'Allemagne compte 2 millions de vélos de fonction en circulation, la Belgique 200 000 et seulement 20 000 pour la France. Si vous préparez une escapade européenne de courte ou de moyenne distance, il est tentant de chercher des billets d'avion, mais il est peut-être temps de monter dans un train à la place, car ça pourrait même être plus rapide. Selon Omio, pour un Bruxelles-Paris, vous gagnerez plus de 2 heures en prenant le rail pour 34 euros d'économie en moyenne. Pour un Paris-Lyon, le train est aussi plus avantageux, avec 1h20 de gagné et 56 euros.

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1: Bonjour à tous. Journée calme autour des lycées après un vendredi sous tension dans plusieurs villes. Le parquet de Paris fait savoir qu'il y a eu un peu plus de 800 interpellations en Île-de-France depuis le début du blocage des lycées, dont 85% de mineurs. Une grande journée de mobilisation nationale est prévue mardi, réunissant lycéens, étudiants et personnels enseignants. Un homme soupçonné du meurtre de sa compagne placé en garde à vue dans les Yvelines. D'après les premiers éléments de l'enquête, il a appelé de lui-même les services de police. Il a été interpellé au domicile de la victime à Achères. Des milliers de personnes manifestent cet après-midi à Paris pour défendre les droits des personnes LGBT+. Une marche des fiertés jusqu'à la place de la Bastille. À quelques mois de la présidentielle, le coprésident de l'Inter-LGBT appelle à la solidarité et à se dresser contre l'extrême droite. Et puis en Formule 1, Max Verstappen signe sa première pole position de la saison. Lewis Hamilton décroche la deuxième place du Grand Prix de Bahreïn qui aura lieu demain en Malaisie. Bon après-midi à tous.
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2: Un temps souvent perturbé cet après-midi sur la moitié sud, des orages attendus du Limousin à la Méditerranée et des averses qui remontent du Massif central jusqu'aux Alpes. Un temps plus calme sur la moitié nord malgré un ciel souvent voilé et plus d'éclaircies dans le nord-est. Le thermomètre ne dépasse pas 22 degrés à Calais, 23 à Rennes, 24 à Paris et à Metz, 25 à Grenoble, 26 à Bordeaux et à Nice, 27 à Marseille et Toulouse. Demain, le temps s'annonce nettement plus ensoleillé sur le quart nord-ouest. Des averses sont encore attendues sur les Alpes et les Pyrénées.
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3: Ils ont la cote mais ne sont finalement pas tous bons pour la santé. Aujourd'hui, gros plan sur les produits riches en protéines. On en voit de plus en plus dans les rayons et ils séduisent les Français. Les produits protéinés représentent une nouvelle tendance de consommation. On nous les présente comme les alliés des sportifs avec une vraie plus-value sur notre bien-être. Pourtant, certaines références sont loin d'être irréprochables. Voilà ce que nous apprend une étude de Foodwatch. L'association de défense des consommateurs épingle 10 produits protéinés vendus en grande surface et nous alerte sur le marketing autour de ces produits qui cachent en fait une réalité bien moins réjouissante. Certaines références cachent des produits ultra transformés et dont la consommation élevée est associée à des risques pour la santé, notamment des risques accrus de cancer et de diabète de type 2. Outre les additifs controversés, on retrouve aussi des produits avec beaucoup trop de sucre à l'intérieur, ce qui est loin de représenter une proposition bonne pour la santé. Alors une fois le constat établi, comment agir ? Foodwatch réclame un étiquetage obligatoire de l'ultra transformation des produits en face avant des emballages comme pour le Nutri-Score. Selon l'ONG, les promesses nutritionnelles que l'on voit sur les produits peuvent induire les consommateurs en erreur puisqu'on pense acheter un produit bon pour la santé alors que ce n'est pas forcément le cas. D'autant que ces produits riches en protéines sont généralement plus chers, une double peine pour les consommateurs.
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3: Le jeu vidéo du jour nous fait plonger dans une ambiance oppressante. Un mystérieux complexe souterrain, une atmosphère étrange et un personnage qui lutte pour sa survie. Voilà les ingrédients de End of Abyss qui sort cette semaine sur console et PC. Un jeu développé par un studio indépendant suédois. Parmi les membres de l'équipe, des développeurs qui ont travaillé sur la licence Little Nightmares. Ces jeux où l'on contrôle un personnage à ciré jaune qui doit échapper à des monstres dans une ambiance qui fait penser à Tim Burton. Et on retrouve dans End of Abyss des éléments de Little Nightmares. Au premier coup d'œil, cela saute aux yeux avec ses environnements plongés dans le noir dans lequel évolue notre personnage affublé d'un scaphandre et équipé de sa précieuse lampe torche. Son but, explorer les couloirs et les recoins les plus sombres du complexe tout en combattant d'étranges créatures grâce à son pistolet. C'est un véritable labyrinthe dans lequel on évolue et on débloque au fil de l'aventure des compétences qui nous permettent d'aller encore plus loin. Le jeu regorge de secrets et vous pourriez bien passer de longues heures à explorer toute la carte si vous souhaitez tous les trouver. Pour vous aider dans votre aventure, vous pouvez compter sur un grappin ou sur des explosifs pour faire sauter les murs. L'aventure plaira forcément à tous les amateurs de Metroidvania, ces jeux d'exploration où il faut améliorer son personnage et revenir sur ses pas pour progresser et découvrir de nouvelles zones, avec en plus une petite dose de frissons. End of Abyss sort cette semaine sur PS5, Xbox Series et PC.
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2: Bonjour à tous. Journée calme autour des lycées. Après un vendredi sous tension dans plusieurs villes, le parquet de Paris fait savoir qu'il y a eu un peu plus de 800 interpellations en Île-de-France depuis le début du blocage des lycées, dont 85% de mineurs. Et concernant ces mineurs, certains ont reçu un avertissement pénal probatoire. D'autres sont convoqués à un stage réparation citoyenneté. Une grande journée de mobilisation nationale est prévue mardi, réunissant lycéens, étudiants et personnels enseignants. Après une réunion avec le ministre de l'Éducation, les organisations lycéennes ont estimé ne pas avoir obtenu de mesures concrètes. Nouveau record de surpopulation carcérale dans les prisons françaises. 92 000 personnes étaient détenues au 1er septembre pour 63 000 places, selon le ministère de la Justice. Le nombre de matelas posés au sol est en hausse de près de 52% en un an. Des milliers de personnes manifestent cet après-midi à Paris pour défendre les droits des personnes LGBT+. Une marche des fiertés de la place d'Italie à la place de la Bastille. À quelques mois de la présidentielle, l'inter-LGBT appelle à la solidarité et à se dresser contre l'extrême droite. En Formule 1, Max Verstappen signe sa première pole position de la saison. Lewis Hamilton décroche la deuxième place du Grand Prix de Bahreïn qui aura lieu demain en Malaisie. Le premier Français, Pierre Gasly, partira à la neuvième place. Et puis, une nouvelle espèce de grenouille minuscule découverte en Équateur. Elle mesure entre 15 et 18 mm et se pare de vert et de jaune ou de rouge et de noir. Bon après-midi à tous.
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3: Un implant en plastique qui piège les cellules du cancer, c'est le sujet de votre chronique innovation. Aujourd'hui, direction l'Eure, à Saint-Aubin-sur-Gaillon, où une entreprise normande vient d'être récompensée pour une innovation qui pourrait changer la lutte contre le cancer. Cette entreprise, c'est DMJ, spécialisée dans la fabrication de pièces en plastique de haute précision. Et son savoir-faire s'exporte dans des secteurs très variés, l'aéronautique, l'industrie, l'automobile, la bagagerie de luxe, mais aussi la santé. Et c'est justement dans ce domaine qu'elle vient de se distinguer. DMJ a été récompensée lors du salon international Micronora consacré aux microtechniques et à la précision qui s'est tenu à Besançon du 29 septembre au 2 octobre. L'entreprise a reçu le premier prix dans la catégorie composants et sous-ensembles microtechniques. De quoi s'agit-il concrètement ? Il s'agit d'un implant destiné à faire barrage aux métastases. Le principe, cet implant, une fois injecté dans le corps d'un patient atteint d'un cancer, après la résection de la tumeur primaire, l'implant va attirer et capturer mécaniquement les cellules métastasiques, une technologie particulièrement pensée pour les cas de cancer du sein. Et pour réussir ce tour de force, DMJ s'est allié aux chercheurs du CNRS de Montpellier. Ensemble, ils ont créé un réseau de petits tunnels invisibles à l'œil nu, cachés à l'intérieur de l'implant. Tout le secret de DMJ, c'est d'avoir réussi à fabriquer ces pièces minuscules en plastique avec une précision absolue. Les premiers tests sont encore en laboratoire.
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4: Avant l'arrivée du froid dans nos maisons, voici plusieurs vérifications simples pour éviter les mauvaises surprises sur votre facture d'électricité. En France, un foyer sur deux possède une puissance de compteur qui ne correspond pas à sa consommation réelle. Une puissance surdimensionnée peut notamment engendrer un surcoût de l'abonnement. Ce surcoût représenterait à l'échelle nationale 300 millions d'euros dépensés pour de l'énergie non consommée. Alors pour éviter les mauvaises surprises, des vérifications simples et rapides sont possibles. Commencez d'abord par bien vérifier votre numéro de compteur pour ne pas payer pour un tiers. Plusieurs centaines de personnes ont été victimes de ces erreurs l'an passé, indique le médiateur national de l'énergie. Il vous suffit juste de comparer les données inscrites sur votre compteur Linky avec celles inscrites sur votre facture. Deux données doivent concorder, notamment le point de référence des mesures et le numéro de série. En cas de souci, vous devez contacter Enedis ainsi que votre fournisseur d'énergie. Le remboursement des sommes peut remonter jusqu'à 5 ans en arrière. Vérifiez aussi votre option heure pleine, heure creuse. Pour que ce tarif soit rentable, au moins 30% de votre consommation quotidienne doit être réalisée pendant les plages d'heure creuse. Selon Elowatt, 3 millions de foyers auraient intérêt à repasser au tarif de base, pendant que 3 autres millions de foyers gagneraient à basculer en heure pleine, heure creuse. Enfin, vérifiez que vous n'avez pas de fuite électrique. Pour cela, équipez-vous d'un multimètre. Il va vous servir à vérifier l'isolation de vos circuits. Si vous n'en avez pas, soyez attentif aux détails de votre facture en cas de surfacturation soudaine. Les fuites proviennent généralement d'installations ou d'équipements électriques vétustes.
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2: Bonjour à tous. Journée calme autour des lycées après un vendredi sous tension dans plusieurs villes. Le parquet de Paris fait savoir qu'il y a eu un peu plus de 800 interpellations en Île-de-France depuis le début du blocage des lycées, dont 85% de mineurs. Concernant ces mineurs, certains ont reçu un avertissement pénal probatoire et d'autres sont convoqués à un stage réparation citoyenneté. Une grande journée de mobilisation nationale est prévue mardi, réunissant lycéens, étudiants et personnel enseignant. Après une réunion avec le ministre de l'Éducation, les organisations lycéennes ont estimé ne pas avoir obtenu de mesures concrètes. Un homme soupçonné du meurtre de sa compagne placée en garde à vue dans les Yvelines. D'après les premiers éléments de l'enquête, il a appelé de lui-même les services de police. Il a été interpellé au domicile de la victime à Achères. Nouveau record de surpopulation carcérale dans les prisons françaises. 92 000 personnes étaient détenues au 1er septembre pour 63 000 places selon le ministère de la Justice. Le nombre de matelas posés au sol, faute de lits, est en hausse de près de 52%. Comparé à l'an dernier. Des milliers de personnes manifestent cet après-midi à Paris pour défendre les droits des personnes LGBT+. Une marche des fiertés de la place d'Italie à la place de la Bastille où un concert est organisé. À quelques mois de la présidentielle, le coprésident de l'inter-LGBT appelle à la solidarité et à se dresser contre l'extrême droite. Le copilote du vol Fly Dubai a tenté de commettre un acte terroriste. C'est ce que déclare le procureur général des Émirats Arabes Unis. L'homme a attaqué son commandant de bord avec la hache de secours du cockpit afin de prendre le contrôle de l'appareil, précise le procureur. L'enquête se poursuit pour tenter d'en savoir plus sur les circonstances et les motivations de l'assaillant. L'incident a eu lieu mercredi à bord d'un avion reliant Dubaï à Tel Aviv en Israël. Et puis en Formule 1, Max Verstappen signe sa première pole position de la saison. Lewis Hamilton décroche la deuxième place du Grand Prix de Bahreïn qui aura lieu demain en Malaisie. Le premier Français Pierre Gasly partira à la 9e place. Bon après-midi à tous.
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5: Un temps souvent perturbé cet après-midi sur la moitié sud, des orages attendus du Limousin à la Méditerranée et des averses qui remontent du Massif central jusqu'aux Alpes. Un temps plus calme sur la moitié nord malgré un ciel souvent voilé et plus d'éclaircies dans le nord-est. Le thermomètre ne dépasse pas 22 degrés à Calais, 23 à Rennes, 24 à Paris et à Metz, 25 à Grenoble, 26 à Bordeaux et à Nice, 27 à Marseille et Toulouse. Demain, le temps s'annonce nettement plus ensoleillé sur le quart nord-ouest. Des averses sont encore attendues sur les Alpes et les Pyrénées.
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6: Un meurtre, des suspects et un enquêteur, voilà les ingrédients toujours efficaces de la série du jour. Le problème final, c'est le nom de la nouvelle série de Netflix. Dans cette production espagnole, l'histoire se déroule en 1959 sur une île isolée au large de Majorque. 13 personnes séjournent dans un hôtel lorsque leur quiétude va être troublée par un meurtre. Mais contrairement à ce que l'on voit d'habitude, ici ce n'est pas un détective qui enquête, mais un acteur qui a joué à plusieurs reprises Sherlock Holmes. Cette fois, il passe de la théorie à la pratique.
7: Un meurtre. 13 personnes coupées du monde. Et parmi elles, un assassin. Une affaire de cœur, un vieux règlement de compte, ou le simple désir de tuer. Ah, et moi bien sûr, Benjamin Basile, comédien.
6: Comme dans toute bonne histoire de ce genre, on a affaire à un huis clos. Les protagonistes sont bloqués sur place. Le meurtrier est donc forcément parmi eux. Et ils sont tous plus ou moins suspects. La série joue à merveille avec tous les codes des histoires d'Agatha Christie. D'ailleurs, à l'origine, il s'agit d'un roman publié il y a quelques années par un auteur espagnol. Les amateurs du genre seront ravis.
7: Imaginez que vous soyez Elisa.
8: Suicide ?
7: Visiblement. Vous vous maquilleriez si vous aviez l'intention d'aller vous pendre.
6: Le problème final sur Netflix.
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9: Dans l'actualité environnementale aujourd'hui, il n'a quasiment pas plu en septembre. Selon Météo France, une start-up américaine travaille sur un collecteur de débris spatiaux. Et puis le Tilcayo, eh bien c'est une nouvelle espèce de félin. La sécheresse s'est poursuivie en septembre. C'est le constat de Météo France. Sur les trois

0: premières semaines du mois de septembre, les pluies ont été quasiment inexistantes selon le service de météorologie, avec seulement une journée de précipitations enregistrées en moyenne à l'échelle nationale. Et sur certaines régions, le déficit est particulièrement notable. Le long de la Manche, notamment, seuls 10 mm de précipitations sont tombés en moyenne. Un nettoyeur de l'espace, une start-up américaine, est en effet en train de développer un collecteur de débris pour lutter contre la pollution spatiale. Cet engin serait capable de déplacer des satellites ou de faire redescendre des déchets spatiaux vers l'atmosphère afin qu'ils s'y consument sans danger. Cet appareil serait opérationnel fin 2028 et sachez qu'un modèle a déjà été testé à plus petite échelle et avec réussite par les équipes de la Station Spatiale Internationale pendant 200 jours en 2025. Et puis c'est une première depuis 100 ans. Une nouvelle espèce de félin vient d'être officiellement identifiée. Son nom c'est le Tilcayo. Il vit dans l'écorégion des Yungas sur le versant oriental de la cordillère des Andes en Amérique du Sud. Il est plus petit qu'un chat domestique avec ses 46 cm de long et un poids inférieur à 1,3
1: kg. 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
8: Bonjour à tous. Journée calme autour des lycées après un vendredi sous tension dans plusieurs villes. Le parquet de Paris fait savoir qu'il y a eu un peu plus de 800 interpellations en Ile-de-France depuis le début du blocage des lycées, dont 85% de mineurs. Une grande journée de mobilisation nationale est prévue mardi, réunissant lycéens, étudiants et personnels enseignants. Un homme soupçonné du meurtre de sa compagne placé en garde à vue dans les Yvelines. D'après les premiers éléments de l'enquête, il a appelé de lui-même les services de police. Il a été interpellé au domicile de la victime à Cher. Des milliers de personnes manifestent cet après-midi à Paris pour défendre les droits des personnes LGBT+. Une marche des fiertés jusqu'à la place de la Bastille. À quelques mois de la présidentielle, le coprésident de l'inter-LGBT appelle à la solidarité et à se dresser contre l'extrême droite. Et puis en Formule 1, Max Verstappen signe sa première pole position de la saison. Lewis Hamilton décroche la deuxième place du Grand Prix de Bahreïn qui aura lieu demain en Malaisie. Bon après-midi à tous.
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9: Et si le contenu de notre assiette avait aussi son mot à dire sur la qualité de nos nuits ? On connaît les fibres pour leur rôle dans le transit intestinal, mais elles pourraient aussi avoir un lien avec notre sommeil, notamment avec cette phase essentielle, le sommeil profond. Une étude menée chez 26 adultes en bonne santé a observé une association entre une alimentation plus riche en fibres et davantage de sommeil profond. A l'inverse, une consommation plus importante de graisses saturées était associée à moins de sommeil profond, tandis que davantage de sucre était lié à davantage de petits réveils. Mais attention, les chercheurs n'ont pas démontré qu'il suffisait de manger des fibres au dîner pour mieux dormir. L'étude était de petite taille et portée sur l'alimentation de l'ensemble de la journée. Pourquoi les fibres pourraient-elles jouer un rôle ? Une partie est fermentée par les bactéries de notre intestin, notre microbiote. Cette fermentation produit des molécules qui pourraient participer aux échanges entre l'intestin et le cerveau, ce fameux axe intestin-cerveau. Mais son influence, précise sur le sommeil, reste encore à comprendre. Concrètement, légumes, lentilles, haricots ou céréales complètes permettent d'augmenter naturellement ces apports en fibres. Mais inutile de bouleverser son dîner, les horaires réguliers, un environnement calme et les habitudes du soir restent eux aussi très importants. Bref, les fibres pourraient être des alliés de nos nuits, mais la science parle pour l'instant davantage d'une association que d'une recette miracle.
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10: Elle a décidé de se lancer. Marguerite sort son tout premier album cette semaine et c'est le programme aujourd'hui dans Backstage.

0: de pierre.
1: C'est forcément un événement pour tous les fans de la Star Academy. Marguerite, l'ancienne élève du célèbre château révélée lors de la saison 2024, dévoile cette semaine son tout premier album intitulé Guérir, qui arrive après son EP Grandir. Une nouvelle étape pour la jeune femme qui s'est fait connaître grâce à son tube Les filles, les meufs, qui a été un véritable succès, bien évidemment. Guérir est donc composé de 11 morceaux, un projet intime qui explore les blessures que l'on porte en soi, les traces qu'elles laissent, mais aussi les chemins de reconstruction qui peuvent naître à travers elles. Marguerite qui part aussi en tournée cet automne partout en France. Elle passera notamment par le Zénith de Paris en mai prochain, rien que ça.

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2: Bonjour à tous. Journée calme autour des lycées. Après un vendredi sous tension dans plusieurs villes, le parquet de Paris fait savoir qu'il y a eu un peu plus de 800 interpellations en Île-de-France depuis le début du blocage des lycées, dont 85% de mineurs. Et concernant ces mineurs, certains ont reçu un avertissement pénal probatoire. D'autres sont convoqués à un stage réparation citoyenneté. Une grande journée de mobilisation nationale est prévue mardi, réunissant lycéens, étudiants et personnels enseignants. Après une réunion avec le ministre de l'Éducation, les organisations lycéennes ont estimé ne pas avoir obtenu de mesures concrètes. Nouveau record de surpopulation carcérale dans les prisons françaises. 92 000 personnes étaient détenues au 1er septembre pour 63 000 places, selon le ministère de la Justice. Le nombre de matelas posés au sol est en hausse de près de 52% en un an. Des milliers de personnes manifestent cet après-midi à Paris pour défendre les droits des personnes LGBT+. Une marche des fiertés de la place d'Italie à la place de la Bastille. À quelques mois de la présidentielle, l'inter-LGBT appelle à la solidarité et à se dresser contre l'extrême droite. En Formule 1, Max Verstappen signe sa première pole position de la saison. Lewis Hamilton décroche la deuxième place du Grand Prix de Bahreïn qui aura lieu demain en Malaisie. Le premier Français, Pierre Gasly, partira à la neuvième place. Et puis, une nouvelle espèce de grenouille minuscule découverte en Équateur. Elle mesure entre 15 et 18 mm et se pare de vert et de jaune ou de rouge et de noir. Bon après-midi à tous.
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3: Un temps souvent perturbé cet après-midi sur la moitié sud, des orages attendus du Limousin à la Méditerranée et des averses qui remontent du Massif central jusqu'aux Alpes. Un temps plus calme sur la moitié nord malgré un ciel souvent voilé et plus d'éclaircies dans le nord-est. Le thermomètre ne dépasse pas 22 degrés à Calais, 23 à Rennes, 24 à Paris et à Metz, 25 à Grenoble, 26 à Bordeaux et à Nice, 27 à Marseille et Toulouse. Demain, le temps s'annonce nettement plus ensoleillé sur le quart nord-ouest. Des averses sont encore attendues sur les Alpes et les Pyrénées.
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4: L'Autolib, nouvelle version en approche, une certification pour Boeing et le VTT largement plébiscité en région PACA. 8 ans après la disparition d'Autolib, Île-de-France Mobilité veut relancer la voiture en libre service avec une flotte de 500 véhicules à partir de 2027. Mais cette fois, presque toutes les règles changent afin d'éviter les écueils de la première mouture. La première différence concerne l'exploitation. Il n'y aura pas d'opérateur unique. Le modèle économique évolue également. Île-de-France Mobilité prévoit d'investir environ 75 millions d'euros afin de réaménager les anciennes stations, installer des bornes de recharge et piloter le dispositif. Le Boeing 737 MAX 7 a obtenu sa certification pour être mise en service dès 2027. L'avion devait initialement être livré en 2019, mais des problèmes techniques ont retardé cette échéance. Pendant le processus menant à sa certification, l'engin a réalisé plus de 680 heures d'essai réparties en 440 vols. Ce modèle a nécessité une nouvelle sonde d'angle d'attaque dont un défaut avait contribué aux accidents en 2018 et 2019, clouant tous les MAX au sol pendant au moins 20 mois. La région PACA confirme son statut de destination préférée des vacanciers actifs. Le VTT est resté l'équipement le plus loué de la région cet été. Il a devancé les VTC, les vélos de ville classiques. Le Gravel, ce fameux vélo polyvalent, séduit les amateurs d'itinérance avec une augmentation de près de 58% de location.
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5: Dans votre rendez-vous consommation, la difficulté des Français à finir le mois. Des carburants dont les prix ne finissent pas de grimper, des fruits et légumes plus chers et un coût de la vie globalement de plus en plus élevé. Le portefeuille des Français souffre à tel point que pour certains ménages, les fins de mois finissent dans le rouge. C'est ce que nous apprend une étude de YouGov pour Moneyvox. Un tiers des Français a déjà été à découvert durant ces 12 derniers mois, un chiffre en hausse par rapport à l'an passé. La plupart des découverts sont inférieurs à 200 € et ils ne dépassent les 1000 euros que dans 5% des cas. Les ménages ne sont pas optimistes pour l'avenir, 40% des Français interrogés pensent qu'ils seront davantage à découvert dans les prochains mois. Il faut dire que les Français sont confrontés à une situation de plus en plus compliquée pour leur porte-monnaie. Au mois d'août, les prix à la consommation ont augmenté en moyenne de 2,4% sur un an. Et sans surprise, selon le baromètre du pouvoir d'achat réalisé début septembre, plus de 6 Français sur 10 estiment que l'inflation a un impact important sur leur situation financière. À noter, et c'est important, que les règles sur le découvert vont changer. À partir du 20 novembre, les règles vont se durcir, en cause la transposition dans le droit français d'une directive européenne. Concrètement, à l'heure actuelle, les banques vérifient la solvabilité des comptes pour tout découvert supérieur à 200 €, mais avec la nouvelle règle, même pour de petits montants, la banque devra procéder à un audit des comptes de son client pour déterminer sa capacité à rembourser.
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2: Bonjour à tous. Journée calme autour des lycées après un vendredi sous tension dans plusieurs villes. Le parquet de Paris fait savoir qu'il y a eu un peu plus de 800 interpellations en Île-de-France depuis le début du blocage des lycées, dont 85% de mineurs. Concernant ces mineurs, certains ont reçu un avertissement pénal probatoire et d'autres sont convoqués à un stage réparation citoyenneté. Une grande journée de mobilisation nationale est prévue mardi, réunissant lycéens, étudiants et personnel enseignant. Après une réunion avec le ministre de l'Éducation, les organisations lycéennes ont estimé ne pas avoir obtenu de mesures concrètes. Un homme soupçonné du meurtre de sa compagne placé en garde à vue dans les Yvelines. D'après les premiers éléments de l'enquête, il a appelé de lui-même les services de police. Il a été interpellé au domicile de la victime à Achères. Nouveau record de surpopulation carcérale dans les prisons françaises. 92 000 personnes étaient détenues au 1er septembre pour 63 000 places selon le ministère de la Justice. Le nombre de matelas posés au sol, faute de lits, est en hausse de près de 52%. Comparé à l'an dernier. Des milliers de personnes manifestent cet après-midi à Paris pour défendre les droits des personnes LGBT+. Une marche des fiertés de la place d'Italie à la place de la Bastille où un concert est organisé. À quelques mois de la présidentielle, le coprésident de l'Inter-LGBT appelle à la solidarité et à se dresser contre l'extrême droite. Le copilote du vol Fly Dubai a tenté de commettre un acte terroriste. C'est ce que déclare le procureur général des Émirats Arabes Unis. L'homme a attaqué son commandant de bord avec la hache de secours du cockpit afin de prendre le contrôle de l'appareil, précise le procureur. L'enquête se poursuit pour tenter d'en savoir plus sur les circonstances et les motivations de l'assaillant. L'incident a eu lieu mercredi à bord d'un avion reliant Dubaï à Tel Aviv en Israël. Et puis en Formule 1, Max Verstappen signe sa première pole position de la saison. Lewis Hamilton décroche la deuxième place du Grand Prix de Bahreïn qui aura lieu demain en Malaisie. Le premier Français Pierre Gasly partira à la 9e place. Bon après-midi à tous.
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5: Dans votre rendez-vous jeux vidéo, les amateurs de foot sont aux anges, FC revient. C'est une tradition chaque année, autant que la Saint-Valentin le 14 février et que Noël le 25 décembre. eSport FC sort toujours fin septembre. FC, c'est le nouveau nom de FIFA qui a maintenant changé d'appellation depuis quelques années. La simulation de football de référence revient pour un épisode 2027 qui devrait ravir tous les amateurs de la licence, l'une des plus lucratives du jeu vidéo. Cette FC 27 avec Kylian Mbappé sur la jaquette reprend tout ce que les joueurs viennent chercher depuis des années. Des matchs sur les plus célèbres pelouses du monde avec les plus grandes stars du ballon rond. La grosse nouveauté de ce nouvel opus, c'est le mode The Grounds, une espèce de grand terrain de jeu en monde ouvert, le tout en ligne. Concrètement, les joueurs du monde entier peuvent se rencontrer dans cet espace inspiré des quartiers français, argentins et anglais. L'occasion de s'adonner à des parties improvisées dans les rues, comme lorsque l'on rencontre des ennemis en bas de chez soi. Des mini-jeux sont aussi de la partie pour changer de la routine, ainsi que des boutiques pour personnaliser son personnage. Ce mode de jeu a vocation à être le cœur battant de ce nouvel épisode d'FC, avec des évolutions prévues tout au long de l'année, des mises à jour qui injecteront un vent de nouveautés. Attention, bien que FC 27 sorte sur un large panel de machines, le mode The Grounds n'est disponible que sur les consoles de nouvelle génération, PlayStation 5, Xbox Series, Nintendo Switch 2 et PC. Pour les consoles plus anciennes, il faudra s'en passer.
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7: Votre chronique innovation avec le robot qui nettoie vos panneaux solaires à la rosée du matin. Et direction la Bretagne, du côté des Côtes d'Armor, où une petite entreprise vient de trouver une idée assez bluffante. Le problème, on le connaît bien, les panneaux solaires, avec le temps, ça s'encrasse. Poussière, pollen, graisse, une fine pellicule se forme et résultat, ils produisent moins d'électricité. Jusqu'ici, pour les nettoyer, il fallait de l'eau en grande quantité, ou bien quelqu'un qui grimpe sur le toit avec du matériel lourd. Sauf qu'en plein été, avec les restrictions d'eau qui se multiplient, les robots clés ne peuvent tout simplement plus fonctionner. Et c'est là qu'intervient Newa, l'entreprise créée par Erwal Lopin et Christophe Morel, a imaginé un petit robot de seulement 17 kg, totalement autonome, qui reste à demeure sur la toiture toute l'année. À titre de comparaison, un robot classique guidé par un humain pèse environ 70 kg. Sa particularité, il n'a besoin d'aucune goutte d'eau potable. Il utilise simplement la rosée du matin pour frotter et dépoussiérer les panneaux. Il travaille la nuit entre 22h et 6h en se fiant à une petite station météo intégrée qui décide si les conditions sont favorables. Le concept a d'abord été testé avec 15 exemplaires posés sur les toits de l'entreprise et dans une exploitation agricole. Pensé pour les supermarchés, les agriculteurs ou les industriels, il coûte environ 4 400 € hors taxe, plus 500 € d'installation. Les premières livraisons sont prévues au printemps 2027.
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2: Bonjour à tous. Journée calme autour des lycées après un vendredi sous tension dans plusieurs villes. Le parquet de Paris fait savoir qu'il y a eu un peu plus de 800 interpellations en Ile-de-France depuis le début du blocage des lycées, dont 85% de mineurs. Une grande journée de mobilisation nationale est prévue mardi, réunissant lycéens, étudiants et personnels enseignants. Un homme soupçonné du meurtre de sa compagne placé en garde à vue dans les Yvelines. D'après les premiers éléments de l'enquête, il a appelé de lui-même les services de police. Il a été interpellé au domicile de la victime à Acher. Des milliers de personnes manifestent cet après-midi à Paris pour défendre les droits des personnes LGBT+. Une marche des fiertés jusqu'à la place de la Bastille. À quelques mois de la présidentielle, le coprésident de l'Inter-LGBT appelle à la solidarité et à se dresser contre l'extrême droite. Et puis en Formule 1, Max Verstappen signe sa première pole position de la saison. Lewis Hamilton décroche la deuxième place du Grand Prix de Bahreïn qui aura lieu demain en Malaisie. Bon après-midi à tous.
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3: Un nouveau mois qui débute et qui apporte avec lui son lot de nouveautés. On fait le point sur les changements du 1er octobre, mais aussi sur tout ce qui vous attend dans les prochaines semaines. Et on débute avec tout ce qui va affecter votre porte-monnaie, à commencer par le prix repère du gaz qui grimpe de 6,3%. Cela représente une augmentation en moyenne de 5 € sur la facture de fin octobre pour tous les consommateurs dont les offres sont indexées. Le plafond des franchises médicales augmente lui aussi. Il s'agit de tout ce qui reste à la charge de l'assuré après remboursement de l'assurance maladie et de la mutuelle. Ce plafond annuel passe de 100 à 140 €. Au chapitre santé, toujours, les protections menstruelles réutilisables sont désormais en partie remboursées en France à partir du 1er octobre pour toutes les femmes de moins de 26 ans. Un remboursement limité à 2 produits par an par personne. Les campagnes de vaccination contre la grippe saisonnière et le Covid-19 seront lancées à partir du 13 octobre. Du côté des impôts, notez bien la date du 15 octobre, c'est la date limite pour régler votre taxe foncière si vous payez par espèce, chèque ou virement. Pour le paiement en ligne, vous avez jusqu'au 20 octobre. Autre date à retenir sur votre calendrier, le vendredi 16 au soir, qui marquera le début des vacances scolaires de la Toussaint jusqu'au lundi 2 novembre. On va aussi changer d'heure pendant cette période. Le passage à l'heure d'hiver est prévu dans la nuit du samedi 24 au dimanche 25 octobre à 3h du matin. Il sera 2h. Les jours vont commencer à raccourcir, mais bonne nouvelle, l'automne nous apporte aussi plein de nouvelles saveurs dans nos assiettes. C'est le moment de consommer des courges, des choux, des poireaux, des champignons, des châtaignes et du raisin.
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5: La série du jour nous apprend qu'entre admiration et obsession, la frontière peut être très mince. C'est la nouvelle série française d'HBO Max, Paolo, un titre tiré du nom du personnage principal. Paolo mène une vie ordinaire lorsque du jour au lendemain, sa vie va basculer. Il retrouve par hasard Théophane, un ancien camarade de classe qui a désormais l'ambition de devenir le maire de la ville. Paolo va alors s'impliquer dans la campagne de Théophane jusqu'à devenir complètement obsédé par lui et son statut social.
8: Théophane Tolbiac était dans la même école que moi. Il se présente pour devenir maire. Je suis allé le voir et il m'a reconnu direct. Paolo Da Costa.
9: Da Costa, ouais, je...
10: C'est ça que tu fais maintenant. Chauffeur.
11: On ne peut pas faire ça, Paolo. Vous êtes le chauffeur. T'as le garde du corps.
5: Au fur et à mesure du temps, Paolo va développer une obsession dévorante pour Théophane, n'hésitant pas à franchir les limites de la légalité. La série nous plonge dans les rouages pas toujours très nets de la politique locale, avec à la clé des coups bas et des traîtrises. Dans le rôle de Paolo, on retrouve Jérôme Niel, que l'on connaît principalement dans le registre de la comédie. Il propose dans ce thriller une palette beaucoup plus sombre et dérangeante.
12: Paolo, on est d'accord que c'est pas du tout la route pour aller chez moi, là, hein ?
13: Je sais.
12: Il est marrant quand même ce type.
5: Paolo à découvrir sur HBO Max.
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2: Bonjour à tous. Journée calme autour des lycées après un vendredi sous tension dans plusieurs villes. Le parquet de Paris fait savoir qu'il y a eu un peu plus de 800 interpellations en Île-de-France depuis le début du blocage des lycées, dont 85% de mineurs. Et concernant ces mineurs, certains ont reçu un avertissement pénal probatoire. D'autres sont convoqués à un stage réparation citoyenneté. Une grande journée de mobilisation nationale est prévue mardi, réunissant lycéens, étudiants et personnels enseignants. Après une réunion avec le ministre de l'Éducation, les organisations lycéennes ont estimé ne pas avoir obtenu de mesures concrètes. Nouveau record de surpopulation carcérale dans les prisons françaises. 92 000 personnes étaient détenues au 1er septembre pour 63 000 places, selon le ministère de la Justice. Le nombre de matelas posés au sol est en hausse de près de 52% en un an. Des milliers de personnes manifestent cet après-midi à Paris pour défendre les droits des personnes LGBT+. Une marche des fiertés de la place d'Italie à la place de la Bastille. À quelques mois de la présidentielle, l'inter-LGBT appelle à la solidarité et à se dresser contre l'extrême droite. En Formule 1, Max Verstappen signe sa première pole position de la saison. Lewis Hamilton décroche la deuxième place du Grand Prix de Bahreïn qui aura lieu demain en Malaisie. Le premier Français, Pierre Gasly, partira à la neuvième place. Et puis, une nouvelle espèce de grenouille minuscule découverte en Équateur. Elle mesure entre 15 et 18 mm et se pare de vert et de jaune ou de rouge et de noir. Bon après-midi à tous.
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14: Dans l'actualité environnementale aujourd'hui, la lutte contre le frelon asiatique passe à la vitesse supérieure car le plan national a été officiellement publié. Il était attendu depuis son adoption par l'Assemblée nationale en 2025. Le plan national de lutte contre le frelon asiatique à pattes jaunes a été publié au journal officiel. L'objectif, mettre en place une lutte cohérente à l'échelle nationale. Car le frelon asiatique est un véritable fléau. Introduit en 2004 dans le Lot-et-Garonne, probablement après l'importation de poteries de Chine, il est aujourd'hui présent sur tout le territoire. Le problème, c'est que c'est un grand prédateur d'insectes et en particulier d'abeilles domestiques. Le frelon asiatique peut ainsi éliminer jusqu'à 30 à 50% du cheptel apicole sur une exploitation. Il s'attaque également aux fruits mûrs et il peut enfin être un risque pour la santé humaine et la sécurité publique. Ce dispositif prévoit donc une classification des départements selon 4 niveaux d'exposition avec un pilotage des actions au niveau national. Les préfets et les collectivités, elles, auront 6 mois pour les adopter en lien avec les filières impactées et les associations environnementales. Mais attention, l'éradication complète, elle, n'est plus envisageable. Ce plan vise donc essentiellement à limiter l'impact de l'insecte via notamment la destruction de nids, le piégeage des fondatrices au printemps ou encore des dispositifs de réduction du stress des abeilles.
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1: Bonsoir à tous. Face à la hausse des carburants, un coup de pouce pour les pêcheurs. Le gouvernement annonce qu'il a demandé à la Banque publique d'investissement BPI France de mettre en place un prêt à taux zéro pour les petites entreprises du secteur. Ce prêt pouvant aller jusqu'à 50 000 euros sur 36 mois est accordé sans garantie. Il est ouvert aux TPE et aux PME créées il y a plus de 2 ans. Par ailleurs, 325 millions de barils de réserves stratégiques de pétrole et de produits pétroliers ont été libérés sur les 400 millions promis par le G7 au mois de mars. C'est ce que fait savoir l'Agence internationale de l'énergie. Emmanuel Macron a annoncé hier que les pays du G7 vont libérer jusqu'à 100 millions de barils face à la flambée des prix des carburants. Un mineur de 15 ans interpellé après l'agression d'une femme à Marseille en marge de la mobilisation lycéenne. Il est soupçonné d'avoir dirigé un spray enflammé vers le visage d'une passante. Le mineur est placé en garde à vue. Une grande journée de mobilisation nationale est prévue mardi, réunissant lycéens, étudiants et personnel enseignant. Des milliers de manifestants dans l'Eure à Saint-Pierre-la Garenne, près d'une usine de pesticides. Manifestation à l'appel de la Confédération paysanne et des soulèvements de la terre, soutenue par une cinquantaine d'organisations. Les participants dénoncent les effets des produits phytosanitaires sur l'environnement et sur la santé et déplorent l'inaction des pouvoirs publics. Des victimes des pesticides sont présentes auprès d'associations qui les soutiennent. En Espagne, les manifestations pour le droit au logement ont rassemblé 70 000 personnes à Madrid, selon les autorités. Les organisateurs du syndicat des locataires évoquent de leur côté 500 000 manifestants. Les députés espagnols ont rejeté 2 textes visant à protéger davantage les locataires. Le rugby est la 5e journée de top 14. Victoire de Bordeaux-Bègles face à Lyon, 51 à 28. En clôture ce soir, Castres-Toulouse à partir de 21h. En tennis, le numéro 1 mondial Yannick Sinner déclare forfait pour le Master 1000 de Shanghai qui commence la semaine prochaine. L'Italien ne précise pas la raison, mais on sait qu'il est absent du circuit depuis cet été à cause d'une blessure au genou droit. Bonne fin de journée à notre écoute.
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1: La pluie et les orages devraient se calmer dans la soirée sur l'Hérault où de forts cumuls étaient attendus aujourd'hui. La moitié sud du pays est sous les nuages avec des averses passagères ce soir. Temps sec au nord malgré un ciel voilé. Les températures ce soir, 21 à Lille, 22 à Strasbourg, 23 à Paris, 25 à Biarritz et 27 à Marseille. Demain, de nouvelles pluies orageuses sont attendues sur le sud-ouest, notamment sur l'Ariège et l'Aude. Les Pyrénées-Orientales seront particulièrement exposées avec de forts cumuls d'eau.
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2: Pour avoir les mains propres, inutile de monter le thermostat. On imagine souvent que plus l'eau est chaude, plus elle élimine les bactéries. Pourtant, c'est une idée reçue. L'eau chaude qui sort de notre robinet n'est généralement pas assez chaude pour tuer efficacement les bactéries présentes sur nos mains. En dessous de 40 degrés, la plupart des bactéries ne disparaissent pas. Certaines se développent même très bien. Pour vraiment détruire les micro-organismes grâce à la chaleur, il faudrait atteindre des températures bien plus élevées. Mais à ce niveau-là, le risque serait surtout de se brûler. L'utilisation d'eau très chaude pour se laver les mains est d'ailleurs déconseillé car cela augmente le risque de lésions cutanées. Autrement dit, augmenter la température de l'eau n'améliore pas vraiment l'efficacité du lavage. Alors, qu'est-ce qui fait la différence ? C'est avant tout le savon et le frottement. Le savon aide à décrocher les microbes, les saletés et les substances grasses qui peuvent se trouver sur la peau et le mouvement mécanique du frottage permet ensuite de les éliminer. Il faut donc prendre le temps de frotter toutes les zones, les paumes, le dos des mains, entre les doigts, autour des ongles et jusqu'aux poignets. Une 20aine de secondes de lavage soigneux est recommandée. Et bonne nouvelle, l'eau peut être froide, tiède ou chaude. Ce n'est donc pas la température qui garantit des mains propres, mais surtout un lavage suffisamment long et soigneux avec du savon. Alors la prochaine fois que vous vous lavez les mains, inutile de chercher l'eau la plus chaude. Mieux vaut prendre quelques secondes de plus pour bien les frotter.
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3: Aujourd'hui, on vous dit tout dans Backstage sur le nouvel album de Zazie.
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3: C'est une sortie très attendue depuis la rentrée. Zazie fait son grand retour cette semaine avec son 12e album intitulé Volatile. Un disque qui explore les mouvements de l'existence entre légèreté et profondeur et qui reste fidèle surtout à l'écriture singulière de la chanteuse. À l'intérieur, on peut retrouver 13 titres et notamment le morceau Peu importe que l'on entend et qui a été dévoilé un peu avant l'été. Un titre électropop entraînant qui revient sur nos difficultés à vivre ensemble ces derniers temps ou encore sur la jalousie. Zazie a aussi décidé de retravailler avec Christophe Willem. On peut les retrouver ensemble sur le morceau La Pompadour, les deux artistes qui sont toujours aussi complices. Zazie fera son grand retour sur scène au printemps prochain également, avec une grande tournée à travers la France. Elle passera notamment par l'Olympia à Paris début juin.

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2: Bonsoir à tous. Face à la hausse des carburants, un coup de pouce pour les pêcheurs. Le gouvernement annonce qu'il a demandé à la Banque publique d'investissement BPI France de mettre en place un prêt à taux zéro pour les petites entreprises du secteur. Un mineur de 15 ans interpellé après l'agression d'une femme à Marseille en marge de la mobilisation lycéenne. Il est soupçonné d'avoir dirigé un spray enflammé vers le visage d'une passante. Le mineur est placé en garde à vue. Des milliers de manifestants dans l'Eure à Saint-Pierre-la-Garenne, près d'une usine de pesticides. Les participants dénoncent les effets des produits phytosanitaires sur l'environnement et sur la santé et déplore l'inaction des pouvoirs publics. En Espagne, les manifestations pour le droit au logement ont rassemblé 70 000 personnes à Madrid selon les autorités. Les organisateurs évoquent de leur côté 500 000 manifestants. Les députés espagnols ont rejeté deux textes visant à protéger davantage les locataires. Le rugby est la cinquième journée de Top 14. Victoire de Bordeaux-Bègle face à Lyon 51-28. Et en clôture ce soir, Castres-Toulouse à partir de 21h. Bonne fin de journée à notre écoute.
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2: C'est une innovation qui ressemble à de la science-fiction. Une entreprise est en train de développer un prototype de lentille de contact intelligente. On se croirait presque dans un épisode de la série Black Mirror. L'entreprise Expanseo ambitionne d'intégrer un ordinateur nouvelle génération dans des lentilles de contact, quelque chose de discret et d'invisible qui se porte un peu comme les gadgets d'Iron Man, selon les mots du patron d'Expanseo. Avantage par rapport aux lunettes connectées, la lentille n'est pas contraignante, elle ne pèse rien, on oublierait presque qu'on en porte une. L'entreprise compte d'abord déployer cette innovation sur le plan médical et particulièrement pour le glaucome. Au lieu d'avoir à faire des examens médicaux pour mesurer la pression intraoculaire, la lentille Expanseo permettrait d'avoir les données en temps réel, simplement en se connectant à son téléphone. La lentille serait aussi capable d'analyser les larmes pour détecter le niveau de glucose ou des biomarqueurs du cancer. Grâce à des capteurs et des nanoparticules d'or, on pourrait suivre l'efficacité de traitements lourds comme les chimiothérapies sans prise de sang. À terme, la lentille pourrait même servir à l'administration ciblée de médicaments. L'objectif final est de créer une lentille capable de tout faire. En combinant un micro-écran transparent et une micro-batterie, la lentille pourrait projeter des images directement dans le champ de vision. Cette technologie intéresse déjà l'agence spatiale Mohamed Bin Rachid à Dubaï. En apesanteur, l'œil subit des déformations qui altèrent la vue des astronautes, rendant le port de lentilles obligatoire. Y intégrer un écran permettrait donc aux astronautes de contrôler plus facilement les interfaces, par exemple.
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3: La vérité sort de la bouche des enfants ? Eh bien, en fait, pas vraiment. On parle du mensonge cette semaine et de comment réagir quand votre enfant vous ment. J'ai eu l'idée de cette chronique quand mon garçon m'a raconté avec foule de détails et beaucoup d'aplomb comment il avait été évacué par hélicoptère de la cour de son école maternelle car il s'était blessé. Évidemment, rien de vrai dans tout ça, mais les parents ont tous vécu ça. Des histoires inventées et bien sûr des bêtises niées malgré les évidences. C'est particulièrement fréquent entre 3 et 5 ans et ça n'a rien d'inquiétant. Faut-il tout de suite réagir ? Non, c'est faux, tu es un menteur. Eh bien non, parce que ça fait partie de leur développement normal. Rappelons que jusqu'à 7 ans, les enfants ont du mal à distinguer le réel et l'imaginaire et que leur mensonge n'a pas forcément de mauvaises intentions. Plusieurs raisons peuvent les pousser à mentir. La peur pour ne pas se faire gronder ou pour éviter une punition. Le mensonge par intérêt pour se faire remarquer ou se valoriser, mais aussi par loyauté envers quelqu'un d'autre. Alors sans l'encourager, on peut plutôt lui demander « Tu es sûr de ce que tu dis ? Mais tu me fais des blagues là ?» Ou encore « Ah bon, un oiseau a mangé tous les bonbons ?» Ça ça me paraît très bizarre. Pas besoin d'interrogatoire, on peut plutôt les guider pour trouver une meilleure réponse qu'un mensonge. Bon, il ne faut pas non plus banaliser ces mensonges s'ils se répètent, mais sans se fâcher. On peut rappeler l'importance de dire la vérité pour se faire confiance et leur dire qu'il n'y a pas besoin de s'inventer une vie pour être intéressant. Et souvent, ces mensonges disparaissent autour de 6-7 ans avec l'arrivée du fameux âge de raison.
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2: Bonjour à tous. Journée calme autour des lycées après un vendredi sous tension dans plusieurs villes. Le parquet de Paris fait savoir qu'il y a eu un peu plus de 800 interpellations en Île-de-France depuis le début du blocage des lycées, dont 85% de mineurs. Et concernant ces mineurs, certains ont reçu un avertissement pénal probatoire. D'autres sont convoqués à un stage réparation citoyenneté. Une grande journée de mobilisation nationale est prévue mardi, réunissant lycéens, étudiants et personnels enseignants. Après une réunion avec le ministre de l'Éducation, les organisations lycéennes ont estimé ne pas avoir obtenu de mesures concrètes. Nouveau record de surpopulation carcérale dans les prisons françaises. 92 000 personnes étaient détenues au 1er septembre pour 63 000 places, selon le ministère de la Justice. Le nombre de matelas posés au sol est en hausse de près de 52% en un an. Des milliers de personnes manifestent cet après-midi à Paris pour défendre les droits des personnes LGBT+. Une marche des fiertés de la place d'Italie à la place de la Bastille. À quelques mois de la présidentielle, l'inter-LGBT appelle à la solidarité et à se dresser contre l'extrême droite. En Formule 1, Max Verstappen signe sa première pole position de la saison. Lewis Hamilton décroche la deuxième place du Grand Prix de Bahreïn qui aura lieu demain en Malaisie. Le premier Français, Pierre Gasly, partira à la neuvième place. Et puis, une nouvelle espèce de grenouille minuscule découverte en Équateur. Elle mesure entre 15 et 18 mm et se pare de vert et de jaune ou de rouge et de noir. Bon après-midi à tous.
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5: Bonjour amis jardiniers, elles sont peut-être belles, mais elles présentent un risque pour la biodiversité. Les plantes exotiques envahissantes sont à proscrire au jardin, mais alors lesquelles et comment faire ? Herbes de pampa, ambroisie ou encore agave, ces plantes sont belles, elles agrémentent les jardins, mais elles peuvent devenir problématiques pour la biodiversité. Par plante envahissante, on entend par là que si l'espèce se retrouve introduite dans un territoire, elle va se développer plus vite et plus fortement que les autres et viendra bousculer l'équilibre biologique déjà présent. Une longue liste de plantes établie par l'Union européenne précise les espèces interdites d'introduction en France et d'utilisation. Par exemple, le mûrier à papier, l'herbe de pampa, la vigne ballon, et l'herbe à alligator. Prenons l'exemple de l'herbe de la pampa. Avec ses plumeaux blancs, elle est souvent utilisée comme plante d'ornement dans les jardins ou dans les maisons une fois séchée. Mais les plumeaux ont une faculté impressionnante pour disperser le pollen et se reproduire, d'autant qu'aucun herbivore n'est présent en France pour la consommer. Autre plante envahissante, la berce du Caucase. Cette fois, elle est dangereuse pour l'homme. Elle a été introduite en Europe au 19e siècle et elle est surveillée de très près en Allemagne. Elle se reproduit rapidement et sa sève provoque des rougeurs, des cloques et des brûlures. Alors si ces plantes sont belles, elles n'en restent pas moins dangereuses. Il faut donc s'en débarrasser en les arrachant. Les conseils de la semaine, on profite de l'automne pour nettoyer les outils et tous les accessoires du jardin. On sème l'ail blanc, la rhubarbe et les fèves. On récolte les pommes, les brocolis et les carottes.
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6: Et Tom Cruise se glisse dans la peau d'un homme d'affaires qui veut sauver le monde de la catastrophe qu'il a lui-même provoquée. Avec Digger, Alejandro González Iñárritu, le réalisateur de Birdman ou The Revenant, met en scène une grande satire de la politique internationale et de l'état actuel du monde. À mi-chemin entre Donald Trump et Don't Look Up, Tom Cruise incarne Digger Rockwell, présenté comme l'homme le plus puissant du monde, un homme confronté à une catastrophe mondiale et au langage plutôt cash.
7: Je crois que vous ne comprenez pas bien la situation. Qu'est-ce que tu viens de dire ? dire là?
8: Pardon, monsieur.
7: Je comprends parfaitement la situation, parce que c'est moi qui paye. C'est moi qui ai payé pour ton putain d'anorak en plume noire de Hongrie. C'est moi qui paye ton salaire, tu veux tout fermer? Dis-le!
6: Et ce digger Rockwell se lance dans une mission pour sauver l'humanité. Problème, c'est lui qui a en réalité provoqué la catastrophe qui menace le monde.
7: C'est le digger qui nous a mis dans ce pétrin, c'est à digger de nous en sortir.
9: Vous le saviez bien avant nous tous. Voilà pourquoi c'est votre problème.
10: On ne peut pas maîtriser la nature, mais on peut maîtriser ce qu'on raconte.
11: On va sauver le monde.
10: Aidez-moi à écrire l'histoire. On va le raconter.
6: Une véritable comédie au ton absurde et caricatural. Le personnage de Digger se voit comme l'homme providentiel quand le reste du monde le voit comme le coupable. Juste à côté de lui, les politiques font leur maximum pour tirer profit de cette situation catastrophique. Alejandro González Iñárritu conserve sa façon unique de filmer pour accentuer l'effet absurde. Digger avec Tom Cruise à l'affiche, c'est à découvrir en salle.
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2: Bonsoir à tous. Face à la hausse des carburants,

0: 70 000 personnes à Madrid selon les autorités. Les organisateurs évoquent de leur côté 500 000 manifestants. Les députés espagnols ont rejeté deux textes visant à protéger davantage les locataires. Le rugby est la cinquième journée de Top 14. Victoire de Bordeaux-Bègles face à Lyon 51 à 28. Et en clôture ce soir, Castres-Toulouse à partir de 21h. Bonne fin de journée à notre écoute.
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0: La pluie et les orages devraient se calmer dans la soirée sur l'Hérault où de forts cumuls étaient attendus aujourd'hui. La moitié sud du pays est sous les nuages avec des averses passagères ce soir. Temps sec au nord malgré un ciel voilé. Les températures ce soir, 21 à Lille, 22 à Strasbourg, 23 à Paris, 25 à Biarritz et 27 à Marseille. Demain, de nouvelles pluies orageuses sont attendues sur le sud-ouest, notamment sur l'Ariège et l'Aude. Les Pyrénées-Orientales seront particulièrement exposées avec de forts cumuls d'eau.
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2: Les bornes de recharge freinent toujours la voiture électrique, un vélo de fonction comme argument d'embauche et l'Europe à portée de rail plus court et économique que l'avion. La voiture électrique continue de s'imposer sur les routes françaises. Cet été, plus d'un tiers des véhicules neufs vendus étaient électriques, un record. Mais attention, ces chiffres sont gonflés par le fameux leasing social dont la troisième édition du dispositif d'aide à l'acquisition de voitures électriques a été lancée en juillet. Premier frein, l'électrique, les bornes de recharge, les 360 aires d'autoroute en France en sont équipées. Mais en cas de forte affluence, votre demi-heure d'arrêt peut rapidement se transformer en plus d'une heure et demie. Aux Pays-Bas, proposer un vélo comme avantage salarial est devenu un véritable argument d'embauche. En 5 ans, le nombre d'offres d'emploi qui le mettent en avant a presque triplé en raison de la montée en puissance des budgets mobilité et la pression croissante sur le stationnement en ville. La France, elle, est clairement à la traîne. À titre de comparaison, l'Allemagne compte 2 millions de vélos de fonction en circulation, la Belgique 200 000 et seulement 20 000 pour la France. Si vous préparez une escapade européenne de courte ou de moyenne distance, il est tentant de chercher des billets d'avion, mais il est peut-être temps de monter dans un train à la place, car ça pourrait même être plus rapide. Selon Omio, pour un Bruxelles-Paris, vous gagnerez plus de 2 heures en prenant le rail pour 34 euros d'économie en moyenne. Pour un Paris-Lyon, le train est aussi plus avantageux, avec 1h20 de gagné et 56 euros.
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3: Ils ont la cote mais ne sont finalement pas tous bons pour la santé. Aujourd'hui, gros plan sur les produits riches en protéines. On en voit de plus en plus dans les rayons et ils séduisent les Français. Les produits protéinés représentent une nouvelle tendance de consommation. On nous les présente comme les alliés des sportifs avec une vraie plus-value sur notre bien-être. Pourtant, certaines références sont loin d'être irréprochables. Voilà ce que nous apprend une étude de Foodwatch. L'association de défense des consommateurs épingle 10 produits protéinés vendus en grande surface et nous alerte sur le marketing autour de ces produits qui cachent en fait une réalité bien moins réelle. Réjouissante. Certaines références cachent des produits ultra transformés et dont la consommation élevée est associée à des risques pour la santé, notamment des risques accrus de cancer et de diabète de type 2. Outre les additifs controversés, on retrouve aussi des produits avec beaucoup trop de sucre à l'intérieur, ce qui est loin de représenter une proposition bonne pour la santé. Alors une fois le constat établi, comment agir ? Foodwatch réclame un étiquetage obligatoire de l'ultra transformation des produits en face avant des emballages. Comme pour le Nutri-Score. Selon l'ONG, les promesses nutritionnelles que l'on voit sur les produits peuvent induire les consommateurs en erreur puisqu'on pense acheter un produit bon pour la santé alors que ce n'est pas forcément le cas. D'autant que ces produits riches en protéines sont généralement plus chers, une double peine pour les consommateurs.
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1: Bonjour à tous. Journée calme autour des lycées après un vendredi sous tension dans plusieurs villes. Le parquet de Paris fait savoir qu'il y a eu un peu plus de 800 interpellations en Île-de-France depuis le début du blocage des lycées, dont 85% de mineurs. Et concernant ces mineurs, certains ont reçu un avertissement pénal probatoire. D'autres sont convoqués à un stage réparation citoyenneté. Une grande journée de mobilisation nationale est prévue mardi, réunissant lycéens, étudiants et personnels enseignants. Après une réunion avec le ministre de l'Éducation, les organisations lycéennes ont estimé ne pas avoir obtenu de mesures concrètes. Nouveau record de surpopulation carcérale dans les prisons françaises. 92 000 personnes étaient détenues au 1er septembre pour 63 000 places, selon le ministère de la Justice. Le nombre de matelas posés au sol est en hausse de près de 52% en un an. Des milliers de personnes manifestent cet après-midi à Paris pour défendre les droits des personnes LGBT+. Une marche des fiertés de la place d'Italie à la place de la Bastille. À quelques mois de la présidentielle, l'inter-LGBT appelle à la solidarité et à se dresser contre l'extrême droite. En Formule 1, Max Verstappen signe sa première pole position de la saison. Lewis Hamilton décroche la deuxième place du Grand Prix de Bahreïn qui aura lieu demain en Malaisie. Le premier Français, Pierre Gasly, partira à la neuvième place. Et puis, une nouvelle espèce de grenouille minuscule découverte en Équateur. Elle mesure entre 15 et 18 mm et se pare de vert et de jaune ou de rouge et de noir. Bon après-midi à tous.
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2: Le jeu vidéo du jour nous fait plonger dans une ambiance oppressante. Un mystérieux complexe souterrain, une atmosphère étrange et un personnage qui lutte pour sa survie. Voilà les ingrédients de End of Abyss qui sort cette semaine sur console et PC. Un jeu développé par un studio indépendant suédois. Parmi les membres de l'équipe, des développeurs qui ont travaillé sur la licence Little Nightmares. Ces jeux où l'on contrôle un personnage à ciré jaune qui doit échapper à des monstres dans une ambiance qui fait penser à Tim Burton. Et on retrouve dans End of Abyss des éléments de Little Nightmares. Au premier coup d'œil, cela saute aux yeux avec ses environnements plongés dans le noir dans lequel évolue notre personnage affublé d'un scaphandre et équipé de sa précieuse lampe torche. Son but, explorer les couloirs et les recoins les plus sombres du complexe tout en combattant d'étranges créatures grâce à son pistolet. C'est un véritable labyrinthe dans lequel on évolue et on débloque au fil de l'aventure des compétences qui nous permettent d'aller encore plus loin. Le jeu regorge de secrets et vous pourriez bien passer de longues heures à explorer toute la carte si vous souhaitez tous les trouver. Pour vous aider dans votre aventure, vous pouvez compter sur un grappin ou sur des explosifs pour faire sauter les murs. L'aventure plaira forcément à tous les amateurs de Metroidvania, ces jeux d'exploration où il faut améliorer son personnage et revenir sur ses pas pour progresser et découvrir de nouvelles zones avec en plus une petite dose de frisson. End of Abyss sort cette semaine sur PS5, Xbox Series et PC.
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3: Un implant en plastique qui piège les cellules du cancer, c'est le sujet de votre chronique innovation. Aujourd'hui, direction l'Eure, à Saint-Aubin-sur-Gaillon, où une entreprise normande vient d'être récompensée pour une innovation qui pourrait changer la lutte contre le cancer. Cette entreprise, c'est DMJ, spécialisée dans la fabrication de pièces en plastique de haute précision. Et son savoir-faire s'exporte dans des secteurs très variés, l'aéronautique, l'industrie, l'automobile, la bagagerie de luxe, mais aussi la santé. Et c'est justement dans ce domaine qu'elle vient de se distinguer. DMJ a été récompensée lors du salon international Micronora consacré aux microtechniques et à la précision qui s'est tenu à Besançon du 29 septembre au 2 octobre. L'entreprise a reçu le premier prix dans la catégorie composants et sous-ensembles microtechniques. De quoi s'agit-il concrètement? Il s'agit d'un implant destiné à faire barrage aux métastases. Le principe, cet implant, une fois injecté dans le corps d'un patient atteint d'un cancer, après la résection de la tumeur primaire, l'implant va attirer et capturer mécaniquement les cellules métastasiques, une technologie particulièrement pensée pour les cas de cancer du sein. Et pour réussir ce tour de force, DMJ s'est allié aux chercheurs du CNRS de Montpellier. Ensemble, ils ont créé un réseau de petits tunnels invisibles à l'œil nu, cachés à l'intérieur de l'implant. Tout le secret de DMJ, c'est d'avoir réussi à fabriquer ces pièces minuscules en plastique avec une précision absolue. Les premiers tests sont encore en laboratoire.
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1: Bonsoir à tous. Face à la hausse des carburants, un coup de pouce pour les pêcheurs. Le gouvernement annonce qu'il a demandé à la Banque publique d'investissement BPI France de mettre en place un prêt à taux zéro pour les petites entreprises du secteur. Ce prêt pouvant aller jusqu'à 50 000 euros sur 36 mois est accordé sans garantie. Il est ouvert aux TPE et aux PME créées il y a plus de deux ans. Par ailleurs, 325 millions de barils de réserves stratégiques de pétrole et de produits pétroliers ont été libérés sur les 400 millions promis par le G7 au mois de mars. C'est ce que fait savoir l'Agence internationale de l'énergie. Emmanuel Macron a annoncé hier que les pays du G7 vont libérer jusqu'à 100 millions de barils face à la flambée des prix des carburants. Un mineur de 15 ans interpellé après l'agression d'une femme à Marseille en marge de la mobilisation lycéenne. Il est soupçonné d'avoir dirigé un spray enflammé vers le visage d'une passante. Le mineur est placé en garde à vue. Une grande journée de mobilisation nationale est prévue mardi, réunissant lycéens, étudiants et personnel enseignant. Des milliers de manifestants dans l'Eure à Saint-Pierre-la-Garenne, près d'une usine de pesticides. Manifestation à l'appel de la Confédération paysanne et des soulèvements de la terre, soutenus par une cinquantaine d'organisations. Les participants dénoncent les effets des produits phytosanitaires sur l'environnement et sur la santé et déplorent l'inaction des pouvoirs publics. Des victimes des pesticides sont présentes auprès d'associations qui les soutiennent. En Espagne, les manifestations pour le droit au logement ont rassemblé 70 000 personnes à Madrid, selon les autorités. Les organisateurs du syndicat des locataires évoquent de leur côté 500 000 manifestants. Les députés espagnols ont rejeté deux textes visant à protéger davantage les locataires. Le rugby est la cinquième journée de Top 14. Victoire de Bordeaux-Bègles face à Lyon, 51 à 28. En clôture ce soir, Castres-Toulouse à partir de 21h. En tennis, le numéro 1 mondial, Yannick Sinner, déclare forfait pour le Master 1000 de Shanghai qui commence la semaine prochaine. L'Italien ne précise pas la raison, mais on sait qu'il est absent du circuit depuis cet été à cause d'une blessure au genou droit. Bonne fin de journée à notre écoute.
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1: La pluie et les orages devraient se calmer dans la soirée sur l'Hérault où de forts cumuls étaient attendus aujourd'hui. La moitié sud du pays est sous les nuages avec des averses passagères ce soir. Temps sec au nord malgré un ciel voilé. Les températures ce soir, 21 à Lille, 22 à Strasbourg, 23 à Paris, 25 à Biarritz et 27 à Marseille. Demain, de nouvelles pluies orageuses sont attendues sur le sud-ouest, notamment sur l'Ariège et l'Aude. Les Pyrénées orientales seront particulièrement exposées avec de forts cumuls d'eau.
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2: Avant l'arrivée du froid dans nos maisons, voici plusieurs vérifications simples pour éviter les mauvaises surprises sur votre facture d'électricité. En France, un foyer sur deux possède une puissance de compteur qui ne correspond pas à sa consommation réelle. Une puissance surdimensionnée peut notamment engendrer un surcoût de l'abonnement. Ce surcoût représenterait à l'échelle nationale 300 millions d'euros dépensés pour de l'énergie non consommée. Alors pour éviter les mauvaises surprises, des vérifications simples et rapides sont possibles. Commencez d'abord par bien vérifier votre numéro de compteur pour ne pas payer pour un tiers. Plusieurs centaines de personnes ont été victimes de ces erreurs l'an passé, indique le médiateur national de l'énergie. Il vous suffit juste de comparer les données inscrites sur votre compteur Linky avec celles inscrites sur votre facture. Deux données doivent concorder, notamment le point de référence des mesures et le numéro de série. En cas de souci, vous devez contacter Enedis ainsi que votre fournisseur d'énergie. Le remboursement des sommes peut remonter jusqu'à 5 ans en arrière. Vérifiez aussi votre option heure pleine, heure creuse. Pour que ce tarif soit rentable, au moins 30% de votre consommation quotidienne doit être réalisée pendant les plages d'heure creuse. Selon Elowatt, 3 millions de foyers auraient intérêt à repasser au tarif de base pendant que 3 autres millions de foyers gagneraient à basculer en heure pleine, heure creuse. Enfin, vérifiez que vous n'avez pas de fuite électrique. Pour cela, équipez-vous d'un multimètre. Il va vous servir à vérifier l'isolation de vos circuits. Si vous n'en avez pas, soyez attentif aux détails de votre facture en cas de surfacturation soudaine. Les fuites proviennent généralement d'installations ou d'équipements électriques vétustes.
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2: Un meurtre, des suspects et un enquêteur, voilà les ingrédients toujours efficaces de la série du jour. Le problème final, c'est le nom de la nouvelle série de Netflix. Dans cette production espagnole, l'histoire se déroule en 1959 sur une île isolée au large de Majorque. 13 personnes séjournent dans un hôtel lorsque leur quiétude va être troublée par un meurtre. Mais contrairement à ce que l'on voit d'habitude, ici ce n'est pas un détective qui enquête, mais un acteur qui a joué à plusieurs reprises Sherlock Holmes. Cette fois, il passe de la théorie à la pratique.
4: Un meurtre. 13 personnes coupées du monde. Et parmi elles, un assassin. Une affaire de cœur, un vieux règlement de compte, ou le simple désir de tuer. Ah, et moi bien sûr, Benjamin Basile, comédien.
2: Comme dans toute bonne histoire de ce genre, on a affaire à un huis clos. Les protagonistes sont bloqués sur place. Le meurtrier est donc forcément parmi eux. Et ils sont tous plus ou moins suspects. La série joue à merveille avec tous les codes des histoires d'Agatha Christie. D'ailleurs, à l'origine, il s'agit d'un roman publié il y a quelques années par un auteur espagnol. Les amateurs du genre seront ravis.
4: Imaginez que vous soyez Elisa.
5: Suicide ?
4: Visiblement. Vous vous maquilleriez si vous aviez l'intention d'aller vous pendre.
2: Le problème final sur Netflix.
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1: Bonsoir à tous. Face à la hausse des carburants, un coup de pouce pour les pêcheurs. Le gouvernement annonce qu'il a demandé à la Banque publique d'investissement BPI France de mettre en place un prêt à taux zéro pour les petites entreprises du secteur. Un mineur de 15 ans interpellé après l'agression d'une femme à Marseille en marge de la mobilisation lycéenne. Il est soupçonné d'avoir dirigé un spray enflammé vers le visage d'une passante. Le mineur est placé en garde à vue. Des milliers de manifestants dans l'Eure à Saint-Pierre-la-Garenne, près d'une usine de pesticides. Les participants dénoncent les effets des produits phytosanitaires sur l'environnement et sur la santé et déplore l'inaction des pouvoirs publics. En Espagne, les manifestations pour le droit au logement ont rassemblé 70 000 personnes à Madrid selon les autorités. Les organisateurs évoquent de leur côté 500 000 manifestants. Les députés espagnols ont rejeté deux textes visant à protéger davantage les locataires. Le rugby est la cinquième journée de Top 14. Victoire de Bordeaux-Bègles face à Lyon 51-28 et en clôture ce soir Castres-Toulouse à partir de 21h. Bonne fin de journée à notre écoute.
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13: Dans l'actualité environnementale aujourd'hui, il n'a quasiment pas plu en septembre. Selon Météo France, une start-up américaine travaille sur un collecteur de débris spatiaux. Et puis le Tilcayo, eh bien c'est une nouvelle espèce de félin. La sécheresse s'est poursuivie en septembre, c'est le constat de Météo France. Sur les trois premières semaines du mois de septembre, les pluies ont été quasiment inexistantes selon le service de météorologie, avec seulement une journée de précipitations enregistrées en moyenne à l'échelle nationale. Et sur certaines régions, le déficit est particulièrement notable. Le long de la Manche notamment, seuls 10 mm de précipitations sont tombés en moyenne. Un nettoyeur de l'espace, une start-up américaine est en effet en train de développer un collecteur de débris pour lutter contre la pollution spatiale. Cet engin serait capable de déplacer des satellites ou de faire redescendre des déchets spatiaux vers l'atmosphère afin qu'ils s'y consument sans danger. Cet appareil serait opérationnel fin 2028 et sachez qu'un modèle a déjà été testé à plus petite échelle et avec réussite par les équipes de la Station Spatiale Internationale pendant 200 jours en 2025. Et puis c'est une première depuis 100 ans. Une nouvelle espèce de félin vient d'être officiellement identifiée. Son nom c'est le Tilcayo. Il vit dans l'écorégion des Yungas sur le versant oriental de la cordillère des Andes en Amérique du Sud. Il est plus petit qu'un chat domestique avec ses 46 cm de long et un poids inférieur à 1,3 kg.
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14: Et si le contenu de notre assiette avait aussi son mot à dire sur la qualité de nos nuits ? On connaît les fibres pour leur rôle dans le transit intestinal, mais elles pourraient aussi avoir un lien avec notre sommeil, notamment avec cette phase essentielle, le sommeil profond. Une étude menée chez 26 adultes en bonne santé a observé une association entre une alimentation plus riche en fibres et davantage de sommeil profond. À l'inverse, une consommation plus importante de graisses saturées était associée à moins de sommeil profond, tandis que davantage de sucre était lié à davantage de petits réveils. Mais attention, les chercheurs n'ont pas démontré qu'il suffisait de manger des fibres au dîner pour mieux dormir. L'étude était de petite taille et portée sur l'alimentation de l'ensemble de la journée. Pourquoi les fibres pourraient-elles jouer un rôle? Une partie est fermentée par les bactéries de notre intestin, notre microbiote. Cette fermentation produit des molécules qui pourraient participer aux échanges entre l'intestin et le cerveau, ce fameux axe intestin-cerveau. Mais son influence, précise sur le sommeil, reste encore à comprendre. Concrètement, légumes, lentilles, haricots ou céréales complètes permettent d'augmenter naturellement ces apports en fibres. Mais inutile de bouleverser son dîner, les horaires réguliers, un environnement calme et les habitudes du soir restent eux aussi très importants. Bref, les fibres pourraient être des alliés de nos nuits, mais la science parle pour l'instant davantage d'une association que d'une recette miracle.
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1: Bonjour à tous. Journée calme autour des lycées après un vendredi sous tension dans plusieurs villes. Le parquet de Paris fait savoir qu'il y a eu un peu plus de 800 interpellations en Île-de-France depuis le début du blocage des lycées, dont 85% de mineurs. Et concernant ces mineurs, certains ont reçu un avertissement pénal probatoire. D'autres sont convoqués à un stage réparation citoyenneté. Une grande journée de mobilisation nationale est prévue mardi, réunissant lycéens, étudiants et personnels enseignants. Après une réunion avec le ministre de l'Éducation, les organisations lycéennes ont estimé ne pas avoir obtenu de mesures concrètes. Nouveau record de surpopulation carcérale dans les prisons françaises. 92 000 personnes étaient détenues au 1er septembre pour 63 000 places, selon le ministère de la Justice. Le nombre de matelas posés au sol est en hausse de près de 52% en un an. Des milliers de personnes manifestent cet après-midi à Paris pour défendre les droits des personnes LGBT+. Une marche des fiertés de la place d'Italie à la place de la Bastille. À quelques mois de la présidentielle, l'inter-LGBT appelle à la solidarité et à se dresser contre l'extrême droite. En Formule 1, Max Verstappen signe sa première pole position de la saison. Lewis Hamilton décroche la deuxième place du Grand Prix de Bahreïn qui aura lieu demain en Malaisie. Le premier Français, Pierre Gasly, partira à la neuvième place. Et puis, une nouvelle espèce de grenouille minuscule découverte en Équateur. Elle mesure entre 15 et 18 mm et se pare de vert et de jaune ou de rouge et de noir. Bon après-midi à tous.
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1: La pluie et les orages devraient se calmer dans la soirée sur l'Hérault où de forts cumuls étaient attendus aujourd'hui. La moitié sud du pays est sous les nuages avec des averses passagères ce soir. Temps sec au nord malgré un ciel voilé. Les températures ce soir, 21 à Lille, 22 à Strasbourg, 23 à Paris, 25 à Biarritz et 27 à Marseille. Demain, de nouvelles pluies orageuses sont attendues sur le sud-ouest, notamment sur l'Ariège et l'Aude. Les Pyrénées-Orientales seront particulièrement exposées avec de forts cumuls d'eau.
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8: Elle a décidé de se lancer. Marguerite sort son tout premier album cette semaine et c'est le programme aujourd'hui dans Backstage.
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8: C'est forcément un événement pour tous les fans de la Star Academy. Marguerite, l'ancienne élève du célèbre château révélé lors de la saison 2024, dévoile cette semaine son tout premier album intitulé Guérir, qui arrive après son EP Grandir. Une nouvelle étape pour la jeune femme qui s'est fait connaître grâce à son tube Les filles, les meufs, qui a été un véritable succès, bien évidemment. Guérir est donc composé de 11 morceaux, un projet intime qui explore les blessures que l'on porte en soi, les traces qu'elles laissent, mais aussi les chemins de reconstruction qui peuvent naître à travers elles. Marguerite qui part aussi en tournée cet automne partout en France. Elle passera notamment par le Zénith de Paris en mai prochain. Rien que ça.

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1: L'Autolib, nouvelle version en approche, une certification pour Boeing et le VTT largement plébiscité en région PACA. 8 ans après la disparition d'Autolib, Île-de-France Mobilité veut relancer la voiture en libre service avec une flotte de 500 véhicules à partir de 2027. Mais cette fois, presque toutes les règles changent afin d'éviter les écueils de la première mouture. La première différence concerne l'exploitation. Il n'y aura pas d'opérateur unique. Le modèle économique évolue également. Île-de-France Mobilité prévoit d'investir environ 75 millions d'euros afin de réaménager les anciennes stations, installer des bornes de recharge et piloter le dispositif. Le Boeing 737 MAX 7 a obtenu sa certification pour être mise en service dès 2027. L'avion devait initialement être livré en 2019, mais des problèmes techniques ont retardé cette échéance. Pendant le processus menant à sa certification, l'engin a réalisé plus de 680 heures d'essai réparties en 440 vols. Ce modèle a nécessité une nouvelle sonde d'angle d'attaque dont un défaut avait contribué aux accidents en 2018 et 2019, clouant tous les MAX au sol pendant au moins 20 mois. La région PACA confirme son statut de destination préférée des vacanciers actifs. Le VTT est resté l'équipement le plus loué de la région cet été. Il a devancé les VTC, les vélos de ville classiques. Le Gravel, ce fameux vélo polyvalent, séduit les amateurs d'itinérance avec une augmentation de près de 58% de location.
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3: Bonsoir à tous. Face à la hausse des carburants, un coup de pouce pour les pêcheurs. Le gouvernement annonce qu'il a demandé à la Banque publique d'investissement BPI France de mettre en place un prêt à taux zéro pour les petites entreprises du secteur. Ce prêt pouvant aller jusqu'à 50 000 euros sur 36 mois est accordé sans garantie. Il est ouvert aux TPE et aux PME créées il y a plus de 2 ans. Par ailleurs, 325 millions de barils de réserves stratégiques de pétrole et de produits pétroliers ont été libérés sur les 400 millions promis par le G7 au mois de mars. C'est ce que fait savoir l'agence internationale de l'énergie. Emmanuel Macron a annoncé hier que les pays du G7 vont libérer jusqu'à 100 millions de barils face à la flambée des prix des carburants. Un mineur de 15 ans interpellé après l'agression d'une femme à Marseille en marge de la mobilisation lycéenne. Il est soupçonné d'avoir dirigé un spray enflammé vers le visage d'une passante. Le mineur est placé en garde à vue. Une grande journée de mobilisation nationale est prévue mardi, réunissant lycéens, étudiants et personnel enseignant. Des milliers de manifestants dans l'heure à Saint-Pierre-la-Guerre Garenne, près d'une usine de pesticides. Manifestation à l'appel de la Confédération paysanne et des soulèvements de la terre soutenus par une cinquantaine d'organisations. Les participants dénoncent les effets des produits phytosanitaires sur l'environnement et sur la santé et déplorent l'inaction des pouvoirs publics. Des victimes des pesticides sont présentes auprès d'associations qui les soutiennent. En Espagne, les manifestations pour le droit au logement ont rassemblé 70 000 personnes à Madrid, selon les autorités. Les organisateurs du syndicat des locataires évoquent de leur côté 500 000 manifestants. Les députés espagnols ont rejeté 2 textes visant à protéger davantage les locataires. Le rugby est la 5e journée de Top 14. Victoire de Bordeaux-Bègle face à Lyon, 51 à 28. En clôture ce soir, Castres-Toulouse à partir de 21h. En tennis, le numéro 1 mondial Yannick Sinner déclare forfait pour le Master 1000 de Shanghai qui commence la semaine prochaine. L'Italien ne précise pas la raison, mais on sait qu'il est absent du circuit depuis cet été à cause d'une blessure au genou droit. Bonne fin de journée à notre écoute.
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4: Dans votre rendez-vous consommation, la difficulté des Français à finir le mois. Des carburants dont les prix ne finissent pas de grimper, des fruits et légumes plus chers et un coût de la vie globalement de plus en plus élevé. Le portefeuille des Français souffre à tel point que pour certains ménages, les fins de mois finissent dans le rouge. C'est ce que nous apprend une étude de YouGov pour Moneyvox. Un tiers des Français a déjà été à découvert durant ces 12 derniers mois, un chiffre en hausse par rapport à l'an passé. La plupart des découverts sont inférieurs à 200 euros et ils ne dépassent les 1000 euros que dans 5% des cas. Les ménages ne sont pas optimistes pour l'avenir. 40% des Français interrogés pensent qu'ils seront davantage à découvert dans les prochains mois. Il faut dire que les Français sont confrontés à une situation de plus en plus compliquée pour leur porte-monnaie. Au mois d'août, les prix à la consommation ont augmenté en moyenne de 2,4% sur un an. Et sans surprise, selon le baromètre du pouvoir d'achat réalisé début septembre, plus de 6 Français sur 10 estiment que l'inflation a un impact important sur leur situation financière. À noter, et c'est important, que les règles sur le découvert vont changer. À partir du 20 novembre, les règles vont se durcir en cause la transposition dans le droit français d'une directive européenne. Concrètement, à l'heure actuelle, les banques vérifient la solvabilité des comptes pour tout découvert supérieur à 200 euros. Mais avec la nouvelle règle, même pour de petits montants, la banque devra procéder à un audit des comptes de son client pour déterminer sa capacité à rembourser.
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4: Dans votre rendez-vous jeux vidéo, les amateurs de foot sont aux anges. FC revient. C'est une tradition chaque année, autant que la Saint-Valentin le 14 février et que Noël le 25 décembre. eSport FC sort toujours fin septembre. FC, c'est le nouveau nom de FIFA qui a maintenant changé d'appellation depuis quelques années. La simulation de football de référence revient pour un épisode 2027 qui devrait ravir tous les amateurs de la licence, l'une des plus lucratives du jeu vidéo. Cette FC 27 avec Kylian Mbappé sur la jaquette reprend tout ce que les joueurs viennent chercher depuis des années. Des matchs sur les plus célèbres pelouses du monde avec les plus grandes stars du ballon rond. La grosse nouveauté de ce nouvel opus, c'est le mode The Grounds, une espèce de grand terrain de jeu en monde ouvert, le tout en ligne. Concrètement, les joueurs du monde entier peuvent se rencontrer dans cet espace inspiré des quartiers français, argentins et anglais. L'occasion de s'adonner à des parties improvisées dans les rues, comme lorsque l'on rencontre des amis en bas de chez soi. Des mini-jeux sont aussi de la partie pour changer de la routine, ainsi que des boutiques pour personnaliser son personnage. Ce mode de jeu a vocation à être le cœur battant de ce nouvel épisode d'FC, avec des évolutions prévues tout au long de l'année, des mises à jour qui injecteront un vent de nouveauté. Attention, bien que FC 27 sorte sur un large panel de machines, le mode The Grounds n'est disponible que sur les consoles de nouvelle génération, PlayStation 5, Xbox Series, Nintendo Switch 2 et PC. Pour les consoles plus anciennes, il faudra s'en passer.
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3: Bonsoir à tous. Face à la hausse des carburants, un coup de pouce pour les pêcheurs. Le gouvernement annonce qu'il a demandé à la Banque publique d'investissement BPI France de mettre en place un prêt à taux zéro pour les petites entreprises du secteur. Un mineur de 15 ans interpellé après l'agression d'une femme à Marseille en marge de la mobilisation lycéenne. Il est soupçonné d'avoir dirigé un spray enflammé vers le visage d'une passante. Le mineur est placé en garde à vue. Des milliers de manifestants dans l'Eure à Saint-Pierre-la-Garenne, près d'une usine de pesticides. Les participants dénoncent les effets des produits phytosanitaires sur l'environnement et sur la santé et déplore l'inaction des pouvoirs publics. En Espagne, les manifestations pour le droit au logement ont rassemblé 70 000 personnes à Madrid selon les autorités. Les organisateurs évoquent de leur côté 500 000 manifestants. Les députés espagnols ont rejeté deux textes visant à protéger davantage les locataires. Le rugby est la cinquième journée de Top 14. Victoire de Bordeaux-Bègles face à Lyon 51-28 et en clôture ce soir Castres-Toulouse à partir de 21h. Bonne fin de journée à notre écoute.
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6: Votre chronique innovation avec le robot qui nettoie vos panneaux solaires à la rosée du matin.
7: Et direction la Bretagne, du côté des Côtes d'Armor, où une petite entreprise vient de trouver une idée assez bluffante. Le problème, on le connaît bien, les panneaux solaires, avec le temps, ça s'encrasse. Poussière, pollen, graisse, une fine pellicule se forme et résultat, ils produisent moins d'électricité. Jusqu'ici, pour les nettoyer, il fallait de l'eau en grande quantité, ou bien quelqu'un qui grimpe sur le toit avec du matériel lourd. Sauf qu'en plein été, avec les restrictions d'eau qui se multiplient, les robots classiques ne peuvent tout simplement plus fonctionner. Et c'est là qu'intervient Newa, l'entreprise créée par Erwan Lopin et Christophe Morel, a imaginé un petit robot de seulement 17 kg, totalement autonome, qui reste à demeure sur la toiture toute l'année. À titre de comparaison, un robot classique guidé par un humain pèse environ 70 kg. Sa particularité, il n'a besoin d'aucune goutte d'eau potable. Il utilise simplement la rosée du matin pour frotter et dépoussiérer les panneaux. Il travaille la nuit entre 22h et 6h en se fiant à une petite station météo intégrée qui décide si les conditions sont favorables. Le concept a d'abord été testé avec 15 exemplaires posés sur les toits de l'entreprise et dans une exploitation agricole. Pensé pour les supermarchés, les agriculteurs ou les industriels, il coûte environ 4 400 € hors taxes, plus 500 € d'installation. Les premières livraisons sont prévues au printemps 2027.
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8: Un nouveau mois qui débute et qui apporte avec lui son lot de nouveautés. On fait le point sur les changements du 1er octobre, mais aussi sur tout ce qui vous attend dans les prochaines semaines. Et on débute avec tout ce qui va affecter votre porte-monnaie, à commencer par le prix repère du gaz qui grimpe de 6,3%. Cela représente une augmentation en moyenne de 5 € sur la facture de fin octobre pour tous les consommateurs dont les offres sont indexées. Le plafond des franchises médicales augmente lui aussi. Il s'agit de tout ce qui reste à la charge de l'assuré après remboursement de l'assurance maladie et de la mutuelle. Ce plafond annuel passe de 100 à 140 euros. Au chapitre santé, toujours, les protections menstruelles réutilisables sont désormais en partie remboursées en France à partir du 1er octobre pour toutes les femmes de moins de 26 ans. Un remboursement limité à 2 produits par an par personne. Les campagnes de vaccination contre la grippe saisonnière et le Covid-19 seront lancées à partir du 13 octobre. Du côté des impôts, notez bien la date du 15 octobre, c'est la date limite pour régler votre taxe foncière si vous payez par espèce, chèque ou virement. Pour le paiement en ligne, vous avez jusqu'au 20 octobre. Autre date à retenir sur votre calendrier, le vendredi 16 au soir, qui marquera le début des vacances scolaires de la Toussaint jusqu'au lundi 2 novembre. On va aussi changer d'heure pendant cette période. Le passage à l'heure d'hiver est prévu dans la nuit du samedi 24 au dimanche 25 octobre à 3h du matin. Il sera 2h. Les jours vont commencer à raccourcir, mais bonne nouvelle, l'automne nous apporte aussi plein de nouvelles saveurs dans nos assiettes. C'est le moment de consommer des courges, des choux, des poireaux, des champignons, des châtaignes et du raisin.
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3: Bonjour à tous, journée calme autour des lycées après un vendredi sous tension dans plusieurs villes. Le parquet de Paris fait savoir qu'il y a eu un peu plus de 800 interpellations en Île-de-France depuis le début du blocage des lycées, dont 85% de mineurs. Et concernant ces mineurs, certains ont reçu un avertissement pénal probatoire, d'autres sont convoqués à un stage réparation citoyenneté. Une grande journée de mobilisation nationale est prévue mardi, réunissant lycéens, étudiants et personnels enseignants. Après une réunion avec le ministre de l'Éducation, les organisations lycéennes ont estimé ne pas avoir obtenu de mesures concrètes. Nouveau record de surpopulation carcérale dans les prisons françaises. 92 000 personnes étaient détenues au 1er septembre pour 63 000 places, selon le ministère de la Justice. Le nombre de matelas posés au sol est en hausse de près de 52% en un an. Des milliers de personnes manifestent cet après-midi à Paris pour défendre les droits des personnes LGBT+. Une marche des fiertés de la place d'Italie à la place de la Bastille. À quelques mois de la présidentielle, l'inter-LGBT appelle à la solidarité et à se dresser contre l'extrême droite. En Formule 1, Max Verstappen signe sa première pole position de la saison. Lewis Hamilton décroche la deuxième place du Grand Prix de Bahreïn qui aura lieu demain en Malaisie. Le premier Français, Pierre Gasly, partira à la 9e place. Et puis, une nouvelle espèce de grenouille minuscule découverte en Équateur. Elle mesure entre 15 et 18 mm et se pare de vert et de jaune ou de rouge et de noir. Bon après-midi. Midi à tous.
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4: La série du jour nous apprend qu'entre admiration et obsession, la frontière peut être très mince. c'est la nouvelle série française d'HBO Max, Paolo, un titre tiré du nom du personnage principal. Paolo mène une vie ordinaire lorsque du jour au lendemain, sa vie va basculer. Il retrouve par hasard Théophane, un ancien camarade de classe qui a désormais l'ambition de devenir le maire de la ville. Paolo va alors s'impliquer dans la campagne de Théophane jusqu'à devenir complètement obsédé par lui et son statut social.
9: Théophane Tolbiac était dans la même école que moi. Il se présente pour devenir maire. Je suis allé le voir et il m'a reconnu direct. Paolo Da Costa.
10: Da Costa, ouais, je...
11: C'est ça que tu fais maintenant. Chauffeur.
12: On ne peut pas faire ça, Paolo. Vous êtes le chauffeur. Pas le garde du corps.
4: Au fur et à mesure du temps, Paolo va développer une obsession dévorante pour Théophane, n'hésitant pas à franchir les limites de la légalité. La série nous plonge dans les rouages pas toujours très nets de la politique locale, avec à la clé des coups bas et des traîtrises. Dans le rôle de Paolo, on retrouve Jérôme Niel, que l'on connaît principalement dans le registre de la comédie. Il propose dans ce thriller une palette beaucoup plus sombre et dérangeante.
13: Paolo, on est d'accord que c'est pas du tout la route pour aller chez moi là, hein ?
14: Je sais.
13: Il est marrant quand même ce type.
4: Paolo à découvrir sur HBO Max.
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1: Bonsoir à tous. Journée calme autour des lycées. Après un vendredi sous tension dans plusieurs villes, le parquet de Paris fait savoir qu'il y a eu un peu plus de 800 interpellations en Ile-de-France depuis le début du blocage des lycées, dont 85% de mineurs. À Belfort, où un policier a été passé à tabac en marge du mouvement lycéen, plusieurs suspects ont été identifiés, indique le procureur. Il espère pouvoir interpeller ces suspects dans les prochaines 24 heures. Une grande journée de mobilisation nationale est prévue mardi, réunissant lycéens, étudiants et personnel enseignant. Après une réunion avec le ministre de l'Éducation, les organisations lycéennes ont estimé ne pas avoir obtenu de mesures concrètes. Des milliers de personnes ont manifesté cet après-midi à Paris pour défendre les droits des personnes LGBT+, une marche des fiertés de la place d'Italie à la place de la Bastille où un concert est organisé. À quelques mois de la présidentielle, le coprésident de l'Inter-LGBT appelle à la solidarité et à se dresser contre l'extrême droite. Un homme soupçonné du meurtre de sa compagne placé en garde à vue dans les Yvelines, d'après les premiers éléments de l'enquête, il a appelé de lui-même les services de police. Nouveau record de surpopulation carcérale dans les prisons françaises. 92 000 personnes étaient détenues au 1er septembre pour 63 000 places, selon le ministère de la Justice. Le nombre de matelas posés au sol, faute de lits, est en hausse de près de 52% comparé à l'an dernier. En Espagne, les manifestations pour le droit au logement ont rassemblé 70 000 personnes à Madrid, selon les autorités. Les organisateurs évoquent 500 000 manifestants. Les députés espagnols ont rejeté deux textes visant à protéger davantage les locataires. Le département des Pyrénées-Orientales passera en vigilance orange, pluie et inondation demain matin à 6h. De fortes pluies sont attendues. L'alerte orange, en revanche, est levée dans l'Hérault. Et puis en cyclisme, encore une belle performance de Demi Vollering. La Néerlandaise conserve son titre européen après sa victoire dans la course en ligne féminine des championnats d'Europe. Elle devient ainsi la première coureuse à être sacrée championne d'Europe et championne du monde la même année. Bonne soirée à tous.
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1: La pluie et les orages devraient se calmer dans la soirée sur l'Hérault où de forts cumuls étaient attendus aujourd'hui. La moitié sud du pays est sous les nuages avec des averses passagères ce soir. Temps sec au nord malgré un ciel voilé. Les températures ce soir, 21 à Lille, 22 à Strasbourg, 23 à Paris, 25 à Biarritz et 27 à Marseille. Demain, de nouvelles pluies orageuses sont attendues sur le sud-ouest, notamment sur l'Ariège et l'Aude. Les Pyrénées-Orientales seront particulièrement exposées avec de forts cumuls d'eau.
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2: Dans l'actualité environnementale aujourd'hui, la lutte contre le frelon asiatique passe à la vitesse supérieure car le plan national a été officiellement publié. Il était attendu depuis son adoption par l'Assemblée nationale en 2025. Le plan national de lutte contre le frelon asiatique à pattes jaunes a été publié au journal officiel. L'objectif, mettre en place une lutte cohérente à l'échelle nationale. Car le frelon asiatique est un véritable fléau. Introduit en 2004 dans le Lot-et-Garonne, probablement après l'importation de poteries de Chine, il est aujourd'hui présent sur tout le territoire. Le problème, c'est que c'est un grand prédateur d'insectes et en particulier d'abeilles domestiques. Le frelon asiatique peut ainsi éliminer jusqu'à 30 à 50% du cheptel apicole sur une exploitation. Il s'attaque également aux fruits mûrs et il peut enfin être un risque pour la santé humaine et la sécurité publique. Ce dispositif prévoit donc une classification des départements selon 4 niveaux d'exposition avec un pilotage des actions au niveau national. Les préfets et les collectivités, elles, auront 6 mois pour les adopter en lien avec les filières impactées et les associations environnementales. Mais attention, l'éradication complète, elle, n'est plus envisageable. Ce plan vise donc essentiellement à limiter l'impact de l'insecte, via notamment la destruction de nids, le piégeage des fondatrices au printemps, ou encore des dispositifs de réduction du stress des abeilles.
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3: Pour avoir les mains propres, inutile de monter le thermostat. On imagine souvent que plus l'eau est chaude, plus elle élimine les bactéries. Pourtant, c'est une idée reçue. L'eau chaude qui sort de notre robinet n'est généralement pas assez chaude pour tuer efficacement les bactéries présentes sur nos mains. En dessous de 40 degrés, la plupart des bactéries ne disparaissent pas. Certaines se développent même très bien. Pour vraiment détruire les micro-organismes grâce à la chaleur, il faudrait atteindre des températures bien plus élevées. Mais à ce niveau-là, le risque serait surtout de se brûler. L'utilisation d'eau très chaude pour se laver les mains est d'ailleurs déconseillée car cela augmente le risque de lésions cutanées. Autrement dit, augmenter la température de l'eau n'améliore pas vraiment l'efficacité du lavage. Alors, qu'est-ce qui fait la différence ? C'est avant tout le savon et le frottement. Le savon aide à décrocher les microbes, les saletés et les substances grasses qui peuvent se trouver sur la peau et le mouvement mécanique du frottage permet ensuite de les éliminer. Il faut donc prendre le temps de frotter toutes les zones, les paumes, le dos des mains, entre les doigts, autour des ongles et jusqu'aux poignets. Une vingtaine de secondes de lavage soigneux est recommandée. Et bonne nouvelle, l'eau peut être froide, tiède ou chaude. Ce n'est donc pas la température qui garantit des mains propres, mais surtout un lavage suffisamment long et soigneux avec du savon. Alors la prochaine fois que vous vous lavez les mains, inutile de chercher l'eau la plus chaude. Mieux vaut prendre quelques secondes de plus pour bien les frotter.
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1: Bonsoir à tous. Journée calme autour des lycées après un vendredi sous tension dans plusieurs villes. Le parquet de Paris fait savoir qu'il y a eu un peu plus de 800 interpellations en Île-de-France depuis le début du blocage des lycées. À Belfort, où un policier a été passé à tabac en marge du mouvement lycéen, plusieurs suspects ont été identifiés, indique le procureur. Il espère pouvoir interpeller ces suspects dans les prochaines 24 heures. Des milliers de personnes ont manifesté cet après-midi à Paris pour défendre les droits des personnes LGBT+. À quelques mois de la présidentielle, le coprésident de l'inter-LGBT appelle à la solidarité et à se dresser contre l'extrême droite. Le département des Pyrénées-Orientales passera en vigilance orange pluie et inondation demain matin à 6h. De fortes pluies sont attendues. L'alerte orange est levée dans l'Hérault. Et puis en cyclisme, encore une belle performance de Demi Vollering. La néerlandaise conserve son titre européen après sa victoire dans la course en ligne féminine. Elle devient ainsi la première coureuse à être sacrée championne d'Europe et championne du monde la même année. Bonne soirée à tous.
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3: Aujourd'hui, on vous dit tout dans Backstage sur le nouvel album de Zazie.
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3: C'est une sortie très attendue depuis la rentrée. Zazie fait son grand retour cette semaine avec son 12e album intitulé Volatile. Un disque qui explore les mouvements de l'existence entre légèreté et profondeur et qui reste fidèle surtout à l'écriture singulière de la chanteuse. À l'intérieur, on peut retrouver 13 titres et notamment le morceau Peu importe que l'on entend et qui a été dévoilé un peu avant l'été. Un titre électropop entraînant qui revient sur nos difficultés à vivre ensemble ces derniers temps ou encore sur la jalousie. Zazie a aussi décidé de retravailler avec Christophe Willem. On peut les retrouver ensemble sur le morceau La Pompadour, les deux artistes qui sont toujours aussi complices. Zazie fera son grand retour sur scène au printemps prochain également, avec une grande tournée à travers la France. Elle passera notamment par l'Olympia Paris début juin.

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1: C'est une innovation qui ressemble à de la science-fiction. Une entreprise est en train de développer un prototype de lentille de contact intelligente. On se croirait presque dans un épisode de la série Black Mirror. L'entreprise Expanseo ambitionne d'intégrer un ordinateur nouvelle génération dans des lentilles de contact, quelque chose de discret et d'invisible qui se porte un peu comme les gadgets d'Iron Man, selon les mots du patron d'Expanseo. Avantage par rapport aux lunettes connectées, la lentille n'est pas contraignante, elle ne pèse rien, on oublierait presque qu'on en porte une. L'entreprise compte d'abord déployer cette innovation sur le plan médical et particulièrement pour le glaucome. Au lieu d'avoir à faire des examens médicaux pour mesurer la pression intraoculaire, la lentille Expanseo permettrait d'avoir les données en temps réel, simplement en se connectant à son téléphone. La lentille serait aussi capable d'analyser les larmes pour détecter le niveau de glucose ou des biomarqueurs du cancer. Grâce à des capteurs et des nanoparticules d'or, on pourrait suivre l'efficacité de traitements lourds comme les chimiothérapies sans prise de sang. À terme, la lentille pourrait même servir à l'administration ciblée de médicaments. L'objectif final est de créer une lentille capable de tout faire. En combinant un micro-écran transparent et une micro-batterie, la lentille pourrait projeter des images directement dans le champ de vision. Cette technologie intéresse déjà l'agence spatiale Mohamed Bin Rachid à Dubaï. En apesanteur, l'œil subit des déformations qui altèrent la vue des astronautes, rendant le port de lentilles obligatoire. Y intégrer un écran permettrait donc aux astronautes de contrôler plus facilement les interfaces, par exemple.
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1: Bonsoir à tous. Journée calme autour des lycées. Après un vendredi sous tension dans plusieurs villes, le parquet de Paris fait savoir qu'il y a eu un peu plus de 800 interpellations en Ile-de-France depuis le début du blocage des lycées, dont 85% de mineurs. À Belfort, où un policier a été passé à tabac en marge du mouvement lycéen, plusieurs suspects ont été identifiés, indique le procureur. Il espère pouvoir interpeller les suspects dans les prochaines 24 heures. Des milliers de personnes ont manifesté cet après-midi à Paris pour défendre les droits des personnes LGBT+. Une marche des fiertés de la place d'Italie à la place de la Bastille où un concert est organisé. À quelques mois de la présidentielle, le coprésident de l'inter-LGBT appelle à la solidarité et à se dresser contre l'extrême droite. Le département des Pyrénées-Orientales passera en vigilance orange, pluie et inondation demain matin à 6h. De fortes pluies sont attendues. L'alerte orange est levée dans l'Hérault. De nombreuses actions à l'occasion d'Octobre Rose, le mois dédié à la prévention et au dépistage du cancer du sein. Le club de foot du FC Nantes, par exemple, dévoile un nouveau maillot, rose bien sûr, qui sera porté par les équipes féminines et masculines. La moitié des bénéfices sera reversée à des associations ainsi qu'au fonds de dotation du FC Nantes. Et puis en cyclisme, encore une belle performance de Demi Vollering. La néerlandaise conserve son titre européen après sa victoire dans la course en ligne féminine des championnats d'Europe et elle devient ainsi la première coureuse à être sacrée championne d'Europe et championne du monde la même année. Très bonne soirée à tous, à notre écoute.
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3: La vérité sort de la bouche des enfants ? Eh bien, en fait, pas vraiment. On parle du mensonge cette semaine et de comment réagir quand votre enfant vous ment. J'ai eu l'idée de cette chronique quand mon garçon m'a raconté avec foule de détails et beaucoup d'aplomb comment il avait été évacué par hélicoptère de la cour de son école maternelle car il s'était blessé. Évidemment, rien de vrai dans tout ça, mais les parents ont tous vécu ça. Des histoires inventées et bien sûr des bêtises niées malgré les évidences. C'est particulièrement fréquent entre 3 et 5 ans et ça n'a rien d'inquiétant. Faut-il tout de suite réagir ? Non, c'est faux, tu es un menteur. Eh bien non, parce que ça fait partie de leur développement normal. normal. Rappelons que jusqu'à 7 ans, les enfants ont du mal à distinguer le réel et l'imaginaire et que leur mensonge n'a pas forcément de mauvaises intentions. Plusieurs raisons peuvent les pousser à mentir. La peur pour ne pas se faire gronder ou pour éviter une punition. Le mensonge par intérêt pour se faire remarquer ou se valoriser, mais aussi par loyauté envers quelqu'un d'autre. Alors sans l'encourager, on peut plutôt lui demander « Tu es sûr de ce que tu dis ? Mais tu me fais des blagues là ?» Ou encore « Ah bon, un oiseau a mangé tous les bonbons, ça me paraît très bizarre. » Pas besoin d'interrogatoire, on peut plutôt les guider pour trouver une meilleure réponse qu'un mensonge. Bon, il ne faut pas non plus banaliser ces mensonges s'ils se répètent, mais sans se fâcher. On peut rappeler l'importance de dire la vérité pour se faire confiance et leur dire qu'il n'y a pas besoin de s'inventer une vie pour être intéressant. Et souvent, ces mensonges disparaissent autour de 6-7 ans avec l'arrivée du fameux âge de raison.
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4: Bonjour amis jardiniers, elles sont peut-être belles, mais elles présentent un risque pour la biodiversité. Les plantes exotiques envahissantes sont à proscrire au jardin, mais alors lesquelles et comment faire ? Herbes de pampa, ambroisie ou encore agave, ces plantes sont belles, elles agrémentent les jardins, mais elles peuvent devenir problématiques pour la biodiversité. Par plante envahissante, on entend par là que si l'espèce se retrouve introduite dans un territoire, elle va se développer plus vite et plus fortement que les autres et viendra bousculer l'équilibre biologique déjà présent. Une longue liste de plantes établie par l'Union européenne précise les espèces interdites d'introduction en France et d'utilisation, par exemple le mûrier à papier, l'herbe de pampa, la vigne balle et l'herbe à alligator. Prenons l'exemple de l'herbe de la pampa. Avec ses plumeaux blancs, elle est souvent utilisée comme plante d'ornement dans les jardins ou dans les maisons une fois séchée. Mais les plumeaux ont une faculté impressionnante pour disperser le pollen et se reproduire, d'autant qu'aucun herbivore n'est présent en France pour la consommer. Autre plante envahissante, la berce du Caucase. Cette fois, elle est dangereuse pour l'homme. Elle a été introduite en Europe au 19e siècle et elle est surveillée de très près en Allemagne. Elle se reproduit rapidement et sa sève provoque des rougeurs, des cloques et des brûlures. Alors si ces plantes sont belles, elles n'en restent pas moins dangereuses. Il faut donc s'en débarrasser en les arrachant. Les conseils de la semaine, on profite de l'automne pour nettoyer les outils et tous les accessoires du jardin. On sème l'ail blanc, la rhubarbe et les fèves. On récolte les pommes, les brocolis et les carottes.
2: 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Dans quelques instants, on fait un nouveau point sur l'actualité. A tout de suite.
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1: Bonsoir à tous. Journée calme autour des lycées après un vendredi sous tension dans plusieurs villes. Le parquet de Paris fait savoir qu'il y a eu un peu plus de 800 interpellations en Île-de-France depuis le début du blocage des lycées. À Belfort, où un policier a été passé à tabac en marge du mouvement lycéen, plusieurs suspects ont été identifiés, indique le procureur. Il espère pouvoir interpeller ces suspects dans les prochaines 24 heures. Des milliers de personnes ont manifesté cet après-midi à Paris pour défendre les droits des personnes LGBT+. À quelques mois de la présidentielle, le coprésident de l'Inter-LGBT appelle à la solidarité et à se dresser contre l'extrême droite. Le département des Pyrénées-Orientales

0: Lille, 22 à Strasbourg, 23 à Paris, 25 à Biarritz et 27 à Marseille. Demain, de nouvelles pluies orageuses sont attendues sur le sud-ouest, notamment sur l'Ariège et l'Aude. Les Pyrénées-Orientales seront particulièrement exposées avec de forts cumuls d'eau.
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2: Et Tom Cruise se glisse dans la peau d'un homme d'affaires qui veut sauver le monde de la catastrophe qu'il a lui-même provoquée. Avec Digger, Alejandro González Iñárritu, le réalisateur de Birdman ou The Revenant, met en scène une grande satire de la politique internationale et de l'état actuel du monde. À mi-chemin entre Donald Trump et Don't Look Up, Tom Cruise incarne Digger Rockwell, présenté comme l'homme le plus puissant du monde, un homme confronté à une catastrophe mondiale et au langage plutôt cash.
3: Je crois que vous ne comprenez pas bien la situation.
4: Qu'est-ce que tu viens dire là?
3: Pardon, monsieur.
4: Je comprends parfaitement la situation, parce que c'est moi qui paye. C'est moi qui ai payé pour ton putain d'anorak en plume d'oie de Hongrie. C'est moi qui paye ton salaire, tu veux tout fermer? Dis-le!
2: Et ce Digger Rockwell se lance dans une mission pour sauver l'humanité. Problème, c'est lui qui a en réalité provoqué la catastrophe qui menace le monde.
4: C'est Digger qui nous a mis dans ce pétrin, c'est à Digger de nous en sortir.
5: Vous le saviez bien avant nous tous. Voilà pourquoi c'est votre problème.
6: On ne peut pas maîtriser la nature, mais on peut maîtriser ce qu'on raconte.
7: On va sauver le monde.
6: Aidez-moi à écrire l'histoire. On va le raconter.
2: Une véritable comédie au ton absurde et caricatural. Le personnage de Digger se voit comme l'homme providentiel, quand le reste du monde le voit comme le coupable. Juste à côté de lui, les politiques font leur maximum pour tirer profit de cette situation catastrophique. Alejandro González Iñárritu conserve sa façon unique de filmer pour accentuer l'effet absurde. Digger avec Tom Cruise à l'affiche, c'est à découvrir en salle.
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8: Les bornes de recharge freinent toujours la voiture électrique, un vélo de fonction comme argument d'embauche et l'Europe à portée de rail plus court et économique que l'avion. La voiture électrique continue de s'imposer sur les routes françaises. Cet été, plus d'un tiers des véhicules neufs vendus étaient électriques, un record. Mais attention, ces chiffres sont gonflés par le fameux leasing social dont la troisième édition du dispositif d'aide à l'acquisition de voitures électriques a été lancée en juillet. Premier frein, l'électrique, les bornes de recharge, les 360 aires d'autoroute en France en sont équipées. Mais en cas de forte affluence, votre demi-heure d'arrêt peut rapidement se transformer en plus d'une heure et demie. Aux Pays-Bas, proposer un vélo comme avantage salarial est devenu un véritable argument d'embauche. En 5 ans, le nombre d'offres d'emploi qui le mettent en avant a presque triplé en raison de la montée en puissance des budgets mobilité et la pression croissante sur le stationnement en ville. La France, elle, est clairement à la traîne. À titre de comparaison, l'Allemagne compte 2 millions de vélos de fonction en circulation, la Belgique 200 000 et seulement 20 000 pour la France. Si vous préparez une escapade européenne de courte ou de moyenne distance, il est tentant de chercher des billets d'avion, mais il est peut-être temps de monter dans un train à la place, car ça pourrait même être plus rapide. Selon Omio, pour un Bruxelles-Paris, vous gagnerez plus de 2 heures en prenant le rail pour 34 euros d'économie en moyenne. Pour un Paris-Lyon, le train est aussi plus avantageux, avec 1h20 de gagné et 56 euros.
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0: Bonsoir à tous. Journée calme autour des lycées. Après un vendredi sous tension dans plusieurs villes, le parquet de Paris fait savoir qu'il y a eu un peu plus de 800 interpellations en Île-de-France depuis le début du blocage des lycées, dont 85% de mineurs. À Belfort, où un policier a été passé à tabac en marge du mouvement lycéen, plusieurs suspects ont été identifiés, indique le procureur. Il espère pouvoir interpeller les suspects dans les prochaines 24 heures. Des milliers de personnes ont manifesté cet après-midi à Paris pour défendre les droits des personnes LGBT+. Une marche des fiertés de la place d'Italie à la place de la Bastille où un concert est organisé. À quelques mois de la présidentielle, le

0: co-président de l'Inter-LGBT appelle à la solidarité et à se dresser contre l'extrême droite. Le département des Pyrénées-Orientales passera en vigilance orange, pluie et inondations demain matin à 6h. De fortes pluies sont attendues. L'alerte orange est levée dans l'Hérault. De nombreuses actions à l'occasion d'Octobre Rose, le mois dédié à la prévention et au dépistage du cancer du sein. Le club de foot du FC Nantes, par exemple, dévoile un nouveau maillot, rose bien sûr, qui sera porté par les équipes féminines et masculines. La moitié des bénéfices sera reversée à des associations ainsi qu'au fonds de dotation du FC Nantes. Et puis en cyclisme, encore une belle performance de Demi Vollering. La Néerlandaise conserve son titre européen après sa victoire dans la course en ligne féminine des championnats d'Europe et elle devient ainsi la première coureuse à être sacrée championne d'Europe et championne du monde la même année. Très bonne soirée à tous, à notre écoute.
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2: Ils ont la cote mais ne sont finalement pas tous bons pour la santé. Aujourd'hui, gros plan sur les produits riches en protéines. On en voit de plus en plus dans les rayons et ils séduisent les Français. Les produits protéinés représentent une nouvelle tendance de consommation. On nous les présente comme les alliés des sportifs avec une vraie plus-value sur notre bien-être. Pourtant, certaines références sont loin d'être irréprochables. Voilà ce que nous apprend une étude de Foodwatch. L'association de défense des consommateurs épingle 10 produits protéinés vendus en grande surface. Elle nous alerte sur le marketing autour de ces produits qui cachent en fait une réalité bien moins réjouissante. Certaines références cachent des produits ultra transformés et dont la consommation élevée est associée à des risques pour la santé, notamment des risques accrus de cancer et de diabète de type 2. Outre les additifs controversés, on retrouve aussi des produits avec beaucoup trop de sucre à l'intérieur, ce qui est loin de représenter une proposition bonne pour la santé. Alors une fois le constat établi, comment agir ? Foodwatch réclame un étiquetage obligatoire de l'ultra transformation des produits en face avant des emballages. Comme pour le Nutri-Score. Selon l'ONG, les promesses nutritionnelles que l'on voit sur les produits peuvent induire les consommateurs en erreur puisqu'on pense acheter un produit bon pour la santé alors que ce n'est pas forcément le cas. D'autant que ces produits riches en protéines sont généralement plus chers. Une double peine pour les consommateurs.
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2: Le jeu vidéo du jour nous fait plonger dans une ambiance oppressante. Un mystérieux complexe souterrain, une atmosphère étrange et un personnage qui lutte pour sa survie. Voilà les ingrédients de End of Abyss qui sort cette semaine sur console et PC. Un jeu développé par un studio indépendant suédois. Parmi les membres de l'équipe, des développeurs qui ont travaillé sur la licence Little Nightmares. Ces jeux où l'on contrôle un personnage à ciré jaune qui doit échapper à des monstres dans une ambiance qui fait penser à Tim Burton. Et on retrouve dans End of Abyss des éléments de Little Nightmares. Au premier coup d'œil, cela saute aux yeux avec ses environnements plongés dans le noir dans lequel évolue notre personnage affublé d'un scaphandre et équipé de sa précieuse lampe torche. Son but, explorer les couloirs et les recoins les plus sombres du complexe tout en combattant d'étranges créatures grâce à son pistolet. C'est un véritable labyrinthe dans lequel on évolue et on débloque au fil de l'aventure des compétences qui nous permettent d'aller encore plus loin. Le jeu regorge de secrets et vous pourriez bien passer de longues heures à explorer toute la carte si vous souhaitez tous les trouver. Pour vous aider dans votre aventure, vous pouvez compter sur un grappin ou sur des explosifs pour faire sauter les murs. L'aventure plaira forcément à tous les amateurs de Metroidvania, ces jeux d'exploration où il faut améliorer son personnage et revenir sur ses pas pour progresser et découvrir de nouvelles zones, avec en plus une petite dose de frissons. End of Abyss sort cette semaine sur PS5, Xbox Series et PC.
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0: Bonsoir à tous. Journée calme autour des lycées. Après un vendredi sous tension dans plusieurs villes, le parquet de Paris fait savoir qu'il y a eu un peu plus de 800 interpellations en Ile-de-France depuis le début du blocage des lycées, dont 85% de mineurs. À Belfort, où un policier a été passé à tabac en marge du mouvement lycéen, plusieurs suspects ont été identifiés, indique le procureur. Il espère pouvoir interpeller ces suspects dans les prochaines 24 heures. Une grande journée de mobilisation nationale est prévue mardi, réunissant lycéens, étudiants et personnel enseignant. Après une réunion avec le ministre de l'Éducation, les organisations lycéennes ont estimé ne pas avoir obtenu de mesures concrètes. Des milliers de personnes ont manifesté cet après-midi à Paris pour défendre les droits des personnes LGBT+, une marche des fiertés de la place d'Italie à la place de la Bastille où un concert est organisé. À quelques mois de la présidentielle, le coprésident de l'Inter-LGBT appelle à la solidarité et à se dresser contre l'extrême droite. Un homme soupçonné du meurtre de sa compagne placé en garde à vue dans les Yvelines, d'après les premiers éléments de l'enquête, il a appelé de lui-même les services de police. Nouveau record de surpopulation carcérale dans les prisons françaises, 92 000 personnes étaient détenues au 1er septembre pour 63 000 places, selon le ministère de la Justice. Le nombre de matelas posés au sol, faute de lits, est en hausse de près de 52% comparé à l'an dernier. En Espagne, les manifestations pour le droit au logement ont rassemblé 70 000 personnes à Madrid, selon les autorités. Les organisateurs évoquent 500 000 manifestants. Les députés espagnols ont rejeté deux textes visant à protéger davantage les locataires. Le département des Pyrénées-Orientales passera en vigilance orange, pluie et inondation demain matin à 6 heures. De fortes pluies sont attendues. L'alerte orange, en revanche, est levée dans l'Hérault. Et puis en cyclisme, encore une belle performance de Demi Vollering. La néerlandaise conserve son titre européen après sa victoire dans la course en ligne féminine des championnats d'Europe. Elle devient ainsi la première coureuse à être sacrée championne d'Europe et championne du monde la même année. Bonne soirée à tous.
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0: La pluie et les orages devraient se calmer dans la soirée sur l'Hérault où de forts cumuls étaient attendus aujourd'hui. La moitié sud du pays est sous les nuages avec des averses passagères ce soir. Temps sec au nord malgré un ciel voilé. Les températures ce soir, 21 à Lille, 22 à Strasbourg, 23 à Paris, 25 à Biarritz et 27 à Marseille. Demain, de nouvelles pluies orageuses sont attendues sur le sud-ouest, notamment sur l'Ariège et l'Aude. Les Pyrénées-Orientales seront particulièrement exposées avec de forts cumuls d'eau.
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3: Un implant en plastique qui piège les cellules du cancer, c'est le sujet de votre chronique innovation. Aujourd'hui, direction l'Eure, à Saint-Aubin-sur-Gaillon, où une entreprise normande vient d'être récompensée pour une innovation qui pourrait changer la lutte contre le cancer. Cette entreprise, c'est DMJ, spécialisée dans la fabrication de pièces en plastique de haute précision. Et son savoir-faire s'exporte dans des secteurs très variés, l'aéronautique, l'industrie, l'automobile, la bagagerie de luxe, mais aussi la santé. Et c'est justement dans ce domaine qu'elle vient de se distinguer. DMJ a été récompensée lors du salon international Micronora consacré aux microtechniques et à la précision qui s'est tenu à Besançon du 29 septembre au 2 octobre. L'entreprise a reçu le premier prix dans la catégorie composants et sous-ensembles microtechniques. De quoi s'agit-il concrètement ? Il s'agit d'un implant destiné à faire barrage aux métastases. Le principe, cet implant, une fois injecté dans le corps d'un patient atteint d'un cancer, après la résection de la tumeur primaire, l'implant va attirer et capter mécaniquement les cellules métastasiques, une technologie particulièrement pensée pour les cas de cancer du sein. Et pour réussir ce tour de force, DMJ s'est allié aux chercheurs du CNRS de Montpellier. Ensemble, ils ont créé un réseau de petits tunnels invisibles à l'œil nu, cachés à l'intérieur de l'implant. Tout le secret de DMJ, c'est d'avoir réussi à fabriquer ces pièces minuscules en plastique avec une précision absolue. Les premiers tests sont encore en laboratoire.
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4: Avant l'arrivée du froid dans nos maisons, voici plusieurs vérifications simples pour éviter les mauvaises surprises sur votre facture d'électricité. En France, un foyer sur deux possède une puissance de compteur qui ne correspond pas à sa consommation réelle. Une puissance surdimensionnée peut notamment engendrer un surcoût de l'abonnement. Ce surcoût représenterait à l'échelle nationale 300 millions d'euros dépensés pour de l'énergie non consommée. Alors pour éviter les mauvaises surprises, des vérifications simples et rapides sont possibles. Commencez d'abord par bien vérifier votre numéro de compteur pour ne pas payer pour un tiers. Plusieurs centaines de personnes ont été victimes de ces erreurs l'an passé, indique le médiateur national de l'énergie. Il vous suffit juste de comparer les données inscrites sur votre compteur Linky avec celles inscrites sur votre facture. Deux données doivent concorder, notamment le point de référence des mesures et le numéro de série. En cas de souci, vous devez contacter Enedis ainsi que votre fournisseur d'énergie. Le remboursement des sommes peut remonter jusqu'à 5 ans en arrière. Vérifiez aussi votre option heure pleine, heure creuse. Pour que ce tarif soit rentable, au moins 30% de votre consommation quotidienne doit être réalisée pendant les plages d'heure creuse. Selon Elowatt, 3 millions de foyers auraient intérêt à repasser au tarif de base, pendant que 3 autres millions de foyers gagneraient à basculer en heure pleine, heure creuse. Enfin, vérifiez que vous n'avez pas de fuite électrique. Pour cela, équipez-vous d'un multimètre. Il va vous servir à vérifier l'isolation de vos circuits. Si vous n'en avez pas, soyez attentif aux détails de votre facture en cas de surfacturation soudaine. Les fuites proviennent généralement d'installations ou d'équipements électriques vétustes.
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0: Bonsoir à tous. Journée calme autour des lycées après un vendredi sous tension dans plusieurs villes. Le parquet de Paris fait savoir qu'il y a eu un peu plus de 800 interpellations en Île-de-France depuis le début du blocage des lycées. À Belfort, où un policier a été passé à tabac en marge du mouvement lycéen, plusieurs suspects ont été identifiés, indique le procureur. Il espère pouvoir interpeller ces suspects dans les prochaines 24 heures. Des milliers de personnes ont manifesté cet après-midi à Paris pour défendre les droits des personnes LGBT+. À quelques mois de la présidentielle, le coprésident de l'Inter-LGBT appelle à la solidarité et à se dresser contre l'extrême droite. Le département des Pyrénées-Orientales passera en vigilance orange pluie et inondation demain matin à 6h. De fortes pluies sont attendues. L'alerte orange est levée dans l'Hérault. Et puis en cyclisme, encore une belle performance de Demi Vollering. La néerlandaise conserve son titre européen après sa victoire dans la course en ligne féminine. Elle devient ainsi la première coureuse à être sacrée championne d'Europe et championne du monde la même année. Bonne soirée à tous.
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2: Un meurtre, des suspects et un enquêteur, voilà les ingrédients toujours efficaces de la série du jour. Le problème final, c'est le nom de la nouvelle série de Netflix. Dans cette production espagnole, l'histoire se déroule en 1959 sur une île isolée au large de Majorque. 13 personnes séjournent dans un hôtel lorsque leur quiétude va être troublée par un meurtre. Mais contrairement à ce que l'on voit d'habitude, ici ce n'est pas un détective qui enquête, mais un acteur qui a joué à plusieurs reprises Sherlock Holmes. Cette fois, il passe de la théorie à la pratique.
8: Un meurtre. 13 personnes coupées du monde. Et parmi elles, un assassin. Une affaire de cœur, un vieux règlement de compte, ou le simple désir de tuer. Ah, et moi bien sûr, Benjamin Basile, comédien.
2: Comme dans toute bonne histoire de ce genre, on a affaire à un huis clos. Les protagonistes sont bloqués sur place. Le meurtrier est donc forcément parmi eux. Et ils sont tous plus ou moins suspects. La série joue à merveille avec tous les codes des histoires d'Agatha Christie. D'ailleurs, à l'origine, il s'agit d'un roman publié il y a quelques années par un auteur espagnol. Les amateurs du genre seront ravis.
8: Imaginez que vous soyez Elisa.
9: Suicide ?
8: Visiblement. Vous vous maquilleriez si vous aviez l'intention d'aller vous pendre.
2: Le problème final sur Netflix.
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10: Dans l'actualité environnementale aujourd'hui, il n'a quasiment pas plu en septembre. Selon Météo France, une start-up américaine travaille sur un collecteur de débris spatiaux. Et puis le Tilcayo, eh bien c'est une nouvelle espèce de félin. La sécheresse s'est poursuivie en septembre, c'est le constat de Météo France. Sur les trois premières semaines du mois de septembre, les pluies ont été quasiment inexistantes selon le service de météorologie, avec seulement une journée de précipitations enregistrées en moyenne à l'échelle nationale. Et sur certaines régions, le déficit est particulièrement notable. Le long de la Manche notamment, seuls 10 mm de précipitations sont tombés en moyenne. Un nettoyeur de l'espace, une start-up américaine, est en effet en train de développer un collecteur de débris pour lutter contre la pollution spatiale. Cet engin serait capable de déplacer des satellites ou de faire redescendre des déchets spatiaux vers l'atmosphère afin qu'ils s'y consument sans danger. Cet appareil serait opérationnel fin 2028 et sachez qu'un modèle a déjà été testé à plus petite échelle et avec réussite par les équipes de la Station Spatiale Internationale pendant 200 jours en 2025. Et puis c'est une première depuis 100 ans. Une nouvelle espèce de félin vient d'être officiellement identifiée. Son nom c'est le Tilcayo. Il vit dans l'écorégion des Yungas sur le versant oriental de la cordillère des Andes en Amérique du Sud. Il est plus petit qu'un chat domestique avec ses 46 cm de long et un poids inférieur à 1,3
1: kg. 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
0: Bonsoir à tous. Journée calme autour des lycées. Après un vendredi sous tension dans plusieurs villes, le parquet de Paris fait savoir qu'il y a eu un peu plus de 800 interpellations en Ile-de-France depuis le début du blocage des lycées, dont 85% de mineurs. À Belfort, où un policier a été passé à tabac en marge du mouvement lycéen, plusieurs suspects ont été identifiés, indique le procureur. Il espère pouvoir interpeller les suspects dans les prochaines 24 heures. Des milliers de personnes ont manifesté cet après-midi à Paris pour défendre les droits des personnes LGBT+, une marche des fiertés de la place d'Italie à la place de la Bastille où un concert est organisé. À quelques mois de la présidentielle, le coprésident de l'inter-LGBT appelle à la solidarité et à se dresser contre l'extrême droite. Le département des Pyrénées-Orientales passera en vigilance orange, pluie et inondations demain matin à 6h. De fortes pluies sont attendues. L'alerte orange est levée dans l'Hérault. De nombreuses actions à l'occasion d'Octobre Rose, le mois dédié à la prévention et au dépistage du cancer du sein. Le club de foot du FC Nantes, par exemple, dévoile un nouveau maillot, rose bien sûr, qui sera porté par les équipes féminines et masculines. La moitié des bénéfices sera reversée à des associations ainsi qu'au fonds de dotation du FC Nantes. Et puis en cyclisme, encore une belle performance de Demi Vollering. La néerlandaise conserve son titre européen après sa victoire dans la course en ligne féminine des championnats d'Europe et elle devient ainsi la première coureuse à être sacrée championne d'Europe et championne du monde la même année. Très bonne soirée à tous, à notre écoute.
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0: La pluie et les orages devraient se calmer dans la soirée sur l'Hérault où de forts cumuls étaient attendus aujourd'hui. La moitié sud du pays est sous les nuages avec des averses passagères ce soir. Temps sec au nord malgré un ciel voilé. Les températures ce soir, 21 à Lille, 22 à Strasbourg, 23 à Paris, 25 à Biarritz et 27 à Marseille. Demain, de nouvelles pluies orageuses sont attendues sur le sud-ouest, notamment sur l'Ariège et l'Aude. Les Pyrénées-Orientales seront particulièrement exposées avec de forts cumuls d'eau.
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9: Et si le contenu de notre assiette avait aussi son mot à dire sur la qualité de nos nuits ? On connaît les fibres pour leur rôle dans le transit intestinal, mais elles pourraient aussi avoir un lien avec notre sommeil, notamment avec cette phase essentielle, le sommeil profond. Une étude menée chez 26 adultes en bonne santé a observé une association entre une alimentation plus riche en fibres et davantage de sommeil profond. À l'inverse, une consommation plus importante de graisses saturées était associée à moins de sommeil profond, tandis que davantage de sucre était lié à davantage de petits réveils. Mais attention, les chercheurs n'ont pas démontré qu'il suffisait de manger des fibres au dîner pour mieux dormir. L'étude était de petite taille et portée sur l'alimentation de l'ensemble de la journée. Pourquoi les fibres pourraient-elles jouer un rôle? Une partie est fermentée par les bactéries de notre intestin, notre microbiote. Cette fermentation produit des molécules qui pourraient participer aux échanges entre l'intestin et le cerveau, ce fameux axe intestin-cerveau. Mais son influence précise sur le sommeil reste encore à comprendre. Concrètement, légumes, lentilles, haricots ou céréales complètes permettent d'augmenter naturellement ses apports en fibres. Mais inutile de bouleverser son dîner, les horaires réguliers, un environnement calme et les habitudes du soir restent eux aussi très importants. Bref, les fibres pourraient être des alliés de nos nuits, mais la science parle pour l'instant davantage d'une association que d'une recette miracle.
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11: Elle a décidé de se lancer. Marguerite sort son tout premier album cette semaine et c'est le programme aujourd'hui dans Backstage.
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11: C'est forcément un événement pour tous les fans de la Star Academy. Marguerite, l'ancienne élève du célèbre château révélé lors de la saison 2024, dévoile cette semaine son tout premier album intitulé Guérir, qui arrive après son EP Grandir. Une nouvelle étape pour la jeune femme qui s'est fait connaître grâce à son tube Les filles, les meufs, qui a été un véritable succès, bien évidemment. Guérir est donc composé de 11 morceaux, un projet intime qui explore les blessures que l'on porte en soi, les traces qu'elles laissent, mais aussi les chemins de reconstruction qui peuvent naître à travers elles. Marguerite qui part aussi en tournée cet automne partout en France. Elle passera notamment par le Zénith de Paris en mai prochain, rien que ça.

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2: Bonsoir à tous. Journée calme autour des lycées. Après un vendredi sous tension dans plusieurs villes, le parquet de Paris fait savoir qu'il y a eu un peu plus de 800 interpellations en Île-de-France depuis le début du blocage des lycées, dont 85% de mineurs. À Belfort, où un policier a été passé à tabac en marge du mouvement lycéen, plusieurs suspects ont été identifiés, indique le procureur. Il espère pouvoir interpeller ces suspects dans les prochaines 24 heures. Une grande journée de mobilisation nationale est prévue mardi, réunissant lycéens, étudiants et personnel enseignant. Après une réunion avec le ministre de l'Éducation, les organisations lycéennes ont estimé ne pas avoir obtenu de mesures concrètes. Des milliers de personnes ont manifesté cet après-midi à Paris pour défendre les droits des personnes LGBT+, une marche des fiertés de la place d'Italie à la place de la Bastille où un concert est organisé. À quelques mois de la présidentielle, le coprésident de l'inter-LGBT appelle à la solidarité et à se dresser contre l'extrême droite. Un homme soupçonné du meurtre de sa compagne placé en garde à vue dans les Yvelines, d'après les premiers éléments de l'enquête, il a appelé de lui-même les services de police. Nouveau record de surpopulation carcérale dans les prisons françaises. 92 000 personnes étaient détenues au 1er septembre pour 63 000 places, selon le ministère de la Justice. Le nombre de matelas posés au sol, faute de lits, est en hausse de près de 52% comparé à l'an dernier. En Espagne, les manifestations pour le droit au logement ont rassemblé 70 000 personnes à Madrid, selon les autorités. Les organisateurs évoquent 500 000 manifestants. Les députés espagnols ont rejeté deux textes visant à protéger davantage les locataires. Le département des Pyrénées-Orientales passera en vigilance orange, pluie et inondation demain matin à 6h. De fortes pluies sont attendues. L'alerte orange, en revanche, est levée dans l'Hérault. Et puis en cyclisme, encore une belle performance de Demi Vollering. La néerlandaise conserve son titre européen après sa victoire dans la course en ligne féminine des championnats d'Europe. Elle devient ainsi la première coureuse à être sacrée championne d'Europe et championne du monde la même année. Bonne soirée à tous.
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3: Votre chronique innovation avec le robot qui nettoie vos panneaux solaires à la rosée du matin. Et direction la Bretagne, du côté des Côtes d'Armor, où une petite entreprise vient de trouver une idée assez bluffante. Le problème, on le connaît bien, les panneaux solaires, avec le temps, ça s'encrasse. Poussière, pollen, graisse, une fine pellicule se forme et résultat, ils produisent moins d'électricité. Jusqu'ici, pour les nettoyer, il fallait de l'eau en grande quantité ou bien quelqu'un qui grimpe sur le toit avec du matériel lourd. Sauf qu'en plein été, avec les restrictions d'eau qui se multiplient, les robots classiques ne peuvent tout simplement plus fonctionner. Et c'est là qu'intervient Newa, l'entreprise créée par Erwal Lopin et Christophe Morel, a imaginé un petit robot de seulement 17 kg, totalement autonome, qui reste à demeure sur la toiture toute l'année. À titre de comparaison, un robot classique guidé par un humain pèse environ 70 kg. Sa particularité, il n'a besoin d'aucune goutte d'eau potable. Il utilise simplement la rosée du matin pour frotter et dépoussiérer les panneaux. Il travaille la nuit entre 22h et 6h en se fiant à une petite station météo intégrée qui décide si les conditions sont favorables. Le concept a d'abord été testé avec 15 exemplaires posés sur les toits de l'entreprise et dans une exploitation agricole. Pensé pour les supermarchés, les agriculteurs ou les industriels, il coûte environ 4 400 € hors taxe, plus 500 € d'installation. Les premières livraisons sont prévues au printemps 2027.
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4: La vérité sort de la bouche des enfants ? Eh bien, en fait, pas vraiment. On parle du mensonge cette semaine et de comment réagir quand votre enfant vous ment. J'ai eu l'idée de cette chronique quand mon garçon m'a raconté avec foule de détails et beaucoup d'aplomb comment il avait été évacué par hélicoptère de la cour de son école maternelle car il s'était blessé. Évidemment, rien de vrai dans tout ça, mais les parents ont tous vécu ça, des histoires inventées et bien sûr des bêtises niées malgré les évidences. C'est particulièrement fréquent entre 3 et 5 ans et ça n'a rien d'inquiétant. Faut-il tout de suite réagir ? Non, c'est faux, tu es un menteur. Eh bien non, parce que ça fait partie de leur développement normal. Rappelons que jusqu'à 7 ans, les enfants ont du mal à distinguer le réel et l'imaginaire et que leur mensonge n'a pas forcément de mauvaises intentions. Plusieurs raisons peuvent les pousser à mentir. La peur pour ne pas se faire gronder ou pour éviter une punition. Le mensonge par intérêt pour se faire remarquer ou se valoriser, mais aussi par loyauté envers quelqu'un d'autre. Alors sans l'encourager, on peut plutôt lui demander « Tu es sûr de ce que tu dis ? Mais tu me fais des blagues là ?» Ou encore « Ah bon, un oiseau a mangé tous les bonbons ?» Ça me paraît très bizarre. Pas besoin d'interrogatoire, on peut plutôt les guider pour trouver une meilleure réponse qu'un mensonge. Bon, il ne faut pas non plus banaliser ces mensonges s'ils se répètent, mais sans se fâcher. On peut rappeler l'importance de dire la vérité pour se faire confiance et leur dire qu'il n'y a pas besoin de s'inventer une vie pour être intéressant. Et souvent, ces mensonges disparaissent autour de 6-7 ans avec l'arrivée du fameux âge de raison.
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2: Bonsoir à tous. Journée calme autour des lycées après un vendredi sous tension dans plusieurs villes. Le parquet de Paris fait savoir qu'il y a eu un peu plus de 800 interpellations en Ile-de-France depuis le début du blocage des lycées. À Belfort, où un policier a été passé à tabac en marge du mouvement lycéen, plusieurs suspects ont été identifiés, indique le procureur. Il espère pouvoir interpeller ces suspects dans les prochaines 24 heures. Des milliers de personnes ont manifesté cet après-midi à Paris pour défendre les droits des personnes LGBT+. À quelques mois de la présidentielle, le coprésident de l'Inter-LGBT appelle à la solidarité et à se dresser contre l'extrême droite. Le département des Pyrénées-Orientales passera en vigilance orange pluie et inondation demain matin à 6h. De fortes pluies sont attendues. L'alerte orange est levée dans l'Hérault. Et puis en cyclisme, encore une belle performance de Demi Vollering. La néerlandaise conserve son titre européen après sa victoire dans la course en ligne féminine. Elle devient ainsi la première coureuse à être sacrée championne d'Europe et championne du monde la même année. Bonne soirée à tous.
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5: Bonjour amis jardiniers, elles sont peut-être belles, mais elles présentent un risque pour la biodiversité. Les plantes exotiques envahissantes sont à proscrire au jardin, mais alors lesquelles et comment faire ? Herbes de pampa, ambroisie ou encore agave, ces plantes sont belles, elles agrémentent les jardins, mais elles peuvent devenir problématiques pour la biodiversité. Par plante envahissante, on entend par là que si l'espèce se retrouve introduite dans un territoire, elle va se développer plus vite et plus fortement que les autres et viendra bousculer l'équilibre biologique déjà présent. Une longue liste de plantes établie par l'Union européenne précise les espèces interdites d'introduction en France et d'utilisation, par exemple le mûrier à papier, l'herbe de pampa, la vigne basse et l'herbe à alligator. Prenons l'exemple de l'herbe de la pampa. Avec ses plumeaux blancs, elle est souvent utilisée comme plante d'ornement dans les jardins ou dans les maisons une fois séchée. Mais les plumeaux ont une faculté impressionnante pour disperser le pollen et se reproduire, d'autant qu'aucun herbivore n'est présent en France pour la consommer. Autre plante envahissante, la berce du Caucase. Cette fois, elle est dangereuse pour l'homme. Elle a été introduite en Europe au 19e siècle et elle est surveillée de très près en Allemagne. Elle se reproduit rapidement et sa sève provoque des rougeurs, des cloques et des brûlures. Alors si ces plantes sont belles, elles n'en restent pas moins dangereuses. Il faut donc s'en débarrasser en les arrachant. Les conseils de la semaine, on profite de l'automne pour nettoyer les outils et tous les accessoires du jardin. On sème l'ail blanc, la rhubarbe et les fèves. On récolte les pommes, les brocolis et les carottes.
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6: Tom Cruise se glisse dans la peau d'un homme d'affaires qui veut sauver le monde de la catastrophe qu'il a lui-même provoquée. Avec Digger, Alejandro González Iñárritu, le réalisateur de Birdman ou The Revenant, met en scène une grande satire de la politique internationale et de l'état actuel du monde. À mi-chemin entre Donald Trump et Don't Look Up, Tom Cruise incarne Digger Rockwell, présenté comme l'homme le plus puissant du monde, un homme confronté à une catastrophe mondiale et au langage plutôt cash.
7: Je crois que vous ne comprenez pas bien la situation.
8: Qu'est-ce que tu viens de dire là ?
7: Pardon, monsieur.
8: Je comprends parfaitement la situation, parce que c'est moi qui paye. C'est moi qui ai payé pour ton putain d'anorak en plume noire de Hongrie. C'est moi qui paye ton salaire, tu veux tout fermer ? Dis-le !
6: Et ce Digger Rockwell se lance dans une mission pour sauver l'humanité. Problème, c'est lui qui a en réalité provoqué la catastrophe qui menace le monde.
8: C'est Digger qui nous a mis dans ce pétrin, c'est à Digger de nous en sortir.
9: Vous le saviez bien avant nous tous. Voilà pourquoi c'est votre problème.
10: On peut pas maîtriser la nature, mais on peut maîtriser ce qu'on raconte.
11: Il va sauver le monde.
10: Aidez-moi à écrire l'histoire. On va le raconter.
6: Une véritable comédie au ton absurde et caricatural. Le personnage de Digger se voit comme l'homme providentiel quand le reste du monde le voit comme le coupable. Juste à côté de lui, les politiques font leur maximum pour tirer profit de cette situation catastrophique. Alejandro González Iñárritu conserve sa façon unique de filmer pour accentuer l'effet absurde. Digger avec Tom Cruise à l'affiche, c'est à découvrir en salle.
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2: Bonsoir à tous. Journée calme autour des lycées. Après un vendredi sous tension dans plusieurs villes, le parquet de Paris fait savoir qu'il y a eu un peu plus de 800 interpellations en Ile-de-France depuis le début du blocage des lycées, dont 85% de mineurs. À Belfort, où un policier a été passé à tabac en marge du mouvement lycéen, plusieurs suspects ont été identifiés, indique le procureur. Il espère pouvoir interpeller les suspects dans les prochaines 24 heures. Des milliers de personnes ont manifesté cet après-midi à Paris pour défendre les droits des personnes LGBT+, une marche des fiertés de la place d'Italie à la place de la Bastille où un concert est organisé. À quelques mois de la présidentielle, le coprésident de l'inter-LGBT appelle à la solidarité et à se dresser contre l'extrême droite. Le département des Pyrénées-Orientales passera en vigilance orange, pluie et inondations demain matin à 6h. De fortes pluies sont attendues. L'alerte orange est levée dans l'Hérault. De nombreuses actions à l'occasion d'Octobre Rose, le mois dédié à la prévention et au dépistage du cancer du sein. Le club de foot du FC Nantes, par exemple, dévoile un nouveau maillot, rose bien sûr, qui sera porté par les équipes féminines et masculines. La moitié des bénéfices sera reversée à des associations ainsi qu'au fonds de dotation du FC Nantes. Et puis en cyclisme, encore une belle performance de Demi Vollering. La néerlandaise conserve son titre européen après sa victoire dans la course en ligne féminine des championnats d'Europe et elle devient ainsi la première coureuse à être sacrée championne d'Europe et championne du monde la même année. Très bonne soirée à tous, à notre écoute.
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12: L'Autolib, nouvelle version en approche, une certification pour Boeing et le VTT largement plébiscité en région PACA. 8 ans après la disparition d'Autolib, Île-de-France Mobilité veut relancer la voiture en libre service avec une flotte de 500 véhicules à partir de 2027. Mais cette fois, presque toutes les règles changent afin d'éviter les écueils de la première mouture. La première différence concerne l'exploitation. Il n'y aura pas d'opérateur unique. Le modèle économique évolue également. Île-de-France Mobilité prévoit d'investir environ 75 millions d'euros afin de réaménager les anciennes stations, installer des bornes de recharge et piloter le dispositif. Le Boeing 737 MAX 7 a obtenu sa certification pour être mise en service dès 2027. L'avion devait initialement être livré en 2019, mais des problèmes techniques ont retardé cette échéance. Pendant le processus menant à sa certification, l'engin a réalisé plus de 680 heures d'essai réparties en 440 vols. Ce modèle a nécessité une nouvelle sonde d'angle d'attaque dont un défaut avait contribué aux accidents en 2018 et 2019, clouant tous les MAX au sol pendant au moins 20 mois. La région PACA confirme son statut de destination préférée des vacanciers actifs. Le VTT est resté l'équipement le plus loué de la région cet été. Il a devancé les VTC, les vélos de ville classiques. Le Gravel, ce fameux vélo polyvalent, séduit les amateurs d'itinérance avec une augmentation de près de 58% de location.
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2: Bonsoir à tous. Journée calme autour des lycées. Après un vendredi sous tension dans plusieurs villes, le parquet de Paris fait savoir qu'il y a eu un peu plus de 800 interpellations en Île-de-France depuis le début du blocage des lycées, dont 85% de mineurs. À Belfort, où un policier a été passé à tabac en marge du mouvement lycéen, plusieurs suspects ont été identifiés, indique le procureur. Il espère pouvoir interpeller ces suspects dans les prochaines 24 heures. Une grande journée de mobilisation nationale est prévue mardi, réunissant lycéens, étudiants et personnel enseignant. Après une réunion avec le ministre de l'Éducation, les organisations lycéennes ont estimé ne pas avoir obtenu de mesures concrètes. Des milliers de personnes ont manifesté cet après-midi à Paris pour défendre les droits des personnes LGBT+, une marche des fiertés de la place d'Italie à la place de la Bastille où un concert est organisé. À quelques mois de la présidentielle, le coprésident de l'Inter-LGBT appelle à la solidarité et à se dresser contre l'extrême droite. Un homme soupçonné du meurtre de sa compagne placé en garde à vue dans les Yvelines, d'après les premiers éléments de l'enquête, il a appelé de lui-même les services de police. Nouveau record de surpopulation carcérale dans les prisons françaises. 92 000 personnes étaient détenues au 1er septembre pour 63 000 places, selon le ministère de la Justice. Le nombre de matelas posés au sol, faute de lits, est en hausse de près de 52% comparé à l'an dernier. En Espagne, les manifestations pour le droit au logement ont rassemblé 70 000 personnes à Madrid, selon les autorités. Les organisateurs évoquent 500 000 manifestants. Les députés espagnols ont rejeté deux textes visant à protéger davantage les locataires. Le département des Pyrénées-Orientales passera en vigilance orange, pluie et inondation demain matin à 6h. De fortes pluies sont attendues. L'alerte orange, en revanche, est levée dans l'Hérault. Et puis en cyclisme, encore une belle performance de Demi Vollering. La Néerlandaise conserve son titre européen après sa victoire dans la course en ligne féminine des championnats d'Europe. Elle devient ainsi la première coureuse à être sacrée championne d'Europe et championne du monde la même année. Bonne soirée à tous.
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2: La pluie et les orages devraient se calmer dans la soirée sur l'Hérault où de forts cumuls étaient attendus aujourd'hui. La moitié sud du pays est sous les nuages avec des averses passagères ce soir. Temps sec au nord malgré un ciel voilé. Les températures ce soir, 21 à Lille, 22 à Strasbourg, 23 à Paris, 25 à Biarritz et 27 à Marseille. Demain, de nouvelles pluies orageuses sont attendues sur le sud-ouest, notamment sur l'Ariège et l'Aude. Les Pyrénées-Orientales seront particulièrement exposées avec de forts cumuls d'eau.
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11: Dans votre rendez-vous consommation, la difficulté des Français à finir le mois. Des carburants dont les prix ne finissent pas de grimper, des fruits et légumes plus chers, et un coût de la vie globalement de plus en plus élevé. Le portefeuille des Français souffre à tel point que pour certains ménages, les fins de mois finissent dans le rouge. C'est ce que nous apprend une étude de YouGov pour Moneyvox. Un tiers des Français a déjà été à découvert durant ces 12 derniers mois, un chiffre en hausse par rapport à l'an passé. La plupart des découverts sont inférieurs à 200 € et ils ne dépassent les 1 000 € que dans 5% des cas. Les ménages ne sont pas optimistes pour l'avenir, 40% des Français interrogés pensent qu'ils seront davantage à découvert dans les prochains mois. Il faut dire que les Français sont confrontés à une situation de plus en plus compliquée pour leur porte-monnaie. Au mois d'août, les prix à la consommation ont augmenté en moyenne de 2,4% sur un an. Et sans surprise, selon le baromètre du pouvoir d'achat réalisé début septembre, plus de 6 Français sur 10 estiment que l'inflation a un impact important sur leur situation financière. À noter, et c'est important, que les règles sur le découvert vont changer. À partir du 20 novembre, les règles vont se durcir en cause la transposition dans le droit français d'une directive européenne. Concrètement, à l'heure actuelle, les banques vérifient la solvabilité des comptes pour tout découvert supérieur à 200 €. Mais avec la nouvelle règle, même pour de petits montants, la banque devra procéder à un audit des comptes de son client pour déterminer sa capacité à rembourser.
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11: Dans votre

0: votre rendez-vous jeux vidéo. Les amateurs de foot sont aux anges. FC revient. C'est une tradition chaque année, autant que la Saint-Valentin le 14 février et que Noël le 25 décembre. eSport FC sort toujours fin septembre. FC, c'est le nouveau nom de FIFA qui a maintenant changé d'appellation depuis quelques années. La simulation de football de référence revient pour un épisode 2027 qui devrait ravir tous les amateurs de la licence, l'une des plus lucratives du jeu vidéo. Cette FC 27 avec Kylian Mbappé sur la jaquette reprend tout ce que les joueurs viennent chercher depuis des années. Des matchs sur les plus célèbres pelouses du monde avec les plus grandes stars du ballon rond. La grosse nouveauté de ce nouvel opus, c'est le mode The Grounds, une espèce de grand terrain de jeu en monde ouvert, le tout en ligne. Concrètement, les joueurs du monde entier peuvent se rencontrer dans cet espace inspiré des quartiers français, argentins et anglais. L'occasion de s'adonner à des parties improvisées dans les rues, comme lorsque l'on rencontre des amis en bas de chez soi. Des mini-jeux sont aussi de la partie pour changer de la routine, ainsi que des boutiques pour personnaliser son personnage. Ce mode de jeu a vocation à être le cœur battant de ce nouvel épisode d'FC, avec des évolutions prévues tout au long de l'année, des mises à jour qui injecteront un vent de nouveauté. Attention, bien que FC 27 sorte sur un large panel de machines, le mode The Grounds n'est disponible que sur les consoles de nouvelle génération, PlayStation 5, Xbox Series, Nintendo Switch 2 et PC. Pour les consoles plus anciennes, il faudra s'en passer.
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4: Bonsoir à tous. Journée calme autour des lycées. Après un vendredi sous tension dans plusieurs villes, le parquet de Paris fait savoir qu'il y a eu un peu plus de 800 interpellations en Ile-de-France depuis le début du blocage des lycées, dont 85% de mineurs. À Belfort, où un policier a été passé à tabac en marge du mouvement lycéen, plusieurs suspects ont été identifiés, indique le procureur. Il espère pouvoir interpeller les suspects dans les prochaines 24 heures. Des milliers de personnes ont manifesté cet après-midi à Paris pour défendre les droits des personnes LGBT+. Une marche des fiertés de la place d'Italie à la place de la Bastille où un concert est organisé. À quelques mois de la présidentielle, le coprésident de l'inter-LGBT appelle à la solidarité et à se dresser contre l'extrême droite. Le département des Pyrénées-Orientales passera en vigilance orange, pluie et inondation demain matin à 6h. De fortes pluies sont attendues. L'alerte orange est levée dans l'Hérault. De nombreuses actions à l'occasion d'Octobre Rose, le mois dédié à la prévention et au dépistage du cancer du sein. Le club de foot du FC Nantes, par exemple, dévoile un nouveau maillot rose, bien sûr, qui sera porté par les équipes féminines et masculines. La moitié des bénéfices sera reversée à des associations ainsi qu'au fonds de dotation du FC Nantes. Et puis en cyclisme, encore une belle performance de Demi Vollering. La Néerlandaise conserve son titre européen après sa victoire dans la course en ligne féminine des championnats d'Europe et elle devient ainsi la première coureuse à être sacrée championne d'Europe et championne du monde la même année. Très bonne soirée à tous, à notre écoute.
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4: C'est une innovation qui ressemble à de la science-fiction. Une entreprise est en train de développer un prototype de lentille de contact intelligente. On se croirait presque dans un épisode de la série Black Mirror. L'entreprise Expanseo ambitionne d'intégrer un ordinateur nouvelle génération dans des lentilles de contact, quelque chose de discret et d'invisible qui se porte un peu comme les gadgets d'Iron Man, selon les mots du patron d'Expanseo. Avantage par rapport aux lunettes connectées, la lentille n'est pas contraignante, elle ne pèse rien, on oublierait presque qu'on en porte une. L'entreprise compte d'abord déployer cette innovation sur le plan médical et particulièrement pour le glaucome. Au lieu d'avoir à faire des examens médicaux médicaux pour mesurer la pression intraoculaire, la lentille Expanseo permettrait d'avoir les données en temps réel, simplement en se connectant à son téléphone. La lentille serait aussi capable d'analyser les larmes pour détecter le niveau de glucose ou des biomarqueurs du cancer. Grâce à des capteurs et des nanoparticules d'or, on pourrait suivre l'efficacité de traitements lourds comme les chimiothérapies sans prise de sang. À terme, la lentille pourrait même servir à l'administration ciblée de médicaments. L'objectif final est de créer une lentille capable de tout faire. En combinant un micro-écran transparent et une micro-batterie, la lentille pourrait projeter des images directement dans le champ de vision. Cette technologie intéresse déjà l'agence spatiale Mohamed Bin Rachid à Dubaï. En apesanteur, l'œil subit des déformations qui altèrent la vue des astronautes, rendant le port de lentilles obligatoire. Y intégrer un écran permettrait donc aux astronautes de contrôler plus facilement les interfaces, par exemple.
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5: Un nouveau mois qui débute et qui apporte avec lui son lot de nouveautés. On fait le point sur les changements du 1er octobre, mais aussi sur tout ce qui vous attend dans les prochaines semaines. Et on débute avec tout ce qui va affecter votre porte-monnaie, à commencer par le prix repère du gaz qui grimpe de 6,3%. Cela représente une augmentation en moyenne de 5 euros sur la facture de fin octobre pour tous les consommateurs dont les offres sont indexées. Le plafond des franchises médicales augmente lui aussi. Il s'agit de tout ce qui reste à la charge de l'assuré après remboursement de l'assurance maladie et de la mutuelle. Ce plafond annuel passe de 100 à 140 euros. Au chapitre santé, toujours, les protections menstruelles réutilisables sont désormais en partie remboursées en France à partir du 1er octobre pour toutes les femmes de moins de 26 ans. Un remboursement limité à 2 produits par an par personne. Les campagnes de vaccination contre la grippe saisonnière et le Covid-19 seront lancées à partir du 13 octobre. Du côté des impôts, notez bien la date du 15 octobre, c'est la date limite pour régler votre taxe foncière si vous payez par espèce, chèque ou virement. Pour le paiement en ligne, vous avez jusqu'au 20 octobre. Autre date à retenir sur votre calendrier, le vendredi 16 au soir, qui marquera le début des vacances scolaires de la Toussaint jusqu'au lundi 2 novembre. On va aussi changer d'heure pendant cette période. Le passage à l'heure d'hiver est prévu dans la nuit du samedi 24 au dimanche 25 octobre à 3h du matin. Il sera 2h. Les jours vont commencer à raccourcir, mais bonne nouvelle, l'automne nous apporte aussi plein de nouvelles saveurs dans nos assiettes. C'est le moment de consommer des courges, des choux, des poireaux, des champignons, des châtaignes et du raisin.
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6: Bonsoir à tous. Une plainte déposée contre un policier dans le cadre de la manifestation des lycéens. Un élève de 14 ans avait été grièvement blessé lundi dernier à Saint-Ouen-l'Aumône par un tir de LBD à bout portant. Sa famille a annoncé porter plainte pour tentative d'homicide volontaire et violence volontaire sur mineur de moins de 15 ans. Le jeune homme souffre d'une double fracture de la mâchoire. En parallèle, plusieurs suspects ont été identifiés après l'agression d'un policier à Belfort. De violents affrontements ont éclaté hier à proximité du lycée Gustave Courbet. Un policier a notamment été passé à tabac par un groupe de plusieurs jeunes. Une enquête pour tentative d'homicide est en cours. Des milliers de personnes réunies contre les pesticides à Saint-Pierre-la-Garenne dans l'Eure. Manifestation à l'appel de la Confédération paysanne et des soulèvements de la terre soutenus par une cinquantaine d'organisations. Les participants dénoncent les effets des produits phytosanitaires sur l'environnement et la santé et déplorent l'inaction des pouvoirs publics. Des victimes des pesticides étaient notamment présentes ainsi que plusieurs associations. 325 millions de barils et de réserves de pétrole ont été libérés par le G7 depuis le mois de mars sur les 400 millions annoncés. C'est ce qu'a fait savoir l'Agence internationale de l'énergie ce samedi. Emmanuel Macron, lui, a annoncé hier que les pays du G7 vont à nouveau libérer jusqu'à 100 millions de barils face à la flambée des prix des carburants. Une mesure qui permettrait de faire baisser les prix, selon le chef de l'État. Le gouvernement serre la vis face à l'utilisation du téléphone au volant. La suspension temporaire du permis de conduire en cas d'infraction est désormais généralisée sur l'ensemble du territoire. La mesure était jusqu'alors appliquée dans une vingtaine de départements. En 2025, près de 700 000 infractions liées au téléphone au volant ont été recensées. Et puis en rugby, suite de la 5e journée de Top 14 ce samedi, avec d'abord la victoire de l'Union Bordeaux-Bègles 51-28 face à Lyon. Succès également de La Rochelle 38-13 contre Clermont. Le Stade français s'incline à Bayonne 35-32 et Pau l'emporte 43-40 à Vannes. Ce soir, Toulouse se déplace sur la pelouse de Castres à 21h. Très bonne soirée à tous.
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4: La pluie et les orages devraient se calmer dans la soirée sur l'Hérault où de forts cumuls étaient attendus aujourd'hui. La moitié sud du pays est sous les nuages avec des averses passagères ce soir. Temps sec au nord malgré un ciel voilé. Les températures ce soir, 21 à Lille, 22 à Strasbourg, 23 à Paris, 25 à Biarritz et 27 à Marseille. Demain, de nouvelles pluies orageuses sont attendues sur le sud-ouest, notamment sur l'Ariège et l'Aude. Les Pyrénées-Orientales seront particulièrement exposées avec de forts cumuls d'eau.
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0: La série du jour nous apprend qu'entre admiration et obsession, la frontière peut être très mince. C'est la nouvelle série française d'HBO Max, Paolo, un titre tiré du nom du personnage principal. Paolo mène une vie ordinaire lorsque du jour au lendemain sa vie va basculer. Il retrouve par hasard Théophane, un ancien camarade de classe qui a désormais l'ambition de devenir le maire de la ville. Paolo va alors s'impliquer dans la campagne de Théophane jusqu'à devenir complètement obsédé par lui et son statut social.
7: Théophane Tolbiac était dans la même école que moi. Il se présente pour devenir maire. Je suis allé le voir, il m'a reconnu direct. Paolo Da Costa.
8: Da Costa, ouais, je...
9: C'est ça que tu fais maintenant. Chauffeur.
10: On ne peut pas faire ça, Paolo. Vous êtes le chauffeur. T'as le garde du corps.
0: Au fur et à mesure du temps, Paolo va développer une obsession dévorante pour Théophane, n'hésitant pas à franchir les limites de la légalité. La série nous plonge dans les rouages pas toujours très nets de la politique locale, avec à la clé des coups bas et des traîtrises. Dans le rôle de Paolo, on retrouve Jérôme Niel, que l'on connaît principalement dans le registre de la comédie. Il propose dans ce thriller une palette beaucoup plus sombre et dérangeante.
11: Paolo, on est d'accord que c'est pas du tout la route pour aller chez moi, là, hein ?
12: Je sais.
11: Il est marrant quand même ce type.
0: Paolo à découvrir sur HBO Max.
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13: Dans l'actualité environnementale aujourd'hui, la lutte contre le frelon asiatique passe à la vitesse supérieure car le plan national a été officiellement publié. Il était attendu depuis son adoption par l'Assemblée nationale en 2025. Le plan national de lutte contre le frelon asiatique à pattes jaunes a été publié au journal officiel. L'objectif, mettre en place une lutte cohérente à l'échelle nationale. Car le frelon asiatique est un véritable fléau. Introduit en 2004 dans le Lot-et-Garonne, probablement après l'importation de poteries de Chine, il est aujourd'hui présent sur tout le territoire. Le problème, c'est que c'est un grand prédateur d'insectes et en particulier d'abeilles domestiques. Le frelon asiatique peut ainsi éliminer jusqu'à 30 à 50% du cheptel apicole sur une exploitation. Il s'attaque également aux fruits mûrs et il peut enfin être un risque pour la santé humaine et la sécurité publique. Ce dispositif prévoit donc une classification des départements selon 4 niveaux d'exposition avec un pilotage des actions au niveau national. Les préfets et les collectivités, elles, auront 6 mois pour les adopter en lien avec les filières impactées et les associations environnementales. Mais attention, l'éradication complète, elle, n'est plus envisageable. Ce plan vise donc essentiellement à limiter l'impact de l'insecte, via notamment la destruction de nids, le piégeage des fondatrices au printemps, ou encore des dispositifs de réduction du stress des abeilles.
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4: Bonsoir à tous. Journée calme autour des lycées. Après un vendredi sous tension dans plusieurs villes, le parquet de Paris fait savoir qu'il y a eu un peu plus de 800 interpellations en Île-de-France depuis le début du blocage des lycées, dont 85% de mineurs. À Belfort, où un policier a été passé à tabac en marge du mouvement lycéen, plusieurs suspects ont été identifiés, indique le procureur. Il espère pouvoir interpeller les suspects dans les prochaines 24 heures. Des milliers de personnes ont manifesté cet après-midi à Paris pour défendre les droits des personnes LGBT+, une marche des fiertés de la place d'Italie à la place de la Bastille où un concert est organisé à quelques mois de la

0: à être sacrée championne d'Europe et championne du monde la même année. Très bonne soirée à tous, à notre écoute.
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2: Pour avoir les mains propres, inutile de monter le thermostat. On imagine souvent que plus l'eau est chaude, plus elle élimine les bactéries. Pourtant, c'est une idée reçue. L'eau chaude qui sort de notre robinet n'est généralement pas assez chaude pour tuer efficacement les bactéries présentes sur nos mains. En dessous de 40 degrés, la plupart des bactéries ne disparaissent pas. Certaines se développent même très bien. Pour vraiment détruire les micro-organismes grâce à la chaleur, il faudrait atteindre des températures bien plus élevées. Mais à ce niveau-là, le risque serait surtout de se brûler. L'utilisation d'eau très chaude pour se laver les mains est d'ailleurs déconseillé car cela augmente le risque de lésions cutanées. Autrement dit, augmenter la température de l'eau n'améliore pas vraiment l'efficacité du lavage. Alors, qu'est-ce qui fait la différence? C'est avant tout le savon et le frottement. Le savon aide à décrocher les microbes, les saletés et les substances grasses qui peuvent se trouver sur la peau et le mouvement mécanique du frottage permet ensuite de les éliminer. Il faut donc prendre le temps de frotter toutes les zones, les paumes, le dos des mains, entre les doigts, autour des ongles et jusqu'aux poignets. Une vingtaine de secondes de lavage soigneux est recommandée. Et bonne nouvelle, l'eau peut être froide, tiède ou chaude. Ce n'est donc pas la température qui garantit des mains propres, mais surtout un lavage suffisamment long et soigneux avec du savon. Alors la prochaine fois que vous vous lavez les mains, inutile de chercher l'eau la plus chaude. Mieux vaut prendre quelques secondes de plus pour bien les frotter.
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3: Aujourd'hui, on vous dit tout dans Backstage sur le nouvel album de Zazie.
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3: C'est une sortie très attendue depuis la rentrée. Zazie fait son grand retour cette semaine avec son 12e album intitulé Volatile. Un disque qui explore les mouvements de l'existence entre légèreté et profondeur et qui reste fidèle surtout à l'écriture singulière de la chanteuse. À l'intérieur, on peut retrouver 13 titres et notamment le morceau Peu importe que l'on entend et qui a été dévoilé un peu avant l'été. Un titre électropop entraînant qui revient sur nos difficultés à vivre ensemble ces derniers temps ou encore sur la jalousie. Zazie a aussi décidé de retravailler avec Christophe Willem. On peut les retrouver ensemble sur le morceau La Pompadour, les deux artistes qui sont toujours aussi complices. Zazie fera son grand retour sur scène au printemps prochain également, avec une grande tournée à travers la France. Elle passera notamment par l'Olympia Paris début juin.

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6: Bonsoir à tous. Journée calme autour des lycées. Après un vendredi sous tension dans plusieurs villes, le parquet de Paris fait savoir qu'il y a eu un peu plus de 800 interpellations en Ile-de-France depuis le début du blocage des lycées, dont 85% de mineurs. À Belfort, où un policier a été passé à tabac en marge du mouvement lycéen, plusieurs suspects ont été identifiés, indique le procureur. Il espère pouvoir interpeller les suspects dans les prochaines 24 heures. Des milliers de personnes ont manifesté cet après-midi à Paris pour défendre les droits des personnes LGBT+. Une marche des fiertés de la place d'Italie à la place de la Bastille où un concert est organisé. À quelques mois de la présidentielle, le coprésident de l'inter-LGBT appelle à la solidarité et à se dresser contre l'extrême droite. Le département des Pyrénées-Orientales passera en vigilance orange, pluie et inondation demain matin à 6h. De fortes pluies sont attendues. L'alerte orange est levée dans l'Hérault. De nombreuses actions à l'occasion d'Octobre Rose, le mois dédié à la prévention et au dépistage du cancer du sein. Le club de foot du FC Nantes, par exemple, dévoile un nouveau maillot, rose bien sûr, qui sera porté par les

0: équipes féminines et masculines, la moitié des bénéfices sera reversée à des associations ainsi qu'au fonds de dotation du FC Nantes. Et puis en cyclisme, encore une belle performance de Demi Vollering. La Néerlandaise conserve son titre européen après sa victoire dans la course en ligne féminine des championnats d'Europe et elle devient ainsi la première coureuse à être sacrée championne d'Europe et championne du monde la même année. Très bonne soirée à tous, à notre écoute.
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2: Les bornes de recharge freinent toujours la voiture électrique, un vélo de fonction comme argument d'embauche et l'Europe à portée de rail plus court et économique que l'avion. La voiture électrique continue de s'imposer sur les routes françaises. Cet été, plus d'un tiers des véhicules neufs vendus étaient électriques, un record. Mais attention, ces chiffres sont gonflés par le fameux leasing social dont la troisième édition du dispositif d'aide à l'acquisition de voitures électriques a été lancée en juillet. Premier frein, l'électrique, les bornes de recharge, les 360 aires d'autoroute en France en sont équipées. Mais en cas de forte affluence, votre demi-heure d'arrêt peut rapidement se transformer en plus d'une heure et demie. Aux Pays-Bas, proposer un vélo comme avantage salarial est devenu un véritable argument d'embauche. En 5 ans, le nombre d'offres d'emploi qui le mettent en avant a presque triplé en raison de la montée en puissance des budgets mobilité et la pression croissante sur le stationnement en ville. La France, elle, est clairement à la traîne. À titre de comparaison, l'Allemagne compte 2 millions de vélos de fonction en circulation, la Belgique 200 000 et seulement 20 000 pour la France. Si vous préparez une escapade européenne de courte ou de moyenne distance, il est tentant de chercher des billets d'avion, mais il est peut-être temps de monter dans un train à la place, car ça pourrait même être plus rapide. Selon Omio, pour un Bruxelles-Paris, vous gagnerez plus de 2 heures en prenant le rail pour 34 euros d'économie en moyenne. Pour un Paris-Lyon, le train est aussi plus avantageux, avec 1h20 de gagné et 56 euros.
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3: Ils ont la cote mais ne sont finalement pas tous bons pour la santé. Aujourd'hui, gros plan sur les produits riches en protéines. On en voit de plus en plus dans les rayons et ils séduisent les Français. Les produits protéinés représentent une nouvelle tendance de consommation. On nous les présente comme les alliés des sportifs avec une vraie plus-value sur notre bien-être. Pourtant, certaines références sont loin d'être irréprochables. Voilà ce que nous apprend une étude de Foodwatch. L'association de défense des consommateurs épingle 10 produits protéinés vendus en grande surface et nous alerte sur le marketing autour de ces produits qui cachent en fait une réalité bien moins réelle. Réjouissante. Certaines références cachent des produits ultra transformés et dont la consommation élevée est associée à des risques pour la santé, notamment des risques accrus de cancer et de diabète de type 2. Outre les additifs controversés, on retrouve aussi des produits avec beaucoup trop de sucre à l'intérieur, ce qui est loin de représenter une proposition bonne pour la santé. Alors une fois le constat établi, comment agir ? Foodwatch réclame un étiquetage obligatoire de l'ultra transformation des produits en face avant des emballages. Comme pour le Nutri-Score. Selon l'ONG, les promesses nutritionnelles que l'on voit sur les produits peuvent induire les consommateurs en erreur, puisqu'on pense acheter un produit bon pour la santé alors que ce n'est pas forcément le cas. D'autant que ces produits riches en protéines sont généralement plus chers. Une double peine pour les consommateurs.
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4: Bonsoir à tous. Une plainte déposée contre un policier dans le cadre de la manifestation des lycéens. Un élève de 14 ans avait été grièvement blessé lundi dernier à Saint-Ouen-l'Aumône par un tir de LBD à bout portant. Sa famille a annoncé porter plainte pour tentative d'homicide volontaire et violence volontaire sur mineur de moins de 15 ans. Le jeune homme souffre d'une double fracture de la mâchoire. En parallèle, plusieurs suspects ont été identifiés après l'agression d'un policier à Belfort. De violents affrontements ont éclaté hier à proximité du lycée Gustave Courbet. Un policier a notamment été passé à tabac par un groupe de plusieurs jeunes. Une enquête pour tentative d'homicide est en cours. Des milliers de personnes réunies contre les pesticides à Saint-Pierre-la-Garenne dans l'Eure. Manifestation à l'appel de la Confédération paysanne et des soulèvements de la terre soutenue par une cinquantaine d'organisations. Les participants dénoncent les effets des produits phytosanitaires sur l'environnement et la santé et déplorent l'inaction des pouvoirs publics. Des victimes des pesticides étaient notamment présentes ainsi que plusieurs associations. 325 millions de barils et de réserves de pétrole ont été libérés par le G7 depuis le mois de mars sur les 400 millions annoncés. C'est ce qu'a fait savoir l'Agence internationale de l'énergie ce samedi. Emmanuel Macron, lui, a annoncé hier que les pays du G7 vont à nouveau libérer jusqu'à 100 millions de barils face à la flambée des prix des carburants. Une mesure qui permettrait de faire baisser les prix, selon le chef de l'État. Le gouvernement serre la vis face à l'utilisation du téléphone au volant. La suspension temporaire du permis de conduire en cas d'infraction est désormais généralisée sur l'ensemble du territoire. La mesure était jusqu'alors appliquée dans une vingtaine de départements. En 2025, près de 700 000 infractions liées au téléphone au volant ont été recensées. Et puis en rugby, suite de la cinquième journée de Top 14 ce samedi, avec d'abord la victoire de l'Union Bordeaux-Bègles 51-28 face à Lyon. Succès également de La Rochelle 38-13 contre Clermont. Le Stade français s'incline à Bayonne 35-32 et Pau l'emporte 43-40 à Vannes. Ce soir, Toulouse se déplace sur la pelouse de Castres à 21h. Très bonne soirée à tous.
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0: La pluie et les orages devraient se calmer dans la soirée sur l'Hérault où de forts cumuls étaient attendus aujourd'hui. La moitié sud du pays est sous les nuages avec des averses passagères ce soir. Temps sec au nord malgré un ciel voilé. Les températures ce soir, 21 à Lille, 22 à Strasbourg, 23 à Paris, 25 à Biarritz et 27 à Marseille. Demain, de nouvelles pluies orageuses sont attendues sur le sud-ouest, notamment sur l'Ariège et l'Aude. Les Pyrénées-Orientales seront particulièrement exposées avec de forts cumuls d'eau.
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3: Le jeu vidéo du jour nous fait plonger dans une ambiance oppressante. Un mystérieux complexe souterrain, une atmosphère étrange et un personnage qui lutte pour sa survie. Voilà les ingrédients de End of Abyss qui sort cette semaine sur console et PC. Un jeu développé par un studio indépendant suédois. Parmi les membres de l'équipe, des développeurs qui ont travaillé sur la licence Little Nightmares. Ces jeux où l'on contrôle un personnage à ciré jaune qui doit échapper à des monstres dans une ambiance qui fait penser à Tim Burton. Et on retrouve dans End of Abyss des éléments de Little Nightmares. Au premier coup d'œil, ça saute aux yeux avec ses environnements plongés dans le noir dans lequel évolue notre personnage affublé d'un scaphandre et équipé de sa précieuse lampe torche. Son but, explorer les couloirs et les recoins les plus sombres du complexe tout en combattant d'étranges créatures grâce à son pistolet. C'est un véritable labyrinthe dans lequel on évolue et on débloque au fil de l'aventure des compétences qui nous permettent d'aller encore plus loin. Le jeu regorge de secrets et vous pourriez bien passer de longues heures à explorer toute la carte si vous souhaitez tous les trouver. Pour vous aider dans votre aventure, vous pouvez compter sur un grappin ou sur des explosifs pour faire sauter les murs. L'aventure plaira forcément à tous les amateurs de Metroidvania, ces jeux d'exploration où il faut améliorer son personnage et revenir sur ses pas pour progresser et découvrir de nouvelles zones avec en plus une petite dose de frissons. End of Abyss sort cette semaine sur PS5, Xbox Series et PC.
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5: Un implant en plastique qui piège les cellules du cancer, c'est le sujet de votre chronique innovation. Aujourd'hui, direction l'Eure, à Saint-Aubin-sur-Gaillon, où une entreprise normande vient d'être récompensée pour une innovation qui pourrait changer la lutte contre le cancer. Cette entreprise, c'est DMJ, spécialisée dans la fabrication de pièces en plastique de haute précision. Et son savoir-faire s'exporte dans des secteurs très variés, l'aéronautique, l'industrie, l'automobile, la bagagerie de luxe, mais aussi la santé. Et c'est justement dans ce domaine qu'elle vient de se distinguer. DMJ a été récompensée lors du salon international Micronora consacré aux microtechniques et à la précision qui s'est tenu à Besançon du 29 septembre au 2 octobre. L'entreprise a reçu le premier prix dans la catégorie composants et sous-ensembles microtechniques. De quoi s'agit-il concrètement ? Il s'agit d'un implant destiné à faire barrage aux métastases. Le principe, cet implant, une fois injecté dans le corps d'un patient atteint d'un cancer, après la résection de la tumeur primaire, l'implant va attirer et capturer mécaniquement les cellules métastasiques, une technologie particulièrement pensée pour les cas de cancer du sein. Et pour réussir ce tour de force, DMJ s'est allié aux chercheurs du CNRS de Montpellier. Ensemble, ils ont créé un réseau de petits tunnels invisibles à l'œil nu, cachés à l'intérieur de l'implant. Tout le secret de DMJ, c'est d'avoir réussi à fabriquer ces pièces minuscules en plastique avec une précision absolue. Les premiers tests sont encore en laboratoire.
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4: Bonsoir à tous. Une plainte déposée contre un policier dans le cadre de la manifestation des lycéens. Un élève de 14 ans avait été grièvement blessé lundi dernier à Saint-Ouen-l'Aumône par un tir de LBD à bout portant. Sa famille a annoncé porter plainte pour tentative d'homicide volontaire et violence volontaire sur mineur de moins de 15 ans. Le jeune homme souffre d'une double fracture de la mâchoire. En parallèle, plusieurs suspects ont été identifiés après l'agression d'un policier à Belfort. De violents affrontements ont éclaté hier à proximité du lycée Gustave Courbet. Un policier a notamment été passé à tabac par un groupe de plusieurs jeunes. Une enquête pour tentative d'homicide est en cours. Des milliers de personnes réunies contre les pesticides à Saint-Pierre-la-Garenne dans l'Eure. Manifestation à l'appel de la Confédération paysanne et des soulèvements de la terre soutenue par une cinquantaine d'organisations. Les participants dénoncent les effets des produits phytosanitaires sur l'environnement et la santé et déplorent l'inaction des pouvoirs publics. Des victimes des pesticides étaient notamment présentes ainsi que plusieurs associations. 325 millions de barils et de réserves de pétrole ont été libérés par le G7 depuis le mois de mars sur les 400 millions annoncés. C'est ce qu'a fait savoir l'Agence internationale de l'énergie ce samedi. Emmanuel Macron, lui, a annoncé hier que les pays du G7 vont à nouveau libérer jusqu'à 100 millions de barils face à la flambée des prix des carburants. Une mesure qui permettrait de faire baisser les prix, selon le chef de l'État. Le gouvernement serre la vis face à l'utilisation du téléphone au volant. La suspension temporaire du permis de conduire en cas d'infraction est désormais généralisée sur l'ensemble du territoire. La mesure était jusqu'alors appliquée dans une vingtaine de départements. En 2025, près de 700 000 infractions liées au téléphone au volant ont été recensées. Et puis en rugby, suite de la cinquième journée de Top 14 ce samedi, avec d'abord la victoire de l'Union Bordeaux-Bègles 51-28 face à Lyon. Succès également de La Rochelle 38-13 contre Clermont. Le Stade français s'incline à Bayonne 35-32 et Pau l'emporte 43-40 à Vannes. Ce soir, Toulouse se déplace sur la pelouse de Castres à 21h. Très bonne soirée à tous.
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7: Avant l'arrivée du froid dans nos maisons, voici plusieurs vérifications simples pour éviter les mauvaises surprises sur votre facture d'électricité. En France, un foyer sur deux possède une puissance de compteur qui ne correspond pas à sa consommation réelle. Une puissance surdimensionnée peut notamment engendrer un surcoût de l'abonnement. Ce surcoût représenterait à l'échelle nationale 300 millions d'euros dépensés pour de l'énergie non consommée. Alors pour éviter les mauvaises surprises, des vérifications simples et rapides sont possibles. Commencez d'abord par bien vérifier votre numéro de compteur pour ne pas payer pour un tiers. Plusieurs centaines de personnes ont été victimes de ces erreurs l'an passé, indique le médiateur national de l'énergie. Il vous suffit juste de comparer les données inscrites sur votre compteur Linky avec celles inscrites sur votre facture. Deux données doivent concorder, notamment le point de référence des mesures et le numéro de série. En cas de souci, vous devez contacter Enedis ainsi que votre fournisseur d'énergie. Le remboursement des sommes peut remonter jusqu'à 5 ans en arrière. Vérifiez aussi votre option heure pleine, heure creuse. Pour que ce tarif soit rentable, au moins 30% de votre consommation quotidienne doit être réalisée pendant les plages d'heure creuse. Selon Elowatt, 3 millions de foyers auraient intérêt à repasser au tarif de base pendant que 3 autres millions de foyers gagneraient à basculer en heure pleine, heure creuse. Enfin, vérifiez que vous n'avez pas de fuite électrique. Pour cela, équipez-vous d'un multimètre. Il va vous servir à vérifier l'isolation de vos circuits. Si vous n'en avez pas, soyez attentif aux détails de votre facture en cas de surfacturation soudaine. Les fuites proviennent généralement d'installations ou d'équipements électriques vétustes.
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3: Un meurtre, des suspects et un enquêteur, voilà les ingrédients toujours efficaces de la série du jour. Le problème final, c'est le nom de la nouvelle série de Netflix. Dans cette production espagnole, l'histoire se déroule en 1959 sur une île isolée au large de Majorque. 13 personnes séjournent dans un hôtel lorsque leur quiétude va être troublée par un meurtre. Mais contrairement à ce que l'on voit d'habitude, ici ce n'est pas un détective qui enquête, mais un acteur qui a joué à plusieurs reprises Sherlock Holmes. Cette fois, il passe de la théorie à la pratique.
8: Un meurtre. 13 personnes coupées du monde. Et parmi elles, un assassin. Une affaire de cœur, un vieux règlement de compte ou le simple désir de tuer. Ah, et moi bien sûr, Benjamin Basile, comédien.
3: Comme dans toute bonne histoire de ce genre, on a affaire à un huis clos. Les protagonistes sont bloqués sur place. Le meurtrier est donc forcément parmi eux. Et ils sont tous plus ou moins suspects. La série joue à merveille avec tous les codes des histoires d'Agatha Christie. D'ailleurs, à l'origine, il s'agit d'un roman publié il y a quelques années par un auteur espagnol. Les amateurs du genre seront ravis.
8: Imaginez que vous soyez Elisa.
9: Suicide ?
8: Visiblement. Vous vous maquilleriez si vous aviez l'intention d'aller vous pendre.
3: Le problème final sur Netflix.
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0: Bonsoir à tous. Journée calme autour des lycées. Après un vendredi sous tension dans plusieurs villes, le parquet de Paris fait savoir qu'il y a eu un peu plus de 800 interpellations en Ile-de-France depuis le début du blocage des lycées, dont 85% de mineurs. À Belfort, où un policier a été passé à tabac en marge du mouvement lycéen, plusieurs suspects ont été identifiés, indique le procureur. Il espère pouvoir interpeller les suspects dans les prochaines 24 heures. Des milliers de personnes ont manifesté cet après-midi à Paris pour défendre les droits des personnes LGBT+. Une marche des fiertés de la place d'Italie à la place de la Bastille où un concert est organisé. À quelques mois de la présidentielle, le coprésident de l'Inter-LGBT appelle à la solidarité et à se dresser contre l'extrême droite. Le département des Pyrénées-Orientales passera en vigilance orange, pluie et inondation demain matin à 6h. De fortes pluies sont attendues. L'alerte orange est levée dans l'Hérault. De nombreuses actions à l'occasion d'Octobre Rose, le mois dédié à la prévention et au dépistage du cancer du sein. Le club de foot du FC Nantes, par exemple, dévoile un nouveau maillot rose, bien sûr, qui sera porté par les équipes féminines et masculines. La moitié des bénéfices sera reversée à des associations ainsi qu'au fonds de dotation du FC Nantes. Et puis en cyclisme, encore une belle performance de Demi Vollering. La Néerlandaise conserve son titre européen après sa victoire dans la course en ligne féminine des championnats d'Europe et elle devient ainsi la première coureuse à être sacrée championne d'Europe et championne du monde la même année. Très bonne soirée à tous, à notre écoute.
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0: La pluie et les orages devraient se calmer dans la soirée sur l'Hérault où de forts cumuls étaient attendus aujourd'hui. La moitié sud du pays est sous les nuages avec des averses passagères ce soir. Temps sec au nord malgré un ciel voilé. Les températures ce soir, 21 à Lille, 22 à Strasbourg, 23 à Paris, 25 à Biarritz et 27 à Marseille. Demain, de nouvelles pluies orageuses sont attendues sur le sud-ouest, notamment sur l'Ariège et l'Aude. Les Pyrénées-Orientales seront particulièrement exposées avec de forts cumuls d'eau.
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11: Dans l'actualité environnementale aujourd'hui, il n'a quasiment pas plu en septembre. Selon Météo France, une start-up américaine travaille sur un collecteur de débris spatiaux. Et puis le Tilcayo, eh bien c'est une nouvelle espèce de félin. La sécheresse s'est poursuivie en septembre, c'est le constat de Météo France. Sur les trois premières semaines du mois de septembre, les pluies ont été quasiment inexistantes selon le service de météorologie, avec seulement une journée de précipitations enregistrées en moyenne à l'échelle nationale. Et sur certaines régions, le déficit est particulièrement notable. Le long de la Manche notamment, seuls 10 mm de précipitations sont tombées en moyenne. Un nettoyeur de l'espace. Une start-up américaine est en effet en train de développer un collecteur de débris pour lutter contre la pollution spatiale. Cet engin serait capable de déplacer des satellites ou de faire redescendre des déchets spatiaux vers l'atmosphère afin qu'ils s'y consument sans danger. Cet appareil serait opérationnel fin 2028 et sachez qu'un modèle a déjà été testé à plus petite échelle et avec réussite par les équipes de la Station Spatiale Internationale pendant 200 jours en 2025. Et puis c'est une première depuis 100 ans. Une nouvelle espèce de félin vient d'être officiellement identifiée. Son nom c'est le tilcaillot.

0: Il vit dans l'écorégion des Yungas sur le versant oriental de la cordillère des Andes en Amérique du Sud. Il est plus petit qu'un chat domestique avec ses 46 cm de long et un poids inférieur à 1,3 kg.
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2: Et si le contenu de notre assiette avait aussi son mot à dire sur la qualité de nos nuits ? On connaît les fibres pour leur rôle dans le transit intestinal, mais elles pourraient aussi avoir un lien avec notre sommeil, notamment avec cette phase essentielle, le sommeil profond. Une étude menée chez 26 adultes en bonne santé a observé une association entre une alimentation plus riche en fibres et davantage de sommeil profond. À l'inverse, une consommation plus importante de graisses saturées était associée à moins de sommeil profond, tandis que davantage de sucre était lié à davantage de petits réveils. Mais attention, les chercheurs n'ont pas démontré qu'il suffisait de manger des fibres au dîner pour mieux dormir. L'étude était de petite taille et portée sur l'alimentation de l'ensemble de la journée. Pourquoi les fibres pourraient-elles jouer un rôle ? Une partie est fermentée par les bactéries de notre intestin, notre microbiote. Cette fermentation produit des molécules qui pourraient participer aux échanges entre l'intestin et le cerveau, ce fameux axe intestin-cerveau. Mais son influence précise sur le sommeil reste encore à comprendre. Concrètement, légumes, lentilles, haricots ou céréales complètes permettent d'augmenter naturellement ses apports en fibres. Mais inutile de bouleverser son dîner, les horaires réguliers, un environnement calme et les habitudes du soir restent eux aussi très importants. Bref, les fibres pourraient être des alliés de nos nuits, mais la science parle pour l'instant davantage d'une association que d'une recette miracle.
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5: Bonsoir à tous. Une plainte déposée contre un policier dans le cadre de la manifestation des lycéens. Un élève de 14 ans avait été grièvement blessé lundi dernier à Saint-Ouen-l'Aumône par un tir de LBD à bout portant. Sa famille a annoncé porter plainte pour tentative d'homicide volontaire et violence volontaire sur mineur de moins de 15 ans. Le jeune homme souffre d'une double fracture de la mâchoire. En parallèle, plusieurs suspects ont été identifiés après l'agression d'un policier à Belfort. De violents affrontements ont éclaté hier à proximité du lycée Gustave Courbet. Un policier a notamment été passé à tabac par un groupe de plusieurs jeunes. Une enquête pour tentative d'homicide est en cours. Des milliers de personnes réunies contre les pesticides à Saint-Pierre-la-Garenne dans l'Eure. Manifestation à l'appel de la Confédération paysanne et des soulèvements de la terre soutenue par une cinquantaine d'organisations. Les participants dénoncent les effets des produits phytosanitaires sur l'environnement et la santé et déplorent l'inaction des pouvoirs publics. Des victimes des pesticides étaient notamment présentes ainsi que plusieurs associations. 325 millions de barils et de réserves de pétrole ont été libérés par le G7 depuis le mois de mars sur les 400 millions annoncés. C'est ce qu'a fait savoir l'Agence internationale de l'énergie ce samedi. Emmanuel Macron, lui, a annoncé hier que les pays du G7 vont à nouveau libérer jusqu'à 100 millions de barils face à la flambée des prix des carburants. Une mesure qui permettrait de faire baisser les prix, selon le chef de l'État. Le gouvernement serre la vis face à l'utilisation du téléphone au volant. La suspension temporaire du permis de conduire en cas d'infraction est désormais généralisée sur l'ensemble du territoire. La mesure était jusqu'alors appliquée dans une vingtaine de départements. En 2025, près de 700 000 infractions liées au téléphone au volant ont été recensées. Et puis en rugby, suite de la cinquième journée de Top 14 ce samedi, avec d'abord la victoire de l'Union Bordeaux-Bègles 51-28 face à Lyon. Succès également de La Rochelle 38-13 contre Clermont. Le Stade français s'incline à Bayonne 35-32 et Pau l'emporte 43-40 à Vannes. Ce soir, Toulouse se déplace sur la pelouse de Castres à 21h. Très bonne soirée à tous.
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6: Elle a décidé de se lancer. Marguerite sort son tout premier album cette semaine et c'est le programme aujourd'hui dans Backstage.
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1: C'est forcément un événement pour tous les fans de la Star Academy. Marguerite, l'ancienne élève du célèbre château révélé lors de la saison 2024, dévoile cette semaine son tout premier album intitulé « Guérir » qui arrive après son EP « Grandir ». Une nouvelle étape pour la jeune femme qui s'est fait connaître grâce à son tube « Les filles, les meufs » qui a été un véritable succès, bien évidemment. Guérir est donc composé de 11 morceaux, un projet intime qui explore les blessures que l'on porte en soi, les traces qu'elles laissent, mais aussi les chemins de reconstruction qui peuvent naître à travers elles. Marguerite qui part aussi en tournée cet automne partout en France. Elle passera notamment par le Zénith de Paris en mai prochain, rien que ça.

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1: Votre chronique innovation avec le robot qui nettoie vos panneaux solaires à la rosée du matin. Et direction la Bretagne, du côté des Côtes d'Armor, où une petite entreprise vient de trouver une idée assez bluffante. Le problème, on le connaît bien, les panneaux solaires, avec le temps, ça s'encrasse. Poussière, pollen, graisse, une fine pellicule se forme et résultat, ils produisent moins d'électricité. Jusqu'ici, pour les nettoyer, il fallait de l'eau en grande quantité, ou bien quelqu'un qui grimpe sur le toit avec du matériel lourd. Sauf qu'en plein été, avec les restrictions d'eau qui se multiplient, les robots classiques ne peuvent tout simplement plus fonctionner. Et c'est là qu'intervient Newa, l'entreprise créée par Erwan Lopin et Christophe Morel, a imaginé un petit robot de seulement 17 kg, totalement autonome, qui reste à demeure sur la toiture toute l'année. À titre de comparaison, un robot classique guidé par un humain pèse environ 70 kg. Sa particularité, il n'a besoin d'aucune goutte d'eau potable. Il utilise simplement la rosée du matin pour frotter et dépoussiérer les panneaux. Il travaille la nuit entre 22h et 6h en se fiant à une petite station météo intégrée qui décide si les conditions sont favorables. Le concept a d'abord été testé avec 15 exemplaires posés sur les toits de l'entreprise et dans une exploitation agricole. Pensé pour les supermarchés, les agriculteurs ou les industriels, il coûte environ 4 400 € hors taxes, plus 500 € d'installation. Les premières livraisons sont prévues au printemps 2027.
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3: Bonsoir à tous. Journée calme autour des lycées. Après un vendredi sous tension dans plusieurs villes, le parquet de Paris fait savoir qu'il y a eu un peu plus de 800 interpellations en Ile-de-France depuis le début du blocage des lycées, dont 85% de mineurs. À Belfort, où un policier a été passé à tabac en marge du mouvement lycéen, plusieurs suspects ont été identifiés, indique le procureur. Il espère pouvoir interpeller les suspects dans les prochaines 24 heures. Des milliers de personnes ont manifesté cet après-midi à Paris pour défendre les droits des personnes LGBT+, une marche des fiertés de la place d'Italie à la place de la Bastille où un concert est organisé. À quelques mois de la présidentielle, le coprésident de l'inter-LGBT appelle à la solidarité et à se dresser contre l'extrême droite. Le département des Pyrénées-Orientales passera en vigilance orange, pluie et inondations demain matin à 6h. De fortes pluies sont attendues. L'alerte orange est levée dans l'Hérault. De nombreuses actions à l'occasion d'Octobre Rose, le mois dédié à la prévention et au dépistage du cancer du sein. Le club de foot du FC Nantes, par exemple, dévoile un nouveau maillot, rose bien sûr, qui sera porté par les équipes féminines et masculines. La moitié des bénéfices sera reversée à des associations, ainsi qu'au fonds de dotation du FC Nantes. Et puis en cyclisme, encore une belle performance de Demi Vollering. La Néerlandaise conserve son titre européen après sa victoire dans la course en ligne féminine des championnats d'Europe. Et elle devient ainsi la première coureuse à être sacrée championne d'Europe et championne du monde la même année. Très bonne soirée à tous, à notre écoute.
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4: La vérité sort de la bouche des enfants ? Eh bien, en fait, pas vraiment. On parle du mensonge cette semaine et de comment réagir quand votre enfant vous ment. J'ai eu l'idée de cette chronique quand mon garçon m'a raconté avec foule de détails et beaucoup d'aplomb comment il avait été évacué par hélicoptère de la cour de son école maternelle car il s'était blessé. Évidemment, rien de vrai dans tout ça, mais les parents ont tous vécu ça, des histoires inventées et bien sûr des bêtises niées malgré les évidences. C'est particulièrement fréquent entre 3 et 5 ans et ça n'a rien d'inquiétant. Faut-il tout de suite réagir ? Non, c'est faux, tu es un menteur. Eh bien non, parce que ça fait partie de leur développement normal. Rappelons que jusqu'à 7 ans, les enfants ont du mal à distinguer le réel et l'imaginaire et que leur mensonge n'a pas forcément de mauvaises intentions. Plusieurs raisons peuvent les pousser à mentir. La peur pour ne pas se faire gronder ou pour éviter une punition. Le mensonge par intérêt pour se faire remarquer ou se valoriser, mais aussi par loyauté envers quelqu'un d'autre. Alors sans l'encourager, on peut plutôt lui demander « Tu es sûr de ce que tu dis ? Mais tu me fais des blagues là ?» Ou encore « Ah bon, un oiseau a mangé tous les bonbons, ça me paraît très bizarre. » Pas besoin d'interrogatoire, on peut plutôt les guider pour trouver une meilleure réponse qu'un mensonge. Bon, il ne faut pas non plus banaliser ces mensonges s'ils se répètent, mais sans se fâcher. On peut rappeler l'importance de dire la vérité pour se faire confiance et leur dire qu'il n'y a pas besoin de s'inventer une vie pour être intéressant. Et souvent, ces mensonges disparaissent autour de 6-7 ans avec l'arrivée du fameux âge de raison.
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5: Bonjour amis jardiniers, elles sont peut-être belles, mais elles présentent un risque pour la biodiversité. Les plantes exotiques envahissantes sont à proscrire au jardin, mais alors lesquelles et comment faire ? Herbes de pampa, ambroisie ou encore agave, ces plantes sont belles, elles agrémentent les jardins, mais elles peuvent devenir problématiques pour la biodiversité. Par plante envahissante, on entend par là que si l'espèce se retrouve introduite dans un territoire, elle va se développer plus vite et plus fortement que les autres et viendra bousculer l'équilibre biologique déjà présent. Une longue liste de plantes établie par l'Union européenne précise les espèces interdites d'introduction en France et d'utilisation, par exemple le mûrier à papier, l'herbe de pampa, la vigne ballon, et l'herbe à alligator. Prenons l'exemple de l'herbe de la pampa. Avec ses plumeaux blancs, elle est souvent utilisée comme plante d'ornement dans les jardins ou dans les maisons une fois séchée. Mais les plumeaux ont une faculté impressionnante pour disperser le pollen et se reproduire, d'autant qu'aucun herbivore n'est présent en France pour la consommer. Autre plante envahissante, la berce du Caucase. Cette fois, elle est dangereuse pour l'homme. Elle a été introduite en Europe au 19e siècle et elle est surveillée de très près en Allemagne. Elle se reproduit rapidement et sa sève provoque des rougeurs, des cloques et des brûlures. Alors si ces plantes sont belles, elles n'en restent pas moins dangereuses. Il faut donc s'en débarrasser en les arrachant. Les conseils de la semaine, on profite de l'automne pour nettoyer les outils et tous les accessoires du jardin. On sème l'ail blanc, la rhubarbe et les fèves. On récolte les pommes, les brocolis et les carottes.
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1: Bonsoir à tous. Que s'est-il passé hier soir à Metz? La devanture du collège François Rabelais a été entièrement ravagée par un incendie en marge du mouvement des lycéens. Le feu serait parti depuis deux véhicules stationnés sous un préau avant de se propager au bâtiment. Une enquête a été ouverte pour déterminer les circonstances du sinistre. À ce stade, notez qu'aucun lien n'a encore été établi avec le mouvement de contestation, précise le procureur de la République. La piste criminelle est privilégiée. Dans ce contexte, un mineur a été interpellé à Marseille dans le cadre de la mobilisation. Le jeune homme de 15 ans est accusé d'avoir agressé une passante avec un spray enflammé. La scène s'est déroulée hier dans le 7e arrondissement et avait fait le tour des réseaux sociaux. Le parquet de Marseille précise qu'il a été placé en garde à vue ce vendredi. Une enquête est en cours pour violence volontaire. Des dizaines de milliers de personnes dans les rues de Paris à l'occasion de la Grande Marche des Fiertés. Prévue initialement au mois de juin, la parade s'est finalement élancée ce samedi pour défendre les droits des personnes LGBT+. Plusieurs personnalités politiques de la gauche comme Emmanuel Grégoire, Manon Aubry ou encore Sandrine Rousseau ont défilé dans le cortège. À quelques mois de la présidentielle, les manifestants ont également appelé à la solidarité et à se dresser contre l'extrême droite. Nouveau record de surpopulation carcérale dans les prisons françaises. 92 000 personnes étaient détenues au 1er septembre selon le ministre de la Justice pour 63 000 places au total. Le nombre de matelas posés au sol faute de lit est en hausse de près de 52% comparé à l'an dernier. Les Pyrénées-Orientales à leur tour placées en vigilance orange pour pluie inondation. L'alerte sera déclenchée demain à 6h du matin. Météo France prévoit de forts cumuls orageux sur le pourtour méditerranéen. L'Hérault et l'Aude sont en vigilance jaune. Et puis en cyclisme, Demi Vollering, sacrée championne d'Europe. La néerlandaise conserve son titre après sa victoire sur la course en ligne féminine. Elle devient ainsi la première coureuse à être sacrée championne d'Europe et championne du monde la même année. Excellente soirée à tous.
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2: La pluie et les orages devraient se calmer dans la soirée sur l'Hérault où de forts cumuls étaient attendus aujourd'hui. La moitié sud du pays est sous les nuages avec des averses passagères ce soir. Temps sec au nord malgré un ciel voilé. Les températures ce soir, 21 à Lille, 22 à Strasbourg, 23 à Paris, 25 à Biarritz et 27 à Marseille. Demain, de nouvelles pluies orageuses sont attendues sur le sud-ouest, notamment sur l'Ariège et l'Aude. Les Pyrénées-Orientales seront particulièrement exposées avec de forts cumuls d'eau.
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3: Aujourd'hui, on vous dit tout dans Backstage sur le nouvel album de Zazie.
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3: C'est une sortie très attendue depuis la rentrée. Zazie fait son grand retour cette semaine avec son 12e album intitulé Volatile. Un disque qui explore les mouvements de l'existence entre légèreté et profondeur et qui reste fidèle surtout à l'écriture singulière de la chanteuse. À l'intérieur, on peut retrouver 13 titres et notamment le morceau Peu importe que l'on entend et qui a été dévoilé un peu avant l'été. Un titre électropop entraînant qui revient sur nos difficultés à vivre ensemble ces derniers temps ou encore sur la jalousie. Zazie a aussi décidé de retravailler avec Christophe Willem. On peut les retrouver ensemble sur le morceau La Pompadour, les deux artistes qui sont toujours aussi complices. Zazie fera son grand retour sur scène au printemps prochain également, avec une grande tournée à travers la France. Elle passera notamment par l'Olympia Paris début juin.

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1: C'est une innovation qui ressemble à de la

0: Science-fiction, une entreprise est en train de développer un prototype de lentille de contact intelligente. On se croirait presque dans un épisode de la série Black Mirror. L'entreprise Expanseo ambitionne d'intégrer un ordinateur nouvelle génération dans des lentilles de contact, quelque chose de discret et d'invisible qui se porte un peu comme les gadgets d'Iron Man, selon les mots du patron d'Expanseo. Avantage par rapport aux lunettes connectées, la lentille n'est pas contraignante, elle ne pèse rien, on oublierait presque qu'on en porte une. L'entreprise compte d'abord déployer cette innovation sur le plan médical et particulièrement pour le glaucome. Au lieu d'avoir à faire des examens médicaux pour mesurer la pression intraoculaire, la lentille Expanseo permettrait d'avoir les données en temps réel, simplement en se connectant à son téléphone. La lentille serait aussi capable d'analyser les larmes pour détecter le niveau de glucose ou des biomarqueurs du cancer. Grâce à des capteurs et des nanoparticules d'or, on pourrait suivre l'efficacité de traitements lourds comme les chimiothérapies sans prise de sang. À terme, la lentille pourrait même servir à l'administration ciblée de médicaments. L'objectif final est de créer une lentille capable de tout faire. En combinant un micro-écran transparent et une micro-batterie, la lentille pourrait projeter des images directement dans le champ de vision. Cette technologie intéresse déjà l'agence spatiale Mohamed Bin Rachid à Dubaï. En apesanteur, l'œil subit des déformations qui altèrent la vue des astronautes, rendant le port de lentilles obligatoire. Y intégrer un écran permettrait donc aux astronautes de contrôler plus facilement les interfaces, par exemple.
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4: La vérité sort de la bouche des enfants ? Eh bien, en fait, pas vraiment. On parle du mensonge cette semaine et de comment réagir quand votre enfant vous ment. J'ai eu l'idée de cette chronique quand mon garçon m'a raconté avec foule de détails et beaucoup d'aplomb comment il avait été évacué par hélicoptère de la cour de son école maternelle car il s'était blessé. Évidemment, rien de vrai dans tout ça, mais les parents ont tous vécu ça, des histoires inventées et bien sûr des bêtises niées malgré les évidences. C'est particulièrement fréquent entre 3 et 5 ans et ça n'a rien d'inquiétant. Faut-il tout de suite réagir ? Non, c'est faux, tu es un menteur. Eh bien non, parce que ça fait partie de leur développement normal. Rappelons que jusqu'à 7 ans, les enfants ont du mal à distinguer le réel et l'imaginaire et que leur mensonge n'a pas forcément de mauvaises intentions. Plusieurs raisons peuvent les pousser à mentir. La peur, pour ne pas se faire gronder ou pour éviter une punition. Le mensonge par intérêt, pour se faire remarquer ou se valoriser, mais aussi par loyauté envers quelqu'un d'autre. Alors sans l'encourager, on peut plutôt lui demander « Tu es sûr de ce que tu dis ? Mais tu me fais des blagues là ?» Ou encore « Ah bon, un oiseau a mangé tous les bonbons ?» Ça me paraît très bizarre. Pas besoin d'interrogatoire, on peut plutôt les guider pour trouver une meilleure réponse qu'un mensonge. Bon, il ne faut pas non plus banaliser ces mensonges s'ils se répètent, mais sans se fâcher. On peut rappeler l'importance de dire la vérité pour se faire confiance et leur dire qu'il n'y a pas besoin de s'inventer une vie pour être intéressant. Et souvent, ces mensonges disparaissent autour de 6-7 ans avec l'arrivée du fameux âge de raison.
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5: Bonjour amis jardiniers, elles sont peut-être belles, mais elles présentent un risque pour la biodiversité. Les plantes exotiques envahissantes sont à proscrire au jardin, mais alors lesquelles et comment faire ? Herbes de pampa, ambroisie ou encore agave, ces plantes sont belles, elles agrémentent les jardins, mais elles peuvent devenir problématiques pour la biodiversité. Par plante envahissante, on entend par là que si l'espèce se retrouve introduite dans un territoire, elle va se développer plus vite et plus fortement que les autres et viendra bousculer l'équilibre biologique déjà présent. Une longue liste de plantes établie par l'Union européenne précise les espèces interdites d'introduction en France et d'utilisation, par exemple le mûrier à papier, l'herbe de pampa, la vigne, vignes ballon et l'herbe à alligator. Prenons l'exemple de l'herbe de la pampa. Avec ses plumeaux blancs, elle est souvent utilisée comme plante d'ornement dans les jardins ou dans les maisons une fois séchée. Mais les plumeaux ont une faculté impressionnante pour disperser le pollen et se reproduire, d'autant qu'aucun herbivore n'est présent en France pour la consommer. Autre plante envahissante, la berce du Caucase. Cette fois, elle est dangereuse pour l'homme. Elle a été introduite en Europe au 19e siècle et elle est surveillée de très près en Allemagne. Elle se reproduit rapidement et sa sève provoque des rougeurs, des cloques et des brûlures. Alors si ces plantes sont belles, elles n'en restent pas moins dangereuses. Il faut donc s'en débarrasser en les arrachant. Les conseils de la semaine, on profite de l'automne pour nettoyer les outils et tous les accessoires du jardin. On sème l'ail blanc, la rhubarbe et les fèves. On récolte les pommes, les brocolis et les carottes.
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8: Bonsoir à tous. Que s'est-il passé hier soir à Metz? La devanture du collège François Rabelais a été entièrement ravagée par un incendie en marge du mouvement des lycéens. Le feu serait parti depuis deux véhicules stationnés sous un préau avant de se propager au bâtiment. Une enquête a été ouverte pour déterminer les circonstances du sinistre. À ce stade, notez qu'aucun lien n'a encore été établi avec le mouvement de contestation, précise le procureur de la République. La piste criminelle est privilégiée. Dans ce contexte, un mineur a été interpellé à Marseille dans le cadre de la mobilisation. Le jeune homme de 15 ans est accusé d'avoir agressé une passante avec un spray enflammé. La scène s'est déroulée hier dans le 7e arrondissement et avait fait le tour des réseaux sociaux. Le parquet de Marseille précise qu'il a été placé en garde à vue ce vendredi. Une enquête est en cours pour violence volontaire. Des dizaines de milliers de personnes dans les rues de Paris à l'occasion de la Grande Marche des Fiertés. Prévue initialement au mois de juin, la parade s'est finalement élancée ce samedi pour défendre les droits des personnes LGBT+. Plusieurs personnalités politiques de la gauche comme Emmanuel Grégoire, Manon Aubry ou encore Sandrine Rousseau ont défilé dans le cortège. À quelques mois de la présidentielle, les manifestants ont également appelé à la solidarité et à se dresser contre l'extrême droite. Nouveau record de surpopulation carcérale dans les prisons françaises. 92 000 personnes étaient détenues au 1er septembre selon le ministre de la Justice pour 63 000 places au total. Le nombre de matelas posés au sol faute de lit est en hausse de près de 52% comparé à l'an dernier. Les Pyrénées-Orientales à leur tour placées en vigilance orange pour pluie inondation. L'alerte sera déclenchée demain à 6h du matin. Météo France prévoit de forts cumuls orageux sur le pourtour méditerranéen. L'Hérault et l'Aude sont en vigilance jaune. Et puis en cyclisme, Demi Vollering, sacrée championne d'Europe. La néerlandaise conserve son titre après sa victoire sur la course en ligne féminine. Elle devient ainsi la première coureuse à être sacrée championne d'Europe et championne du monde la même année. Excellente soirée à tous.
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0: La pluie et les orages devraient se calmer dans la soirée sur l'Hérault où de forts cumuls étaient attendus aujourd'hui. La moitié sud du pays est sous les nuages avec des averses passagères ce soir. Temps sec au nord malgré un ciel voilé. Les températures ce soir, 21 à Lille, 22 à Strasbourg, 23 à Paris, 25 à Biarritz et 27 à Marseille. Demain, de nouvelles pluies orageuses sont attendues sur le sud-ouest, notamment sur l'Ariège et l'Aude. Les Pyrénées-Orientales seront particulièrement exposées avec de forts cumuls d'eau.
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9: Et Tom Cruise se glisse dans la peau d'un homme d'affaires qui veut sauver le monde de la catastrophe qu'il a lui-même provoquée. Avec Digger, Alejandro González Iñárritu, le réalisateur de Birdman ou The Revenant, met en scène une grande satire de la politique internationale et de l'état actuel du monde. À mi-chemin entre Donald Trump et Don't Look Up, Tom Cruise incarne Digger Rockwell, présenté comme l'homme le plus puissant du monde, un homme confronté à une catastrophe mondiale et au langage plutôt cash.
10: Je crois que vous ne comprenez pas bien la situation. Qu'est-ce que tu viens de dire?
6: dire là?
10: Pardon, monsieur.
6: Je comprends parfaitement la situation, parce que c'est moi qui paye. C'est moi qui ai payé pour ton putain d'anorak en plume noire de Hongrie. C'est moi qui paye ton salaire, tu veux tout fermer? Dis-le!
9: Et ce digger Rockwell se lance dans une mission pour sauver l'humanité. Problème, c'est lui qui a en réalité provoqué la catastrophe qui menace le monde.
6: C'est le digger qui nous a mis dans ce pétrin, c'est à digger de nous en sortir.
11: Vous le saviez bien avant tous. Voilà pourquoi c'est votre problème.
12: On peut pas maîtriser la nature, mais on peut maîtriser ce qu'on raconte.
13: On va sauver le monde.
12: Aidez-moi à écrire l'histoire. On va le raconter.
9: Une véritable comédie au ton absurde et caricatural. Le personnage de Digger se voit comme l'homme providentiel, quand le reste du monde le voit comme le coupable. Juste à côté de lui, les politiques font leur maximum pour tirer profit de cette situation catastrophique. Alejandro González Iñárritu conserve sa façon unique de filmer pour accentuer l'effet absurde. Digger avec Tom Cruise à l'affiche, c'est à découvrir en salle.
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14: L'Autolib, nouvelle version en approche, une certification pour Boeing et le VTT largement plébiscité en région PACA. 8 ans après la disparition d'Autolib, Île-de-France Mobilité veut relancer la voiture en libre service avec une flotte de 500 véhicules à partir de 2027. Mais cette fois, presque toutes les règles changent afin d'éviter les écueils de la première mouture. La première différence concerne l'exploitation. Il n'y aura pas d'opérateur unique. Le modèle économique évolue également. Île-de-France Mobilité prévoit d'investir environ 75 millions d'euros afin de réaménager les anciennes stations, installer des bornes de recharge et piloter le dispositif. Le Boeing 737 MAX 7 a obtenu sa certification pour être mise en service dès 2027. L'avion devait initialement être livré en 2019, mais des problèmes techniques ont retardé cette échéance. Pendant le processus menant à sa certification, l'engin a réalisé plus de 680 heures d'essai réparties en 440 vols. Ce modèle a nécessité une nouvelle sonde d'angle d'attaque dont un défaut avait contribué aux accidents en 2018 et 2019, clouant tous les MAX au sol pendant au moins 20 mois. La région PACA confirme son statut de destination préférée des vacanciers actifs. Le VTT est resté l'équipement le plus loué de la région cet été. Il a devancé les VTC, les vélos de ville classiques. Le Gravel, ce fameux vélo polyvalent, séduit les amateurs d'itinérance avec une augmentation de près de 58% de location.
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19: Dans votre rendez-vous consommation, la difficulté des Français à finir le mois. Des carburants dont les prix ne finissent pas de grimper, des fruits et légumes plus chers et un coût de la vie globalement de plus en plus élevé. Le portefeuille des Français souffre à tel point que pour certains ménages, les fins de mois finissent dans le rouge. C'est ce que nous apprend une étude de YouGov pour Moneyvox. Un tiers des Français a déjà été à découvert durant ces 12 derniers mois, un chiffre en hausse par rapport à l'an passé. La plupart des découverts sont inférieurs à 200 euros et ils ne dépassent les 1000 euros que dans 5% des cas. Les ménages ne sont pas optimistes pour l'avenir, 40% des Français interrogés pensent qu'ils seront davantage à découvert dans les prochains mois. Il faut dire que les Français sont confrontés à une situation de plus en plus compliquée pour leur porte-monnaie. Au mois d'août, les prix à la consommation ont augmenté en moyenne de 2,4% sur un an. Et sans surprise, selon le baromètre du pouvoir d'achat réalisé début septembre, plus de 6 Français sur 10 estiment que l'inflation a un impact important sur leur situation financière. À noter, et c'est important, que les règles sur le découvert vont changer à partir du 20 novembre. Les règles vont se durcir, en cause la transposition dans le droit français d'une directive européenne. Concrètement, à l'heure actuelle, les banques vérifient la solvabilité des comptes pour tout découvert supérieur à 200 euros. Mais avec la nouvelle règle, même pour de petits montants, la banque devra procéder à un audit des comptes de son client pour déterminer sa capacité à rembourser.
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0: matchs sur les plus célèbres pelouses du monde avec les plus grandes stars du ballon rond. La grosse nouveauté de ce nouvel opus, c'est le mode The Grounds, une espèce de grand terrain de jeu en monde ouvert, le tout en ligne. Concrètement, les joueurs du monde entier peuvent se rencontrer dans cet espace inspiré des quartiers français, argentins et anglais. L'occasion de s'adonner à des parties improvisées dans les rues, comme lorsque l'on rencontre des amis en bas de chez soi. Des mini-jeux sont aussi de la partie pour changer de la routine, ainsi que des boutiques pour personnaliser son personnage. Ce mode de jeu a vocation à être le cœur battant de ce nouvel épisode d'FC, avec des évolutions prévues tout au long de l'année, des mises à jour qui injecteront un vent de nouveautés. Attention, bien que FC 27 sorte sur un large panel de machines, le mode The Grounds n'est disponible que sur les consoles de nouvelle génération, PlayStation 5, Xbox Series, Nintendo Switch 2 et PC. Pour les consoles plus anciennes, il faudra s'en passer.
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3: Un implant en plastique qui piège les cellules du cancer, c'est le sujet de votre chronique innovation. Aujourd'hui, direction l'Eure, à Saint-Aubin-sur-Gaillon, où une entreprise normande vient d'être récompensée pour une innovation qui pourrait changer la lutte contre le cancer. Cette entreprise, c'est DMJ, spécialisée dans la fabrication de pièces en plastique de haute précision. Et son savoir-faire s'exporte dans des secteurs très variés, l'aéronautique, l'industrie, l'automobile, la bagagerie de luxe, mais aussi la santé. Et c'est justement dans ce domaine qu'elle vient de se distinguer. DMJ a été récompensée lors du salon international Micronora consacré aux microtechniques et à la précision qui s'est tenu à Besançon du 29 septembre au 2 octobre. L'entreprise a reçu le premier prix dans la catégorie composants et sous-ensembles microtechniques. De quoi s'agit-il concrètement ? Il s'agit d'un implant destiné à faire barrage aux métastases. Le principe, cet implant, une fois injecté dans le corps d'un patient atteint d'un cancer, après la résection de la tumeur primaire, l'implant va attirer et capturer mécaniquement les cellules métastasiques, une technologie particulièrement pensée pour les cas de cancer du sein. Et pour réussir ce tour de force, DMJ s'est allié aux chercheurs du CNRS de Montpellier. Ensemble, ils ont créé un réseau de petits tunnels invisibles à l'œil nu, cachés à l'intérieur de l'implant. Tout le secret de DMJ, c'est d'avoir réussi à fabriquer ces pièces minuscules en plastique avec une précision absolue. Les premiers tests sont encore en laboratoire.
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4: Un nouveau mois qui débute et qui apporte avec lui son lot de nouveautés. On fait le point sur les changements du 1er octobre, mais aussi sur tout ce qui vous attend dans les prochaines semaines. Et on débute avec tout ce qui va affecter votre porte-monnaie, à commencer par le prix repère du gaz qui grimpe de 6,3%. Cela représente une augmentation en moyenne de 5 euros sur la facture de fin octobre pour tous les consommateurs dont les offres sont indexées. Le plafond des franchises médicales augmente lui aussi. Il s'agit de tout ce qui reste à la charge de l'assuré après remboursement de l'assurance maladie et de la mutuelle. Ce plafond annuel passe de 100 à 140 euros. Au chapitre santé, toujours, les protections menstruelles réutilisables sont désormais en partie remboursées en France à partir du 1er octobre pour toutes les femmes de moins de 26 ans. Un remboursement limité à 2 produits par an par personne. Les campagnes de vaccination contre la grippe saisonnière et le Covid-19 seront lancées à partir du 13 octobre. Du côté des impôts, notez bien la date du 15 octobre, c'est la date limite pour régler votre taxe foncière si vous payez par espèce, chèque ou virement. Pour le paiement en ligne, vous avez jusqu'au 20 octobre. Autre date à retenir sur votre calendrier, le vendredi 16 au soir, qui marquera le début des vacances scolaires de la Toussaint jusqu'au lundi 2 novembre. On va aussi changer d'heure pendant cette période. Le passage à l'heure d'hiver est prévu dans la nuit du samedi 24 au dimanche 25 octobre à 3h du matin. Il sera 2h. Les jours vont commencer à raccourcir, mais bonne nouvelle, l'automne nous apporte aussi plein de nouvelles saveurs dans nos assiettes. C'est le moment de consommer des courges, des choux, des poireaux, des champignons, des châtaignes et du

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1: Bonsoir à tous. Que s'est-il passé hier soir à Metz? La devanture du collège François Rabelais a été entièrement ravagée par un incendie en marge du mouvement des lycéens. Le feu serait parti depuis deux véhicules stationnés sous un préau avant de se propager au bâtiment. Une enquête a été ouverte pour déterminer les circonstances du sinistre. À ce stade, notez qu'aucun lien n'a encore été établi avec le mouvement de contestation, précise le procureur de la République. La piste criminelle est privilégiée. Dans ce contexte, un mineur a été interpellé à Marseille dans le cadre de la mobilisation. Le jeune homme de 15 ans est accusé d'avoir agressé une passante avec un spray enflammé. La scène s'est déroulée hier dans le 7e arrondissement et avait fait le tour des réseaux sociaux. Le parquet de Marseille précise qu'il a été placé en garde à vue ce vendredi. Une enquête est en cours pour violence volontaire. Des dizaines de milliers de personnes dans les rues de Paris à l'occasion de la Grande Marche des Fiertés. Prévue initialement au mois de juin, la parade s'est finalement élancée ce samedi pour défendre les droits des personnes LGBT+. Plusieurs personnalités politiques de la gauche comme Emmanuel Grégoire, Manon Aubry ou encore Sandrine Rousseau ont défilé dans le cortège. À quelques mois de la présidentielle, les manifestants ont également appelé à la solidarité et à se dresser contre l'extrême droite. Nouveau record de surpopulation carcérale dans les prisons françaises. 92 000 personnes étaient détenues au 1er septembre selon le ministre de la Justice pour 63 000 places au total. Le nombre de matelas posés au sol faute de lit est en hausse de près de 52% comparé à l'an dernier. Les Pyrénées-Orientales à leur tour placées en vigilance orange pour pluie inondation. L'alerte sera déclenchée demain à 6h du matin. Météo France prévoit de forts cumuls orageux sur le pourtour méditerranéen. L'Hérault et l'Aude sont en vigilance jaune. Et puis en cyclisme, Demi Vollering, sacrée championne d'Europe. La néerlandaise conserve son titre après sa victoire sur la course en ligne féminine. Elle devient ainsi la première coureuse à être sacrée championne d'Europe et championne du monde la même année. Excellente soirée à tous.
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2: La pluie et les orages devraient se calmer dans la soirée sur l'Hérault où de forts cumuls étaient attendus aujourd'hui. La moitié sud du pays est sous les nuages avec des averses passagères ce soir. Temps sec au nord malgré un ciel voilé. Les températures ce soir, 21 à Lille, 22 à Strasbourg, 23 à Paris, 25 à Biarritz et 27 à Marseille. Demain, de nouvelles pluies orageuses sont attendues sur le sud-ouest, notamment sur l'Ariège et l'Aude. Les Pyrénées-Orientales seront particulièrement exposées avec de forts cumuls d'eau.
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3: La série du jour nous apprend qu'entre admiration et obsession, la frontière peut être très mince. C'est la nouvelle série française d'HBO Max, Paolo, un titre tiré du nom du personnage principal. Paolo mène une vie ordinaire lorsque du jour au lendemain, sa vie va basculer. Il retrouve par hasard Théophane, un ancien camarade de classe qui a désormais l'ambition de devenir le maire de la ville. Paolo va alors s'impliquer dans la campagne de Théophane jusqu'à devenir complètement obsédé par lui et son statut social.
4: Théophane Tolbiac était dans la même école que moi. Il se présente pour devenir maire. Je suis allé le voir et il m'a reconnu direct. Paolo Da Costa.
5: Da Costa, oui, je...
6: C'est ça que tu fais maintenant. Chauffeur.
7: On ne peut pas faire ça, Paolo. Vous êtes le chauffeur. T'as le garde du corps.
3: Au fur et à mesure du temps, Paolo va développer une obsession dévorante pour Théophane, n'hésitant pas à franchir les limites de la légalité. La série nous plonge dans les rouages, pas toujours très nets de la politique locale, avec à la clé des coups bas et des traîtrises. Dans le rôle de Paolo, on retrouve Jérôme Niel, que l'on connaît principalement dans le registre de la comédie. Il propose dans ce thriller une palette beaucoup plus sombre et dérangeante.
8: Paolo, on est d'accord que c'est pas du tout la route pour aller chez moi, là, hein ?
9: Je sais.
8: Il est marrant quand même ce type.
3: Paolo à découvrir sur HBO Max.
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10: Dans l'actualité environnementale aujourd'hui, la lutte contre le frelon asiatique passe à la vitesse supérieure car le plan national a été officiellement publié. Il était attendu depuis son adoption par l'Assemblée nationale en 2025. Le plan national de lutte contre le frelon asiatique à pattes jaunes a été publié au journal officiel. L'objectif, mettre en place une lutte cohérente à l'échelle nationale. Car le frelon asiatique est un véritable fléau. Introduit en 2004 dans le Lot-et-Garonne, probablement après l'importation de poteries de Chine, il est aujourd'hui présent sur tout le territoire. Le problème, c'est que c'est un grand prédateur d'insectes. d'insectes et en particulier d'abeilles domestiques. Le frelon asiatique peut ainsi éliminer jusqu'à 30 à 50% du cheptel apicole sur une exploitation. Il s'attaque également aux fruits mûrs et il peut enfin être un risque pour la santé humaine et la sécurité publique. Ce dispositif prévoit donc une classification des départements selon 4 niveaux d'exposition avec un pilotage des actions au niveau national. Les préfets et les collectivités, elles, auront 6 mois pour les adopter en lien avec les filières impactées et les associations environnementales. Mais attention, l'éradication complète, elle, n'est plus envisageable. Ce plan vise donc essentiellement à limiter l'impact de l'insecte via notamment la destruction de nids, le piégeage des fondatrices au printemps ou encore des dispositifs de réduction du stress des abeilles.
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1: Bonsoir à tous. Que s'est-il passé hier soir à Metz? La devanture du collège François Rabelais a été entièrement ravagée par un incendie en marge du mouvement des lycéens. Le feu serait parti depuis 2 véhicules stationnés sous un préau avant de se propager au bâtiment. Une enquête a été ouverte pour déterminer les circonstances du sinistre. À ce stade, notez qu'aucun lien n'a encore été établi avec le mouvement de contestation, précise le procureur de la République. La piste criminelle est privilégiée. Dans ce contexte, un mineur a été interpellé à Marseille dans le cadre de la mobilisation. Le jeune homme de 15 ans est accusé d'avoir agressé une passante avec un spray enflammé. La scène s'est déroulée hier dans le 7e arrondissement et avait fait le tour des réseaux sociaux. Le parquet de Marseille précise qu'il a été placé en garde à vue ce vendredi. Une enquête est en cours pour violence volontaire. Des dizaines de milliers de personnes dans les rues de Paris à l'occasion de la Grande Marche des Fiertés. Prévue initialement au mois de juin, la parade s'est finalement élancée ce samedi pour défendre les droits des personnes LGBT+. Plusieurs personnalités politiques de la gauche comme Emmanuel Grégoire, Manon Aubry ou encore Sandrine Rousseau ont défilé dans le cortège. À quelques mois de la présidentielle, les manifestants ont également appelé à la solidarité et à se dresser contre l'extrême droite. Nouveau record de surpopulation carcérale dans les prisons françaises. 92 000 personnes étaient détenues au 1er septembre selon le ministre de la Justice pour 63 000 places au total. Le nombre de matelas posés au sol faute de lit est en hausse de près de 52% comparé à l'an dernier. Les Pyrénées-Orientales à leur tour placées en vigilance orange pour pluie inondation. L'alerte sera déclenchée demain à 6h du matin. Météo France prévoit de forts cumuls orageux sur le pourtour méditerranéen. L'Hérault et l'Aude sont en vigilance jaune. Et puis en cyclisme, Demi Vollering, sacrée championne d'Europe. La néerlandaise conserve son titre après sa victoire sur la course en ligne féminine. Elle devient ainsi la première coureuse à être sacrée championne d'Europe et championne du monde la même année. Excellente soirée à tous.
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11: Pour avoir les mains propres, inutile de monter le thermostat. On imagine souvent que plus l'eau est chaude, plus elle élimine les bactéries. Pourtant, c'est une idée reçue. L'eau chaude qui sort de notre robinet n'est généralement pas assez chaude pour tuer efficacement les bactéries présentes sur nos mains. En dessous de 40 degrés, la plupart des bactéries ne disparaissent pas. Certaines se développent même très bien. Pour vraiment détruire les micro-organismes grâce à la chaleur, il faudrait atteindre des températures bien plus élevées. Mais à ce niveau-là, le risque serait surtout de se brûler. L'utilisation d'eau très chaude pour se laver les mains est d'ailleurs déconseillé car cela augmente le risque de lésions cutanées. Autrement dit, augmenter la température de l'eau n'améliore pas vraiment l'efficacité du lavage. Alors, qu'est-ce qui fait la différence? C'est avant tout le savon et le frottement. Le savon aide à décrocher les microbes, les saletés et les substances grasses qui peuvent se trouver sur la peau et le mouvement mécanique du frottage permet ensuite de les éliminer. Il faut donc prendre le temps de frotter toutes les zones, les paumes, le dos des mains, entre les doigts, autour des ongles et jusqu'aux poignets. Une vingtaine de secondes de lavage soigneux est recommandée. Et bonne nouvelle, l'eau peut être froide, tiède ou chaude. Ce n'est donc pas la température qui garantit des mains propres, mais surtout un lavage suffisamment long et soigneux avec du savon. Alors la prochaine fois que vous vous lavez les mains, inutile de chercher l'eau la plus chaude. Mieux vaut prendre quelques secondes de plus pour bien les frotter.
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12: Elle a décidé de se lancer. Marguerite sort son tout premier album cette semaine et c'est le programme aujourd'hui dans Backstage.
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12: C'est forcément un événement pour tous les fans de la Star Academy. Marguerite, l'ancienne élève du célèbre château révélé lors de la saison 2024, dévoile cette semaine son tout premier album intitulé Guérir, qui arrive après son EP Grandir. Une nouvelle étape pour la jeune femme qui s'est fait connaître grâce à son tube Les filles, les meufs, qui a été un véritable succès, bien évidemment. Guérir est donc composé de 11 morceaux, un projet intime qui explore les blessures que l'on porte en soi, les traces qu'elle laisse, mais aussi les chemins de reconstruction qui peuvent naître à travers elle. Marguerite qui part aussi en tournée cet automne partout en France. Elle passera notamment par le Zénith de Paris en mai prochain, rien que ça.

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2: La pluie et les orages devraient se calmer dans la soirée sur l'Hérault où de forts cumuls étaient attendus aujourd'hui. La moitié sud du pays est sous les nuages avec des averses passagères ce soir. Temps sec au nord malgré un ciel voilé. Les températures ce soir, 21 à Lille, 22 à Strasbourg, 23 à Paris, 25 à Biarritz et 27 à Marseille. Demain, de nouvelles pluies orageuses sont attendues sur le sud-ouest, notamment sur l'Ariège et l'Aude. Les Pyrénées orientales seront particulièrement exposées avec de forts cumuls d'eau.
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3: Les bornes de recharge freinent toujours la voiture électrique, un vélo de fonction comme argument d'embauche et l'Europe à portée de rail plus court et économique que l'avion. La voiture électrique continue de s'imposer sur les routes françaises. Cet été, plus d'un tiers des véhicules neufs vendus étaient électriques, un record. Mais attention, ces chiffres sont gonflés par le fameux leasing social dont la troisième édition du dispositif d'aide à l'acquisition de voitures électriques a été lancée en juillet. Premier frein, l'électrique, les bornes de recharge, les 360 aires d'autoroute en France en sont équipées. Mais en cas de forte affluence, votre demi-heure d'arrêt peut rapidement se transformer en plus d'une heure et demie. Aux Pays-Bas, proposer un vélo comme avantage salarial est devenu un véritable argument d'embauche. En 5 ans, le nombre d'offres d'emploi qui le mettent en avant a presque triplé en raison de la montée en puissance des budgets mobilité et la pression croissante sur le stationnement en ville. La France, elle, est clairement à la traîne. À titre de comparaison, l'Allemagne compte 2 millions de vélos de fonction en circulation, la Belgique 200 000 et seulement 20 000 pour la France. Si vous préparez une escapade européenne de courte ou de moyenne distance, il est tentant de chercher des billets d'avion, mais il est peut-être temps de monter dans un train à la place, car ça pourrait même être plus rapide. Selon Omio, pour un Bruxelles-Paris, vous gagnerez plus de 2 heures en prenant le rail pour 34 euros d'économie en moyenne. Pour un Paris-Lyon, le train est aussi plus avantageux, avec 1h20 de gagné et 56 euros.
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4: Ils ont la cote mais ne sont finalement pas tous bons pour la santé. Aujourd'hui, gros plan sur les produits riches en protéines. On en voit de plus en plus dans les rayons et ils séduisent les Français. Les produits protéinés représentent une nouvelle tendance de consommation. On nous les présente comme les alliés des sportifs avec une vraie plus-value sur notre bien-être. Pourtant, certaines références sont loin d'être irréprochables. Voilà ce que nous apprend une étude de Foodwatch. L'association de défense des consommateurs épingle 10 produits protéinés vendus en grande surface et nous alerte sur le marketing autour de ces produits qui cachent en fait une réalité bien moins réjouissante. Certaines références cachent des produits ultra transformés et dont la consommation élevée est associée à des risques pour la santé, notamment des risques accrus de cancer et de diabète de type 2. Outre les additifs controversés, on retrouve aussi des produits avec beaucoup trop de sucre à l'intérieur, ce qui est loin de représenter une proposition bonne pour la santé. Alors une fois le constat établi, comment agir ? Foodwatch réclame un étiquetage obligatoire de l'ultra transformation des produits en face avant des emballages comme pour le Nutri-Score. Selon l'ONG, les promesses nutritionnelles que l'on voit sur les produits peuvent induire les consommateurs en erreur puisqu'on pense acheter un produit bon pour la santé alors que ce n'est pas forcément le cas. D'autant que ces produits riches en protéines sont généralement plus chers, une double peine pour les consommateurs.
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7: Bonsoir à tous. Que s'est-il passé hier soir à Metz? La devanture du collège François Rabelais a été entièrement ravagée par un incendie en marge du mouvement des lycéens. Le feu serait parti depuis deux véhicules stationnés sous un préau avant de se propager au bâtiment. Une enquête a été ouverte pour déterminer les circonstances du sinistre. À ce stade, notez qu'aucun lien n'a encore été établi avec le mouvement de contestation, précise le procureur de la République. La piste criminelle est privilégiée. Dans ce contexte, un mineur a été interpellé à Marseille dans le cadre de la mobilisation. Le jeune homme de 15 ans est accusé d'avoir agressé une passante avec un spray enflammé. La scène s'est déroulée hier dans le 7e arrondissement et avait fait le tour des réseaux sociaux. Le parquet de Marseille précise qu'il a été placé en garde à vue ce vendredi. Une enquête est en cours pour violence volontaire. Des dizaines de milliers de personnes dans les rues de Paris à l'occasion de la Grande Marche des Fiertés. Prévue initialement au mois de juin, la parade s'est finalement élancée ce samedi pour défendre les droits des personnes LGBT+. Plusieurs personnalités politiques de la gauche comme Emmanuel Grégoire, Manon Aubry ou encore Sandrine Rousseau ont défilé dans le cortège. À quelques mois de la présidentielle, les manifestants ont également appelé à la solidarité et à se dresser contre l'extrême droite. Nouveau record de surpopulation carcérale dans les prisons françaises. 92 000 personnes étaient détenues au 1er septembre selon le ministre de la Justice pour 63 000 places au total. Le nombre de matelas posés au sol faute de lit est en hausse de près de 52% comparé à l'an dernier. Les Pyrénées-Orientales à leur tour placées en vigilance orange pour pluie inondation. L'alerte sera déclenchée demain à 6h du matin. Météo France prévoit de forts cumuls orageux sur le pourtour méditerranéen. L'Hérault et l'Aude sont en vigilance jaune. Et puis en cyclisme, Demi Vollering, sacrée championne d'Europe. La néerlandaise conserve son titre après sa victoire sur la course en ligne féminine. Elle devient ainsi la première coureuse à être sacrée championne d'Europe et championne du monde la même année. Excellente soirée à tous.
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4: Le jeu vidéo du jour nous fait plonger dans une ambiance oppressante. Un mystérieux complexe souterrain, une atmosphère étrange et un personnage qui lutte pour sa survie. Voilà les ingrédients de End of Abyss qui sort cette semaine sur console et PC. Un jeu développé par un studio indépendant suédois. Parmi les membres de l'équipe, des développeurs qui ont travaillé sur la licence Little Nightmares. Ces jeux où l'on contrôle un personnage à ciré jaune qui doit échapper à des monstres dans une ambiance qui fait penser à Tim Burton. Et on retrouve dans End of Abyss des éléments de Little Nightmares. Au premier coup d'œil, ça saute aux yeux avec ses environnements plongés dans le noir dans lequel évolue notre personnage affublé d'un scaphandre et équipé de sa précieuse lampe torche. Son but, explorer les couloirs et les recoins les plus sombres du complexe tout en combattant d'étranges créatures grâce à son pistolet. C'est un véritable labyrinthe dans lequel on évolue et on débloque au fil de l'aventure des compétences qui nous permettent d'aller encore plus loin. Le jeu regorge de secrets et vous pourriez bien passer de longues heures à explorer toute la carte si vous souhaitez tous les trouver. Pour vous aider dans votre aventure, vous pouvez compter sur un grappin ou sur des explosifs pour faire sauter les murs. L'aventure plaira forcément à tous les amateurs de Metroidvania, ces jeux d'exploration où il faut améliorer son personnage et revenir sur ses pas pour progresser et découvrir de nouvelles zones avec en plus une petite dose de frissons. End of Abyss sort cette semaine sur PS5, Xbox Series et PC.
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2: Votre chronique innovation avec le robot qui nettoie vos panneaux solaires à la rosée du matin. Et direction la Bretagne, du côté des Côtes d'Armor, où une petite entreprise vient de trouver une idée assez bluffante. Le problème, on le connaît bien, les panneaux solaires, avec le temps, ça s'encrasse. Poussière, pollen, graisse, une fine pellicule se forme et résultat, ils produisent moins d'électricité. Jusqu'ici, pour les nettoyer, il fallait de l'eau en grande quantité, ou bien quelqu'un qui grimpe sur le toit avec du matériel lourd. Sauf qu'en plein été, avec les restrictions d'eau qui se multiplient, les robots classiques
8: classiques ne peuvent tout simplement plus fonctionner. Et c'est là qu'intervient Newa, l'entreprise créée par Erwan Lopin et Christophe Morel, a imaginé un petit robot de seulement 17 kilos, totalement autonome, qui reste à demeure sur la toiture toute l'année. À titre de comparaison, un robot classique guidé par un humain pèse environ 70 kilos. Sa particularité, il n'a besoin d'aucune goutte d'eau potable. Il utilise simplement la rosée du matin pour frotter et dépoussiérer les panneaux. Il travaille la nuit entre 22h et 6h en se fiant à une petite station météo intégrée qui décide si les conditions sont favorables. Le concept a d'abord été testé avec 15 exemplaires posés sur les toits de l'entreprise et dans une exploitation agricole. Pensé pour les supermarchés, les agriculteurs ou les industriels, il coûte environ 4 400 € hors taxes, plus 500 € d'installation. Les premières livraisons sont prévues au printemps 2027.
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9: Avant l'arrivée du froid dans nos maisons, voici plusieurs vérifications simples pour éviter les mauvaises surprises sur votre facture d'électricité. En France, un foyer sur deux possède une puissance de compteur qui ne correspond pas à sa consommation réelle. Une puissance surdimensionnée peut notamment engendrer un surcoût de l'abonnement. Ce surcoût représenterait à l'échelle nationale 300 millions d'euros dépensés pour de l'énergie non consommée. Alors pour éviter les mauvaises surprises, des vérifications simples et rapides sont possibles. Commencez d'abord par bien vérifier votre numéro de compteur pour ne pas payer pour un tiers. Plusieurs centaines de personnes ont été victimes de ces erreurs l'an passé, indique le médiateur national de l'énergie. Il vous suffit juste de comparer les données inscrites sur votre compteur Linky avec celles inscrites sur votre facture. Deux données doivent concorder, notamment le point de référence des mesures et le numéro de série. En cas de souci, vous devez contacter Enedis ainsi que votre fournisseur d'énergie. Le remboursement des sommes peut remonter jusqu'à 5 ans en arrière. Vérifiez aussi votre option heure pleine, heure creuse. Pour que ce tarif soit rentable, au moins 30% de votre consommation quotidienne doit être réalisée pendant les plages d'heure creuse. Selon Elowatt, 3 millions de foyers auraient intérêt à repasser au tarif de base pendant que 3 autres millions de foyers gagneraient à basculer en heure pleine, heure creuse. Enfin, vérifiez que vous n'avez pas de fuite électrique. Pour cela, équipez-vous d'un multimètre. Il va vous servir à vérifier l'isolation de vos circuits. Si vous n'en avez pas, soyez attentif aux détails de votre facture en cas de surfacturation soudaine. Les fuites proviennent généralement d'installations ou d'équipements électriques vétustes.
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4: Un meurtre, des suspects et un enquêteur, voilà les ingrédients toujours efficaces de la série du jour. Le problème final, c'est le nom de la nouvelle série de Netflix. Dans cette production espagnole, l'histoire se déroule en 1959 sur une île isolée au large de Majorque. 13 personnes séjournent dans un hôtel lorsque leur quiétude va être troublée par un meurtre. Mais contrairement à ce que l'on voit d'habitude, ici ce n'est pas un détective qui enquête, mais un acteur qui a joué à plusieurs reprises Sherlock Holmes. Cette fois, il passe de la théorie à la pratique.
10: Un meurtre. 13 personnes coupées du monde. Et parmi elles, un assassin. Une affaire de cœur, un vieux règlement de compte, ou le simple désir de tuer. Ah, et moi bien sûr, Benjamin Basile, comédien.
4: Comme dans toute bonne histoire de ce genre, on a affaire à un huis clos. Les protagonistes sont bloqués sur place. Le meurtrier est donc forcément parmi eux. Et ils sont tous plus ou moins suspects. La série joue à merveille avec tous les codes des histoires d'Agatha Christie. D'ailleurs, à l'origine, il s'agit d'un roman publié il y a quelques années par un auteur espagnol. Les amateurs du genre seront ravis.
10: Imaginez que vous soyez Elisa.
11: Suicide ?
10: Visiblement. Vous vous maquilleriez si vous aviez l'intention d'aller vous pendre.
4: Le problème final sur Netflix.
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1: Bonsoir à tous. Un coup de pouce pour les pêcheurs face à la hausse des prix des carburants. Le gouvernement annonce qu'il a demandé à la Banque publique d'investissement BPI France de mettre en place un prêt à taux zéro pour les petites entreprises du secteur. Ce prêt pouvant aller jusqu'à 50 000 euros sur 36 mois sera accordé sans garantie. Il est ouvert aux TPE et aux PME créées il y a plus de 2 ans. En parallèle, 325 millions de barils et de réserves de pétrole ont été libérés par le G7 depuis le mois de mars sur les 400 millions au total annoncé. C'est ce qu'a fait savoir l'Agence internationale de l'énergie ce samedi. Emmanuel Macron lui a annoncé hier que les pays du G7 vont à nouveau libérer jusqu'à 100 millions de barils face à la flambée des prix des carburants. Une mesure qui permettrait de faire baisser les prix selon le chef de l'État. Le 6 octobre sera un point de départ. Les mots de Jean-Luc Mélenchon à l'approche de la grande manifestation prévue ce mardi en France. Alors que les organisations lycéennes appellent à poursuivre les blocages, de nombreux syndicats devraient se joindre au mouvement de contestation. Le leader insoumis appelle à s'organiser pour accompagner cette période de mobilisation. Dans ce contexte, plusieurs suspects ont été identifiés après l'agression d'un policier à Belfort. De violents affrontements ont éclaté hier à proximité du lycée Gustave Courbet. Un policier a notamment été passé à tabac par un groupe de plusieurs jeunes. Une enquête pour tentative d'homicide est en cours. Le copilote du vol Fly Dubai a tenté de commettre un acte terroriste, déclare le procureur général des Émirats Arabes Unis. L'homme a attaqué son commandant de bord avec la hache de secours du cockpit afin de prendre le contrôle de l'appareil, précisent les autorités. L'enquête se poursuit pour tenter d'en savoir plus sur les circonstances exactes et les motivations de l'assaillant. L'incident a eu lieu, on le rappelle, mercredi, à bord d'un avion reliant Dubaï à Tel Aviv. Et puis en rugby, suite de la 5e journée de Top 14, la section paloise prend provisoirement la tête du championnat après sa victoire cet après-midi 43-40 à Vannes. Ce soir, Toulouse se déplace sur la pelouse de Castres. Coup d'envoi imminent à 21h. Bonne soirée à tous.
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2: La pluie et les orages devraient se calmer dans la soirée sur l'Hérault où de forts cumuls étaient attendus aujourd'hui. La moitié sud du pays est sous les nuages avec des averses passagères ce soir. Temps sec au nord malgré un ciel voilé. Les températures ce soir, 21 à Lille, 22 à Strasbourg, 23 à Paris, 25 à Biarritz et 27 à Marseille. Demain, de nouvelles pluies orageuses sont attendues sur le sud-ouest, notamment sur l'Ariège et l'Aude. Les Pyrénées orientales seront particulièrement exposées avec de forts cumuls d'eau.
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3: Dans l'actualité environnementale aujourd'hui, il n'a quasiment pas plu en septembre. Selon Météo France, une start-up américaine travaille sur un collecteur de débris spatiaux. Et puis le Tilcayo, eh bien c'est une nouvelle espèce de félin. La sécheresse s'est poursuivie en septembre, c'est le constat de Météo France. Sur les 3 premières semaines du mois de septembre, les pluies ont été quasiment inexistantes selon le service de météorologie, avec seulement une journée de précipitations enregistrées en moyenne à l'échelle nationale. Et sur certaines régions, le déficit est particulièrement notable. Le long de la Manche notamment, seuls 10 mm de précipitations sont tombés en moyenne. Un nettoyeur de l'espace, une start-up américaine est en effet en train de développer un collecteur de débris pour lutter contre la pollution spatiale. Cet engin serait capable de déplacer des satellites ou de faire redescendre des déchets spatiaux vers l'atmosphère afin qu'ils s'y consument sans danger. Cet appareil serait opérationnel fin 2028 et sachez qu'un modèle a déjà été testé à plus petite échelle et avec réussite par les équipes de la Station Spatiale Internationale pendant 200 jours en 2025. Et puis c'est une première depuis 100 ans. Une nouvelle espèce de félin vient d'être officiellement identifiée. Son nom c'est le Tilcayo. Il vit dans l'écorégion des Yungas sur le versant oriental de la cordillère des Andes en Amérique du Sud. Il est plus petit qu'un chat domestique avec ses 46 cm de long et un poids inférieur à 1,3 kg.
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4: Et si le contenu de notre assiette avait aussi son mot à dire sur la qualité de nos nuits ? On connaît les fibres pour leur rôle dans le transit intestinal, mais elles pourraient aussi avoir un lien avec notre sommeil, notamment avec cette phase essentielle, le sommeil profond. Une étude menée chez 26 adultes en bonne santé a observé une association entre une alimentation plus riche en fibres et davantage de sommeil profond. A l'inverse, une consommation plus importante de graisses saturées était associée à moins de sommeil profond, tandis que davantage de sucre était lié à davantage de petits réveils. Mais attention, les chercheurs

0: chercheurs n'ont pas démontré qu'il suffisait de manger des fibres au dîner pour mieux dormir. L'étude était de petite taille et portait sur l'alimentation de l'ensemble de la journée. Pourquoi les fibres pourraient-elles jouer un rôle? Une partie est fermentée par les bactéries de notre intestin, notre microbiote. Cette fermentation produit des molécules qui pourraient participer aux échanges entre l'intestin et le cerveau, ce fameux axe intestin-cerveau. Mais son influence précise sur le sommeil reste encore à comprendre. Concrètement, légumes, lentilles, haricots ou céréales complètes permettent d'augmenter naturellement ses apports en fibres. Mais inutile de bouleverser son dîner, les horaires réguliers, un environnement calme et les habitudes du soir restent eux aussi très importants. Bref, les fibres pourraient être des alliés de nos nuits, mais la science parle pour l'instant davantage d'une association que d'une recette miracle.
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4: Bonsoir à tous. Un coup de pouce pour les pêcheurs face à la hausse des prix des carburants. Le gouvernement annonce qu'il a demandé à la Banque publique d'investissement BPI France de mettre en place un prêt à taux zéro pour les petites entreprises du secteur. Ce prêt pouvant aller jusqu'à 50 000 euros sur 36 mois sera accordé sans garantie. Il est ouvert aux TPE et aux PME créées il y a plus de deux ans. En parallèle, 325 millions de barils et de réserves de pétrole ont été libérés par le G7 depuis le mois de mars sur les 400 millions au total annoncé. C'est ce qu'a fait savoir l'Agence internationale de l'énergie ce samedi. Emmanuel Macron lui a annoncé hier que les pays du G7 vont à nouveau libérer jusqu'à 100 millions de barils face à la flambée des prix des carburants. Une mesure qui permettrait de faire baisser les prix selon le chef de l'État. Le 6 octobre sera un point de départ. Les mots de Jean-Luc Mélenchon à l'approche de la grande manifestation prévue ce mardi en France. Alors que les organisations lycéennes appellent à poursuivre les blocages, de nombreux syndicats devraient se joindre au mouvement de contestation. Le leader insoumis appelle à s'organiser pour accompagner cette période de mobilisation. Dans ce contexte, plusieurs suspects ont été identifiés après l'agression d'un policier à Belfort. De violents affrontements ont éclaté hier à proximité du lycée Gustave Courbet. Un policier a notamment été passé à tabac par un groupe de plusieurs jeunes. Une enquête pour tentative d'homicide est en cours. Le copilote du vol Fly Dubai a tenté de commettre un acte terroriste, déclare le procureur général des Émirats Arabes Unis. L'homme a attaqué son commandant de bord avec la hache de secours du cockpit afin de prendre le contrôle de l'appareil, précisent les autorités. L'enquête se poursuit pour tenter d'en savoir plus sur les circonstances exactes et les motivations de l'assaillant. L'incident a eu lieu, on le rappelle, mercredi, à bord d'un avion reliant Dubaï à Tel Aviv. Et puis en rugby, suite de la cinquième journée de Top 14, la section paloise prend provisoirement la tête du championnat après sa victoire cet après-midi 43-40 à Vannes. Ce soir, Toulouse se déplace sur la pelouse de Castres. Coup d'envoi imminent à 21h. Bonne soirée à tous.
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5: Aujourd'hui, on vous dit tout dans Backstage sur le nouvel album de Zazie.
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5: C'est une sortie très attendue depuis la rentrée. Zazie fait son grand retour cette semaine avec son 12e album intitulé Volatile. Un disque qui explore les mouvements de l'existence entre légèreté et profondeur et qui reste fidèle surtout à l'écriture singulière de la chanteuse. À l'intérieur, on peut retrouver 13 titres et notamment le morceau Peu importe que l'on entend et qui a été dévoilé un peu avant l'été. Un titre électropop entraînant qui revient sur nos difficultés à vivre ensemble ces derniers temps ou encore sur la jalousie. Zazie a aussi décidé de retravailler avec Christophe Willem. On peut les retrouver ensemble sur le morceau La Pompadour, les deux artistes qui sont toujours aussi complices. Zazie fera son grand retour sur scène au printemps prochain également, avec une grande tournée à travers la France. Elle passera notamment par l'Olympia à Paris début juin.

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1: C'est une innovation qui ressemble à de la science-fiction. Une entreprise est en train de développer un prototype de lentille de contact intelligente. On se croirait presque dans un épisode de la série Black Mirror. L'entreprise Expanseo ambitionne d'intégrer un ordinateur nouvelle génération dans des lentilles de contact, quelque chose de discret et d'invisible qui se porte un peu comme les gadgets d'Iron Man, selon les mots du patron d'Expanseo. Avantage par rapport aux lunettes connectées, la lentille n'est pas contraignante, elle ne pèse rien, on oublierait presque qu'on en porte une. L'entreprise compte d'abord déployer cette innovation sur le plan médical et particulièrement pour le glaucome. Au lieu d'avoir à faire des examens médicaux pour mesurer la pression intraoculaire, la lentille Expanseo permettrait d'avoir les données en temps réel, simplement en se connectant à son téléphone. La lentille serait aussi capable d'analyser les larmes pour détecter le niveau de glucose ou des biomarqueurs du cancer. Grâce à des capteurs et des nanoparticules d'or, on pourrait suivre l'efficacité de traitements lourds comme les chimiothérapies sans prise de sang. À terme, la lentille pourrait même servir à l'administration ciblée de médicaments. L'objectif final est de créer une lentille capable de tout faire. En combinant un micro-écran transparent et une micro-batterie, la lentille pourrait projeter des images directement dans le champ de vision. Cette technologie intéresse déjà l'agence spatiale Mohamed Bin Rachid à Dubaï. En apesanteur, l'œil subit des déformations qui altèrent la vue des astronautes, rendant le port de lentilles obligatoire. Y intégrer un écran permettrait donc aux astronautes de contrôler plus facilement les interfaces, par exemple.
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3: Bonsoir à tous. Un coup de pouce pour les pêcheurs face à la hausse des prix des carburants. Le gouvernement annonce qu'il a demandé à la Banque publique d'investissement BPI France de mettre en place un prêt à taux zéro pour les petites entreprises du secteur. Ce prêt pouvant aller jusqu'à 50 000 euros sur 36 mois sera accordé sans garantie. Il est ouvert aux TPE et aux PME créées il y a plus de deux ans. En parallèle, 325 millions de barils et de réserves de pétrole ont été libérés par le G7 depuis le mois de mars sur les 400 millions au total annoncé. C'est ce qu'a fait savoir l'Agence internationale de l'énergie ce samedi. Emmanuel Macron lui a annoncé hier que les pays du G7 vont à nouveau libérer jusqu'à 100 millions de barils face à la flambée des prix des carburants. Une mesure qui permettrait de faire baisser les prix selon le chef de l'État. Le 6 octobre sera un point de départ. Les mots de Jean-Luc Mélenchon à l'approche de la grande manifestation prévue ce mardi en France. Alors que les organisations lycéennes appellent à poursuivre les blocages, de nombreux syndicats devraient se joindre au mouvement de contestation. Le leader insoumis appelle à s'organiser pour accompagner cette période de mobilisation. Dans ce contexte, plusieurs suspects ont été identifiés après l'agression d'un policier à Belfort. De violents affrontements ont éclaté hier à proximité du lycée Gustave Courbet. Un policier a notamment été passé à tabac par un groupe de plusieurs jeunes. Une enquête pour tentative d'homicide est en cours. Le copilote du vol Fly Dubai a tenté de commettre un acte terroriste, déclare le procureur général des Émirats Arabes Unis. L'homme a attaqué son commandant de bord avec la hache de secours du cockpit afin de prendre le contrôle de l'appareil, précisent les autorités. L'enquête se poursuit pour tenter d'en savoir plus sur les circonstances exactes et les motivations de l'assaillant. L'incident a eu lieu, on le rappelle, mercredi, à bord d'un avion reliant Dubaï à Tel Aviv. Et puis en rugby, suite de la cinquième journée de Top 14, la section paloise prend provisoirement la tête du championnat après sa victoire cet après-midi 43-40 à Vannes. Ce soir, Toulouse se déplace sur la pelouse de Castres. Coup d'envoi imminent à 21h. Bonne soirée à tous.
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1: La pluie et les orages devraient se calmer dans la soirée sur l'Hérault où de forts cumuls étaient attendus aujourd'hui. La moitié sud du pays est sous les nuages avec des averses passagères ce soir. Temps sec au nord malgré un ciel voilé. Les températures ce soir, 21 à Lille, 22 à Strasbourg, 23 à Paris, 25 à Biarritz et 27 à Marseille. Demain, de nouvelles pluies orageuses sont attendues sur le sud-ouest, notamment sur l'Ariège et l'Aude. Les Pyrénées-Orientales seront particulièrement exposées avec de forts cumuls d'eau.
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4: La vérité sort de la bouche des enfants ? Eh bien, en fait, pas vraiment. On parle du mensonge cette semaine et de comment réagir quand votre enfant vous ment. J'ai eu l'idée de cette chronique quand mon garçon m'a raconté avec foule de détails et beaucoup d'aplomb comment il avait été évacué par hélicoptère de la cour de son école maternelle car il s'était blessé. Évidemment, rien de vrai dans tout ça, mais les parents ont tous vécu ça, des histoires inventées et bien sûr des bêtises niées malgré les évidences. C'est particulièrement fréquent entre 3 et 5 ans et ça n'a rien d'inquiétant. Faut-il tout de suite réagir ? Non, c'est faux, tu es un menteur. Eh bien non, parce que ça fait partie de leur développement normal. Rappelons que jusqu'à 7 ans, les enfants ont du mal à distinguer le réel et l'imaginaire et que leur mensonge n'a pas forcément de mauvaises intentions. Plusieurs raisons peuvent les pousser à mentir. La peur pour ne pas se faire gronder ou pour éviter une punition. Le mensonge par intérêt pour se faire remarquer ou se valoriser, mais aussi par loyauté envers quelqu'un d'autre. Alors sans l'encourager, on peut plutôt lui demander « Tu es sûr de ce que tu dis ? Mais tu me fais des blagues là ?» Ou encore « Ah bon, un oiseau a mangé tous les bonbons ?» Ça me paraît très bizarre. Pas besoin d'interrogatoire, on peut plutôt les guider pour trouver une meilleure réponse qu'un mensonge. Bon, il ne faut pas non plus banaliser ces mensonges s'ils se répètent, mais sans se fâcher. On peut rappeler l'importance de dire la vérité pour se faire confiance et leur dire qu'il n'y a pas besoin de s'inventer une vie pour être intéressant. Et souvent, ces mensonges disparaissent autour de 6-7 ans avec l'arrivée du fameux âge de raison.
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5: Bonjour amis jardiniers, elles sont peut-être belles, mais elles présentent un risque pour la biodiversité. Les plantes exotiques envahissantes sont à proscrire au jardin, mais alors lesquelles et comment faire ? Herbes de pampa, ambroisie ou encore agave, ces plantes sont belles, elles agrémentent les jardins, mais elles peuvent devenir problématiques pour la biodiversité. Par plante envahissante, on entend par là que si l'espèce se retrouve introduite dans un territoire, elle va se développer plus vite et plus fortement que les autres et viendra bousculer l'équilibre biologique déjà présent. Une longue liste de plantes établie par l'Union européenne précise les espèces interdites d'introduction en France et d'utilisation, par exemple le mûrier à papier, l'herbe de pampa, la vigne basse et l'herbe à alligator. Prenons l'exemple de l'herbe de la pampa. Avec ses plumeaux blancs, elle est souvent utilisée comme plante d'ornement dans les jardins ou dans les maisons une fois séchée. Mais les plumeaux ont une faculté impressionnante pour disperser le pollen et se reproduire, d'autant qu'aucun herbivore n'est présent en France pour la consommer. Autre plante envahissante, la berce du Caucase. Cette fois, elle est dangereuse pour l'homme. Elle a été introduite en Europe au 19e siècle et elle est surveillée de très près en Allemagne. Elle se reproduit rapidement et sa sève provoque des rougeurs, des cloques et des brûlures. Alors si ces plantes sont belles, elles n'en restent pas moins dangereuses. Il faut donc s'en débarrasser en les arrachant. Les conseils de la semaine, on profite de l'automne pour nettoyer les outils et tous les accessoires du jardin. On sème l'ail blanc, la rhubarbe et les fèves. On récolte les pommes, les brocolis et les carottes.
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3: Bonsoir à tous. Un coup de pouce pour les pêcheurs face à la hausse des prix des carburants. Le gouvernement annonce qu'il a demandé à la Banque publique d'investissement BPI France de mettre en place un prêt à taux zéro pour les petites entreprises du secteur. Ce prêt pouvant aller jusqu'à 50 000 euros sur 36 mois sera accordé sans garantie. Il est ouvert aux TPE et aux PME créées il y a plus de 2 ans. En parallèle, 325 millions de barils et de réserves de pétrole ont été libérés par le G7 depuis le mois de mars sur les 400 millions au total annoncé. C'est ce qu'a fait savoir l'Agence internationale de l'énergie ce samedi. Emmanuel Macron, lui, a annoncé hier que les pays du G7 vont à nouveau libérer jusqu'à

0: terroriste, déclare le procureur général des Émirats arabes unis. L'homme a attaqué son commandant de bord avec la hache de secours du cockpit afin de prendre le contrôle de l'appareil, précisent les autorités. L'enquête se poursuit pour tenter d'en savoir plus sur les circonstances exactes et les motivations de l'assaillant. L'incident a eu lieu, on le rappelle, mercredi, à bord d'un avion reliant Dubaï à Tel Aviv. Et puis en rugby, suite de la cinquième journée de Top 14, la section paloise prend provisoirement la tête du championnat après sa victoire cet après-midi 43-40 à Vannes. Ce soir, Toulouse se déplace sur la pelouse de Castres. Coup d'envoi imminent à 21h. Bonne soirée à tous.
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2: Et Tom Cruise se glisse dans la peau d'un homme d'affaires qui veut sauver le monde de la catastrophe qu'il a lui-même provoquée. Avec Digger, Alejandro González Iñárritu, le réalisateur de Birdman ou The Revenant, met en scène une grande satire de la politique internationale et de l'état actuel du monde. À mi-chemin entre Donald Trump et Don't Look Up, Tom Cruise incarne Digger Rockwell, présenté comme l'homme le plus puissant du monde, un homme confronté à une catastrophe mondiale et au langage plutôt cash.
3: Je crois que vous ne comprenez pas bien la situation.
4: Qu'est-ce que tu viens de dire là ?
3: Pardon, monsieur.
4: Je comprends parfaitement la situation, parce que c'est moi qui paye. C'est moi qui ai payé pour ton putain d'anorak en plume d'oie de Hongrie. C'est moi qui paye ton salaire, tu veux tout fermer ? Dis-le !
2: Et ce Digger Rockwell se lance dans une mission pour sauver l'humanité. Problème, c'est lui qui a en réalité provoqué la catastrophe qui menace le monde.
4: C'est Digger qui nous a mis dans ce pétrin. C'est à Digger de nous en sortir.
5: Vous le saviez bien avant tous. Voilà pourquoi c'est votre problème.
6: On peut pas maîtriser la nature, mais on peut maîtriser ce qu'on raconte.
7: On va sauver le monde.
6: Aidez-moi à écrire l'histoire. On va la raconter.
2: Une véritable comédie au ton absurde et caricatural. Le personnage de Digger se voit comme l'homme providentiel, quand le reste du monde le voit comme le coupable. Juste à côté de lui, les politiques font leur maximum pour tirer profit de cette situation catastrophique. Alejandro González Iñárritu conserve sa façon unique de filmer pour accentuer l'effet absurde. Digger avec Tom Cruise à l'affiche, c'est à découvrir en salle.
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8: L'Autolib, nouvelle version en approche, une certification pour Boeing et le VTT largement plébiscité en région PACA. 8 ans après la disparition d'Autolib, Île-de-France Mobilité veut relancer la voiture en libre service avec une flotte de 500 véhicules à partir de 2027. Mais cette fois, presque toutes les règles changent afin d'éviter les écueils de la première mouture. La première différence concerne l'exploitation. Il n'y aura pas d'opérateur unique. Le modèle économique évolue également. Île-de-France Mobilité prévoit d'investir environ 75 millions d'euros afin de réaménager les anciennes stations, installer des bornes de recharge et piloter le dispositif. Le Boeing 737 MAX 7 a obtenu sa certification pour être mise en service dès 2027. L'avion devait initialement être livré en 2019, mais des problèmes techniques ont retardé cette échéance. Pendant le processus menant à sa certification, l'engin a réalisé plus de 680 heures d'essai réparties en 440 vols. Ce modèle a nécessité une nouvelle sonde d'angle d'attaque dont tant des fois avait contribué aux accidents en 2018 et 2019, clouant tous les MAX au sol pendant au moins 20 mois. La région PACA confirme son statut de destination préférée des vacanciers actifs. Le VTT est resté l'équipement le plus loué de la région cet été. Il a devancé les VTC, les vélos de ville classiques. Le Gravel, ce fameux vélo polyvalent, séduit les amateurs d'itinérance avec une augmentation de près de 58% de location.
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0: Bonsoir à tous. Un coup de pouce pour les pêcheurs face à la hausse des prix des carburants. Le gouvernement annonce qu'il a demandé à la Banque publique d'investissement BPI France de mettre en place un prêt à taux zéro pour les petites entreprises du secteur.

0: Le prêt pouvant aller jusqu'à 50 000 euros sur 36 mois sera accordé sans garantie. Il est ouvert aux TPE et aux PME créées il y a plus de deux ans. En parallèle, 325 millions de barils et de réserves de pétrole ont été libérés par le G7 depuis le mois de mars sur les 400 millions au total annoncés. C'est ce qu'a fait savoir l'Agence internationale de l'énergie ce samedi. Emmanuel Macron lui a annoncé hier que les pays du G7 vont à nouveau libérer jusqu'à 100 millions de barils face à la flambée des prix des carburants. Une mesure qui permettrait de faire baisser les prix, selon le chef de l'État. Le 6 octobre sera un point de départ. Les mots de Jean-Luc Mélenchon à l'approche de la grande manifestation prévue ce mardi en France. Alors que les organisations lycéennes appellent à poursuivre les blocages, de nombreux syndicats devraient se joindre au mouvement de contestation. Le leader insoumis appelle à s'organiser pour accompagner cette période de mobilisation. Dans ce contexte, plusieurs suspects ont été identifiés après l'agression d'un policier à Belfort. De violents affrontements ont éclaté hier à proximité du lycée Gustave Courbet. Un policier a notamment été passé à tabac par un groupe de plusieurs jeunes. Une enquête pour tentative d'homicide est en cours. Le copilote du vol Fly Dubai a tenté de commettre un acte terroriste, déclare le procureur général des Émirats Arabes Unis. L'homme a attaqué son commandant de bord avec la hache de secours du cockpit afin de prendre le contrôle de l'appareil, précisent les autorités. L'enquête se poursuit pour tenter d'en savoir plus sur les circonstances exactes et les motivations de l'assaillant. L'incident a eu lieu, on le rappelle, mercredi à bord d'un avion reliant Dubaï à Tel Aviv. Et puis en rugby, suite de la cinquième journée de Top 14, la section paloise prend provisoirement la tête du championnat après sa victoire cet après-midi 43-40 à Vannes. Ce soir, Toulouse se déplace sur la pelouse de Castres. Coup d'envoi imminent à 21h. Bonne soirée à tous.
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2: Dans votre rendez-vous consommation, la difficulté des Français à finir le mois. Des carburants dont les prix ne finissent pas de grimper, des fruits et légumes plus chers, et un coût de la vie globalement de plus en plus élevé. Le portefeuille des Français souffre à tel point que pour certains ménages, les fins de mois finissent dans le rouge. C'est ce que nous apprend une étude de YouGov pour Moneyvox. Un tiers des Français a déjà été à découvert durant ces 12 derniers mois, un chiffre en hausse par rapport à l'an passé. La plupart des découverts sont inférieurs à 200 euros et ils ne dépassent les 1000 euros que dans 5% des cas. Les ménages ne sont pas optimistes pour l'avenir, 40% des Français interrogés pensent qu'ils seront davantage à découvert dans les prochains mois. Il faut dire que les Français sont confrontés à une situation de plus en plus compliquée pour leur porte-monnaie. Au mois d'août, les prix à la consommation ont augmenté en moyenne de 2,4% sur un an. Et sans surprise, selon le baromètre du pouvoir d'achat réalisé début septembre, plus de 6 Français sur 10 estiment que l'inflation a un impact important sur leur situation financière. À noter, et c'est important, que les règles sur le découvert vont changer. À partir du 20 novembre, les règles vont se durcir, en cause la transposition dans le droit français d'une directive européenne. Concrètement, à l'heure actuelle, les banques vérifient la solvabilité des comptes pour tout découvert supérieur à 200 euros, mais avec la nouvelle règle, même pour de petits montants, la banque devra procéder à un audit des comptes de son client pour déterminer sa capacité à rembourser.
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2: Dans votre rendez-vous jeux vidéo, les amateurs de foot sont aux anges, FC revient. C'est une tradition chaque année, autant que la Saint-Valentin le 14 février et que Noël le 25 décembre. eSport FC sort toujours fin septembre. FC, c'est le nouveau nom de FIFA qui a maintenant changé d'appellation depuis quelques années. La simulation de football de référence revient pour un épisode 2027 qui devrait ravir tous les amateurs de la licence, l'une des plus lucratives du jeu vidéo. Cette FC 27 avec Kylian Mbappé sur la jaquette reprend tout ce que les joueurs viennent chercher depuis des années. Des matchs sur les plus célèbres pelouses du monde avec les plus grandes stars du ballon rond. La grosse nouveauté de ce nouvel opus, c'est le mode The Grounds, une espèce de grand terrain de jeu en monde ouvert, le tout en ligne. Concrètement, les joueurs du monde entier peuvent se rencontrer dans cet espace inspiré des quartiers français, argentins et anglais. L'occasion de s'adonner à des parties improvisées dans les rues, comme lorsque l'on rencontre des amis en bas de chez soi. Et des mini-jeux sont aussi de la partie pour changer de la routine, ainsi que des boutiques pour personnaliser son personnage. Ce mode de jeu a vocation à être le cœur battant de ce nouvel épisode d'FC, avec des évolutions prévues tout au long de l'année, des mises à jour qui injecteront un vent de nouveautés. Attention, bien que FC 27 sorte sur un large panel de machines, le mode The Grounds n'est disponible que sur les consoles de nouvelle génération, PlayStation 5, Xbox Series, Nintendo Switch 2 et PC. Pour les consoles plus anciennes, il faudra s'en passer.
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0: Bonsoir à tous. Un coup de pouce pour les pêcheurs face à la hausse des prix des carburants. Le gouvernement annonce qu'il a demandé à la Banque publique d'investissement BPI France de mettre en place un prêt à taux zéro pour les petites entreprises du secteur. Ce prêt pouvant aller jusqu'à 50 000 euros sur 36 mois sera accordé sans garantie. Il est ouvert aux TPE et aux PME créées il y a plus de deux ans. En parallèle, 325 millions de barils et de réserves de pétrole ont été libérés par le G7 depuis le mois de mars sur les 400 millions au total annoncé. C'est ce qu'a fait savoir l'Agence internationale de l'énergie ce samedi. Emmanuel Macron lui a annoncé hier que les pays du G7 vont à nouveau libérer jusqu'à 100 millions de barils face à la flambée des prix des carburants. Une mesure qui permettrait de faire baisser les prix selon le chef de l'État. Le 6 octobre sera un point de départ. Les mots de Jean-Luc Mélenchon à l'approche de la grande manifestation prévue ce mardi en France. Alors que les organisations lycéennes appellent à poursuivre les blocages, de nombreux syndicats devraient se joindre au mouvement de contestation. Le leader insoumis appelle à s'organiser pour accompagner cette période de mobilisation. Dans ce contexte, plusieurs suspects ont été identifiés après l'agression d'un policier à Belfort. De violents affrontements ont éclaté hier à proximité du lycée Gustave Courbet. Un policier a notamment été passé à tabac par un groupe de plusieurs jeunes. Une enquête pour tentative d'homicide est en cours. Le copilote du vol Fly Dubai a tenté de commettre un acte terroriste, déclare le procureur général des Émirats Arabes Unis. L'homme a attaqué son commandant de bord avec la hache de secours du cockpit afin de prendre le contrôle de l'appareil, précisent les autorités. L'enquête se poursuit pour tenter d'en savoir plus sur les circonstances exactes et les motivations de l'assaillant. L'incident a eu lieu, on le rappelle, mercredi, à bord d'un avion reliant Dubaï à Tel Aviv. Et puis en rugby, suite de la cinquième journée de Top 14, la section paloise prend provisoirement la tête du championnat après sa victoire cet après-midi 43-40 à Vannes. Ce soir, Toulouse se déplace sur la pelouse de Castres. Coup d'envoi imminent à 21h. Bonne soirée à tous.
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3: La pluie et les orages devraient se calmer dans la soirée sur l'Hérault où de forts cumuls étaient attendus aujourd'hui. La moitié sud du pays est sous les nuages avec des averses passagères ce soir. Temps sec au nord malgré un ciel voilé. Les températures ce soir, 21 à Lille, 22 à Strasbourg, 23 à Paris, 25 à Biarritz et 27 à Marseille. Demain, de nouvelles pluies orageuses sont attendues sur le sud-ouest, notamment sur l'Ariège et l'Aude. Les Pyrénées orientales seront particulièrement exposées avec de forts cumuls d'eau.
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4: Un implant en plastique qui piège les cellules du cancer, c'est le sujet de votre chronique innovation. Aujourd'hui, direction l'Eure, à Saint-Aubin-sur-Gaillon, où une entreprise normande vient d'être récompensée pour une innovation qui pourrait changer la lutte contre le cancer. Cette entreprise, c'est DEMJ, spécialisée dans la fabrication de pièces en plastique de haute précision. Et son savoir-faire s'exporte dans des secteurs très variés, l'aéronautique, l'industrie, l'automobile, la bagagerie de luxe, mais aussi la santé. Et c'est justement dans ce domaine qu'elle vient de se distinguer. DEMJ a été récompensée lors du salon international Micronora consacré aux microtechniques et à la précision qui s'est tenu à Besançon du 29 septembre au 2 octobre. L'entreprise a reçu le premier prix dans la catégorie composants et sous-ensembles microtechniques. De quoi s'agit-il concrètement ? Il s'agit d'un implant destiné à faire barrage aux métastases. Le principe, cet implant, une fois injecté dans le corps d'un patient atteint d'un cancer, après la résection de la tumeur primaire, l'implant va attirer et capturer mécaniquement les cellules métastasiques, une technologie particulièrement pensée pour les cas de cancer du sein. Et pour réussir ce tour de force, DEMJ s'est allié aux chercheurs du CNRS de Montpellier. Ensemble, ils ont créé un réseau de petits tunnels invisibles à l'œil nu, cachés à l'intérieur de l'implant. Tout le secret de DEMJ, c'est d'avoir réussi à fabriquer ces pièces minuscules en plastique avec une précision absolue. Les premiers tests sont encore en laboratoire.
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5: Un nouveau mois qui débute et qui apporte avec lui son lot de nouveautés. On fait le point sur les changements du 1er octobre, mais aussi sur tout ce qui vous attend dans les prochaines semaines. Et on débute avec tout ce qui va affecter votre porte-monnaie, à commencer par le prix repère du gaz qui grimpe de 6,3%. Cela représente une augmentation en moyenne de 5 euros sur la facture de fin octobre pour tous les consommateurs dont les offres sont indexées. Le plafond des franchises médicales augmente lui aussi. Il s'agit de tout ce qui reste à la charge de l'assuré après remboursement de l'assurance maladie et de la mutuelle. Ce plafond annuel passe de 100 à 140 euros. Au chapitre santé, toujours, les protections menstruelles réutilisables sont désormais en partie remboursées en France à partir du 1er octobre pour toutes les femmes de moins de 26 ans. Un remboursement limité à 2 produits par an par personne. Les campagnes de vaccination contre la grippe saisonnière et le Covid-19 seront lancées à partir du 13 octobre. Du côté des impôts, notez bien la date du 15 octobre, c'est la date limite pour régler votre taxe foncière si vous payez par espèce, chèque ou virement. Pour le paiement en ligne, vous avez jusqu'au 20 octobre. Autre date à retenir sur votre calendrier, le vendredi 16 au soir, qui marquera le début des vacances scolaires de la Toussaint jusqu'au lundi 2 novembre. On va aussi changer d'heure pendant cette période. Le passage à l'heure d'hiver est prévu dans la nuit du samedi 24 au dimanche 25 octobre à 3h du matin. Il sera 2h. Les jours vont commencer à raccourcir, mais bonne nouvelle, l'automne nous apporte aussi plein de nouvelles saveurs dans nos assiettes. C'est le moment de consommer des courges, des choux, des poireaux, des champignons, des châtaignes et du raisin.
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0: Bonsoir à tous. Un coup de pouce pour les pêcheurs face à la hausse des prix des carburants. Le gouvernement annonce qu'il a demandé à la Banque publique d'investissement BPI France de mettre en place un prêt à taux zéro pour les petites entreprises du secteur. Ce prêt pouvant aller jusqu'à 50 000 euros sur 36 mois sera accordé sans garantie. Il est ouvert aux TPE et aux PME créées il y a plus de 2 ans. En parallèle, 325 millions de barils et de réserves de pétrole ont été libérés par le G7 depuis le mois de mars sur les 400 millions au total annoncé. C'est ce qu'a fait savoir l'Agence internationale de l'énergie ce samedi. Emmanuel Macron lui a annoncé hier que les pays du G7 vont à nouveau libérer jusqu'à 100 millions de barils face à la flambée des prix des carburants. Une mesure qui permettrait de faire baisser les prix selon le chef de l'État. Le 6 octobre sera un point de départ. Les mots de Jean-Luc Mélenchon à l'approche de la grande manifestation prévue ce mardi en France. Alors que les organisations lycéennes appellent à poursuivre les blocages, de nombreux syndicats devraient se joindre au mouvement de contestation. Le leader insoumis appelle à s'organiser pour accompagner cette période de mobilisation. Dans ce contexte, plusieurs suspects ont été identifiés après l'agression d'un policier à Belfort. De violents affrontements ont éclaté hier à proximité du lycée Gustave Courbet. Un policier a notamment été passé à tabac par un groupe de plusieurs jeunes. Une enquête pour tentative d'homicide est en cours. Le copilote du vol Fly Dubai a tenté de commettre un acte terroriste, déclare le procureur général des Émirats arabes unis. L'homme a attaqué son commandant de bord avec la hache de secours du cockpit afin de prendre le contrôle de l'appareil, précisent les autorités. L'enquête se poursuit pour tenter d'en savoir plus sur les circonstances exactes et les motivations de l'assaillant. L'incident a eu lieu, on le rappelle, mercredi, à bord d'un avion reliant Dubaï à Tel Aviv. Et puis en rugby, suite de la 5e journée de Top 14, la section paloise prend provisoirement la tête du championnat après sa victoire cet après-midi 43-40 à Vannes. Ce soir, Toulouse se déplace sur la pelouse de Castres. Coup d'envoi imminent à 21h. Bonne soirée à tous.
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2: La série du jour nous apprend qu'entre admiration et obsession, la frontière peut être très mince. C'est la nouvelle série française d'HBO Max, Paolo, un titre tiré du nom du personnage principal. Paolo mène une vie ordinaire lorsque du jour au lendemain, sa vie va basculer. Il retrouve par hasard Théophane, un ancien camarade de classe qui a désormais l'ambition de devenir le maire de la ville. Paolo va alors s'impliquer dans la campagne de Théophane jusqu'à devenir complètement obsédé par lui et son statut social.
7: Théophane Tolbiac était dans la même école que moi. Il se présente pour devenir maire. Je suis allé le voir, il m'a reconnu direct. Paolo Da Costa.
8: Da Costa, mais je...
9: C'est ça que tu fais maintenant. Chauffeur.
10: On ne peut pas faire ça, Paolo. Vous êtes le chauffeur. Pas le garde du corps.
2: Au fur et à mesure du temps, Paolo va développer une obsession dévorante pour Théophane, n'hésitant pas à franchir les limites de la légalité. La série nous plonge dans les rouages, pas toujours très nets de la politique locale, avec à la clé des coups bas et des traîtrises. Dans le rôle de Paolo, on retrouve Jérôme Niel, que l'on connaît principalement dans le registre de la comédie. Il propose dans ce thriller

0: une palette beaucoup plus sombre et dérangeante.
1: Alors, on est d'accord que c'est pas du tout la route pour aller chez moi, là, hein ?
2: Je sais.
1: Il est marrant, quand même, ce type.
0: Paolo, à découvrir sur HBO Max.
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4: Dans l'actualité environnementale aujourd'hui, la lutte contre le frelon asiatique passe à la vitesse supérieure car le plan national a été officiellement publié. Il était attendu depuis son adoption par l'Assemblée nationale en 2025. Le plan national de lutte contre le frelon asiatique à pattes jaunes a été publié au journal officiel. L'objectif, mettre en place une lutte cohérente à l'échelle nationale. Car le frelon asiatique est un véritable fléau. Introduit en 2004 dans le Lot-et-Garonne, probablement après l'importation de poteries de Chine, il est aujourd'hui présent sur tout le territoire. Le problème, c'est que c'est un grand prédateur d'insectes et en particulier d'abeilles domestiques. Le frelon asiatique peut ainsi éliminer jusqu'à 30 à 50% du cheptel apicole sur une exploitation. Il s'attaque également aux fruits mûrs et il peut enfin être un risque pour la santé humaine et la sécurité publique. Ce dispositif prévoit donc une classification des départements selon 4 niveaux d'exposition avec un pilotage des actions au niveau national. Les préfets et les collectivités, elles, auront 6 mois pour les adopter en lien avec les filières impactées et les associations environnementales. Mais attention, l'éradication complète, elle, n'est plus envisageable. Ce plan vise donc essentiellement à limiter l'impact de l'insecte, via notamment la destruction de nids, le piégeage des fondatrices au printemps, ou encore des dispositifs de réduction du stress des abeilles.
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6: Bonsoir à tous. Un coup de pouce pour les pêcheurs face à la hausse des prix des carburants. Le gouvernement annonce qu'il a demandé à la Banque publique d'investissement BPI France de mettre en place un prêt à taux zéro pour les petites entreprises du secteur. Ce prêt pouvant aller jusqu'à 50 000 euros sur 36 mois sera accordé sans garantie. Il est ouvert aux TPE et aux PME créées il y a plus de 2 ans. En parallèle, 325 millions de barils et de réserves de pétrole ont été libérés par le G7 depuis le mois de mars sur les 400 millions au total annoncé. C'est ce qu'a fait savoir l'Agence internationale de l'énergie ce samedi. Emmanuel Macron lui a annoncé hier que les pays du G7 vont à nouveau libérer jusqu'à 100 millions de barils face à la flambée des prix des carburants. Une mesure qui permettrait de faire baisser les prix selon le chef de l'État. Le 6 octobre sera un point de départ. Les mots de Jean-Luc Mélenchon à l'approche de la grande manifestation prévue ce mardi en France. Alors que les organisations lycéennes appellent à poursuivre les blocages, de nombreux syndicats devraient se joindre au mouvement de contestation. Le leader insoumis appelle à s'organiser pour accompagner cette période de mobilisation. Dans ce contexte, plusieurs suspects ont été identifiés après l'agression d'un policier à Belfort. De violents affrontements ont éclaté hier à proximité du lycée Gustave Courbet. Un policier a notamment été passé à tabac par un groupe de plusieurs jeunes. Une enquête pour tentative d'homicide est en cours. Le copilote du vol Fly Dubai a tenté de commettre un acte terroriste, déclare le procureur général des Émirats Arabes Unis. L'homme a attaqué son commandant de bord avec la hache de secours du cockpit afin de prendre le contrôle de l'appareil, précisent les autorités. L'enquête se poursuit pour tenter d'en savoir plus sur les circonstances exactes et les motivations de l'assaillant. L'incident a eu lieu, on le rappelle, mercredi, à bord d'un avion reliant Dubaï à Tel Aviv. Et puis en rugby, suite de la 5e journée de Top 14, la section paloise prend provisoirement la tête du championnat après sa victoire cet après-midi 43-40 à Vannes. Ce soir, Toulouse se déplace sur la pelouse de Castres. Coup d'envoi imminent à 21h. Bonne soirée à tous.
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7: Pour avoir les mains propres, inutile de monter le thermostat.
2: On imagine souvent que plus l'eau est chaude, plus elle élimine les bactéries. Pourtant, c'est une idée reçue. L'eau chaude qui sort de notre robinet n'est généralement pas assez chaude pour tuer efficacement les bactéries présentes sur nos mains. En dessous de 40 degrés, la plupart des bactéries ne disparaissent pas. Certaines se développent même très bien. Pour vraiment détruire les micro-organismes grâce à la chaleur, il faudrait atteindre des températures bien plus élevées. Mais à ce niveau-là, le risque serait surtout de se brûler. L'utilisation d'eau très chaude pour se laver les mains est d'ailleurs déconseillé car cela augmente le risque de lésions cutanées. Autrement dit, augmenter la température de l'eau n'améliore pas vraiment l'efficacité du lavage. Alors, qu'est-ce qui fait la différence ? C'est avant tout le savon et le frottement. Le savon aide à décrocher les microbes, les saletés et les substances grasses qui peuvent se trouver sur la peau et le mouvement mécanique du frottage permet ensuite de les éliminer. Il faut donc prendre le temps de frotter toutes les zones, les paumes, le dos des mains, entre les doigts, autour des ongles et jusqu'aux poignets. Une vingtaine de secondes de lavage soigneux est recommandée. Et bonne nouvelle, l'eau peut être froide, tiède ou chaude. Ce n'est donc pas la température qui garantit des mains propres, mais surtout un lavage suffisamment long et soigneux avec du savon. Alors la prochaine fois que vous vous lavez les mains, inutile de chercher l'eau la plus chaude. Mieux vaut prendre quelques secondes de plus pour bien les frotter.
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7: Elle a décidé de se lancer. Marguerite sort son tout premier album cette semaine et c'est le programme aujourd'hui dans Backstage.
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7: C'est forcément un événement pour tous les fans de la Star Academy. Marguerite, l'ancienne élève du célèbre château révélé lors de la saison 2024, dévoile cette semaine son tout premier album intitulé Guérir, qui arrive après son EP Grandir. Une nouvelle étape pour la jeune femme qui s'est fait connaître grâce à son tube Les filles, les meufs, qui a été un véritable succès, bien évidemment. Guérir est donc composé de 11 morceaux, un projet intime qui explore les blessures que l'on porte en soi, les traces qu'elle laisse, mais aussi les chemins de reconstruction qui peuvent naître à travers elle. Marguerite qui part aussi en tournée cet automne partout en France. Elle passera notamment par le Zénith de Paris en mai prochain, rien que ça.

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2: Bonsoir à tous. Un coup de pouce pour les pêcheurs face à la hausse des prix des carburants. Le gouvernement annonce qu'il a demandé à la Banque publique d'investissement BPI France de mettre en place un prêt à taux zéro pour les petites entreprises du secteur. Ce prêt pouvant aller jusqu'à 50 000 euros sur 36 mois sera accordé sans garantie. Il est ouvert aux TPE et aux PME créées il y a plus de deux ans. En parallèle, 325 millions de barils et de réserves de pétrole ont été libérés par le G7 depuis le mois de mars sur les 400 millions au total annoncé. C'est ce qu'a fait savoir l'Agence internationale de l'énergie ce samedi. Emmanuel Macron lui a annoncé hier que les pays du G7 vont à nouveau libérer jusqu'à 100 millions de barils face à la flambée des prix des carburants. Une mesure qui permettrait de faire baisser les prix selon le chef de l'État. Le 6 octobre sera un point de départ. Les mots de Jean-Luc Mélenchon à l'approche de la grande manifestation prévue ce mardi en France. Alors que les organisations lycéennes appellent à poursuivre les blocages, de nombreux syndicats devraient se joindre au mouvement de contestation. Le leader insoumis appelle à s'organiser pour accompagner cette période de mobilisation. Dans ce contexte, plusieurs suspects ont été identifiés après l'agression d'un policier à Belfort. De violents affrontements ont éclaté hier à proximité du lycée Gustave Courbet. Un policier a notamment été passé à tabac par un groupe de plusieurs jeunes. Une enquête pour tentative d'homicide est en cours. Le copilote du vol Fly Dubai a tenté de commettre un acte terroriste, déclare le procureur général des Émirats arabes unis. L'homme a attaqué son commandant de bord avec la hache de secours du cockpit afin de prendre le contrôle de l'appareil, précisent les autorités. L'enquête se poursuit pour tenter d'en savoir plus sur les circonstances exactes et les motivations de l'assaillant. L'incident a eu lieu, on le rappelle, mercredi, à bord d'un avion reliant Dubaï à Tel Aviv. Et puis en rugby, suite de la 5e journée de Top 14, la section paloise prend provisoirement la tête du championnat après sa victoire cet après-midi 43-40 à Vannes. Ce soir, Toulouse se déplace sur la pelouse de Castres. Coup d'envoi imminent à 21h. Bonne soirée à tous.
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3: Les bornes de recharge freinent toujours la voiture électrique, un vélo de fonction comme argument d'embauche et l'Europe à portée de rail plus court et économique que l'avion. La voiture électrique continue de s'imposer sur les routes françaises. Cet été, plus d'un tiers des véhicules neufs vendus étaient électriques, un record. Mais attention, ces chiffres sont gonflés par le fameux leasing social dont la troisième édition du dispositif d'aide à l'acquisition de voitures électriques a été lancée en juillet. Premier frein, l'électrique, les bornes de recharge, les 360 aires d'autoroute en France en sont équipées. Mais en cas de forte affluence, votre demi-heure d'arrêt peut rapidement se transformer en plus d'une heure et demie. Aux Pays-Bas, proposer un vélo comme avantage salarial est devenu un véritable argument d'embauche. En 5 ans, le nombre d'offres d'emploi qui le mettent en avant a presque triplé en raison de la montée en puissance des budgets mobilité et la pression croissante sur le stationnement en ville. La France, elle, est clairement à la traîne. À titre de comparaison, l'Allemagne compte 2 millions de vélos de fonction en circulation, la Belgique 200 000 et seulement 20 000 pour la France. Si vous préparez une escapade européenne de courte ou de moyenne distance, il est tentant de chercher des billets d'avion, mais il est peut-être temps de monter dans un train à la place, car ça pourrait même être plus rapide. Selon Omio, pour un Bruxelles-Paris, vous gagnerez plus de 2 heures en prenant le rail pour 34 euros d'économie en moyenne. Pour un Paris-Lyon, le train est aussi plus avantageux, avec 1h20 de gagné et 56 euros.
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4: Ils ont la cote mais ne sont finalement pas tous bons pour la santé. Aujourd'hui, gros plan sur les produits riches en protéines. On en voit de plus en plus dans les rayons et ils séduisent les Français. Les produits protéinés représentent une nouvelle tendance de consommation. On nous les présente comme les alliés des sportifs avec une vraie plus-value sur notre bien-être. Pourtant, certaines références sont loin d'être irréprochables. Voilà ce que nous apprend une étude de Foodwatch. L'association de défense des consommateurs épingle 10 produits protéinés vendus en grande surface. Elle nous alerte sur le marketing autour de ces produits qui cachent en fait une réalité bien moins réjouissante. Certaines références cachent des produits ultra transformés et dont la consommation élevée est associée à des risques pour la santé, notamment des risques accrus de cancer et de diabète de type 2. Outre les additifs controversés, on retrouve aussi des produits avec beaucoup trop de sucre à l'intérieur, ce qui est loin de représenter une proposition bonne pour la santé. Alors une fois le constat établi, comment agir ? Foodwatch réclame un étiquetage obligatoire de l'ultra transformation des produits en face avant des emballages comme pour le Nutri-Score. Selon l'ONG, les promesses nutritionnelles que l'on voit sur les produits peuvent induire les consommateurs en erreur puisqu'on pense acheter un produit bon pour la santé alors que ce n'est pas forcément le cas. D'autant que ces produits riches en protéines sont généralement plus chers, une double peine pour les consommateurs.
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2: Bonsoir à tous. Un coup de pouce pour les pêcheurs face à la hausse des prix des carburants. Le gouvernement annonce qu'il a demandé à la Banque publique d'investissement BPI France de mettre en place un prêt à taux zéro pour les petites entreprises du secteur. Ce prêt pouvant aller jusqu'à 50 000 euros sur 36 mois sera accordé sans garantie. Il est ouvert aux TPE et aux PME créées il y a plus de deux ans. En parallèle, 325 millions de barils et de réserves de pétrole ont été libérés par le G7 depuis le mois de mars sur les 400 millions au total annoncé. C'est ce qu'a fait savoir l'Agence internationale de l'énergie ce samedi.

0: Emmanuel Macron lui a annoncé hier que les pays du G7 vont à nouveau libérer jusqu'à 100 millions de barils face à la flambée des prix des carburants. Une mesure qui permettrait de faire baisser les prix selon le chef de l'État. Le 6 octobre sera un point de départ. Les mots de Jean-Luc Mélenchon à l'approche de la grande manifestation prévue ce mardi en France. Alors que les organisations lycéennes appellent à poursuivre les blocages, de nombreux syndicats devraient se joindre au mouvement de contestation. Le leader insoumis appelle à s'organiser pour accompagner cette période de mobilisation. Dans ce contexte, plusieurs suspects ont été identifiés après l'agression d'un policier à Belfort. De violents affrontements ont éclaté hier à proximité du lycée Gustave Courbet. Un policier a notamment été passé à tabac par un groupe de plusieurs jeunes. Une enquête pour tentative d'homicide est en cours. Le copilote du vol Fly Dubai a tenté de commettre un acte terroriste, déclare le procureur général des Émirats Arabes Unis. L'homme a attaqué son commandant de bord avec la hache de secours du cockpit afin de prendre le contrôle de l'appareil, précisent les autorités. L'enquête se poursuit pour tenter d'en savoir plus sur les circonstances exactes et les motivations de l'assaillant. L'incident a eu lieu, on le rappelle, mercredi, à bord d'un avion reliant Dubaï à Tel Aviv. Et puis en rugby, suite de la cinquième journée de Top 14, la section paloise prend provisoirement la tête du championnat après sa victoire cet après-midi 43-40 à Vannes. Ce soir, Toulouse se déplace sur la pelouse de Castres. Coup d'envoi imminent à 21h. Bonne soirée à tous.
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2: Le jeu vidéo du jour nous fait plonger dans une ambiance oppressante. Un mystérieux complexe souterrain, une atmosphère étrange et un personnage qui lutte pour sa survie. Voilà les ingrédients de End of Abyss qui sort cette semaine sur console et PC. Un jeu développé par un studio indépendant suédois. Parmi les membres de l'équipe, des développeurs qui ont travaillé sur la licence Little Nightmares. Ces jeux où l'on contrôle un personnage à cire jaune qui doit échapper à des monstres dans une ambiance qui fait penser à Tim Burton. Et on retrouve dans End of Abyss des éléments de Little Nightmares. Au premier coup d'œil, ça saute aux yeux avec ses environnements plongés dans le noir dans lequel évolue notre personnage affublé d'un scaphandre et équipé de sa précieuse lampe torche. Son but, explorer les couloirs et les recoins les plus sombres du complexe tout en combattant d'étranges créatures grâce à son pistolet. C'est un véritable labyrinthe dans lequel on évolue et on débloque au fil de l'aventure des compétences qui nous permettent d'aller encore plus loin. Le jeu regorge de secrets et vous pourriez bien passer de longues heures à explorer toute la carte si vous souhaitez tous les trouver. Pour vous aider dans votre aventure, vous pouvez compter sur un grappin ou sur des explosifs pour faire sauter les murs. L'aventure plaira forcément à tous les amateurs de Metroidvania, ces jeux d'exploration où il faut améliorer son personnage et revenir sur ses pas pour progresser et découvrir de nouvelles zones avec en plus une petite dose de frissons. End of Abyss sort cette semaine sur PS5, Xbox Series et PC.
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1: Bonsoir à tous. L'enquête se poursuit après l'incendie d'un collège à Metz. Selon les premiers éléments, le feu serait parti de deux véhicules stationnés sous le préau avant de se propager au bâtiment. Les autorités précisent qu'aucun lien n'a encore été établi avec le mouvement de contestation des lycéens, même si la piste criminelle est privilégiée. La reprise des cours pourrait être perturbée ce lundi. Dans ce contexte, la garde à vue du mineur soupçonné d'avoir agressé une femme avec un spray inflammable a été prolongée de 24 heures. Annonce du parquet de Marseille ce samedi. Le jeune homme de 15 ans a été interpellé hier dans le 7e arrondissement en marge d'une manifestation des lycéens. Une nouvelle grande mobilisation est d'ailleurs prévue mardi prochain partout en France. Elle devrait réunir à la fois les lycéens, les étudiants et les syndicats enseignants. Après avoir été reçus par le ministère de l'Éducation, les organisations lycéennes ont appelé hier à poursuivre les blocages faute de mesures concrètes. Plus de 70 000 manifestants dans les rues de Madrid ce samedi après-midi. Un mouvement national pour le droit au logement après le rejet de plusieurs mesures du gouvernement espagnol visant à protéger les locataires. Les organisations syndicales évoquent de leur côté près de 500 000 personnes. Le gouvernement français durcit le ton contre l'usage du téléphone au volant. La suspension temporaire du permis de conduire en cas d'infraction est désormais appliquée sur l'ensemble du territoire. Jusqu'à présent, cette mesure n'était en vigueur que dans une vingtaine de départements. Cette généralisation intervient alors que l'utilisation du téléphone volant reste un problème majeur de sécurité. En 2025, près de 700 000 infractions liées à cette pratique ont été relevées en France. Les Pyrénées-Orientales à leur tour placées en vigilance orange pour pluie inondation. L'alerte sera déclenchée demain à 6h du matin, annonce Météo France qui prévoit de forts cumuls orageux. Et puis en foot, en attendant, l'équipe de France A, les espoirs s'imposent face au Luxembourg. Victoire 3-2 dans le cadre des qualifications pour l'Euro 2027. Les Bleus de Zinedine Zidane, quant à eux, recevront la Belgique lundi soir au Stade de France. Bonne soirée à tous.
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2: La pluie et les orages devraient se calmer dans la soirée sur l'Hérault où de forts cumuls étaient attendus aujourd'hui. La moitié sud du pays est sous les nuages avec des averses passagères ce soir. Temps sec au nord malgré un ciel voilé. Les températures ce soir, 21 à Lille, 22 à Strasbourg, 23 à Paris, 25 à Biarritz et 27 à Marseille. Demain, de nouvelles pluies orageuses sont attendues sur le sud-ouest, notamment sur l'Ariège et l'Aude. Les Pyrénées-Orientales seront particulièrement exposées avec de forts cumuls d'eau.
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3: Votre chronique innovation avec le robot qui nettoie vos panneaux solaires à la rosée du matin. Et direction la Bretagne, du côté des Côtes d'Armor, où une petite entreprise vient de trouver une idée assez bluffante. Le problème, on le connaît bien, les panneaux solaires, avec le temps, ça s'encrasse. Poussière, pollen, graisse, une fine pellicule se forme et résultat, ils produisent moins d'électricité. Jusqu'ici, pour les nettoyer, il fallait de l'eau en grande quantité, ou bien quelqu'un qui grimpe sur le toit avec du matériel lourd. Sauf qu'en plein été, avec les restrictions d'eau qui se multiplient, les robots clés ne peuvent tout simplement plus fonctionner. Et c'est là qu'intervient Newa, l'entreprise créée par Erwal Lopin et Christophe Morel, a imaginé un petit robot de seulement 17 kg, totalement autonome, qui reste à demeure sur la toiture toute l'année. À titre de comparaison, un robot classique guidé par un humain pèse environ 70 kg. Sa particularité, il n'a besoin d'aucune goutte d'eau potable. Il utilise simplement la rosée du matin pour frotter et dépoussiérer les panneaux. Il travaille la nuit entre 22h et 6h en se fiant à une petite station météo intégrée qui décide si les conditions sont favorables. Le concept a d'abord été testé avec 15 exemplaires posés sur les toits de l'entreprise et dans une exploitation agricole. Pensé pour les supermarchés, les agriculteurs ou les industriels, il coûte environ 4 400 € hors taxes, plus 500 € d'installation. Les premières livraisons sont prévues au printemps 2027.
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4: Avant l'arrivée du froid dans nos maisons, voici plusieurs vérifications simples pour éviter les mauvaises surprises sur votre facture d'électricité. En France, un foyer sur deux possède une puissance de compteur qui ne correspond pas à sa consommation réelle. Une puissance surdimensionnée peut notamment engendrer un surcoût de l'abonnement. Ce surcoût représenterait à l'échelle nationale 300 millions d'euros dépensés pour de l'énergie non consommée. Alors pour éviter les mauvaises surprises, des vérifications simples et rapides sont possibles. Commencez d'abord par bien vérifier votre numéro de compteur pour ne pas payer pour un tiers. Plusieurs centaines de personnes ont été victimes de ces erreurs l'an passé, indique le médiateur national de l'énergie. Il vous suffit juste de comparer les données inscrites sur votre compteur Linky avec celles inscrites sur votre facture. Deux données doivent concorder, notamment le point de référence des mesures et le numéro de série. En cas de souci, vous devez contacter Enedis ainsi que votre fournisseur d'énergie. Le remboursement des sommes peut remonter jusqu'à 5 ans en arrière. Vérifiez aussi votre option heure pleine, heure creuse. Pour que ce tarif soit rentable, au moins 30% de votre consommation quotidienne doit être réalisée pendant les plages d'heure creuse. Selon Elowatt, 3 millions de foyers auraient intérêt à repasser au tarif de base, pendant que 3 autres millions de foyers gagneraient à basculer en heure pleine, heure creuse. Enfin, vérifiez que vous n'avez pas de fuite électrique. Pour cela, équipez-vous d'un multimètre. Il va vous servir à vérifier l'isolation de vos circuits. Si vous n'en avez pas, soyez attentif aux détails de votre facture en cas de surfacturation soudaine. Les fuites proviennent généralement d'installations ou d'équipements électriques vétustes.
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1: Bonsoir à tous. L'enquête se poursuit après l'incendie d'un collège à Metz. Selon les premiers éléments, le feu serait parti de deux véhicules stationnés sous le préau avant de se propager au bâtiment. Les autorités précisent qu'aucun lien n'a encore été établi avec le mouvement de contestation des lycéens, même si la piste criminelle est privilégiée. La reprise des cours pourrait être perturbée ce lundi. Dans ce contexte, la garde à vue du mineur soupçonné d'avoir agressé une femme avec un spray inflammable a été prolongée de 24 heures. Annonce du parquet de Marseille ce samedi. Le jeune homme de 15 ans a été interpellé hier dans le 7e arrondissement en marge d'une manifestation des lycéens. Une nouvelle grande mobilisation est d'ailleurs prévue mardi prochain partout en France. Elle devrait réunir à la fois les lycéens, les étudiants et les syndicats enseignants. Après avoir été reçus par le ministère de l'Éducation, les organisations lycéennes ont appelé hier à poursuivre les blocages faute de mesures concrètes. Plus de 70 000 manifestants dans les rues de Madrid ce samedi après-midi. Un mouvement national pour le droit au logement après le rejet de plusieurs mesures du gouvernement espagnol visant à protéger les locataires. Les organisations syndicales évoquent de leur côté près de 500 000 personnes. Le gouvernement français durcit le ton contre l'usage du téléphone au volant. La suspension temporaire du permis de conduire en cas d'infraction est désormais appliquée sur l'ensemble du territoire. Jusqu'à présent, cette mesure n'était en vigueur que dans une vingtaine de départements. Cette généralisation intervient alors que l'utilisation du téléphone au volant reste un problème majeur de sécurité. En 2025, près de 700 000 infractions liées à cette pratique ont été relevées en France. Les Pyrénées-Orientales à leur tour placées en vigilance orange pour pluie-inondation. L'alerte sera déclenchée demain à 6h du matin, annonce Météo France qui prévoit de forts cumuls orageux. Et puis en foot, en attendant, l'équipe de France a les espoirs, s'impose face au Luxembourg. Victoire 3-2 dans le cadre des qualifications pour l'Euro 2027. Les Bleus de Zinedine Zidane, quant à eux, recevront la Belgique lundi soir au Stade de France. Bonne soirée à tous.
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7: Un meurtre, des suspects et un enquêteur, voilà les ingrédients toujours efficaces de la série du jour. Le problème final, c'est le nom de la nouvelle série de Netflix. Dans cette production espagnole, l'histoire se déroule en 1959 sur une île isolée au large de Majorque. 13 personnes séjournent dans un hôtel lorsque leur quiétude va être troublée par un meurtre. Mais contrairement à ce que l'on voit d'habitude, ici ce n'est pas un détective qui enquête, mais un acteur qui a joué à plusieurs reprises Sherlock Holmes. Cette fois, il passe de la théorie à la pratique.
8: Un meurtre. 13 personnes coupées du monde. Et parmi elles, un assassin. Une affaire de cœur ? Un vieux règlement de compte ou le simple désir de tuer? Ah, et moi bien sûr, Benjamin Basile, comédien.
7: Comme dans toute bonne histoire de ce genre, on a affaire à un huis clos. Les protagonistes sont bloqués sur place. Le meurtrier est donc forcément parmi eux. Et ils sont tous plus ou moins suspects. La série joue à merveille avec tous les codes des histoires d'Agatha Christie. D'ailleurs, à l'origine, il s'agit d'un roman publié il y a quelques années par un auteur espagnol. Les amateurs du genre seront ravis.
8: Imaginez que vous soyez Elisa.
9: Suicide ?
8: Visiblement. Vous vous maquilleriez si vous aviez l'intention d'aller vous pendre.
7: Le problème final sur Netflix.
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2: Dans l'actualité environnementale aujourd'hui, il n'a quasiment pas plu en septembre. Selon Météo France, une start-up américaine travaille sur un collecteur de débris spatiaux. Et puis le Tilcayo, eh bien, c'est une nouvelle espèce de félin. La sécheresse s'est poursuivie en septembre, c'est le constat de Météo France. Sur les trois premières semaines du mois de septembre, les pluies ont été quasiment inexistantes selon le service de météorologie, avec seulement une journée de précipitations enregistrées en moyenne à l'échelle nationale. Et sur certaines régions, le déficit est particulièrement notable. Le long de la Manche notamment, seuls 10 mm de précipitations sont tombés en moyenne. Un nettoyeur de l'espace, une start-up américaine est en effet en train de développer un collecteur de débris pour lutter contre la pollution spatiale. Cet engin serait capable de déplacer des satellites ou de faire redescendre des déchets spatiaux vers l'atmosphère afin qu'ils s'y consument sans danger. Cet appareil serait opérationnel fin 2028 et sachez qu'un modèle a déjà été testé à plus petite échelle et avec réussite par les équipes de la Station Spatiale Internationale pendant 200 jours en 2025. Et puis c'est une première depuis 100 ans. Une nouvelle espèce de félin vient d'être officiellement identifiée. Son nom c'est le Tilcayo. Il vit dans l'écorégion des Yungas sur le versant oriental de la cordillère des Andes en Amérique du Sud. Il est plus petit qu'un chat domestique avec ses 46 cm de long et un poids inférieur à 1,3 kg.
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1: Bonsoir à tous. L'enquête se poursuit après l'incendie d'un collège à Metz. Selon les premiers éléments, le feu serait parti de deux véhicules stationnés sous le préau avant de se propager au bâtiment. Les autorités précisent qu'aucun lien n'a encore été établi avec le mouvement de contestation des lycéens, même si la piste criminelle est privilégiée. La reprise des cours pourrait être perturbée ce lundi. Dans ce contexte, la garde à vue du mineur soupçonné d'avoir agressé une femme avec un spray inflammable a été prolongée de 24 heures. Annonce du parquet de Marseille. Ce samedi, le jeune homme de 15 ans a été interpellé hier dans le 7e arrondissement en marge d'une manifestation des lycéens. Une nouvelle grande mobilisation est d'ailleurs prévue mardi prochain partout en France. Elle devrait réunir à la fois les lycéens, les étudiants et les syndicats enseignants. Après avoir été reçus par le ministère de l'Éducation, les organisations lycéennes ont appelé hier à poursuivre les blocages faute de mesures concrètes. Plus de 70 000 manifestants dans les rues de Madrid ce samedi après-midi. Un mouvement national pour le droit au logement après le rejet de plusieurs mesures du gouvernement espagnol visant à protéger les locataires. Les organisations syndicales évoquent de leur côté près de 500 000 personnes. Le gouvernement français durcit le ton contre l'usage du téléphone au volant. La suspension temporaire du permis de conduire en cas d'infraction est désormais appliquée sur l'ensemble du territoire. Jusqu'à présent, cette mesure n'était en vigueur que dans une vingtaine de départements. Cette généralisation intervient alors que l'utilisation du téléphone au volant reste un problème majeur de sécurité. En 2025, près de 700 000 infractions liées à cette pratique ont été relevées en France. Les Pyrénées-Orientales à leur tour placées en vigilance orange pour pluie inondation. L'alerte sera déclenchée demain à 6h du matin, annonce Météo France qui prévoit de forts cumuls orageux. Et puis en foot, en attendant, l'équipe de France a les espoirs, s'impose face au Luxembourg. Victoire 3-2 dans le cadre des qualifications pour l'Euro 2027. Les Bleus de Zinedine Zidane, quant à eux, recevront la Belgique lundi soir au Stade de France. Bonne soirée à tous.
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2: La pluie et les orages devraient se calmer dans la soirée sur l'Hérault où de forts cumuls étaient attendus aujourd'hui. La moitié sud du pays est sous les nuages avec des averses passagères ce soir. Temps sec au nord malgré un ciel voilé. Les températures ce soir, 21 à Lille, 22 à Strasbourg, 23 à Paris, 25 à Biarritz et 27 à Marseille. Demain, de nouvelles pluies orageuses sont attendues sur le sud-ouest, notamment sur l'Ariège et l'Aude. Les Pyrénées-Orientales seront particulièrement exposées avec de forts cumuls d'eau.
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9: Et si le contenu de notre assiette avait aussi son mot à dire sur la qualité de nos nuits ? On connaît les fibres pour leur rôle dans le transit intestinal, mais elles pourraient aussi avoir un lien avec notre sommeil, notamment avec cette phase essentielle, le sommeil profond. Une étude menée chez 26 adultes en bonne santé a observé une association entre une alimentation plus riche en fibres et davantage de sommeil profond. À l'inverse, une consommation plus importante de graisses saturées était associée à moins de sommeil profond, tandis que davantage de sucre était lié à davantage de petits réveils. Mais attention, les chercheurs n'ont pas démontré qu'il suffisait de manger des fibres au dîner pour mieux dormir. L'étude était de petite taille et portée sur l'alimentation de l'ensemble de la journée. Pourquoi les fibres pourraient-elles jouer un rôle ? Une partie est fermentée par les bactéries de notre intestin, notre microbiote. Cette fermentation produit des molécules qui pourraient participer aux échanges entre l'intestin et le cerveau, ce fameux axe intestin-cerveau. Mais son influence précise sur le sommeil reste encore à comprendre. Concrètement, légumes, lentilles, haricots ou céréales complètes permettent d'augmenter naturellement ses apports en fibres. Mais inutile de bouleverser son dîner, les horaires réguliers, un environnement calme et les habitudes du soir restent eux aussi très importants. Bref, les fibres pourraient être des alliés de nos nuits, mais la science parle pour l'instant davantage d'une association que d'une recette miracle.
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10: Aujourd'hui, on vous dit tout dans Backstage sur le nouvel album de Zazie.
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10: C'est une sortie très attendue depuis la rentrée. Zazie fait son grand retour cette semaine avec son 12e album intitulé Volatile. Un disque qui explore les mouvements de l'existence entre légèreté et profondeur et qui reste fidèle surtout à l'écriture singulière de la chanteuse. À l'intérieur, on peut retrouver 13 titres et notamment le morceau Peu importe que l'on entend et qui a été dévoilé un peu avant l'été. Un titre électropop entraînant qui revient sur nos difficultés à vivre ensemble ces derniers temps ou encore sur la jalousie. Zazie a aussi décidé de retravailler avec Christophe Willem. On peut les retrouver ensemble sur le morceau La Pompadour, les deux artistes qui sont toujours aussi complices. Zazie fera son grand retour sur scène au printemps prochain également, avec une grande tournée à travers la France. Elle passera notamment par l'Olympia Paris début juin.

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2: Bonsoir à tous. L'enquête se poursuit après l'incendie d'un collège à Metz. Selon les premiers éléments, le feu serait parti de deux véhicules stationnés sous le préau avant de se propager au bâtiment. Les autorités précisent qu'aucun lien n'a encore été établi avec le mouvement de contestation des lycéens, même si la piste criminelle est privilégiée. La reprise des cours pourrait être perturbée ce lundi. Dans ce contexte, la garde à vue du mineur soupçonné d'avoir agressé une femme avec un spray inflammable a été prolongée de 24 heures. Annonce du parquet de Marseille ce samedi. Le jeune homme de 15 ans a été interpellé hier dans le 7e arrondissement en marge d'une manifestation des lycéens. Une nouvelle grande mobilisation est d'ailleurs prévue mardi prochain partout en France. Elle devrait réunir à la fois les lycéens, les étudiants et les syndicats enseignants. Après avoir été reçus par le ministère de l'Éducation, les organisations lycéennes ont appelé hier à poursuivre les blocages faute de mesures concrètes. Plus de 70 000 manifestants dans les rues de Madrid ce samedi après-midi. Un mouvement national pour le droit au logement après le rejet de plusieurs mesures du gouvernement espagnol visant à protéger les locataires. Les organisations syndicales évoquent de leur côté près de 500 000 personnes. Le gouvernement français durcit le ton contre l'usage du téléphone au volant. La suspension temporaire du permis de conduire en cas d'infraction est désormais appliquée sur l'ensemble du territoire. Jusqu'à présent, cette mesure n'était en vigueur que dans une vingtaine de départements. Cette généralisation intervient alors que l'utilisation du téléphone volant reste un problème majeur de sécurité. En 2025, près de 700 000 infractions liées à cette pratique ont été relevées en France. Les Pyrénées-Orientales, à leur tour, placées en vigilance orange pour pluie-inondation. L'alerte sera déclenchée demain à 6h du matin, annonce Météo France, qui prévoit de forts cumuls orageux. Et puis en foot, en attendant, l'équipe de France a les espoirs, s'impose face au Luxembourg. Victoire 3-2 dans le cadre des qualifications pour l'Euro.

0: Lanty n'est pas contraignante, elle ne pèse rien, on oublierait presque qu'on en porte une. L'entreprise compte d'abord déployer cette innovation sur le plan médical et particulièrement pour le glaucome. Au lieu d'avoir à faire des examens médicaux pour mesurer la pression intraoculaire, la lentille Expanseo permettrait d'avoir les données en temps réel, simplement en se connectant à son téléphone. La lentille serait aussi capable d'analyser les larmes pour détecter le niveau de glucose ou des biomarqueurs du cancer. Grâce à des capteurs et des nanoparticules d'or, on pourrait suivre l'efficacité de traitements lourds comme les chimiothérapies sans prise de sang. À terme, la lentille pourrait même servir à l'administration ciblée de médicaments. L'objectif final est de créer une lentille capable de tout faire. En combinant un micro-écran transparent et une micro-batterie, la lentille pourrait projeter des images directement dans le champ de vision. Cette technologie intéresse déjà l'agence spatiale Mohamed Bin Rachid à Dubaï. En apesanteur, l'œil subit des déformations qui altèrent la vue des astronautes, rendant le port de lentilles obligatoire. Y intégrer un écran permettrait donc aux astronautes de contrôler plus facilement les interfaces, par exemple.
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2: La vérité sort de la bouche des enfants ? Eh bien, en fait, pas vraiment. On parle du mensonge cette semaine et de comment réagir quand votre enfant vous ment. J'ai eu l'idée de cette chronique quand mon garçon m'a raconté avec foule de détails et beaucoup d'aplomb comment il avait été évacué par hélicoptère de la cour de son école maternelle car il s'était blessé. Évidemment, rien de vrai dans tout ça, mais les parents ont tous vécu ça, des histoires inventées et bien sûr des bêtises niées malgré les évidences. C'est particulièrement fréquent entre 3 et 5 ans et ça n'a rien d'inquiétant. Faut-il tout de suite réagir ? Non, c'est faux, tu es un menteur. Eh bien non, parce que ça fait partie de leur développement normal. Rappelons que jusqu'à 7 ans, les enfants ont du mal à distinguer le réel et l'imaginaire et que leur mensonge n'a pas forcément de mauvaises intentions. Plusieurs raisons peuvent les pousser à mentir. La peur pour ne pas se faire gronder ou pour éviter une punition. Le mensonge par intérêt pour se faire remarquer ou se valoriser, mais aussi par loyauté envers quelqu'un d'autre. Alors sans l'encourager, on peut plutôt lui demander « Tu es sûr de ce que tu dis ? Mais tu me fais des blagues là ?» Ou encore « Ah bon, un oiseau a mangé tous les bonbons ?» Ça me paraît très bizarre. Pas besoin d'interrogatoire, on peut plutôt les guider pour trouver une meilleure réponse qu'un mensonge. Bon, il ne faut pas non plus banaliser ces mensonges s'ils se répètent, mais sans se fâcher. On peut rappeler l'importance de dire la vérité pour se faire confiance et leur dire qu'il n'y a pas besoin de s'inventer une vie pour être intéressant. Et souvent, ces mensonges disparaissent autour de 6-7 ans avec l'arrivée du fameux âge de raison.
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4: Bonsoir à tous. L'enquête se poursuit après l'incendie d'un collège à Metz. Selon les premiers éléments, le feu serait parti de deux véhicules stationnés sous le préau avant de se propager au bâtiment. Les autorités précisent qu'aucun lien n'a encore été établi avec le mouvement de contestation des lycéens, même si la piste criminelle est privilégiée. La reprise des cours pourrait être perturbée ce lundi. Dans ce contexte, la garde à vue du mineur soupçonné d'avoir agressé une femme avec un spray inflammable a été prolongée de 24 heures. Annonce du parquet de Marseille. Ce samedi, le jeune homme de 15 ans a été interpellé hier dans le 7e arrondissement en marge d'une manifestation des lycéens. Une nouvelle grande mobilisation est d'ailleurs prévue mardi prochain partout en France. Elle devrait réunir à la fois les lycéens, les étudiants et les syndicats enseignants. Après avoir été reçus par le ministère de l'Éducation, les organisations lycéennes ont appelé hier à poursuivre les blocages faute de mesures concrètes. Plus de 70 000 manifestants dans les rues de Madrid ce samedi après-midi. Un mouvement national pour le droit au logement après le rejet de plusieurs mesures du gouvernement espagnol visant à protéger les locataires. Les organisations syndicales évoquent de leur côté près de 500 000 personnes. Le gouvernement français durcit le ton contre l'usage du téléphone au volant. La suspension temporaire du permis de conduire en cas d'infraction est désormais appliquée sur l'ensemble du territoire. Jusqu'à présent, cette mesure n'était en vigueur que dans une vingtaine de départements. Cette généralisation intervient alors que l'utilisation du téléphone volant reste un problème majeur de sécurité. En 2025, près de 700

0: 100 000 infractions liées à cette pratique ont été relevées en France. Les Pyrénées-Orientales, à leur tour, placées en vigilance orange pour pluie-inondation. L'alerte sera déclenchée demain à 6h du matin, annonce Météo France qui prévoit de forts cumuls orageux. Et puis en foot, en attendant, l'équipe de France a les espoirs, s'impose face au Luxembourg. Victoire 3-2 dans le cadre des qualifications pour l'Euro 2027. Les Bleus de Zinedine Zidane, quant à eux, recevront la Belgique lundi soir au Stade de France. Bonne soirée à tous.
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2: Bonjour amis jardiniers, elles sont peut-être belles, mais elles présentent un risque pour la biodiversité. Les plantes exotiques envahissantes sont à proscrire au jardin, mais alors lesquelles et comment faire ? Herbes de pampa, ambroisie ou encore agave, ces plantes sont belles, elles agrémentent les jardins, mais elles peuvent devenir problématiques pour la biodiversité. Par plante envahissante, on entend par là que si l'espèce se retrouve introduite dans un territoire, elle va se développer plus vite et plus fortement que les autres et viendra bousculer l'équilibre biologique déjà présent. Une longue liste de plantes établie par l'Union européenne précise les espèces interdites d'introduction en France et d'utilisation, par exemple le mûrier à papier, l'herbe de pampa, la vigne basse et l'herbe à alligator. Prenons l'exemple de l'herbe de la pampa. Avec ses plumeaux blancs, elle est souvent utilisée comme plante d'ornement dans les jardins ou dans les maisons une fois séchée. Mais les plumeaux ont une faculté impressionnante pour disperser le pollen et se reproduire, d'autant qu'aucun herbivore n'est présent en France pour la consommer. Autre plante envahissante, la berce du Caucase. Cette fois, elle est dangereuse pour l'homme. Elle a été introduite en Europe au 19e siècle et elle est surveillée de très près en Allemagne. Elle se reproduit rapidement et sa sève provoque des rougeurs, des cloques et des brûlures. Alors si ces plantes sont belles, elles n'en restent pas moins dangereuses. Il faut donc s'en débarrasser en les arrachant. Les conseils de la semaine, on profite de l'automne pour nettoyer les outils et tous les accessoires du jardin. On sème l'ail blanc, la rhubarbe et les fèves. On récolte les pommes, les brocolis et les carottes.
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3: Et Tom Cruise se glisse dans la peau d'un homme d'affaires qui veut sauver le monde de la catastrophe qu'il a lui-même provoquée. Avec Digger, Alejandro González Iñárritu, le réalisateur de Birdman ou The Revenant, met en scène une grande satire de la politique internationale et de l'état actuel du monde. À mi-chemin entre Donald Trump et Don't Look Up, Tom Cruise incarne Digger Rockwell, présenté comme l'homme le plus puissant du monde, un homme confronté à une catastrophe mondiale et au langage plutôt cash.
4: Je crois que vous ne comprenez pas bien la situation.
5: Qu'est-ce que tu viens de dire là ?
4: Pardon, monsieur.
5: Je comprends parfaitement la situation, parce que c'est moi qui paye. C'est moi qui ai payé pour ton putain d'anorak en plume d'oie de Hongrie. C'est moi qui paye ton salaire, tu veux tout fermer ? Dis-le !
3: Et ce Digger Rockwell se lance dans une mission pour sauver l'humanité. Problème, c'est lui qui a en réalité provoqué la catastrophe qui menace le monde.
5: C'est Digger qui nous a mis dans ce pétrin, c'est à Digger de nous en sortir.
6: Vous le saviez bien avant tous. Voilà pourquoi c'est votre problème.
7: On ne peut pas maîtriser la nature, mais on peut maîtriser ce qu'on raconte.
8: On va sauver le monde.
7: Aidez-moi à écrire l'histoire. On va la raconter.
3: Une véritable comédie au ton absurde et caricatural. Le personnage de Digger se voit comme l'homme providentiel quand le reste du monde le voit comme le coupable. Juste à côté de lui, les politiques font leur maximum pour tirer profit de cette situation catastrophique. Alejandro González Iñárritu conserve sa façon unique de filmer pour accentuer l'effet absurde. Digger avec Tom Cruise à l'affiche, c'est à découvrir en salle.
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0: Bonsoir à tous. L'enquête se poursuit après l'incendie d'un collège à Metz. Selon les premiers éléments, le feu serait parti de deux véhicules stationnés sous le préau avant de se propager au bâtiment. Les autorités précisent qu'aucun lien n'a encore été établi avec le mouvement de contestation des lycéens, même si la piste criminelle est privilégiée. La reprise des cours pourrait être perturbée ce lundi. Dans ce contexte, la garde à vue du mineur soupçonné d'avoir agressé une femme avec un spray inflammable a été prolongée de 24 heures. Annonce du parquet de Marseille. Ce samedi, le jeune homme de 15 ans a été interpellé hier dans le 7e arrondissement en marge d'une manifestation des lycéens. Une nouvelle grande mobilisation est d'ailleurs prévue mardi prochain partout en France. Elle devrait réunir à la fois les lycéens, les étudiants et les syndicats enseignants. Après avoir été reçus par le ministère de l'Éducation, les organisations lycéennes ont appelé hier à poursuivre les blocages faute de mesures concrètes. Plus de 70 000 manifestants dans les rues de Madrid ce samedi après-midi. Un mouvement national pour le droit au logement après le rejet de plusieurs mesures du gouvernement espagnol visant à protéger les locataires. Les organisations syndicales évoquent de leur côté près de 500 000 personnes. Le gouvernement français durcit le ton contre l'usage du téléphone au volant. La suspension temporaire du permis de conduire en cas d'infraction est désormais appliquée sur l'ensemble du territoire. Jusqu'à présent, cette mesure n'était en vigueur que dans une vingtaine de départements. Cette généralisation intervient alors que l'utilisation du téléphone volant reste un problème majeur de sécurité. En 2025, près de 700 000 infractions liées à cette pratique ont été relevées en France. Les Pyrénées-Orientales, à leur tour, placées en vigilance orange pour pluie-inondation. L'alerte sera déclenchée demain à 6h du matin, annonce Météo France, qui prévoit de forts cumuls orageux. Et puis en foot, en attendant, l'équipe de France A, les espoirs, s'impose face au Luxembourg. Victoire 3 buts à 2 dans le cadre des qualifications pour l'Euro 2027. Les Bleus de Zinedine Zidane, quant à eux, recevront la Belgique lundi soir au Stade de France. Bonne soirée à tous.
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8: La pluie et les orages devraient se calmer dans la soirée sur l'Hérault où de forts cumuls étaient attendus aujourd'hui. La moitié sud du pays est sous les nuages avec des averses passagères ce soir. Temps sec au nord malgré un ciel voilé. Les températures ce soir, 21 à Lille, 22 à Strasbourg, 23 à Paris, 25 à Biarritz et 27 à Marseille. Demain, de nouvelles pluies orageuses sont attendues sur le sud-ouest, notamment sur l'Ariège et l'Aude. Les Pyrénées-Orientales seront particulièrement exposées avec de forts cumuls d'eau.
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9: L'Autolib, nouvelle version en approche, une certification pour Boeing et le VTT largement plébiscité en région PACA. 8 ans après la disparition d'Autolib, Île-de-France Mobilité veut relancer la voiture en libre-service avec une flotte de 500 véhicules à partir de 2027. Mais cette fois, presque toutes les règles changent afin d'éviter les écueils de la première mouture. La première différence concerne l'exploitation. Il n'y aura pas d'opérateur unique. Le modèle économique évolue également. Île-de-France Mobilité prévoit d'investir environ 75 millions d'euros afin de réaménager les anciennes stations, installer des bornes de recharge et piloter le dispositif. Le Boeing 737 MAX 7 a obtenu sa certification pour être mise en service dès 2027. L'avion devait initialement être livré en 2019, mais des problèmes techniques ont retardé cette échéance. Pendant le processus menant à sa certification, l'engin a réalisé plus de 680 heures d'essai réparties en 440 vols. Ce modèle a nécessité une nouvelle sonde d'angle d'attaque dont tant des fois avait contribué aux accidents en 2018 et 2019, clouant tous les MAX au sol pendant au moins 20 mois. La région PACA confirme son statut de destination préférée des vacanciers actifs. Le VTT est resté l'équipement le plus loué de la région cet été. Il a devancé les VTC, les vélos de ville classiques. Le Gravel, ce fameux vélo polyvalent, séduit les amateurs d'itinérance avec une augmentation de près de 58% de location.
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10: Dans l'actualité environnementale aujourd'hui, la lutte contre le frelon asiatique passe à la vitesse supérieure car le plan national a été officiellement publié. Il était attendu depuis son adoption par l'Assemblée nationale en 2025. Le plan national de lutte contre le frelon asiatique à pattes jaunes a été publié au journal officiel. L'objectif, mettre en place une lutte cohérente à l'échelle nationale. Car le frelon asiatique est un véritable fléau. Introduit en 2004 dans le Lot-et-Garonne, probablement après l'importation de poteries de Chine, il est aujourd'hui présent sur tout le territoire. Le problème, c'est que c'est un grand prédateur d'insectes et en particulier d'abeilles domestiques. Le frelon asiatique peut ainsi éliminer jusqu'à 30 à 50% du cheptel apicole sur une exploitation. Il s'attaque également aux fruits mûrs et il peut enfin être un risque pour la santé humaine et la sécurité publique. Ce dispositif prévoit donc une classification des départements selon 4 niveaux d'exposition avec un pilotage des actions au niveau national. Les préfets et les collectivités, elles, auront 6 mois pour les adopter en lien avec les filières impactées et les associations environnementales. Mais attention, l'éradication complète, elle, n'est plus envisageable. Ce plan vise donc essentiellement à limiter l'impact de l'insecte, via notamment la destruction de nids, le piégeage des fondatrices au printemps, ou encore des dispositifs de réduction du stress des abeilles.
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2: Bonsoir à tous. L'enquête se poursuit après l'incendie d'un collège à Metz. Selon les premiers éléments, le feu serait parti de deux véhicules stationnés sous le préau avant de se propager au bâtiment. Les autorités précisent qu'aucun lien n'a encore été établi avec le mouvement de contestation des lycéens, même si la piste criminelle est privilégiée. La reprise des cours pourrait être perturbée ce lundi. Dans ce contexte, la garde à vue du mineur soupçonné d'avoir agressé une femme avec un spray inflammable a été prolongée de 24 heures. Annonce du parquet de Marseille ce samedi. Le jeune homme de 15 ans a été interpellé hier dans le 7e arrondissement en marge d'une manifestation des lycéens. Une nouvelle grande mobilisation est d'ailleurs prévue mardi prochain partout en France. Elle devrait réunir à la fois les lycéens, les étudiants et les syndicats enseignants. Après avoir été reçus par le ministère de l'Éducation, les organisations lycéennes ont appelé hier à poursuivre les blocages faute de mesures concrètes. Plus de 70 000 manifestants dans les rues de Madrid ce samedi après-midi. Un mouvement national pour le droit au logement après le rejet de plusieurs mesures du gouvernement espagnol visant à protéger les locataires. Les organisations syndicales évoquent de leur côté près de 500 000 personnes. Le gouvernement français durcit le ton contre l'usage du téléphone au volant. La suspension temporaire du permis de conduire en cas d'infraction est désormais appliquée sur l'ensemble du territoire. Jusqu'à présent, cette mesure n'était en vigueur que dans une vingtaine de départements. Cette généralisation intervient alors que l'utilisation du téléphone au volant reste un problème majeur de sécurité. En 2025, près de 700 000 infractions liées à cette pratique ont été relevées en France. Les Pyrénées-Orientales à leur tour placées en vigilance orange pour pluie inondation. L'alerte sera déclenchée demain à 6h du matin, annonce Météo France qui prévoit de forts cumuls orageux. Et puis en foot, en attendant, l'équipe de France a les espoirs, s'impose face au Luxembourg. Victoire 3-2 dans le cadre des qualifications pour l'Euro 2027. Les Bleus de Zinedine Zidane, quant à eux, recevront la Belgique lundi soir au Stade de France. Bonne soirée à tous.
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3: Pour avoir les mains propres, inutile de monter le thermostat. On imagine souvent que plus l'eau est chaude, plus elle élimine les bactéries. Pourtant, c'est une idée reçue. L'eau chaude qui sort de notre robinet n'est généralement pas assez chaude pour tuer efficacement les bactéries présentes sur nos mains. En dessous de 40 degrés, la plupart des bactéries ne disparaissent pas. Certaines se développent même très bien. Pour vraiment détruire les micro-organismes grâce à la chaleur, il faudrait atteindre des températures bien plus élevées. Mais à ce niveau-là, le risque serait surtout de se brûler. L'utilisation d'eau très chaude pour se laver les mains est d'ailleurs déconseillé car cela augmente le risque de lésions cutanées. Autrement dit, augmenter la température de l'eau n'améliore pas vraiment l'efficacité du lavage. Alors, qu'est-ce qui fait la différence ? C'est avant tout le savon et le frottement. Le savon aide à décrocher les microbes, les saletés et les substances grasses qui peuvent se trouver sur la peau et le mouvement mécanique du frottage permet ensuite de les éliminer. Il faut donc prendre le temps de frotter toutes les zones, les paumes, le dos des mains, entre les doigts, autour des ongles et jusqu'aux poignets. Une vingtaine de secondes de lavage soigneux est recommandée. Et bonne nouvelle, l'eau peut être froide, tiède ou chaude. Ce n'est donc pas la température qui garantit des mains propres, mais surtout un lavage suffisamment long et soigneux avec du savon. Alors la prochaine fois que vous vous lavez les mains, inutile de chercher l'eau la plus chaude. Mieux vaut prendre quelques secondes de plus pour bien les frotter.
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4: Elle a décidé de se lancer. Marguerite sort son tout premier album cette semaine et c'est le programme aujourd'hui dans Backstage.
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4: C'est forcément un événement pour tous les fans de la Star Academy. Marguerite, l'ancienne élève du célèbre château révélée lors de la saison 2024, dévoile cette semaine son tout premier album intitulé Guérir, qui arrive après son EP Grandir. Une nouvelle étape pour la jeune femme qui s'est fait connaître grâce à son tube Les Filles, Les Meufs, qui a été un véritable succès, bien évidemment. Guérir est donc composé de 11 morceaux, un projet intime qui explore les blessures que l'on porte en soi, les traces qu'elle laisse, mais aussi les chemins de reconstruction qui peuvent naître à travers elle. Marguerite qui part aussi en tournée cet automne partout en France. Elle passera notamment par le Zénith de Paris en mai prochain, rien que ça.

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7: Bonsoir à tous. L'enquête se poursuit après l'incendie d'un collège à Metz. Selon les premiers éléments, le feu serait parti de deux véhicules stationnés sous le préau avant de se propager au bâtiment. Les autorités précisent qu'aucun lien n'a encore été établi avec le mouvement de contestation des lycéens, même si la piste criminelle est privilégiée. La reprise des cours pourrait être perturbée ce lundi. Dans ce contexte, la garde à vue du mineur soupçonné d'avoir agressé une femme avec un spray inflammable a été prolongée de 24 heures. Annonce du parquet de Marseille ce samedi. Le jeune homme de 15 ans a été interpellé hier dans le 7e arrondissement en marge d'une manifestation des lycéens. Une nouvelle grande mobilisation est d'ailleurs prévue mardi prochain partout en France. Elle devrait réunir à la fois les lycéens, les étudiants et les syndicats enseignants. Après avoir été reçus par le ministère de l'Éducation, les organisations lycéennes ont appelé hier à poursuivre les blocages faute de mesures concrètes. Plus de 70 000 manifestants dans les rues de Madrid ce samedi après-midi. Un mouvement national pour le droit au logement après le rejet de plusieurs mesures du gouvernement espagnol visant à protéger les locataires. Les organisations syndicales évoquent de leur côté près de 500 000 personnes. Le gouvernement français durcit le ton contre l'usage du téléphone au volant. La suspension temporaire du permis de conduire en cas d'infraction est désormais appliquée sur l'ensemble du territoire. Jusqu'à présent, cette mesure n'était en vigueur que dans une vingtaine de départements. Cette généralisation intervient alors que l'utilisation du téléphone volant reste un problème majeur de sécurité. En 2025, près de 700 000 infractions liées à cette pratique ont été relevées en France. Les Pyrénées-Orientales, à leur tour, placées en vigilance orange pour pluie-inondation. L'alerte sera déclenchée demain à 6h du matin, annonce Météo France, qui prévoit de forts cumuls orageux. Et puis en foot, en attendant, l'équipe de France A, les espoirs, s'impose face au Luxembourg. Victoire 3-2 dans le cadre des qualifications pour l'Euro 2027. Les Bleus de Zinedine Zidane, quant à eux, recevront la Belgique lundi soir au Stade de France. Bonne soirée à tous.
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8: Un implant en plastique qui piège les cellules du cancer, c'est le sujet de votre chronique innovation. Aujourd'hui, direction l'Eure, à Saint-Aubin-sur-Gaillon, où une entreprise normande vient d'être récompensée pour une innovation qui pourrait changer la lutte contre le cancer. Cette entreprise, c'est DMJ, spécialisée dans la fabrication de pièces en plastique de haute précision. Et son savoir-faire s'exporte dans des secteurs très variés, l'aéronautique, l'industrie, l'automobile, la bagagerie de luxe, mais aussi la santé. Et c'est justement dans ce domaine qu'elle vient de se distinguer. DMJ a été récompensée lors du salon international Micronora consacré aux microtechniques et à la précision qui s'est tenu à Besançon du 29 septembre au 2 octobre. L'entreprise a reçu le premier prix dans la catégorie composants et sous-ensembles microtechniques. De quoi s'agit-il concrètement ? Il s'agit d'un implant destiné à faire barrage aux métastases. Le principe, cet implant une fois injecté dans le corps d'un patient atteint d'un cancer, après la résection de la tumeur primaire, l'implant va attirer et capturer mécaniquement les cellules métastasiques, une technologie particulièrement pensée pour les cas de cancer du sein. Et pour réussir ce tour de force, DMJ s'est allié aux chercheurs du CNRS de Montpellier. Ensemble, ils ont créé un réseau de petits tunnels invisibles à l'œil nu, cachés à l'intérieur de l'implant. Tout le secret de DMJ, c'est d'avoir réussi à fabriquer ces pièces minuscules

0: en plastique avec une précision absolue. Les premiers tests sont encore en laboratoire.
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2: La vérité sort de la bouche des enfants ? Eh bien, en fait, pas vraiment. On parle du mensonge cette semaine et de comment réagir quand votre enfant vous ment. J'ai eu l'idée de cette chronique quand mon garçon m'a raconté avec foule de détails et beaucoup d'aplomb comment il avait été évacué par hélicoptère de la cour de son école maternelle car il s'était blessé. Évidemment, rien de vrai dans tout ça, mais les parents ont tous vécu ça, des histoires inventées et bien sûr des bêtises niées malgré les évidences. C'est particulièrement fréquent entre 3 et 5 ans et ça n'a rien d'inquiétant. Faut-il tout de suite réagir ? Non, c'est faux, tu es un menteur. Eh bien non, parce que ça fait partie de leur développement normal. Rappelons que jusqu'à 7 ans, les enfants ont du mal à distinguer le réel et l'imaginaire et que leur mensonge n'a pas forcément de mauvaises intentions. Plusieurs raisons peuvent les pousser à mentir. La peur pour ne pas se faire gronder ou pour éviter une punition. Le mensonge par intérêt pour se faire remarquer ou se valoriser, mais aussi par loyauté envers quelqu'un d'autre. Alors sans l'encourager, on peut plutôt lui demander « Tu es sûr de ce que tu dis ? Mais tu me fais des blagues là ?» Ou encore « Ah bon, un oiseau a mangé tous les bonbons ?» Ça me paraît très bizarre. Pas besoin d'interrogatoire, on peut plutôt les guider pour trouver une meilleure réponse qu'un mensonge. Bon, il ne faut pas non plus banaliser ces mensonges s'ils se répètent, mais sans se fâcher. On peut rappeler l'importance de dire la vérité pour se faire confiance et leur dire qu'il n'y a pas besoin de s'inventer une vie pour être intéressant. Et souvent, ces mensonges disparaissent autour de 6-7 ans avec l'arrivée du fameux âge de raison.
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5: Bonsoir à tous. L'enquête se poursuit après l'incendie d'un collège à Metz. Selon les premiers éléments, le feu serait parti de deux véhicules stationnés sous le préau avant de se propager au bâtiment. Les autorités précisent qu'aucun lien n'a encore été établi avec le mouvement de contestation des lycéens, même si la piste criminelle est privilégiée. La reprise des cours pourrait être perturbée ce lundi. Dans ce contexte, la garde à vue du mineur soupçonné d'avoir agressé une femme avec un spray inflammable a été prolongée de 24 heures. Annonce du parquet de Marseille ce samedi. Le jeune homme de 15 ans a été interpellé hier dans le 7e arrondissement en marge d'une manifestation des lycéens. Une nouvelle grande mobilisation est d'ailleurs prévue mardi prochain partout en France. Elle devrait réunir à la fois les lycéens, les étudiants et les syndicats enseignants. Après avoir été reçus par le ministère de l'Éducation, les organisations lycéennes ont appelé hier à poursuivre les blocages faute de mesures concrètes. Plus de 70 000 manifestants dans les rues de Madrid ce samedi après-midi. Un mouvement national pour le droit au logement après le rejet de plusieurs mesures du gouvernement espagnol visant à protéger les locataires. Les organisations syndicales évoquent de leur côté près de 500 000 personnes. Le gouvernement français durcit le ton contre l'usage du téléphone au volant. La suspension temporaire du permis de conduire en cas d'infraction est désormais appliquée sur l'ensemble du territoire. Jusqu'à présent, cette mesure n'était en vigueur que dans une vingtaine de départements. Cette généralisation intervient alors que l'utilisation du téléphone au volant reste un problème majeur de sécurité. En 2025, près de 700 000 infractions liées à cette pratique ont été relevées en France. Les Pyrénées-Orientales, à leur tour, placées en vigilance orange pour pluie-inondation. L'alerte sera déclenchée demain à 6h du matin, annonce Météo France, qui prévoit de forts cumuls orageux. Et puis en foot, en attendant, l'équipe de France a les espoirs, s'impose face au Luxembourg. Victoire 3-2 dans le cadre des qualifications pour l'Euro 2027. Les Bleus de Zinedine Zidane, quant à eux, recevront la Belgique lundi soir au Stade de France. Bonne soirée à tous.
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6: Bonjour amis jardiniers, elles sont peut-être belles, mais elles présentent un risque pour la biodiversité. Les plantes exotiques envahissantes sont à proscrire au jardin, mais alors lesquelles et comment faire ? Herbes de pampa, ambroisie ou encore agave, ces plantes sont belles, elles agrémentent.

0: Les jardins, mais elles peuvent devenir problématiques pour la biodiversité. Par plante envahissante, on entend par là que si l'espèce se retrouve introduite dans un territoire, elle va se développer plus vite et plus fortement que les autres et viendra bousculer l'équilibre biologique déjà présent. Une longue liste de plantes établie par l'Union européenne précise les espèces interdites d'introduction en France et d'utilisation, par exemple le mûrier à papier, l'herbe de pampa, la vigne ballon et l'herbe à alligator. Prenons l'exemple de l'herbe de la pampa avec ses plumeaux blancs, elle est souvent utilisée comme plante d'ornement dans les jardins ou dans les maisons une fois séchée, mais les plumeaux ont une faculté impressionnante pour disperser le pollen et se reproduire, d'autant qu'aucun herbivore n'est présent en France pour la consommer. Autre plante envahissante, la berce du Caucase. Cette fois, elle est dangereuse pour l'homme. Elle a été introduite en Europe au 19e siècle et elle est surveillée de très près en Allemagne. Elle se reproduit rapidement et sa sève provoque des rougeurs, des cloques et des brûlures. Alors si ces plantes sont belles, elles n'en restent pas moins dangereuses, il faut donc s'en débarrasser en les arrachant. Les conseils de la semaine, on profite de l'automne pour nettoyer les outils et tous les accessoires du jardin, on sème l'ail blanc, la rhubarbe et les fèves, on récolte les pommes, les brocolis et les carottes.
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2: Tom Cruise se glisse dans la peau d'un homme d'affaires qui veut sauver le monde de la catastrophe qu'il a lui-même provoquée. Avec Digger, Alejandro González Iñárritu, le réalisateur de Birdman ou The Revenant, met en scène une grande satire de la politique internationale et de l'état actuel du monde. À mi-chemin entre Donald Trump et Don't Look Up, Tom Cruise incarne Digger Rockwell, présenté comme l'homme le plus puissant du monde, un homme confronté à une catastrophe mondiale et au langage plutôt cash.
3: Je crois que vous ne comprenez pas bien la situation.
4: Qu'est-ce que tu viens de dire là ?
3: Pardon, monsieur.
4: Je comprends parfaitement la situation, parce que c'est moi qui paye. C'est moi qui ai payé pour ton putain d'anorak en plume noire de Hongrie. C'est moi qui paye ton salaire, tu veux tout fermer ? Dis-le !
2: Et ce Digger Rockwell se lance dans une mission pour sauver l'humanité. Problème, c'est lui qui a en réalité provoqué la catastrophe qui menace le monde.
4: C'est Digger qui nous a mis dans ce pétrin. C'est à Digger de nous en sortir.
5: Vous le saviez bien avant tous. Voilà pourquoi c'est votre problème.
6: On peut pas maîtriser la nature, mais on peut maîtriser ce qu'on raconte.
7: On va sauver le monde.
6: Aidez-moi à écrire l'histoire. On va la raconter.
2: Une véritable comédie au ton absurde et caricatural. Le personnage de Digger se voit comme l'homme providentiel quand le reste du monde le voit comme le coupable. Juste à côté de lui, les politiques font leur maximum pour tirer profit de cette situation catastrophique. Alejandro González Iñárritu conserve sa façon unique de filmer pour accentuer l'effet absurde. Digger avec Tom Cruise à l'affiche, c'est à découvrir en salle.
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9: Bonsoir à tous. L'enquête se poursuit après l'incendie d'un collège à Metz. Selon les premiers éléments, le feu serait parti de deux véhicules stationnés sous le préau avant de se propager au bâtiment. Les autorités précisent qu'aucun lien n'a encore été établi avec le mouvement de contestation des lycéens, même si la piste criminelle est privilégiée. La reprise des cours pourrait être perturbée ce lundi. Dans ce contexte, la garde à vue du mineur soupçonné d'avoir agressé une femme avec un spray inflammable a été prolongée de 24 heures. Annonce du parquet de Marseille. Ce samedi, le jeune homme de 15 ans a été interpellé hier dans le 7e arrondissement en marge d'une manifestation des lycéens. Une nouvelle grande mobilisation est d'ailleurs prévue mardi prochain partout en France. Elle devrait réunir à la fois les lycéens, les étudiants et les syndicats enseignants. Après avoir été reçus par le ministère de l'Éducation, les organisations lycéennes ont appelé hier à poursuivre les blocages faute de mesures concrètes. Plus de 70 000 manifestants dans les rues de Madrid ce samedi après-midi. Un mouvement national pour le droit au logement après le rejet rejet de plusieurs mesures du gouvernement espagnol visant à protéger les locataires. Les organisations syndicales évoquent de leur côté près de 500 000 personnes. Le gouvernement français durcit le ton contre l'usage du téléphone au volant. La suspension temporaire du permis de conduire en cas d'infraction est désormais appliquée sur l'ensemble du territoire. Jusqu'à présent, cette mesure n'était en vigueur que dans une vingtaine de départements. Cette généralisation intervient alors que l'utilisation du téléphone volant reste un problème majeur de sécurité. En 2025, près de 700 000 infractions liées à cette pratique ont été relevées en France. Les Pyrénées-Orientales à leur tour placées en vigilance orange pour pluie inondation. L'alerte sera déclenchée demain à 6h du matin, annonce Météo France qui prévoit de forts cumuls orageux. Et puis en foot, en attendant, l'équipe de France a les espoirs, s'impose face au Luxembourg. Victoire 3 buts à 2 dans le cadre des qualifications pour l'Euro 2027. Les Bleus de Zinedine Zidane, quant à eux, recevront la Belgique lundi soir au Stade de France. Bonne soirée à tous.
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7: Les bornes de recharge freinent toujours la voiture électrique, un vélo de fonction comme argument d'embauche et l'Europe à portée de rail plus court et économique que l'avion. La voiture électrique continue de s'imposer sur les routes françaises. Cet été, plus d'un tiers des véhicules neufs vendus étaient électriques, un record. Mais attention, ces chiffres sont gonflés par le fameux leasing social dont la troisième édition du dispositif d'aide à l'acquisition de voitures électriques a été lancée en juillet. Premier frein, l'électrique, les bornes de recharge, les 360 aires d'autoroute en France en sont équipées. Mais en cas de forte affluence, votre demi-heure d'arrêt peut rapidement se transformer en plus d'une heure et demie. Aux Pays-Bas, proposer un vélo comme avantage salarial est devenu un véritable argument d'embauche. En 5 ans, le nombre d'offres d'emploi qui le mettent en avant a presque triplé en raison de la montée en puissance des budgets mobilité et la pression croissante sur le stationnement en ville. La France, elle, est clairement à la traîne. À titre de comparaison, l'Allemagne compte 2 millions de vélos de fonction en circulation, la Belgique 200 000 et seulement 20 000 pour la France. Si vous préparez une escapade européenne de courte ou de moyenne distance, il est tentant de chercher des billets d'avion, mais il est peut-être temps de monter dans un train à la place, car ça pourrait même être plus rapide. Selon Omio, pour un Bruxelles-Paris, vous gagnerez plus de 2 heures en prenant le rail pour 34 euros d'économie en moyenne. Pour un Paris-Lyon, le train est aussi plus avantageux, avec 1h20 de gagné et 56 euros.
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1: Bonsoir à tous. Marine Le Pen renouvelle sa confiance en Jordan Bardella. Dans un entretien à la Tribune dimanche, la candidate d'extrême droite à la présidentielle réaffirme son soutien au président du Rassemblement National. Jordan Bardella, qui, on le rappelle, est visé par une enquête de Mediapart, lui attribuant plusieurs messages à caractère antisémite. Il a annoncé porter plainte pour faux et usage de faux. Un policier est visé par une plainte en marge du mouvement des lycéens. Lundi dernier, un adolescent de 14 ans a été grièvement blessé par un tir de LBD à bout portant à Saint-Ouen-l'Aumône dans le Val d'Oise. Sa famille a annoncé déposer une plainte pour tentative d'homicide volontaire et violence sur mineurs de moins de 15 ans. L'élève souffre d'une double fracture de la mâchoire. Et dans ce contexte, les appels à la mobilisation se multiplient. Le 6 octobre sera un point de départ, a déclaré Jean-Luc Mélenchon à l'approche de la grande manifestation prévue ce mardi en France. Elle devrait réunir à la fois les lycéens, les étudiants et les syndicats enseignants. Après avoir été reçus par le ministère de l'Éducation, les organisations lycéennes ont appelé ce vendredi à poursuivre les blocages faute de mesures concrètes. Plus de 8000 personnes rassemblées dans l'heure contre les pesticides. Manifestation à l'appel de la Confédération paysanne et des soulèvements de la terre soutenus par une cinquantaine d'organisations. Les participants dénoncent les effets des produits phytosanitaires sur l'environnement et sur la santé et déplorent l'inaction des pouvoirs publics. Des victimes des pesticides étaient notamment présents ainsi que plusieurs associations. Dans l'actualité également, le copilote du vol Fly Dubai a tenté de commettre un acte terroriste.

0: affirme le procureur général des Émirats arabes unis. L'homme a attaqué son commandant de bord avec l'âge de secours du cockpit afin de prendre le contrôle de l'appareil, précisent les autorités. L'enquête se poursuit pour tenter d'en savoir plus sur les circonstances et les motivations de l'assaillant. L'incident a eu lieu, on le rappelle, mercredi à bord d'un avion reliant Dubaï à Tel Aviv. Et puis en cyclisme, Demi Vollering, sacrée championne d'Europe. La néerlandaise conserve son titre après sa victoire sur la course en ligne féminine, une semaine après son titre au championnat du monde. Excellente soirée à tous.
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2: Dans votre rendez-vous consommation, la difficulté des Français à finir le mois. Des carburants dont les prix ne finissent pas de grimper, des fruits et légumes plus chers, et un coût de la vie globalement de plus en plus élevé. Le portefeuille des Français souffre à tel point que pour certains ménages, les fins de mois finissent dans le rouge. C'est ce que nous apprend une étude de YouGov pour Moneyvox. Un tiers des Français a déjà été à découvert durant ces 12 derniers mois, un chiffre en hausse par rapport à l'an passé. La plupart des découverts sont inférieurs à 200 euros et ils ne dépassent les 1000 euros que dans 5% des cas. Les ménages ne sont pas optimistes pour l'avenir. 40% des Français interrogés pensent qu'ils seront davantage à découvert dans les prochains mois. Il faut dire que les Français sont confrontés à une situation de plus en plus compliquée pour leur porte-monnaie. Au mois d'août, les prix à la consommation ont augmenté en moyenne de 2,4% sur un an. Et sans surprise, selon le baromètre du pouvoir d'achat réalisé début septembre, plus de 6 Français sur 10 estiment que l'inflation a un impact important sur leur situation financière. À noter, et c'est important, que les règles sur le découvert vont changer à partir du 20 novembre. Les règles vont se durcir en cause la transposition dans le droit français d'une directive européenne. Concrètement, à l'heure actuelle, les banques vérifient la solvabilité des comptes pour tout découvert supérieur à 200 euros. Mais avec la nouvelle règle, même pour de petits montants, la banque devra procéder à un audit des comptes de son client pour déterminer sa capacité à rembourser.
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2: Dans votre rendez-vous jeux vidéo, les amateurs de foot sont aux anges. FC revient. C'est une tradition chaque année, autant que la Saint-Valentin le 14 février et que Noël le 25 décembre. eSport FC sort toujours fin septembre. FC, c'est le nouveau nom de FIFA qui a maintenant changé d'appellation depuis quelques années. La simulation de football de référence revient pour un épisode 2027 qui devrait ravir tous les amateurs de la licence, l'une des plus lucratives du jeu vidéo. Cette FC 27 avec Kylian Mbappé sur la jaquette reprend tout ce que les joueurs viennent chercher depuis des années. Des matchs sur les plus célèbres pelouses du monde avec les plus grandes stars du ballon rond. La grosse nouveauté de ce nouvel opus, c'est le mode The Grounds, une espèce de grand terrain de jeu en monde ouvert, le tout en ligne. Concrètement, les joueurs du monde entier peuvent se rencontrer dans cet espace inspiré des quartiers français, argentins et anglais. L'occasion de s'adonner à des parties improvisées dans les rues, comme lorsque l'on rencontre des amis en bas de chez soi. Des mini-jeux sont aussi de la partie pour changer de la routine, ainsi que des boutiques pour personnaliser son personnage. Ce mode de jeu a vocation à être le cœur battant de ce nouvel épisode d'FC, avec des évolutions prévues tout au long de l'année, des mises à jour qui injecteront un vent de nouveautés. Attention, bien que FC 27 sorte sur un large panel de machines, le mode The Grounds n'est disponible que sur les consoles de nouvelle génération, PlayStation 5, Xbox Series, Nintendo Switch 2 et PC. Pour les consoles plus anciennes, il faudra s'en passer.
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0: Bonsoir à tous. Marine Le Pen renouvelle sa confiance en Jordan Bardella. Dans un entretien à la Tribune dimanche, la candidate d'extrême droite à la présidentielle réaffirme son soutien au président du Rassemblement National. Jordan Bardella, qui on le rappelle, est visé par une enquête de Mediapart, lui attribuant plusieurs messages à caractère antisémite. Il a annoncé porter plainte pour faux et usage de faux. Un policier visé par une plainte en marge du mouvement des lycéens. Lundi dernier, un adolescent de 14 ans a été grièvement blessé par un tir de LBD à bout portant à Saint-Ouen-l'Aumône dans le Val-d'Oise. Sa famille a annoncé déposer une plainte pour tentative d'homicide volontaire et violence sur mineurs de moins de 15 ans. L'élève souffre d'une double fracture de la mâchoire. Et dans ce contexte, les appels à la mobilisation se multiplient. Le 6 octobre sera un point de départ, a déclaré Jean-Luc Mélenchon à l'approche de la grande manifestation prévue ce mardi en France. Elle devrait réunir à la fois les lycéens, les étudiants et les syndicats enseignants. Après avoir été reçue par le ministère de l'Éducation, les organisations lycéennes ont appelé ce vendredi à poursuivre les blocages faute de mesures concrètes. Plus de 8000 personnes rassemblées dans l'heure contre les pesticides. Manifestation à l'appel de la Confédération paysanne et des soulèvements de la terre soutenus par une cinquantaine d'organisations. Les participants dénoncent les effets des produits phytosanitaires sur l'environnement et sur la santé et déplorent l'inaction des pouvoirs publics. Des victimes des pesticides étaient notamment présents ainsi que plusieurs associations. Dans l'actualité également, le copilote du vol Fly Dubai a tenté de commettre un acte terroriste, affirme le procureur général des Émirats arabes unis. L'homme a attaqué son commandant de bord avec l'âge de secours du cockpit afin de prendre le contrôle de l'appareil, précisent les autorités. L'enquête se poursuit pour tenter d'en savoir plus sur les circonstances et les motivations de l'assaillant. L'incident a eu lieu, on le rappelle, mercredi à bord d'un avion reliant Dubaï à Tel Aviv. Et puis en cyclisme, Demi Vollering, sacrée championne d'Europe, la néerlandaise conserve son titre après sa victoire sur la course en ligne féminine, une semaine après son titre au championnat du monde. Excellente soirée à tous.
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4: Votre chronique innovation avec le robot qui nettoie vos panneaux solaires à la rosée du matin. Et direction la Bretagne, du côté des Côtes d'Armor, où une petite entreprise vient de trouver une idée assez bluffante. Le problème, on le connaît bien, les panneaux solaires, avec le temps, ça s'encrasse. Poussière, pollen, graisse, une fine pellicule se forme et résultat, ils produisent moins d'électricité. Jusqu'ici, pour les nettoyer, il fallait de l'eau en grande quantité ou bien quelqu'un qui grimpe sur le toit avec du matériel lourd. Sauf qu'en plein été, avec les restrictions d'eau qui se multiplient, les robots classiques ne peuvent tout simplement plus fonctionner. Et c'est là qu'intervient Newa, l'entreprise créée par Erwan Lopin et Christophe Morel, a imaginé un petit robot de seulement 17 kg, totalement autonome, qui reste à demeure sur la toiture toute l'année. À titre de comparaison, un robot classique guidé par un humain pèse environ 70 kg. Sa particularité, il n'a besoin d'aucune goutte d'eau potable. Il utilise simplement la rosée du matin pour frotter et dépoussiérer les panneaux. Il travaille la nuit entre 22h et 6h en se fiant à une petite station météo intégrée qui décide si les conditions sont favorables. Le concept a d'abord été testé avec 15 exemplaires posés sur les toits de l'entreprise et dans une exploitation agricole. Pensé pour les supermarchés, les agriculteurs ou les industriels, il coûte environ 4 400 € hors taxes, plus 500 € d'installation. Les premières livraisons sont prévues au printemps 2027.
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5: Un nouveau mois qui débute et qui apporte avec lui son lot de nouveautés. On fait le point sur les changements du 1er octobre, mais aussi sur tout ce qui vous attend dans les prochaines semaines. Et on débute avec tout ce qui va affecter votre porte-monnaie, à commencer par le prix repère du gaz qui grimpe de 6,3%. Cela représente une augmentation en moyenne de 5 € sur la facture de fin octobre pour tous les consommateurs dont les offres sont indexées. Le plafond des franchises médicales augmente lui aussi. Il s'agit de tout ce qui reste à la charge de l'assuré après remboursement de l'assurance maladie et de la mutuelle. Ce plafond annuel passe de 100 à 140 €. Au chapitre santé, toujours, les protections menstruelles réutilisables sont désormais en partie remboursées en France à partir du 1er octobre pour toutes les femmes de moins de 26 ans. Un remboursement limité à 2 produits par an par personne. Les campagnes de vaccination contre la grippe saisonnière et le Covid-19 seront lancées à partir du 13 octobre. Du côté des impôts, notez bien la date du 15 octobre, c'est la date limite pour régler votre taxe foncière si vous payez par espèce, chèque ou virement. Pour le paiement en ligne, vous avez jusqu'au 20 octobre. Autre date à retenir sur votre calendrier, le vendredi 16 au soir, qui marquera le début des vacances scolaires de la Toussaint jusqu'au lundi 2 novembre. On va aussi changer d'heure pendant cette période. Le passage à l'heure d'hiver est prévu dans la nuit du samedi 24 au dimanche 25 octobre à 3h du matin. Il sera 2h. Les jours vont commencer à raccourcir, mais bonne nouvelle, l'automne nous apporte aussi plein de nouvelles saveurs dans nos assiettes. C'est le moment de consommer des courges, des choux, des poireaux, des champignons, des châtaignes et du raisin.
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0: Bonsoir à tous. Marine Le Pen renouvelle sa confiance en Jordan Bardella. Dans un entretien à la Tribune dimanche, la candidate d'extrême droite à la présidentielle réaffirme son soutien au président du Rassemblement National. Jordan Bardella, qui, on le rappelle, est visé par une enquête de Mediapart, lui attribuant plusieurs messages à caractère antisémite. Il a annoncé porter plainte pour faux et usage de faux. Un policier visé par une plainte en marge du mouvement des lycéens. Lundi dernier, un adolescent de 14 ans a été grièvement blessé par un tir de LBD à bout portant à Saint-Ouen-l'Aumône dans le Val d'Oise. Sa famille a annoncé déposer une plainte pour tentative d'homicide volontaire et violence sur mineur de moins de 15 ans. L'élève souffre d'une double fracture de la mâchoire. Et dans ce contexte, les appels à la mobilisation se multiplient. Le 6 octobre sera un point de départ, a déclaré Jean-Luc Mélenchon à l'approche de la grande manifestation prévue ce mardi en France. Elle devrait réunir à la fois les lycéens, les étudiants et les syndicats enseignants. Après avoir été reçus par le ministère de l'Éducation, les organisations lycéennes ont appelé ce vendredi à poursuivre les blocages faute de mesures concrètes. Plus de 8000 personnes rassemblées dans l'heure contre les pesticides. Manifestation à l'appel de la Confédération paysanne et des soulèvements de la terre soutenus par une cinquantaine d'organisations. Les participants dénoncent les effets des produits phytosanitaires sur l'environnement et sur la santé et déplorent l'inaction des pouvoirs publics. Des victimes des pesticides étaient notamment présents ainsi que plusieurs associations. Dans l'actualité également, le copilote du vol Fly Dubai a tenté de commettre un acte terroriste, affirme le procureur général des Émirats Arabes Unis. L'homme a attaqué son commandant de bord avec l'âge de secours du cockpit afin de prendre le contrôle de l'appareil, précisent les autorités. L'enquête se poursuit pour tenter d'en savoir plus sur les circonstances et les motivations de l'assaillant. L'incident a eu lieu, on le rappelle, mercredi à bord d'un avion reliant Dubaï à Tel Aviv. Et puis en cyclisme, Demi Vollering, sacrée championne d'Europe. La Néerlandaise conserve son titre après sa victoire sur la course en ligne féminine, une semaine après son titre au championnat du monde. Excellente soirée à tous.
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2: La série du jour nous apprend qu'entre admiration et obsession, la frontière peut être très mince. C'est la nouvelle série française d'HBO Max, Paolo, un titre tiré du nom du personnage principal. Paolo mène une vie ordinaire lorsque du jour au lendemain, sa vie va basculer. Il retrouve par hasard Théophane, un ancien camarade de classe qui a désormais l'ambition de devenir le maire de la ville. Paolo va alors s'impliquer dans la campagne de Théophane jusqu'à devenir complètement obsédé par lui et son statut social.
6: Théophane Tolbiac était dans la même école que moi. Il se présente pour devenir maire. Je suis allé le voir et il m'a reconnu direct. Paolo Da Costa.
7: Da Costa, mais je...
8: C'est ça que tu fais maintenant. Chauffeur.
9: On ne peut pas faire ça, Paolo. Vous êtes le chauffeur, pas le garde du corps.
2: Au fur et à mesure du temps, Paolo va développer une obsession dévorante pour Théophane, n'hésitant pas à franchir les limites de la légalité. La série nous plonge dans les rouages pas toujours très nets de la politique locale, avec à la clé des coups bas et des traîtrises. Dans le rôle de Paolo, on retrouve Jérôme Niel, que l'on connaît principalement dans le registre de la comédie. Il propose dans ce thriller une palette beaucoup plus sombre et dérangeante.
10: Paolo, on est d'accord que c'est pas du tout la route pour aller chez moi là, hein ?
11: Je sais.
10: Il est marrant quand même ce type.
2: Paolo à découvrir sur HBO Max.
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7: Dans l'actualité environnementale aujourd'hui, il n'a quasiment pas plu en septembre. Selon Météo France, une start-up américaine travaille sur un collecteur de débris spatiaux. Et puis le Tilcayo, eh bien, c'est une nouvelle espèce de félin. La sécheresse s'est poursuivie en septembre, c'est le constat de Météo France. Sur les trois premières semaines du mois de septembre, les pluies ont été quasiment inexistantes selon le service de météorologie, avec seulement une journée de précipitations enregistrées en moyenne à l'échelle nationale. Et sur certaines régions, le déficit est particulièrement notable.

0: Le long de la Manche notamment, seuls 10 mm de précipitations sont tombés en moyenne. Un nettoyeur de l'espace, une start-up américaine est en effet en train de développer un collecteur de débris pour lutter contre la pollution spatiale. Cet engin serait capable de déplacer des satellites ou de faire redescendre des déchets spatiaux vers l'atmosphère afin qu'ils s'y consument sans danger. Cet appareil serait opérationnel fin 2028 et sachez qu'un modèle a déjà été testé à plus petite échelle et avec réussite par les équipes de la Station Spatiale Internationale pendant 200 jours en 2025. Et puis c'est une première depuis 100 ans. Une nouvelle espèce de félin vient d'être officiellement identifiée. Son nom c'est le Tilcayo. Il vit dans l'écorégion des Yungas sur le versant oriental de la cordillère des Andes en Amérique du Sud. Il est plus petit qu'un chat domestique avec ses 46 cm de long et un poids inférieur à 1,3 kg.
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4: Bonsoir à tous. Marine Le Pen renouvelle sa confiance en Jordan Bardella. Dans un entretien à la Tribune dimanche, la candidate d'extrême droite à la présidentielle réaffirme son soutien au président du Rassemblement National. Jordan Bardella, qui on le rappelle, est visé par une enquête de Mediapart lui attribuant plusieurs messages à caractère antisémite. Il a annoncé porter plainte pour faux et usage de faux. Un policier visé par une plainte en marge du mouvement des lycéens. Lundi dernier, un adolescent de 14 ans a été grièvement blessé par un tir de LBD à bout portant à Saint-Ouen-l'Aumône dans le Val-d'Oise. Sa famille a annoncé déposer une plainte pour tentative d'homicide volontaire et violence sur mineurs de moins de 15 ans. L'élève souffre d'une double fracture de la mâchoire. Et dans ce contexte, les appels à la mobilisation se multiplient. Le 6 octobre sera un point de départ, a déclaré Jean-Luc Mélenchon à l'approche de la grande manifestation prévue ce mardi en France. Elle devrait réunir à la fois les lycéens, les étudiants et les syndicats enseignants. Après avoir été reçus par le ministère de l'Éducation, les organisations lycéennes ont appelé ce vendredi à poursuivre les blocages faute de mesures concrètes. Plus de 8000 personnes rassemblées dans l'heure contre les pesticides. Manifestation à l'appel de la Confédération paysanne et des soulèvements de la terre soutenus par une cinquantaine d'organisations. Les participants dénoncent les effets des produits phytosanitaires sur l'environnement et sur la santé et déplorent l'inaction des pouvoirs publics. Des victimes des pesticides étaient notamment présents ainsi que plusieurs associations. Dans l'actualité également, le copilote du vol Fly Dubai a tenté de commettre un acte terroriste, affirme le procureur général des Émirats Arabes Unis. L'homme a attaqué son commandant de bord avec la hache de secours du cockpit afin de prendre le contrôle de l'appareil, précisent les autorités. L'enquête se poursuit pour tenter d'en savoir plus sur les circonstances et les motivations de l'assaillant. L'incident a eu lieu, on le rappelle, mercredi à bord d'un avion reliant Dubaï à Tel Aviv. Et puis en cyclisme, Demi Vollering, sacrée championne d'Europe, la néerlandaise conserve son titre après sa victoire sur la course en ligne féminine, une semaine après son titre au championnat du monde. Excellente soirée à tous.
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5: Et si le contenu de notre assiette avait aussi son mot à dire sur la qualité de nos nuits?
6: On connaît les fibres pour leur rôle dans le transit intestinal, mais elles pourraient aussi avoir un lien avec notre sommeil, notamment avec cette phase essentielle, le sommeil profond. Une étude menée chez 26 adultes en bonne santé a observé une association entre une alimentation plus riche en fibres et davantage de sommeil profond. A l'inverse, une consommation plus importante de graisses saturées était associée à moins de sommeil profond, tandis que davantage de sucre était lié à davantage de petits réveils. Mais attention, les chercheurs n'ont pas démontré qu'il suffisait de manger des fibres au dîner pour mieux dormir. L'étude était de petite taille et portée sur l'alimentation de l'ensemble de la journée. Pourquoi les fibres pourraient-elles jouer un rôle? Une partie est fermentée par les bactéries de notre intestin, notre microbiote. Cette fermentation produit des molécules qui pourraient participer aux échanges entre l'intestin et le cerveau. Ce
5: fameux axe intestin-cerveau, mais son influence précise sur le sommeil reste encore à comprendre. Concrètement, légumes, lentilles, haricots ou céréales.

C'est une sortie très attendue depuis la rentrée. Zazie fait son grand retour cette semaine avec son 12e album intitulé Volatile. Un disque qui explore les mouvements de l'existence entre légèreté et profondeur et qui reste fidèle surtout à l'écriture singulière de la chanteuse. À l'intérieur, on peut retrouver 13 titres et notamment le morceau Peu importe que l'on entend et qui a été dévoilé un peu avant l'été. Un titre électropop entraînant qui revient sur nos difficultés à vivre ensemble ces derniers temps ou encore sur la jalousie. Zazie a aussi décidé de retravailler avec Christophe Willem. On peut les retrouver ensemble sur le morceau La Pompadour, les deux artistes qui sont toujours aussi complices. Zazie fera son grand retour sur scène au printemps prochain également, avec une grande tournée à travers la France. Elle passera notamment par l'Olympia Paris début juin.

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7: Bonsoir à tous. Marine Le Pen renouvelle sa confiance en Jordan Bardella. Dans un entretien à la Tribune dimanche, la candidate d'extrême droite à la présidentielle réaffirme son soutien au président du Rassemblement National. Jordan Bardella, qui, on le rappelle, est visé par une enquête de Mediapart, lui attribuant plusieurs messages à caractère antisémite. Il a annoncé porter plainte pour faux et usage de faux. Un policier est visé par une plainte en marge du mouvement des lycéens. Lundi dernier, un adolescent de 14 ans a été grièvement blessé par un tir de LBD à bout portant à Saint-Ouen-l'Aumône dans le Val d'Oise. Sa famille a annoncé déposer une plainte pour tentative d'homicide volontaire et violence sur mineurs de moins de 15 ans. L'élève souffre d'une double fracture de la mâchoire. Et dans ce contexte, les appels à la mobilisation se multiplient. Le 6 octobre sera un point de départ, a déclaré Jean-Luc Mélenchon à l'approche de la grande manifestation prévue ce mardi en France. Elle devrait réunir à la fois les lycéens, les étudiants et les syndicats enseignants. Après avoir été reçus par le ministère de l'Éducation, les organisations lycéennes ont appelé ce vendredi à poursuivre les blocages faute de mesures concrètes. Plus de 8000 personnes rassemblées dans l'Eure contre les pesticides. Manifestation à l'appel de la Confédération paysanne et des soulèvements de la terre soutenus par une cinquantaine d'organisations. Les participants dénoncent les effets des produits phytosanitaires sur l'environnement et sur la santé et déplorent l'inaction des pouvoirs publics. Des victimes des pesticides étaient notamment présents ainsi que plusieurs associations. Dans l'actualité également, le copilote du vol Fly Dubai a tenté de commettre un acte terroriste, affirme le procureur général des Émirats Arabes Unis. L'homme a attaqué son commandant de bord avec l'âge de secours du cockpit afin de prendre le contrôle de l'appareil, précisent les autorités. L'enquête se poursuit pour tenter d'en savoir plus sur les circonstances et les motivations de l'assaillant. L'incident a eu lieu, on le rappelle, mercredi à bord d'un avion reliant Dubaï à Tel Aviv. Et puis en cyclisme, Demi Vollering, sacrée championne d'Europe. La néerlandaise conserve son titre après sa victoire sur la course en ligne féminine, une semaine après son titre au championnat du monde. Excellente soirée à tous.
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8: L'Autolib, nouvelle version en approche, une certification pour Boeing et le VTT largement plébiscité en région PACA. 8 ans après la disparition d'Autolib, Île-de-France Mobilité veut relancer la voiture en libre-service avec une flotte de 500 véhicules à partir de 2027. Mais cette fois, presque toutes les règles changent afin d'éviter les écueils de la première mouture. La première différence concerne l'exploitation. Il n'y aura pas d'opérateur unique. Le modèle économique évolue également. Île-de-France Mobilité prévoit d'investir environ 75 millions d'euros afin de réaménager les anciennes stations, installer des bornes de recharge et piloter le dispositif. Le Boeing 737 MAX 7 a obtenu sa certification pour être mise en service dès 2027. L'avion devait initialement être livré en 2019, mais des problèmes techniques ont retardé

0: cette échéance. Pendant le processus menant à sa certification, l'engin a réalisé plus de 680 heures d'essais réparties en 440 vols. Ce modèle a nécessité une nouvelle sonde d'angle d'attaque dont un défaut avait contribué aux accidents en 2018 et 2019, clouant tous les max au sol pendant au moins 20 mois. La région PACA confirme son statut de destination préférée des vacanciers actifs. Le VTT est resté l'équipement le plus loué de la région cet été. Il a devancé les VTC, les vélos de ville classiques. Le Gravel, ce fameux vélo polyvalent, séduit les amateurs d'itinérance avec une augmentation de près de 58% de location.
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2: Ils ont la cote mais ne sont finalement pas tous bons pour la santé. Aujourd'hui, gros plan sur les produits riches en protéines. On en voit de plus en plus dans les rayons et ils séduisent les Français. Les produits protéinés représentent une nouvelle tendance de consommation. On nous les présente comme les alliés des sportifs avec une vraie plus-value sur notre bien-être. Pourtant, certaines références sont loin d'être irréprochables. Voilà ce que nous apprend une étude de Foodwatch. L'association de défense des consommateurs épingle 10 produits protéinés vendus en grande surface et nous alerte sur le marketing autour de ces produits qui cachent en fait une réalité bien moins réjouissante. Certaines références cachent des produits ultra transformés et dont la consommation élevée est associée à des risques pour la santé, notamment des risques accrus de cancer et de diabète de type 2. Outre les additifs controversés, on retrouve aussi des produits avec beaucoup trop de sucre à l'intérieur, ce qui est loin de représenter une proposition bonne pour la santé. Alors une fois le constat établi, comment agir ? Foodwatch réclame un étiquetage obligatoire de l'ultra transformation des produits en face avant des emballages. Comme pour le Nutri-Score. Selon l'ONG, les promesses nutritionnelles que l'on voit sur les produits peuvent induire les consommateurs en erreur puisqu'on pense acheter un produit bon pour la santé alors que ce n'est pas forcément le cas. D'autant que ces produits riches en protéines sont généralement plus chers. Une double peine pour les consommateurs.
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3: Bonsoir à tous. Marine Le Pen renouvelle sa confiance en Jordan Bardella. Dans un entretien à la Tribune dimanche, la candidate d'extrême droite à la présidentielle réaffirme son soutien au président du Rassemblement National. Jordan Bardella, qui on le rappelle, est visé par une enquête de Mediapart, lui attribuant plusieurs messages à caractère antisémite. Il a annoncé porter plainte pour faux et usage de faux. Un policier est visé par une plainte en marge du mouvement des lycéens. Lundi dernier, un adolescent de 14 ans a été grièvement blessé par un tir de LBD à bout portant à Saint-Ouen-l'Aumône dans le Val-d'Oise. Sa famille a annoncé déposer une plainte pour tentative d'homicide volontaire et violence sur mineurs de moins de 15 ans. L'élève souffre d'une double fracture de la mâchoire. Et dans ce contexte, les appels à la mobilisation se multiplient. Le 6 octobre sera un point de départ, a déclaré Jean-Luc Mélenchon à l'approche de la grande manifestation prévue ce mardi en France. Elle devrait réunir à la fois les lycéens, les étudiants et les syndicats enseignants. Après avoir été reçus par le ministère de l'Éducation, les organisations lycéennes ont appelé ce vendredi à poursuivre les blocages faute de mesures concrètes. Plus de 8000 personnes rassemblées dans l'Eure contre les pesticides. Manifestation à l'appel de la Confédération paysanne et des soulèvements de la terre soutenus par une cinquantaine d'organisations. Les participants dénoncent les effets des produits phytosanitaires sur l'environnement et sur la santé et déplorent l'inaction des pouvoirs publics. Des victimes des pesticides étaient notamment présents ainsi que plusieurs associations. Dans l'actualité également, le copilote du vol Fly Dubai a tenté de commettre un acte terroriste, affirme le procureur général des Émirats Arabes Unis. L'homme a attaqué son commandant de bord avec l'âge de secours du cockpit afin de prendre le contrôle de l'appareil, précisent les autorités. L'enquête se poursuit pour tenter d'en savoir plus sur les circonstances et les motivations de l'assaillant. L'incident a eu lieu, on le rappelle, mercredi à bord d'un avion reliant Dubaï à Tel Aviv. Et puis en cyclisme, Demi Vollering, sacrée championne d'Europe. La néerlandaise conserve son titre après sa victoire sur la course en ligne féminine, une semaine après son titre au championnat du monde. Excellente soirée à tous.
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2: Le jeu vidéo du jour nous fait plonger dans une ambiance oppressante. Un mystérieux complexe souterrain, une atmosphère étrange et un personnage qui lutte pour sa survie. Voilà les ingrédients de End of Abyss qui sort cette semaine sur console et PC. Un jeu développé par un studio indépendant suédois. Parmi les membres de l'équipe, des développeurs qui ont travaillé sur la licence Little Nightmares. Ces jeux où l'on contrôle un personnage à ciré jaune qui doit échapper à des monstres dans une ambiance qui fait penser à

0: Burton. Et on retrouve dans End of Abyss des éléments de Little Nightmares. Au premier coup d'œil, cela saute aux yeux avec ses environnements plongés dans le noir dans lequel évolue notre personnage affublé d'un scaphandre et équipé de sa précieuse lampe torche. Son but, explorer les couloirs et les recoins les plus sombres du complexe tout en combattant d'étranges créatures grâce à son pistolet. C'est un véritable labyrinthe dans lequel on évolue et on débloque au fil de l'aventure des compétences qui nous permettent d'aller encore plus loin. Le jeu regorge de secrets et vous pourriez bien passer de longues heures à explorer toute la carte si vous souhaitez tous les trouver. Pour vous aider dans votre aventure, vous pouvez compter sur un grappin ou sur des explosifs pour faire sauter les murs. L'aventure plaira forcément à tous les amateurs de Metroidvania, ces jeux d'exploration où il faut améliorer son personnage et revenir sur ses pas pour progresser et découvrir de nouvelles zones, avec en plus une petite dose de frissons. End of Abyss sort cette semaine sur PS5, Xbox Series et PC.
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2: C'est une innovation qui ressemble à de la science-fiction. Une entreprise est en train de développer un prototype de lentille de contact intelligente. On se croirait presque dans un épisode de la série Black Mirror. L'entreprise Expanseo ambitionne d'intégrer un ordinateur nouvelle génération dans des lentilles de contact, quelque chose de discret et d'invisible qui se porte un peu comme les gadgets d'Iron Man, selon les mots du patron d'Expanseo. Avantage par rapport aux lunettes connectées, la lentille n'est pas contraignante, elle ne pèse rien, on oublierait presque qu'on en porte une. L'entreprise compte d'abord déployer cette innovation sur le plan médical et particulièrement pour le glaucome. Au lieu d'avoir à faire des examens médicaux pour mesurer la pression intraoculaire, la lentille Expanseo permettrait d'avoir les données en temps réel, simplement en se connectant à son téléphone. La lentille serait aussi capable d'analyser les larmes pour détecter le niveau de glucose ou des biomarqueurs du cancer. Grâce à des capteurs et des nanoparticules d'or, on pourrait suivre l'efficacité de traitements lourds comme les chimiothérapies sans prise de sang. À terme, la lentille pourrait même servir à l'administration ciblée de médicaments. L'objectif final est de créer une lentille capable de tout faire. En combinant un micro-écran transparent et une micro-batterie, la lentille pourrait projeter des images directement dans le champ de vision. Cette technologie intéresse déjà l'agence spatiale Mohamed Bin Rachid à Dubaï. En apesanteur, l'œil subit des déformations qui altèrent la vue des astronautes, rendant le port de lentilles obligatoire. Y intégrer un écran permettrait donc aux astronautes de contrôler plus facilement les interfaces, par exemple.
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5: Bonsoir à tous. Marine Le Pen renouvelle sa confiance en Jordan Bardella. Dans un entretien à la Tribune dimanche, la candidate d'extrême droite à la présidentielle réaffirme son soutien au président du Rassemblement National. Jordan Bardella, qui on le rappelle, est visé par une enquête de Mediapart, lui attribuant plusieurs messages à caractère antisémite. Il a annoncé porter plainte pour faux et usage de faux. Un policier est visé par une plainte en marge du mouvement des lycéens. Lundi dernier, un adolescent de 14 ans a été grièvement blessé par un tir de LBD à bout portant à Saint-Ouen-l'Aumône dans le Val d'Oise. Sa famille a annoncé déposer une plainte pour tentative d'homicide volontaire et violence sur mineurs de moins de 15 ans. L'élève souffre d'une double fracture de la mâchoire. Et dans ce contexte, les appels à la mobilisation se multiplient. Le 6 octobre sera un point de départ, a déclaré Jean-Luc Mélenchon à l'approche de la grande manifestation prévue ce mardi en France. Elle devrait réunir à la fois les lycéens, les étudiants et les syndicats enseignants. Après avoir été reçus par le ministère de l'Éducation, les organisations lycéennes ont appelé ce vendredi
6: mardi à poursuivre les blocages faute de mesures concrètes. Plus de 8000 personnes rassemblées dans l'Eure contre les pesticides. Manifestation à l'appel de la Confédération paysanne et des soulèvements de la terre soutenus par une cinquantaine d'organisations. Les participants dénoncent les effets des produits phytosanitaires sur l'environnement et sur la santé et déplorent l'inaction des pouvoirs publics. Des victimes des pesticides étaient notamment présents ainsi que plusieurs associations. Dans l'actualité également, le copilote du vol Fly Dubai a tenté de commettre un acte terroriste, affirme le procureur général des Émirats Arabes Unis. L'homme a attaqué son commandant de bord avec l'âge de secours du cockpit afin de prendre le contrôle de l'appareil, précisent les autorités. L'enquête se poursuit pour tenter d'en savoir plus sur les circonstances et les motivations de l'assaillant. L'incident a eu lieu, on le rappelle, mercredi à bord d'un avion reliant Dubaï à Tel Aviv. Et puis en cyclisme, Demi Vollering, sacrée championne d'Europe, la néerlandaise conserve son titre après sa victoire sur la course en ligne féminine, une semaine après son titre au championnat du monde. Excellente soirée à tous.
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7: Avant l'arrivée du froid dans nos maisons, voici plusieurs vérifications simples pour éviter les mauvaises surprises sur votre facture d'électricité. En France, un foyer sur deux possède une puissance de compteur qui ne correspond pas à sa consommation réelle. Une puissance surdimensionnée peut notamment engendrer un surcoût de l'abonnement. Ce surcoût représenterait à l'échelle nationale 300 millions d'euros dépensés pour de l'énergie non consommée. Alors pour éviter les mauvaises surprises, des vérifications simples et rapides sont possibles. Commencez d'abord par bien vérifier votre numéro de compteur pour ne pas payer pour un tiers. Plusieurs centaines de personnes ont été victimes de ces erreurs l'an passé, indique le médiateur national de l'énergie. Il vous suffit juste de comparer les données inscrites sur votre compteur Linky avec celles inscrites sur votre facture. Deux données doivent concorder, notamment le point de référence des mesures et le numéro de série. En cas de souci, vous devez contacter Enedis ainsi que votre fournisseur d'énergie. Le remboursement des sommes peut remonter jusqu'à 5 ans en arrière. Vérifiez aussi votre option heure pleine, heure creuse. Pour que ce tarif soit rentable, au moins 30% de votre consommation quotidienne doit être réalisée pendant les plages d'heure creuse. Selon Elowatt, 3 millions de foyers auraient intérêt à repasser au tarif de base, pendant que 3 autres millions de foyers gagneraient à basculer en heure pleine, heure creuse. Enfin, vérifiez que vous n'avez pas de fuite électrique. Pour cela, équipez-vous d'un multimètre. Il va vous servir à vérifier l'isolation de vos circuits. Si vous n'en avez pas, soyez attentif aux détails de votre facture en cas de surfacturation soudaine. Les fuites proviennent généralement d'installations ou d'équipements électriques vétustes.
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0: Un meurtre, des suspects et un enquêteur, voilà les ingrédients toujours efficaces de la série du jour. Le problème final, c'est le nom de la nouvelle série de Netflix. Dans cette production espagnole, l'histoire se déroule en 1959 sur une île isolée au large de Majorque. 13 personnes séjournent dans un hôtel lorsque leur quiétude va être troublée par un meurtre. Mais contrairement à ce que l'on voit d'habitude, ici ce n'est pas un détective qui enquête, mais un acteur qui a joué à plusieurs reprises Sherlock Holmes. Cette fois, il passe de la théorie à la pratique.
8: Un meurtre. 13 personnes coupées du monde. Et parmi elles, un assassin. Une affaire de cœur, un vieux règlement de compte, ou le simple désir de tuer. Ah, et moi bien sûr, Benjamin Basile, comédien.
0: Comme dans toute bonne histoire de ce genre, on a affaire à un huis clos, les protagonistes sont bloqués sur place, le meurtrier est donc forcément parmi eux, et ils sont tous plus ou moins suspects. La série joue à merveille avec tous les codes des histoires d'Agatha Christie. D'ailleurs, à l'origine, il s'agit d'un roman publié il y a quelques années par un auteur espagnol. Les amateurs du genre seront ravis.
8: Imaginez que vous soyez Elisa.
9: Suicide ?
8: Visiblement. Vous vous maquilleriez si vous aviez l'intention d'aller vous pendre.
0: Le problème final sur Netflix.
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5: Bonsoir à tous. Marine Le Pen renouvelle sa confiance en Jordan Bardella. Dans un entretien à la Tribune dimanche, la candidate d'extrême droite à la présidentielle réaffirme son soutien au président du Rassemblement National. Jordan Bardella, qui on le rappelle, est visé par une enquête de Mediapart, lui attribuant plusieurs messages à caractère antisémite. Il a annoncé porter plainte pour faux et usage de faux. Un policier est visé par une plainte en marge du mouvement des lycéens. Lundi dernier, un adolescent de 14 ans a été grièvement blessé par un tir de LBD à bout portant à Saint-Ouen-l'Aumône dans le Val-d'Oise. Sa famille a annoncé déposer une plainte pour tentative d'homicide volontaire et violence sur mineurs de moins de 15 ans. L'élève souffre d'une double fracture de la mâchoire. Et dans ce contexte, les appels à la mobilisation se multiplient. Le 6 octobre sera un point de départ, a déclaré Jean-Luc Mélenchon à l'approche de la grande manifestation prévue ce mardi en France. Elle devrait réunir à la fois les lycéens, les étudiants et les syndicats enseignants. Après avoir été reçus par le ministère de l'Éducation, les organisations lycéennes ont appelé ce vendredi à poursuivre les blocages faute de mesures concrètes. Plus de 8000 personnes rassemblées dans l'Eure contre les pesticides. Manifestation à l'appel de la Confédération paysanne et des soulèvements de la terre soutenus par une cinquantaine d'organisations. Les participants dénoncent les effets des produits phytosanitaires sur l'environnement et sur la santé et déplorent l'inaction des pouvoirs publics. Des victimes des pesticides étaient notamment présents ainsi que plusieurs associations. Dans l'actualité également, le copilote du vol Fly Dubai a tenté de commettre un acte terroriste, affirme le procureur général des Émirats Arabes Unis. L'homme a attaqué son commandant de bord avec l'âge de secours du cockpit afin de prendre le contrôle de l'appareil, précisent les autorités. L'enquête se poursuit pour tenter d'en savoir plus sur les circonstances et les motivations de l'assaillant. L'incident a eu lieu, on le rappelle, mercredi à bord d'un avion reliant Dubaï à Tel Aviv. Et puis en cyclisme, Demi Vollering, sacrée championne d'Europe, la néerlandaise conserve son titre après sa victoire sur la course en ligne féminine, une semaine après son titre au championnat du monde. Excellente soirée à tous.
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2: Dans l'actualité environnementale aujourd'hui, la lutte contre le frelon asiatique passe à la vitesse supérieure car le plan national a été officiellement publié.
9: Il était attendu depuis son adoption par l'Assemblée nationale en 2025. Le plan national de lutte contre le frelon asiatique à pattes jaunes a été publié au journal officiel. L'objectif, mettre en place une lutte cohérente à l'échelle nationale. Car le frelon asiatique est un véritable fléau. Introduit en 2004 dans le Lot-et-Garonne, probablement après l'importation de poteries de Chine, il est aujourd'hui présent sur tout le territoire. Le problème, c'est que c'est un grand prédateur d'insectes et en particulier d'abeilles domestiques. Le frelon asiatique peut ainsi éliminer jusqu'à 30 à 50% du cheptel apicole sur une exploitation. Il s'attaque également aux fruits mûrs et il peut enfin être un risque pour la santé humaine et la sécurité publique. Ce dispositif prévoit donc une classification des départements selon 4 niveaux d'exposition avec un pilotage des actions au niveau national. Les préfets et les collectivités, elles, auront 6 mois pour les adopter en lien avec les filières impactées et les associations environnementales. Mais attention, l'éradication complète, elle, n'est plus envisageable. Ce plan vise donc essentiellement à limiter l'impact de l'insecte, via notamment la destruction de nids, le piégeage des fondatrices au printemps, ou encore des dispositifs de réduction du stress des abeilles.
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10: Pour avoir les mains propres, inutile de monter le thermostat. On imagine souvent que plus l'eau est chaude, plus elle élimine les bactéries. Pourtant, c'est une idée reçue. L'eau chaude qui sort de notre robinet n'est généralement pas assez chaude pour tuer efficacement les bactéries présentes sur nos mains. En dessous de 40 degrés, la plupart des bactéries ne disparaissent pas. Certaines se développent même très bien. Pour vraiment détruire les micro-organismes grâce à la chaleur, il faudrait atteindre des températures bien plus élevées. Mais à ce niveau-là, le risque serait surtout de se brûler. L'utilisation d'eau très chaude pour se laver les mains est d'ailleurs déconseillé car cela augmente le risque de lésions cutanées. Autrement dit, augmenter la température de l'eau n'améliore pas vraiment l'efficacité du lavage. Alors, qu'est-ce qui fait la différence ? C'est avant tout le savon et le frottement. Le savon aide à décrocher les microbes, les saletés et les substances grasses qui peuvent se trouver sur la peau et le mouvement mécanique du frottage permet ensuite de les éliminer. Il faut donc prendre le temps de frotter toutes les zones, les paumes, le dos des mains, entre les doigts, autour des ongles et jusqu'aux poignets. Une vingtaine de secondes de lavage soigneux est recommandée. Et bonne
11: bonne nouvelle, l'eau peut être froide, tiède ou chaude. Ce n'est donc pas la température qui garantit des mains propres, mais surtout un lavage suffisamment long et soigneux avec du savon. Alors la prochaine fois que vous vous lavez les mains, inutile de chercher l'eau la plus chaude. Mieux vaut prendre quelques secondes de plus pour bien les frotter.
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5: Bonsoir à tous. Marine Le Pen renouvelle sa confiance en Jordan Bardella. Dans un entretien à la Tribune dimanche, la candidate d'extrême droite à la présidentielle réaffirme son soutien au président du Rassemblement National. Jordan Bardella, qui on le rappelle, est visé par une enquête de Mediapart, lui attribuant plusieurs messages à caractère antisémite. Il a annoncé porter plainte pour faux et usage de faux. Un policier est visé par une plainte en marge du mouvement des lycéens. Lundi dernier, un adolescent de 14 ans a été grièvement blessé par un tir de LBD à bout portant à Saint-Ouen-l'Aumône dans le Val d'Oise. Sa famille a annoncé déposer une plainte pour tentative d'homicide volontaire et violence sur mineurs de moins de 15 ans. L'élève souffre d'une double fracture de la mâchoire. Et dans ce contexte, les appels à la mobilisation se multiplient. Le 6 octobre sera un point de départ, a déclaré Jean-Luc Mélenchon à l'approche de la grande manifestation prévue ce mardi en France. Elle devrait réunir à la fois les lycéens, les étudiants et les syndicats enseignants. Après avoir été reçu par le ministère de l'Éducation, les organisations lycéennes ont appelé ce vendredi à poursuivre les blocages faute de mesures concrètes. Plus de 8000 personnes rassemblées dans l'heure contre les pesticides. Manifestation à l'appel de la Confédération paysanne et des soulèvements de la terre soutenus par une cinquantaine d'organisations. Les participants dénoncent les effets des produits phytosanitaires sur l'environnement et sur la santé et déplorent l'inaction des pouvoirs publics. Des victimes des pesticides étaient notamment présents ainsi que plusieurs associations. Dans l'actualité également, le copilote du vol Fly Dubai a tenté de commettre un acte terroriste, affirme le procureur général des Émirats Arabes Unis. L'homme a attaqué son commandant de bord avec l'âge de secours du cockpit afin de prendre le contrôle de l'appareil, précisent les autorités. L'enquête se poursuit pour tenter d'en savoir plus sur les circonstances et les motivations de l'assaillant. L'incident a eu lieu, on le rappelle, mercredi à bord d'un avion reliant Dubaï à Tel Aviv. Et puis en cyclisme, Demi Vollering, sacrée championne d'Europe, la néerlandaise conserve son titre après sa victoire sur la course en ligne féminine, une semaine après son titre au championnat du monde. Excellente soirée à tous.
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12: Elle a décidé de se lancer. Marguerite sort son tout premier album cette semaine et c'est le programme aujourd'hui dans Backstage.
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12: C'est forcément un événement pour tous les fans de la Star Academy. Marguerite, l'ancienne élève du célèbre château révélé lors de la saison 2024, dévoile cette semaine son tout premier album intitulé Guérir, qui arrive après son EP Grandir. Une nouvelle étape pour la jeune femme qui s'est fait connaître grâce à son tube Les filles, les meufs, qui a été un véritable succès, bien évidemment. Guérir est donc composé de 11 morceaux, un projet intime qui explore les blessures que l'on porte en soi, les traces qu'elles laissent, mais aussi les chemins de reconstruction qui peuvent naître à travers elles. Marguerite, qui part aussi en tournée cet automne partout en France, elle passera notamment par le Zénith de Paris en mai prochain, rien que ça.

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1: Un implant en plastique qui piège les cellules du cancer, c'est le sujet de votre chronique innovation. Aujourd'hui, direction l'Eure, à Saint-Aubin-sur-Gaillon, où une entreprise normande vient d'être récompensée pour une innovation qui pourrait changer la lutte contre le cancer. Cette entreprise, c'est DMJ, spécialisée dans la fabrication de pièces en plastique de haute précision. Et son savoir-faire s'exporte dans des secteurs très variés, l'aéronautique, l'industrie, l'automobile, la bagagerie de luxe, mais aussi la santé. Et c'est justement dans ce domaine qu'elle vient de se distinguer. DMJ a été récompensée lors du salon international Micronora consacré aux microtechniques et à la précision qui s'est tenu à Besançon du 29 septembre au 2 octobre. L'entreprise a reçu le premier prix dans la catégorie composants et sous-ensembles microtechniques. De quoi s'agit-il concrètement ? Il s'agit d'un implant destiné à faire barrage aux métastases. Le principe, cet implant, une fois injecté dans le corps d'un patient atteint d'un cancer, après la résection de la tumeur primaire, l'implant va attirer et capturer mécaniquement les cellules métastasiques, une technologie particulièrement pensée pour les cas de cancer du sein. Et pour réussir ce tour de force, DMJ s'est allié aux chercheurs du CNRS de Montpellier. Ensemble, ils ont créé un réseau de petits tunnels invisibles à l'œil nu, cachés à l'intérieur de l'implant. Tout le secret de DMJ, c'est d'avoir réussi à fabriquer ces pièces minuscules en plastique avec une précision absolue. Les premiers tests sont encore en laboratoire.
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3: Bonsoir à tous. Marine Le Pen renouvelle sa confiance en Jordan Bardella. Dans un entretien à la Tribune dimanche, la candidate d'extrême droite à la présidentielle réaffirme son soutien au président du Rassemblement National. Jordan Bardella, qui on le rappelle, est visé par une enquête de Mediapart, lui attribuant plusieurs messages à caractère antisémite. Il a annoncé porter plainte pour faux et usage de faux. Un policier visé par une plainte en marge du mouvement des lycéens. Lundi dernier, un adolescent de 14 ans a été grièvement blessé par un tir de LBD à bout portant à Saint-Ouen-l'Aumône dans le Val-d'Oise. Sa famille a annoncé déposer une plainte pour tentative d'homicide volontaire et violence sur mineurs de moins de 15 ans. L'élève souffre d'une double fracture de la mâchoire. Et dans ce contexte, les appels à la mobilisation se multiplient. Le 6 octobre sera un point de départ, a déclaré Jean-Luc Mélenchon à l'approche de la grande manifestation prévue ce mardi en France. Elle devrait réunir à la fois les lycéens, les étudiants et les syndicats enseignants. Après avoir été reçu par le ministère de l'Éducation, les organisations lycéennes ont appelé ce vendredi à poursuivre les blocages faute de mesures concrètes. Plus de 8000 personnes rassemblées dans l'Eure contre les pesticides. Manifestation à l'appel de la Confédération Paysanne et des soulèvements de la terre soutenus par une cinquantaine d'organisations. Les participants dénoncent les effets des produits phytosanitaires sur l'environnement et sur la santé et déplorent l'inaction des pouvoirs publics. Des victimes des pesticides étaient notamment présents ainsi que plusieurs associations. Dans l'actualité également, le copilote du vol Fly Dubai a tenté de commettre un acte terroriste, affirme le procureur général des Émirats Arabes Unis. L'homme a attaqué son commandant de bord avec l'âge de secours du cockpit afin de prendre le contrôle de l'appareil, précisent les autorités. L'enquête se poursuit pour tenter d'en savoir plus sur les circonstances et les motivations de l'assaillant. L'incident a eu lieu, on le rappelle, mercredi à bord d'un avion reliant Dubaï à Tel Aviv. Et puis en cyclisme, Demi Vollering, sacrée championne d'Europe, la néerlandaise conserve son titre après sa victoire sur la course en ligne féminine, une semaine après son titre au championnat du monde. Excellente soirée à tous.
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4: La vérité sort de la bouche des enfants ? Eh bien, en fait, pas vraiment. On parle du mensonge cette semaine et de comment réagir quand votre enfant vous ment. J'ai eu l'idée de cette chronique quand mon garçon m'a raconté avec foule de détails et beaucoup d'aplomb comment il avait été évacué par hélicoptère de la cour de son école maternelle car il s'était blessé. Évidemment, rien de vrai dans tout ça, mais les parents ont tous vécu ça, des histoires inventées et bien sûr des bêtises niées malgré les évidences. C'est particulièrement fréquent entre 3 et 5 ans et ça n'a rien d'inquiétant. Faut-il tout de suite réagir ? Non, c'est faux, tu es un menteur. Eh bien non, parce que ça fait partie de leur développement normal. Rappelons que jusqu'à 7 ans, les enfants ont du mal à distinguer le réel et l'imaginaire et que leur mensonge n'a pas forcément de mauvaises intentions. Plusieurs raisons peuvent les pousser à mentir. La peur pour ne pas se faire gronder ou pour éviter une punition. Le mensonge par intérêt pour se faire remarquer ou se valoriser, mais aussi par loyauté envers quelqu'un d'autre. Alors sans l'encourager, on peut plutôt lui demander « Tu es sûr de ce que tu dis ? Mais tu me fais des blagues là ?» Ou encore « Ah bon, un oiseau a mangé tous les bonbons. Ça me paraît très bizarre. » Pas besoin d'interrogatoire, on peut plutôt les guider pour trouver une meilleure réponse qu'un mensonge. Bon, il ne faut pas non plus banaliser ces mensonges s'ils se répètent, mais sans se fâcher. On peut rappeler l'importance de dire la vérité pour se faire confiance et leur dire qu'il n'y a pas besoin de s'inventer une vie pour être intéressant. Et souvent, ces mensonges disparaissent autour de 6-7 ans avec l'arrivée du fameux âge de raison.
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5: Bonjour amis jardiniers, elles sont peut-être belles, mais elles présentent un risque pour la biodiversité. Les plantes exotiques envahissantes sont à proscrire au jardin, mais alors lesquelles et comment faire ? Herbes de pampa, ambroisie ou encore agave, ces plantes sont belles, elles agrémentent les jardins, mais elles peuvent devenir problématiques pour la biodiversité. Par plante envahissante, on entend par là que si l'espèce se retrouve introduite dans un territoire, elle va se développer plus vite et plus fortement que les autres et viendra bousculer l'équilibre biologique déjà présent. Une longue liste de plantes établie par l'Union européenne précise les espèces interdites d'introduction en France et d'utilisation, par exemple le mûrier à papier, l'herbe de pampa, la vigne ballon, et l'herbe à alligator. Prenons l'exemple de l'herbe de la pampa. Avec ses plumeaux blancs, elle est souvent utilisée comme plante d'ornement dans les jardins ou dans les maisons une fois séchée. Mais les plumeaux ont une faculté impressionnante pour disperser le pollen et se reproduire, d'autant qu'aucun herbivore n'est présent en France pour la consommer. Autre plante envahissante, la berce du Caucase. Cette fois, elle est dangereuse pour l'homme. Elle a été introduite en Europe au 19e siècle et elle est surveillée de très près en Allemagne. Elle se reproduit rapidement et sa sève provoque des rougeurs, des cloques et des brûlures. Alors si ces plantes sont belles, elles n'en restent pas moins dangereuses. Il faut donc s'en débarrasser en les arrachant. Les conseils de la semaine, on profite de l'automne pour nettoyer les outils et tous les accessoires du jardin. On sème l'ail blanc, la rhubarbe et les fèves. On récolte les pommes, les brocolis et les carottes.

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1: Bonsoir à tous. Le gouvernement avance l'examen de la loi casseurs-payeurs, conséquence des dégradations en marge de la mobilisation des lycéens. Le texte est désormais inscrit à l'ordre du jour du Sénat pour le mois d'octobre. Il prévoit de faire payer les auteurs de dégradations lors des manifestations. Le projet de loi avait été présenté pour la première fois après les débordements survenus en 2025 après la victoire du Paris Saint-Germain en Ligue des Champions. Dans ce contexte, la garde à vue du mineur soupçonné d'avoir agressé une femme avec un spray inflammable a été prolongé, annonce du parquet de Marseille ce samedi. Le jeune homme de 15 ans a été interpellé vendredi soir dans le 7e arrondissement en marge d'une manifestation des lycéens. Une nouvelle grande mobilisation est d'ailleurs prévue dès mardi prochain partout en France. Elle devrait réunir à la fois les lycéens, les étudiants et les syndicats enseignants. Après avoir été reçus par le ministère de l'Éducation, les organisations lycéennes ont appelé ce vendredi à poursuivre les blocages faute de mesures concrètes. Un coup de pouce pour les pêcheurs face à la hausse des prix des carburants. Le gouvernement annonce qu'il a demandé à la Banque publique d'investissement BPI France de mettre en place un prêt à taux zéro pour les petites entreprises du secteur. Ce prêt pouvant aller jusqu'à 50 000 euros sur 36 mois sera accordé sans garantie. Il est ouvert aux TPE et aux PME créées il y a plus de 2 ans. La surpopulation carcérale franchit un nouveau record dans les prisons françaises. Selon le ministère de la Justice, 92 000 personnes étaient détenues au 1er septembre pour 63 000 places. Le nombre de matelas posés au sol faute de lits est en hausse de près de 52% comparé à l'an dernier. L'Aude et les Pyrénées-Orientales placées en vigilance orange ce dimanche pour pluie-inondation. Annonce de Météo France qui prévoit des cumuls orageux sur le pourtour méditerranéen. Et puis en rugby, Toulouse remporte le derby face à Castres. Petite victoire 8-7 qui permet tout de même aux Rouges et Noirs de rester leader au classement. Suite de la 5e journée de Top 14 ce dimanche, Montpellier recevra Toulon à 21h05. Bonne soirée à tous.
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2: Bonjour amis jardiniers, elles sont peut-être belles, mais elles présentent un risque pour la biodiversité. Les plantes exotiques envahissantes sont à proscrire au jardin, mais alors lesquelles et comment faire ? Herbes de pampa, ambroisie ou encore agave, ces plantes sont belles, elles agrémentent les jardins, mais elles peuvent devenir problématiques pour la biodiversité. Par plante envahissante, on entend par là que si l'espèce se retrouve introduite dans un territoire, elle va se développer plus vite et plus fortement que les autres et viendra bousculer l'équilibre biologique déjà présent. Une longue liste de plantes établie par l'Union européenne précise les espèces interdites d'introduction en France et d'utilisation, par exemple le mûrier à papier, l'herbe de pampa, la vigne basse et l'herbe à alligator. Prenons l'exemple de l'herbe de la pampa. Avec ses plumeaux blancs, elle est souvent utilisée comme plante d'ornement dans les jardins ou dans les maisons une fois séchée. Mais les plumeaux ont une faculté impressionnante pour disperser le pollen et se reproduire, d'autant qu'aucun herbivore n'est présent en France pour la consommer. Autre plante envahissante, la berce du Caucase. Cette fois, elle est dangereuse pour l'homme. Elle a été introduite en Europe au 19e siècle et elle est surveillée de très près en Allemagne. Elle se reproduit rapidement et sa sève provoque des rougeurs, des cloques et des brûlures. Alors si ces plantes sont belles, elles n'en restent pas moins dangereuses. Il faut donc s'en débarrasser en les arrachant. Les conseils de la semaine, on profite de l'automne pour nettoyer les outils et tous les accessoires du jardin. On sème l'ail blanc, la rhubarbe et les fèves. On récolte les pommes, les brocolis et les carottes.
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3: Et Tom Cruise se glisse dans la peau d'un homme d'affaires qui veut sauver le monde de la catastrophe qu'il a lui-même provoquée. Avec Digger, Alejandro González Iñárritu, le réalisateur de Birdman ou The Revenant, met en scène une grande satire de la politique internationale et de l'état actuel du monde. À mi-chemin entre Donald Trump et Don't Look Up, Tom Cruise incarne Digger Rockwell, présenté comme l'homme le plus puissant du monde, un homme confronté à une catastrophe mondiale et au langage plutôt cash.
4: Je crois que vous ne comprenez pas bien la situation. Qu'est-ce que tu viens de dire ? dire là?
5: Pardon, monsieur.
4: Je comprends parfaitement la situation, parce que c'est moi qui paye. C'est moi qui ai payé pour ton putain d'anorak en plume d'oie de Hongrie. C'est moi qui paye ton salaire, tu veux tout fermer? Dis-le!
3: Et ce digger Rockwell se lance dans une mission pour sauver l'humanité. Problème, c'est lui qui a en réalité provoqué la catastrophe qui menace le monde.
4: C'est le digger qui nous a mis dans ce pétrin, c'est à digger de nous en sortir.
6: Vous le saviez bien avant nous tous. Voilà pourquoi c'est votre problème.
7: On peut pas maîtriser la nature, mais on peut maîtriser ce qu'on raconte.
8: On va sauver le monde.
7: Aidez-moi à écrire l'histoire. On va le raconter.
3: Une véritable comédie au ton absurde et caricatural. Le personnage de Digger se voit comme l'homme providentiel, quand le reste du monde le voit comme le coupable. Juste à côté de lui, les politiques font leur maximum pour tirer profit de cette situation catastrophique. Alejandro González Iñárritu conserve sa façon unique de filmer pour accentuer l'effet absurde. Digger avec Tom Cruise à l'affiche, c'est à découvrir en salle.
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1: Bonsoir à tous. Le gouvernement avance l'examen de la loi casseur-payeur, conséquence des dégradations en marge de la mobilisation des lycéens. Le texte est désormais inscrit à l'ordre du jour du Sénat pour le mois d'octobre. Il prévoit de faire payer les auteurs de dégradations lors des manifestations. Le projet de loi avait été présenté pour la première fois après les débordements survenus en 2025 après la victoire du Paris Saint-Germain en Ligue des Champions. Dans ce contexte, la garde à vue du mineur soupçonné d'avoir agressé une femme avec un spray inflammable a été prolongé, annonce du parquet de Marseille ce samedi. Le jeune homme de 15 ans a été interpellé vendredi soir dans le 7e arrondissement en marge d'une manifestation des lycéens. Une nouvelle grande mobilisation est d'ailleurs prévue dès mardi prochain partout en France. Elle devrait réunir à la fois les lycéens, les étudiants et les syndicats enseignants. Après avoir été reçus par le ministère de l'Éducation, les organisations lycéennes ont appelé ce vendredi à poursuivre les blocages faute de mesures concrètes. Un coup de pouce pour les pêcheurs face à la hausse des prix des carburants. Le gouvernement annonce qu'il a demandé à la Banque publique d'investissement BPI France de mettre en place un prêt à taux zéro pour les petites entreprises du secteur. Ce prêt pouvant aller jusqu'à 50 000 euros sur 36 mois sera accordé sans garantie. Il est ouvert aux TPE et aux PME créées il y a plus de deux ans. La surpopulation carcérale franchit un nouveau record dans les prisons françaises. Selon le ministère de la Justice, 92 000 personnes étaient détenues au 1er septembre pour 63 000 places. Le nombre de matelas posés au sol faute de lits est en hausse de près de 52% comparé à l'an dernier. L'Aude et les Pyrénées-Orientales placées en vigilance orange ce dimanche pour pluie-inondation. Annonce de Météo France qui prévoit des cumuls orageux sur le pourtour méditerranéen. Et puis en rugby, Toulouse remporte le derby face à Castres. Petite victoire 8-7 qui permet tout de même aux Rouges et Noirs de rester leader au classement. Suite de la 5e journée de Top 14 ce dimanche, Montpellier recevra Toulon à 21h05. Bonne soirée à tous.
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10: Les bornes de recharge freinent toujours la voiture électrique, un vélo de fonction comme argument d'embauche et l'Europe à portée de rail plus court et économique que l'avion. La voiture électrique continue de s'imposer sur les routes françaises. Cet été, plus d'un tiers des véhicules neufs vendus étaient électriques, un record. Mais attention, ces chiffres sont gonflés par le fameux leasing social dont la troisième édition du dispositif d'aide à l'acquisition de voitures électriques a été lancée en juillet. Premier frein, l'électrique, les bornes de recharge, les 360 aires d'autoroute en France en sont équipées. Mais en cas de forte affluence, votre demi-heure d'arrêt peut rapidement se transformer en plus d'une heure et demie. Aux Pays-Bas, proposer un vélo comme avantage salarial est devenu un véritable argument d'embauche. En 5 ans, le nombre d'offres d'emploi qui le mettent en avant a presque triplé en raison de la montée en puissance des budgets mobilité et la pression croissante sur le stationnement en ville. La France, elle, est clairement à la traîne. À titre de comparaison, l'Allemagne compte 2 millions de vélos de fonction en circulation, la Belgique 200 000 et seulement 20 000 pour la France. Si vous préparez une escapade européenne de courte ou de moyenne distance, il est tentant de chercher des billets d'avion, mais il est peut-être temps de monter dans un train à la place, car ça pourrait même être plus rapide. Selon Omio, pour un Bruxelles-Paris, vous gagnerez plus de 2 heures en prenant le rail pour 34 euros d'économie en moyenne. Pour un Paris-Lyon, le train est aussi plus avantageux, avec 1h20 de gagné et 56 euros.
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5: Dans votre rendez-vous consommation, la difficulté des Français à finir le mois. Des carburants dont les prix ne finissent pas de grimper, des fruits et légumes plus chers, et un coût de la vie globalement de plus en plus élevé, le portefeuille des Français souffre à tel point que pour certains ménages, les fins de mois finissent dans le rouge. C'est ce que nous apprend une étude de YouGov pour Moneyvox. Un tiers des Français a déjà été à découvert durant ces 12 derniers mois, un chiffre en hausse par rapport à l'an passé. La plupart des découverts sont inférieurs à 200 euros et ils ne dépassent les 1000 euros que dans 5% des cas. Les ménages ne sont pas optimistes pour l'avenir, 40% des Français interrogés pensent qu'ils seront davantage à découvert dans les prochains mois. Il faut dire que les Français sont confrontés à une situation de plus en plus compliquée pour leur porte-monnaie. Au mois d'août, les prix à la consommation ont augmenté en moyenne de 2,4% sur un an. Et sans surprise, selon le baromètre du pouvoir d'achat réalisé début septembre, plus de 6 Français sur 10 estiment que l'inflation a un impact important sur leur situation financière. À noter, et c'est important, que les règles sur le découvert vont changer. À partir du 20 novembre, les règles vont se durcir, en cause la transposition dans le droit français d'une directive européenne. Concrètement, à l'heure actuelle, les banques vérifient la solvabilité des comptes pour tout découvert supérieur à 200 euros, mais avec la nouvelle règle, même pour de petits montants, la banque devra procéder à un audit des comptes de son client pour déterminer sa capacité à rembourser.
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1: Bonsoir à tous. Le gouvernement avance l'examen de la loi casseurs-payeurs. Conséquence des dégradations en marge de la mobilisation des lycéens, le texte est désormais inscrit à l'ordre du jour du Sénat pour le mois d'octobre. Il prévoit de faire payer les auteurs de dégradations lors des manifestations. Le projet de loi avait été présenté pour la première fois après les débordements survenus en 2025 après la victoire du Paris Saint-Germain en Ligue des Champions. Dans ce contexte, la garde à vue du mineur soupçonné d'avoir agressé une femme avec un spray inflammable a été prolongé, annonce du parquet de Marseille ce samedi. Le jeune homme de 15 ans a été interpellé vendredi soir dans le 7e arrondissement en marge d'une manifestation des lycéens. Une nouvelle grande mobilisation est d'ailleurs prévue dès mardi prochain partout en France. Elle devrait réunir à la fois les lycéens, les étudiants et les syndicats enseignants. Après avoir été reçus par le ministère de l'Éducation, les organisations lycéennes ont appelé ce vendredi à poursuivre les blocages faute de mesures concrètes. Un coup de pouce pour les pêcheurs face à la hausse des prix des carburants. Le gouvernement annonce qu'il a demandé à la Banque publique d'investissement BPI France de mettre en place un prêt à taux zéro pour les petites entreprises du secteur. Ce prêt pouvant aller jusqu'à 50 000 euros sur 36 mois sera accordé sans garantie. Il est ouvert aux TPE et aux PME créées il y a plus de 2 ans. La surpopulation carcérale franchit un nouveau record dans les prisons françaises. Selon le ministère de la Justice, 92 000 personnes étaient détenues au 1er septembre pour 63 000 places. Le nombre de matelas posés au sol faute de lits est en hausse de près de 52% comparé à l'an dernier. l'Aude et les Pyrénées-Orientales placées en vigilance orange ce dimanche pour pluie inondation. Annonce de Météo France qui prévoit des cumuls orageux sur le pourtour méditerranéen. Et puis en rugby, Toulouse remporte le derby face à Castres. Petite victoire 8-7 qui permet tout de même aux Rouges et Noirs de rester leader au classement. Suite de la cinquième journée de Top 14 ce dimanche, Montpellier recevra Toulon à 21h05. Bonne soirée à tous.
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5: Dans votre rendez-vous jeux vidéo, les amateurs de foot sont aux anges. FC revient. C'est une tradition chaque année, autant que la Saint-Valentin le 14 février et que Noël le 25 décembre. eSport FC sort toujours fin septembre. FC, c'est le nouveau nom de FIFA qui a maintenant changé d'appellation depuis quelques années. La simulation de football de référence revient pour un épisode 2027 qui devrait ravir tous les amateurs de la licence, l'une des plus lucratives du jeu vidéo. Cette FC 27 avec Kylian Mbappé sur la jaquette reprend tout ce que les joueurs viennent chercher depuis des années. Des matchs sur les plus célèbres pelouses du monde avec les plus grandes stars du ballon rond. La grosse nouveauté de ce nouvel opus, c'est le mode The Grounds, une espèce de grand terrain de jeu en monde ouvert, le tout en ligne. Concrètement, les joueurs du monde entier peuvent se rencontrer dans cet espace inspiré des quartiers français, argentins et anglais. L'occasion de s'adonner à des parties improvisées dans les rues, comme lorsque l'on rencontre des amis en bas de chez soi. Des mini-jeux sont aussi de la partie pour changer de la routine, ainsi que des boutiques pour personnaliser son personnage. Ce mode de jeu a vocation à être le cœur battant de son nouvel épisode d'FC, avec des évolutions prévues tout au long de l'année, des mises à jour qui injecteront un vent de nouveautés. Attention, bien que FC 27 sorte sur un large panel de machines, le mode The Grounds n'est disponible que sur les consoles de nouvelle génération, PlayStation 5, Xbox Series, Nintendo Switch 2 et PC. Pour les consoles plus anciennes, il faudra s'en passer.
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12: Votre chronique innovation avec le robot qui nettoie vos panneaux solaires à la rosée du matin. Et direction la Bretagne, du côté des Côtes d'Armor, où une petite entreprise vient de trouver une idée assez bluffante. Le problème, on le connaît bien, les panneaux solaires, avec le temps, ça s'encrasse. Poussière, pollen, graisse, une fine pellicule se forme et résultat, ils produisent moins d'électricité. Jusqu'ici, pour les nettoyer, il fallait de l'eau en grande quantité, ou bien quelqu'un qui grimpe sur le toit avec du matériel lourd. Sauf qu'en plein été, avec les restrictions d'eau qui se multiplient, les robots classiques ne peuvent tout simplement plus fonctionner. Et c'est là qu'intervient Newa, l'entreprise créée par Erwal Lopin et Christophe Morel, a imaginé un petit robot de seulement 17 kg, totalement autonome, qui reste à demeure sur la toiture toute l'année. À titre de comparaison, un robot classique guidé par un humain pèse environ 70 kg. Sa particularité, il n'a besoin d'aucune goutte d'eau potable. Il utilise simplement la rosée du matin pour frotter et dépoussiérer les panneaux. Il travaille la nuit entre 22h et 6h en se fiant à une petite station météo intégrée qui décide si les conditions sont favorables. Le concept a d'abord été testé avec 15 exemplaires posés sur les toits de l'entreprise et dans une exploitation agricole. Pensé pour les supermarchés, les agriculteurs ou les industriels, il coûte environ 4 400 € hors taxe, plus 500 € d'installation. Les premières livraisons sont prévues au printemps 2027.
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1: Bonsoir à tous. Le gouvernement avance l'examen de la loi casseur-payeur. Conséquence des dégradations en marge de la mobilisation des lycéens, le texte est désormais inscrit à l'ordre du jour du Sénat pour le mois d'octobre. Il prévoit de faire payer les auteurs de dégradations lors des manifestations. Le projet de loi avait été présenté pour la première fois après les débordements survenus en 2025 après la victoire du Paris Saint-Germain en Ligue des Champions. Dans ce contexte, la garde à vue du mineur soupçonné d'avoir agressé une femme avec un spray inflammable a été prolongée, annonce du parquet de Marseille ce samedi. Le jeune homme de 15 ans a été interpellé vendredi soir dans le 7e arrondissement en marge d'une manifestation des lycéens. Une nouvelle grande mobilisation est d'ailleurs prévue dès mardi prochain partout en France. Elle devrait réunir à la fois les lycéens, les étudiants et les syndicats enseignants. Après avoir été reçus par le ministère de l'Éducation, les organisations lycéennes ont appelé ce vendredi à poursuivre les blocages faute de mesures concrètes. Un coup de pouce pour les pêcheurs face à la hausse des prix des carburants. Le gouvernement annonce qu'il a demandé à la Banque publique d'investissement BPI France de mettre en place un prêt à taux zéro pour les petites entreprises du secteur. Ce prêt pouvant aller jusqu'à 50 000 euros sur 36 mois sera accordé sans garantie. Il est ouvert aux TPE et aux PME créées il y a plus de deux ans. La surpopulation carcérale franchit un nouveau record dans les prisons françaises. Selon le ministère de la Justice, 92 000 personnes étaient détenues au 1er septembre pour 63 000 places. Le nombre de matelas posés au sol faute de lit est en hausse de près de 52% comparé à l'an dernier. L'Aude et les Pyrénées-Orientales placées en vigilance orange ce dimanche pour pluie inondation. Annonce de Météo France qui prévoit des cumuls orageux sur le pourtour méditerranéen. Et puis en rugby, Toulouse remporte le derby face à Castres. Petite victoire 8-7 qui permet tout de même aux Rouges et Noirs de rester leader au classement. Suite de la 5e journée de Top 14 ce dimanche, Montpellier recevra Toulon à 21h05. Bonne soirée à tous.
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13: Un nouveau mois qui débute et qui apporte avec lui son lot de nouveautés. On fait le point sur les changements du 1er octobre, mais aussi sur tout ce qui vous attend dans les prochaines semaines. Et on débute avec tout ce qui va affecter votre porte-monnaie, à commencer par le prix repère du gaz qui grimpe de 6,3%. Cela représente une augmentation en moyenne de 5 euros sur la facture de fin octobre pour tous les consommateurs dont les offres sont indexées. Le plafond des franchises médicales augmente lui aussi. Il s'agit de tout ce qui reste à la charge de l'assuré après remboursement de l'assurance maladie et de la mutuelle. Ce plafond annuel passe de 100 à 140 euros. Au chapitre santé, toujours, les protections menstruelles réutilisables sont désormais en partie remboursées en France à partir du 1er octobre pour toutes les femmes de moins de 26 ans. Un remboursement limité à 2 produits par an par personne. Les campagnes de vaccination contre la grippe saisonnière et le Covid-19

0: des châtaignes et du raisin.
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2: La série du jour nous apprend qu'entre admiration et obsession, la frontière peut être très mince. C'est la nouvelle série française d'HBO Max, Paolo, un titre tiré du nom du personnage principal. Paolo mène une vie ordinaire lorsque du jour au lendemain, sa vie va basculer. Il retrouve par hasard Théophane, un ancien camarade de classe qui a désormais l'ambition de devenir le maire de la ville. Paolo va alors s'impliquer dans la campagne de Théophane jusqu'à devenir complètement obsédé par lui et son statut social.
3: Théophane Tolbiac était dans la même école que moi. Il se présente pour devenir maire. Je suis allé le voir et il m'a reconnu direct. Paolo Da Costa.
4: Da Costa, mais je...
5: C'est ça que tu fais maintenant. Chauffeur.
6: Il faut pas faire ça, Paolo. Vous êtes le chauffeur. Pas le garde du corps.
2: Au fur et à mesure du temps, Paolo va développer une obsession dévorante pour Théophane, n'hésitant pas à franchir les limites de la légalité. La série nous plonge dans les rouages pas toujours très nets de la politique locale, avec à la clé des coups bas et des traîtrises. Dans le rôle de Paolo, on retrouve Jérôme Niel, que l'on connaît principalement dans le registre de la comédie. Il propose dans ce thriller une palette beaucoup plus sombre et dérangeante.
4: Paolo, on est d'accord que c'est pas du tout la route pour aller chez moi là, hein ?
7: Je sais.
4: Il est marrant quand même ce type.
2: Paolo à découvrir sur HBO Max.
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13: Bonsoir à tous. Le gouvernement avance l'examen de la loi casseurs-payeurs. Conséquence des dégradations en marge de la mobilisation des lycéens, le texte est désormais inscrit à l'ordre du jour du Sénat pour le mois d'octobre. Il prévoit de faire payer les auteurs de dégradations lors des manifestations. Le projet de loi avait été présenté pour la première fois après les débordements survenus en 2025 après la victoire du Paris Saint-Germain en Ligue des Champions. Dans ce contexte, la garde à vue du mineur soupçonné d'avoir agressé une femme avec un spray inflammable a été prolongé, annonce du parquet de Marseille ce samedi. Le jeune homme de 15 ans a été interpellé vendredi soir dans le 7e arrondissement en marge d'une manifestation des lycéens. Une nouvelle grande mobilisation est d'ailleurs prévue dès mardi prochain partout en France. Elle devrait réunir à la fois les lycéens, les étudiants et les syndicats enseignants. Après avoir été reçus par le ministère de l'Éducation, les organisations lycéennes ont appelé ce vendredi à poursuivre les blocages faute de mesures concrètes. Un coup de pouce pour les pêcheurs face à la hausse des prix des carburants. Le gouvernement annonce qu'il a demandé à la Banque publique d'investissement BPI France de mettre en place un prêt à taux zéro pour les petites entreprises du secteur. Ce prêt pouvant aller jusqu'à 50 000 euros sur 36 mois sera accordé sans garantie. Il est ouvert aux TPE et aux PME créées il y a plus de 2 ans. La surpopulation carcérale franchit un nouveau record dans les prisons françaises. Selon le ministère de la Justice, 92 000 personnes étaient détenues au 1er septembre pour 63 000 places. Le nombre de matelas posés au sol faute de lits est en hausse de près de 52% comparé à l'an dernier. L'Aude et les Pyrénées-Orientales placées en vigilance orange ce dimanche pour pluie inondation. Annonce de Météo France qui prévoit des cumuls orageux sur le pourtour méditerranéen. Et puis en rugby, Toulouse remporte le derby face à Castres. Petite victoire 8-7 qui permet tout de même aux Rouges et Noirs de rester leader au classement. Suite de la 5e journée de top 14 ce dimanche, Montpellier recevra Toulon à 21h05. Bonne soirée à tous.
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14: Dans l'actualité environnementale aujourd'hui, il n'a quasiment pas plu en septembre. Selon Météo France, une start-up américaine travaille sur un collecteur de débris spatiaux. Et puis le tilcaillot, eh bien c'est une nouvelle espèce de félin. La sécheresse s'est poursuivie en septembre, c'est le constat de Météo France. Sur les 3 premières semaines du mois de septembre, les pluies ont été quasiment inexistantes selon le service de météorologie, avec seulement une journée de précipitations enregistrées en moyenne à l'échelle nationale. Et sur certaines régions, le déficit est particulièrement notable. Le long de la Manche notamment, seuls 10 mm de précipitations sont

0: tombée en moyenne. Un nettoyeur de l'espace, une start-up américaine est en effet en train de développer un collecteur de débris pour lutter contre la pollution spatiale. Cet engin serait capable de déplacer des satellites ou de faire redescendre des déchets spatiaux vers l'atmosphère afin qu'ils s'y consument sans danger. Cet appareil serait opérationnel fin 2028 et sachez qu'un modèle a déjà été testé à plus petite échelle et avec réussite par les équipes de la Station Spatiale Internationale pendant 200 jours en 2025. Et puis c'est une première depuis 100 ans. Une nouvelle espèce de félin vient d'être officiellement identifiée. Son nom c'est le Tilcayo. Il vit dans l'écorégion des Yungas sur le versant oriental de la cordillère des Andes en Amérique du Sud. Il est plus petit qu'un chat domestique avec ses 46 cm de long et un poids inférieur à 1,3
1: kg. 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
2: Et si le contenu de notre assiette avait aussi son mot à dire sur la qualité de nos nuits ? On connaît les fibres pour leur rôle dans le transit intestinal, mais elles pourraient aussi avoir un lien avec notre sommeil, notamment avec cette phase essentielle, le sommeil profond. Une étude menée chez 26 adultes en bonne santé a observé une association entre une alimentation plus riche en fibres et davantage de sommeil profond. A l'inverse, une consommation plus importante de graisses saturées était associée à moins de sommeil profond, tandis que davantage de sucre était lié à davantage de petits réveils. Mais attention, les chercheurs n'ont pas démontré qu'il suffisait de manger des fibres au dîner pour mieux dormir. L'étude était de petite taille et portée sur l'alimentation de l'ensemble de la journée. Pourquoi les fibres pourraient-elles jouer un rôle? Une partie est fermentée par les bactéries de notre intestin, notre microbiote. Cette fermentation produit des molécules qui pourraient participer aux échanges entre l'intestin et le cerveau, ce fameux axe intestin-cerveau. Mais son influence précise sur le sommeil reste encore à comprendre. Concrètement, légumes, lentilles, haricots ou céréales complètes permettent d'augmenter naturellement ses apports en fibres. Mais inutile de bouleverser son dîner, les horaires réguliers, un environnement calme et les habitudes du soir restent eux aussi très importants. Bref, les fibres pourraient être des alliés de nos nuits, mais la science parle pour l'instant davantage d'une association que d'une recette miracle.
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3: Bonsoir à tous. Le gouvernement avance l'examen de la loi casseurs-payeurs, conséquence des dégradations en marge de la mobilisation des lycéens. Le texte est désormais inscrit à l'ordre du jour du Sénat pour le mois d'octobre. Il prévoit de faire payer les auteurs de dégradations lors des manifestations. Le projet de loi avait été présenté pour la première fois après les débordements survenus en 2025 après la victoire du Paris Saint-Germain en Ligue des Champions. Dans ce contexte, la garde à vue du mineur soupçonné d'avoir agressé une femme avec un spray inflammable a été prolongé, annonce du parquet de Marseille ce samedi. Le jeune homme de 15 ans a été interpellé vendredi soir dans le 7e arrondissement en marge d'une manifestation des lycéens. Une nouvelle grande mobilisation est d'ailleurs prévue dès mardi prochain partout en France. Elle devrait réunir à la fois les lycéens, les étudiants et les syndicats enseignants. Après avoir été reçus par le ministère de l'Éducation, les organisations lycéennes ont appelé ce vendredi à poursuivre les blocages faute de mesures concrètes. Un coup de pouce pour les pêcheurs face à la hausse des prix des carburants. Le gouvernement annonce qu'il a demandé à la Banque publique d'investissement BPI France de mettre en place un prêt à taux zéro pour les petites entreprises du secteur. Ce prêt pouvant aller jusqu'à 50 000 euros sur 36 mois sera accordé sans garantie. Il est ouvert aux TPE et aux PME créées il y a plus de 2 ans. La surpopulation carcérale franchit un nouveau record dans les prisons françaises. Selon le ministère de la Justice, 92 000 personnes étaient détenues au 1er septembre pour 63 000 places. Le nombre de matelas posés au sol faute de lit est en hausse de près de 52% comparé à l'an dernier. L'eau des Pyrénées-Orientales placée en vigilance orange ce dimanche pour pluie-inondation. Annonce de Météo France qui prévoit des cumuls orageux sur le pourtour méditerranéen. Et puis en rugby, Toulouse remporte le derby face à Castres. Petite victoire 8-7 qui permet tout de même aux Rouges et Noirs de rester leader au classement. Suite de la 5e journée de Top 14 ce dimanche, Montpellier recevra Toulon à 21h05. Bonne soirée à tous.
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4: Aujourd'hui, on vous dit tout dans Backstage sur le nouvel album de Zazie.
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4: C'est une sortie très attendue depuis la rentrée. Zazie fait son grand retour cette semaine avec son 12e album intitulé Volatile. Un disque qui explore les mouvements de l'existence entre légèreté et profondeur et qui reste fidèle surtout à l'écriture singulière de la chanteuse. À l'intérieur, on peut retrouver 13 titres et notamment le morceau Peu importe que l'on entend et qui a été dévoilé un peu avant l'été. Un titre électropop entraînant qui revient sur nos difficultés à vivre ensemble ces derniers temps ou encore sur la jalousie. Zazie a aussi décidé de retravailler avec Christophe Willem. On peut les retrouver ensemble sur le morceau La Pompadour, les deux artistes qui sont toujours aussi complices. Zazie fera son grand retour sur scène au printemps prochain également, avec une grande tournée à travers la France. Elle passera notamment par l'Olympia Paris début juin.

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1: L'Autolib, nouvelle version en approche, une certification pour Boeing et le VTT largement plébiscité en région PACA. 8 ans après la disparition d'Autolib, Île-de-France Mobilité veut relancer la voiture en libre service avec une flotte de 500 véhicules à partir de 2027. Mais cette fois, presque toutes les règles changent afin d'éviter les écueils de la première mouture. La première différence concerne l'exploitation. Il n'y aura pas d'opérateur unique. Le modèle économique évolue également. Île-de-France Mobilité prévoit d'investir environ 75 millions d'euros afin de réaménager les anciennes stations, installer des bornes de recharge et piloter le dispositif. Le Boeing 737 MAX 7 a obtenu sa certification pour être mise en service dès 2027. L'avion devait initialement être livré en 2019, mais des problèmes techniques ont retardé cette échéance. Pendant le processus menant à sa certification, l'engin a réalisé plus de 680 heures d'essai réparties en 440 vols. Ce modèle a nécessité une nouvelle sonde d'angle d'attaque dont un défaut avait contribué aux accidents en 2018 et 2019, clouant tous les MAX au sol pendant au moins 20 mois. La région PACA confirme son statut de destination préférée des vacanciers actifs. Le VTT est resté l'équipement le plus loué de la région cet été. Il a devancé les VTC, les vélos de ville classiques. Le Gravel, ce fameux vélo polyvalent, séduit les amateurs d'itinérance avec une augmentation de près de 58% de location.
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4: Bonsoir à tous. Le gouvernement avance l'examen de la loi casseur-payeur, conséquence des dégradations en marge de la mobilisation des lycéens. Le texte est désormais inscrit à l'ordre du jour du Sénat pour le mois d'octobre. Il prévoit de faire payer les auteurs de dégradations lors des manifestations. Le projet de loi avait été présenté pour la première fois après les débordements survenus en 2025 après la victoire du Paris Saint-Germain en Ligue des Champions. Dans ce contexte, la garde à vue du mineur soupçonné d'avoir agressé une femme avec un spray inflammable a été prolongé, annonce du parquet de Marseille ce samedi. Le jeune homme de 15 ans a été interpellé vendredi soir dans le 7e arrondissement en marge d'une manifestation des lycéens. Une nouvelle grande mobilisation est d'ailleurs prévue dès mardi prochain partout en France. Elle devrait réunir à la fois les lycéens, les étudiants et les syndicats enseignants. Après avoir été reçus par le ministère de l'Éducation, les organisations lycéennes ont appelé ce vendredi à poursuivre les blocages faute de mesures concrètes. Un coup de pouce pour les pêcheurs face à la hausse des prix des carburants. Le gouvernement annonce qu'il a demandé à la Banque publique d'investissement BPI France de mettre en place un prêt à taux zéro pour les petites entreprises du secteur. Ce prêt pouvant aller jusqu'à 50 000 euros sur 36 mois sera accordé sans garantie. Il est ouvert aux TPE et aux PME créées il y a plus de 2 ans. La surpopulation carcérale franchit un nouveau record dans les prisons françaises. Selon le ministère de la Justice, 92 000 personnes étaient détenues au 1er septembre pour 63 000 places. Le nombre de matelas posés au sol faute de lit est en hausse de près de 52% comparé à l'an dernier. L'Aude et les Pyrénées-Orientales placées en vigilance orange ce dimanche pour pluie-inondation. Annonce de Météo France qui prévoit des cumuls orageux sur le pourtour méditerranéen. Et puis en rugby, Toulouse remporte le derby face à Castres. Petite victoire 8-7 qui permet tout de même aux Rouges et Noirs de rester leader au classement. Suite de la 5e journée de Top 14 ce dimanche, Montpellier recevra Toulon à 21h05. Bonne soirée à tous.
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5: Ils ont la cote, mais ne sont finalement pas tous bons pour la santé. Aujourd'hui, gros plan sur les produits riches en protéines. On en voit de plus en plus dans les rayons et ils séduisent les Français. Les produits protéinés représentent une nouvelle tendance de consommation. On nous les présente comme les alliés des sportifs avec une vraie plus-value sur notre bien-être. Pourtant, certaines références sont loin d'être irréprochables. Voilà ce que nous apprend une étude de Foodwatch. L'association de défense des consommateurs épingle 10 produits protéinés vendus en grande surface. Elle nous alerte sur le marketing autour de ces produits qui cachent en fait une réalité bien moins réjouissante. Certaines références cachent des produits ultra transformés et dont la consommation élevée est associée à des risques pour la santé, notamment des risques accrus de cancer et de diabète de type 2. Outre les additifs controversés, on retrouve aussi des produits avec beaucoup trop de sucre à l'intérieur, ce qui est loin de représenter une proposition bonne pour la santé. Alors une fois le constat établi, comment agir ? Foodwatch réclame un étiquetage obligatoire de l'ultra transformation des produits en face avant des emballages comme pour le Nutri-Score. Selon l'ONG, les promesses nutritionnelles que l'on voit sur les produits peuvent induire les consommateurs en erreur puisqu'on pense acheter un produit bon pour la santé alors que ce n'est pas forcément le cas. D'autant que ces produits riches en protéines sont généralement plus chers, une double peine pour les consommateurs.
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5: Le jeu vidéo du jour nous fait plonger dans une ambiance oppressante. Un mystérieux complexe souterrain, une atmosphère étrange et un personnage qui lutte pour sa survie. Voilà les ingrédients de End of Abyss qui sort cette semaine sur console et PC. Un jeu développé par un studio indépendant suédois. Parmi les membres de l'équipe, des développeurs qui ont travaillé sur la licence Little Nightmares. Ces jeux où l'on contrôle un personnage à ciré jaune qui doit échapper à des monstres dans une ambiance qui fait penser à Tim Burton. Et on retrouve dans End of Abyss des éléments de Little Nightmares. Au premier coup d'œil, ça saute aux yeux avec ses environnements plongés dans le noir dans lequel évolue notre personnage affublé d'un scaphandre et équipé de sa précieuse lampe torche. Son but, explorer les couloirs et les recoins les plus sombres du complexe tout en combattant d'étranges créatures grâce à son pistolet. C'est un véritable labyrinthe dans lequel on évolue et on débloque au fil de l'aventure des compétences qui nous permettent d'aller encore plus loin. Le jeu regorge de secrets et vous pourriez bien passer de longues heures à explorer toute la carte si vous souhaitez tous les trouver. Pour vous aider dans votre aventure, vous pouvez compter sur un grappin ou sur des explosifs pour faire sauter les murs. L'aventure plaira forcément à tous les amateurs de Metroidvania, ces jeux d'exploration où il faut améliorer son personnage et revenir sur ses pas pour progresser et découvrir de nouvelles zones avec en plus une petite dose de frissons. End of Abyss sort cette semaine sur PS5, Xbox Series et PC.
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4: Bonsoir à tous. Le gouvernement avance l'examen de la loi casseurs-payeurs. Conséquence des dégradations en marge de la mobilisation des lycéens, le texte est désormais inscrit à l'ordre du jour du Sénat pour le mois d'octobre. Il prévoit de faire payer les auteurs de dégradations lors des manifestations. Le projet de loi avait été présenté pour la première fois après les débordements survenus en 2025 après la victoire du Paris Saint-Germain en Ligue des Champions. Dans ce contexte, la garde à vue du mineur soupçonné d'avoir agressé une femme avec un spray inflammable a été prolongée, annonce du parquet de Marseille ce samedi. Le jeune homme de 15 ans a été interpellé vendredi soir dans le 7e arrondissement en marge d'une manifestation des lycéens. Une nouvelle grande mobilisation est d'ailleurs prévue dès mardi prochain partout en France. Elle devrait réunir à la fois les lycéens, les étudiants et les syndicats enseignants. Après avoir été reçus par le ministère de l'Éducation, les organisations lycéennes ont appelé ce vendredi à poursuivre les blocages faute de mesures concrètes. Un coup de pouce pour les pêcheurs face à la hausse des prix des carburants. Le gouvernement annonce qu'il a demandé à la Banque publique d'investissement BPI France de mettre en place un prêt à taux zéro pour les petites entreprises du secteur. Ce prêt pouvant aller jusqu'à 50 000 euros sur 36 mois sera accordé sans garantie. Il est ouvert aux TPE et aux PME créées il y a plus de deux ans. La surpopulation carcérale franchit un nouveau record dans les prisons françaises. Selon le ministère de la Justice, 92 000 personnes étaient détenues au 1er septembre pour 63 000 places. Le nombre de matelas posés au sol faute de lits est en hausse de près de 52% comparé à l'an dernier. L'Aude et les Pyrénées-Orientales placées en vigilance orange ce dimanche pour pluie inondation. Annonce de Météo France qui prévoit des cumuls orageux sur le pourtour méditerranéen. Et puis en rugby, Toulouse remporte le derby face à Castres. Petite victoire 8-7 qui permet tout de même aux Rouges et Noirs de rester leader au classement. Suite de la cinquième journée de Top 14 ce dimanche, Montpellier recevra Toulon à 21h05. Bonne soirée à tous.
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6: C'est une innovation qui ressemble à de la science-fiction. Une entreprise est en train de développer un prototype de lentille de contact intelligente. On se croirait presque dans un épisode de la série Black Mirror. L'entreprise Expanseo ambitionne d'intégrer un ordinateur nouvelle génération dans des lentilles de contact, quelque chose de discret et d'invisible qui se porte un peu comme les gadgets d'Iron Man, selon les mots du patron d'Expanseo. Avantage par rapport aux lunettes connectées, la lentille n'est pas contraignante, elle ne pèse rien, on oublierait presque qu'on en porte une. L'entreprise compte d'abord déployer cette innovation sur le plan médical et particulièrement pour le glaucome. Au lieu d'avoir à faire des examens médicaux pour mesurer la pression intraoculaire, la lentille Expanseo permettrait d'avoir les données en temps réel, simplement en se connectant à son téléphone. La lentille serait aussi capable d'analyser les larmes pour détecter le niveau de glucose ou des biomarqueurs du cancer. Grâce à des capteurs et des nanoparticules d'or, on pourrait suivre l'efficacité de traitements lourds comme les chimiothérapies sans prise de sang. À terme, la lentille pourrait même servir à l'administration ciblée de médicaments. L'objectif final est de créer une lentille capable de tout faire. En combinant un micro-écran transparent et une micro-batterie, la lentille pourrait projeter des images directement dans le champ de vision. Cette technologie intéresse déjà l'agence spatiale Mohamed Bin Rachid à Dubaï. En apesanteur, l'œil subit des déformations qui altèrent la vue des astronautes, rendant le port de lentilles obligatoire. Y intégrer un écran permettrait donc aux astronautes de contrôler plus facilement les interfaces, par exemple.
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7: Avant l'arrivée du froid dans nos maisons, voici plusieurs vérifications simples pour éviter les mauvaises surprises sur votre facture d'électricité. En France, un foyer sur deux possède une puissance de compteur qui ne correspond pas à sa consommation réelle. Une puissance surdimensionnée peut notamment engendrer un surcoût de l'abonnement. Ce surcoût représenterait à l'échelle nationale 300 millions d'euros dépensés pour de l'énergie non consommée. Alors pour éviter les mauvaises surprises, des vérifications simples et rapides sont possibles. Commencez d'abord par bien vérifier votre numéro de compteur pour ne pas payer pour un tiers. Plusieurs centaines de personnes ont été victimes de ces erreurs l'an passé, indique le médiateur national de l'énergie. Il vous suffit juste de comparer les données inscrites sur votre compteur Linky avec celles inscrites sur votre facture. Deux données doivent concorder, notamment le point de référence des mesures et le numéro de série. En cas de souci, vous devez contacter Enedis ainsi que votre fournisseur d'énergie. Le remboursement des sommes peut remonter jusqu'à 5 ans en arrière. Vérifiez aussi votre option heure pleine, heure creuse pour que ce tarif soit rentable. Au moins 30% de votre consommation quotidienne doit être réalisée pendant les plages d'heure creuse. Selon Elowatt, 3 millions de foyers auraient intérêt à repasser au tarif de base pendant que 3 autres millions de foyers gagneraient à basculer en heure pleine, heure creuse. Enfin, vérifiez que vous n'avez pas de fuite électrique. Pour cela, équipez-vous d'un multimètre. Il va vous servir à vérifier l'isolation de vos circuits. Si vous n'en avez pas, soyez attentif aux détails de votre facture en cas de surfacturation soudaine. Les fuites proviennent généralement d'installations ou d'équipements électriques vétustes.
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4: Bonsoir à tous. Le gouvernement avance l'examen de la loi casseur-payeur. Conséquence des dégradations en marge de la mobilisation des lycéens, le texte est désormais inscrit à l'ordre du jour du Sénat pour le mois d'octobre. Il prévoit de faire payer les auteurs de dégradations lors des manifestations. Le projet de loi avait été présenté pour la première fois après les débordements survenus en 2025 après la victoire du Paris Saint-Germain en Ligue des Champions. Dans ce contexte, la garde à vue du mineur soupçonné d'avoir agressé une femme avec un spray inflammable a été prolongé, annonce du parquet de Marseille ce samedi. Le jeune homme de 15 ans a été interpellé vendredi soir dans le 7e arrondissement en marge d'une manifestation des lycéens. Une nouvelle grande mobilisation est d'ailleurs prévue dès mardi prochain partout en France. Elle devrait réunir à la fois les lycéens, les étudiants et les syndicats enseignants. Après avoir été reçus par le ministère de l'Éducation, les organisations lycéennes ont appelé ce vendredi à poursuivre les blocages faute de mesures concrètes. Un coup de pouce pour les pêcheurs face à la hausse des prix des carburants. Le gouvernement annonce qu'il a demandé à la Banque publique d'investissement BPI France de mettre en place un prêt à taux zéro pour les petites entreprises du secteur. Ce prêt pouvant aller jusqu'à 50 000 euros sur 36 mois sera accordé sans garantie. Il est ouvert aux TPE et aux PME créées il y a plus de deux ans. La surpopulation carcérale franchit un nouveau record dans les prisons françaises. Selon le ministère de la Justice, 92 000 personnes étaient détenues au 1er septembre pour 63 000 places. Le nombre de matelas posés au sol faute de lit est en hausse de près de 52% comparé à l'an dernier. L'Aude et les Pyrénées-Orientales placées en vigilance orange ce dimanche pour pluie-inondation. Annonce de Météo France qui prévoit des cumuls orageux sur le pourtour méditerranéen. Et puis en rugby, Toulouse remporte le derby face à Castres. Petite victoire 8-7 qui permet tout de même aux Rouges et Noirs de rester leader au classement. Suite de la 5e journée de Top 14 ce dimanche, Montpellier recevra Toulon à 21h05. Bonne soirée à tous.
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5: Un meurtre, des suspects et un enquêteur, voilà les ingrédients toujours efficaces de la série du jour. Le problème final, c'est le nom de la nouvelle série de Netflix. Dans cette production espagnole, l'histoire se déroule en 1959 sur une île isolée au large de Majorque. 13 personnes séjournent dans un hôtel lorsque leur quiétude va être troublée par un meurtre. Mais contrairement à ce que l'on voit d'habitude, ici ce n'est pas un détective qui enquête, mais un acteur qui a joué à plusieurs reprises Sherlock Holmes. Cette fois, il passe de la théorie à la pratique.
9: Un meurtre. 13 personnes coupées du monde. Et parmi elles, un assassin. Une affaire de cœur, un vieux règlement de compte ou le simple désir de tuer. Ah, et moi bien sûr, Benjamin Basile, comédien.
5: Comme dans toute bonne histoire de ce genre, on a affaire à un huis clos. Les protagonistes sont bloqués sur place. Le meurtrier est donc forcément parmi eux. Et ils sont tous plus ou moins suspects. La série joue à merveille avec tous les codes des histoires d'Agatha Christie. D'ailleurs, à l'origine, il s'agit d'un roman publié il y a quelques années par un auteur espagnol. Les amateurs du genre seront ravis.
9: Imaginez que vous soyez Elisa.
10: Suicide ?
9: Visiblement. Vous vous maquilleriez si vous aviez l'intention d'aller vous pendre.
5: Le problème final sur Netflix.
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6: Dans l'actualité environnementale aujourd'hui, la lutte contre le frelon asiatique passe à la vitesse supérieure car le plan national a été officiellement publié. Il était attendu depuis son adoption par l'Assemblée nationale en 2025. Le plan national de lutte contre le frelon asiatique à pattes jaunes a été publié au journal officiel. L'objectif, mettre en place une lutte cohérente à l'échelle nationale. Car le frelon asiatique est un véritable fléau. Introduit en 2004 dans le Lot-et-Garonne, probablement après l'importation de poteries de Chine, il est aujourd'hui présent sur tout le territoire. Le problème, c'est que c'est un grand prédateur d'insectes et en particulier d'abeilles domestiques. Le frelon asiatique peut ainsi éliminer jusqu'à 30 à 50% du cheptel apicole sur une exploitation. Il s'attaque également aux fruits mûrs et il peut enfin être un risque pour la santé humaine et la sécurité publique. Ce dispositif prévoit donc une classification des départements selon 4 niveaux d'exposition avec un pilotage des actions au niveau national. Les préfets et les collectivités, elles, auront 6 mois pour les adopter en lien avec les filières
10: filières impactées et les associations environnementales. Mais attention, l'éradication complète, elle, n'est plus envisageable. Ce plan vise donc essentiellement à limiter l'impact de l'insecte, via notamment la destruction de nids, le piégeage des fondatrices au printemps, ou encore des dispositifs de réduction du stress des abeilles.
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4: Bonsoir à tous. Le gouvernement avance l'examen de la loi casseur-payeur. Conséquence des dégradations en marge de la mobilisation des lycéens, le texte est désormais inscrit à l'ordre du jour du Sénat pour le mois d'octobre. Il prévoit de faire payer les auteurs de dégradations lors des manifestations. Le projet de loi avait été présenté pour la première fois après les débordements survenus en 2025 après la victoire du Paris Saint-Germain en Ligue des Champions. Dans ce contexte, la garde à vue du mineur soupçonné d'avoir agressé une femme avec un spray inflammable a été prolongé, annonce du parquet de Marseille ce samedi. Le jeune homme de 15 ans a été interpellé vendredi soir dans le 7e arrondissement en marge d'une manifestation des lycéens. Une nouvelle grande mobilisation est d'ailleurs prévue dès mardi prochain partout en France. Elle devrait réunir à la fois les lycéens, les étudiants et les syndicats enseignants. Après avoir été reçus par le ministère de l'Éducation, les organisations lycéennes ont appelé ce vendredi à poursuivre les blocages faute de mesures concrètes. Un coup de pouce pour les pêcheurs face à la hausse des prix des carburants. Le gouvernement annonce qu'il a demandé à la Banque publique d'investissement BPI France de mettre en place un prêt à taux zéro pour les petites entreprises du secteur. Ce prêt pouvant aller jusqu'à 50 000 euros sur 36 mois sera accordé sans garantie. Il est ouvert aux TPE et aux PME créées il y a plus de deux ans. La surpopulation carcérale franchit un nouveau record dans les prisons françaises. Selon le ministère de la Justice, 92 000 personnes étaient détenues au 1er septembre pour 63 000 places. Le nombre de matelas posés au sol faute de lits est en hausse de près de 52% comparé à l'an dernier. L'Aude et les Pyrénées-Orientales placées en vigilance orange ce dimanche pour pluie-inondation. Annonce de Météo France qui prévoit des cumuls orageux sur le pourtour méditerranéen. Et puis en rugby, Toulouse remporte le derby face à Castres. Petite victoire 8-7 qui permet tout de même aux Rouges et Noirs de rester leader au classement. Suite de la 5e journée de Top 14 ce dimanche, Montpellier recevra Toulon à 21h05. Bonne soirée à tous.
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11: Pour avoir les mains propres, inutile de monter le thermostat. On imagine souvent que plus l'eau est chaude, plus elle élimine les bactéries. Pourtant, c'est une idée reçue. L'eau chaude qui sort de notre robinet n'est généralement pas assez chaude pour tuer efficacement les bactéries présentes sur nos mains. En dessous de 40 degrés, la plupart des bactéries ne disparaissent pas. Certaines se développent même très bien. Pour vraiment détruire les micro-organismes grâce à la chaleur, il faudrait atteindre des températures bien plus élevées. Mais à ce niveau-là, le risque serait surtout de se brûler. L'utilisation d'eau très chaude pour se laver les mains est d'ailleurs déconseillé car cela augmente le risque de lésions cutanées. Autrement dit, augmenter la température de l'eau n'améliore pas vraiment l'efficacité du lavage. Alors, qu'est-ce qui fait la différence ? C'est avant tout le savon et le frottement. Le savon aide à décrocher les microbes, les saletés et les substances grasses qui peuvent se trouver sur la peau et le mouvement mécanique du frottage permet ensuite de les éliminer. Il faut donc prendre le temps de frotter toutes les zones, les paumes, le dos des mains, entre les doigts, autour des ongles et jusqu'aux poignets. Une vingtaine de secondes de lavage soigneux est recommandée. Et bonne nouvelle, l'eau peut être froide, tiède ou chaude. Ce n'est donc pas la température qui garantit des mains propres, mais surtout un lavage suffisamment long et soigneux avec du savon. Alors la prochaine fois que vous vous lavez les mains, inutile de chercher l'eau la plus chaude. Mieux vaut prendre quelques secondes de plus pour bien les frotter.
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12: Elle a décidé de se lancer. Marguerite sort son tout premier album cette semaine et c'est le programme aujourd'hui dans Backstage.
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12: C'est forcément un événement pour tous les fans de la Star Academy. Marguerite, l'ancienne élève du célèbre château révélé lors de la saison 2024, dévoile cette semaine son tout premier album intitulé « Guérir » qui arrive après son EP « Grandir ». Une nouvelle étape pour la jeune femme qui s'est fait connaître grâce à son tube « Les filles, les meufs » qui a été un véritable succès, bien évidemment. Guérir est donc composé de 11 morceaux, un projet intime qui explore les blessures que l'on porte en soi, les traces qu'elles laissent, mais aussi les chemins de reconstruction qui peuvent naître à travers elles. Marguerite qui part aussi en tournée cet automne partout en France. Elle passera notamment par le Zénith de Paris en mai prochain, rien que ça.

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1: Bonsoir à tous. Marine Le Pen continue d'afficher son soutien à Jordan Bardella. Dans un entretien accordé à la Tribune dimanche, la candidate à l'élection présidentielle réaffirme sa confiance envers le président du Rassemblement National. Jordan Bardella au cœur d'une polémique après des révélations de Mediapart qui lui attribuent plusieurs messages à caractère antisémite. Des accusations que l'intéressé conteste fermement. Il a annoncé porter plainte pour faux et usage de faux. 73% des électeurs du Parti Socialiste et de Place Publique s'opposent à une alliance avec la France Insoumise. C'est le résultat d'un sondage Elab pour BFM TV dans le scénario des élections législatives après la présidentielle. A l'inverse, 9 électeurs insoumis sur 10 se disent favorables à l'Union. En attendant, les 5 candidats à la primaire social-démocrate, Raphaël Glucksmann, Ségolène Royal, Olivier Faure, Emmanuel Morel et Jérôme Guedj se réuniront ce dimanche pour un ultime débat avant le vote qui se déroulera les 9 et 10 octobre prochains. Plusieurs suspects identifiés après l'agression d'un policier à Belfort. De violents affrontements ont éclaté ce vendredi dans le cadre de la mobilisation des lycéens. Un policier a notamment été passé à tabac par un groupe de plusieurs jeunes. Une enquête pour tentative d'homicide est en cours. 325 millions de barils et de réserves de pétrole ont été libérés par le G7 depuis le mois de mars sur les 400 millions annoncés. C'est ce que fait savoir l'Agence internationale de l'énergie ce samedi. Emmanuel Macron, lui, a annoncé que les pays du G7 allaient à nouveau libérer jusqu'à 100 millions de barils face à la flambée des prix des carburants. Une mesure qui permettrait de faire baisser les prix selon le chef de l'État. Les Pyrénées-Orientales et l'Aude, à leur tour, placées en vigilance orange pour pluie et inondation. L'alerte sera déclenchée ce dimanche à 6h du matin. Météo France prévoit de forts cumuls orageux sur tout le pourtour méditerranéen. Et puis en rugby, Toulouse remporte le derby au forceps face à Castres. Victoire d'un petit point, 8-7, qui permet aux Rouges et Noirs de rester en tête du classement. Suite de la 5e journée de Top 14 ce dimanche, Montpellier reçoit Toulon à 21h05. Bonne soirée à tous.
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2: Un implant en plastique qui piège les cellules du cancer, c'est le sujet de votre chronique innovation. Aujourd'hui, direction l'Eure, à Saint-Aubin-sur-Gaillon, où une entreprise normande vient d'être récompensée pour une innovation qui pourrait changer la lutte contre le cancer. Cette entreprise, c'est DMJ, spécialisée dans la fabrication de pièces en plastique de haute précision. Et son savoir-faire s'exporte dans des secteurs très variés, l'aéronautique, l'industrie, l'automobile, la bagagerie de luxe, mais aussi la santé. Et c'est justement dans ce domaine qu'elle vient de se distinguer. DMJ a été récompensée lors du salon international Micronora consacré aux microtechniques et à la précision qui s'est tenu à Besançon du 29 septembre au 2 octobre. L'entreprise a reçu le premier prix dans la catégorie composants et sous-ensemble microtechniques. De quoi s'agit-il concrètement ? Il s'agit d'un implant destiné à faire barrage aux métastases. Le principe, cet implant, une fois injecté dans le corps d'un patient atteint d'un cancer, après la résection de la tumeur primaire, l'implant va attirer et capter tuerait mécaniquement les cellules métastasiques, une technologie particulièrement pensée pour les cas de cancer du sein. Et pour réussir ce tour de force, DMJ s'est allié aux chercheurs du CNRS de Montpellier. Ensemble, ils ont créé un réseau de petits tunnels invisibles à l'œil nu, cachés à l'intérieur de l'implant. Tout le secret de DMJ, c'est d'avoir réussi à fabriquer ces pièces minuscules en plastique avec une précision absolue. Les premiers tests sont encore en laboratoire.
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3: La vérité sort de la bouche des enfants ? Eh bien, en fait, pas vraiment. On parle du mensonge cette semaine et de comment réagir quand votre enfant vous ment. J'ai eu l'idée de cette chronique quand mon garçon m'a raconté avec foule de détails et beaucoup d'aplomb comment il avait été évacué par hélicoptère de la cour de son école maternelle car il s'était blessé. Évidemment, rien de vrai dans tout ça, mais les parents ont tous vécu ça, des histoires inventées et bien sûr des bêtises niées malgré les évidences. C'est particulièrement fréquent entre 3 et 5 ans et ça n'a rien d'inquiétant. Faut-il tout de suite réagir ? Non, c'est faux, tu es un menteur. Eh bien non, parce que ça fait partie de leur développement normal. Rappelons que jusqu'à 7 ans, les enfants ont du mal à distinguer le réel et l'imaginaire et que leur mensonge n'a pas forcément de mauvaises intentions. Plusieurs raisons peuvent les pousser à mentir. La peur pour ne pas se faire gronder ou pour éviter une punition. Le mensonge par intérêt pour se faire remarquer ou se valoriser, mais aussi par loyauté envers quelqu'un d'autre. Alors sans l'encourager, on peut plutôt lui demander « Tu es sûr de ce que tu dis ? Mais tu me fais des blagues là ?» Ou encore « Ah bon, un oiseau a mangé tous les bonbons, ça me paraît très bizarre. » Pas besoin d'interrogatoire, on peut plutôt les guider pour trouver une meilleure réponse qu'un mensonge. Bon, il ne faut pas non plus banaliser ces mensonges s'ils se répètent, mais sans se fâcher. On peut rappeler l'importance de dire la vérité pour se faire confiance et leur dire qu'il n'y a pas besoin de s'inventer une vie pour être intéressant. Et souvent, ces mensonges disparaissent autour de 6-7 ans avec l'arrivée du fameux âge de raison.
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1: Bonsoir à tous. Marine Le Pen continue d'afficher son soutien à Jordan Bardella. Dans un entretien accordé à la Tribune dimanche, la candidate à l'élection présidentielle réaffirme sa confiance envers le président du Rassemblement National. Jordan Bardella au cœur d'une polémique après des révélations de Mediapart qui lui attribuent plusieurs messages à caractère antisémite. Des accusations que l'intéressé conteste fermement. Il a annoncé porter plainte pour faux et usage de faux. 73% des électeurs du Parti Socialiste et de Place Publique s'opposent à une alliance avec la France insoumise. C'est le résultat d'un sondage Elab pour BFM TV dans le scénario des élections législatives après la présidentielle. À l'inverse, 9 électeurs insoumis sur 10 se disent favorables à l'union. En attendant, les 5 candidats à la primaire social-démocrate, Raphaël Glucksmann, Ségolène Royal, Olivier Faure, Emmanuel Morel et Jérôme Guedj se réuniront ce dimanche pour un ultime débat avant le vote qui se déroulera les 9 et 10 octobre prochains. Plusieurs suspects identifiés après l'agression d'un policier à Belfort. De violents affrontements ont éclaté ce vendredi dans le cadre de la mobilisation des lycéens. Un policier a notamment été passé à tabac par un groupe de plusieurs jeunes. Une enquête pour tentative d'homicide est en cours. 325 millions de barils et de réserves de pétrole ont été libérés par le G7 depuis le mois de mars sur les 400 millions annoncés. C'est ce que fait savoir l'Agence internationale de l'énergie ce samedi. Emmanuel Macron, lui, a annoncé que les pays du G7 allaient à nouveau libérer jusqu'à 100 millions de barils face à la flambée des prix des carburants. Une mesure qui permettrait de faire baisser les prix, selon le chef de l'État. Les Pyrénées-Orientales et l'Aude, à leur tour, placées en vigilance orange pour pluie et inondation. L'alerte sera déclenchée ce dimanche à 6h du matin. Météo France prévoit de forts cumuls orageux sur tout le pourtour méditerranéen. Et puis en rugby, Toulouse remporte le derby au forceps face à Castres. Victoire d'un petit point, 8-7, qui permet aux Rouges et Noirs de rester en tête du classement. Suite de la cinquième journée de Top 14 ce dimanche, Montpellier reçoit Toulon à 21h05. Bonne soirée à tous.
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5: Bonjour amis jardiniers, elles sont peut-être belles, mais elles présentent un risque pour la biodiversité. Les plantes exotiques envahissantes sont à proscrire au jardin, mais alors lesquelles et comment faire ? Herbes de pampa, ambroisie ou encore agave, ces plantes sont belles, elles agrémentent les jardins, mais elles peuvent devenir problématiques pour la biodiversité. Par plante envahissante, on entend par là que si l'espèce se retrouve introduite dans un territoire, elle va se développer plus vite et plus fortement que les autres et viendra bousculer l'équilibre biologique déjà présent. Une longue liste de plantes établie par l'Union européenne précise les espèces interdites d'introduction en France et d'utilisation, par exemple le mûrier à papier, l'herbe de pampa, bois, la vigne ballon et l'herbe à alligator. Prenons l'exemple de l'herbe de la pampa. Avec ses plumeaux blancs, elle est souvent utilisée comme plante d'ornement dans les jardins ou dans les maisons une fois séchée. Mais les plumeaux ont une faculté impressionnante pour disperser le pollen et se reproduire, d'autant qu'aucun herbivore n'est présent en France pour la consommer. Autre plante envahissante, la berce du Caucase. Cette fois, elle est dangereuse pour l'homme. Elle a été introduite en Europe au 19e siècle et elle est surveillée de très près en Allemagne. Elle se reproduit rapidement et sa sève provoque des rougeurs, des cloques et des brûlures. Alors si ces plantes sont belles, elles n'en restent pas moins dangereuses. Il faut donc s'en débarrasser en les arrachant. Les conseils de la semaine, on profite de l'automne pour nettoyer les outils et tous les accessoires du jardin. On sème l'ail blanc, la rhubarbe et les fèves. On récolte les pommes, les brocolis et les carottes.
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6: Et Tom Cruise se glisse dans la peau d'un homme d'affaires qui veut sauver le monde de la catastrophe qu'il a lui-même provoquée. Avec Digger, Alejandro González Iñárritu, le réalisateur de Birdman ou The Revenant, met en scène une grande satire de la politique internationale et de l'état actuel du monde. À mi-chemin entre Donald Trump et Don't Look Up, Tom Cruise incarne Digger Rockwell, présenté comme l'homme le plus puissant du monde, un homme confronté à une catastrophe mondiale et au langage plutôt cash.
7: Je crois que vous ne comprenez pas bien la situation.
8: Qu'est-ce que tu viens de dire là ?
7: Pardon, monsieur.
8: Je comprends parfaitement la situation, parce que c'est moi qui paye. C'est moi qui ai payé pour ton putain d'anorak en plume d'oie de Hongrie. C'est moi qui paye ton salaire, tu veux tout fermer ? Dis-le !
6: Et ce Digger Rockwell se lance dans une mission pour sauver l'humanité. Problème, c'est lui qui a en réalité provoqué la catastrophe qui menace le monde.
8: C'est Digger qui nous a mis dans ce pétrin, c'est à Digger de nous en sortir.
9: Vous le saviez bien avant nous tous. Voilà pourquoi c'est votre problème.
10: On peut pas maîtriser la nature, mais on peut maîtriser ce qu'on raconte.
11: On va sauver le monde.
10: Aidez-moi à écrire l'histoire. On va la raconter.
6: Une véritable comédie au ton absurde et caricatural. Le personnage de Digger se voit comme l'homme providentiel, quand le reste du monde le voit comme le coupable. Juste à côté de lui, les politiques font leur maximum pour tirer profit de cette situation catastrophique. Alejandro González Iñárritu conserve sa façon unique de filmer pour accentuer l'effet absurde. Digger avec Tom Cruise à l'affiche, c'est à découvrir en salle.
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1: Bonsoir à tous. Marine Le Pen continue d'afficher son soutien à Jordan Bardella. Dans un entretien accordé à la Tribune dimanche, la candidate à l'élection présidentielle réaffirme sa confiance envers le président du Rassemblement National. Jordan Bardella au cœur d'une polémique après des révélations de Mediapart qui lui attribuent plusieurs messages à caractère antisémite. Des accusations que l'intéressé conteste fermement. Il a annoncé porter plainte pour faux et usage de faux. 73% des électeurs du Parti Socialiste et de Place Publique s'opposent à une alliance avec la France insoumise. C'est le résultat d'un sondage Elab pour BFM TV dans le scénario des élections législatives après la présidentielle. À l'inverse, 9 électeurs insoumis sur 10 se disent favorables à l'union. En attendant, les 5 candidats, la primaire social-démocrate Raphaël Glucksmann, Ségolène Royal, Olivier Faure, Emmanuel Morel et Jérôme Guedj se réuniront ce dimanche pour un ultime débat avant le vote qui se déroulera les 9 et 10 octobre prochains. Plusieurs suspects identifiés après l'agression d'un policier à Belfort. De violents affrontements ont éclaté ce vendredi dans le cadre de la mobilisation des lycéens. Un policier a notamment été passé à tabac par un groupe de plusieurs jeunes. Une enquête pour tentative d'homicide est en cours. 325 millions de barils et de réserves de pétrole ont été libérés par le G7 depuis le mois de mars sur les 400 millions annoncés. C'est ce que fait savoir l'Agence internationale de l'énergie ce samedi. Emmanuel Macron, lui, a annoncé que les pays du G7 allaient à nouveau libérer jusqu'à 100 millions de barils face à la flambée des prix des carburants. Une mesure qui permettrait de faire baisser les prix, selon le chef de l'État. Les Pyrénées-Orientales et l'Aude à leur tour placés en vigilance orange pour pluie et inondation. L'alerte sera déclenchée ce dimanche à 6h du matin. Météo France prévoit de forts cumuls orageux sur tout le pourtour méditerranéen. Et puis en rugby, Toulouse remporte le derby au forceps face à Castres. Victoire d'un petit point, 8-7, qui permet aux Rouges et Noirs de rester en tête du classement. Suite de la cinquième journée de Top 14, ce dimanche, Montpellier reçoit Toulon à 21h05. Bonne soirée à tous.
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11: Les bornes de recharge freinent toujours la voiture électrique, un vélo de fonction comme argument d'embauche et l'Europe à portée de rail plus court et économique que l'avion. La voiture électrique continue de s'imposer sur les routes françaises. Cet été, plus d'un tiers des véhicules neufs vendus étaient électriques, un record. Mais attention, ces chiffres sont gonflés par le fameux leasing social dont la troisième édition du dispositif d'aide à l'acquisition de voitures électriques a été lancée en juillet. Premier frein, l'électrique, les bornes de recharge, les 360 aires d'autoroute en France en sont équipées. Mais en cas de forte affluence, votre demi-heure d'arrêt peut rapidement se transformer en plus d'une heure et demie. Aux Pays-Bas, proposer un vélo comme avantage salarial est devenu un véritable argument d'embauche. En 5 ans, le nombre d'offres d'emploi qui le mettent en avant a presque triplé en raison de la montée en puissance des budgets mobilité et la pression croissante sur le stationnement en ville. La France, elle, est clairement à la traîne. À titre de comparaison, l'Allemagne compte 2 millions de vélos de fonction en circulation, la Belgique 200 000 et seulement 20 000 pour la France. Si vous préparez une escapade européenne de courte ou de moyenne distance, il est tentant de chercher des billets d'avion, mais il est peut-être temps de monter dans un train à la place, car ça pourrait même être plus rapide. Selon Omio, pour un Bruxelles-Paris, vous gagnerez plus de 2 heures en prenant le rail pour 34 euros d'économie en moyenne. Pour un Paris-Lyon, le train est aussi plus avantageux, avec 1h20 de gagné et 56 euros.
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13: Dans votre rendez-vous consommation, la difficulté des Français à finir le mois. Des carburants dont les prix ne finissent pas de grimper, des fruits et légumes plus chers et un coût de la vie globalement de plus en plus élevé. Le portefeuille des Français souffre à tel point que pour certains ménages, les fins de mois finissent dans le rouge. C'est ce que nous apprend une étude de YouGov pour Moneyvox. Un tiers des Français a déjà été à découvert durant ces 12 derniers mois, un chiffre en hausse par rapport à l'an passé. La plupart des découverts sont inférieurs à 200 euros et ils ne dépassent les 1000 euros que dans 5% des cas. Les ménages ne sont pas optimistes pour l'avenir. 40% des Français interrogés pensent qu'ils seront davantage à découvert dans les prochains mois. Il faut dire que les Français sont confrontés à une situation de plus en plus compliquée pour leur porte-monnaie. Au mois d'août, les prix à la consommation ont augmenté en moyenne de 2,4% sur un an. Et sans surprise, selon le baromètre du pouvoir d'achat réalisé début septembre, plus de 6 Français sur 10 estiment que l'inflation a un impact important sur leur situation financière. À noter, et c'est important, que les règles sur le découvert vont changer. À partir du 20 novembre, les règles vont se durcir en cause la transposition dans le droit français d'une directive européenne. Concrètement, à l'heure actuelle, les banques vérifient la solvabilité des comptes pour tout découvert supérieur à 200 euros. Mais avec la nouvelle règle, même pour de petits montants, la banque devra procéder à un audit des comptes de son client pour déterminer sa capacité à rembourser.
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1: Bonsoir à tous. Marine Le Pen continue d'afficher son soutien à Jordan Bardella. Dans un entretien accordé à la Tribune dimanche, la candidate à l'élection présidentielle réaffirme sa confiance envers le président du Rassemblement National. Jordan Bardella au cœur d'une polémique après des révélations de Mediapart qui lui attribuent plusieurs messages à caractère antisémite. Des accusations que l'intéressé conteste fermement. Il a annoncé porter plainte pour faux et usage de faux. 73% des électeurs du Parti Socialiste et de Place Publique s'opposent à une alliance avec la France Insoumise. C'est le résultat d'un sondage Elab pour BFM TV dans le scénario des élections législatives après la présidentielle. À l'inverse, 9 électeurs insoumis sur 10 se disent favorables à l'Union. En attendant, les 5 candidats, la primaire social-démocrate Raphaël Glucksmann, Ségolène Royal, Olivier Faure, Emmanuel Morel et Jérôme Guedj se réuniront ce dimanche pour un ultime débat avant le vote qui se déroulera les 9 et 10 octobre prochains. Plusieurs suspects identifiés après l'agression d'un policier à Belfort. De violents affrontements ont éclaté ce vendredi dans le cadre de la mobilisation des lycéens. Un policier a notamment été passé à tabac par un groupe de plusieurs jeunes. Une enquête pour tentative d'homicide est en cours. 325 millions de barils et de réserves de pétrole ont été libérés par le G7 depuis le mois de mars sur les 400 millions annoncés. C'est ce que fait savoir l'Agence internationale de l'énergie ce samedi. Emmanuel Macron, lui, a annoncé que les pays du G7 allaient à nouveau libérer jusqu'à 100 millions de barils face à la flambée des prix des carburants. Une mesure qui permettrait de faire baisser les prix, selon le chef de l'État. Les Pyrénées-Orientales et l'Aude, à leur tour, placées en vigilance orange pour pluie-inondation. L'alerte sera déclenchée ce dimanche à 6h du matin. Météo France prévoit de forts cumuls orageux sur tout le pourtour méditerranéen. Et puis en rugby, Toulouse remporte le derby au forceps face à Castres. Victoire d'un petit point, 8-7, qui permet aux Rouges et Noirs de rester en tête du classement. Suite de la 5e journée de Top 14 ce dimanche, Montpellier reçoit Toulon à 21h05. Bonne soirée à tous.
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13: Dans votre rendez-vous jeux vidéo, les amateurs de foot sont aux anges, FC revient. C'est une tradition chaque année, autant que la Saint-Valentin le 14 février et que Noël le 25 décembre. eSport FC sort toujours fin septembre. FC, c'est le nouveau nom de FIFA qui a maintenant changé d'appellation depuis quelques années. La simulation de football de référence revient pour un épisode 2027 qui devrait ravir tous les amateurs de la licence, l'une des plus lucratives du jeu vidéo. Cette FC 27 avec Kylian Mbappé sur la jaquette reprend tout ce que les joueurs viennent chercher depuis des années. Des matchs sur les plus célèbres pelouses du monde avec les plus grandes stars du ballon rond. La grosse nouveauté de ce nouvel opus, c'est le mode The Grounds, une espèce de grand terrain de jeu en monde ouvert, le tout en ligne. Concrètement, les joueurs du monde entier peuvent se rencontrer dans cet espace inspiré des quartiers français, argentins et anglais, l'occasion de s'adonner à des parties improvisées dans les rues, comme lorsque l'on rencontre des amis en bas de chez soi. Des mini-jeux sont aussi de la partie pour changer de la routine, ainsi que des boutiques pour personnaliser son personnage. Ce mode de jeu a vocation à être le cœur battant de ce nouvel épisode d'FC, avec des évolutions prévues tout au long de l'année, des mises à jour qui injecteront un vent de nouveautés. Attention, bien que FC 27 sorte sur un large panel de machines, le mode The Grounds n'est disponible que sur les consoles de nouvelle génération, PlayStation 5, Xbox Series, Nintendo Switch 2 et PC. Pour les consoles plus anciennes, il faudra s'en passer.
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2: Votre chronique innovation avec le robot qui nettoie vos panneaux solaires à la rosée du matin. Et direction la Bretagne, du côté des Côtes d'Armor, où une petite entreprise vient de trouver une idée assez bluffante. Le problème, on le connaît bien, les panneaux solaires, avec le temps, ça s'encrasse. Poussière, pollen, graisse, une fine pellicule se forme et résultat, ils produisent moins d'électricité. Jusqu'ici, pour les nettoyer, il fallait de l'eau en grande quantité, ou bien quelqu'un qui grimpe sur le toit avec du matériel lourd. Sauf qu'en plein été, avec les restrictions

0: dans une exploitation agricole. Pensé pour les supermarchés, les agriculteurs ou les industriels, il coûte environ 4400 euros hors taxes, plus 500 euros d'installation. Les premières livraisons sont prévues au printemps 2027.
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3: Bonsoir à tous. Marine Le Pen continue d'afficher son soutien à Jordan Bardella. Dans un entretien accordé à la Tribune dimanche, la candidate à l'élection présidentielle réaffirme sa confiance envers le président du Rassemblement National. Jordan Bardella au cœur d'une polémique après des révélations de Mediapart qui lui attribuent plusieurs messages à caractère antisémite. Des accusations que l'intéressé conteste fermement. Il a annoncé porter plainte pour faux et usage de faux. 73% des électeurs du Parti Socialiste et de Place Publique s'opposent à une alliance avec la France insoumise. C'est le résultat d'un sondage Elab pour BFM TV dans le scénario des élections législatives après la présidentielle. À l'inverse, 9 électeurs insoumis sur 10 se disent favorables à l'union. En attendant, les 5 candidats, la primaire social-démocrate Raphaël Glucksmann, Ségolène Royal, Olivier Faure, Emmanuel Morel et Jérôme Guedj se réuniront ce dimanche pour un ultime débat avant le vote qui se déroulera les 9 et 10 octobre prochains. Plusieurs suspects identifiés après l'agression d'un policier à Belfort. De violents affrontements ont éclaté ce vendredi dans le cadre de la mobilisation des lycéens. Un policier a notamment été passé à tabac par un groupe de plusieurs jeunes. Une enquête pour tentative d'homicide est en cours. 325 millions de barils et de réserves de pétrole ont été libérés par le G7 depuis le mois de mars sur les 400 millions annoncés. C'est ce que fait savoir l'Agence internationale de l'énergie ce samedi. Emmanuel Macron, lui, a annoncé que les pays du G7 allaient à nouveau libérer jusqu'à 100 millions de barils face à la flambée des prix des carburants. Une mesure qui permettrait de faire baisser les prix, selon le chef de l'État. Les Pyrénées-Orientales et l'Aude, à leur tour, placées en vigilance orange pour pluie-inondation. L'alerte sera déclenchée ce dimanche à 6h du matin. Météo France prévoit de forts cumuls orageux sur tout le pourtour méditerranéen. Et puis en rugby, Toulouse remporte le derby au forceps face à Castres. Victoire d'un petit point 8-7 qui permet aux Rouges et Noirs de rester en tête du classement. Suite de la 5e journée de Top 14 ce dimanche, Montpellier reçoit Toulon à 21h05. Bonne soirée à tous.
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4: Un nouveau mois qui débute et qui apporte avec lui son lot de nouveautés. On fait le point sur les changements du 1er octobre, mais aussi sur tout ce qui vous attend dans les prochaines semaines. Et on débute avec tout ce qui va affecter votre porte-monnaie, à commencer par le prix repère du gaz qui grimpe de 6,3%. Cela représente une augmentation en moyenne de 5 euros sur la facture de fin octobre pour tous les consommateurs dont les offres sont indexées. Le plafond des franchises médicales augmente lui aussi. Il s'agit de tout ce qui reste à la charge de l'assuré après remboursement de l'assurance maladie et de la mutuelle. Ce plafond annuel passe de 100 à 140 euros. Au chapitre santé, toujours, les protections menstruelles réutilisables sont désormais en partie remboursées en France à partir du 1er octobre pour toutes les femmes de moins de 26 ans. Un remboursement limité à 2 produits par an par personne. Les campagnes de vaccination contre la grippe saisonnière et le Covid-19 seront lancées à partir du 13 octobre. Du côté des impôts, notez bien la date du 15 octobre, c'est la date limite pour régler votre taxe foncière si vous payez par espèce, chèque ou virement. Pour le paiement en ligne, vous avez jusqu'au 20 octobre. Autre date à retenir sur votre calendrier, le vendredi 16 au soir qui marquera le début des vacances scolaires de la Toussaint jusqu'au lundi 2 novembre. On va aussi changer d'heure pendant cette période. Le passage à l'heure d'hiver est prévu dans la nuit du samedi 24 au dimanche 25 octobre à 3h du matin. Il sera 2h. Les jours vont commencer à raccourcir, mais bonne nouvelle, l'automne nous apporte aussi plein de nouvelles saveurs dans nos assiettes. C'est le moment de consommer des courges, des choux, des poireaux, des champignons, des châtaignes et du raisin.
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5: La série du jour nous apprend qu'entre admiration et obsession, la frontière peut être très mince. C'est la nouvelle série française d'HBO Max, Paolo,

0: un titre tiré du nom du personnage principal. Paolo mène une vie ordinaire lorsque du jour au lendemain, sa vie va basculer. Il retrouve par hasard Théophane, un ancien camarade de classe qui a désormais l'ambition de devenir le maire de la ville. Paolo va alors s'impliquer dans la campagne de Théophane jusqu'à devenir complètement obsédé par lui et son statut social.
1: Théophane Tolbiac était dans la même école que moi. Il se présente pour devenir maire. Je suis allé le voir et il m'a reconnu direct. Paolo Da Costa.
2: Da Costa, mais je...
3: C'est ça que tu fais maintenant. Chauffeur.
4: On ne peut pas faire ça, Paolo. Vous êtes le chauffeur, pas le garde du corps.
0: Au fur et à mesure du temps, Paolo va développer une obsession dévorante pour Théophane, n'hésitant pas à franchir les limites de la légalité. La série nous plonge dans les rouages pas toujours très nets de la politique locale, avec à la clé des coups bas et des traîtrises. Dans le rôle de Paolo, on retrouve Jérôme Niel, que l'on connaît principalement dans le registre de la comédie. Il propose dans ce thriller une palette beaucoup plus sombre et dérangeante.
2: Paolo, on est d'accord que c'est pas du tout la route pour aller chez moi là, hein ?
5: Je sais.
2: Il est marrant quand même ce type.
0: Paolo à découvrir sur HBO Max.
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7: Bonsoir à tous. Marine Le Pen continue d'afficher son soutien à Jordan Bardella. Dans un entretien accordé à la Tribune dimanche, la candidate à l'élection présidentielle réaffirme sa confiance envers le président du Rassemblement National. Jordan Bardella au cœur d'une polémique après des révélations de Mediapart qui lui attribuent plusieurs messages à caractère antisémite. Des accusations que l'intéressé conteste fermement. Il a annoncé porter plainte pour faux et usage de faux. 73% des électeurs du Parti Socialiste et de Place Publique s'opposent à une alliance avec la France insoumise. C'est le résultat d'un sondage Elab pour BFM TV dans le scénario des élections législatives après la présidentielle. A l'inverse, 9 électeurs insoumis sur 10 se disent favorables à l'Union. En attendant, les 5 candidats, la primaire social-démocrate Raphaël Glucksmann, Ségolène Royal, Olivier Faure, Emmanuel Morel et Jérôme Guedje se réuniront ce dimanche pour un ultime débat avant le vote qui se déroulera les 9 et 10 octobre prochains. Plusieurs suspects identifiés après l'agression d'un policier à Belfort. De violents affrontements ont éclaté ce vendredi dans le cadre de la mobilisation des lycéens. Un policier a notamment été passé à tabac par un groupe de plusieurs jeunes. Une enquête pour tentative d'homicide est en cours. 325 millions de barils et de réserves de pétrole ont été libérés par le G7 depuis le mois de mars sur les 400 millions annoncés. C'est ce que fait savoir l'Agence internationale de l'énergie ce samedi. Emmanuel Macron, lui, a annoncé que les pays du G7 allaient à nouveau libérer jusqu'à 100 millions de barils face à la flambée des prix des carburants. Une mesure qui permettrait de faire baisser les prix, selon le chef de l'État. Les Pyrénées-Orientales et l'Aude, à leur tour, placées en vigilance orange pour pluie et inondation. L'alerte sera déclenchée ce dimanche à 6h du matin. Météo France prévoit de forts cumuls orageux sur tout le pourtour méditerranéen. Et puis en rugby, Toulouse remporte le derby au forceps face à Castres. Victoire d'un petit point, 8-7, qui permet aux Rouges et Noirs de rester en tête du classement. Suite de la 5e journée de Top 14 ce dimanche, Montpellier reçoit Toulon à 21h05. Bonne soirée à tous.
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8: Dans l'actualité environnementale aujourd'hui, il n'a quasiment pas plu en septembre. Selon Météo France, une start-up américaine travaille sur un collecteur de débris spatiaux. Et puis le Tilcayo, eh bien c'est une nouvelle espèce de félin. La sécheresse s'est poursuivie en septembre, c'est le constat de Météo France. Sur les 3 premières semaines du mois de septembre, les pluies ont été quasiment inexistantes selon le service de météorologie, avec seulement une journée de précipitations enregistrées en moyenne à l'échelle nationale. Et sur certaines régions, le déficit est particulièrement notable. Le long de la Manche notamment, seuls 10 mm de précipitations sont tombés en moyenne. Un nettoyeur de l'espace, une start-up américaine, est en effet en train de développer un collecteur de débris pour lutter contre la pollution spatiale. Cet engin serait capable de déplacer des satellites ou de faire redescendre des déchets spatiaux vers l'atmosphère afin qu'ils s'y consument sans danger. Cet appareil serait opérationnel fin 2028 et sachez qu'un modèle a déjà été testé à plus petite échelle et avec réussite par les équipes de la Station Spatiale Internationale pendant 200 jours en 2025. Et puis c'est une première depuis 100 ans. Une nouvelle espèce de félin vient d'être officiellement identifiée. Son nom c'est le Tilcayo. Il vit dans l'écorégion des Yungas sur le versant oriental de la cordillère des Andes en Amérique du Sud. Il est plus petit qu'un chat domestique avec ses 46 cm de long et un poids inférieur à 1,3 kg.
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5: Et si le contenu de notre assiette avait aussi son mot à dire sur la qualité de nos nuits ? On connaît les fibres pour leur rôle dans le transit intestinal, mais elles pourraient aussi avoir un lien avec notre sommeil, notamment avec cette phase essentielle, le sommeil profond. Une étude menée chez 26 adultes en bonne santé a observé une association entre une alimentation plus riche en fibres et davantage de sommeil profond. À l'inverse, une consommation plus importante de graisses saturées était associée à moins de sommeil profond, tandis que davantage de sucre était lié à davantage de petits réveils. Mais attention, les chercheurs n'ont pas démontré qu'il suffisait de manger des fibres au dîner pour mieux dormir. L'étude était de petite taille et portée sur l'alimentation de l'ensemble de la journée. Pourquoi les fibres pourraient-elles jouer un rôle ? Une partie est fermentée par les bactéries de notre intestin, notre microbiote. Cette fermentation produit des molécules qui pourraient participer aux échanges entre l'intestin et le cerveau, ce fameux axe intestin-cerveau. Mais son influence précise sur le sommeil reste encore à comprendre. Concrètement, légumes, lentilles, haricots ou céréales complètes permettent d'augmenter naturellement ses apports en fibres. Mais inutile de bouleverser son dîner, les horaires réguliers, un environnement calme et les habitudes du soir restent eux aussi très importants. Bref, les fibres pourraient être des alliés de nos nuits, mais la science parle pour l'instant davantage d'une association que d'une recette miracle.
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7: Bonsoir à tous. Marine Le Pen continue d'afficher son soutien à Jordan Bardella. Dans un entretien accordé à la Tribune dimanche, la candidate à l'élection présidentielle réaffirme sa confiance envers le président du Rassemblement National. Jordan Bardella au cœur d'une polémique après des révélations de Mediapart qui lui attribuent plusieurs messages à caractère antisémite. Des accusations que l'intéressé conteste fermement. Il a annoncé porter plainte pour faux et usage de faux. 73% des électeurs du Parti Socialiste et de Place Publique s'opposent à une alliance avec la France insoumise. C'est le résultat d'un sondage Elab pour BFM TV dans le scénario des élections législatives après la présidentielle. A l'inverse, 9 électeurs insoumis sur 10 se disent favorables à l'Union. En attendant, les 5 candidats, la primaire social-démocrate Raphaël Glucksmann, Ségolène Royal, Olivier Faure, Emmanuel Morel et Jérôme Guedj se réuniront ce dimanche pour un ultime débat avant le vote qui se déroulera les 9 et 10 octobre prochains. Plusieurs suspects identifiés après l'agression d'un policier à Belfort. De violents affrontements ont éclaté ce vendredi dans le cadre de la mobilisation des lycéens. Un policier a notamment été passé à tabac par un groupe de plusieurs jeunes. Une enquête pour tentative d'homicide est en cours. 325 millions de barils et de réserves de pétrole ont été libérés par le G7 depuis le mois de mars sur les 400 millions annoncés. C'est ce que fait savoir l'Agence internationale de l'énergie ce samedi. Emmanuel Macron, lui, a annoncé que les pays du G7 allaient à nouveau libérer jusqu'à 100 millions de barils face à la flambée des prix des carburants. Une mesure qui permettrait de faire baisser les prix, selon le chef de l'État. Les Pyrénées-Orientales et l'Aude, à leur tour, placées en vigilance orange pour pluie et inondation. L'alerte sera déclenchée ce dimanche à 6h du matin. Météo France prévoit de forts cumuls orageux sur tout le pourtour méditerranéen. Et puis en rugby, Toulouse remporte le derby au forceps face à Castres. Victoire d'un petit point, 8-7, qui permet aux Rouges et Noirs de rester en tête du classement. Suite de la 5e journée de Top 14 ce dimanche, Montpellier reçoit Toulon à 21h05. Bonne soirée à tous.
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5: Aujourd'hui, on vous dit tout dans Backstage sur le nouvel album de Zazie.
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5: C'est une sortie très attendue depuis la rentrée. Zazie fait son grand retour cette semaine avec son 12e album intitulé Volatile. Un disque qui explore les mouvements de l'existence entre légèreté et profondeur et qui reste fidèle surtout à l'écriture singulière de la chanteuse.

Sérieuse. À l'intérieur, on peut retrouver 13 titres et notamment le morceau Peu importe que l'on entend et qui a été dévoilé un peu avant l'été. Un titre électropop entraînant qui revient sur nos difficultés à vivre ensemble ces derniers temps ou encore sur la jalousie. Zazie a aussi décidé de retravailler avec Christophe Willem. On peut les retrouver ensemble sur le morceau La Pompadour, les deux artistes qui sont toujours aussi complices. Zazie fera son grand retour sur scène au printemps prochain également, avec une grande tournée à travers la France. Elle passera notamment par l'Olympia à Paris début juin.

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1: L'Autolib, nouvelle version en approche, une certification pour Boeing et le VTT largement plébiscité en région PACA. 8 ans après la disparition d'Autolib, Île-de-France Mobilité veut relancer la voiture en libre service avec une flotte de 500 véhicules à partir de 2027. Mais cette fois, presque toutes les règles changent afin d'éviter les écueils de la première mouture. La première différence concerne l'exploitation. Il n'y aura pas d'opérateur unique. Le modèle économique évolue également. Île-de-France Mobilité prévoit d'investir environ 75 millions d'euros afin de réaménager les anciennes stations, installer des bornes de recharge et piloter le dispositif. Le Boeing 737 MAX 7 a obtenu sa certification pour être mise en service dès 2027. L'avion devait initialement être livré en 2019, mais des problèmes techniques ont retardé cette échéance. Pendant le processus menant à sa certification, l'engin a réalisé plus de 680 heures d'essai réparties en 440 vols. Ce modèle a nécessité une nouvelle sonde d'angle d'attaque dont tant des fois avait contribué aux accidents en 2018 et 2019, clouant tous les MAX au sol pendant au moins 20 mois. La région PACA confirme son statut de destination préférée des vacanciers actifs. Le VTT est resté l'équipement le plus loué de la région cet été. Il a devancé les VTC, les vélos de ville classiques. Le Gravel, ce fameux vélo polyvalent, séduit les amateurs d'itinérance avec une augmentation de près de 58% de location.
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8: Bonsoir à tous. Marine Le Pen continue d'afficher son soutien à Jordan Bardella. Dans un entretien accordé à la Tribune dimanche, la candidate à l'élection présidentielle réaffirme sa confiance envers le président du Rassemblement National. Jordan Bardella au cœur d'une polémique après des révélations de Mediapart qui lui attribuent plusieurs messages à caractère antisémite. Des accusations que l'intéressé conteste fermement. Il a annoncé porter plainte pour faux et usage de faux. 73% des électeurs du Parti Socialiste et de Place Publique s'opposent à une alliance avec la France Insoumise. C'est le résultat d'un sondage Elab pour BFM TV dans le scénario des élections législatives après la présidentielle. A l'inverse, 9 électeurs insoumis sur 10 se disent favorables à l'Union. En attendant, les 5 candidats, la primaire social-démocrate Raphaël Glucksmann, Ségolène Royal, Olivier Faure, Emmanuel Morel et Jérôme Guedj se réuniront ce dimanche pour un ultime débat avant le vote qui se déroulera les 9 et 10 octobre prochains. Plusieurs suspects identifiés après l'agression d'un policier à Belfort. De violents affrontements ont éclaté ce vendredi dans le cadre de la mobilisation des lycéens. Un policier a notamment été passé à tabac par un groupe de plusieurs jeunes. Une enquête pour tentative d'homicide est en cours. 325 millions de barils et de réserves de pétrole ont été libérés par le G7 depuis le mois de mars sur les 400 millions annoncés. C'est ce que fait savoir l'Agence internationale de l'énergie ce samedi. Emmanuel Macron, lui, a annoncé que les pays du G7 allaient à nouveau libérer jusqu'à 100 millions de barils face à la flambée des prix des carburants. Une mesure qui permettrait de faire baisser les prix selon le chef de l'État. Les Pyrénées-Orientales et l'Aude, à leur tour, placées en vigilance orange pour pluie inondation. L'alerte sera déclenchée ce dimanche à 6h du matin. Météo France prévoit de forts cumuls orageux sur tout le pourtour méditerranéen. Et puis en rugby, Toulouse remporte le derby au forceps face à Castres. Victoire d'un petit point, 8-7, qui permet aux Rouges et Noirs de rester en tête du classement. Suite de la 5e journée de Top 14 ce dimanche, Montpellier reçoit Toulon à 21h05. Bonne soirée à tous.
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9: Ils ont la cote mais ne sont finalement pas tous bons pour la santé. Aujourd'hui, gros plan sur les produits riches en protéines. On en voit de plus en plus dans les rayons et ils séduisent les Français. Les produits protéinés représentent une nouvelle tendance de consommation. On nous les présente comme les alliés des sportifs avec une vraie plus-value sur notre bien-être. Pourtant, certaines références sont loin d'être irréprochables. Voilà ce que nous apprend une étude de Foodwatch. L'association de défense des consommateurs épingle 10 produits protéinés vendus en grande surface et nous alerte sur le marketing autour de ces produits qui cachent en fait une réalité bien moins réjouissante. Certaines références cachent des produits ultra transformés et dont la consommation élevée est associée à des risques pour la santé, notamment des risques accrus de cancer et de diabète de type 2. Outre les additifs controversés, on retrouve aussi des produits avec beaucoup trop de sucre à l'intérieur, ce qui est loin de représenter une proposition bonne pour la santé. Alors une fois le constat établi, comment agir ? Foodwatch réclame un étiquetage obligatoire de l'ultra transformation des produits en face avant des emballages, comme pour le Nutri-Score. Selon l'ONG, les promesses nutritionnelles que l'on voit sur les produits peuvent induire les consommateurs en erreur, puisqu'on pense acheter un produit bon pour la santé alors que ce n'est pas forcément le cas, d'autant que ces produits riches en protéines sont généralement plus chers, une double peine pour les consommateurs.
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9: Le jeu vidéo du jour nous fait plonger dans une ambiance oppressante. Un mystérieux complexe souterrain, une atmosphère étrange et un personnage qui lutte pour sa survie. Voilà les ingrédients de End of Abyss qui sort cette semaine sur console et PC. Un jeu développé par un studio indépendant suédois. Parmi les membres de l'équipe, des développeurs qui ont travaillé sur la licence Little Nightmares. Ces jeux où l'on contrôle un personnage à ciré jaune qui doit échapper à des monstres dans une ambiance qui fait penser à Tim Burton. Et on retrouve dans End of Abyss des éléments de Little Nightmares. Au premier coup d'œil, ça saute aux yeux avec ses environnements plongés dans le noir dans lequel évolue notre personnage affublé d'un scaphandre et équipé de sa précieuse lampe torche. Son but, explorer les couloirs et les recoins les plus sombres du complexe tout en combattant d'étranges créatures grâce à son pistolet. C'est un véritable labyrinthe dans lequel on évolue et on débloque au fil de l'aventure des compétences qui nous permettent d'aller encore plus loin. Le jeu regorge de secrets et vous pourriez bien passer de longues heures à explorer toute la carte si vous souhaitez tous les trouver. Pour vous aider dans votre aventure, vous pouvez compter sur un grappin ou sur des explosifs pour faire sauter les murs. L'aventure plaira forcément à tous les amateurs de Metroidvania, ces jeux d'exploration où il faut améliorer son personnage et revenir sur ses pas pour progresser et découvrir de nouvelles zones, avec en plus une petite dose de frissons. End of Abyss sort cette semaine sur PS5, Xbox Series et PC.
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8: Bonsoir à tous. Marine Le Pen continue d'afficher son soutien à Jordan Bardella. Dans un entretien accordé à la Tribune dimanche, la candidate à l'élection présidentielle réaffirme sa confiance envers le président du Rassemblement National. Jordan Bardella au cœur d'une polémique après des révélations de Mediapart qui lui attribuent plusieurs messages à caractère antisémite. Des accusations que l'intéressé conteste fermement. Il a annoncé porter plainte pour faux et usage de faux. 73% des électeurs du Parti Socialiste et de Place Publique s'opposent à une alliance avec la France Insoumise. C'est le résultat d'un sondage Elab pour BFM TV dans le scénario des élections législatives après la présidentielle. A l'inverse, 9 électeurs insoumis sur 10 se disent favorables à l'Union. En attendant, les 5 candidats, la primaire social-démocrate Raphaël Glucksmann, Ségolène Royal, Olivier Faure, Emmanuel Morel et Jérôme Guedj se réuniront ce dimanche pour un ultime débat avant le vote qui se déroulera les 9 et 10 octobre prochains. Plusieurs suspects identifiés après l'agression d'un policier à Belfort. De violents affrontements ont éclaté ce vendredi dans le cadre de la mobilisation des lycéens. Un policier a notamment été passé à tabac par un groupe de plusieurs jeunes. Une enquête pour tentative d'homicide est en cours. 325 millions de barils et de réserves de pétrole ont été libérés par le G7 depuis le mois de mars sur les 400 millions annoncés. C'est ce que fait savoir l'Agence internationale de l'énergie ce samedi. Emmanuel Macron, lui, a annoncé que les pays du G7 allaient à nouveau libérer jusqu'à 100 millions de barils face à la flambée des prix des carburants. Une mesure qui permettrait de faire baisser les prix, selon le chef de l'État. Les Pyrénées-Orientales et l'Aude, à leur tour, placées en vigilance orange pour pluie-inondation. L'alerte sera déclenchée ce dimanche à 6h du matin. Météo France prévoit de forts cumuls orageux sur tout le pourtour méditerranéen. Et puis en rugby, Toulouse remporte le derby au forceps face à Castres. Victoire d'un petit point, 8-7, qui permet aux Rouges et Noirs de rester en tête du classement. Suite de la cinquième journée de Top 14 ce dimanche, Montpellier reçoit Toulon à 21h05. Bonne soirée à tous.
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11: C'est une innovation qui ressemble à de la science-fiction. Une entreprise est en train de développer un prototype de lentille de contact intelligente. On se croirait presque dans un épisode de la série Black Mirror. L'entreprise Expanseo ambitionne d'intégrer un ordinateur nouvelle génération dans des lentilles de contact, quelque chose de discret et d'invisible qui se porte un peu comme les gadgets d'Iron Man, selon les mots du patron d'Expanseo. Avantage par rapport aux lunettes connectées, la lentille n'est pas contraignante, elle ne pèse rien, on oublierait presque qu'on en porte une. L'entreprise compte d'abord déployer cette innovation sur le plan médical et particulièrement pour le glaucome. Au lieu d'avoir à faire des examens médicaux pour mesurer la pression intraoculaire, la lentille Expanseo permettrait d'avoir les données en temps réel, simplement en se connectant à son téléphone. La lentille serait aussi capable d'analyser les larmes pour détecter le niveau de glucose ou des biomarqueurs du cancer. Grâce à des capteurs et des nanoparticules d'or, on pourrait suivre l'efficacité de traitements lourds comme les chimiothérapies sans prise de sang. À terme, la lentille pourrait même servir à l'administration ciblée de médicaments. L'objectif final est de créer une lentille capable de tout faire. En combinant un micro-écran transparent et une micro-batterie, la lentille pourrait projeter des images directement dans le champ de vision. Cette technologie intéresse déjà l'agence spatiale Mohamed Bin Rachid à Dubaï. En apesanteur, l'œil subit des déformations qui altèrent la vue des astronautes, rendant le port de lentilles obligatoire. Y intégrer un écran permettrait donc aux astronautes de contrôler plus facilement les interfaces, par exemple.
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12: Avant l'arrivée du froid dans nos maisons, voici plusieurs vérifications simples pour éviter les mauvaises surprises sur votre facture d'électricité. En France, un foyer sur deux possède une puissance de compteur qui ne correspond pas à sa consommation réelle. Une puissance surdimensionnée peut notamment engendrer un surcoût de l'abonnement. Ce surcoût représenterait à l'échelle nationale 300 millions d'euros dépensés pour de l'énergie non consommée. Alors pour éviter les mauvaises surprises, des vérifications simples et rapides sont possibles. Commencez d'abord par bien vérifier votre numéro de compteur pour ne pas payer pour un tiers. Plusieurs centaines de personnes ont été victimes de ces erreurs l'an passé, indique le médiateur national de l'énergie. Il vous suffit juste de comparer les données inscrites sur votre compteur Linky avec celles inscrites sur votre facture. Deux données doivent concorder, notamment le point de référence des mesures et le numéro de série. En cas de souci, vous devez contacter Enedis ainsi que votre fournisseur d'énergie. Le remboursement des sommes peut remonter jusqu'à 5 ans en arrière. Vérifiez aussi votre option heure pleine, heure creuse pour que ce tarif soit rentable. Au moins 30% de votre consommation quotidienne doit être réalisée pendant les plages d'heure creuse. Selon Elowatt, 3 millions de foyers auraient intérêt à repasser au tarif de base, pendant que 3 autres millions de foyers gagneraient à basculer en heure pleine, heure creuse. Enfin, vérifiez que vous n'avez pas de fuite électrique. Pour cela, équipez-vous d'un multimètre. Il va vous servir à vérifier l'isolation de vos circuits. Si vous n'en avez pas, soyez attentif aux détails de votre facture en cas de surfacturation soudaine. Les fuites proviennent généralement d'installations ou d'équipements électriques vétustes.
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8: Bonsoir à tous. Marine Le Pen continue d'afficher son soutien à Jordan Bardella. Dans un entretien accordé à la Tribune dimanche, la candidate à l'élection présidentielle réaffirme sa confiance envers le président du Rassemblement National. Jordan Bardella au cœur d'une polémique après des révélations de Mediapart qui lui attribuent plusieurs messages à caractère antisémite. Des accusations que l'intéressé conteste fermement. Il a annoncé porter plainte pour faux et usage de faux. 73% des électeurs du Parti Socialiste et de Place Publique s'opposent à une alliance avec la France Insoumise. C'est le résultat d'un sondage Elab pour BFM TV dans le scénario des élections législatives après la présidentielle. A l'inverse, 9 électeurs insoumis sur 10 se disent favorables à l'Union. En attendant, les 5 candidats, la primaire social-démocrate Raphaël Glucksmann, Ségolène Royal, Olivier Faure, Emmanuel Morel et Jérôme Guedj se réuniront ce dimanche pour un ultime débat avant le vote qui se déroulera les 9 et 10 octobre prochains. Plusieurs suspects identifiés après l'agression d'un policier à Belfort. De violents affrontements ont éclaté ce vendredi dans le cadre de la mobilisation des lycéens. Un policier a notamment été passé à tabac par un groupe de plusieurs jeunes. Une enquête pour tentative d'homicide est en cours. 325 millions de barils et de réserves de pétrole ont été libérés par le G7 depuis le mois de mars sur les 400 millions annoncés. C'est ce que fait savoir l'Agence internationale de l'énergie ce samedi. Emmanuel Macron, lui, a annoncé que les pays du G7 allaient à nouveau libérer jusqu'à 100 millions de barils face à la flambée des prix des carburants. Une mesure qui permettrait de faire baisser les prix, selon le chef de l'État. Les Pyrénées-Orientales et l'Aude, à leur tour, placées en vigilance orange pour pluie-inondation. L'alerte sera déclenchée ce dimanche à 6h du matin. Météo France prévoit de forts cumuls orageux sur tout le pourtour méditerranéen. Et puis en rugby, Toulouse remporte le derby au forceps face à Castres. Victoire d'un petit point, 8-7, qui permet aux Rouges et Noirs de rester en tête du classement. Suite de la 5e journée de Top 14 ce dimanche, Montpellier reçoit Toulon à 21h05. Bonne soirée à tous.
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9: Un meurtre, des suspects et un enquêteur, voilà les ingrédients toujours efficaces de la série du jour. Le problème final, c'est le nom de la nouvelle série de Netflix. Dans cette production espagnole, l'histoire se déroule en 1959 sur une île isolée au large de Majorque. 13 personnes séjournent dans un hôtel lorsque leur quiétude va être troublée par un meurtre. Mais contrairement à ce que l'on voit d'habitude, ici ce n'est pas un détective qui enquête, mais un acteur qui a joué à plusieurs reprises Sherlock Holmes. Cette fois, il passe de la théorie à la pratique.
13: Un meurtre. 13 personnes coupées du monde. Et parmi elles, un assassin. Une affaire de cœur, un vieux règlement de compte ou le simple désir de tuer. Ah, et moi bien sûr, Benjamin Basile, comédien.
9: Comme dans toute bonne histoire de ce genre, on a affaire à un huis clos. Les protagonistes sont bloqués sur place. Le meurtrier est donc forcément parmi eux. Et ils sont tous plus ou moins suspects. La série joue à merveille avec tous les codes des histoires d'Agatha Christie. D'ailleurs, à l'origine, il s'agit d'un roman publié il y a quelques années par un auteur espagnol. Les amateurs du genre seront ravis.
14: Imaginez que vous soyez Elisa.
15: Suicide ?
14: Visiblement. Vous vous maquilleriez si vous aviez l'intention d'aller vous pendre.
9: Le problème final sur Netflix.
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16: Dans l'actualité environnementale aujourd'hui, la lutte contre le frelon asiatique passe à la vitesse supérieure car le plan national a été officiellement publié. Il était attendu depuis son adoption par l'Assemblée nationale en 2025. Le plan national de lutte contre le frelon asiatique à pattes jaunes a été publié au journal officiel. L'objectif, mettre en place une lutte cohérente à l'échelle nationale. Car le frelon asiatique est un véritable fléau. Introduit en 2004 dans le Lot-et-Garonne, probablement après l'importation de poteries de Chine, il est aujourd'hui présent sur tout le territoire. Le problème, c'est que c'est un grand prédateur d'insectes et en particulier d'abeilles domestiques. Le frelon asiatique peut ainsi éliminer jusqu'à 30 à 50% du cheptel apicole sur une exploitation. Il s'attaque également aux fruits mûrs et il peut enfin être un risque pour la santé humaine et la sécurité publique. Ce dispositif prévoit donc une classification des départements selon 4 niveaux d'exposition avec un pilotage des actions au niveau national. Les préfets et les collectivités, elles, auront 6 mois pour les adopter en lien avec les filières filières impactées et les associations environnementales. Mais attention, l'éradication complète, elle, n'est plus envisageable. Ce plan vise donc essentiellement à limiter l'impact de l'insecte, via notamment la destruction de nids, le piégeage des fondatrices au printemps, ou encore des dispositifs de réduction du stress des abeilles.
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8: Bonsoir à tous. Marine Le Pen continue d'afficher son soutien à Jordan Bardella. Dans un entretien accordé à la Tribune dimanche, la candidate à l'élection présidentielle réaffirme sa confiance envers le président du Rassemblement National. Jordan Bardella au cœur d'une polémique après des révélations de Mediapart qui lui attribuent plusieurs messages à caractère antisémite. Des accusations que l'intéressé conteste fermement. Il a annoncé porter plainte pour faux et usage de faux. 73% des électeurs du Parti Socialiste et de Place Publique s'opposent à une alliance avec la France insoumise. C'est le résultat d'un sondage Elab pour BFM TV dans le scénario des élections législatives après la présidentielle. À l'inverse, 9 électeurs insoumis sur 10 se disent favorables à l'Union. En attendant, les 5 candidats à la primaire social-démocrate, Raphaël Glucksmann, Ségolène Royal, Olivier Faure, Emmanuel Morel et Jérôme Guedj se réuniront ce dimanche pour un ultime débat avant le vote qui se déroulera les 9 et 10 octobre prochains. Plusieurs suspects identifiés après l'agression d'un policier à Belfort. De violents affrontements ont éclaté ce vendredi dans le cadre de la mobilisation des lycéens. Un policier a notamment été passé à tabac par un groupe de plusieurs jeunes. Une enquête pour tentative d'homicide est en cours. 325 millions de barils et de réserves de pétrole ont été libérés par le G7 depuis le mois de mars sur les 400 millions annoncés. C'est ce que fait savoir l'Agence internationale de l'énergie ce samedi. Emmanuel Macron, lui, a annoncé que les pays du G7 allaient à nouveau libérer jusqu'à 100 millions de barils face à la flambée des prix des carburants. Une mesure qui permettrait de faire baisser les prix, selon le chef de l'État. Les Pyrénées-Orientales et l'Aude, à leur tour, placées en vigilance orange pour pluie et inondation. L'alerte sera déclenchée ce dimanche à 6h du matin. Météo France prévoit de forts cumuls orageux sur tout le pourtour méditerranéen. Et puis en rugby, Toulouse remporte le derby au forceps face à Castres. Victoire d'un petit point, 8-7, qui permet aux Rouges et Noirs de rester en tête du classement. Suite de la 5e journée de Top 14 ce dimanche, Montpellier reçoit Toulon à 21h05. Bonne soirée à tous.
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15: Pour avoir les mains propres, inutile de monter le thermostat. On imagine souvent que plus l'eau est chaude, plus elle élimine les bactéries. Pourtant, c'est une idée reçue. L'eau chaude qui sort de notre robinet n'est généralement pas assez chaude pour tuer efficacement les bactéries présentes sur nos mains. En dessous de 40 degrés, la plupart des bactéries ne disparaissent pas. Certaines se développent même très bien. Pour vraiment détruire les micro-organismes grâce à la chaleur, il faudrait atteindre des températures bien plus élevées. Mais à ce niveau-là, le risque serait surtout de se brûler. L'utilisation d'eau très chaude pour se laver les mains est d'ailleurs déconseillé car cela augmente le risque de lésions cutanées. Autrement dit, augmenter la température de l'eau n'améliore pas vraiment l'efficacité du lavage. Alors, qu'est-ce qui fait la différence ? C'est avant tout le savon et le frottement. Le savon aide à décrocher les microbes, les saletés et les substances grasses qui peuvent se trouver sur la peau et le mouvement mécanique du frottage permet ensuite de les éliminer. Il faut donc prendre le temps de frotter toutes les zones, les paumes, le dos des mains, entre les doigts, autour des ongles et jusqu'aux poignets. Une vingtaine de secondes de lavage soigneux est recommandée. Et bonne nouvelle, l'eau peut être froide, tiède ou chaude. Ce n'est donc pas la température qui garantit des mains propres, mais surtout un lavage suffisamment long et soigneux avec du savon. Alors la prochaine fois que vous vous lavez les mains, inutile de chercher l'eau la plus chaude. Mieux vaut prendre quelques secondes de plus pour bien les frotter.
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17: Elle a décidé de se lancer. Marguerite sort son tout premier album cette semaine et c'est le programme aujourd'hui dans Backstage.
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